0: l'ancien commissaire des renseignements généraux, le commissaire Hubert Marty Vraillance, énorme carrière. Il a été le bras droit de l'ancien grand patron Yves Bertrand. Il a vu tellement de choses, il a enquêté sur tellement d'affaires que ça fait même peur qu'il soit encore vivant aujourd'hui. Je me pose des questions. Est-ce que je ne suis pas avec un hologramme?
1: Non, Mike, tu n'es pas avec un hologramme. C'est bien moi, je suis là, oui. Encore survivant.
0: Ben oui, justement, cher Hubert, quand on a eu cette carrière aussi importante au sein de l'appareil d'État, qu'on connaît tous ses secrets, ouais, et qu'on écrit en plus sur ses secrets, d'ailleurs, ce dernier livre qui s'appelle comment s'appelle-t-il déjà ?
1: Face à l'état profond, 10 ans au RG de Mitterrand à Sarkozy, et c'est le tome 1.
0: Tome 1, et il y aura des tomes 2, des tomes 3, des tomes 4, vous ouais, allez voir. Eh ben, quand on a eu cette carrière, est-ce qu'on n'a pas peur des fois ? Je mets les pieds dans le plat, un peu pour sa vie.
1: Ben, tu as raison, parce que je suis, je dirais, peut-être un miraculé, peut-être un survivant, peut-être que j'ai aussi des bons anges gardiens, hein, des protections, parce que je suis croyant, hein. Donc quand on croit en Dieu, aux anges, aux archanges, il y a quand même parfois des aides qui arrivent, des aides surnaturelles. C'est vrai que c'est pas sans danger ce que je fais de dénoncer des secrets d'État, surtout que mon premier livre est très autobiographique. Je raconte ma carrière en détail au RG. J'ai volontairement laissé de côté les années que j'ai faites en Afrique, que j'ai faites au SGDN. Je parle de mes dernières années en sécurité publique en banlieue. Et puis surtout, bon, comme j'ai été victime de l'État profond qui m'a complètement ratatiné, hein, puisque j'ai perdu ma carrière brutalement, je décris que j'ai fait 3 mois de prison totalement indu, parce que j'étais victime d'un complot d'État, comme certains le sont. C'est vrai qu'il faut un certain courage, mais j'ai attendu le temps, la bonne fenêtre, c'était que d'abord j'ai commencé à voir que mes ennemis qui étaient à l'origine de ma chute professionnelle, Claude Guéant et puis Bernard Squarcini, ils étaient complètement pris dans des affaires judiciaires de plus en plus importantes. Et puis quand j'ai vu là que c'était au tour de Nicolas Sarkozy, le grand fossoyeur de la France, parce que le déclin de la France commence à mon sens avec son quinquennat. Heureusement qu'il en a fait qu'un seul, qu'il en a pas fait deux. Bon, derrière, ça a été quand même pas du tout le relèvement, ça a pas été brillant, que ça soit avec Hollande et puis maintenant avec Macron depuis 10 ans. Mais c'était avec Sarkozy, je dirais, le début du déclin irrépressible de la France. Alors, j'ai décidé de parler parce que l'époque, elle est quand même différente de ce que c'était il y a 20 ans. On a des médias comme les vôtres, les médias alternatifs, on a tous les réseaux sociaux qui permettent à des témoins de parler. Alors que quand j'ai commencé à avoir mes ennuis en 2002-2005, on était encore dans les médias subventionnés, officiels, les médias qui pouvaient s'exprimer, sur lesquels les gens pouvaient parler. Et quand on avait quelque chose de différent à dire, à apporter, ben on n'avait pas la possibilité de s'exprimer. En plus, on prenait des risques physiques et puis aussi des risques journalistiques et des risques au niveau de la réputation, puisqu'on payait des journalistes pour vous discréditer et écrire des articles malveillants contre vous, alors que vous dénonciez des choses assez graves, franchement assez graves. Alors, mon livre est sorti au mois de septembre, vous étiez venu m'inviter à sa sortie. Depuis, il s'est passé énormément de choses. D'abord, j'ai fait une deuxième édition, une troisième édition qui a été actualisée à début juin. Ces rééditions m'ont permis de préciser des événements, de compléter, d'actualiser, de remettre le doigt sur des problèmes assez graves que j'estime dans la police et la justice actuelle, qui me conduisent à dire que tous les dysfonctionnements très graves que nous voyons, par exemple l'affaire Liana,
0: plus même des fonctionnements.
1: C'est bien sûr. C'est le problème, si on se dit on paye des impôts, on paye des taxes, on est toujours mis à contribution pour faire fonctionner un État, et on se rend compte que cet État n'assure plus ses moyens, ses missions. Quand on voit la déperdition de temps, la perte de temps, d'énergie pour des enquêtes comme Liana ou d'autres sur des réseaux pédocriminels qui sévissent en France depuis longtemps, on est abasourdi.
0: Moi, je vais vous dire une chose.
1: Oui.
0: J'étais face à un commissaire divisionnaire à Bistro Liberté.
1: Oui.
0: C'est-à-dire TVL, à droite, etc. Très bien. Et un ancien commissaire divisionnaire qui travaillait justement dans les questions comme Liana, etc. sur ses, sur la question pédo, voilà.
1: Oui.
0: Et il m'a dit, monsieur Borowski, en pleine émission, hein, vous pouvez voir d'ailleurs sur Bistro Liberté. Il n'y a pas de réseau, monsieur.
1: Il n'y a pas de réseau.
0: Il n'y a pas de réseau.
1: Ouais.
0: Qu'est-ce que ça veut dire? Ça veut dire que même des gens comme ça, ils ne veulent pas voir, ou peut-être, je vais pas dire qu'ils sont complices, ou peut-être que bon, ils ferment les yeux sciemment, qu'il y ait des réseaux. C'est-à-dire que c'est, le fait qu'on parle de réseau, c'est parce que des gens comme vous, cher Hubert, qui avaient le courage de le dire, mais tous les autres ne le font pas et nient la réalité.
1: Bien sûr. Alors, ce collègue divisionnaire est peut-être encore en poste?
0: Non, plus du tout.
1: Plus du tout en poste.
0: Honoraire.
1: Honoraire. Bon, donc il a vécu une certaine période. Et il faut dire une chose, c'est que les enquêteurs, généralement, quand ils sont consciencieux, ils font leur petite enquête, c'est très compartimenté, et ils n'ont pas souvent la hauteur de vue, l'éclairage pour voir un ensemble. Moi, je sais que beaucoup de gens, que ce soit dans le renseignement, vous savez que le maître mot, c'est le cloisonnement, que ça soit bon, c'était moins visible au RG, mais que ça soit à la DST ou à la DGSE ou maintenant à la DGSI, vous avez un morceau de l'histoire, on vous demande d'enquêter sur un tout petit compartiment, et pour connaître l'ensemble, il faut monter de plus en plus de la hiérarchie qui s'évertue justement de cloisonner et de compartimenter le travail des enquêteurs. En PJ, c'est aussi un peu pareil. Heureusement, dans tous ces services, je dirais que globalement, il ne fonctionne pas bien de façon optimale. On voit tous les ratés judiciaires. Et il y a heureusement parfois quelques personnalités, quelques grands flics, quelques personnes qui essayent de voir l'ensemble. Mais en général, ces gens-là, ils sont cadrés, ils sont soumis à une hiérarchie politique. Faut voir que quand même, que ça soit la justice, comme la police ou la gendarmerie, sont soumises à une autorité. Il y a un principe hiérarchique qui est très fort. Et les gens, comme ils veulent faire carrière, les fonctionnaires, ils veulent surtout pas d'ennuis. Tout le monde tire le parapluie. Pas de problème, pas d'ennuis, pas de vague. C'est le grand pas de vague. Et là, ce principe fait que, ben, on passe à côté de choses très, très graves. C'est très très grave. Alors quand on parle de qu'il n'y a pas de réseau, je suis désolé. D'abord, maintenant, la France, elle est submergée par le trafic de cocaïne. On le voit que les narcotrafics sont omniprésents. Et faisons le bilan. Moi, je dénonce dans mon livre le fait qu'on a cassé les renseignements généraux en 2008. C'est une victoire de Sarkozy. Il a démantibulé le renseignement intérieur français qui était assez performant. Et son ami et élève Darmanin, qu'est-ce qu'il a fait, lui? Ben, en faisant la réforme de départementalisation de la police, lui, il a détruit la police judiciaire. Donc, d'un côté, on détruit le renseignement, et 10 ans après, on détruit la police judiciaire.
0: Il faut dire les choses.
1: C'est un pur hasard.
0: C'est fait évidemment sciemment.
1: Bien sûr.
0: Parce que il faut que les bandits du haut, dont ces deux personnages font partie, eh bien, soient prospères. Et il faut que les bandits du bas, c'est-à-dire tous ceux qui sont racailles ou dealers ou j'en sais rien, eh ben, prospèrent aussi, en fait. Et le petit peuple entre les deux, eh ben,
1: il est coincé. Et le petit peuple entre les deux, il a compris aussi une chose depuis longtemps, c'est que au maximum, il faut qu'il évite la machine judiciaire. Parce que les citoyens ordinaires qui vivent normalement, paisiblement, qui travaillent, qui attendent leur retraite, qui espèrent passer des vacances, essayent d'éviter le maximum des ennuis, parce qu'ils savent que dès qu'on met le doigt dans la machine judiciaire, c'est pas des solutions qu'on a, c'est de nouveaux problèmes. Les nouveaux problèmes, c'est-à-dire que il va falloir suivre une procédure, prendre un avocat, ça va coûter des milliers d'euros, ça va coûter de plus en plus cher, et tout va dépendre aussi du juge avec lequel on va tomber, du juge d'instruction, du parquet sur lequel on va tomber, et dans les histoires d'agression sur des mineurs, on parlait des réseaux pédophiles, je lisais les dernières statistiques. Comme il s'appelle, Darmanin parlait de 70 000 procédures qui dormaient. C'est pas 70 000, c'est 85 000. Donc c'est déjà un peu plus que 70 000. Et on en a réveillé combien actuellement? Je pense à peu près 3 ou 4 000, les procédures les plus urgentes. Et de nombreux procureurs et procureurs généraux disent « Mais de toute façon, la machine est bloquée parce que il y a une accumulation de crimes et délits en France, ça explose depuis une dizaine d'années, alors qu'il le nie. Il dit qu'ils arrivent toujours à lutter efficacement. Je suis désolé, je pense que partout, dans tous les quartiers de France, que ce soit dans les villes, dans les banlieues, dans les campagnes, on sait bien que la délinquance et la criminalité ont explosé. Et le gouvernement continue à faire la politique de l'autruche, continue par exemple, autre preuve de son imprévoyance, parlons des feux, les feux qui actuellement de l'autruche, continue par exemple, autre preuve de son imprévoyance, parlons des feux, les feux qui actuellement, on sait bien que

0: agression
1: sur des mineurs.
0: Sur enfants, voilà.
1: Sur des mineurs.
0: C'est quand même pas rien. C'est quand même assez grave.
1: Ouais, ouais.
0: Ne sont pas traités.
1: Ouais.
0: Pourtant, ça ne scandalise, ça ne choque pas le Kidam. Enfin, c'est fou quand même. Hein. Mais imagine, ça veut dire qu'il y a 75 000 mômes qui peut-être... qui vont être agressés, qui vont avoir des traumatismes, qui ne grandiront pas comme il faut grandir, qui peut-être à l'avenir ne seront que dans les prestations sociales, parce que j'imagine qu'un traumatisme pareil, c'est pas évident pour faire des études, pour trouver un travail, etc. Peut-être même que parmi 75 000, beaucoup ne dépasseront pas un certain âge pour x ou y raison. Mais bon, c'est pas grave.
1: C'est extrêmement grave, d'autant plus que quand on voit le nombre de jeunes maintenant qui sont addicts à la drogue, que ça soit au crack, à la cocaïne, à d'autres types de drogues, c'est aussi les fameux gaz, le fameux comment ça s'appelle déjà le
0: oui hilarant,
1: le gaz hilarant, le protoxyde d'azote, ouais, le protoxyde d'azote, toute cette fuite en avant de la jeunesse. Elle démontre quoi ? D'abord une angoisse devant l'avenir. On ne propose plus d'avenir. Le système paraît bloqué. Et ça révèle aussi des traumatismes que ces jeunes ont subis. Alors s'ils ont subi des agressions sexuelles quand ils avaient 5 ans, 6 ans, 8 ans, 10 ans, et qu'ils peuvent pas l'exprimer, ben cette violence rentrée, elle ressort autrement. Elle ressort par des actes, par exemple, qu'on n'explique pas pourquoi des jeunes vont aller poignarder des collègues au lit collège. Ils vont s'acharner sur un professeur, un surveillant. Tout ça démontre quand même que en amont, il y a des faits graves qui ne sont pas traités correctement.
0: Moi, je veux dire, cher Hubert, moi j'ai déjà, nous sommes dans une crise.
1: Que je n'ai pas connu.
0: Moi, j'ai 45 ans quand même. Je suis pas né hier. Hein. Donc voilà. Et je vois le différentiel entre mes 20 ans et aujourd'hui. Mais je n'ose même pas imaginer.
1: Ouais.
0: Parce que ça ne changera pas. Ça ne changera pas tant que les institutions, les gens qui représentent seront les mêmes. Ça ne changera pas dans les 5, 10, 15 ans à venir. Et donc, je n'ose même pas imaginer dans les 5, 10 et 15 ans à venir. Parce que aujourd'hui, les gens se disent oui, il faut que Macron parte et tout. Mais, je pense que ceux qui remplaceront Macron,
1: bien du courage.
0: Sont peut-être pires que Macron. Non mais vraiment.
1: Bien du courage.
0: Parce que moi j'ai été par exemple au meeting de Gabriel Attal pour faire un reportage sur GPTV Investigation. Allez-y. Mais Gabriel Attal ou Édouard Philippe, pour moi c'est pire que Macron.
1: Pire que Macron.
0: Parce qu'ils sont encore d'un calibre inférieur à Macron, qui Macron lui-même était déjà d'un calibre inférieur.
1: Tout ça ne connaît pas l'optimisme.
0: Moi, j'ai vraiment, moi, ça me fait froid dans le dos. Et je ne pense pas parce que le système va se mettre en branle très vite, parce que là, évidemment, on nous dit Marine Le Pen à 35. Je n'y crois pas du tout. Je pense pas que je suis persuadé, hein, et à chaque fois je me dispute avec mes amis qui me disent mais tu vas voir, et à chaque fois malheureusement les résultats me donnent raison. Je ne pense pas que Marine Le Pen gagnera.
1: Ouais.
0: Moi je me rappelle, j'étais ici avec Éric Morillo de Bistro Liberté, et il me disait ouais mais on va voir 250 députés, et il n'y a pas eu, hein, il y a eu 150.
1: 140.
0: 140, ouais. Pourquoi ? Parce que
1: Le barrage.
0: Mais oui.
1: Le barrage.
0: Mais ça marche. Mais le pire, c'est que ça marche.
1: Bah oui.
0: C'est ça qui est fou.
1: C'est
0: bon,
1: triste. Oui.
0: N'allons pas là-dessus parce
1: on
0: que
1: pas
0: voilà.
1: Là-dessus. Bon,
0: allons plutôt là sur le bouquin. Je préfère parler du livre parce que sinon on va être. ça va être le moral à zéro.
1: Ouais.
0: Donc voilà, y a pas de moral à zéro. On est bien. On est au mois de juillet quand même.
1: Période de vacances.
0: Voilà. Donc le bouquin parle de ces années des RG,
1: ouais.
0: Bérégovois, ces affaires Bérégovois, les années 80, Mitterrand. C'est quand même une drôle d'époque, ça aussi.
1: Alors c'est vrai que c'est une époque. Comparé au présent actuel, je dirais que c'était quand même une époque encore fantastique, parce que on était quand même en croissance, on était encore jusqu'en 89-90 encore sous la guerre froide. Et cette guerre froide, elle n'avait pas que des inconvénients, elle avait aussi des avantages. On était dans on était encore dans l'après-guerre, avec une France rayonnante où on avait quand même notre précaré africain qui était important derrière.
0: Et puis il y avait aussi, il faut dire une chose.
1: Mais
0: toute cette génération née avant-guerre qui tenait la route,
1: ah oui,
0: qui avait les épaules,
1: sûr,
0: ces mecs-là. Moi, je vais dire un truc, Hubert.
1: Oui.
0: Quand je vois notre génération, ma génération, voilà, les années 80, et que je compare avec tous ces gars nés 1920, 10, 30 et tout ça,

0: Je dis quand même, putain, on est quand même.
1: Ah bah oui.
0: C'était un autre. On a quand même régressé. Hein.
1: On a beaucoup régressé. Quand on regarde le cursus, la formation, les études, le niveau de culture de tous ces gens-là, de gauche comme de droite, que j'ai eu la chance de connaître grâce à mon travail au RG, parce que le RG, comme je l'explique dans mon livre, c'était pas du tout comme on le retient avec des images de caricature, filocher des gens sur leur vie privée, etc. Tout ça, c'est vraiment anecdotique. L'essentiel du métier, c'était de connaître tous les décideurs politiques, économiques, sociaux, associatifs, syndicaux d'un environnement, d'un département, d'un arrondissement, d'une région, ce qui permettait quand même de côtoyer des tas de gens de façon intéressante et par-delà les contacts en premier rideau, de nouer des discussions plus intéressantes, plus approfondies, pour avoir un petit peu le sentiment. J'explique par exemple dans mon livre comment j'ai discuté avec André Bettencourt. Je vais aller le voir dans sa petite mairie de Saint-Maurice-d'Étland en Normandie pour savoir est-ce que vous allez être Premier ministre de Mitterrand. On était début 86. Et là où il me parle un peu de sa jeunesse avec Mitterrand, de l'école des jésuites du 104 rue de Vaugirard. Bon, il n'a pas voulu parler avec moi de la cagoule parce que c'est un épisode qu'il préfère oublier, l'histoire de la cagoule, j'en parle dans mon livre. Mais ces gens-là, ils avaient quand même une structure, ils étaient solides, c'était des gars qui avaient une culture importante en droit, en histoire, qui connaissaient notre pays, qui connaissaient les autres, qui étaient ouverts. Et en même temps, je le dis, parce que je critique beaucoup de Mitterrand, mais certains m'ont dit que je l'ai pas critiqué assez, Mitterrand, même si c'était le prince des manigances...
0: C'était Machiavel.
1: L'avantage qu'il avait, Mitterrand, c'est que quand même, il connaissait bien la France, et puis il aimait la France et les Français. Et tant qu'il a été président, la France a tenu son rang, a tenu son rôle. Je rappelle quand même que ça soit tant qu'avec Thatcher, qu'avec Reagan, qu'avec d'autres dirigeants mondiaux, Mitterrand, il donnait le change, il était écouté. C'est-à-dire que à travers lui, la France était restée une grande puissance. Ça a commencé à baisser un peu avec Chirac, qui avait encore lui aussi un charisme, une certaine aura indéniable. Mais au niveau interne, c'est ce que je dénonce dans mon livre. Je dirais que on savait tous qu'il y avait eu des magouilles, des détournements, des assassinats politiques sous les 14 ans de Mitterrand. Et ce qu'on aurait attendu, et moi ce que j'attendais, j'étais encore commissaire, là j'étais jeune commissaire principal en 95, j'étais en Afrique, je m'étais dit, j'espère, je fonde beaucoup d'espoir sur Chirac pour qu'il y ait une remise à niveau de la France, que on soit un peu plus dans la moralité, qu'on aille faire la lumière sur des affaires glauques des émigrants, eh bien pas du tout, on n'a pas eu tout ça.
0: Pourquoi c'est pas fait?
1: Pour plusieurs raisons.
0: Il n'y avait pas justement un accord tacite entre les deux?
1: Mais bien sûr, il y a eu un accord tacite entre les deux parce que il y a eu quand même beaucoup d'arrangements politiques confidentiels, clandestins entre Mitterrand et Chirac. Il fallait en 81, il fallait se débarrasser de Giscard. Donc on sait très bien qu'entre les deux tours en 81, Pasqua, qui avait en main l'appareil du RPR, a fait voter en sous-main Mitterrand. Ils ont fait voter Mitterrand. Donc la différence de 400 000 ou 500 000 voix en faveur du Mitterrand, on peut dire que ça vient du clan Chirac.
0: Moi j'ai connu feu Éric Raoult.
1: Oui.
0: Pour des bonnes et mauvaises raisons, mais bon, je l'ai bien connu.
1: Oui.
0: Éric Raoult, qui était un des
1: dans les Seine-Saint-Denis, il était maire du Raincy.
0: Il était député maire du Raincy. Il était ministre de la ville. Et il m'a c'est lui qui m'a lancé donc je l'ai connu très très bien et puis c'est lui qui m'a fait virer donc
1: ça arrive souvent
0: au début il m'a lancé quand j'avais 20 ans et puis quand j'avais 33 il m'a viré donc ça c'était comme ça.
1: C'était un proche de Pandreau, hein, il connaissait
0: de Pandreau, Robert Pandreau, pareil, de chez Pasqua, etc.
1: Bien sûr.
0: Donc moi j'ai un peu connu toute cette génération, ouais. Et il me disait oui on appelait les adhérents du RPR pour qu'ils votent et contactent leur famille pour faire voter Mitterrand.
1: Il faut voir que dans ces années-là, je redécris un peu l'ambiance de cette époque. Le principal souci de Chirac et du mouvement gaulliste à l'époque, c'était vraiment de virer Giscard par tous les moyens. Alors je reviens dans mon livre sur des épisodes qui n'ont jamais été vraiment ni développé ni étudié, parce que moi je suis friand de livres politiques et policiers, j'en lis pas mal, j'en ai lu pas mal, j'ai lu des auteurs comme François-Olivier Gisbert et tant d'autres qui ont écrit des choses, mais je voudrais justement, quand je fais mes conférences, je mets le doigt sur deux problèmes qui ne sont jamais vraiment traités dans la politique française. Un, c'est comment est mort vraiment Georges Pompidou. Et moi j'émets des réserves sur l'histoire de sa maladie.
0: Pourquoi ?
1: Ah ben, j'en parle dans mes conférences. Il avait la maladie de Waldenström, qui est un mode de cancer, mais très très particulier, qui en moyenne, qui touche à peu près 20 personnes, 20 à 30 personnes par an en France. Donc, imaginons pourquoi cette maladie si particulière a touché Georges Pompidou, le président de la République. On va me dire, bah oui, c'est tout à fait possible. Mais enfin, quand on est président de la République, en général, non seulement on veille sur la sécurité, mais on veille même aussi sur sa sécurité alimentaire, on regarde ce qu'il mange, parce qu'il y a quand même des gens qui vont tester, etc., voir qu'on ne va pas empoisonner le président lors de ses repas officiels en France ou à l'étranger. Je vous précise que Mitterrand n'aurait jamais bu cette eau.
0: Là, voilà, on a la radio aussi, hein. On a une eau cristalline.
1: Voilà, il n'aurait jamais bu, il ne buvait jamais de l'eau dans des bouteilles en plastique. Il ne voulait que des bouteilles en verre et qu'elles soient débouchées devant lui. C'est-à-dire que lui-même n'allait pas boire n'importe quel breuvage parce qu'il peut-être il pouvait douter qu'on puisse attenter à sa vie. Donc quand moi je vois que Pompidou était suivi à la trace par la CIA, essayait de recueillir ses urines. Excusez-moi du sujet, mais recueillir ses urines pour voir l'évolution de la maladie de Pompidou. Alors, est-ce que c'est...
0: Et comment ils arrivaient à recueillir ses urines?
1: Bah, écoutez, ils se démerdaient. De toute façon, ils avaient des espions à l'Élysée.
0: Ça veut dire que des gens à l'Élysée...
1: Ils avaient des espions.
0: Travaillaient pour les Américains.
1: Mais bien sûr. Ils travaillaient déjà pour la CIA. Faut dire que l'ambassade américaine à Paris,
0: Elle est à côté.
1: Et c'est un immense bunker d'espionnage, comme toutes les ambassades américaines dans le monde. Il y a des systèmes d'écoute, de surveillance qui sont hors pair. En gros, je l'expliquais dans mes conférences que je faisais quand j'étais au SGDN, la NSA suit quasiment minute par minute tous les chefs d'État et tous les premiers ministres du monde. Et on en a eu la preuve à plusieurs reprises, parce que quand il y avait, par exemple, des tentatives de coup d'État ou des chefs d'État qui étaient l'objet d'attaques, on tirait sur eux, qu'il y avait des tentatives d'assassinat, les premiers à savoir, c'était la NSA et la CIA, parce qu'ils suivaient en permanence. Donc, je reviens à l'histoire de Pompidou. Moi, je vois que la CIA suivait de près Pompidou. Ça me semble pas vraiment pour le soigner, parce que, quand même, Pompidou était un président qui s'était inscrit dans la lignée et de politique étrangère et de défense du général de Gaulle. Et il embêtait énormément les Américains parce qu'il avait maintenu des bonnes relations avec l'Union soviétique. Il allait régulièrement voir Brejnev. Une de ses dernières sorties internationales, c'était en Islande avec Brejnev. Et n'oublions pas non plus que les pourparlers pour la paix au Vietnam s'étaient déroulés à Paris. Hein. C'était avenue Kléber, où il y avait Kissinger qui venait discuter avec les Nord-Vietnamiens. Et que... C'est d'héberger ces délégations américaines et nord-vietnamiennes alors que nous étions l'ancien colonisateur de l'Indochine. Oubliez que les Américains avaient voulu nous remplacer, mais globalement, qu'ils avaient échoué complètement, comme le disait le général de Gaulle dans le discours de Phnom Penh. Pompidou gênait énormément. Donc, il fallait l'éliminer, et je ne pense pas que son cancer soit vraiment du hasard. Et quand on remonte un peu plus loin, même moi, je me pose des questions maintenant. On va dire que je suis peut-être un peu archi-complétiste, je me pose des questions sur la mort de Gaulle lui-même.
0: Ah bon ?
1: Oui. On m'a envoyé
0: Pourquoi
1: des messages.
0: Je veux l'entendre, voilà. Ça.
1: Alors, depuis que j'ai sorti mon livre, je suis contacté par des gens un peu curieux, et il y a quelqu'un qui m'explique que le général de Gaulle aurait reçu une flèche empoisonnée dans le parc de la Boisserie, que quelqu'un lui aurait tiré quelque chose dessus, et qu'en fait, il se serait empressé d'aller vite chez lui, qui serait tombé dans sa bibliothèque de la Boisserie. Alors, voyons une chose. On nous a tout de suite servi la rupture d'anévrisme, le choc, le chêne qui est foudroyé. Je dirais que cette version, elle est plausible. Elle est tout à fait plausible. Effectivement, De Gaulle a pu avoir un anévrisme, faire une rupture et tomber dans... Mais attendez, il n'y a jamais eu d'autopsie du corps de De Gaulle. Il n'y a rien eu. On n'a jamais fait d'analyse du sang. C'était un personnage tellement important, tellement solennel, tellement historique pour la France, que personne ne se serait avisé de demander un examen.
0: Oui, mais une flèche.
1: Alors,
0: une flèche ou un genre de petit truc.
1: C'est quelque chose. Il y a eu un empoisonnement de De Gaulle.
0: C'est pas une flèche d'un arc comme ça, quoi. C'est ça que je veux dire.
1: Moi, je pense que de toute façon, même s'il était bien surveillé, protégé à la Boisserie, des équipes comme ça soit la CIA ou le Mossad sont capables de surveiller son environnement et de faire un assassinat comme ça. Alors, je me pose la question de savoir. Quel était l'intérêt d'éliminer De Gaulle en novembre 70, puisqu'il est mort le 9 novembre 70? Eh bien, écoutez, moi, je vois beaucoup de raisons.
0: D'abord, lesquelles?
1: Alors, d'abord, si vous avez vu, je suis allé voir le film La bataille de Gaulle, les deux,
0: oui.
1: Et je connaissais quand même aussi l'itinéraire du général De Gaulle. Vous voyez qu'en 70, c'est le dernier grand survivant de la Seconde Guerre mondiale. C'est le dernier, puisque Roosevelt est mort en 45, Staline en 53, Churchill il est mort en 65, et en 70, il n'y a plus que De Gaulle qui reste le dernier survivant historique de la Seconde Guerre mondiale. Quand on sait que pendant toutes les guerres, la première comme la deuxième, il y a de nombreux secrets qui se passent dans les opérations, il y a de nombreuses choses cachées, il y a des choses clandestines, il y a des secrets que n'échangent que les chefs d'État à un certain moment, pourquoi ils prennent telle mesure et pas telle autre? C'est parce qu'il y a des arrangements, il y a des choses qui sont conclues derrière, qui ne sont pas dites en surface, qui ne sont pas dites au grand public. Je pense que De Gaulle, d'abord, détenait des secrets, et qu'il était le seul à pouvoir expliquer. D'abord, il n'était pas très bavard, mais voir une chose, c'est que n'étant plus au pouvoir, ne voulant plus y revenir, il avait une liberté de parole et de manœuvre qui pouvait être très gênante. Je dis qu'un De Gaulle qui continue à vivre pendant 2-3 ans, d'abord, par exemple, il aurait pu contester la réforme monétaire sur la parité hors dollar qui a été prise par Nixon le 15 août 1971, c'est là où on a eu une grande réforme du système monétaire mondial en décalant la parité hors dollar, De Gaulle s'y serait nécessairement opposé. Voyons aussi autre chose, c'est qu'en 70, le seul chef d'État qui est allé voir De Gaulle pendant sa courte... Il est parti en avril 69, il est mort en novembre 70... À peine un an et demi hors du pouvoir, en pouvoir faire il est allé voir Franco. Qu'est-ce qu'il a dit avec le général Franco? C'était encore un personnage énigmatique, Franco, de la guerre, parce qu'il avait été aidé par Mussolini et Hitler. Et il avait donné tellement de gages aux alliés, notamment en refusant que les sous-marins allemands soient abrités dans les ports espagnols, qu'il s'était ménagé une porte de sortie pour rester jusqu'à sa mort. Et c'était un membre important de l'OTAN, l'Espagne de Franco. Donc, De Gaulle, il a une liberté de manœuvre. Qui peut-il aller voir à ce moment-là s'il est chef d'État? Il peut aller voir Mao Tse-Tung en Chine. Il peut retourner voir les Soviétiques. Il peut aller en Amérique latine. Souvenons-nous de son voyage à Mexico, du voyage même controversé au Canada. C'était un homme qui avait repris toute sa liberté de manœuvre et de parole. Donc à l'époque où les Américains sont... en 70, ils commencent à perdre pied au Vietnam. Les Américains se rendent compte que finalement, De Gaulle, qui les avait déconseillé de faire la guerre du Vietnam, De Gaulle, il avait raison. Donc s'il continuait à aller discuter avec le monde communiste, avec les pays d'Amérique latine, ça pouvait être un gêneur, De Gaulle.
0: Mais est-ce que le général De Gaulle, lorsqu'il a quitté le pouvoir en 69, ne s'est pas mis vraiment en retrait? Parce qu'on a des déclarations après 69?
1: À mon sens, je crois qu'il n'en a plus fait. Il a plus fait de déclaration publique parce qu'il voulait pas gêner, son successeur Pompidou. Mais quand on connaît De Gaulle, d'abord, il était en train d'écrire, de continuer d'écrire ses mémoires de guerre qui n'a jamais terminé. On l'a empêché finalement.
0: C'est vrai.
1: Ses mémoires de guerre ont été interrompues.
0: Jusqu'à quelle année?
1: Je ne veux pas dire de bêtises, mais je crois que ces mémoires de guerre doivent s'arrêter, il me semble, en 43, à peu près.
0: Ah oui, donc entre 43 et 69,
1: je pense qu'il
0: avait des choses à dire.
1: Ah ben, je pense que De Gaulle avait beaucoup de choses à dire. Où il aurait expliqué ses positions, il aurait détaillé pourquoi il était toujours opposé aux Américains depuis la guerre, pourquoi il était opposé à l'entrée du Royaume-Uni dans l'Europe. À l'époque, c'était le marché commun. Pourquoi il était en 67 violemment anti-Israël dans la guerre garder 6 jours, pourquoi il préférait privilégier les discussions avec le monde arabe, pourquoi il avait favorisé l'émancipation des colonies françaises. Donc je pense que on aurait eu un De Gaulle qui vive encore un an ou deux, ça aurait été vraiment du poil à gratter pour les Américains, et ça aurait évité les mesures qu'on a vues ensuite, qui ont été désastreuses pour moi, la rentrée de la Grande-Bretagne dans l'Europe, la loi du 3 janvier 73 sur le financement de la Banque de France, enfin de l'État français sur les marchés financiers internationaux, toutes sortes de mesures, je pense, sur lesquelles De Gaulle se serait opposé pour maintenir une souveraineté nationale.
0: C'est-à-dire que si De Gaulle, imaginons, voyait que tout ça se passait,
1: oui,
0: et donnait les conséquences d'aujourd'hui, s'il avait dit quelque chose,
1: ben je pense que...
0: Est-ce que ça aurait eu un poids tel dans le monde que ça aurait pu l'empêcher en partie ou pas?
1: Mais moi je pense que oui. D'abord, quand il est mort en 70, nous avons quoi? Nous avons au Parlement l'Assemblée d'une majorité gaulliste écrasante qui a été élue en 68. En 68, vous savez que les manifestants de mai 68 demandaient la démission de De Gaulle. De Gaulle, il dit non, vous n'aurez pas ma démission, mais je dissous l'Assemblée et on fait des élections qui se sont conclues par un raz-de-marée gaulliste. Donc, de 68 à 73, on avait une Assemblée de majorité UDR, c'était pas le RPR, UDR écrasante, qui était, quand on voit les mesures... Bon, au niveau intérieur, c'était sous la férule de Jean Foyer, le député du Maine-et-Loire, c'était quand même assez réac au niveau intérieur, mais au niveau international, c'était farouchement défense de la France et d'une Europe limitée à l'alliance avec l'Allemagne, l'Italie, le Benelux, où la France conservait une part prépondérante, parce qu'à l'époque, on était moteur. N'oublions pas que l'Allemagne, elle était encore divisée en deux. Donc la France avait un poids déterminant sur l'Europe. Et prendre des décisions de détente avec l'Union soviétique ou avec la Chine, ça dérangeait fortement les Américains, c'est évident. Donc moi, je dirais, on aurait eu un De Gaulle encore 2 ans qui ait sa liberté de parole et qui puisse dire, là, je suis d'accord, je ne suis pas d'accord, ça aurait influencé les députés en France. Et puis, attendez, il avait quand même une aura, un charisme qui était unique en Europe. Il n'y avait que lui qui avait été...
0: Ce que j'adore avec Hubert Marty Vaillant, c'est que je l'ai interviewé, je sais pas, moi, peut-être 100 fois, et je suis toujours surpris par les révélations, parce que là, du coup, je m'attendais pas du tout, je vous le dis, hein, chers amis auditeurs, je m'attendais pas du tout qu'on allait parler aujourd'hui du possible meurtre du De Gaulle et de Pompidou.
1: Mais oui, mais écoutez, je pense qu'on est quand même à une époque, maintenant on essaye de...
0: Bah oui,
1: on est dans les cold cases, et c'est, je pense que ce n'est pas que fantaisie. D'abord, le cancer de Pompidou, il est très étonnant, et la mort de De Gaulle, entre nous, quand moi je vois, on va reparler après de la mort de Bérégovoy, je vois qu'il n'y en a eu aucune enquête sur De Gaulle. On nous a dit tout de suite, voilà, il a eu une rupture d'anévrine, etc. Tout le monde a accepté la version telle qu'on nous l'a servie. N'oublions pas quand même, et quand on voit le film de De Gaulle, qu'il avait quand même essuyé de nombreuses tentatives d'attentats à De Gaulle. Nombreuses. Il y a eu quand même...
0: Pour le petit Clamart.
1: Il y a eu le... Alors justement, je voudrais vous reparler du petit Clamart, parce que j'ai eu la chance, il y a 25 ans, de discuter avec un participant du petit Clamart.
0: Est-ce que c'est Louis de Condé?
1: Non, c'est pas lui.
0: Bah, parce que moi, je l'ai reçu. Hein,
1: ah ben, c'est bien.
0: Louis de Condé.
1: C'est
0: et bien. Ici, d'ailleurs.
1: Ouais. Et qu'est-ce qu'il parle du rôle de la CIA dans l'attentat du petit Clamart?
0: Non.
1: Non.
0: Il n'en parle pas. Je ne pense pas qu'il veuille en parler.
1: Bon.
0: Voilà. Bon. Et par contre, lui, malheureusement, je pense qu'il n'était pas une des têtes pensantes. Et il en a payé chèrement. Parce que lui, il était vraiment idéologue dans l'antigaullisme.
1: C'était un antigaulliste, idéaliste et convaincu.
0: Voilà.
1: Moi, il se trouve que j'ai discuté en 2002 avec un agent de la CIA qui était vraiment intéressant. Il s'appelait Leios Martin. Il est mort en début d'année. Et quand on voit l'itinéraire de c'est un aviateur hongrois qui ne supportait pas les communistes. En 56, il est allé pousser la porte de l'ambassade américaine. Il a été engagé par les CIA, qu'il a rapatrié très rapidement en France. Donc en 58, il fait partie de l'équipe qui monte à l'assaut de l'hôtel de ville de Paris pour réclamer le retour du général de Gaulle au pouvoir. Donc ça veut dire qu'en 58, la CIA a été De Gaulle pour revenir au pouvoir, mais que rapidement, au bout de 2-3 ans, les Américains et la CIA ont complètement changé, parce qu'ils voulaient pas que, notamment, ils ne voulaient pas que la France donne l'indépendance à l'Algérie. Ils préféraient que l'Algérie reste française.
0: Les Américains?
1: Oui, apparemment.
0: D'accord.
1: Apparemment, et n'ont pas été.
0: Parce que c'est pas ce que dit la version officielle, hein. La version officielle dit que soviétiques et américains ne veulent plus que l'Empire appartienne.
1: Oui, oui, certes. Mais je pense aussi que les Américains, en 62, avaient compris que si la France, partait de là-bas, ça allait tomber dans l'escarcelle soviétique.
0: Ah ouais, ça c'est, ouais, c'est tombé
1: dans l'escarcelle soviétique. Donc il valait mieux, à tout le moins, que la France reste présente là-bas, plutôt qu'on laisse tomber l'Algérie dans les mains de, avec Boumediene, dans les mains de l'URSS. Donc, Soleios Martin, il explique qu'il y a eu un retournement de la CIA, soutien en 58, a pris contre De Gaulle, et lui, c'était le gars qui a tiré avec sa mitrailleuse Sten au petit Clamart, qui a essayé de tuer De Gaulle, et il explique bien que la CIA les a aidés, leur a donné des renseignements, les a encouragés à faire cet attentat. Et alors, en 62, si ça avait réussi l'attentat du petit Clamart,
0: ils avaient un candidat.
1: Ah, justement, c'est la question qu'il faut se poser. Qu'est-ce que les Américains avaient comme pièce de rechange? À l'époque, je connais pas assez l'état de la politique française en 62, mais je pense qu'ils auraient trouvé. Alors, nous avions à l'époque dans les années 60 quand même trois hommes politiques fortement atlantistes. Et j'en parle dans mon livre. Les trois, c'était Le Canuet.
0: Bah oui, je pensais à lui tout de suite, là.
1: Candidat contre De Gaulle en 65.
0: Un centriste.
1: Centriste.
0: Beau gosse. On disait que c'était Kennedy, en gros.
1: Voilà, modèle Kennedy, etc. L'autre candidat qu'ils avaient, c'était Giscard. On va en reparler. Et le troisième qu'ils avaient, c'était Mitterrand. Parce que Mitterrand aurait été un atlantiste. Il était opposé à De Gaulle. Même si après, il a changé dans sa politique. Donc,
0: Et puis Mitterrand, colonialiste.
1: Oui, mais complètement colonialiste.
0: Il a fait guillotiner je ne sais combien de FLN.
1: Il a fait fusiller des gens quand il était ministre de l'Intérieur de la Justice. Lui, il était vraiment pour le maintien de l'Empire français, complètement. Alors, en 62, je ne sais pas qui les Américains auraient eu comme recharge, comme un politique de rechange, mais le tout est, c'est que quand De Gaulle donc disparaît en 70, et pour moi, dans des conditions qui mériteraient des recherches. Je suis quand même étonné que personne ne se soit vraiment posé la question. On a admis, voilà, il a eu un anévrisme. Je dirais, mais c'est peut-être vrai. Mais si ce n'est pas vrai, je dirais que c'est quand même extrêmement grave. Ça veut dire que celui à qui on doit l'indépendance nationale, à qui on doit que la France a retrouvé après la guerre sa grandeur, sa souveraineté, ne serait pas mort de mort naturelle. Et quand on voit à quel point De Gaulle dérangeait, on le voit bien dans les deux films, et quand on pense à l'attentat du petit Clamart, puis il y a eu d'autres tentatives d'assassinat moins connues contre De Gaulle. Donc c'était un personnage qui gênait l'Empire américain. C'est un personnage qui gênait vraiment l'Empire américain.
0: Et alors, on va continuer cette discussion passionnante, mais avant ça, on fait le bobino.
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0: Faire. Merci à vous d'être si nombreux comme tous les samedis. On est avec Hubert Marty-Vraillance. On va parler de ces meurtres, qui n'ont jamais été réellement résolus en 5e République, Boulin, Bérégovoy, etc. Et d'autres. Hein. On apprend aussi, peut-être que les Pompidou et Général de Gaulle aussi y sont passés. Mais n'oubliez pas, avant ça, le bobino. Le bobino, c'est quoi? C'est vous dire que vous êtes les patrons de Radio Courtoisie. C'est vous aussi qui faites que nous sommes libres et indépendants. Si nous étions dans une radio comme l'est la concurrence avec des annonceurs, etc., eh bien, c'est les annonceurs qui choisissent. Vous pensez bien que les annonceurs Ariel, Danone ou Renault ne voudraient pas avoir sur les antennes un le commissaire des RG, Hubert Marty-Vraillance, parce que eux, ce qu'ils préfèrent, c'est ce que dit le système, ce qui n'est pas notre cas. Donc continuez à soutenir Radio Courtoisie pour que des émissions comme celle-ci puissent exister et qu'on puisse donner la parole à des voix comme celle du commissaire Hubert Marty-Vraillance. Donc on a aussi Pompidou, visiblement oui. Pompidou, peut-être que derrière la CIA.
1: Alors, quand donc Pompidou décède le 2 avril 1974, moi j'ai J'avais 16 ans à l'époque. Je m'intéressais de près déjà à la politique, au renseignement, services secrets. On voit tout de suite qu'il y a quand même quelqu'un qui a, d'abord, qui a mal engagé sa campagne, c'est Chaban Delmas, qui a voulu tout de suite être candidat. Et alors, faut dire que le canard enchaîné lui a bien savonné la planche à cette époque-là, puisqu'on a redéterré des problèmes fiscaux, la mort curieuse de sa première femme dans un accident de voiture, etc. Enfin, on a tout fait pour le déstabiliser. Et à cette époque-là, 74, les Américains qui surveillent la politique, qui surveillent la France, faut être clair, qui surveillent clairement la France depuis 1918. Moi, je crois que les Américains n'ont jamais vraiment quitté le sol français depuis la fin de la Première Guerre mondiale. Ils ont comme candidat là, ils ont
0: Giscard.
1: Ils ont Giscard et Mitterrand. Le problème, c'est qu'en 74, Mitterrand, il est allié avec les communistes. Donc, c'est pas possible que Mitterrand passe. Donc, il va falloir absolument connaître Giscard. Le problème de Giscard, c'est que il a pas trop préparé sa campagne. Et il lui faut des fonds pour faire sa campagne. Il faut des fonds pour payer les gens, pour faire des affiches, pour acheter des soutiens. Et maintenant, on le sait, il a été aidé par l'Opus Dei et la Banque de la Matesa et la Banco Popular d'Espagne. En gros, si on veut être clair, Général Franco a sans doute adoubé plus ou moins Giscard d'Estaing. En tout cas, il a tout fait pour barrer Mitterrand, qui est allié avec les communistes. Donc, c'était pas possible d'avoir Mitterrand parce que nous étions encore en pleine guerre froide, donc pour Franco et les autres chefs d'État européens, il était impossible d'avoir un président en France qui soit allié avec les communistes. Donc ils ont tout fait pour aider Giscard, et c'est là que on commence à être dans des affaires un peu foireuses, un peu glauques. C'est que le gars qui s'occupe du financement de la campagne de Giscard, c'est le prince de Breuil, le prince Jean de Breuil, qui était un homme de confiance de Giscard, parce qu'il était avec lui dans la course des Républicains indépendants. Les Républicains indépendants, où il y avait d'ailleurs Bettencourt, à un moment, qui était membre des Républicains indépendants. Ça ressemblait aussi le CNIP, le Centre National des Indépendants Paysans. Oui. En fait, de paysans, il y avait des députés du CNIP qui étaient députés du 16e arrondissement, hein, cette époque des paysans. Et donc, ce prince de Breuil, il finance, il a les documents sur le financement de la campagne de Giscard. Et voilà que Giscard ne le prend pas comme ministre et que De Broglie commence à ruminer sa revanche en disant que c'est pas bien. J'ai aidé Giscard, j'étais 5 ans ministre des Affaires algériennes, il était ministre des Affaires algériennes, De Broglie.
0: Mais c'est vrai que De Broglie, c'était quelqu'un d'assez important auprès de Giscard,
1: oui.
0: Mais on se rappelle très peu de lui.
1: Très peu. Très très peu, parce que une fois qu'il a été élu, je pense que Giscard, il a toujours voulu donner une image neuve, moderniste, ouverte de sa présidence. On arrivait dans une espèce de transparence politique, et que De Broglie représentait le côté un peu caché, le côté clandestin des arrangements politiques, parce que De Broglie avait été aux accords d'Évian, il a participé aux accords d'Évian, dans lesquels la France s'est fait complètement rouler dans la farine, parce que quand on voit que les accords d'Évian permettaient à la France de rester, d'avoir une présence en Algérie, de garder un peu du pétrole, de commercer de façon favorable avec l'Algérie, et on sait que dès qu'il y a eu l'indépendance, les Algériens ont tout de suite foulé les accords d'Évian immédiatement. Donc Giscard se méfie de ce prince qui est de sa famille éloignée parce qu'il sait visiblement trop de choses sur lui. Les relations se dégradent énormément et tout se noue en décembre 76. Le 5 décembre, Chirac crée le RPR et De Broglie, dès qu'il voit le RPR arriver, il dit bah, « ça y est, ça va être mon nouveau mouvement politique puisque je suis en froid avec Giscard ». Et qu'est-ce qu'il a sous sa besace? Ben, il a les documents sur le financement de la campagne de Giscard. 5 décembre, c'est la création du RPR. Le 24 décembre, 19 jours après, le prince de Broglie est assassiné dans le 17e arrondissement, rue des Dardanelles. Et pour faire cet assassinat, eh bien Giscard, il a eu recours à un policier que j'ai eu la chance de connaître, avec qui j'ai discuté, qui s'appelait Guy Simonet. Ce Guy Simonet, qui était un beau gosse à l'époque, hein, il était originaire de... C'était un rapatrié originaire de Tunisie, il portait beau, il avait beaucoup de charme avec les femmes, il connaissait le milieu interlope de Pigalle, les petits truands de Pigalle. C'est lui qui a recruté le tueur de Breuil. Et hélas, les choses ne sont pas passées comme lui l'avait imaginé, comme il espérait. Quelques jours après, ils sont arrêtés. Alors, déjà, on voit tout de suite que Poniatowski qui explique que l'affaire De Broglie, c'est une petite affaire ridicule de dette sur le restaurant La Reine Pédo, que circulait, il n'y a rien à voir, l'affaire est résolue. En fait, ils ont voulu remettre cette histoire dans le contexte d'une histoire de droit commun, de dette, alors que c'est une histoire éminemment politique. Donc, on écrase l'enquête. On met en prison De Varga, le tueur Fraîche, et puis le fameux Simonet. Et le problème, c'est que le prince de Broglie, il avait fait quelques copies de ces dossiers. Et apparemment, d'après ce que j'ai pu apprendre lors de mes enquêtes, il avait fourni une copie à Fontanet, le ministre Fontanet, qui avait été tué par deux balles de 11-43 dans
0: lui
1: le dos.
0: Lui aussi, du coup.
1: Lui aussi, tué, et affaire jamais résolue. Hein. On n'a jamais trouvé les assassins de Broglie. Et surtout aussi, là, donc le plus important, la personne à qui il avait donné les dossiers, serait Robert Boulin. Donc Boulin, lui aussi, savait certainement des choses gênantes sur Giscard d'Estaing. Je rappelle quand même que quand on lit les témoignages de ministres de Giscard, quand ils apprennent, ils sont informés de la mort de Boulin, il n'y a pas de mots de compassion ni attristé de Giscard d'Estaing vis-à-vis de Boulin. Au Conseil des ministres, tout le monde est là, la place de Boulin est libre. Et on dit, mais ça a été un suicide, et il a fait un coup de déprime, et Giscard n'ira pas ses obsèques, il y sera à la chasse, au moment des obsèques de Boulin. Et puis après, c'est donc toute cette machine de travestissement de la réalité, où on fait passer un assassinat pour un suicide, et où l'affaire, maintenant, elle est enfin donnée au Paul Colquise, qui est un notaire, et cette affaire Boulin, elle doit son élucidation grâce à la persévérance de sa fille Fabienne Boulin, qui depuis le début est persuadée que c'est un assassinat et pas un suicide, et elle a eu l'appui de quelques magistrats, de quelques policiers, et puis d'un témoin, Elio Darmon, qui a voulu s'exprimer... Voilà.
0: Qui est mort.
1: L'Elio Darmon dont je parle, qui avait eu deux balles de fusil de chasse tirées contre lui fin août, et qu'on a retrouvé début février, mort chez lui, d'une crise cardiaque.
0: Parce que Boulin, c'est quoi, 78?
1: 79.
0: Voilà, 79.
1: 27 octobre, 79.
0: Ça veut dire que, octobre. 47 ans après.
1: Oui. Oui.
0: Cette histoire, elle ne doit pas être totalement résolue. Et il y a des gens qui ont fait taire le dernier témoin, on va dire, alors, 47 ans après.
1: Absolument. Alors, est-ce qu'on l'a fait taire parce qu'il parlait trop sur l'affaire Boulin?
0: Oui, parce qu'à un moment, il était visible sur les réseaux sociaux.
1: Ah, ben, bien sûr, il a témoigné à visage découvert, il a dit que l'assassinat de Boulin, c'est un secret de Polichinelle. Moi, je peux vous témoigner que j'étais là à la fameuse boîte échangiste Le Roi René à Ville d'Avray, où j'ai entendu les conversations de Bizet avec les gens qui avaient été chargés de donner une danse, et l'explique, de donner une correction à Boulin, et que ça avait dérapé en meurtre. Je crois pas du tout à l'histoire de que ça ait dérapé, parce que je pense que ils avaient prévu que les choses se passent pas bien. Parce que quand Boulin, de toute façon, avait dû récupérer des dossiers dans son cabinet, dans son coffre-fort de ministre, ces dossiers lesquels ils avaient avec lui, ils devaient les remettre, ils devaient être l'objet de menaces et de chantage, monsieur Boulin. Et pour que ça se finisse mal comme ça, on avait quand même pas pris des enfants de cœur, hein, parce qu'on a retracé les gens qui avaient été à l'origine de la mort de Boulin. Ce sont vraiment des repris de justice, des gens qui étaient très connus pour avoir des condamnations pour violence, pour vol, etc. Donc, là, à mon sens, l'assassinat était prémédité, même si après il nous explique, monsieur Darmon, que ça a dérapé, que les choses n'auraient pas dû se passer comme ça.
0: Et monsieur Darmon aurait été partie prenante, ou il était témoin? Quel rôle aurait-il eu?
1: Non, il n'a pas été partie prenante. Et il était, alors il explique qu'il habitait en face, cette fameuse boîte à Partouze, le Grand René, et qu'il allait régulièrement là-bas parce qu'il connaissait le propriétaire. D'ailleurs, il y en a un propriétaire qui avait été tué, victime d'un règlement de compte. Il connaissait aussi son successeur. Et il connaissait tous les gens qui avaient là-bas. Alors, il explique que dans cette boîte, il y avait des policiers, magistrats.
0: Des magistrats,
1: notamment le fameux procureur Louis-Bruno Chalret, qui est à l'origine du maquillage de l'affaire Boulin, qui avait des truands. Et qu'il y avait des gens du sac. Et c'est donc qu'il dit, un soir, j'arrive, c'était 2-3 jours après la mort de Boulin, et je vois Pierre de Bizet, qui était le patron du sac, avec 3-4 bonhommes autour de lui, notamment un gars qui faisait partie du SDEC. À l'époque, c'était pas la DGSE, c'était le SDEC. Et ces gens-là expliquaient que l'affaire de Boulin s'était très mal passée, que ça avait dérivé vers avec un meurtre. Et Debizet expliquait que le patron... Alors, il explique que le grand, là-haut, va pas être content. Alors, le grand... On ne sait pas si c'est...
0: Est-ce que c'est Chirac ou Giscard? C'est ça le truc,
1: non, non,
0: en fait.
1: Alors, on ne sait pas si c'est Giscard ou Chirac, mais en tout cas, dans l'histoire, après ce que disait Debizet, il y en avait un qui semblait bien impliqué, c'était Pasqua. Hein. Il semblait vraiment au courant de cette opération destinée à éliminer Boulin. Alors, ce monsieur Darmon, il est quand même intéressant aussi pour plusieurs choses. C'est que, il était non seulement en contact avec le SAC, avec le milieu du crime français, mais il avait aussi un officier traitant du Mossad, qui s'appelait Tibor Rosenbaum. Et Tibor Rosenbaum, il est mort un an après, il est mort en 80, mais c'était un officier traitant connu du Mossad et qui traitait donc ce monsieur Darmon. Donc est-ce que monsieur Darmon a été tué par le milieu français 45 ans après, ça me semble peu probable. Est-ce qu'il a été tué par des gens du SAC, survivants du SAC?
0: Bon, ça c'est peu probable, ils doivent être très vieux.
1: Assez vieux, oui. Très très vieux, oui. Et ou alors par des gens du Mossad, en disant, ben, ce monsieur Darmon, comme il commence à faire ses confidences, à raconter ses souvenirs, il pourrait être gênant pour nous. Le tout est, c'est qu'il y a bien des gens qui lui ont tiré des coups de fusil de chasse en août dernier dans sa maison de Brandérion, dans le Morbihan. Il y a bien eu une tentative de meurtre. Et 6 mois après, on le retrouve mort d'une crise cardiaque. Moi, je pense quand même que la justice devait être un peu plus curieuse et savoir de quoi est mort réellement ce dernier témoin de la mort de
0: Darmon. Alors, j'ai des questions d'auditeurs. Oui. Une auditrice qui appelle nous a dit, dans le livre La sorcellerie au cœur de la République, de Madame Jumel, magistrate, on explique que l'on peut tuer dans l'occulte, en haute magie, poupée de cire, poupée de son, et la flèche correspond à un acte magique pour tuer.
1: Écoutez, si vous croyez à l'irrationnel, c'est possible. C'est possible. Je pense qu'elle fait référence à De Gaulle. L'histoire de la fléchette, elle fait référence à De Gaulle. Alors... vous savez, si on peut dans l'irrationnel aussi, De Gaulle avait été l'objet d'une protection lors de son voyage en Afrique. Il avait vu des sorciers ivoiriens, je crois que c'est en Côte d'Ivoire, ou au Ghana, mais je crois plutôt en Côte d'Ivoire. On lui avait dit qu'il serait l'objet de nombreuses tentatives d'attentats dans sa vie publique et politique, et qu'on lui avait fait une espèce de filtre pour le protéger. Et tout est que, quand on regarde De Gaulle, il a échappé miraculeusement, je vous dis, à l'attentat du petit Clamart et il y a tant d'autres. Ce qui fait que cette protection, elle a fonctionné tant qu'il était président, mais peut-être qu'une fois qu'il était en retraite...
0: Ça n'a plus fonctionné.
1: Ça n'a plus fonctionné.
0: Alors, voilà. Un autre auditeur nous dit, Pompidou, mais aussi Boumédienne, ont été victimes de la maladie de Van Delstroom. Ça fait beaucoup dans le même temps. Comme oui. Pièce de rechange de De Gaulle, beaucoup de candidats dans les années 60, Poher... C'est vrai.
1: Oui.
0: C'est Alain Poher.
1: Oui, oui, président du Sénat. Mais Poher, attendez, en fait, au Sénat, nous avons eu longtemps le Lantillais, le Guyanais, Gaston Monnerville, qui était un farouche opposant de De Gaulle. Et De Gaulle, vous ne voulez surtout pas que ça soit nos Monnerville qui fasse l'intérim s'il partait. Donc, De Gaulle avait bien calculé que s'il partait, il fallait que ça soit Poher. Il était de Seine-et-Marne, c'était un élu de la campagne française, hein, de l'Île-de-France. Donc, tant que c'était Monnerville, il n'aurait jamais démissionné pour que ça soit Monnerville. Une fois que c'était Poher, mais Poher n'était pas sur les starting blocks politiques dans les années 60. Il était bon pour faire les intérims. Quand il était candidat face à Pompidou, il a fait un score honorable, mais il n'a pas fait un score capable
0: Un auditeur pose la question concernant le colonel Bastien Thiry.
1: Oui.
0: Savez-vous pourquoi De Gaulle a refusé de le gracier?
1: Alors, je ne sais pas, mais je pense que De Gaulle a réagi vis-à-vis d'un militaire face à un autre militaire qui commet une trahison. Je pense que De Gaulle avait aussi des principes assez rigides et que quand c'est un militaire qui décide d'attenter à la vie d'un président, bah pour De Gaulle, c'était un crime qu'il ne pouvait pas, hélas, pardonner. Donc Bastien Thiry a été le seul fusillé, hein, je crois que c'était le seul, d'ailleurs.
0: Hein. Louis de Condé, qui a été, qui s'est enfui, qui a été en exil pendant 4-5 ans, et puis pour une femme, je crois, il est revenu en France, il s'est fait arrêter, et il a été dans la cellule de Bastien Thiry, et il a été gracié.
1: Ah oui, il a été gracié en 68, parce que vous savez qu'après les événements de mai 68, De Gaulle a fait voter une loi d'amnistie, où il a effacé, par exemple, les gens condamnés après le petit Clamart, mais il a aussi effacé les peines des généraux putschistes de 61.
0: Comment on l'explique ça?
1: Ben, moi, je pense que en 68, il a quand même eu le vent du boulet, hein, par mai 68. Hein. Souvenez-vous, quand même, il y avait toute la France dans la rue. Il y avait un mécontentement général. Il est parti à Baden-Baden essayer de demander de l'appui à Massu en disant mais qu'est-ce que fera l'armée si je suis chassé du pouvoir. Je pense que Massu l'a réconforté en lui disant ben l'armée sera peut-être de votre côté général, mais en tout cas il faut revenir à Paris. Et quand il revient de son voyage à Baden-Baden, on a un autre De Gaulle qui est transformé. Alors qu'au départ il s'en va en se posant des questions, si le pays le refuse à ce point-là, qu'est-ce que je fais? Et une fois qu'il revient de Baden-Baden, il reprend la main sur le pouvoir. C'est là qu'il dit je ne démissionnerai pas et je vais dissoudre l'Assemblée nationale. Pendant ce temps, il faut voir une chose aussi, c'est que il a commencé à y avoir de l'eau dans le gaz entre De Gaulle et Pompidou. Et que c'est Pompidou qui avait fait les négociations syndicales avec le jeune Chirac, les accords de Grenelle, où ils avaient donné quand même. C'est une époque de croissance, donc qu'on augmente le SMIC, les allocations.
0: On avait de l'argent, quoi.
1: On avait de l'argent, la France.
0: Il y avait des moyens d'arroser.
1: Il y avait les moyens de satisfaire, et puis on était dans les 30 glorieuses, on était en pleine croissance, tout le monde trouvait du travail. À l'époque, en 68, s'il y avait peut-être 50 000 chômeurs, c'était le maximum.
0: Ouais, c'était la belle époque, hein. C'est-à-dire, vous allez voir un patron, bonjour monsieur, voilà. Je sais faire ça, ben tenez, poilé de main, vous êtes embauché. Voilà, c'est pas CV, lettre de motivation.
1: Non, tout le monde trouvait du travail. Voilà. Les salaires augmentaient, la France se construisait, on construisait des logements.
0: C'est
1: des
0: pas l'époque, hein.
1: C'est une époque fantastique, c'était une époque fantastique. Alors, je pense qu'il y a eu une grande divergence d'appréciation sur la conduite politique entre De Gaulle et Pompidou, puisque Pompidou fait son discours de candidature à Rome en 68, il annonce qu'il est prêt, il est en réserve de la République, comme il dit, il le fait pas de France, il le fait de Rome. Je pense que ça a déjà heurté un peu De Gaulle. Et ensuite, on a compris que de Pompidou, il y avait des différences par rapport à De Gaulle. Mais c'est normal, parce que il n'était pas de la même génération. Et quand même, Pompidou était quelqu'un de plus ouvert sur les arts. Ça avait été un enseignant, c'était un lettré. Il admirait et respectait le général De Gaulle, mais lui était quand même agrégé de lettres. Il avait fait normale supérieure. C'était un étudiant brillant, ouvert sur le monde de la culture, des arts. Donc, on n'était pas dans le même schéma culturel et social. Et puis surtout, je pense que De Gaulle devait sans doute lui reprocher aussi sa proximité avec Rothschild. Et puis peut-être, je ne sais pas s'il avait une attitude différente vis-à-vis d'Israël, qui était quand même un sujet de discorde au gouvernement français en 67 pendant la guerre des Six Jours. Il y a quand même eu des discussions assez vives sur est-ce que la France doit soutenir ou pas Israël. Les questions se posaient. Et De Gaulle a dit non, on ne fournira aucune arme, on ne soutiendra pas Israël. Donc après, on a assoupli les positions, les choses ont été différentes. Et je reviens au fait que De Gaulle, encore en vie de 3 ans, ça aurait été quand même du poil à gratter pour les Américains. Bien sûr.
0: Alors il y a un autre grande mort de la République. Et là, pour le coup, vous avez été, pas partie prenante, mais bon, vous avez été à cette époque témoin. C'est celle de Bérégovoy.
1: Oui, alors Bérégovoy, j'explique dans mon détail que je suis pas arrivé comme ça pour essayer de faire une enquête comme un journaliste. Non, moi j'ai été nommé directeur des RG dans la Nièvre en 88. J'explique dans quelles conditions, que c'était le préfet Fournet, qui est l'ancien préfet de la Nièvre, qui m'avait choisi parce que j'avais un bon CV, que j'aimais la politique et que j'étais plutôt proche du RPR. Donc il me dit, ça vous va très bien, vous avez fait Sciences Po, vous êtes proche du RPR, c'est ce que je veux. Je ne veux pas de socialiste dans ce poste-là. Donc pendant 4 ans, d'abord quand j'arrive à 9h, au début ça a été un peu dur pour moi, parce que c'était vraiment le panthéon socialiste. En 88, Mitterrand venait d'être réélu. J'explique, 3 députés, 3 socialistes, 2 sénateurs, 2 socialistes, la plupart des maires socialistes, mitterrandiens. Donc pour moi, l'implantation a été un peu difficile au démarrage. Puis après, je me suis fondu dans le terrain. Et j'ai donc connu, non seulement Mitterrand et son entourage, je publie dans mon livre pas mal de photos où je suis tout près de Mitterrand avec ça.
0: Oui, parce que j'ouvre une parenthèse. Il y a quand même, et on va continuer, c'est que il y a quand même un différentiel entre avant et aujourd'hui, c'est-à-dire que
1: bien sûr.
0: Avant, soit on était voilà socialiste, RPR, et c'était un vrai différentiel. On pouvait venir de la même classe sociale, des mêmes milieux. Le fait d'être de droite ou de gauche, ça différenciait les gens.
1: Absolument.
0: Aujourd'hui, c'est plus le cas.
1: C'est fini ça.
0: Aujourd'hui, vous êtes des élites. Que vous êtes de ce grand parti du centre qui est pas réunifié.
1: Le centre mou.
0: Voilà.
1: Le centre mou.
0: Mais je veux dire, vous faites partie des élites, c'est-à-dire que il y a pas de différent droite gauche machin. Vous êtes du sérail.
1: Alors pendant 40 ans, 50 ans, on a vécu dans le système politique avec le logiciel logiciel communisme-socialisme, puisqu'on s'inscrivait soit dans la gauche communiste, soit dans la gauche socialiste style Jaurès, soit on n'y était pas, on était soit centriste, MRP c'était le parti centriste,
0: ou alors à droite,
1: soit on était gaulliste, et on était les héritiers du mouvement bonapartiste.
0: Et là c'était un vrai différentiel idéologique. Voilà. Vous pouvez être deux frères, ou mari, femme. Et ça, vous aviez des embrouilles entre vous.
1: Voilà. Les choses étaient claires. On était à gauche, on était à droite, on était du centre. Et à l'époque, il y avait peu d'extrêmes. Il y avait peu d'extrême droite, il y avait peu d'extrême gauche. On n'était plus dans ce logiciel. Et le vrai changement, en fait, de paradigme, c'est à la dissolution du monde communiste et avec la mondialisation croissante. En fait, quand on réfléchit, la mondialisation, ça démarre avec la guerre de 14, mais on l'a surtout vu avec la fin du communisme, où on a vu un monde unipolaire, dominé par les États-Unis, qui voulaient imposer vis-à-vis de tout le monde, non seulement le libre-échange, le libre-marché, mais aussi leurs valeurs, parce que les Américains aussi voulaient imposer leurs valeurs. Souvenons-nous des débats sur l'exception culturelle, des débats à l'OMC, des débats à l'ONU, où les Américains voulaient chaque fois imposer leurs standards. Donc en fait, à partir de Maastricht 92, la vraie différence, c'est est-ce qu'on est européiste, mondialiste, ou est-ce qu'on est pour la France. Je rappelle quand même quand, pour les élections européennes je crois que c'était en 99, Pasqua s'était allié avec Séguin, lequel Séguin avait contré Mitterrand en 92, au moment du débat sur Maastricht. Vous savez que Mitterrand, comme Chirac et comme toute la classe politique, si elle voulait avoir les chances de gouverner la France, il fallait qu'elle soit européiste et qu'elle fasse œuvre de soumission à la Nouvelle Europe. Et quand vous n'y étiez pas, vous étiez taxé d'extrême, etc. Que ça soit Le Pen, que ça soit Chirac, que ça soit Pasqua ou Séguin, vous étiez contre l'Europe, donc fatalement vous étiez quasiment disqualifié d'accéder au pouvoir en France. Maintenant, je dirais que le schéma est à peu près le même. Soit vous êtes pour cette espèce de magma européiste à 28 qui n'a plus aucun sens, ni de faire la guerre à la Russie, soit vous êtes contre, et en disant on reprend d'abord nos valeurs à nous. Alors on s'est un peu éloigné de l'histoire de la Nièvre, mais à l'époque le clivage politique était très clair. Moi j'avais des élus socialistes, ou des élus de RPR, ou des élus d'IF, je discutais avec eux de la politique, je discutais aussi avec les élus communistes, parce que c'était aussi des gens avec qui avaient une formation politique, qui avaient une certaine vision des choses, parce que quand même, à partir de 22 juin 41, à partir de l'attaque du plan Barbarossa, l'attaque de la Russie par Hitler, Les communistes se sont quand même vraiment engagés dans la résistance. Franchement, il ne faut pas leur enlever ce qu'ils ont fait pour nous. Maintenant, on dit tous que c'est les Américains qui ont libéré l'Europe, mais je suis désolé, c'est plus les Soviétiques qui ont battu Hitler que les Américains. C'est eux qui sont arrivés à Berlin en début 45, pendant que les armées américaines étaient encore en train d'affronter la Wehrmacht sur la rive occidentale de la RFA. Cette guerre, elle a été gagnée plus par Staline que par Roosevelt, il faut être clair. C'est plus les Soviétiques qui nous ont libérés que les Américains. Après, on a fait des films, on a réécrit l'histoire, Le jour le plus long, on a fêté le 6 juin 44, cérémonie auquel De Gaulle ne voulait pas participer puisqu'elle avait été exclue du 6 juin 44 de la préparation du débarquement. Bon. Alors, à cette époque où les étiquettes politiques étaient tranchées, c'était assez facile de travailler. Et ce qui faisait la différence, c'était finalement la personnalité, la culture, l'approche personnelle de chacun. Moi, j'explique qu'avec Bérégovoy, je n'ai pas eu de bonne relation, parce que il m'a tout de suite pris en grippe, parce que je n'étais pas de son milieu, j'avais fait des études, il pensait que j'étais un bourgeois du 16e. Il ne m'avait pas choisi, c'était le clan Mitterrand qui m'avait choisi. Donc, nos rapports ont été assez distants au démarrage. Et puis après, petit à petit, j'ai commencé à connaître cet homme, à apprécier finalement, à voir que, comme il était issu de la base, CAP d'ajusteur, ajusteur fraiseur, d'arriver à où il était arrivé, secrétaire général de l'Élysée, ministre des Affaires sociales, ministre des Finances. Et moi, j'explique le premier discours de Bérégovoy que j'écoute, je suis encore en poste au Havre. Il vient début 86 faire un meeting pour le Parti Socialiste. Je suis vraiment surpris que de cet homme, de sa culture financière, économique, il a travaillé ses dossiers. On voit que c'est le gars qui a étudié ses dossiers. Il connaît le franc, il connaît les taux d'intérêt, il connaît les problèmes de l'économie. Donc c'est quelqu'un qui s'est mis dans la peau du ministre des Finances, alors qu'au démarrage, rien ne le prédestinait à ça. Donc j'ai apprécié cet homme qui avait beaucoup bossé pour être arrivé où il est arrivé, et qui en même temps il avait un déphasage complet avec le monde politique, c'est-à-dire que, je l'explique, il avait gardé son même rêve de la gauche qui partage, d'une gauche honnête, on continue à récompenser les ouvriers, les employés, les gens qui travaillent, alors qu'autour de lui, dans le deuxième septennat de Mitterrand, il n'y avait plus que des affairistes et puis des gens à l'honnêteté très, très peu recommandables.
0: Alors, on va revenir sur Bérégovoy, mais j'ai nombre de questions parce que cette discussion fait réagir. Chers amis, bonjour, des auditeurs qui nous appellent. Dire que le colonel Bastien Thierry, auteur de la tentative d'enlèvement de De Gaulle, fut manipulé par la CIA est une inexactitude historique et un outrage à la mémoire de ce grand ingénieur d'armement. J'ajoute que De Gaulle s'est fait manipuler par les Américains en cédant au FLN le Sahara. La CIA a financé le FLN pour que les compagnies pétrolières américaines récupèrent le pétrole français.
1: Que des, pourquoi pas ? Moi, je veux pas, je peux pas contester si votre auditeur il a des arguments, si c'est sourcé. Moi, je ne suis pas contre. En revanche, ce que je sais, c'est que j'ai discuté avec ce monsieur Laios Marton en 2002, et que lui, il n'a pas caché avoir travaillé pour la CIA. D'ailleurs, tout son parcours le prouvait, et qu'il était bien dans le commando du petit Clamart. Il a tiré avec sa
0: stèle. Mais est-ce que peut-être que Bastien Thierry, peut-être, aurait pu être le dindon de la farce? C'est pas impossible.
1: Vous savez, quand on voit le cynisme, la façon dont agissent, que ce soit la CIA ou la MI6, les services secrets britanniques, tout est possible. Tout est possible. Vous savez que ces services sont très forts pour suivre les gens pendant des décennies, les manipuler et puis les mettre à un moment, à un endroit.
0: Hein. Parce que c'est pas parce que Bastien Thierry été un peu la tête pensante ou en tout cas le visage de ce petit Clamart, que c'est lui qui soit était la tête pensante, soit, même s'il était la tête pensante, il n'aurait pas, il n'était pas obligé de tout savoir, il pourrait avoir des agents au sens son sein. Enfin, on peut tout, j'imagine que dans votre métier, cher Hubert, oui, vous avez vu tout genre de, tous ces trucs, quoi.
1: Dans le renseignement, on voit toutes sortes de gens, toutes sortes de choses. Je l'explique que quand quelqu'un vient nous voir, on essaye de voir ses motivations, qu'est-ce qu'il cherche, de l'argent, de la gloire, des passe-droits, des papiers. Donc tout est possible dans le renseignement. Je veux rien enlever à la mémoire de Bastien Thierry, mais peut-être qu'en cherchant aussi des appuis, des amis, puis des gens qui avait les couilles pour aller tirer sur De Gaulle en 62, parce que on était quand même dans la pleine période gaulliste monarchique, hein, il avait tout pouvoir. Souvenez-vous que on est quand même un an et demi après le putsch des généraux et qu'on a eu quand même 6 mois d'article 16.
0: Article 16.
1: On a eu 6 mois d'article 16.
0: C'est Napoléon, quoi. Article 16, Napoléon, voilà. C'est l'empereur.
1: Voilà, justifié par le putsch des généraux à Alger, que nous avons la cruauté de l'État, que nous avons la peine de mort. Que on peut vous condamner à mort pour toutes sortes de crimes de droit commun ou politique. Donc la période est quand même n'est pas ce qu'on vit maintenant. On est encore dans le sortir de la guerre, hein, avec la vie dans certains cas n'a pas beaucoup de poids dans cette situation là.
0: Alors tiens, question sur Boulin. Vous omettez totalement le message pathétique de Robert Boulin qui faisait l'objet d'une enquête pour son terrain de Ramatuelle et qui a accusé le juge Van Ruybeck, lequel lui a répondu dans un livre d'une totale indépendance. Il ressort que ce juge a fait honnêtement son travail et qu'il avait une cause judiciaire au suivi d'eux. Mais bon, c'est pas pour un terrain qui va suicider.
1: Non. Alors, écoutez, moi, l'histoire du terrain de Ramatuelle.
0: Allez-y.
1: Je connais l'histoire. C'est un terrain que Boulin a acheté en 74 ou 75. Le promoteur, enfin, un des vendeurs, c'était Henri Tournet, qui lui avait apparemment caché certains faits, certains documents, en lui disant apparemment que ce terrain avait déjà été vendu avant lui, mais Boulin ne le savait pas, qu'il avait signé un acte authentique et que c'est après qu'on lui ressort cette affaire. Je rappelle quand même que ce fameux Henri Tournet, qui était un proche de Pasqua, qui était très proche du sac, qui a eu des complicités pour s'enfuir en Espagne et ensuite en Argentine, ce même monsieur Tournet a quand même été interviewé en 2017 ou 2019, enfin il y a quelques années, peu avant sa mort. Il est mort tranquillement à 95 ans, hein, monsieur Tournet. Il a déclaré lui-même que c'était un meurtre, l'affaire Boulin. Lui-même l'a dit, c'était un meurtre. et qu'on avait, on lui avait demandé de faire cette histoire de terrain, de faire cet embrouille de terrain, justement pour justifier ensuite une enquête judiciaire et une éventuelle dépression servant de cadre à l'assassinat.
0: Personne ne va se suicider pour un terrain. Enfin, arrêtez.
1: Non, pas plus que pour le prêt sans intérêt de Bourrego, on va en parler.
0: Bah oui. dans l'affaire de Dubreuil, Pierre de Varga, avec un casier judiciaire de délits financiers assez impressionnant, convaincu d'associations de malfaiteurs de crimes à motif crapuleux avec préméditation et une escroquerie à l'assurance de plus, sera condamné à 10 ans, qu'il passe essentiellement à la salle Cusco de l'Hôtel Dieu, qui ne devait recevoir que des prévenus en cours de procès au palais d'infirmerie pour le quai des Orfèvres, jusqu'à l'avènement de Mitterrand. À l'Hôtel Dieu, Pierre de Varga recevait ses avocats, son épouse dévouée et autres, et peignait des tableaux symboliques très intéressants. Dubreuil n'avait-il pas été viré du Varga, recevait ses avocats, son épouse dévouée et autres, et peignait des tableaux symboliques très intéressants. Dubreuil n'avait-il pas été viré du poste de trésorier

0: une enquête à faire. Hein. C'est un vrai mystère. Hein. On ne sait pas si le tueur voulait tuer vraiment la famille de ces. Cet ingénieur.
1: Ou le cycliste, là, je ne sais pas.
0: Ou le fameux cycliste, on ne sait pas qui était vraiment l'objectif. Enfin, il y a encore des mystères dans l'histoire de Chevaline. Qu'est-ce qu'il est.
1: Avec De Varga.
0: Oui, alors De Varga, effectivement. Alors De Varga, c'était tout un poème, De Varga. Il a fait des affaires plus ou moins honnêtes pendant la guerre, donc il s'est enrichi sous l'occupation. Il avait un passé assez glauque. Effectivement, il avait de nombreuses condamnations parce que c'était un peu un escroc mondain. D'après ce que je me souviens, je pense que la rencontre entre De Breuil et De Varga est assez récente avant le meurtre. C'est-à-dire qu'ils ne se connaissaient pas depuis des années. Je pense qu'ils se connaissaient depuis quelques mois. Je ne sais plus à quelle occasion. Il faudra que je relise des documents. Mais donner des documents là-dessus. Mais c'était vrai que qu'est-ce que faisait De Breuil? L'ancien trésorier du Parti des Républicains Indépendants avec ce De Varga, on avait là un beau cocktail pour justifier cet assassinat. Parce que l'assassinat, il a quand même été bien préparé par ce Guy Simonet et chapeauté par l'Élysée.
1: Oui, mais c'est pas un assassinat de pied nickelé.
0: C'est professionnel. C'est professionnel. Il sort, ils l'attendent, il reçoit 2-3 balles et il meurt sur le coup. Et là, il devait partir, en fait, le tueur devait faire 50-100 mètres. Et il se trouve que Simonet était en face avec sa voiture et que le tueur s'est précipité dans sa voiture et qu'ils ont été arrêtés peu après. Voilà.
1: Bon, on revient sur Bérégovoy. Oui, il nous reste 12 minutes, hein, donc voilà.
0: Pas de problème, on y revient.
1: Voilà, on continue sur Bérégovoy.
0: Mon livre, alors d'abord, on est estomaqué par l'histoire Bérégovoy, c'est qu'il n'y a pas d'enquête. En gros, il n'y a pas d'enquête. C'est-à-dire que quand on voit maintenant, dès qu'on découvre encore toutes les opérations qu'on fait, on gèle les lieux, on prend des photos, on interroge les témoins, etc., il n'y a pas d'enquête. Moi, quand j'ai commencé l'enquête Bérégovoy en 2001, comme j'étais l'ancien directeur d'ERG, j'ai eu la chance de pouvoir discuter avec des gendarmes, avec des pompiers, avec des médecins.
1: Mais pourquoi vous n'avez pas cru justement à cette affaire, à la version officielle?
0: Alors, je ne l'ai pas cru immédiatement parce que celui qui m'a dit la vérité 2 jours après, c'est Omar Bongo, le président du Gabon.
1: Parce que vous avez été bras droit d'Omar Bongo.
0: Moi, je n'étais pas le bras droit. Hein.
1: Vous avez bien travaillé avec lui, en tout cas.
0: J'étais pas le bras droit. J'étais le bras droit du directeur de la police du Gabon et qui, lui, était un très proche de Bongo. Bon. Alors, moi, quand j'ai...
1: Et Bongo, il savait tout sur tout.
0: Bongo, c'était le grand détenteur des secrets de la politique française. Donc, samedi 1er mai... Moi, je suis avec ma famille, je crois que j'étais à la plage à Libreville, et puis on apprend le suicide de Bérégovoy. Moi, je tombe à la renverse, parce que je connaissais le bonhomme. Je connaissais quand même sa solidité, le fait que c'était pas un homme qui allait sombrer comme ça. J'apprends le suicide, je dis, qu'est-ce que c'est que cette histoire de suicide? Alors, la boîte à gants, le pétard dans la boîte à gants, je dis, mais c'est grotesque. L'histoire ne s'explique pas. Et moi, quand j'arrive le lundi matin à mon bureau, le général Ossiali Ongai, qui était le patron de l'époque de la police gabonaise, m'appelle en me disant, écoute, il faut que j'ai un coup de fil urgent, tu vas voir, il faut que le patron veut parler avec toi. J'ai le patron, il me dit, oui, Omar Bongo veut discuter avec toi. Et j'ai Omar Bongo au bout du fil, qui me dit avec son accent inimitable, c'est pas un suicide, c'est Mitterrand, t'as fait tuer. Moi, je tombe à la renverse, parce que toute la presse française est sur le suicide, et moi, j'ai Omar Bongo qui me dit, confidence, alors je tombe, et je raccroche, j'ai dit, mais général, il me dit, tu sais, parce que je tutoyais avec le général, il me dit, tu sais, il est très ami avec François de Grossouvre, et puis avec tous les relationnels qu'a Omar Bongo, je peux dire qu'il n'y a pas un secret.
1: De Grossouvre qui s'est lui aussi suicidé bizarrement à l'Élysée.
0: Un an après, le 6 avril 94. Donc moi, dès que j'ai l'information par Bongo, je sais que l'hypothèse du suicide est fausse, mais qu'est-ce que je peux faire d'un tel secret d'État? Je ne peux rien en faire. Mitterrand est président. Et puis surtout, attendez, on a quand même une droite en face. On redémarre, on est en deuxième cohabitation. Le Premier ministre, c'est Balladur. Le ministre de l'Intérieur, c'est Pasqua, qui est revenu à l'intérieur tout seul. Il n'y a plus Pandreau avec lui. Il a la haute main sur le ministère de l'Intérieur, sur la place Beauvau. Donc, moi, à l'époque, je connaissais des gens, des proches de Pasqua. Je me suis dit, quand je vais arriver en 93... Ils vont vouloir me rencontrer, discuter, comme vous connaissiez Bérégovoy, qu'est-ce que vous en pensez? Mais là, j'ai le silence total. C'est ça qui me frappe, c'est en me disant, mais les circonstances de la mort de Béret

0: sont très bizarres, très étranges, très mystérieuses. La droite, l'entourage de Chirac, de Pasqua, etc., ils me demandent rien. Alors qu'ils savaient que ça faisait 3-4 ans que j'étais en bisbille avec Bérégovoy. J'en avais d'ailleurs parlé avec un journaliste, j'en parle dans mon livre, avec Philippe Alexandre, qui était un sacré journaliste.
1: De Libé.
0: Ouais, un sacré journaliste d'Europe 1 et d'investigation. T'es un journaliste, un grand nom de l'investigation. J'étais allé en parler aussi avec Marcel Leclerc, l'ancien directeur de la brigade criminelle de Paris, parce que Leclerc était à l'époque le directeur de cabinet de Pasqua. Donc je vais le voir, je donne la date, je m'en souviens précisément. C'était le 21 janvier 1993. Et quand je suis allé voir Leclerc, j'ai dit, vous savez, monsieur le directeur, je l'appelais monsieur le directeur ou monsieur le préfet, il était préfet, dit, aujourd'hui nous sommes exactement 2 siècles après l'exécution du roi Louis XVI. 21 janvier 93. Et donc nous avons parlé de Béret. J'ai dit, vous savez, j'ai travaillé pendant 4 ans dans la Nièvre, je connais tout le monde, et je crois que Béret est un peu mal parti. Parce que moi, il y a des journalistes du Canard qui sont venus me dire qu'on préparait quelque chose contre lui. Moi, je pense qu'il a une campagne de presse qui se prépare, ils vont essayer de le salir, etc. Mais je pouvais pas penser une seconde qu'on allait l'éliminer. Et quand je reviens en France après l'affaire du canal, je pense que l'entourage de Pasqua, ben, rien du tout, rien. Donc ça m'a paru très curieux, je suis allé voir le garde du corps, qui m'a raconté la thèse officielle, que je n'ai pas cru une seconde. Puis moi, vous savez, je suis jeune commissaire principal, je suis en fonction, je suis en poste. La police, c'est quand même quelque chose de très hiérarchisé. On peut pas faire n'importe quoi, on peut pas raconter n'importe quoi. On se fait vite taper sur les doigts. Faut voir aussi une chose, c'est dans l'affaire Boulin. Vous verrez l'histoire de Gilles Leclerc, le gars de la PJ qui a écrit un bouquin. Lui, il soutient le suicide de Boulin. Bon, c'est à lui que ça appartient. Moi, je suis pas du tout d'accord. Il a totalement été assassiné, le malheureux Boulin. Mais son attitude vous explique bien que la police est hiérarchisée. Vous pouvez pas dire n'importe quoi, vous pouvez pas mettre en porte-à-faux la hiérarchie, que si vous faites quelque chose qui ne convient pas ou que vous écrivez quelque chose de grave, on va vous taper sur les doigts. Donc moi, à l'époque, je ne peux rien en faire de l'histoire de Bérégovoy. Je m'interroge, je vais voir des gens de la mairie, etc. Et de plus en plus, ma conviction est faite. Et c'est en 2001, donc 8 ans plus tard, quand je reprends contact avec Bertrand, qui me dit, allez-y, enquêtez. Nous, on sait à peu près ce qui s'est passé, mais comme vous étiez à Nevers pendant 4 ans, vous êtes l'homme idoine pour faire cette enquête. Donc moi, je vois des tas de gens, je récupère des documents, et je récupère notamment les seules et uniques photos que nous avons de la découverte de Bérégovoy. Parce qu'imaginons une chose, c'est que on retrouve un Premier ministre avec, non pas une balle, mais 2 balles, 2 petites balles de petit calibre. Et j'explique dans mon livre qu'il est impossible qu'il se soit tiré avec un 357 Magnum, parce que si c'était un 357 Magnum, la tête, elle aurait volé un éclat. On n'aurait plus de tête. Or là, la tête, elle est intacte. Et donc moi, je récupère la planche de photos prise par un photographe du journal du Centre qui était avec le capitaine des pompiers. On lui demande de partir, mais il fait vite le tour. Et il va flasher, il va mitrailler avec son appareil photo la découverte du corps de Bérégovoy. Cette planche, elle est reproduite dans mon livre. Et on voit bien, entre toutes ces photos et puis celle du corps qui est au bord du canal, on voit bien que Bérégovoy, la tête est intacte. Donc la version officielle, elle est fausse, elle est totalement fausse. Après, je vais voir des médecins qui m'ont dit qu'ils ont vu les clichés, les radios, et que la tête était intacte et qu'il avait 2 balles de petit calibre. Une intacte, une qui s'est écrasée. Et après, qu'est-ce que je vais retrouver? Ben, je vais retrouver des témoins auditifs, parce qu'il y avait des gens qui étaient sur place. Je retrouve un vieux monsieur, je retrouve un pêcheur à la ligne, qui m'explique qu'ils ont entendu 2 grands coups de feu à 17h50. Et l'heure, elle est très importante, parce que 17h50, à cette heure-là, Bérégovoy, il sort du camping, il sort du canoë et kayak. Il est à 17h50, il a laissé son garde du corps, il est avec son chauffeur. Donc quand on entend les 2 grands coups de feu, visiblement, le garde du corps n'a plus son 357 Magnum. Il l'a donné à l'équipe qui est chargée d'attendre Bérégovoy. Et là, nous avons d'autres témoins à 18h15. Ce sont 3 jeunes qui faisaient de la musique dans les parages. Et eux, ils entendent 2 coups secs. Clac, clac. Et quand ils entendent ces coups, ils descendent sur le chemin et ils se trouvent face à une dame avec un petit chien et avec deux colosses, deux malabars, qui étaient avec des impermastiques, qui leur disent partez, partez, vous n'avez rien à faire là. Et visiblement, c'était les gens qui s'étaient occupés du suicide de M. Beriveau. Donc, aucune enquête n'a été faite, aucune enquête de police sérieuse n'a été faite. Donc, moi, j'ai retrouvé des témoins auditifs, des témoins oculaires, et ensuite, j'ai mis bout à bout des cambriolages, parce que moi, j'étais victime d'un cambriolage en avril 92. Et quand j'ai refait l'enquête, ben, j'ai retrouvé son photographe à la mairie qui avait été cambriolé, l'attaché de presse de Beriveau à Paris qui avait été cambriolé. Et puis, j'ai retrouvé aussi le cambriolage à l'Assemblée nationale. On a ouvert le coffre de Beriveau à l'Assemblée nationale en pleine nuit pour essayer de prendre des documents. Ça montrait bien qu'on n'avait pas affaire à des petits délinquants de banlieue, mais on avait vraiment des gens qui, pour moi, étaient de la cellule de l'Élysée, qui étaient là pour récupérer des documents qu'avait Beriveau avec lui et qui étaient gênants pour la classe politique française. Alors, comme j'explique, à cette époque-là, ministre des Finances de 1984, en gros, jusqu'en 92, jusqu'à ce qu'il soit Premier ministre, les nombres de sujets, les nombres de valmersations, de détournements, de scandales financiers, mais c'est énorme. C'est Urba Graco pour le PS, c'est le scandale Elf qui arrive, c'est les frégates de Taïwan qui passent qui en quelques jours passent de 11 à 16 milliards de francs, c'est des rétrocommissions dans plein de marché, c'est une accumulation de dossiers, et quand on est ministre des Finances à Bercy, ben on en a des dossiers, c'est la tour de contrôle. Donc il avait dû récupérer des documents, qui à mon sens, il les avait mis à l'abri dans son fameux bureau du Palais Ducal, puisque avant d'aller au canal, il est allé récupérer des documents au Palais Ducal.
1: Merci, cher Hubert. Donc, il y a toute cette enquête sur ce livre. Comment s'appelle-t-il, ce livre ?
0: Montre-le
1: à la caméra.
0: Voilà.
1: Là.
0: Face à l'état profond, 10 ans aux renseignements généraux de Mitterrand à Sarkozy. Et c'est voilà. Le tome 1. Et
1: Hubert Marty Vraillance, face à l'état profond, 10 ans au RG. Où est-ce qu'on peut trouver ce livre ?
0: Vous pouvez l'avoir sur mon site hubertmarty.fr. Hein, et puis si vous n'allez pas sur hubertmarty.fr, vous pouvez aussi
1: Amazon, tout ça.
0: Sur Amazon. Et j'ai sorti le livre audio.
1: Ouais.
0: Pour ceux qui sont malvoyants, malentendants, ils peuvent acheter sur Amazon le livre audio.
1: Très bien. Voilà. Et un deuxième tome arrive.
0: Ah voilà. Alors le tome 2, c'est l'enquête que je suis en train de mener concernant l'accident de Diana sous le pont de l'Alma.
1: L'accident, ouais.
0: L'accident. Voilà, c'est un pneu qui était mal, voilà, qui était dégonflé.
1: Il roulait pas comme le demandait Anne Hidalgo.
0: Non,
1: pas et donc c'est
0: tout.
1: À cause de ça en fait.
0: La voiture s'est déportée sur une piste cyclable et voilà.
1: Voilà, malheureusement. Voilà. Donc voilà, Hubert Marty Vraillance, allez-y, achetez vraiment le livre, il est passionnant, très gros livre, vraiment je pense que c'est allé pour être à la plage en plus.
0: C'est allé pour être à la plage. Bon, il est un peu bon, 529 pages, mais je dirais que
1: mais il y a énormément d'informations. Vous apprendrez énormément de choses,
0: d'informations sur le personnel politique, la police, sur les secrets d'État que j'ai pu écrire là. Et ça nous permet, à mon sens, d'avoir une vision de ce qui se passe de nos jours en 2026 en France.
1: C'est clair. Merci beaucoup, cher Hubert. Voilà. Merci à vous tous d'avoir été si nombreux. Merci Arnaud, merci Patrice. Passez un excellent week-end. On se retrouve samedi prochain, même endroit, même heure. Salut, ciao.
0: Merci, au revoir.

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1: Excellente nuit à tous, chers auditeurs. Je vous rappelle que tout à l'heure à 4h, nous rediffuserons Le Monde de la Philosophie dirigé par Élie de Thoras, mais tout de suite une demi-heure musicale consacrée à l'Octuaire en Fa majeur, opus 166 de Schubert, interprété par l'Octuaire de France. Il s'agit d'un enregistrement paru sur disque compact aux éditions Calliope.
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0: Ainsi s'achève notre demi-heure musicale consacrée cette nuit à l'octuor en fa majeur opus 166 de Schubert, interprété par l'octuor de France. Il s'agissait d'un enregistrement paru sur disque compact aux éditions Calliope. Excellente nuit à tous, chers auditeurs. À 5h, nous rediffuserons Restons Courtois, dirigé par Pierre-Alexandre Bouclet, d'hier soir, et à 7h, La Ligne Droite. Mais avant cela, voici la rediffusion du Monde de la philosophie, dirigé par Lee de Thoras. Le sujet de cette émission, la philosophie de Descartes, par Élie de Thoras. À l'écoute de Radio Courtoisie, il est 4h.
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Chers auditeurs, bonjour, vous êtes toujours sur Radio Courtoisie, bienvenue dans l'émission Le Monde de la philosophie. En ce temps estival, je vous propose de prendre un petit peu de recul et de parcourir l'œuvre d'un des grands philosophes classiques, René Descartes. Voilà, un philosophe que vous connaissez sans doute, pour l'avoir étudié au moins au lycée, peut-être davantage. Philosophe très classique, très célèbre, qui appartient au petit nombre des philosophes dont le nom a donné un adjectif, en l'occurrence l'adjectif cartésien. Voilà, on a machiavélique, on a platonique, on a cartésien. Donc quand votre nom devient un adjectif, c'est que vous êtes a priori un philosophe significatif. Eh bien, je vous propose de réfléchir un petit peu ensemble à sa pensée. Voilà, je suis tout seul, je propose d'entrer dans l'itinéraire cartésien, dans la pensée de ce grand philosophe du XVIIe siècle, qui a bouleversé pour une part la philosophie, qui est, on pourrait dire, le premier grand philosophe moderne. En tout cas, ce qui apparaît au premier abord, c'est vraiment la spécificité du geste cartésien. Descartes, c'est le philosophe, pourrait-on dire, de la rupture, le philosophe de l'innovation, celui qui décide d'inventer une nouvelle manière de philosopher, qui est vraiment un nouveau départ dans la philosophie. En tout cas, c'est comme ça qu'il est souvent présenté, c'est comme ça que lui-même se positionne, il revendique d'être un nouveau départ pour la philosophie, il revendique de faire table rase du passé. Dans le discours de la méthode, qui est une œuvre dans laquelle Descartes retrace son itinéraire de pensée en première personne, Descartes raconte qu'il était élève chez les jésuites au Collège de la Flèche. Il avait étudié beaucoup de disciplines diverses et variées, mais il constate un petit peu amèrement qu'aucune de ces disciplines ne lui a donné la certitude qu'il cherchait. Aucune de ces disciplines ne lui paraît vraiment scientifique, ne lui paraît vraiment sûre, mais à chaque fois il y a des doutes, à chaque fois il y a des incertitudes dans toutes les disciplines qu'il a étudiées, de la théologie à l'histoire, en passant par la philosophie qu'on lui a enseignée, la philosophie scolastique. Donc un petit peu comme chez Platon, dans la grille de la caverne, où les prisonniers pensent savoir, mais en fait sont dans l'illusion, et le premier pas pour sortir de la caverne, c'est de se rendre compte qu'ils sont dans la caverne et non pas au grand jour. Et bien de même, chez Descartes, tout commence par ce constat, cette prise de conscience de l'incertitude, ce que je croyais savoir, ce qui me semblait aller de soi, finalement se révèle être incertain, se révèle n'être pas si sûr que ce que cela semblait au premier abord. Nous nous découvrons finalement dans l'illusion, nous nous découvrons incertains de ce que nous croyons. Et cette illusion est en quelque sorte pire que l'ignorance, puisque finalement dans l'illusion, nous croyons que nous savons alors que nous ne savons pas, alors que ignorants, nous savons que nous ignorons. Donc il y a en quelque sorte dans l'illusion une ignorance au carré qui est dramatique et dont Descartes va essayer de s'émanciper, de sortir. Descartes commence donc par constater cette incertitude. Finalement, est-ce que je sais vraiment? Est-ce que ce que je crois savoir, je le sais véritablement? Et il se rend compte qu'il est comme tout le monde, plein de préjugés, il tient plein d'opinions pour vraies parce qu'il les a reçues de son éducation, de sa tradition. Il y a cette phrase assez célèbre: nous avons été enfants avant que d'être hommes. Et étant enfant, nous avons reçu beaucoup de choses dans notre créance, dans notre croyance. Et il s'agit de se demander si ce que j'ai reçu est véritablement fondé. Est-ce que j'ai de bonnes raisons de croire ce que je crois? Est-ce que tout ce que j'ai reçu par héritage, cela est solide, cela tient la route ou pas? Ça va être le grand point de départ cartésien. Finalement, se rendre compte que ce que j'ai reçu n'est pas si certain et donc faire table rase de ce passé, faire table rase de cet héritage, de cette tradition reçue. C'est le grand geste inaugural du cartésianisme, ce besoin de tout reprendre à zéro en quelque sorte, de tout refonder, de refaire la philosophie à partir de zéro, parce que il semble que la philosophie est mal fondée, repose sur des croyances qui ne sont pas aussi certaines qu'elles en ont l'air. Et donc ça va être ce pas cartésien dont Peggy parle. Peggy dit
Descartes, ce chevalier français qui partit d'un si bon pas. En effet, il y a chez Descartes à la fois cette méfiance, mais aussi cette insouciance. Il pense qu'il va, à lui tout seul, en quelque sorte, refonder la philosophie, reprendre ce qui a été mal établi, selon lui, depuis Aristote. Donc Aristote, 22 siècles avant lui, il imagine qu'il va pouvoir tout reprendre. Il y a cette insouciance, cette audace, cet héroïsme cartésien qui décide de recommencer. Comment est-ce qu'il va recommencer? Il va s'appuyer sur l'unique méthode qui lui paraît sûre. Donc, le mot même méthode est vraiment un grand mot cartésien. Il dit qu'il faut philosopher avec méthode, avec ordre. Il ne faut pas se laisser conduire par toutes les opinions que nous avons, mais il faut reprendre tout à zéro avec méthode, de manière méthodique, vraiment selon un ordre précis, déterminé, l'ordre de raison. Et il va falloir tout reprendre, donc tout refonder à partir d'une certaine méthode. Et cette méthode, Descartes va l'emprunter à la seule science qui a trouvé grâce à ses yeux, la seule science qui lui semble véritablement fondée et pas incertaine comme les autres, qui est la méthode géométrique. En géométrie, donc la géométrie d'Euclide par exemple, Descartes reconnaît une véritable science qui procède avec ordre, avec méthode, et qui nous permet d'arriver à des conclusions solidement établies et à partir desquelles sur lesquelles on peut vraiment s'appuyer, au contraire des opinions et des préjugés qui, eux, ne nous fournissent un sol que mouvant, comme des sables mouvants en quelque sorte, et au contraire il va falloir trouver un roc sur lequel se fonder, et ce roc ce sera la méthode géométrique. Donc ça c'est le grand geste cartésien, tout reprendre, tout refonder à partir de cette méthode géométrique, voilà, à partir en posant des principes clairement établis, et en déduisant à partir de là des conséquences, en tirant certaines conséquences de manière tout à fait logique et rigoureuse. Donc ça, c'est le projet cartésien. L'image d'Épinal qu'on a de Descartes, voilà, comme rompant avec tout ce qui précède, peut tout de même être un petit peu nuancée. Les études historiques sur Descartes, en particulier à partir d'Étienne Gilson au début du XXe siècle, ont montré que Descartes devait quand même beaucoup à la philosophie scolastique dont il prétend s'émanciper. On va voir qu'en fait, le contenu de sa pensée ressemble beaucoup à celui de la philosophie scolastique. On va le voir démontrer l'existence de Dieu, on va le voir établir la juste méthode pour connaître. Le contenu finalement de la philosophie descartésienne emprunte à la philosophie scolastique, mais la méthode, la manière sera très différente, nous allons le voir. Mais voilà, Descartes ne recommence pas tout à partir de zéro, il emprunte. Étienne Gilson, qui est un des premiers à avoir établi cette relative continuité de Descartes avec ses prédécesseurs scolastiques, Étienne Gilson racontera un peu plus tard comment est-ce qu'il a découvert ça chez Descartes. Il écrit la chose suivante dans un petit livre qui s'appelle Le philosophe et la théologie. Il dit que plutôt que d'y remonter comme à une source, Descartes avait exploité la scolastique comme une carrière. À mesure que le travail avançait, j'éprouvais une désolation intellectuelle croissante à voir quel pauvre résidu le cartésianisme avait conservé de positions philosophiques dont la justification plénière ne se trouvait pas chez lui, mais dans les théologies scolastiques. De la scolastique à Descartes, la perte de substance métaphysique me semblait immense. Alors ça, c'est le jugement de l'historien Étienne Gilson. Mais ce qui est intéressant, c'est de voir cette image de la scolastique et pour Descartes comme une carrière qu'il exploite, dont il va reprendre certaines pierres, certains morceaux, mais qu'il va aussi réagencer selon son, non pas son bon plaisir, mais selon l'ordre des raisons qui lui paraît plus opportun. Donc il y a une part de continuité, même si l'image d'Épinal de la rupture cartésienne a évidemment du vrai en tant que Descartes et celui de le philosophe d'un nouveau départ, d'une certaine table rase du passé. Vous connaissez peut-être le livre de François-Xavier Bellamy, Les Déshérités, où Bellamy étudie trois grandes figures qui nous aident à comprendre la manière dont nous comprenons aujourd'hui l'éducation, et il parle donc de Descartes, de Rousseau et de Bourdieu, et il montre bien en quoi Descartes est vraiment ce philosophe de la table rase du passé, au moins revendiqué. Parcours maintenant l'itinéraire cartésien qui se trouve assez célèbre, mais dont le détail est tout de même important et que je vous propose de parcourir ensemble.
Cet itinéraire, il est exposé dans trois grands textes cartésiens qui disent à peu près la même chose, de manière un petit peu différente selon le genre littéraire de chaque texte. D'abord, le discours de la méthode en 1637, qui est vraiment un monument de la langue française, évidemment, un des premiers textes philosophiques écrits vraiment en français, en tout cas à cette époque-là. Et dans le discours de la méthode, voilà, Descartes, en première personne, raconte son itinéraire et résume, on pourrait dire, son itinéraire proprement philosophique, qui sera ensuite plus développé de manière plus rigoureuse dans les Méditations métaphysiques en 1641, d'abord écrit en latin par Descartes, traduit par un de ses amis, le duc de Luynes, voilà, mais une version évidemment autorisée par Descartes, donc les Méditations métaphysiques, texte voilà, le plus célèbre. Et puis, en 1644, donc 3 ans après, les Principes de la philosophie, qui là encore relève d'un genre littéraire différent, puisqu'il s'agit d'un manuel, en quelque sorte, que Descartes a écrit, et dont il espérait qu'il remplace les manuels de philosophie scolastique dans les écoles. Et donc là, il reprend les choses un petit peu différemment, non pas en première personne, mais selon un ordre philosophique plus objectif, peut-être plus abstrait, plus impersonnel en tout cas. Voilà. Donc ce sont les 3 grands textes de Descartes dans lesquels il va décrire son itinéraire qui est peu ou prou le même. Cet itinéraire, donc, c'est un itinéraire de méditation, comme l'indique l'un des titres de Descartes, une méditation d'un solitaire, d'un philosophe solitaire, d'un esprit. L'histoire en quelque sorte d'un esprit, écrit donc en première personne pour le discours de la méthode et pour les méditations métaphysiques, et puis une expérience de pensée. Vraiment, on voit l'itinéraire de la pensée d'un homme, Descartes, qui se déploie au fur et à mesure du temps, en passant par différentes étapes. Il y a presque, on pourrait dire, une sorte de dramatique cartésienne, voilà, presque un côté romanesque, où il passe par différentes étapes, différentes émotions aussi, nous allons le voir. Et il y a voilà, tout un cheminement de pensée, une histoire de pensée qui nous est restituée, qui nous est communiquée, et le lecteur est évidemment appelé à faire pour lui-même son propre chemin, parcourir cet itinéraire que Descartes a tracé, mais que chacun peut reprendre

crois, est-ce que je ne me trompe pas à chaque fois en le croyant, est-ce que ce que je crois est véritablement fondé? Du fait que j'ai une fois fait une erreur, pourquoi est-ce que je n'en ferai pas à chaque fois? L'incertitude, une fois constatée, s'étend en quelque sorte à toutes mes croyances, à toutes mes opinions, à tout ce que je crois être vrai. Donc il y a d'abord ce constat de l'incertitude qui nous advient pour notre propre vie à différents moments. Nous découvrons que ce que nous croyons quand nous étions enfants ne correspondait pas exactement à la réalité. Et Descartes, donc, faisant ce constat assez évident, assez commun, va faire quelque chose d'un petit peu moins commun, un petit peu moins évident, qui est de se résoudre à chercher la vérité de manière rigoureuse et de chercher une vérité qui sera véritablement indubitable, dont on ne pourra plus douter, qui sera absolument certaine, qui ne sera plus éprouvée par les incertitudes. Il va donc se résoudre, vraiment, c'est un acte de la volonté, dit Descartes. Je fais un acte de volonté et je décide de me mettre en quête de la vérité. Il y a comme une décision de philosopher. Voilà, je pourrais continuer à vivre avec simplement mes croyances, tout ce qui me semble bien établi. Je pourrais en rester au sens commun, en rester aux opinions communes. Voilà, ce que tout un chacun pense, ce qui est assez répandu. Mais non, dit René Descartes, je veux être philosophe, je veux me résoudre à chercher une vérité indubitable, à chercher quelque chose qui résiste au doute, qui ne sera pas ébranlé, une vérité inébranlable. Et pour cela, je vais la rechercher avec ordre, avec méthode, de manière rigoureuse et non pas de manière rhapsodique et aventureuse comme nous le faisons habituellement. Donc il y a d'abord cette résolution de chercher la vérité. Descartes reconnaît tout à fait qu'elle est extraordinaire, c'est-à-dire qu'elle sort de l'ordinaire, qu'elle sort de pour notre vie pratique, dit Descartes, nous n'avons pas du tout besoin de nous mettre à douter ainsi, nous pouvons rester aux opinions communes établies, que les couleurs soient réelles ou pas, ça ne m'empêchera pas d'aller faire mes courses et d'aller et de continuer à manger. Ça, dans ma vie pratique, je reste de toute façon tributaire de ces opinions communes, mais au plan spéculatif, là, je puis mettre en suspens mes opinions et rechercher des vérités absolues. Vous voyez, donc il y a cette résolution extraordinaire qui sort de notre vie pratique commune et qui est une décision de philosopher, une décision de chercher la vérité. Pour commencer, dit Descartes, je vais, il y a une sorte de résolution dans cette première résolution, je vais d'abord me résoudre, dit-il, à douter méthodiquement. Je vais, autant que possible, remettre en question tout ce que je sais, tout ce qui m'est venu d'une manière ou d'une autre, tout ce que je crois savoir, tout ce qui se trouve dans mon esprit, je vais les mettre en doute, je vais en douter le plus possible, un doute qu'on appellera hyperbolique, universel, un doute radical, un doute méthodique. Je vais donc les remettre en cause, les suspendre mon adhésion à toutes ces opinions, et je vais les écarter au maximum. Et en les écartant au maximum, je vais peut-être, j'espère en tout cas, découvrir une vérité qui, elle, résistera à ce doute, qui, elle, ne saurait être mise en doute. C'est ça le pari cartésien, est comme un tour de tsunami du doute. Je vais essayer de douter au maximum et peut-être que certaines vérités résisteront à ce tsunami. Et dans ce cas-là, je pourrais être certaine de ces vérités-là, puisqu'elles seront indubitables, puisqu'elles seront inébranlables, et que même le tsunami le plus puissant du doute n'a pu les emporter. Voilà, donc ça, c'est la résolution cartésienne de douter. Il va chercher quelques raisons pour douter des connaissances que nous avons. Une raison de douter suffit. Ça, c'est important, même si j'ai pas vraiment de raison de remettre en cause telle ou telle vérité, parce que j'ai quand même l'impression qu'elle est bien établie, eh bien, je puis quand même en douter, même si cette raison de douter est très, très, très improbable, même si il est quasiment certain que cette vérité

0: que cette vérité est réelle, que cette opinion en tout cas correspond à une vérité. Si j'ai la moindre petite raison d'en douter, eh bien, je dois provisoirement la tenir pour fausse. Ça, c'est le geste cartésien. Je décide de rejeter tout ce dont je peux douter. Je vais le tenir provisoirement pour faux, même si c'est très invraisemblable que ce soit faux. Il me semble bien actuellement que vous êtes en train d'écouter la radio et que moi je suis en train de vous parler à la radio. Vraiment, ça semble extraordinairement certain. Mais si je trouve la moindre raison d'en douter, si peut-être, on sait jamais, par hypothèse, il pourrait y avoir une raison pour laquelle cela ne serait pas vrai, alors il faut que je tienne cela pour faux, provisoirement. Et ensuite, on verra si on peut la fonder en raison. Descartes va donc donner trois arguments qui vont emporter toutes les connaissances qu'il a, toutes les opinions qui se trouvent dans son esprit. La première raison de douter, c'est la tromperie des sens. Il m'est déjà arrivé de me tromper, il m'est déjà arrivé que ma perception sensible me trompe. L'exemple classique, c'est si vous trempez une cuillère dans un verre d'eau, vous voyez la cuillère de manière brisée, vous avez l'impression qu'elle est cassée. Alors que pas du tout, elle n'est pas du tout cassée, mais c'est un effet d'optique. Voilà. La moindre illusion d'optique suffit pour Descartes à remettre en cause la vérité de la perception sensible. Peut-être que mes sens me trompent toujours. En tout cas, ils m'ont une fois au moins trompé. J'ai déjà eu des illusions d'optique, des mirages, etc. Eh bien, peut-être que toujours mes sens me trompent. Je ne peux pas me fier à mes sens puisque une fois au moins, ils m'ont trompé. Et donc, peut-être qu'ils sont toujours trompeurs. Rien n'établit actuellement qu'ils sont véridiques. Ça, c'est le premier argument. Le second argument, ce sera l'argument dit de l'indistinction du rêve et de la veille. Voilà, quand je rêve, généralement, je crois bien que c'est la réalité. Je rêve faire telle ou telle chose, et bien il me semble que c'est la vérité. Et lorsque je me réveille, je me rends compte que ce n'était qu'un rêve. Mais sur le moment, j'avais bien l'impression que c'était la réalité, que j'étais éveillé et non pas en train de rêver. Et donc, dit Descartes, puisque parfois je prends mon rêve pour la réalité, pourquoi il n'en serait pas toujours ainsi? Peut-être que, en fait, je suis tout le temps dans une sorte de rêve, je suis tout le temps dans une illusion, je crois que c'est la réalité, mais en fait, cette réalité est illusoire autant que mon rêve. Je suis en permanence peut-être en train de rêver. On connaît des actualisations assez remarquables de cette thèse. Je pense par exemple au film Matrix qui nous présente une humanité qui, en fait, croient vivre dans le monde réel, mais en fait, en réalité, sont dans des cuves avec simplement des implants nerveux qui leur font croire qu'ils sont dans une réalité, mais qui en fait est totalement virtuelle. Et donc, ils sont en fait dans une sorte de rêve permanent. Voilà, donc ça, c'est le deuxième argument. Et puis le troisième argument, c'est va encore un petit peu plus loin. L'objection que se fait Descartes, c'est bon, d'accord, peut-être que je suis tout le temps en train de rêver, mais il n'empêche que, par exemple, les vérités géométriques, les vérités mathématiques, bon, bah, elles résistent quand même au doute. Peut-être que rien n'existe que mon esprit, peut-être que tout est une illusion, une projection de mon esprit, mais il n'empêche que, voilà, 2 plus 2 égale 4, même en rêve, ça fonctionne encore. Donc, est-ce que je vais trouver une raison de douter de ces vérités mathématiques, ou est-ce que, au contraire, elles sont indubitables? Et Descartes va trouver une raison de douter de ce qu'il appelle les natures simples, donc notamment les vérités mathématiques. C'est l'argument dit du Dieu trompeur. Peut-être, c'est vraiment une pure hypothèse, mais on ne sait jamais, peut-être qu'il en est ainsi, peut-être que un certain Dieu, un certain esprit, me trompe toujours. Voilà, peut-être que j'ai beau, voilà, je fais mes calculs me donnent que 2 plus 2 égale 4, ça me semble une nécessité, mais peut-être que, en fait, en réalité, 2 plus 2 égale 5, et que c'est toujours une sorte de dieu trompeur qui m'induit en erreur à chaque fois et qui me fait calculer 2 plus 2 égale 4, alors qu'en fait, 2 plus 2 égale 5. Descartes ne dit pas du tout que c'est le cas, il dit pas du tout que c'est probable qu'il en soit ainsi, mais il dit que c'est pas impossible. Vous voyez. Il suffit que ce ne soit pas absolument impossible, absolument contradictoire. Si ce n'est pas contradictoire, alors on ne sait jamais, pourquoi pas, en quelque sorte, principe la précaution. Dans ce cas-là, il me faut rejeter, il me faut suspendre mon adhésion à ces vérités mathématiques qui me paraissent pourtant extrêmement bien établies. Donc ça, c'est un argument assez, assez puissant de Descartes. On ne sait jamais, peut-être que un certain Dieu me trompe sans cesse et me fait croire aux vérités mathématiques, alors qu'en fait, elles ne le sont pas. Elles ne sont pas comme elles me paraissent. Derrière, il y a un argument théologique que Descartes emprunte à certains théologiens scolastiques, qui est ce qu'il appelle la création de vérité éternelle, qui est de dire que Dieu n'est pas soumis lui-même au principe de contradiction. Dieu a établi les vérités qui nous paraissent, nous, nécessaires. Par exemple, 2 plus 2 égale 4, ça nous semble une vérité absolument nécessaire. Le tout est plus que les parties, ça nous semble une vérité nécessaire. Voilà un certain nombre de vérités qui nous paraissent nécessaires. Certains théologiens scolastiques disent, mais en fait, Dieu est au-dessus du principe de contradiction, Dieu est au-dessus de cette nécessité, c'est lui qui institue cette nécessité, et il n'y a aucun ordre des choses qui s'imposerait à Dieu lui-même, et donc c'est pas impossible que en réalité il n'en soit pas ainsi, en réalité 2 plus 2 ne fasse pas 4. Peut-être que Dieu librement a institué cette vérité-là, mais il aurait pu en être autrement, et peut-être qu'il en est d'ailleurs autrement. Et donc il y a un argument théologique qui rend possible, non pas réel, mais qui rend possible, qui rend pas absolument contradictoire, le fait que les vérités mathématiques soient peut-être trompeuses et que je me trompe lorsque j'affirme que 2 plus 2 égale 4. Donc ça, c'est dans la première méditation métaphysique, Descartes remet en cause toutes ses opinions. Il trouve un certain nombre de raisons de douter, des raisons vraiment minimales, qui sont très invraisemblables, évidemment, mais qui sont rationnelles, qui ne sont pas raisonnables. C'est-à-dire que si quelqu'un vous soutenait ça, vous prendriez évidemment pour un fou, mais qui sont rationnels au sens où elles ne sont pas absolument impossibles, absolument contradictoires. Donc ça, c'est la première méditation métaphysique, ce grand doute méthodique, ce grand doute hyperbolique. Descartes remet en cause toutes ses opinions et il s'accoutume à douter. Il y a aussi un facteur psychologique qui rentre en compte. Descartes se rend bien compte que on a beau se dire que peut-être que nos perceptions sont fausses, dans la vie quotidienne, on s'appuie tellement dessus qu'on voit mal comment est-ce qu'on pourrait vraiment parvenir à les tenir pour fausses, à suspendre vraiment notre jugement. Et donc Descartes va donner des arguments psychologiques. Il s'agit de s'accoutumer, de se forger une sorte de contre-habitude, de méfiance, de doute, de remise en question, de suspension de notre jugement. Après donc cette grande remise en cause, Descartes va chercher s'il n'y a pas une vérité qui résisterait à ce tsunami du doute, ce tsunami du doute hyperbolique méthodique. Et il va atteindre une première certitude, une première vérité indubitable dont je ne puis pas douter. Et cette première vérité, c'est la grande vérité cartésienne extrêmement célèbre, c'est le cogito cartésien, le « je pense, donc je suis » de Descartes. Quelle est donc quelle est l'idée de ce cogito cartésien dont Descartes parle dans la deuxième méditation métaphysique? L'idée de Descartes est la suivante, elle est assez simple. Le fait est que là, actuellement, je doute. Je ne sais pas si mes opinions sont réelles, je suis dans une action qui est de douter. Or, cette action de douter, elle est une certaine modalité de la pensée. Douter, c'est une certaine modalité de la pensée, comme, par exemple, affirmer en est une autre. Donc, le fait est que, quoi qu'il en soit, je suis en train de douter, donc je suis aussi en train de penser. Or, je puis bien douter de tout ce qu'il y a autour de moi, de l'existence de toute chose, mais il semble bien qu'il y ait une chose qui résiste à cet argument du doute. Et ce qui résiste à cette remise en question universelle, c'est ma propre existence comme sujet qui doute. J'ai beau douter de tout, je peux douter de tout ce qu'il y a d'extérieur à moi, mais si j'essaye de douter de moi-même, qu'est-ce qui se passe? Je doute de moi-même, je me demande si j'existe, mais me demander si j'existe, c'est penser, c'est douter, donc penser. Or, pour penser, il faut être. La pensée est l'attribut d'un certain sujet qui existe. Et donc, puisque je fais cet exercice effectif de penser, moi qui pense, je suis. Et donc c'est la grande affirmation cartésienne, je pense donc je suis, du fait même que je pense, par exemple que je sois en train de douter, eh bien je remonte à la condition de possibilité de cet exercice de la pensée, et la condition de possibilité de la pensée, c'est d'être. Si je n'existais pas, je ne pourrais pas douter, or je doute, donc c'est bien que j'existe. Voilà donc la première certitude que Descartes découvre au cours de son itinéraire, voilà, au creux même du doute, au plus profond, au creux de la vague, on pourrait dire au plus profond du doute, eh bien, et même de manière, enfin, à l'intérieur même de ce doute, dans l'exercice même de ce doute, eh bien, je tombe en quelque sorte sur une première certitude absolument inébranlable. Même si je doute, eh bien, moi qui doute, je suis. Cogito ergo sum, je pense, donc je suis. Première grande certitude cartésienne. Vous voyez que finalement, ce qui est, pour Descartes, ce qui est le plus évident, ce qui est le plus facile à connaître, c'est pas du tout l'existence des corps, c'est pas du tout ce que je perçois par mes sens. Ça, je peux trouver une raison d'en douter, donc c'est incertain, donc moins certain que ma pensée, qui elle est plus certaine. Donc ça, c'est voilà, le grand point de départ de la philosophie cartésienne, c'est cette affirmation de la priorité, de la primauté de l'esprit, qui est le plus connaissable, qui est le plus facile à connaître, qui est le plus évident. Alors même qu'il n'y aurait rien d'autre que moi, eh bien moi au moins, je suis, cela est absolument indubitable. Ça, c'est le point de départ, le roc inébranlable en quelque sorte, qui résiste au tsunami du doute. Ensuite, Descartes, donc, qui prend conscience donc de son existence comme sujet pensant, va se demander, ok, moi qui suis, que suis-je ? Après la question de l'existence, donc la question de l'essence, moi qui doute, moi qui pense, moi qui existe, qu'est-ce que je suis ? Quel est le moi ? Que suis-je ? Moi qui suis. Eh bien, Descartes va, donc là encore, de manière très, très rigoureuse et très logique, va tirer une conséquence, en quelque sorte, de cette première vérité qu'est le cogito. Cette première conséquence, c'est que moi qui suis, je suis un être pensant, tout simplement. C'est-à-dire un esprit. Une substance pensante, voilà. Une détermination vraiment minimale, mais moi qui suis et moi qui pense, parce que, à minima, je doute, eh bien, je suis quelqu'un qui pense, je suis un être pensant, je suis une chose pensante. De l'acte de penser ou de l'acte de douter, par exemple, je remonte à la faculté, la capacité de penser, la faculté de penser, et cette faculté de penser, elle est la faculté d'un certain sujet dont qui a au moins une propriété, au moins un attribut, qui est celui de penser. Donc ce que je suis, c'est simplement un sujet pensant. Et donc, Descartes, pour lui, ça a beaucoup d'importance, cette première vérité, cette deuxième vérité, cette deuxième certitude, mais qui est tirée de la première vérité du cogito. Cette deuxième vérité lui permet d'établir ce qu'on peut appeler le spiritualisme, c'est-à-dire l'existence de l'âme, l'existence d'un principe pensant en moi qui ne dépend pas du corps. Pourquoi est-ce que mon âme ne dépend pas de mon corps ? Pourquoi est-ce que mon esprit, ma substance pensante ne dépend pas de mon corps, parce que, dit Descartes, autant je suis incertain de l'existence des corps, et même de l'existence de mon propre corps, parce que c'est pas parce que je le sens qu'il existe, parce que je puis me tromper, mes sens peuvent me tromper, et peut-être que je rêve, que je crois que j'ai un corps alors que je n'en ai pas, donc mon corps est incertain. Par contre, mon esprit, c'est-à-dire ma faculté de penser, le fait que je sois un être pensant, cela, au moins, est indubitable, cela est certain. Vous voyez, donc, c'est comme ça que Descartes va établir la distinction de l'âme et du corps, et la priorité de l'âme sur le corps. Je ne sais pas si j'ai un corps, mais je sais au moins certainement, et d'abord, que j'ai un esprit, que je suis un esprit. Vous voyez, donc, le spiritualisme est plus certain, plus premier, que le matérialisme, et ça pour Descartes c'est tout à fait important, et c'est vraiment une des choses qu'il recherche dans ses méditations métaphysiques. Le sous-titre des méditations sont Méditations de philosophie première, où il est démontré l'existence de Dieu et l'existence de l'âme. C'est ainsi donc que Descartes parvient à l'existence de l'âme. Je vous quitte pour quelques instants pour une courte page de publicité, et nous nous retrouvons en quelques instants.
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0: 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Nous parlons aujourd'hui de la philosophie de René Descartes et nous parcourons ensemble l'itinéraire cartésien à partir notamment de son grand texte Les Méditations métaphysiques de 1641. Donc nous avons parcouru déjà un certain trajet, le doute méthodique, le cogito et puis la prise de conscience que je suis un être pensant, que je suis une chose pensante, une res cogitans, et donc la vérité du spiritualisme. J'ai une âme et cette âme est distincte de mon corps puisque je puis la concevoir distinctement sans savoir si mon corps existe, et bien alors réellement mon âme est distincte de mon corps, mon esprit est distinct de mon corps. Oui, de la concevabilité de l'un sans l'autre, et bien Descartes infère leur séparation, leur distinction réelle. Si je ne pouvais pas concevoir une âme sans un corps, et bien dans ce cas-là, il ne serait pas certain qu'ils sont distincts, et je ne saurais pas si mon âme est vraiment autre que mon corps, mais du moment que je puis le concevoir sans mon corps, et bien c'est que mon esprit est distinct de mon corps. Donc ça, c'est la deuxième certitude que Descartes tire. À partir de là, le sujet pensant va continuer sa méditation et va se faire réflexion sur ces deux premières certitudes qu'il a atteintes et va se demander à quelles conditions est-ce que je puis savoir que telle ou telle proposition est vraie. Vous voyez, il va essayer d'établir ce qu'il appelle la règle de vérité. Maintenant que j'ai découvert deux premières vérités, le cogito et mon existence comme chose pensante, eh bien, je vais les réfléchir et me rendre compte de ce que sont les caractéristiques d'une vérité évidente. À quoi est-ce que je reconnais que telle ou telle proposition, telle ou telle affirmation est une vérité indubitable et certaine? Et donc, Descartes va tirer ce qu'il appelle la règle de vérité. Je reconnais qu'une affirmation est vraie si elle est évidente. Et l'évidence se mesure à deux critères, à deux caractéristiques principales, la clarté et la distinction, dit Descartes. La clarté et la distinction, qu'est-ce que ça veut dire? La clarté, c'est le fait que toute l'idée me soit présente, toute la chose à laquelle je pense me soit présente, qu'elle me soit tout entière présente. Si je ne connais qu'une partie de l'idée, si je ne connais qu'une partie de la chose, eh bien, mon affirmation ne sera pas tout à fait fondée, parce qu'elle ne concernera pas toute l'idée. Donc, première chose requise, c'est donc la clarté, ce qui s'oppose donc à l'obscurité. L'obscurité, c'est lorsque je conçois qu'une partie de l'idée, je ne la conçois pas dans son entièreté. Le deuxième critère, c'est la distinction. Donc, il s'agit de concevoir cette fois rien que l'idée. L'idée est seulement l'idée et non pas l'idée mêlée à d'autres idées qui lui sont semblables mais dont on ne parvient pas à les distinguer. Il faut que l'idée soit bien distincte, qu'elle soit autre que les autres. Et c'est selon ces deux critères que je vais pouvoir affirmer l'évidence d'une idée ou d'une proposition. Il faut donc clarté que toute la chose me soit présente et distinction rien que la chose me soit présente, toute l'idée, rien que l'idée. Et donc Descartes est vraiment le philosophe de l'évidence, donc de la clarté et de la distinction. Il est paradoxalement pas tellement le philosophe du raisonnement, vous voyez, des syllogismes, des conclusions tirées à partir de principes. Il est davantage le philosophe de l'intuition, de l'attention. Il s'agit pour Descartes vraiment de se rendre attentif aux vérités, de se rendre attentif aux idées, de prendre conscience, c'est vraiment le philosophe de la conscience, de l'attention que la conscience peut porter. Et si je fais attention à ce que je considère, eh bien, je puis le connaître en vérité. Leibniz, par exemple, sera un de ses successeurs, sera beaucoup plus un philosophe du raisonnement, un philosophe de la logique. Il s'agit d'avoir des garde-fous logiques pour vérifier que mes propositions s'enchaînent bien. Chez Descartes, au contraire, il y a comme une méfiance de la logique et au contraire, une focalisation sur l'attention, la clarté, la distinction, donc l'évidence. En fait, les vérités sont assez faciles, assez aisées à connaître, mais il faut que je m'y rende, attentif. Et cela par tout un travail de purification des images, de purification de tout ce qu'il y a d'imaginaire et de sensible dans ma connaissance. Et il s'agit de ne penser que par l'esprit, libérer des images. Mais si je ne pense que par l'esprit, alors je puis percevoir l'intelligible, je puis percevoir les choses dans toute leur évidence, c'est-à-dire leur clarté et leur distinction. Donc ça, c'est assez important de noter cette caractéristique de la philosophie cartésienne, à rebours un petit peu de ce qu'on peut imaginer de Descartes et même de ce qu'on entend par l'adjectif cartésien. Cartésien, pour nous, ça évoque davantage l'idée de quelqu'un justement qui fait beaucoup de logique, de raisonnement. Chez Descartes, il y a vraiment cette intuitivité du savoir, cette capacité de l'esprit à connaître, à voir en quelque sorte les vérités. Avec cette pénétration, on pourrait dire, de l'esprit, vraiment l'esprit a cette capacité à entrer en quelque sorte dans les choses, à lire l'intelligibilité des choses, à saisir les idées de manière intuitive. Évidemment, il y a aussi des chaînes de raisonnement, mais c'est d'abord un philosophe de l'intuition et de l'attention. Le cogito étant évidemment le paradigme de cette connaissance évidente, intuitive. Ensuite, si on reprend donc l'itinéraire cartésien, Descartes va se demander maintenant que j'ai établi ma propre existence comme chose pensante, est-ce que je puisse avoir autre chose que moi ? C'est le problème de la sortie du solipsisme. Le solipsisme, c'est le fait d'être quelque sorte enfermé en soi-même, dans la solitude de sa propre conscience. Est-ce que je puis connaître autre chose que moi ? Est-ce que je puis avoir rapport à autre chose que moi ? Ou est-ce que tout ce qui n'est pas moi va rester douteux, incertain et donc provisoirement faux ? Et donc Descartes va essayer de sortir de lui-même. Sauf que le seul moyen qu'il a de sortir lui-même, c'est d'examiner ses propres idées. L'autre moyen, ce serait évidemment de se fier à ses perceptions, mais on a dit que nos perceptions étaient tenues pour fausses, étaient tenues pour douteuses, parce qu'elles ne présentent pas le caractère d'évidence et d'indubitabilité qui est ici requis. Et donc, je ne peux pas me fier à mes sens, donc le seul moyen de chercher s'il existe quelque chose d'autre que moi, ça va être de passer par mes idées. Je vais examiner mes propres idées et voir si dans mes idées, il n'y en a pas certaines qui attesteraient une autre existence que la mienne. Et donc Descartes va en particulier tomber sur une idée que nous avons tous dans notre esprit, qui est l'idée de Dieu. D'une manière ou d'une autre, nous avons tous entendu parler d'un Dieu, c'est-à-dire d'un être parfait, infini. Et Descartes donc tombe sur cette idée de Dieu et se demande si il est possible que son esprit ait produit cette idée, ou si au contraire il n'est pas possible que son propre esprit ait produit cette idée, ce qui supposerait qu'autre chose que lui ait produit cette idée et lui ait donné. L'argumentation de Descartes va être la suivante. Cette idée d'un être infini, d'un être parfait, moi qui suis un être fini, je ne puis pas en être l'origine. Je n'ai pas assez de réalité pour être la cause de cette idée d'un être tout parfait et infini. Pourquoi est-ce que je suis un être fini ? Je suis un être fini tout simplement parce que je doute, et que douter est une imperfection. Si je savais tout, je ne douterais jamais. Mais le fait que je doute, c'est bien que j'ignore certaines choses. Et donc je ne suis pas infini, je manque en l'occurrence ici de connaissances, donc j'ai des manques et donc je suis fini. Donc mon esprit est quelque chose de fini, or l'idée de Dieu est l'idée d'un être infini, et moi qui suis fini, je n'ai pas assez de réalité pour être la cause de cette idée-là. Et donc il va falloir poser l'existence d'un autre être que moi, qui lui aurait assez de réalité, aurait assez de perfection pour être à l'origine de cette idée d'infini. Et quel être a assez de réalité pour être la cause de cette idée d'infini? Eh bien, un être qui est lui-même infini. Aucun être fini ne peut être la cause de l'idée d'infini. Et donc, il faut bien poser l'existence d'un être lui-même infini qui est la cause de mon idée d'infini. Et cet être lui-même infini qui est la cause de mon idée d'infini, c'est Dieu. Et donc ainsi, Descartes prouve l'existence de Dieu, vous voyez, de manière totalement a priori, c'est-à-dire sans partir de l'expérience, comme le faisaient davantage les scolastiques après Aristote. On part de l'existence de certaines choses et on remonte vers une cause elle-même existante de ce dont je perçois l'existence. Mais au contraire, chez Descartes, c'est une preuve a priori de l'existence de Dieu, c'est-à-dire par les seules idées, par la seule inspection de mes propres idées, et en analysant mes idées, et pas du tout en se référant à des choses existantes dont j'aurais l'expérience en dehors de moi. Voilà. Ensuite, Descartes va reprendre aussi des preuves a posteriori, mais la grande preuve qu'il donne dans la troisième méditation métaphysique, c'est une preuve a priori, la preuve par l'idée de Dieu. Voilà. Donc ça, c'est ainsi que Descartes établit la deuxième existence après la sienne, après l'existence du sujet pensant. Eh bien, il y a l'existence de Dieu. Simplement par inspection de mes propres idées. Et enfin, Descartes va se demander, à partir de là, d'où vient maintenant que je me trompe? Il y a ici comme une sorte de paradoxe. S'il y a un Dieu infini, pourquoi est-ce qu'il me tromperait? Pourquoi est-ce qu'il me donnerait des idées qui en fait ne correspondent pas à la réalité? D'où vient l'erreur s'il y a un Dieu infini? Et donc parfait, et donc vérace, qui ne va pas me tromper, parce que tromper est une imperfection, donc Dieu qui est parfait ne peut me tromper. D'où vient donc que je me trompe? D'où vient l'erreur? Et donc ça, c'est dans la quatrième méditation métaphysique. Descartes va affirmer que l'erreur, elle ne vient pas de Dieu, puisque Dieu ne me trompe pas, puisqu'il est parfait. Elle ne vient pas non plus de ma capacité de jugement, de mon esprit, parce que mon esprit... En tant qu'il m'est donné par Dieu, il est bien conçu, on pourrait dire, il est apte à connaître la réalité. Mon erreur, d'où vient-elle? Elle vient du fait que d'une précipitation. Elle vient du fait que je vais juger de manière trop hâtive. Je vais juger quelque chose, je vais affirmer quelque chose, donc par la volonté. L'affirmation pour Descartes, c'est un acte de la volonté. J'affirme, je juge, par exemple, que 2 plus 2 égale 4, que tous les signes sont blancs, etc. Je juge cela, mais... Descartes dit que parfois je juge de manière précipitée, c'est-à-dire que ma volonté va plus loin que mon entendement. Je n'ai pas encore conçu la chose de manière claire et distincte, et pourtant je vais me prononcer dessus, je vais affirmer quelque chose, et donc puisque je n'affirme pas une évidence, eh bien je puis me tromper. Au contraire, pour éviter l'erreur, quelle est donc la méthode à suivre? C'est de ne pas se précipiter, de ne rien dire, de ne rien affirmer, dont je n'ai pas proprement l'évidence. Si je juge trop hâtivement, eh bien je risque de me tromper. Si au contraire j'attends d'avoir l'évidence des choses, eh bien je pourrai ensuite juger d'après cette évidence et mon jugement sera correct. Au contraire, si je me précipite, si ma volonté va plus loin que ce que je conçois clairement et distinctement, alors je puis me tromper. Donc ça, c'est notre règle de méthode que Descartes établit dans son itinéraire, c'est de ne pas se précipiter dans le jugement, mais de bien examiner, de bien peser les choses, on pourrait dire, avant de se prononcer sur elles. Voilà, donc une vraie précaution de l'intelligence, qui est évidemment une vertu intellectuelle importante. Enfin, le dernier grand moment des méditations de Descartes, c'est de se demander si, maintenant que j'ai découvert que moi j'existe, que Dieu existe, est-ce que les corps existent? Est-ce qu'il y a autre chose que Dieu et moi qui existent? Est-ce qu'il n'y a pas simplement des esprits, mais est-ce qu'il y a aussi des corps? Comment est-ce que je vais pouvoir rejoindre tous les corps, voilà, toutes les choses sensibles que j'ai remis en doute? Rappelez-vous, dans la première méditation, j'ai remis en doute l'existence de tous ces corps parce qu'il n'est pas du tout certain que ces corps existent, je puis en douter. Comment est-ce que je crois savoir qu'ils existent? Parce que mes sens me le disent, mais mes sens sont peut-être trompeurs, et donc, il n'en est pas certain. Descartes va donc essayer de trouver un pont, ce qu'on appelle le problème du pont, va essayer de construire un pont entre mes propres idées et des réalités extérieures. Est-ce que mes idées correspondent, oui ou non, à des réalités extérieures? Est-ce que quand j'ai l'idée, par exemple, de couleur, est-ce qu'il y a des choses qui sont véritablement colorées en dehors de moi, ou est-ce que tout ça, ce n'est qu'une pure invention de mon esprit? Donc c'est le problème du pont, sortir de mon esprit et atteindre des réalités corporelles sensibles extérieures. Comment est-ce que je vais faire? Eh bien, Descartes va faire le raisonnement suivant. Il part de certaines choses qui sont présentes en moi, qui sont mes sensations. Le fait est que j'ai des sensations, le fait est que je crois voir des choses, que je sens des choses, etc. J'ai des sensations. Je ne sais pas si ces sensations correspondent ou pas à quelque chose de réel en dehors de moi, mais en tout cas, le fait est que j'ai des sensations. D'où viennent ces sensations? Est-ce que je puis en être la cause? Je ne peux pas en être la cause. Pourquoi? Parce que ces sensations, elles m'apparaissent toujours de manière subie. Je ne choisis pas de voir une couleur, mais la couleur, en quelque sorte, s'impose à moi. Je ne choisis pas de ressentir une douleur quand je me fais mal. Par exemple, la douleur s'impose à moi. Donc, je ne peux pas être la cause de ces sensations, parce que si j'en étais la cause, elles ne me paraîtraient pas subies comme elles me paraissent être. Est-ce que, donc c'est pas moi qui en suis la cause, est-ce que ça pourrait être Dieu qui en est la cause? Ce serait assez étonnant, dit Descartes, parce que j'ai quand même bien l'impression que mes sensations me viennent des corps, et donc ce serait un peu bizarre que Dieu en soit la cause, puisque ça supposerait qu'il me trompe. À chaque fois, il me ferait croire que mes sensations me viennent des corps, alors qu'en fait, ce serait lui qui en serait la cause. Or Dieu, étant parfait, est aussi vérace. La véracité divine, c'est quelque chose de très important dans l'économie de la pensée cartésienne. Dieu est parfait, donc vérace, donc il ne me trompe pas à chaque fois. Et donc puisqu'il est vérace, ce n'est pas lui qui en est la cause. Il ne me trompe pas en me faisant croire que mes sensations viennent des corps, alors qu'elles viennent en fait de lui. Et donc, le seul candidat qui reste en quelque sorte pour être la cause de ces sensations, ce sont les corps extérieurs. Au fond, d'où viennent mes sensations? Elles me viennent des corps extérieurs. Et puisque les corps extérieurs sont les causes de mes sensations, c'est bien que ces corps extérieurs existent. Et ainsi, Descartes donc prouve, à partir du moi, sans sortir de cette sorte d'immanence du moi, à partir du moi, toujours, à partir des idées du moi, Descartes, juste par analyse de mes propres idées, va établir l'existence des corps. C'est comme ça qu'il va, en quelque sorte, construire un pont entre mes idées et des corps extérieurs. Je ne sais pas si les corps extérieurs correspondent exactement à mes sensations, mais au moins je sais qu'il y a des corps extérieurs parce qu'ils sont cause de mes sensations. Et ça ne veut pas dire que mes sensations sont toujours véridiques, mais au moins le fait même que j'ai des sensations prouve qu'il y a autre chose que moi qui cause ces sensations-là. Donc ça, c'est le terme de l'itinéraire cartésien dans ces méditations. Finalement, je démontre qu'il y a des corps à l'extérieur de moi. Vous voyez donc bien ici le bilan, en quelque sorte, de ces méditations métaphysiques de Descartes, qui sont un aspect de sa philosophie, mais un peu l'aspect le plus célèbre. Le bilan, c'est quoi? C'est que j'ai établi l'existence de trois types d'êtres. D'abord moi, être pensant, esprit. Ensuite Dieu, et ensuite les corps. J'atteins trois types d'existence à partir de cette analyse de mon esprit. Et le bénéfice que Descartes croit en retenir, c'est de vraiment avoir démontré ces existences-là, alors qu'auparavant elles étaient simplement crues, ou alors elles étaient fondées mais sur des mauvais arguments. Là, dit Descartes, ces vérités communes, en fait, bien connues, sont véritablement établies, sont solidement établies. Donc on perçoit bien l'intention réaliste de Descartes. Le but de Descartes, c'est bien de démontrer des existences, d'atteindre des réalités. Mais tout l'enjeu du cartésianisme, c'est que finalement la manière que Descartes a d'établir le contenu réaliste de sa philosophie, d'établir ces existences-là, cette manière est une manière en fait idéaliste. C'est-à-dire en partant de nos idées, en partant de mon esprit, Descartes en quelque sorte s'enferme dans son propre esprit et va essayer de retrouver tout ce dont il s'est retiré à partir de son propre esprit. Donc ça, c'est le grand écart, en quelque sorte, cartésien, le grand décalage qu'il y a dans sa philosophie, à la fois une véritable intention réaliste, le désir d'atteindre l'existence des corps, et en même temps, une manière de faire tout à fait idéaliste, une manière de faire qui part des idées et qui prétend, à partir de ces idées, rejoindre des réalités. Sauf que, comme tel, diront ses successeurs, une idée, elle ne prouve pas l'existence d'autre chose que d'elle-même. C'est parce que j'ai des idées que quelque chose y correspond à l'extérieur de moi-même. Donc il y a comme une inconséquence chez Descartes entre cette intention réaliste et cette manière, cette méthode idéaliste. Et cette inconséquence, les cartésiens, donc les grands philosophes qui philosophent à partir de Descartes, je pense par exemple à Malebranche, à Spinoza, à Leibniz, vont vraiment l'apercevoir, cette inconséquence, et ils vont dérouler en quelque sorte la logique du cartésianisme, logique à laquelle Descartes avait essayé de se soustraire lui-même. Je vous donne simplement un exemple. Malebranche dit par exemple que puisque le corps et l'esprit sont distincts, une grande affirmation cartésienne, je puis concevoir l'esprit sans concevoir le corps, c'est donc que l'esprit est distinct, puisque je puis concevoir l'un sans l'autre, et bien donc les deux sont bien distincts, mais si les deux sont distincts, et bien en fait il est impossible de concevoir une action des corps sur mon esprit. Comment est-ce que les corps qui sont d'un autre ordre que mon esprit peuvent agir sur mon esprit? Et donc à partir de là, puisque ce sont deux substances séparées, eh bien, en fait, dit Malebranche, la preuve cartésienne de l'existence des corps ne fonctionne pas, et donc je ne parviens pas à établir l'existence des corps. Et cette logique du cartésianisme, elle va s'achever en quelque sorte avec un grand philosophe anglais du XVIIIe siècle, Berkeley. Berkeley va soutenir ce qu'on appelle l'immatérialisme. Au fond, je n'ai que des idées. Aucune matière ne correspond à mes idées. Il n'y a pas de matière. Il n'y a que des idées. Tout est une projection de mon esprit. Être, dit-il, c'est percevoir ou être perçu. Mais rien n'est en dehors de cette perception, rien n'est en dehors des idées. Cet immatérialisme de Berkeley, qui en vient à nier l'existence des corps, elle est en quelque sorte le fruit logique, le fruit normal du cartésianisme et de cette méthode idéaliste de Descartes. Descartes, vous voyez, donc c'est évidemment le premier moderne, je conclue un peu par là, mais Descartes, c'est le premier moderne, au sens où il inaugure une manière de philosopher tout à fait neuve, d'abord par cette rupture, cette table rase avec l'héritage qui précède, ça on en a parlé, mais aussi parce qu'il a comme le génie de l'intériorité, le génie de revenir vraiment à l'esprit. Avec lui, la philosophie s'intériorise, on pourrait dire, revient aux idées que l'esprit a, mais il introduit ce faisant, et c'est une conséquence importante et qui va entraîner beaucoup de périls et de difficultés en philosophie. Il y a cet déséquilibre dans l'édifice doctrinal cartésien entre cette méthode idéaliste et ses conséquences virtuellement idéalistes. Est-ce que en m'enfermant moi-même, je ne vais pas atteindre finalement que mes propres idées sans jamais parvenir à renouer avec le réel? Finalement, si je me suis retiré du monde, eh bien, je vais avoir des idées, beaucoup d'idées, mais les cartésiens ont montré que finalement, toutes ces idées, en fait, ne correspondaient à rien d'autre qu'à elles-mêmes et ne correspondaient pas à des réalités extérieures. Donc ça c'est l'ambivalence du cartésianisme, à la fois grande philosophie de l'intériorité et tout à fait géniale par ce recentrement sur le moi, sur l'ego, mais en même temps une grande difficulté du coup dès lors qu'il va falloir rejoindre les corps. Chers amis, j'étais très heureux de passer cette émission avec vous. J'espère que vous avez pu rentrer un petit peu plus dans cette philosophie cartésienne. Je vous redonne les grands titres de Descartes, le discours de la méthode, qui est le plus facile d'accès, et puis les méditations métaphysiques, un petit peu plus difficiles, mais tout à fait lisibles aussi. Voilà, n'hésitez pas à vous replonger dans ces classiques de la philosophie qui sont toujours inépuisables, qui donnent toujours à penser, même si, comme j'ai essayé de le dire rapidement en conclusion, Descartes pose beaucoup de problèmes qui sont difficilement solubles. et peut-être qu'il ne fallait pas les poser de la manière dont il les a posées, mais le fait est qu'il les a posées et que nous pouvons admirer tout de même son effort spéculatif. Je vous souhaite un bon été et nous nous retrouvons dans un mois. Bonne journée à tous.

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11: À milieu lundi, Hardy, oui, vous êtes sur Radio Courtoisie et bienvenue dans Restons Courtois, l'émission de débat en partenariat avec Boulevard Voltaire, L'Incorrect, Valeurs Actuelles et Le Monde Moderne. Alors ce soir, nous vous proposons un format un peu spécial puisque une partie de notre émission a été préenregistrée, vous comprendrez vite pourquoi. Donc nous allons commencer exceptionnellement et en direct par notre rendez-vous de la réinformation avec plusieurs sujets au menu. Le premier, c'est l'Algérie. Deux mois après son retour à Alger, et après en avoir quand même été éjecté comme un valet par les autorités locales, l'ambassadeur de France en Algérie, qui s'appelle Stéphane Romaté, a donné un grand entretien aux médias en ligne qui s'appelle « Tout sur l'Algérie », et il y fait tout un tas d'annonces sur la reprise des relations qu'il espère au beau fixe entre les deux pays, et pour cela, bah, évidemment, il fait beaucoup d'efforts, donc il évite soigneusement tous les sujets qui fâchent, et il fixe notamment, c'est quand même le, enfin, je sais pas si c'est le pire d'ailleurs, mais en tout cas il le fait, il fixe notamment donc le retour à une norme de 250 000 visas pour les émigrants algériens, donc il veut revenir à ce que l'on donnait avant que nos deux pays se fâchent un peu, enfin une nouvelle fois en tout cas. Et voilà, bah écoutez, on va se demander comment expliquer cette soumission totale des gouvernements macronistes à Alger, parce que ça fait quand même 10 ans que l'on voit une soumission qui est vraiment bizarre d'Emmanuel Macron envers l'Algérie, et ce sera l'angle de notre premier sujet. Gauche et pédocriminalité, ensuite. Là encore, donc
13: Aucun rapport avec le sujet précédent, j'espère.
11: Non, sauf la longue durée, puisque dans le projet de loi sur la protection de l'enfance qui a été voté vendredi dernier, donc il y avait une mesure qui instaurait la réclusion criminelle à perpétuité pour les auteurs de viols en série sur des mineurs de moins de 15 ans, et cette mesure a tout de même été rejetée, à cause du vote de la gauche, et spécialement du vote de LFI et des écologistes. Alors, comment expliquer l'incroyable et louche, il n'y a pas d'autre mot, la louche indulgence de la gauche et de l'extrême-gauche envers les criminels sexuels ? Je crois que c'est quand même vraiment une question importante, et c'est ce dont nous parlerons donc dans un instant. Présidentiel ensuite, puisque ça compte aussi. Emmanuel Macron appelait toujours vendredi, il appelait à rester prudent face aux sondages qui prédisent unanimement la victoire de Marine Le Pen à la présidentielle de 2027. Alors, nous avons au moins une certitude qui est toute réconfortante, c'est qu'en 2027, ça ne sera plus Emmanuel Macron, c'est déjà une bonne chose, mais quoi qu'on pense de lui...
14: D'ailleurs, les sondages ne le testent pas du tout.
11: Même pas. mais quoi qu'on pense de lui, donc voilà, a-t-il raison ou tort de mettre en garde contre les certitudes sondagières à un an du vote ? Ça sera également un de nos sujets. Influence numérique, après avoir cru en 2024 qu'il pourrait boycotter le réseau X et imposer le réseau Blue Sky, les gauchistes, notamment français, admettent leur défaite et reviennent sur le réseau social d'Elon Musk, qu'ils continuent, je ne sais pas si vous avez remarqué dans leur communication, à appeler Twitter comme dans une forme de déni typiquement gauchiste, quelque chose entre la parole performative et une nostalgie de l'époque où Twitter était un réseau social de gauche qui pouvait sanctionner les comptes de tous les déviants. Et, mais malheureusement, non, c'est terminé. Enfin, malheureusement. Heureusement pour nous, mais malheureusement pour eux, c'est terminé. Et on s'interrogera. Voilà, comment expliquer donc l'échec de cette initiative gauchiste ? Quelles leçons faut-il tirer de la victoire de X sur Blue Sky et de cette, ce qu'il faut bien appeler, une défaite idéologique de la gauche ? C'est quand même intéressant, parce que là, c'est une vraie défaite. Eh bien, voilà, nos experts vont bientôt vous répondre. Et puis, si nous avons un moment, nous dirons un mot du racisme qui a agité le parcours de l'équipe de France de Babal, qui s'est achevé par une défaite assez sévère face à l'Espagne, mais aussi face à l'Angleterre. J'ai pensé à Richard de XVI.
14: C'est vrai, ils ont été nuls, ils ont été nuls jusqu'au bout.
11: Voilà, et alors, pour être parfaitement honnête, c'est Jean-Yves Le Gallou qui m'a proposé ce sujet sur le racisme au sein de l'équipe de France, mais je n'ai pas compris... quel était le... Est-ce que c'est du racisme anti-blanc ? Est-ce que c'est du racisme ?
2: Bref, ah bah, c'est du racisme anti-blanc, oui. Eh ben, oui,
11: vous nous l'expliquerez dans,
2: oui,
11: bah, tout à l'heure.
2: Je vous l'expliquerai très bien, oui. Enfin, très bien.
14: Mais oui, j'essaierai. Mais oui,
2: j'essaierai.
11: Et en toute objectivité.
2: Absolument.
11: J'espère, parce que nous sommes neutres. En seconde partie et en grand invité, donc nous allons, enfin nous recevrons, mais nous l'avons déjà reçu, vous écouterez, Julien Sanchez. Alors Julien Sanchez est une personnalité qui est aussi discrète qu'essentielle au sein du Rassemblement National et qui a tout à fait exceptionnellement accepté de sortir de l'ombre. Il est aussi méconnu du grand public que déterminant dans le fonctionnement du parti, puisque c'est un militant historique. Il a été maire de Beaucaire pendant 10 ans, il est devenu député européen, il a dirigé la campagne des municipales qui se sont soldées par quelques jolis succès, et il est désormais le directeur de campagne de Marine Le Pen pour la présidentielle de 2027. Donc autant dire qu'il va être une des personnalités centrales de l'année à venir, et donc son portrait et son premier grand entretien a eu lieu sur Radio Courtoisie, donc on peut légitimement pousser un petit cocorico. Et pour parler voilà, de tous ces sujets, eh bien, j'ai le plaisir d'accueillir les derniers Mohicans de la réinformation, parce que nous sommes trois en tout et pour tout dans le studio, c'est vraiment l'été. Voilà, donc c'est pas le format Saint-Denis qui était cher à notre ami, au président Macron, mais c'est le format estival. Donc, nous avons le grand sachem de la réinformation, Jean-Yves Le Gallou, et non pas le chef à plume. Alors, le chef à plume, c'est une expression ridicule qui est une espèce de dérive journalistique inculte, parce qu'en fait, on parlait des chapeaux à plume jadis pour parler des Hidalgo, pour parler des gens qui étaient à la cour des rois de France, ils ont dérivé vers chef à plume. Or, tous les chefs indiens avaient des plumes, et même les pas chefs d'ailleurs, puisque la plume chez les Indiens ne caractérise pas le rang. Mais surtout, on dit
14: apprend
11: un chapeau.
14: Grâce avec vous,
11: merci.
2: D'ailleurs, le jeune Yakari, qui est un enfant, a des plumes.
11: Exactement. Yakari a des plumes.
2: D'un grand aigle.
11: Exactement. Ah. Et en fait, voilà, donc le chapeau à plumes, c'est pour les aristocrates des XVIIe et XVIIIe siècles dans les cours d'Europe. Et normalement, ça évoque plus donc le grand Condé que Sitting Bull. Donc voilà, et en plus, ça vous va bien, chapeau à plumes.
14: Mais absolument.
11: Voilà, plutôt que la toque de castor.
14: On sent moins trappeur que à l'aise dans la cour, je suis d'accord.
11: Richard de XVI, vous l'aurez reconnu. Il nous manque tous les autres qui sont plus ou moins partis. Il y avait le rôdeur de la frontière, Alexis Poulain. On ne sait jamais s'il est là, pas là. Là, il n'est pas là. Donc, et nous aurons après donc Julien Sanchez, vice-président du RN, donc et directeur de campagne de Marine Le Pen. Chers auditeurs, de votre côté, vous pouvez intervenir pendant une heure, donc jusqu'à 18h30, top chrono. Vous pouvez nous envoyer vos questions, vos remarques, et nous les lirons dans la mesure du possible. Vous pouvez écrire donc à courtoisie@rc.fr, courtoisie@rc.fr, ou téléphoner à Solange qui vous accueillera au 01 46 51 00 85, 01 46 51 00 85. Alors on commence sans tarder avec les 250 000 visas offerts à l'Algérie par l'ambassadeur de France là-bas. Donc c'est ce que je disais en introduction, 2 mois après son retour à Alger, l'ambassadeur de France a donné un grand entretien à un média en ligne et il y annonce, alors
8: je vous laisserai peut-être me donner votre avis sur cet entretien passionnant, mais il y annonce notamment le retour à une norme de 250 000 visas par an pour les émigrants algériens pour permettre de relancer la relation entre Paris et Alger. Alors, je ne sais pas ce que ça vous inspire.
14: Ben c'est le média tout sur l'Algérie, qui est un média effectivement reconnu, un média en même temps qui est totalement dans la ligne du parti au pouvoir. Et ces 250 000 visas sont l'objectif que donne l'ambassadeur de France en expliquant qu'il faut absolument revenir à ce niveau, voire même le dépasser. Il a deux ou trois formules qui vont dans ce sens-là. Et ce qui est amusant, c'est que à peine l'interview était-il paru, que évidemment l'ensemble de la classe politique française a réagi plutôt défavorablement, notamment bien sûr tous les gens qui sont un peu de sens raciste et qui ont expliqué qu'il n'y avait pas de nécessité absolue à ce qu'on en accueille autant. Et le Quai d'Orsay a publié un démenti en expliquant que en gros, l'ambassadeur s'est étalé jusqu'à expliquer que ce niveau de 250 000 était le niveau souhaitable et minimal, mais que, par ailleurs, le Quai d'Orsay avait d'autres choses à négocier avec l'Algérie. Et donc, c'est tout juste, et comme un des intervenants sur CNews le disait, c'est tout juste si on n'était pas en train de nous dire 250 000, c'est n'importe quoi, mais en revanche, 200 000, pourquoi pas. Donc, comme si l'autre n'avait pas prononcé ce chiffre ahurissant, juste pour qu'ensuite on explique, mais si, bien sûr, on a fait des efforts terribles, on est arrivé juste à 225 000, vous voyez bien qu'on a diminué, avec toujours cette idée d'une Algérie qui, en fait, exige en permanence, d'une Algérie qui a en face d'elle, depuis 10 ans, une Macronie totalement soumise, prête à tout, y compris à toutes les compromissions, à tous les abandons mémoriels. À un moment donné, Emmanuel Macron nous expliquait qu'il y avait une rente mémorielle, Alger était furieux, et maintenant, Emmanuel Macron dit tout le contraire, avec des gens aussi incroyablement acquis, non seulement à l'Algérie, mais même à la religion d'islam, que Laurent Nunez, avec son discours à la Grande Mosquée, etc. Donc, on rentre avec cet ambassadeur de France dans une séquence où, là aussi, Emmanuel Macron veut faire en sorte que tout soit le plus compliqué possible pour son successeur dans ses relations avec l'Algérie et dans la manière dont on va traiter cette immigration prétendument choisie.
8: Jean-Yves Le Gallou.
13: C'est quand même étrange, comme les déclarations de Nunez à la Grande Mosquée de Paris, sauf à penser...
8: Rappelez-le peut-être pour les auditeurs.
13: Nunez a expliqué à quel point l'islam était une religion de paix et devait pouvoir se développer en France à l'occasion du 100e anniversaire
14: de la construction de la Grande Mosquée
13: de Paris, où il y a eu d'ailleurs des points de vue très différents qui s'étaient exprimés à l'époque entre le maréchal Lyautey, qui était l'inspirateur de cette formule dans une vision un petit peu coloniale, et Charles Maurras, qui avait tout de suite
8: vu le
13: danger, était un très bel article, effectivement visionnaire. Il y a un siècle, c'était quand même fort bien vu. Eh bien là, la logique de Nunez, c'est un peu celle d'ailleurs qu'il y a eu au moment de la colonisation de l'Algérie, où une partie des élites maçonniques de la Troisième République considérait plutôt l'islam comme allié contre le catholicisme, et donc on ménageait l'islam. Il y a eu une politique coloniale pro-islam, et il y a maintenant une colonisation islamique en France, voilà, et qui est bien vu du pouvoir, et notamment de Nunez. Ouais.
14: Les imams sont nos alliés.
13: Les imams sont nos alliés.
14: Citation de Laurent Nunez.
8: C'est beau ça. Et les curés, non?
14: Ah, non.
8: Non,
14: on l'a pas entendu aux 1000 ans de ceci, aux 700 ans de cela, parce que voilà, des anniversaires catholiques, on a quelques-uns à célébrer à l'appel chaque année, quoi.
13: Mais vraiment, on a quand même le sentiment que c'est une politique délibérée, là. C'est plus, c'est plus de la faiblesse.
14: Et
13: c'est
14: Nunez
13: plus de la lâcheté. C'est de la nuisance.
8: Et Nunez avait...
13: De la nocivité.
8: Était celui qui avait remplacé, justement, Bruno Retailleau, jugé beaucoup trop agressif, alors qu'il était simplement ferme ou exigeant envers l'Algérie.
14: Alors que Bruno Retailleau se contentait de dire des choses sans les appliquer, en expliquant on va voir ce qu'on va voir, on ne voyait jamais rien venir.
8: Alors que Bruno Retailleau se contentait de dire des choses sans les appliquer,
14: en expliquant on va voir ce qu'on va voir, on ne voyait jamais rien venir.
8: Ah, ça décharge, il était quand même tenu par...

0: De Retailleau, mais il y a eu un changement à la fois dans le cabinet et dans le personnel dirigeant, notamment le secrétaire général du ministère, Hugues Moutou, qui est quand même pas parfaitement politiquement correct, a été dégagé.
1: D'accord. Alors, comment est-ce qu'on peut expliquer, selon vous, cette attitude d'Emmanuel Macron depuis le tout début de son mandat, finalement, enfin de ses deux mandats? C'est-à-dire qu'on a toujours eu cette... Sauf à une époque où il a reconnu... Et ça, c'est marrant, parce que le Cornu était au Maroc, là, simultanément, à la parution de cet entretien, mais sauf avec cette rupture définitive, enfin pas définitive, mais forte, qui a valu que Macron reconnaisse la souveraineté marocaine sur le Sahara occidental, comment expliquer cette
0: honnêtement,
1: faiblesse ?
0: La reconnaissance de la souveraineté marocaine sur le Sahara occidental, ça n'avait pas d'intérêt pour la diplomatie française.
1: C'est de resserrer une opération... les liens avec le Maroc, qui est quand même plus un allié que l'Algérie.
0: Ouais, mais enfin, à quel prix ? Si c'est après pour faire preuve de faiblesse avec l'Algérie,
1: ça c'est sûr.
0: C'est surtout le résultat, je pense, d'un lobbying marocain assez efficace, notamment avec Rachida Dati. Voilà, il y a eu un lobbying marocain très efficace. Macron s'est embarqué là-dedans.
1: Mais est-ce qu'il n'a pas eu plus raison de soutenir le Maroc que l'Algérie, quitte à soutenir quelqu'un sur ce front? Est-ce qu'il ne vaut pas mieux être proche du Maroc que de l'Algérie ?
0: La
1: sécurité, c'est-à-dire le renseignement antiterroriste, éventuellement la maîtrise. À minima de certains flux migratoires.
2: La maîtrise de la drogue.
1: De la drogue. Enfin, cela dit, la drogue vient souvent du Maroc.
2: Oui, alors... Non, mais justement. Enfin, voilà. En tout cas, on ne sait évidemment pas ce qu'il y a dans la corbeille. Mais
0: généralement, avec Macron, il n'y a rien. Il y a ce que la France offre, mais le retour est assez rare. Alors, je ne sais pas, il y a peut-être du retour.
1: Là, on n'a pas parlé des OQTF, par exemple. En échange des 250 000 visas, on ne sait pas ce qui va en être des OQTF.
2: Il n'y a pas eu un mot dans l'entretien, surtout.
1: Non.
2: Tout l'entretien est sur la décrispation des rapports, le fait qu'il faut faire autrement. Et là aussi, d'ailleurs, tous ceux qui ont réagi ont dit, mais c'est quand même hallucinant, l'Algérie refuse de prendre ses ressortissants, l'Algérie insulte la France. C'est passé un
0: L'Algérie en Bastille, un journaliste français.
1: Un écrivain a été libéré.
2: Et il paraît que là aussi, comme pour Boualem Sansal, c'est en Allemagne que le sort de Christophe Glaize va se résoudre. Et surtout, je ne sais pas si vous avez remarqué, l'Algérie a voté des lois, on parle beaucoup de l'hymne national algérien et de ses couplets anti-français. L'Algérie a voté une loi en expliquant qu'elle avait le droit d'intervenir pour aider ses ressortissants dans les pays étrangers. Donc, autrement dit, l'Algérie est en train de dire que si les Algériens sont menacés dans un pays où ils habitent en tant qu'immigrés et en tant que citoyens algériens...
0: Et dont on nous dit qu'ils sont aussi citoyens français pour un certain nombre d'entre eux...
2: Eh bien, l'Algérie s'est donné le droit d'intervenir physiquement sur le sol étranger. C'est-à-dire, l'Algérie vient de théoriser une espèce de truc dont même Trump n'a pas rêvé.
1: Alors, les Russes l'ont fait, en fait. Les Russes le font. En fait, je pense que c'est le modèle russe qui a été... Les Russes ont déclenché toute leur opération militaire spéciale, pour rester poli, contre la Géorgie, contre l'Ukraine. Ils le menacent un peu contre les Pays-Baltes, par ce fait qu'ils ont le
2: population
1: droit...
2: russophone.
1: Et qu'ils ont le devoir, le droit et le devoir...
0: Donc, ils sont d'ailleurs, les populations russophones dans les Pays-Baltes, ce sont des immigrés à l'origine. Oui, des immigrés à l'époque soviétique.
1: Voire des déportés, même pour certains.
2: Là, il y a une immigration algérienne en France.
0: Pas, ils ne sont pas parfaitement bien traités dans les Pays-Baltes.
1: Ni parfaitement assimilés. C'est pas parce qu'on est russe qu'on est assimilé.
2: Et dans le cas des Algériens, ils sont plutôt très bien traités en France, mais par contre, ils sont de moins en moins bien assimilés. Et donc, le gouvernement algérien a décidé qu'il pouvait venir aider ses ressortissants. On a assisté à une manifestation il y a peu de temps contre l'algérophobie française parce qu'un ressortissant algérien avait été tué par un ressortissant marocain dans un restaurant tunisien. Conclusion, vous êtes algérophobe. Mais effectivement, on en a moins parlé parce qu'il y en a tellement que c'est compliqué. Et là, en plus, il n'y avait vraiment aucune raison d'en parler. On se retrouve donc avec un gouvernement algérien qui est de plus en plus critique vis-à-vis de la France, de plus en plus vindicatif et surtout de plus en plus agressif.
1: Mais en fait, c'est ça la bizarrerie. C'est-à-dire que plus il nous crache dessus, plus on a des dirigeants qui se couchent. Là, par exemple, l'ambassadeur de France, donc Monsieur Romaté, a expliqué dans son entretien, donc il insiste sur le fait qu'il ne faut pas chercher à savoir qui était responsable de la brouille précédente. Ce sont ses mots. Évidemment. Parce qu'on sait tous très bien que ce sont les Algériens qui ont, encore une fois, ils sont revenus à l'histoire de la colonisation de l'Algérie.

0: Oui, c'est-à-dire c'est devenu encore un nid de pirates qui prend des otages par pure piraterie. Quoi. C'est-à-dire Boualem Sansal, c'est de la piraterie, Christophe Glaive, c'est de la piraterie.
1: Oui, oui.
0: Et ensuite, ils font une politique des otages qui, à l'époque où la France avait une politique, leur avait valu d'être envahie et colonisée. Quoi. C'est pour qu'ils nous foutent sur la paix.
2: La prise d'Alger, c'est une entreprise de...
0: Bah de contre-terrorisme.
2: De contre-terrorisme et de liberté de navigation en Méditerranée. Ouais. Voilà, c'est pas autre chose.
0: Et là, par contre...
1: Avec, d'ailleurs, à l'époque, on était allé sur le terrain, contrairement aux Américains, qui, comme d'habitude, avaient, eux, décidé de négocier avec les musulmans... pour avoir le droit de naviguer eux, mais en se foutant évidemment éperdument du reste des populations de la Méditerranée. Enfin voilà, je dis ça, je ne dis rien, mais malgré tout, enfin voilà, c'est assez
2: amusant. Au passage,
1: voilà, si jamais des gens ont envie de comprendre comment ça marche du côté d'Ormuz.
0: Mais voilà, donc c'est assez étrange. On soulignera aussi que donc il a pas eu un mot ce monsieur qui est donc ambassadeur pour le sort du journaliste français, donc Christophe Glaive, qui est un journaliste sportif. Alors, je sais pas comment vous expliquer ça aussi. Enfin, c'est quand même invraisemblable. Ce type est otage. L'ambassadeur donne un énorme entretien fleuve. Et pas un moment, il ne demande que soit mentionné. Enfin, c'est quand même invraisemblable.
1: Et surtout, il faut souligner que quand un ambassadeur de France donne un entretien, c'est pas comme le pape François qui dit n'importe quoi quand il revient d'avion, quoi.
0: C'est-à-dire, en fait, c'est validé.
1: Oui. Enfin, voilà. Autrement dit, ils ont délibérément décidé de ne pas parler de Christophe Glaive.
0: Avec un point qui est d'un cynisme assez effarant, c'est que la conclusion de cet entretien, c'est donc l'ambassadeur de France, M. Rometté, qui dit qu'aujourd'hui, à l'instant où il parle, donc c'est le jour de la demi-finale de football entre la France et l'Espagne, et il dit « je n'ai qu'une chose à dire, allez les Bleus ». Et il se trouve que Christophe Glaive est un journaliste sportif qui a été arrêté dans le cadre d'un reportage sur le football, et que la FIFA l'a symboliquement accrédité pour la Coupe du Monde. Ça va pas uriner loin, pour être poli, mais c'est quand même symbolique.
1: C'est plus courageux que ce qu'a fait le gouvernement français.
0: Alors, encore une fois, là, je ne sais pas comment vous vous expliquez ça. Ça me semble effarant.
2: Bah, l'explication complotiste, c'est que Macron est tenu.
0: Oui.
2: Mais ça cadre...
0: Allons-y.
2: Ça cadre imparfaitement... avec deux de ses mesures,
0: le
2: quand
0: Sahara,
2: il a parlé de la route mémorielle et du Sahara.
0: Oui. Donc c'est quoi alors enfin, c'est l'extrême centre. C'est en même temps.
1: Je crois que c'est. Alors d'une part, n'écartons pas tout de suite ce complotisme de mauvais aloi, bien sûr, Jean-Yves, mais
0: et que nous condamnons fermement.
1: Absolument. Et d'ailleurs, nous nous rendrons sur place. Ou non, d'ailleurs. Il y a effectivement, de la part de Macron, une complaisance vis-à-vis d'un régime algérien furieux qui est absolument inexplicable. Et l'idée qu'ils aient deux ou trois dossiers sur lui n'est pas sur lui ou sur des gens de la Macronie n'est pas à écarter. L'autre hypothèse, c'est que le bloc central a décidé de faire front commun avec ceux qui promeuvent la Nouvelle France.
0: Oui.
1: Et donc, ont décidé que oui... il y a plusieurs millions d'immigrés en France, il y a plusieurs millions d'Algériens en France, de première, deuxième ou troisième génération, et que dorénavant, ce sont ces gens-là qui constituent la base électorale et les agents efficaces d'une transformation complète de la France par rapport à ces vieux Français de souche qui résistent encore et qui bêtement tiennent à porter des vêtements alsaciens en Alsace et à boire du Gewürztraminer plutôt que de boire du Fanta.
2: C'est à rapprocher d'ailleurs du discours de l'extrême-centre qui, sur l'immigration, veut relancer l'immigration dite de travail dans un pays qui a beaucoup de chômage.
0: Ouais.
2: Et au moment où l'intelligence artificielle est en train de se développer, sachant que l'immigration de travail engendre immédiatement après
0: une immigration familiale.
2: De regroupement familial.
1: Et donc, ils sont dans une logique
2: de poursuite de l'immigration. Alors, ils ne le disent pas de manière aussi ouverte, mais c'est ça le discours d'Édouard Philippe ou de Gabriel Attal.
1: Et avec, comme on le sait, les immigrés de deuxième ou troisième génération n'ont pas un taux d'emploi meilleur. Et les immigrés, même de première génération, ceux qui arrivent là en ce moment, ont un taux d'emploi inférieur au taux français. Donc autrement dit, cette prétendue immigration de travail n'en est pas une. Un auditeur, Daniel Courtoisie, nous dit « Comment est-il possible de vouloir faire entrer autant de musulmans en France, compte tenu de tous les attentats dont a été victime la ville de Paris ? nous avions peur tous les jours en prenant les transports pour aller travailler.
0: C'est une auditrice, hein, d'ailleurs. C'est une excellente question, mais faut se dire, même 250 000 dans l'hypothèse où il tiendrait cet accord, c'est quand même l'équivalent d'une grande ville.
1: Oui.
0: 250 000 par an.
2: Oui, en mais 10 alors, ans, on a 250 000, le visa, ça ne veut pas dire qu'il reste là.
0: Non, je sais bien, mais bon.
2: Dans les visas.
1: Il y a des visas étudiants.
2: Il y a les visas, bon, c'est, ça ne veut pas dire qu'il reste tout cela quand même. Voilà.
0: Oui, enfin, c'est quand même. Ça chiffre, quoi. Bon, ben voilà, je sais pas donc si on a fini avec cette affaire Macron, enfin avec cette affaire d'Algérie, mais ça me semble un peu bizarre. Et j'avoue que je n'ai toujours pas d'explication réelle à cette complaisance. C'est peut-être pas ce soir qu'on aura la réponse, peut-être dans quelques années.
2: Non mais si vous voulez, on a longtemps présenté le grand emplacement qui, aux yeux de Camus, est un constat, a longtemps été présenté comme une théorie complotiste, comme quelque chose de voulu. Bon, et objectivement, quand on regarde les politiques qui sont suivies, et l'augmentation des flux migratoires d'Algérie et d'ailleurs, tous les ans, on peut quand même se demander est-ce que c'est pas voulu ? Parce que si c'était pas voulu, ce serait quand même bien imité, quoi.
0: C'est vrai. Alors, ce qui est bien imité, là, enfin, c'est pas imité, d'ailleurs, ça, c'est voulu, c'est la gauche qui refuse la perpétuité pour les violeurs pédophiles récidivistes. Rien que de le lire, c'est quand même invraisemblable.
2: Ils protègent leur ami Cotino, peut-être.
0: Vous nous en donnerez plus de détails, mais peut-être tous leurs amis, enfin, il y a un paquet d'amis, j'ai l'impression, qui sont protégés. Donc, en gros, c'est une la première lecture donc d'un texte pour pénaliser, finalement, les criminels donc sexuels et notamment les violeurs récidivistes, les violeurs en série sur des mineurs de moins de 15 ans. C'était voté à l'Assemblée nationale vendredi et le vote a été cassé, rejeté, parce qu'on on prévoyait la perpétuité réelle pour ce type de criminels. Et la gauche LFiste et la gauche écologiste s'est opposée à cette mesure. Et l'élu LFI, donc qui était la députée Gabrielle Catala, a estimé que l'idée de la perpétuité n'inciterait pas les violeurs à s'améliorer.
2: c'est la logique Badinter. Oui. On met Badinter au Panthéon. La logique de Badinter, c'est qu'on est dans une logique de réinsertion, de rééducation.
0: Et c'est donc sous la perpétuité de Badinter.
2: Et la perpétuité réelle, et ben c'est le fait que la personne serait inamendable, ce qui est contraire à la logique badinterienne qui structure toute la politique judiciaire. J'ajoute un élément. À partir du moment où on augmente les cas de perpétuité réelle, d'un certain point de vue, on prépare le passage à l'étape suivante, c'est-à-dire le rétablissement de la peine de mort. Et donc, c'est aussi probablement un verrou qui émet à une discussion qui reviendra d'une manière ou d'une autre, qui est la question de la peine de mort.
0: Et pour autant, ça pourrait être un crantage, pour prendre le jargon politique à la mode, qui devrait les rassurer, c'est-à-dire que ça évite la peine de mort. Ça peut aussi être ça. En fait, ce qui est surtout bizarre, ce qui m'a le plus choqué là-dedans, c'est que cette... j'allais dire un gros mot, cette députée, nous parle de la rédemption et de la réinsertion du violeur en série contre des petits mineurs de moins de 15 ans. L'idée que la peine n'ait pas une portée pédagogique, mais qu'elle puisse simplement viser à neutraliser des prédateurs qui violent des gosses et à épargner des drames horribles à nos enfants et à la famille de ces enfants, ça ne l'effleure manifestement pas du tout. C'est-à-dire, l'idée qu'on neutralise un monstre... qui peut-être, effectivement, n'est pas amendable, qui peut-être ne peut pas se réinsérer, qui peut-être ne peut pas résister à des pulsions, parce qu'objectivement, j'imagine que quand on viole les enfants, c'est qu'on est vraiment quelqu'un de taré, au sens le plus rigoureux. Je ne pense pas qu'on puisse être normal et simplement se dire, moi, je viole les gosses, quoi.
1: Tiens, pourquoi pas?
0: Oui, voilà. Non, mais en fait, évidemment qu'on est un fou quand on fait ça.
2: Vous êtes contre les sexualités alternatives.
0: c'est quand même dingue. En fait, l'idée que simplement on veuille empêcher un monstre de recommencer ne lui effleure pas l'idée.
2: Mais le cas de Cotino, qui est un élu écologiste, qui organisait des gay pride. Il a été poursuivi, doit être quand même incarcéré, j'imagine, pour acte de barbarie sur des enfants de moins d'un an. C'est une horreur absolue sur des nourrissons.
1: Des nourrissons qui lui avaient été confiés par les services de l'État.
2: Oui, oui.
1: Je crois qu'il faut aller au bout de l'intelligence de la situation que ces représentants du peuple sont en train de valider. Donc, effectivement, Cotinot, proche de LFI aussi, hein, dire candidat LFI, si je ne m'abuse, et pas.
2: Il était, oui, candidat
3: LFI. C'est à Nantes, c'est ça?
1: Oui.
3: C'est à Nantes? Si c'est à Nantes, c'est LFI, non?
1: Je ne sais pas si c'est à Nantes, mais en tout cas, oui, c'était
3: parce que. Parce qu'à Nantes, il y en avait un autre.
1: Voilà, on ne connaît pas tous les noms. D'ailleurs, si les auditeurs de Radio Courtoisie veulent nous aider à cartographier les pédophiles de LFI, nous sommes prêts à passer le dossier à Éric Coquerel. Dans cette histoire, il y a l'idée que. La prison ne doit servir qu'à la rédemption. Mais la prison, d'abord, sert à protéger le peuple, en fait. La prison, c'est une punition, mais c'est aussi une protection.
2: C'est une prévention.
1: Le fait qu'on nous dise que la personne doit être réinsérée, oui, pourquoi pas, très bien, bonne idée. Soyons plus généreux que ceux qui ont inventé l'ensemble des dispositifs carcéraux avant nous. Mais ne confondons pas la finalité initiale. C'est-à-dire, si je te mets en prison, c'est parce que tu n'es pas capable de vivre en dehors. Je te punis en te privant de ta liberté, mais parce que tu fais un usage de ta liberté qui est absolument déplorable et tu fais du mal aux autres. Donc tu vas rester en prison. Si en prison tu trouves ton chemin de Damas et grâce à un prédicateur musulman qui te permet de voter LFI ou grâce à un autre LFiste emprisonné pour pédophilie qui va t'expliquer comment lui-même a trouvé le chemin électoral, eh bien tant mieux, mais tu es d'abord en prison pour faire en sorte de ne pas faire de mal aux gens. Et ça, c'est, la gauche l'a complètement oublié.
2: Parce que la logique de Badinter, hein, c'est la logique de loi pénale d'après Badinter, c'est la prison, c'est en dernier recours, il faut limiter le recours à la prison, il faut permettre la réinsertion, la réhabilitation du délinquant. Et on a mis Badinter au Panthéon. Ouais. À l'unanimité, si je puis dire, parce que je n'ai pas entendu sur aucun champ politique la critique de la panthéonisation de Badinter.
1: Voilà. À part ici.
3: Oui. Mais nous ne sommes pas un champ politique.
1: Ici, je tiens à dire qu'on a quand même sauvé l'honneur de la classe politique en vomissant des tonneaux de venin sur Badinter.
2: Mais c'est un média. À ma connaissance, il n'y a pas eu de formation politique. LR ou RN, par exemple, au hasard, ils ont rasé les murs comme d'habitude dans ce cas-là.
3: Oui, personne n'est venu. Alors, c'est
1: pour nous parler du sujet précédent. Voilà.
3: C'est pas grave.
1: Si Macron protège l'Algérie, c'est qu'il lui achète du gaz en quantité, dont une partie va en Allemagne, et du pétrole. Ces deux pays n'achètent plus en Russie, donc il a les mains liées.
2: Ah oui,
1: donc c'est pas une explication.
2: Et ce qui prouverait, ça va pas faire plaisir à Pierre Alexandre, que c'était peut-être pas forcément une très bonne idée de se brouiller complètement avec Poutine.
3: C'est-à-dire que si Poutine n'attaquait pas tous ses voisins, on pourrait être amis. Mais après, cela dit, ça n'empêche pas de diversifier ses approvisionnements. Que je sache, le Danemark a du pétrole, du gaz. On n'est pas obligé de tout acheter à des gens qui nous crachent dessus toute la journée. Quoi. Le fait d'avoir des hydrocarbures ne doit pas être un blanc-seing pour faire ce qu'on veut avec ses partenaires. Quoi. Ça me semble vrai pour la Russie comme pour l'Algérie. Tiens, on va peut-être en profiter pour remercier des auditeurs.
1: Mais oui.
3: Une auditrice de Béziers dans l'Hérault qui envoie 30 euros et qui nous dit « Nous ne pouvons pas faire plus pour l'instant, mais l'année n'est pas finie. Merci à vous tous pour votre courage, pour la qualité de ces programmes et votre résistance. » Merci, chère madame. J'en profite pour dire que nous sommes au cœur de l'été. J'écris assez régulièrement en ce moment à tous les auditeurs qui sont abonnés à nos lettres d'information pour leur signaler que nous avons un besoin réel et vital d'à peu près 150 000 euros. Là, heureusement, les auditeurs réagissent, donc je les en remercie chaleureusement. Et ça nous permet de combler le trou. Mais nous avons absolument besoin de cette somme d'ici septembre parce que nous ne sommes pas un service public. Donc si nous n'avons pas les sous pour payer les salariés, pour payer les charges, pour payer l'antenne hertzienne qui nous donne l'accès à la bande FM, nous sommes dans une difficulté majeure. Voilà, il faut le savoir, c'est vraiment important, et j'appelle régulièrement aux dons, parce qu'évidemment il y a tous les auditeurs qui ne donnent pas, bien qu'ils écoutent, mais là c'est vraiment une situation de crise, c'est-à-dire tous les ans, l'été est une période dangereuse pour nous, et là c'est encore plus dangereux. Alors je ne sais pas si c'est à cause de la fin du mandat d'Emmanuel Macron, si c'est à cause de la canicule, mais il y a moins de dons que l'année passée, et le danger reste pourtant réel. Voilà, donc j'insiste vraiment et je remercie infiniment cette auditrice, par exemple, qui est de Béziers, qui a donné, qui nous écoute sûrement sur Internet.
1: Un auditeur du Ménil-Aubry, lui, dans le Val-d'Oise, envoie 50 euros, un petit supplément de ma cotisation pour passer l'été. Bonjour à toute l'équipe de Radio Courtoisie.
3: Eh bien, cher monsieur, bonjour et merci, parce que c'est exactement le message que je viens de passer. Pour passer l'été, on a absolument besoin que les auditeurs se mobilisent. Alors, ceux qui donnent déjà, on les remercie infiniment, mais vraiment, ceux qui n'ont pas encore donné, faites un geste. Encore une fois, même 5 euros, pour nous, c'est beaucoup. Vous êtes très nombreux, comme le dit souvent Richard, à écouter, très peu à donner, pas assez en tout cas à donner, même si là je sens un frémissement, comme disait Jacques Chirac, je crois. C'est vraiment important. Donc même une petite somme, si vous aimez nos émissions, si vous aimez entendre Jean-Yves Le Gallou dire du mal de l'Algérie ou du bien de la Russie, si vous aimez entendre Richard de Sèze dire du mal des Anglais, aidez-nous maintenant, c'est vraiment important. Aidez-nous comme cette auditrice tiens, de Sainte-Adresse en Seine-Maritime qui envoie 60 euros, et qui dit « Nouvelle auditrice, c'est avec plaisir que je vous adresse un chèque bancaire. J'écoute votre radio avec bonheur et ne vous dirai qu'une seule chose, merci. Continuez comme ça le plus longtemps possible. » Eh bien, chère madame, bienvenue déjà. Et c'est ce que disait Jean Ferré, il naît des auditeurs de Radio Courtoisie tous les jours. Et donc, merci beaucoup pour votre soutien.
1: Une auditrice de Sceaux dans les Hauts-de-Seine envoie 100 euros. Ce chèque est un complément du début de l'année. Merci pour vos émissions très variées et elle nous écoute depuis 1992.
3: Ah bah, bravo. Merci, chère madame. Un immense merci. Et là aussi, vraiment, je remercie sincèrement tous les gens qui sont déjà des donateurs, tous ceux qui donnent déjà et qui, parce qu'ils sont conscients de la nécessité de faire vivre leur radio, rajoutent une cotisation supplémentaire. Ça, ce sont vraiment des héros. Voilà, je les remercie infiniment. C'est vraiment chaleureusement que je les remercie. Et enfin, donc oui, on a un auditeur de Saint-Germain-les-Corbeilles, dans l'Essonne, qui envoie 200 euros, et qui nous dit « Pour vous aider à passer l'été, ayant conscience de la vilainie des temps qui courent, courage et merci pour la qualité de vos émissions. C'est un grand réconfort de ne pas se sentir tout seul. » Bah, cher monsieur, c'est un grand réconfort de ne pas se sentir tout seul quand on voit arriver votre chèque de 200 euros. Merci, parce que on en a un besoin vital. Alors, on revient, pour dire du mal de la gauche, et des criminels sexuels que la gauche protège. Il y a quand même un fait assez étonnant, c'est que ce n'est pas une anomalie dans la politique de gauche. Ce n'est pas un épiphénomène. Moi, on en parlait avec Richard de Sèze en préparant l'émission, je relis ça, mais pratiquement, à ce biais intellectuel, idéologique, qu'on a déjà vu dans les années 60-70, quand il défendait la pédophilie. C'est-à-dire, on a quand même ces tribunes signées par Kouchner, Jack Lang, Cohn-Bendit et j'en passe et des meilleurs Matzneff,
1: pour
3: etc.
1: faire plaisir à Charles-Henri Desjardins.
3: Voilà. Salut Charles-Henri, si tu nous écoutes. Mais c'est vraiment intéressant. C'est quand même bizarre cette manière qu'ils ont de défendre les pédophiles.
2: Bah alors, si vous voulez, la pédophilie, ils l'ont utilisée de deux manières. D'abord, ils l'ont défendue, ils ont voulu la banaliser comme une forme de sexualité alternative, donc il y a eu tous ces discours. Et en même temps, ça c'est très à gauche, en même temps, ils l'ont utilisé contre des cibles particulières. Alors, ils l'ont utilisé notamment contre l'Église catholique ou contre le scoutisme, en prenant des cas particuliers et en s'en servant comme instrument de guerre. Donc ils l'ont utilisé de deux manières. Ils s'en servent aussi, la protection des enfants, pour justifier des mesures de censure. On va pour protéger les enfants. Moi, j'entendais quand j'étais au Parlement européen il y a longtemps, il fallait des lois pour réguler Internet. Je cite, contre le révisionnisme, contre la pédophilie, le racisme et le révisionnisme. Et on mettait en premier la pédophilie. Et vous aviez dans les gens qui étaient partisans de réguler Internet pour lutter contre la pédophilie, vous aviez Monsieur Cohn-Bendit et Monsieur Olivier Duhamel. Donc vous voyez le niveau d'hypocrisie oui. Et de double utilisation.
3: Richard de Sèze, est-ce que vous établissez un lien culturel, mental, psychologique dans cette continuité, surtout à l'époque du néo-féminisme, enfin, vous me direz que c'est pas des femmes, mais c'est que les gosses.
1: Malgré tout, enfin, là aussi, il faudrait pas.
3: La masculinité toxique, pour le coup.
1: On dit pédophilie, il faut pas.
2: C'est pédocriminalité, en fait.
1: Voilà, c'est de la pédocriminalité. Ça ne signifie pas que les enfants qui sont agressés n'ont pas de sexe. C'est-à-dire, il y en a qui se font violer, qui sont des garçons. Il y en a qui sont violés, ce sont des filles. Et donc voilà, ce ne sont pas des enfants comme si c'était une espèce de troisième sexe.
2: En gros, disons qu'il y a quand même avant la puberté. 97 ou 98%, ce sont des hommes.
1: Ce sont des hommes qui sont des coupables.
2: D'où l'absurdité.
1: Là aussi, ça mériterait de mieux enquêter, parce qu'on se rend compte, justement, avec beaucoup d'affaires, qu'il y a de plus en plus d'affaires de pédophilie où les femmes sont partie prenante dans les violences qui sont subies par complicité ou d'une manière active. Cette libération de la parole dont on nous parle tant et qui est si chère aux féministes, c'est aussi la libération de la parole sur les turpitudes de la gente féminine qui n'est pas vierge de tout défaut par principe. En même temps, on se retrouve aussi avec dans ces affaires de pédophilie avec un autre agenda qui est poussé, qui est celui des violences sexuelles, où ce rapport sénatorial sur le masculinisme nous explique très sérieusement que entre le fait d'exhiber ses muscles et le fait de se mettre à violer à tout va tout ce qui bouge, il y a une espèce de continuum une fois de plus, et donc il est absolument nécessaire de subventionner les associations féministes pour lutter contre la violence sexuelle, y compris contre les enfants. Donc la gauche réussit en permanence effectivement
3: à récupérer
1: tous les combats pour faire en sorte de nourrir ses propres cibles, tout en se dégageant en permanence quand il s'agit de ses affidés, au contraire d'expliquer qu'il faut être miséricordieux, qu'il faut réinsérer, etc. En fait, la gauche passe son temps, sur n'importe quel sujet sociétal, à faire de la prévention un instrument de privation des libertés. Et donc, sous prétexte de prévenir le mal, en fait, on empêche les opinions, on empêche les comportements, on empêche les actes, y compris les moins pécamineux, parce que à un moment donné, quelqu'un décide que qui vole un œuf vole un bœuf, et donc qui regarde une fille est déjà un violeur en puissance. Il y a une association absolument admirable qui commence par parler des blagues sexistes, et dans la pyramide de l'horreur qu'elle établit, on part tout en bas des blagues sexistes et en haut il y a le génocide. Et donc il y a un continuum en fait entre le fait de faire une plaisanterie vaseuse sur une boulangère.
2: L'expression violence sexiste et sexuelle est très significative, puisque violence sexiste, ça relève de la parole, ça peut être de la parole de mauvais goût, mais violence sexuelle, ça relève de l'acte physique. Donc c'est pas la même chose. Je voudrais faire une observation incidente sur la dérive du Sénat. Le Sénat a longtemps été considéré comme une chambre raisonnable, de réflexion, etc. Or, le Sénat, aujourd'hui, est en pointe sur un nombre d'affaires avec des commissions d'enquête qui sont inquisitoriales, qui sont idéologiques. On a parlé de celle sur le masculinisme, mais il y en a une autre sur les aides privées à la culture, aux associations. Et donc, il y a le Sénat, qui était quand même réputé
1: à droite
2: et sage, modéré, la France des coteaux modérés, maintenant semble avoir été prise en main par la gauche et par des commissions qui sont inquisitoriales.
1: Et où la droite républicaine, évidemment,
2: se couche totalement, voire applaudit
1: des deux mains et des pieds. Cette loi contre la récidive, enfin, sur le fait de promettre la perpétuité aux violeurs d'enfants récidivistes, etc., accompagnés d'actes de barbarie. Quand on lit le projet de loi, il y a beaucoup de pédophiles qui étaient peinardos tranquillou. D'ailleurs, merci d'ailleurs à la justice française d'être aussi coulante avec eux. Et en revanche, donc là, ceux qui étaient censés se retrouver derrière les barreaux, c'est vraiment ceux qui en avaient fait les caisses. Eh ben, le Sénat était contre aussi, il y a quelques mois. D'ailleurs, là, on s'excite sur l'Assemblée nationale.
3: Bizarre.
1: Mais en mars, le Sénat était contre.
3: Enfin, sincèrement. Alors, honnêtement, ça encourage aussi, là, les réflexions un peu complotistes. Je suis désolé, c'est pas une spéciale complotiste, mais c'est quand même bizarre que des élus soit à ce point hostile à des mesures qui semblent le bon sens absolu pour n'importe qui.
1: Oui, et qui nous explique qu'ils sont les représentants du peuple, et donc le fait que le peuple ait un désir de pénal, en fait, ne signifie rien, et que eux qui savent véritablement ce qu'est la démocratie, démocratie n'est absolument pas de venir en aide aux victimes, la démocratie n'est absolument pas de protéger les Français, et la République, au contraire, est entièrement dans cette douceur manifestée aux pédophiles.
2: Ah bon. Parce qu'en gros, malgré tout, l'électeur, il vote pour les gens qui lui paraissent convenables, et quelqu'un qui a des positions en phase, finalement, avec l'opinion publique profonde, il n'est pas jugé convenable par ceux qui distribuent les certificats de convenance,
3: de moralité,
2: et qui restent encore, malgré tout, dans les médias dominants.
3: Violeur d'enfants en série, c'est quand même incroyable. Enfin, je vois pas en quoi c'est malsain d'être pour la perpétuité.
2: Ce qui, par parenthèse, prouve d'ailleurs la limite aussi des démarches qu'il peut y avoir de la part de ceux qui déposent des amendements. Là, je parle à la droite, ils déposent des amendements en prenant le cas absolument le pire, le violeur d'enfants en série. Enfin bon, on peut difficilement en rajouter plus. Et ben malgré tout, ça sert à rien. C'est repoussé. Donc il pourrait peut-être avoir proposé des mesures sur des cas plus généraux au lieu de prendre des petits cas. De toute façon, ils sont battus. De toute façon, c'est comme quand il y a eu une loi qui a été voté pour augmenter le délai de rétention des étrangers clandestins ayant reçu un OQTF et étant particulièrement dangereux, ça a été quand même retoqué par le Conseil constitutionnel. Donc ce serait peut-être mieux de prendre des cas plus généraux, de prendre des cas tout à fait particuliers qui finissent par être retoqués, soit par des votes d'Assemblée, soit par le Conseil constitutionnel.
3: Alors, on va passer, si vous voulez bien, au dernier sujet, parce qu'on n'aura pas le temps de tout traiter, le temps passe à une vitesse folle. Je pense que les sondages et Marine Le Pen, on aura largement l'occasion d'y revenir la semaine prochaine, et même toute l'année. En revanche, l'échec de Blue Sky, donc ce réseau social qui avait été prévu pour être une alternative gauchiste à X, donc anciennement Twitter, ça me semble intéressant. Donc, c'est vraiment... Donc fin 2024, après le rachat de Twitter par Musk et la libéralisation du réseau, on avait vu une grande campagne de boycott, donc de X, qui avait été lancée par des collectifs de gauche qui expliquaient que X donc mettait en avant des contenus d'extrême droite, je cite, toxiques, et que c'était devenu une fabrique de division. Et ils avaient proposé de basculer vers un autre réseau social appelé Blue Sky. Et la mairie de Paris, l'Institut Pasteur, à peu près 80 associations, et puis plein de journalistes aussi qui avaient soutenu ces départs, beaucoup de politiques, des députés, des sénateurs de gauche, avaient suivi le mouvement. Et aujourd'hui, boum, c'est le retour sur Terre. D'abord, beaucoup sont revenus en silence. Et là, on en a deux qui viennent de faire une espèce de
2: coming out.
3: Oui, où ils étaient désolés. Donc c'est une dame qui s'appelle Catherine Tricot, qui dirige une revue qui s'appelle Regard, et son chroniqueur...
2: Regard, c'est une revue communiste.
3: Ah bah super, ouais. Je ne savais pas. Ouais. Et Pablo Pio Vivien, qui explique assez franchement, d'ailleurs, dans un entretien dans une chaîne YouTube, que le réseau Blue Sky, en gros, a été un énorme échec et qu'il faut se résoudre à revenir sur X où se déroule la vie politique. Alors, je ne sais pas ce que vous pensez de ça, ce que ça vous inspire.
1: D'abord,
3: est-ce qu'on sait ce qu'était Blue Sky?
1: Non, personne ne sait ce que c'est Blue Sky ou Mastodon.
3: Moi, je me suis renseigné hier. Parce que je prépare les émissions, monsieur.
1: Dites-nous ce que c'était Blue Sky.
3: C'était comme Twitter, mais à l'extrême gauche. Et donc, une des raisons authentiques pour lesquelles les gauchistes sont partis, c'est qu'ils ne supportaient pas eux-mêmes la pression sociale mise par les autres gauchistes pour épurer les moins gauchistes. Et donc, en fait, c'était devenu une atmosphère invivable d'auto-surveillance, de censure et d'appel à la délation permanente, qui fait que même les gauchistes entre eux s'écharpaient et préféraient se barrer. C'est quand même c'est authentique, c'est écrit dans un article spécialisé sur l'informatique, une revue qui n'a pas l'air spécialement de droite, mais qui explique les raisons de l'échec de Blue Sky. En fait, c'est les utilisateurs de Blue Sky, les mêmes qui prônent la liberté, l'intelligence, la tolérance, etc., et que l'on connaît pour être des salopards... sectaires et intolérants, ont mis en œuvre le système, et à la fin, leurs propres épigones se sont barrés. Voilà. Donc, comment expliquer, selon vous, et comment est-ce que vous recevez l'échec de Blue Sky ?
1: Avec plaisir.
3: Avec plaisir.
1: Et avec une certaine inquiétude, parce qu'effectivement, maintenant que si la gauche revient sur X, évidemment, c'est au moment même où la France essaye de... de criminaliser X et d'expliquer que X est en train de manipuler les gens. En fait, avec toujours ce côté, ce complotisme du bloc central qui est persuadé que si les gens ne votent pas pour eux, ça signifie qu'on leur a menti quelque part. Et comme eux ne mentent jamais, c'est forcément ailleurs que ce mensonge prend sa source. Et donc, tous ceux qui ne disent ne pas voter pour le bloc central, tous ceux qui permettent simplement que quelqu'un à un moment donné dit ne pas voter pour le bloc central, c'est un lieu pernicieux, c'est un lieu mauvais. Et donc, enfin, donc on se retrouve avec des Hello Kitty aussi, qui avait été lancé d'ailleurs avec l'argent des contribuables par un chercheur du CNRS. Oui. Évidemment, c'est complètement planté et le mec est revenu sur X pour Jérémier et Chouiner en expliquant que c'était quand même abominable et que les gens ne l'avaient pas suivi dans ces aventures aberrantes.
2: Et alors c'est intéressant quand même Hello Kitty parce que ça visait à faciliter le passage. C'était un passage semi-automatique parce que aller sur une nouvelle appli, il faut faire un peu de démarche. Là, on facilitait le passage de l'un à l'autre sans problème. Et ben ça n'a pas marché. Et il faut dire d'ailleurs que une des raisons du succès de Twitter, c'est que les algorithmes vous renvoient, vous font connaître les sujets qui vous intéressent et les gens qui vous intéressent. Ce qui fait que si vous êtes plutôt de droite ou que vous intéressez plutôt à la montagne ou plutôt à la mer, vous allez avoir des contenus de droite ou des contenus montagne ou des contenus mer. C'est pareil pour le type de gauche. Le type de gauche qui va sur X, il va avoir des contenus qui lui conviendront plutôt. On va lui envoyer les contenus des gens qui suivent, etc. Donc X est réellement pluraliste et contrairement à un mensonge répété, les algorithmes sont pas manipulés, ils sont publics. C'est même contrairement.
1: Enfin, c'est pas tous les algorithmes sont publics, c'est les algorithmes de X qui sont publics.
2: Les algorithmes de X, pas les algorithmes évidemment de Meta ou de YouTube, bien sûr, oui. Et donc le succès, c'est quand même la liberté. Ce qui fait que moi, je prends connaissance des dépêches de Macron sur X. Par parenthèse, on pourrait économiser 250 millions d'euros en supprimant l'AFP.
3: Bonne idée. Alors, j'entendais, je me demande si c'était pas à Radio Courtoisie, chez Richard de Sèze, que sur X, justement, il y avait des... l'extrême centre essayait de réagir à la liberté et de choix des internautes, et notamment des utilisateurs de X, et que il se débrouillait pour que nous soient imposés des messages, des posts, comme on dit, venant justement du gouvernement
1: Macron. Ça fait partie des propositions.
3: C'est une proposition.
1: Des propositions qui ont été faites par un député Renaissance, si je ne m'abuse, à moins que ce soit un député Horizon, je m'y perds un peu, qui disait que au nom du pluralisme, il fallait que si jamais vous avez reçu qu'on a pu vérifier que vous avez lu et consulté 10 posts du RN. Et il faut que l'algorithme vous envoie X postes de Horizon, d'Edouard Philippe, de Valérie Pécresse.
3: Quand même incroyable parce que
1: on
3: quitte la télé pour ne plus voir ces enfoirés. En fait, voilà. Enfin, pardon, mais c'est genre.
2: Ah mais moi
1: on va vous irradier le pluralisme en fait.
2: Je suis abonné à Edouard Philippe, à Valérie Pécresse, etc. Parce que j'ai besoin quand même de me pénétrer de la profondeur de leur pensée.
1: Puisque vous êtes déjà mitridatisé, donc il ne se passera rien. Mais pour ceux qui vont sur X pour le bonheur, effectivement, comme dit Pierre-Alexandre Bouclet, Pécresse, tant pis pour eux, ils auront droit à du Pécresse.
3: Mais c'est fou, quoi. Ben, ça, pour le coup, voilà un truc bien liberticide. C'est même plus de gauche, là.
2: Il y a d'ailleurs des gens qui font des choses intéressantes dans le bloc central. Je pense à Madame Morançais, par exemple, la présidente de...
3: Le collaborateur s'est fait violemment
2: indépendamment de ses propos, parce que ça reste des propos, elle a quand même fait une meilleure maîtrise de ses dépenses et des subventions que beaucoup d'autres.
3: Tant mieux.
2: Oui, oui. Morançais, c'est la région Pays de Loire.
3: Pays de Loire, oui. Et en une minute, alors, comment est-ce que vous voyez le retour de ces gauchistes sur X? Est-ce qu'à votre avis, ça va modifier les équilibres? Est-ce qu'on était bien tranquille sans eux? Ou est-ce qu'en fait, on s'en fiche et ça ne va rien changer?
1: Comme le dit Jean-Yves, il y a déjà énormément de gauchistes sur, sur voilà, le Parti communiste y est, tous les membres, tous les LFI est sur X, tous les médias de gauche sont sur X. Autrement dit, si vous avez envie de savoir ce que dit la gauche sur X, il y a aucun problème.
2: Alors, il y a un effet pervers quand même du point de vue de la gauche, c'est qu'elle est contaminée de fait par la droite. Ils ont l'habitude d'être dans l'entre-soi. Ce qu'ils ont retrouvé, mais pas pour longtemps, sur Blue Sky. Et en étant sur X, ils peuvent être contaminés par des idées de droite.
3: Ah bah oui, oui, voilà. Parce qu'effectivement, ils ne sont plus dans un, ce qu'ils appellent un safe space, donc un espace sécurisé.
2: Exactement, eux, c'est la bulle. Vous savez, ils c'est comme, comme à l'hôpital, quand il y a la bulle.
1: En fait, c'est un espace hybridé, c'est un espace métissé, c'est un espace créolisé. C'est-à-dire, c'est un espace où il n'y a pas la pure gauche qui règne seule en maître.
3: Et comme les dingues, parce que c'est vraiment les dingues qui veulent être dans leur petit espace où personne ne leur fait bobo et où ils sont à l'abri de toute forme de ce qu'ils appellent les micro-agressions. Faut vraiment, il y a que les enfants ou les tarés qui agissent comme ça. Non, je suis désolé. C'est les gens qui refusent de se confronter au réel, finalement, ce sont des gauchistes ou des dingues. Et peut-être les deux à la fois. Sur ces propos, chers amis, notre émission, enfin notre première partie d'émission touche à sa fin. On va vous laisser, chers auditeurs de Radio Courtoisie, maintenant, écoutez l'entretien que nous a donné Julien Sanchez. Donc, je rappelle, Julien Sanchez, une personnalité rare dans les médias, qui s'exprime très peu, qui est un militant historique du RN et qui est surtout désormais le directeur de campagne de Marine Le Pen. Et il va être une personnalité vraiment centrale. Et donc, premier entretien, premier portrait sur les ondes de Radio Courtoisie. Je vous souhaite une bonne écoute et surtout, je vous dis à la semaine prochaine pour nous retrouver ensemble. Et dès demain, vous avez rendez-vous avec Richard de Cesse pour un autre Restons Courtois.
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3: Alors, aujourd'hui, nous recevons l'un des hommes les plus importants et qui va être pourtant les moins exposés du Rassemblement National. Il est militant depuis l'âge de 16 ans. Il a fait son premier passage à Radio Courtoisie en 2009. C'était dans mon émission. Oui, je m'en souviens. Et il a ensuite été maire de Beaucaire pendant 10 ans. Il est désormais député européen, vice-président du parti. Et il a été directeur de campagne donc pour les élections municipales du Rassemblement National et vient d'être nommé responsable par Jordan Bardella et par Marine Le Pen. Donc comme ça, il n'y a pas de jaloux. De la direction de la campagne présidentielle de 2027. Julien Sanchez, bonjour.
5: Bonjour.
3: Merci d'être avec nous. Alors, c'est ce que je disais, derrière chaque campagne victorieuse, il y a évidemment un candidat qui porte, qui incarne, qui prend la lumière, mais il y a aussi une organisation, parce que ça ne se fait pas tout seul, des réunions publiques, des déplacements, il y a une stratégie, il y a une mécanique, et c'est précisément donc de cette mécanique dont nous voudrions parler avec vous, mais généralement, dans Restons Courtois, on fait toujours un retour sur le parcours de notre grand invité. Et on voudrait donc parler un peu de votre vie et de votre œuvre avant d'attaquer le cœur de votre métier et du grand défi qui vous attend pour 2027. J'ai lu sur le site du Rassemblement National que vous étiez un pur produit de la méritocratie militante. Quand même, non ?
5: Oui, méritocratie militante, parce que j'ai adhéré à l'âge de 16 ans. J'ai commencé, évidemment, comme tout le monde, en collant des affiches, en distribuant des tracts, en essayant de convaincre chacun. Et puis, en fait, j'étais en Languedoc-Roussillon à l'époque, puisque j'étais lycéen dans le Gard déjà, et ensuite étudiant à Montpellier. Et j'ai milité à l'époque avec France Jamais, qui est aujourd'hui députée européenne. Et donc, je l'ai connue à l'âge de 16 ans. On a milité ensemble. Mon premier vote, c'était le 21 avril 2002. Donc, je pense que ça vous parle, évidemment. Et donc, c'est vrai que ça a été un premier vote à succès, où j'ai été particulièrement heureux. Parce que quand vous voyez quelqu'un qui se bat pour ses idées depuis des dizaines d'années, arriver donc au second tour de l'élection présidentielle avec, je pense que chacun se souviendra de l'image de la tête de Jean-Marie Le Pen qui apparaît à l'écran le soir et qui fait la surprise à la fois aux journalistes de TF1, de France 2 et de toute la France, eh bien, évidemment, vous êtes heureux. Donc, c'était mon premier vote. Et j'ai milité à fond et après... Alain Jamais, qui était le président du groupe au conseil régional Languedoc-Roussillon, qui était vice-président du Front National à l'époque, m'a proposé de travailler pour lui au conseil régional.
3: Alors, pardon, je fais juste une insiste pour rappeler aux auditeurs, peut-être les plus jeunes, qui ne sauraient pas à quoi vous faites allusion, mais le 21 avril 2002, il en existe. En 2023, j'ai rencontré un jeune militant RN qui ne connaissait pas Jean-Marie Le Pen. Donc, bon. Ça, tout peut arriver. et à la radio, on voit aussi des jeunes. Donc voilà, le 21 avril 2002, donc c'est le moment attendu par tous les patriotes où on voit Jean-Marie Le Pen arriver au second tour devant Lionel Jospin, qui était le socialiste, qui était présumé gagnant. Jean-Marie Le Pen va affronter Jacques Chirac et on va vivre une première séquence d'ailleurs assez ahurissante qu'on a appelée la quinzaine de la haine, où même les enfants des maternelles manifestaient en disant Le Pen méchant. Mais c'était quand même un acte fondateur pour nous et un socle important.
5: Exactement. Donc voilà, j'ai milité et on m'a proposé de travailler au conseil régional Languedoc-Roussillon. J'avais refusé dans un premier temps parce que moi j'avais simplement milité comme ça pour aider et j'avais pas du tout de but ou d'intention professionnelle ou ni de voilà, c'était pas intéressé en fait. Et puis France Jamais m'a dit tu devrais accepter parce que c'est ce que tu veux faire de la politique et donc viens travailler pour nous au conseil régional. C'est ce que j'ai fait. En même temps que mes études et ensuite Marine Le Pen m'a recruté au conseil régional d'Île-de-France puis Jean-Marie Le Pen m'a fait travailler pour lui, j'ai travaillé à ses côtés pendant 10 ans
3: Alors quel souvenir vous gardez de lui ?
5: Je garde le souvenir de quelqu'un d'humain parce que contrairement à tout ce qu'on peut lire évidemment de nos adversaires politiques, c'était quelqu'un qui s'intéressait aux gens, qui saluait les gens dans la rue, qui prenait le temps avec tout le monde, que la personne soit éboueur ou qu'elle soit chef d'entreprise, il prenait le temps de s'arrêter, de discuter, d'échanger, c'était pas juste une photo comme ça, c'était un échange et il était assez populaire d'ailleurs y compris chez beaucoup de gens issus de l'immigration pour avoir beaucoup voyagé avec lui. Je crois que ce que je retiens, oui, c'est quelqu'un de constant, quelqu'un de combatif. Il a quand même affronté bien des tombereaux d'insultes pendant des années et il a continué. Donc quelqu'un d'humain, quelqu'un de combatif.
3: Et ça a pu être un exemple pour vous d'être au quotidien avec lui
5: ou... Ah, je pense oui, parce qu'on apprend beaucoup quand on est au contact de gens exceptionnels et Jean-Marie Le Pen était quelqu'un d'exceptionnel. Il savait d'abord faire des discours de 3 heures sans aucune note. C'est quelqu'un qui avait une culture historique, musicale aussi d'ailleurs, parce qu'il aimait beaucoup chanter. Je crois que c'est aussi et surtout moi je retiendrai ça de lui, c'est quelqu'un qui a abandonné 2 fois son mandat de parlementaire pour aller combattre pour la France. Qui aujourd'hui à l'Assemblée nationale ferait ça ?
3: En Algérie. Oui.
5: Est-ce que Gabriel Attal ferait ça ? Est-ce que Édouard Philippe ferait ça ? Non, évidemment que non. Donc je crois que voilà, si on retient toujours des choses négatives, mais je crois qu'il faut quand même rappeler l'entièreté d'un être et s'il a obtenu 18% des voix à une élection présidentielle, c'est que il y avait aussi beaucoup de choses positives chez lui. Et notamment la lucidité sur tous les maux qui concernent aujourd'hui la France et dont il nous prévenait il y a 40 ou 50 ans quand même.
3: Absolument. Alors d'ailleurs, on n'a pas évoqué peut-être les sources mêmes de votre engagement. Qu'est-ce qui fait qu'un jeune homme comme vous se décide à s'engager pour un parti où objectivement, à l'époque, donc 2005-2007, il n'y a que des coups à prendre. Il n'y a rigoureusement pas un avantage à être au Front National.
5: Ah non, moi quand j'ai adhéré en l'an 2000, j'avais 16 ans, on faisait 5% des voix. Donc c'était pas par ambition, c'était vraiment par conviction. Donc j'ai adhéré parce que tout simplement, en fait quand je regardais j'étais dans une famille assez politisée. Moi mes parents étaient communistes, syndicalistes CGT, mes grands-parents eux étaient plutôt souverainistes, Pasqua, Villiers, Le Pen. Et donc vous imaginez le dimanche, les réunions de famille, tout le monde s'engueulait assez fortement. Bon, gentiment, hein, voilà, sinon on n'aurait pas fait de déjeuner ensemble, tout le monde s'engueulait, et puis moi j'avais 10-12 ans, forcément j'ai eu envie de m'intéresser à pourquoi ils s'engueulaient et prendre parti. Et c'est vrai que j'ai regardé beaucoup les émissions politiques très jeunes, parce que d'abord mon père les regardait aussi, et en fait Ce qui m'a frappé, c'est que pour moi, pour régler les problèmes des Français, il faut déjà faire le bon diagnostic. Et c'est un peu comme quand vous êtes malade. Si vous allez voir un médecin et qu'il vous fait un mauvais diagnostic, vous pouvez mourir. Là, c'est la même chose. C'est-à-dire qu'on avait un état de la France, et quand vous regardiez les gens à l'époque de la droite ou de la gauche, ils vous montaient sur l'état de la France. Et ils vous disaient, non, tout va bien, il n'y a pas de problème, c'est merveilleux, etc. Et vous écoutiez, à l'inverse, Jean-Marie Le Pen, Marie-France Tirebois, Jean-Claude Martinez, qui étaient des cadres à l'époque du Front National, Bruno Gollnisch, et Karl Lang, et quand vous les écoutiez à la télévision, eh bien, tout simplement, ils décrivaient l'état du pays. Et pour moi, quand on décrit...
3: Tel que vous le voyez.
5: Oui, exactement. Et quand on décrit objectivement l'état d'un pays, on est plus légitime et plus crédible pour apporter des solutions, alors que les autres mentaient déjà sur le constat. Donc, comment vous voulez qu'ils vous apportent des bonnes solutions s'ils se voilent la face sur le constat?
3: Ouais. Alors, quand vous rejoignez Marine Le Pen, donc ça, c'est au Conseil Régional d'Île-de-France. Oui. Donc là, vous rencontrez une nouvelle personnalité. À l'époque, qu'est-ce qu'elle est?
5: Alors, à l'époque,
3: elle est chef du groupe, c'est ça?
5: Elle est présidente du groupe au Conseil Régional. Et moi, ce qui me frappe, en fait, à l'époque, c'est que... alors, je la connaissais peu, puisque elle m'avait recruté pour mes compétences, notamment tout ce qui était Internet, communication à l'époque, dont je m'occupais. En fait, ce qui m'a frappé, c'est que dans toutes les réunions auxquelles j'ai assisté avec elle, chaque fois qu'elle prenait la parole, en fait, c'est ce que j'aurais dit. Et j'étais d'accord. C'est-à-dire que là aussi, c'était du bon sens. Et c'était toujours très concret, et ça, c'est son esprit juridique. C'est-à-dire que moi, j'ai l'esprit juridique aussi, je suis assez carré, et en fait, elle va à l'essentiel, quoi. Elle part pas 3 heures à parler, à blablater, voilà, on va à l'essentiel, on dit les choses, et ça, en politique, je trouve que c'est précieux, parce que j'en ai marre, moi, d'entendre des gens qui s'écoutent parler. Je préfère des gens qui vont à l'essentiel, droit au but, et qui sont concrets.
3: D'accord. Et alors, comment vous travaillez avec elle? Comment ça s'est passé à l'époque, en tout cas? C'est en gros, comment vous créez ce lien de confiance qui fait qu'à un moment, elle finit par se dire, c'est lui qui sera mon directeur de campagne.
5: À l'époque, je n'étais qu'un petit assistant, entre guillemets, donc je m'occupais surtout de la communication, donc c'est pas vraiment à ce moment-là qu'on a créé ce lien, encore que, elle avait confiance en mes compétences et en mes capacités. Mais je crois que c'est surtout mon parcours, c'est-à-dire que j'ai ensuite été conseiller régional, j'ai été maire pendant 10 ans, ça s'est bien passé, on n'a pas entendu parler de Beaucaire en mal, à part pour dire que j'avais installé une crèche dans une mairie, mais j'assume.
3: Vous allez loin.
5: J'ai quand même géré une ville de 16 000 habitants en étant la cible à la fois de l'État, la préfecture, à la fois de la presse qui nous harcelait et des opposants politiques pendant 10 ans. Et il n'y a jamais eu de procès ou de problème en dehors d'une crèche provençale installée dans une mairie et de l'interdiction des repas de substitution dans les écoles. Donc je crois que j'ai fait mon boulot et c'est vrai que tout cela en gardant bien sûr le cap et la ligne du Rassemblement National, en ne transigeant jamais, en étant parfois poursuivi, mais toujours relaxé, poursuivi pour islamophobie, poursuivi pour tout un tas de choses, mais ça va avec, en fait, c'est les adversaires qui essayent d'intimider pour faire évoluer, mais moi je n'ai jamais changé de discours.
3: Alors, avant d'arriver justement à votre nouveau poste, Yass, cet ancien poste, si je puis dire, qui est peut-être le premier grand poste, c'est maire de Beaucaire.
5: Oui.
3: Comment est-ce que ça se décide? Comment est-ce que vous devenez candidat? Et comment vous menez déjà votre propre campagne à vous?
5: Alors, en fait, en 2010, je suis élu conseiller régional Languedoc-Roussillon, dans ma région, Languedoc-Roussillon. Et je m'implante dans le Gard, où j'avais été lycéen, où ma famille était installée. Et je m'implante là-bas. Donc, je suis candidat aux élections cantonales à l'époque à Nîmes, puis aux élections législatives, dans la circonscription de Nîmes-Beaucaire. Et je fais campagne, j'arrive en tête à Beaucaire d'ailleurs, à l'époque déjà aux élections législatives. Et là, je me rends compte, les élections municipales sont 2 ans plus tard, en 2014, je me rends compte que les gens me demandent de venir me présenter aux élections municipales. Bon, moi, c'était pas mon objectif au départ. Mon objectif, c'est d'implanter mes idées. Mais bon, j'avais pas prévu comme ça d'être candidat à des élections municipales, parce que je travaillais d'abord pour le mouvement à Paris.
3: Oui, oui.
5: J'étais à Paris où je travaillais. Donc je n'avais pas prévu ça. J'étais originaire bien sûr du Gard. J'avais mon logement personnel dans le Gard, mais je travaillais quand même à Paris. Et je vois qu'en fait personne ne veut être tête de liste parce que les gens avaient peur, peur de l'insécurité, peur des représailles. Donc beaucoup de gens acceptaient d'être colistiers, voulaient bien être mes adjoints si j'étais candidat, mais en fait si je n'étais pas allé au combat, personne n'y serait allé. Et là je réfléchis, je me dis bon, après tout on fait de la politique pour exercer des fonctions, pour appliquer son programme, et ce serait dommage que dans une ville où je pense qu'on peut gagner avec un candidat compétent, on ne fasse pas de liste et on ne gagne pas.
3: Ouais. Donc là, vous aviez 25 ans, c'est ça ?
5: J'avais 30 ans. Je décide d'y aller et je suis élu. Donc au second tour, avec 40% des voix, en quadrangulaire. Mais j'étais sûr que je serais élu si j'y allais. J'étais certain parce que tout simplement, j'ai mené campagne, j'étais aux côtés des gens, ils avaient cette envie de sécurité, cette envie de l'application du programme du Rassemblement National. C'était pas gagné, hein, puisque c'est une ville où on n'avait jamais dépassé de 36-37%. Donc je savais qu'on pourrait pas faire 50%, mais je savais qu'en triangulaire, en quadrangulaire, ça pouvait passer. Et donc je me suis dit, allez, on y va, je fais de la politique quand même pour ça. Je suis pas là pour être confortablement dans l'opposition. Il faut se risquer, il faut y aller. Et donc j'ai été élu.
3: Alors ça, c'était vraiment, on parlait tout à l'heure de démocratie locale hors antenne. Là, pour le coup, c'est une vraie expérience de démocratie locale. Alors, comment on fait campagne quand on a 30 ans, qu'on est peu sûr de sa victoire, malgré tout, même si vous y allez courageusement, mais le résultat est quand même loin d'être garanti. C'est pas du tout un parachutage où on se dit, OK, tu vas être maire. Est-ce que vous rencontrez les citoyens? Est-ce que comment ça se passe en fait concrètement pour bâtir même un programme pour la ville?
5: J'ai fait une campagne de plusieurs mois parce que encore une fois j'avais été candidat aux législatives sur le même secteur, donc les gens me connaissaient des élections législatives où j'avais perdu puisque à l'époque évidemment nous n'avions aucune chance de gagner les sièges de députés. Mais en tout cas les gens me connaissaient et il y avait une vraie attente sur les thématiques du Rassemblement National. Donc j'ai exposé les thématiques du Rassemblement National. J'ai été au contact des gens, j'ai fait du porte-à-porte. J'ai vraiment fait beaucoup de terrain et puis la constitution de l'équipe, moi mes critères étaient simples, c'était l'honnêteté, la fidélité et le courage. Voilà, moi que les gens soient Bac+12 ou Bac-5, je m'en fous complètement, c'est pas le sujet en fait. Le sujet c'est des gens qui ont des convictions, qui sont inamovibles et qui ne se laissent pas impressionner et des gens qui ont envie d'avancer dans le bon sens et dans le sens de l'intérêt général. Je pense que c'est ça qu'attendent les gens, ce qu'attendent les Français. Ils attendent pas d'avoir des gens avec des CV impressionnants, ils attendent d'avoir des gens qui mettent les mains dans le cambouis et qui règlent les problèmes.
3: Oui, oui, d'autant que les CV impressionnants, on a vu ce que malheureusement, enfin sans dire que si on est diplômé, on est bête, mais on en a quand même depuis 50 ans des très gros diplômés et
5: voilà,
3: malheureusement l'état du pays.
5: Il faut de tout, je pense qu'il faut de tout, mais il faut pas que ce soit un critère numéro 1. Oui. Je pense que le critère numéro 1 c'est l'intégrité de la personne, les convictions solides, pas l'opportunisme vous voyez, mais les convictions solides et des gens qui ont envie de bien faire, d'avancer. Et évidemment ça nécessite quand même une formation hein, parce qu'on va pas gérer une collectivité comme ça, ça nécessite une formation juridique, technique. C'est important, mais ça s'acquiert pour ceux qui ne l'ont pas.
3: Le parti est derrière vous, justement, pour vous aider, vous épauler, vous donner un entourage.
5: Il n'y a pas eu de mise sous tutelle à l'époque en 2014 des maires qui ont été élus. D'abord parce que ceux qui ont été élus en général étaient déjà connus du mouvement et donc avaient quand même une certaine expérience. Je pense à Fabien Angelman, je pense à Steve Briouat, David Rachlin aussi à l'époque. Tous ceux qui ont été élus en 2014 en fait avaient déjà de l'expérience. Donc encore une fois l'administration d'une collectivité, le maire a été élu, il n'a pas à rendre de compte à son parti, donc on nous a laissé totalement libre de faire ce qu'on avait à faire, on était élus et légitimes, et voilà, on a travaillé. Bon, moi j'avais quand même une formation juridique, donc c'est ce qui m'a aussi beaucoup aidé, et puis après, voilà, je ne vous mentirai pas, c'est vrai que quand vous gérez une collectivité, vous ne comptez pas vos heures, on n'est pas du tout aux 35 heures, on est plutôt à 110-120 heures par semaine, et les deux premières années, on arrive à 7 heures en mairie, on partait à 22h hein, et 7 jours sur 7 avec mon directeur de cabinet parce qu'il y avait tellement à remettre en ordre les choses, c'était tellement bordélique, tellement mal géré qu'il a fallu vraiment une énergie infinie.
3: D'accord. Alors j'ai lu que l'essentiel de votre programme c'était une baisse de la dette municipale, une politique de sécurité assumée et mise en œuvre.
5: Oui.
3: Et puis ensuite, beaucoup de communication locale, donc expliquer ce que vous faisiez, et puis un travail d'implantation donc sur le terrain. Ça correspond un peu, ces quatre critères, à ce que vous avez fait ?
5: Moi, ce qui correspond, c'est en fait d'être sur le terrain en permanence, pas juste avant les élections. Je pense que c'est ça que doit faire un élu local. Donc on était 7 sur 7 sur le terrain toute l'année, ce qui fait que les gens qui avaient une réticence par rapport à notre parti politique ou à l'image du parti politique, en fait, en nous voyant humainement et en nous voyant mouiller la chemise 7 sur 7, ils se disaient, bon, voilà, ces gens-là, ils sont quand même, ils font le boulot, quoi. Donc, il y a déjà ça. Ensuite, le fait de tenir ses engagements. Moi, j'ai pas pris d'engagement à la légère. Les engagements que j'ai pris, je savais que je les tiendrais. Donc, on a d'abord, vous voyez, on avait 13 policiers municipaux quand je suis arrivé. C'est une commune de 16 000 habitants. Donc, on était en dessous de la moyenne nationale en nombre de policiers par habitant. On est passé de 13 à 30. Donc, ce qui veut dire qu'on était vraiment avec une police municipale qui était en fait quasiment la seule à intervenir. Je crois que près de 90% des interpellations sur le territoire de la commune, c'est la police municipale. C'est-à-dire que la police nationale a été complètement reléguée au second plan. D'abord parce que les effectifs sont insuffisants dans la plupart des communes de la ruralité, et ensuite parce que la police municipale était vraiment sur le terrain. Donc on a rempli nos objectifs sur la sécurité, on a baissé la fiscalité. Donc je pense que c'est ça qui a fait le succès, c'est respect des engagements, sécurité évidemment, proximité, baisse de la fiscalité, et puis je crois que beaucoup d'électeurs de droite notamment, qui étaient frileux pour voter pour nous, se sont dit ce qui fait c'est ce qu'on voulait mais on le savait pas. On savait pas qu'ils en étaient capables, on savait pas qu'ils mèneraient cette politique-là. Donc je pense que vraiment le fait d'être essayé en quelque sorte, c'est nous adopter, et on l'a vu dans beaucoup
3: d'ailleurs,
5: de villes.
3: D'ailleurs, vous avez été
5: réélu. Oui, j'ai été. Vous voyez, en 2014 quand j'ai été élu au second tour avec 40%. Mmh. En 2020 quand j'ai été réélu avec 60% au premier tour. Donc voilà, je crois qu'il y avait quatre listes, hein, oui. Il n'y avait pas que deux listes. Donc je crois que vraiment ce qui a fait la différence, c'est encore une fois la proximité, le travail, l'abnégation et la modestie aussi.
3: Et puis la dédiabolisation aussi, j'imagine, parce que je lisais vos opposants, vous traitez de tous les noms, enfin, oui. Vous étiez un monstre identitaire. Oui. Et puis la dédiabolisation aussi, j'imagine, parce que je lisais vos opposants, vous traitez de tous les noms, enfin, oui. Vous étiez un monstre identitaire, oui. Raciste, xénophobe.

0: pour cette raison, parce que voilà, la plupart font quand même le job, parce que c'est très astreignant et il faut faire le travail. Mais c'est vrai que les opposants étaient quand même assez haineux. Et je voulais dire un petit mot quand même sur la sémantique de la gauche, parce que la sémantique, c'est important en politique. Je me souviens d'opposants, moi, qui me suivaient dans tous mes déplacements, en me prenant en photo 300 fois dans la soirée. Enfin, on ne sait pas ce qu'il faisait de ces photos, mais enfin, il me prenait en photo.
1: Bah, c'était du harcèlement.
0: Et, oui, mais alors, exact, vous avez répondu comme moi, c'était du harcèlement. Et là, ils me regardent et me disent, oui, mais c'est du harcèlement démocratique. Le
1: c'est
0: harcèlement
1: beau.
0: Démocratique, c'est, je ne sais pas si un jour ils inventeront le viol apaisé, peut-être. Ou, mais en fait, avec tous les beaux mots qu'ils mettent autour de notions qui sont inacceptables, bah, comme la discrimination positive, ça reste de la discrimination et c'est immonde. Donc, c'est pareil, le harcèlement, il devient démocratique quand il est contre nous et ça passe quoi. Enfin, c'est incroyable. Donc, voilà.
1: Mike, vous avez une question? Non, pas encore.
2: Non.
1: Ok. Donc après vous quittez Beaucaire et là vous devenez député européen.
0: Oui,
1: c'est bien ça.
0: Au bout de 10 ans.
1: Ouais. Et donc là c'est quand même un nouveau boulot. Ah non, pardon. J'ai encore une question sur les municipales parce que on parlait toujours de démocratie locale. J'ai entendu dire, alors dites-moi si c'est vrai, que votre gestion à donner des idées précisément pour créer des espèces d'axes programmatiques pour tous les maires du RN. C'est-à-dire qu'on s'est dit le succès de Beaucaire est une inspiration pour que ensuite dans toutes les campagnes on ait une espèce de dispositif minimal, notamment je pense à la réduction de la dette ou des choses comme ça, pour que on puisse faire le boulot et gagner des mairies et s'y implanter plus facilement ensuite. Est-ce que c'est une légende ou est-ce que...
0: C'est un peu plus large que ça, c'est-à-dire qu'on s'est basé vraiment sur le bilan de nos maires au sens large, donc Beaucaire en fait partie évidemment, et puis j'étais directeur de campagne municipale, donc j'étais bien placé pour proposer aussi si vous voulez, les points programmatiques minimum nationaux à suivre, mais on s'est basé bien sûr sur ce qui a été fait à Hénin-Beaumont, ce qui a été fait à Perpignan, ce qui a été fait à Bruyères-la-Buissière, enfin, dans toutes les villes en fait où nos maires ont été réélus d'ailleurs, et souvent dès le premier tour, c'est la preuve que ça fonctionne. Donc oui, je pense que les mairies qu'on a gagnées en 2014 et en 2020 sont des modèles et que nos maires ont eu énormément de courage parce que ils affrontaient tous les éléments à l'époque. C'était pas aussi facile qu'aujourd'hui. Je dis pas que c'est très facile aujourd'hui. Hein. Quand on est maire, c'est toujours complexe. Mais à l'époque, c'était vraiment haro sur le maire RN. Je me souviens moi d'un fonctionnaire d'État qui était en préfecture. Alors, je dirais pas sa fonction pour pas le compromettre, mais qui était parti à un moment de son poste et il y avait un pot de départ. Donc comme tous les maires, j'y suis allé. Et il me dit, je peux vous dire quelque chose, 2 minutes. Je dis oui. Il me dit, vous savez, on avait consigne d'éplucher chacun de vos actes administratifs. Alors je lui dis oui, j'imagine que c'est pareil dans toutes les communes. Et là il sourit, il me dit non. Voilà. Donc voilà, on était particulièrement surveillés, donc il fallait être particulièrement bon, sinon.
1: Oui, donc la moindre erreur est fatale.
0: Ah oui, non, mais là, nous, une virgule ou un truc de travers, c'était un courrier de la préfecture, et c'était voilà, et puis on a la Chambre régionale des comptes aussi, enfin avec un zèle particulier. Voilà, il y a quand même une pression sur les maires Rassemblement National qui est énorme. Et voilà, donc c'est important de le dire et de le préciser quand même quand on voit ce que font d'autres maires, d'autres partis qui font n'importe quoi et qui peuvent le faire tranquillement, quoi.
1: Oui, bon, on vient de le voir, même là avec l'affaire des assistants parlementaires, selon que vous serez Modem, LFI ou RN, vous serez jugé pas toujours de la même manière.
0: C'est ça.
1: Donc après, voilà, vous partez donc du niveau le plus local qui soit, c'est-à-dire maire, jusqu'au niveau le plus macro qui soit, pour le coup, c'est député européen. Donc là, vous arrivez Bruxelles-Strasbourg. Déjà, comment ça se passe et quelles sont vos fonctions pardon, là-bas?
0: Alors, c'est vrai que j'ai été élu maire en 2014, donc on m'avait proposé d'être candidat aux législatives en 2017, j'ai refusé, parce que j'estimais qu'au bout de 3 ans, on partait pas comme ça, on quittait pas sa mairie, donc j'ai refusé et mon directeur de cabinet s'est présenté. En 2019, j'avais été sur la liste aux européennes aussi, mais j'avais demandé à être en dernière position, parce que justement, je ne pouvais pas être élu. 2022, élection législative, pareil, je demande à mon directeur de cabinet d'y aller, parce que je ne voulais pas aller à un mandat national, j'avais encore plein de choses, plein de projets en cours dans ma mairie. Et 2024, Jordan Bardella me propose, avec Marine Le Pen, d'être en position éligible sur les élections européennes. Donc c'est la troisième fois qu'on me fait une proposition. Je dis, bon, au bout d'un moment, j'ai quand même 40 ans, ça fait 10 ans que je suis maire au quotidien. J'avais un successeur ensuite à qui je pouvais passer le relais, qui est un jeune qui a aujourd'hui 32 ans et qui est très bon et qui est un Beaucairois. Donc j'ai dit, bon, voilà, je pense que j'ai fait mon travail. Je peux passer maintenant à la mairie redressée dans de bonnes conditions. attention à un jeune du CRU. Et puis, je pense qu'à 40 ans, on peut aussi changer et faire autre chose.

0: Voilà, donc c'était impressionnant de se retrouver dans ce Parlement européen, parce que je pensais à tous ceux qui avaient porté nos idées dans ce bâtiment, que ce soit bon, bien sûr Jean-Marie Le Pen, Marine Le Pen, Bruno Gollnisch, Louis Alliot, enfin qui étaient à l'époque quelques-uns face à 650 personnes complètement opposées à eux. Et là, je me dis bon, on a fait du chemin quand même, parce qu'on est aujourd'hui le troisième groupe du Parlement européen. On est 85, je crois, députés du groupe des Patriotes pour l'Europe, avec plein d'alliés. Et on est surtout la première délégation française, avec 30 députés européens. Donc, qu'est-ce que je fais là-bas? Écoutez, c'est sûr qu'on passe de quelque chose, un mandat très concret, à un mandat où les gens sont complètement hors sol. Donc ça, c'est quand même déjà la première chose assez surprenante. Ensuite, c'est sur un mandat où c'est vrai que moi, à Beaucaire, j'avais pas trop l'occasion de parler anglais, si vous voulez. Donc là, tout le monde parle anglais autour, donc il faut quand même se remettre évidemment au travail. Donc je me suis remis un peu à niveau là-dessus. Mais c'est vrai que l'usage des langues est quand même très très important, parce que dans tous les textes, il faut le savoir, le français est une langue officielle, mais enfin il y a énormément de documents qui ne sont qu'en anglais, et donc si vous ne maîtrisez pas un minimum l'anglais, c'est pas possible. Donc on travaille au quotidien sur des documents anglais, ce qui est scandaleux, mais c'est aujourd'hui comme ça que ça se passe, et avec des délais en plus qui sont très restreints. Donc moi je m'occupe de suivre les sujets budgétaires. Donc je suis le coordinateur du groupe des Patriotes, donc des 85 élus en commission des budgets. Parce que j'aime beaucoup les chiffres. Quand j'étais maire, j'adorais ça. Et donc, c'est le truc le plus chiant pour toute personne sensée.
1: Oui, c'est ce que j'étais en train de me dire.
0: Mais moi, j'adore ça. Voilà, ça tombe bien. Il en fallait un, c'est moi.
1: D'accord. Et là, vous avez justement un gros boulot, parce que j'ai l'impression qu'il y a une espèce de petite manœuvre qui se prépare au Parlement européen sur les budgets.
0: Oui.
1: Et qui vise, en fait, très particulièrement la France.
0: Ah oui,
1: enfin, on peut le supposer si on est avec dessous de complotisme ou pas de complotisme. Quoi.
0: Oh non, mais c'est réel, parce que c'est des faits. En fait, au niveau du Parlement européen, vous avez le budget annuel qui est voté chaque année, et vous avez ce qu'on appelle le cadre financier pluriannuel. Donc le cadre financier pluriannuel, en fait, c'est ce qui est au-dessus du budget et qui va conditionner le budget des 7 prochaines années, donc 2028-2034. Donc là, le précédent, il était 2021-2027 et il avait été approuvé fin 2020. Donc normalement, c'est quelques mois avant l'entrée en vigueur. Donc là, c'est 2028. Normalement, ce budget pluriannuel, il devrait être adopté fin 2027. Eh bien, comme par hasard, parce qu'il y a une élection présidentielle en France et ils l'ont reconnu que c'est pour ça, ils vont essayer de l'adopter fin 2026. Pour que la nouvelle présidente française ne puisse pas avoir son mot à dire et que les choses soient déjà verrouillées quand elle arrive.
1: Mais c'est un peu scandaleux quand même.
0: Ah oui, bah, totalement.
2: Il n'y a pas une demande à ce que ce soit fait à la bonne date.
0: Non, parce que en fait, nous ne sommes pas majoritaires au Parlement européen et les groupes de droite et de gauche sont d'accord avec ça et essayent d'accélérer le calendrier au maximum pour que.
1: Il
0: n'y
1: a pas des clauses
0: avant.
1: Qui interdisent que...
0: Non. Non, il n'y a pas de clause tant qu'il y a une majorité pour le faire et pour le voter. Mais voilà, ça montre quand même la peur que la panique en fait que crée chez eux l'idée de l'arrivée du Rassemblement national à la présidence de la République et le fait très concret qu'ils pensent que c'est ce qui va se passer.
1: Oui.
0: Parce que voilà, ils le disent dans les couloirs. Ils disent on voit pas comment ça pourrait être quelqu'un d'autre que Marine Le Pen quand on voit qui est candidat en face et que franchement, c'est évident que Jean-Luc Mélenchon, c'est pas voilà. Donc non, ils sont très convaincus qu'elle va gagner, et donc c'est une façon d'essayer de devancer les choses. Pourquoi? Bah, je rappelle parce que la France elle est contributeur net au budget de l'Union européenne. Il y a très peu de pays qui sont contributeurs nets, et c'est vrai qu'ils essaient de verrouiller tout ça parce qu'évidemment Marine Le Pen, lorsqu'elle va être élue, elle va arriver avec un certain nombre de choses à changer et où elle va exiger des changements, comme le fait l'Allemagne, parce que encore une fois, la France et l'Allemagne sont les plus gros contributeurs, donc c'est pas illégitime que la France et l'Allemagne imposent des choses. Aujourd'hui, moi, ce que je regrette, c'est qu'Emmanuel Macron soit absent et n'impose rien, notamment sur l'accord de libre-échange avec le Mercosur, où il aurait dû taper du poing sur la table et dire ça pour nous c'est une ligne rouge et c'est même pas question. Eh ben, il l'a pas fait. Donc l'Allemagne sait très bien le faire pour défendre son industrie, pour défendre ses intérêts économiques. La France, elle ne défend rien, si ce n'est l'ego de son président de la République.
1: Alors, vous parliez de Parlement qui était un peu hors sol, mais je trouve aussi qu'il est un peu en contradiction, qu'il est au moins paradoxal, mais il y a quelque chose qui m'a toujours intrigué, et même amusé à la fin, quand on se rend au Parlement européen, c'est cette espèce de forteresse absolument incroyable, où il faut un pass pour n'importe quoi. Il faut être accompagné par celui qui vous invite, qui vient vous chercher, qui vous raccompagne. Enfin, on ne fait pas un pas sans être contrôlé, guidé, etc. Et pourtant, c'est une institution qui réclame l'abolition des frontières et la libre circulation. Il y a un côté quand même rigolo, je trouve, là-dedans. Je ne sais pas si ces contradictions sont quotidiennes et dans tous les domaines. Mais...
0: Oui, alors ils n'ont pas encore inventé le badge pour aller aux toilettes. Ça, pour l'instant, ça s'est préservé. Mais pour le reste, oui, effectivement, dans chaque couloir, chaque coursie, il faut badger. Et il y a une espèce de paranoïa. Voilà, non, c'est ça, on est chez les dingos. Hein, donc il faut quand même le savoir. On le sait, quand on y est, en fait, on s'en rend compte. Et en fait, il se pense surpuissant. Il se pense. Enfin, de toute façon, c'est très parlant quand vous y assistez. À chaque séance plénière, on était en séance plénière là cette semaine. Il y a des dizaines de résolutions sur les droits de l'homme, etc. dans le monde entier. Donc, en fait, ils pensent qu'ils sont les gendarmes du monde et que leur vote symbolique en hémicycle va faire changer d'avis, par exemple, la Chine sur les Ouïghours ou sur Taïwan, ou va faire changer d'avis. Monsieur Poutine sur l'Ukraine. Bon, évidemment, je crois que ils sont très naïfs. Donc, mais ils aiment bien prendre des résolutions sur tous les pays du monde et donner des leçons à tout le monde, alors que l'Union européenne n'est elle-même pas très exemplaire, ni sur les valeurs démocratiques, ni sur ses actes. Hein,
1: Et même ni sur ses propres réglementations. Je pense au RGPD, c'est-à-dire la réglementation sur les données privées. Or, on sait que le Parlement européen, par exemple, a la main sur la totalité des communications internes de ses collaborateurs. C'est-à-dire, c'est phénoménal. Ils peuvent espionner et ils peuvent réquisitionner sans la moindre condition et sans la moindre limite. Alors, ils sont dans la violation totale de leurs propres règles. Au fond, ils sont très illibéraux en interne.
0: Ah ben c'est une oui il y a un côté un petit peu dictatorial hein, sur beaucoup de sujets on le voit et dès qu'on touche à un dogme alors nous évidemment ça nous empêche pas en commission de dire tout ce qu'on a à dire je vous rassure ce qui est important sur ce mandat c'est qu'on a quand même bonne presse parce que tout le monde reconnaît que les députés européens du Rassemblement national sont très présents dans les commissions je pense à mon ami Gilles Penel notamment en commission agriculture où il se bat énormément avec Valérie de Loge, qui sont nos deux élus français, sur la question du Mercosur et sur un grand nombre de sujets, parce que l'agriculture, je vais en dire un mot aux 30 secondes, c'est encore une fois notre indépendance alimentaire, c'est notre souveraineté et c'est notre santé publique aussi. Oui. Parce que moi, je me souviens de l'épisode du Covid, on n'avait pas de masque, on n'avait rien, on était complètement dépendant de tous les pays, et là, sur l'agriculture, on voudrait nous faire la même chose, c'est-à-dire que demain, on va être dépendant de pays qui ne font pas du tout dans les mêmes conditions que nous, qui nourrissent la viande aux hormones de croissance, aux antibiotiques, comme au Brésil, et on importe tout ça. Et on va nous dire que tout va bien se passer sur la santé publique et autres. Donc, vous voyez, c'est pas cohérent avec tout ce que nous vendent les écolos, les socialistes, etc., sur la proximité, sur...
1: Le localisme, oui. Là, notamment, il y a un point, à l'heure où nous enregistrons cette émission, il y a un grand sujet sur le miel qui va venir du Mexique désormais, enfin, qui pourrait, enfin, qui risque de venir, je sais pas si c'est fait ou pas fait, mais... et qui va mettre en péril tous les apiculteurs européens et notamment les Français. Et là, en termes de localisme, c'est quand même une aberration incongrue.
0: Non, mais c'est une aberration d'autant plus totale que, encore une fois, on est contributeur net au budget de l'Union européenne. L'agriculture en France est très importante. L'Europe, elle s'est construite aussi autour de l'agriculture à un moment parce que son budget, le gros de son budget, c'était la PAC, c'était l'agriculture. Et en fait, on a l'impression que et c'est pas qu'une impression que la France ne défend pas les intérêts français. Et donc Emmanuel Macron, ses ministres sont incapables de défendre les intérêts français. Or, moi, ce que je vois, c'est quand on fait de l'arrachage. Et notamment sur les vignes et qu'il n'y a plus de vignes, eh bien on a des incendies qui sont de plus en plus graves dans nos régions comme l'Aude, les Pyrénées-Orientales chez moi, demain le Gard et l'Hérault, et tout ça c'est criminel en fait parce que en arrachant eh bien ces paysages ne sont plus entretenus et on s'expose à des risques à la fois sanitaires, à la fois sécuritaires, mais tout ça ils n'en ont que faire parce que personne n'est là à part nous, mais on n'est pas encore au gouvernement, donc pour leur dire. Donc je souhaite que demain, on soit au gouvernement pour leur dire et pour obtenir des choses et imposer des choses.
1: Alors quand vous êtes justement au Parlement européen, on sait que c'est un lieu où les groupes d'influence et lobbies sont enregistrés, homologués. Oui. Est-ce que vous voyez l'influence de ces groupes de pression? Est-ce que vous êtes parfois sollicité? Est-ce que vous les voyez solliciter d'autres groupes que le vôtre? Et quel est l'impact qu'ils ont?
0: Alors oui,
1: notamment sur ces aberrations. Est-ce qu'on peut expliquer ces aberrations par un travail d'influence officiel?
0: Oui. Je pense que oui, ça a été prouvé et documenté d'ailleurs sur toutes les ONG, écolo qui ont fait et qui ont été payées par l'Union européenne pour faire du lobbying auprès des députés européens pour les faire changer leur vote. Ça a été prouvé, documenté. Il y a d'ailleurs une espèce de commission d'enquête. Ça s'appelle pas commission d'enquête, mais c'est un peu tout comme qui a été lancée à l'initiative des groupes de droite et dont nous avons fait partie aussi pour enquêter sur ces sujets-là. Ils sont assez mal à l'aise sur ces sujets. Donc oui, il y a du lobbying. Moi, est-ce que je les rencontre? Non, parce que je ne souhaite pas rencontrer des gens qui sont là pour essayer d'influer, d'intimider, etc. Mais on sait que les groupes, notamment de Soros et les groupes qui sont des groupes d'ONG qui sont militantes et qui sont payées pour cela avec notre argent, sont très actifs. Donc les ONG, il y a beaucoup à dire sur ce sujet parce que on nous dit toujours que c'est des bons sentiments. Vous savez, la gauche, elle fait passer encore une fois les bons sentiments, mais derrière, il y a quand même des choses qui sont dramatiques. Et là, je vous donne un exemple de l'influence de la gauche, malgré qu'elle soit pas majoritaire dans ce Parlement européen, sur le cadre financier pluriannuel dont je vous parlais tout à l'heure, donc le budget à venir. La gauche a réussi, pour l'instant, alors c'est pas encore voté, mais a réussi à imposer que dans toutes les politiques publiques de l'Union européenne, il y ait trois critères. L'état de droit. Qu'est-ce qu'on met derrière état de droit?
1: C'est
0: une vraie question, parce que là, en Hongrie, tout ce qui se passe actuellement, où on fait des lois rétroactives, etc., là, ça dérange plus personne. Hein. Donc avant, M. Orban était méchant, maintenant, son successeur...
1: Oui, c'est de la rétroactivité citoyenne et démocratique.
0: Voilà, c'est ça, c'est incroyable. Donc l'état de droit. Deuxième chose qu'ils veulent imposer dans toutes les politiques publiques de l'Union européenne, l'égalité des genres. Le budget genré.
1: Alors j'ai posé ça veut dire quoi?
0: Alors, je vais vous expliquer, parce que là moi aussi je suis resté comme vous, je sais qu'est-ce que c'est que ce délire encore. Donc j'interviens et je leur dis, écoutez, moi j'étais maire, je comprends pas votre truc. Quand on est maire et qu'on construit une route, on se demande pas si ça sert aux femmes ou aux hommes. Une route, elle sert à tout le monde en fait. Donc je vois pas comment vous allez imposer dans toutes les politiques publiques les budgets genrés. Expliquez-moi ce que c'est. Et là, donc, le mari d'Anne Hidalgo, qui est député européen, monsieur Jean-Marc Germain, du Parti Socialiste, prend la parole pour me répondre. Il me dit, non, vous n'avez pas compris, je vais vous expliquer. Alors, bon, j'écoute, hein, moi. Il me dit, non, en fait, quand vous construisez une route, ce qu'il faut regarder, c'est si l'entreprise qui construit la route respecte l'égalité salariale homme-femme et si elle est très préoccupée par ces sujets. Je dis, écoutez, moi, quand je construis une route, je regarde la qualité de la route, surtout, je crois que ça n'est pas le sujet, en fait. Si on commence à se mêler de tous ces sujets-là, quand on attribue un marché public, on n'a pas fini et ça va être un beau bordel. Donc ça, c'est leur nouveau délire, budget genré surtout. Et dernier délire, un délire écolo, où ils vont imposer que chaque programme de l'Union européenne et chaque dépense de l'Union européenne ne soit pas nuisible en quelque sorte à la planète. Alors c'est comme ça qu'ils le vendent, mais en réalité ça va être encore plus de contraintes et de normes pour les chefs d'entreprise, pour les entreprises, pour tous ceux qui sont des acteurs économiques, et ça va être une catastrophe. Et ça, la droite ne s'y oppose pas. Pour l'instant, il n'y a que nous qui nous y opposons.
1: Pourquoi est-ce que la droite, qui est quand même plutôt libérale et pour la création d'entreprises et pour la diminution des normes, ne se met-elle pas en travers d'un truc pareil? Parce qu'en réalité, si on regarde bien, c'est une des raisons du déclin de la France et de l'Europe. C'est quand même littéralement ce genre de normes qui parasitent. Qui détruisent toute forme de concurrence possible avec les étrangers.
0: Ouais, mais on met de l'idéologie, mais aveugle. On met de l'idéologie aveugle dans tout. Et c'est ça qui est dramatique dans ce Parlement européen, c'est que ces gens sont tellement hors sol que ils ne sont pas du tout aux prises avec les réalités du quotidien. Et vous disiez les lobbyistes. Alors moi, je rencontre pas de lobbyistes. Par contre, je rencontre des syndicats, je rencontre des associations interprofessionnelles, la CGPME ou d'autres organisations patronales ou de chefs d'entreprise, et eux sont conscients de toutes ces normes qui pèsent sur eux. Nous, on avait demandé avec Jordan Bardella la suspension du pacte vert, du Green Deal, qui est catastrophique pour l'économie européenne. Donc, on a réussi à faire changer certaines choses, mais en fait, pourquoi la droite souvent laisse passer ces choses-là au départ? Parce que elle ne travaille pas, premièrement, et deuxièmement, elle veut donner des hochets à la gauche, mais elle ne comprend pas que ça va la contraindre elle-même ensuite sur toutes les politiques publiques pendant les 7 prochaines années. Et le dernier truc, c'est qu'ils se laissent souvent avoir par la sémantique. C'est-à-dire que dès qu'on leur dit « Ah oui, sauvons la nature », si le truc est immonde derrière, tant que c'est marqué « Sauvons la nature », c'est bien, on sauve la nature. Non, voilà. Donc, et là, c'est pareil. Encore une fois, le truc « Ne pas créer de préjudice important donc sur l'environnement », oui, sur le principe, bien sûr, mais regardons ce qu'il y a derrière. Si c'est pour créer de nouvelles taxes, si c'est pour asphyxier encore plus les entreprises... C'est pas bon. Et dernier mot là-dessus, sachez quand même que la droite et la gauche sont pour créer des taxes et des impôts européens. C'est en discussion en ce moment parce que le budget de l'Union européenne est très mal géré. Il n'y a pas qu'en France que c'est mal géré. Et là, hier, il y avait un texte où il prévoit de créer 60 milliards de nouvelles ressources propres, c'est-à-dire de nouvelles taxes ou impôts. Et la droite est d'accord avec ça. On est les seuls, encore une fois, à s'opposer à la création de ces taxes. On veut pas d'impôts européens. On considère qu'il faut mieux gérer déjà, arrêter le gaspillage, arrêter. Et j'ai des nombreux exemples.
1: Ce que donne la France est déjà largement suffisant. C'est-à-dire qu'on est quand même.
0: Bien sûr, mais ils n'en ont jamais assez. Et vous voyez, des gens comme ceux de Renaissance, Renew, comme Madame Keller, qui est députée européenne et qui soutient Gabriel Attal, elle veut créer toujours plus de taxes. Elle veut décupler la taxe sur les petits colis. Elle veut faire entrer l'Ukraine dans l'Union européenne. Et tous, ils le veulent. Ils veulent faire accélérer tout ça, donc c'est assez dangereux. Donc nous, on se bat, on attire l'attention et on espère maintenant pouvoir emporter la présidentielle, parce que je le redis, un président français qui tape du poing sur la table quand on est contributeur net, évidemment que ça change des choses et qu'on obtient des choses.
1: Alors, et justement, il nous reste quelques minutes, on va avancer maintenant vers vos nouveaux défis.
0: Oui.
1: Déjà, est-ce qu'on pourrait revenir peut-être un peu sur la relation, on a parlé de votre relation avec Jean-Marie Le Pen, donc le rock historique, avec Marine Le Pen, et il y a aussi quelqu'un d'important, qui est Jordan Bardella.
0: Bien sûr.
1: Au Parlement européen, j'imagine que c'est là que vous avez fait que vous avez pu nouer avec lui une relation de confiance.
0: Alors, on se connaît depuis un petit moment quand même, parce que, comme je vous l'ai dit, je suis au Rassemblement National et au Front National avant depuis 26 ans maintenant. Donc, je connais quand même bien nos cadres et nos élus. Et Jordan Bardella, on a été porte-parole du Rassemblement National en même temps. Oui, il y avait trois porte-paroles. Il y avait Sébastien Chenu, Jordan Bardella et moi. Et donc, c'est là qu'on a appris à se connaître. Il connaît aussi mes capacités de travail sur le budget et toutes les questions budgétaires et l'énergie que j'y mets, parce que je ne me mets jamais en avant, mais sachez quand même que je vais le dire, parce que Madame Aubry, elle le dit quand elle est concernée, je suis le député numéro 1 sur 719 en nombre d'amendements déposés au Parlement européen. Donc, il faut quand même savoir.
1: Une force de travail, oui, derrière. Oui,
0: c'est un élu du Rassemblement National qui est numéro 1, c'est surtout ça que je mets en avant, mais pas ma personne. Mais voilà, donc quand on voit les leçons que donnent nos adversaires, on n'a pas de leçons à recevoir sur le travail, on est très travailleurs, et ça se sait d'ailleurs maintenant. Donc c'est comme ça que je l'ai connu, on est en porte-parole ensemble, maintenant on travaille ensemble dans le groupe et c'est quelqu'un qui est réglo, c'est-à-dire quand il dit quelque chose, il le fait. Ça, j'aime ça chez les gens, parce que il y a tellement de beaux parleurs et autres. Voilà, lui, quand il dit quelque chose, il le fait. Et c'est quelqu'un de sincère et voilà, sur qui on peut compter fortement.
1: D'accord. Alors là, qu'est-ce qui va distinguer? Donc, ils étaient tous les deux d'accord pour que ce soit vous, quel que soit le candidat qui dirigeait la campagne présidentielle. Qu'est-ce que ça va changer par rapport à une campagne municipale? Quels sont les points communs, les différences, si on veut?
0: L'aspect positif d'une campagne présidentielle, c'est qu'il n'y a qu'un seul candidat. Alors qu'une campagne municipale, moi j'ai géré la campagne des municipales, j'avais plus de 700 têtes de liste avec qui j'ai travaillé. Qu'il fallait d'abord investir, donc audition de tous les candidats. On a refusé aussi beaucoup de candidats. Déjà, rien que la sélection des candidats et la formation des candidats, c'était un gros aspect. Ça, je n'ai pas à le faire. Je pense que Marine Le Pen est formée
1: Ils
0: amplement.
1: Sont bons.
0: Donc, elle n'a pas besoin de moi là-dessus. En revanche, ce sur quoi il compte sur moi, c'est l'organisation de la campagne. C'est-à-dire que, il faut que ça roule,
1: Une campagne présidentielle?
0: Une campagne présidentielle, c'est déjà organiser les déplacements, organiser les meetings qui vont avoir lieu, c'est être réactif aussi à l'actualité, c'est savoir riposter, savoir devancer aussi les attaques et savoir en porter aussi à ses adversaires. C'est aussi répondre aux centaines et aux milliers de questionnaires qu'on va recevoir des organisations socio-professionnelles dans les mois qui vont venir, parce que vous savez qu'en année présidentielle, on reçoit beaucoup, beaucoup de questionnaires, souvent dans les deux derniers mois, et donc c'est un enfer, parce qu'il faut répondre à tout le monde veut sa réponse, mais enfin, ils sont pas seuls et il y en a des milliers. Donc ça, il faut l'organiser et il faut évidemment que quelqu'un réponde à tous ces questionnaires, réponde aux mails aussi nombreux qui arrivent, parce que c'est des milliers et des milliers de mails de questions qui arrivent de gens qui veulent connaître évidemment les points très précis du projet présidentiel, parfois même trop précis, c'est parfois des cas personnels même, mais bon, voilà, les gens envoient leurs questions, il faut bien leur répondre. Donc voilà, il faut arriver à être réactif, il faut arriver à anticiper aussi les choses et à être en avance sur les adversaires. Et de ce point de vue-là, autant jusqu'à mardi, on avait un petit peu de retard parce qu'on était suspendu à une décision de justice. Là, on a pris de l'avance puisque non seulement j'ai ma candidate à la présidence de la République, mais j'ai mon candidat à la fonction de Premier ministre. Et donc, je suis un directeur de campagne heureux.
1: D'accord. Et est-ce que, juste avant ça, il y avait la question des signatures. Pour vous, maintenant, c'est fini. C'est plus un souci comme jadis
0: Alors, c'est un sujet quand même, parce que évidemment, il y a un formalisme à respecter, il y a des délais. Bon, on a l'impression d'être à la préhistoire encore, parce que tout se fait encore en papier. Là aussi, hein, on est en 2026. Je crois que on pourrait quand même passer aussi à d'autres solutions, surtout qu'il y a quand même 36 000 maires. Il y a énormément de parrains potentiels, donc je pense que tout le monde serait demandeur aussi d'essayer d'améliorer ce système. Bon, c'est moins un problème qu'avant, évidemment, parce qu'avant, on avait quasiment pas d'élus, on avait des conseillers régionaux, on avait peut-être 200-250, mais il fallait quand même trouver 250 signatures. Moi, j'ai connu des présidentielles, réellement, où 3 jours avant la date limite, on n'avait pas les 500 signatures. Et c'était pas du bluff, et quand on écoutait les journalistes dire « oui, ils bluffent », non, on bluffe pas, en fait. Donc, c'était très compliqué, et c'était un obstacle qui était mis sur notre route. Et là encore, on essaye de dénaturer les textes. Les textes, ils disent qu'on les maires parrainent un candidat. Ça veut pas dire qu'ils le soutiennent, ça veut dire qu'ils parrainent le candidat parce qu'il est pas fantaisiste et qu'il mérite de se présenter. Donc, je pense que quand on a fait 15%, puis 20, puis 30 à toutes les élections, on n'est pas fantaisiste, on mérite de se présenter. Et donc, ce système, effectivement, il a été dénaturé par la gauche encore, et ils ont attaqué...
1: En rapport public, oui.
0: Ouais. Ils ont toujours attaqué. En fait, ils essayaient parfois de s'en prendre aux maires qui parrainaient, en disant c'est des soutiens. Non, c'est pas des soutiens. C'est des gens qui disent Marine Le Pen, elle est légitime à se présenter, et encore heureux.
2: Mais ça, c'est pas... en fait, vous expliquez que justement, normalement, n'importe quel maire, même qui n'a absolument pas la même étiquette ou même qui pense pas du tout comme vous, est censé pouvoir dire je parraine. Oui. Et alors que maintenant, en fait, aujourd'hui, vous faites comme une sorte de campagne de devoir convaincre en fait les maires de signer. En fait, il y a une forme, ça a changé en fait de.
0: Ça se passera bien cette année. C'est pas le sujet, mais ça a été vraiment un sujet pendant de nombreuses présidentielles pour nous parce que des maires avaient peur. Avait peur qu'on dise oui il soutient un tel parce que l'extrême gauche là encore faisait du terrorisme intellectuel auprès de ses maires. Or encore une fois on le redit, ça n'est pas un soutien, c'est dire ce candidat ou tel candidat n'est pas fantaisiste et il est légitime à se présenter. Sinon on aurait 100 candidats à la présidentielle, donc évidemment il faut un filtre, mais ce filtre il est sur la légitimité
1: et le sérieux
0: et le fait de représenter des idées. Je pense que c'est largement le cas de Marine Le Pen, mais c'est vrai que certains maire, on était arrivé à la dernière présidentielle à faire quelque chose qui était intelligent. D'ailleurs, ils avaient réuni leur conseil municipal, ils avaient mis le nom sur des petits papiers de tous les candidats qui n'avaient pas leur parrainage et ils avaient tiré au sort pour dire, vous voyez, j'ai tiré au sort celui que, devant témoin, devant la presse, pour dire j'ai tiré au sort le candidat légitime que je parraine et qui n'a pas encore ses signatures. Et ça, c'était intelligent, ça permettait au moins de montrer que c'était pas un soutien politique, mais que ça permettait de parrainer des candidats légitimes.
1: Ça nous fallait loin quand même. Alors, à titre personnel, Julien Sanchez, donc, j'imagine que le 7 juillet a quand même, il y a dû y avoir une angoisse évidemment, mais aussi une libération mentale pour vous, parce que j'imagine que vous aviez préparé 2 sites internet, 2 campagnes. Est-ce que vous personnalisiez la campagne de Jordan Bardella et celle de Marine Le Pen, ou est-ce que au fond il y avait un tronc commun, il n'y avait plus qu'à dispatcher dès que vous saviez qui était en tête?
0: Ah non, on avait préparé les 2 effectivement parce que
1: normal, enfin, c'est la moindre des choses.
0: Parce qu'évidemment, on savait que le 7 juillet, tous les regards allaient être braqués sur nous, donc on avait préparé tout ça et on ne savait pas ce que ça allait donner vraiment. Hein, personne ne savait ce qu'allait être la décision du tribunal et donc évidemment, ça a été une délivrance parce que notre candidate naturelle, ça reste Marine Le Pen, bien évidemment. et on souhaitait tous qu'elle puisse être candidate. Maintenant, Jordan Bardella s'était préparée au cas où elle aurait été empêchée par décision de justice. Mais moi, si vous voulez, ce duo, ce ticket gagnant, ce binôme, il me va bien parce que je pense qu'on peut l'expliquer aux Français. On peut dire, voilà, la fonction de président de la République, c'est une fonction où on représente la France à l'international, où on prend les grandes décisions. Marine Le Pen, elle a l'expérience politique depuis des dizaines d'années et elle sera parfaite dans cette fonction. Jordan Bardella, lui, est candidat à la fonction de Premier ministre. Premier ministre, il faut quelqu'un de jeune, de dynamique, qui va devoir remuer des choses qui sont engluées depuis des dizaines d'années, qui sont pourries. Mais vraiment, on est dans une situation pourrie dans le pays. Et je pense que le dynamisme, l'énergie qu'il a, fait que les deux sont au bon poste qu'ils doivent occuper chacun. Donc c'était l'ordre naturel des choses. Et je pense que ça, les Français en sont conscients. C'est pas l'un contre l'autre, c'est l'un avec l'autre et en complémentarité, parce qu'il y aura du boulot pour les deux, je peux vous dire. Donc...
1: Alors, est-ce que vous prévoyez, vous parliez tout à l'heure du fait que vous aviez déjà un Premier ministre naturel, est-ce que c'est votre travail aussi de réfléchir au gouvernement, ou est-ce que ça ne concerne que la présidente, ou le président, et est-ce que vous envisagez, vous, déjà, avec eux, la suite, c'est-à-dire, par exemple, une dissolution pour avoir des législatives dans la foulée? Est-ce que ça fait partie de vos priorités, enfin, de vos prérogatives, ou c'est pas encore le moment et vous en mêlez, vous n'y pensez pas encore?
0: Alors sur les fonctions de ministre, ça c'est généralement le président de la République, donc la présidente, et le Premier ministre qui nomme le gouvernement. Enfin c'est le Premier ministre qui va voir effectivement le président de la République et qui échange sur ce sujet. Donc je pense que c'est eux qui le feront, et ça n'est pas dans mon rôle. Mon rôle par contre dans cette campagne, il va être de détecter justement pas les profils. Je pense qu'ils ont déjà leur idée.
1: Ils ont déjà leur idée.
0: C'est pas vraiment sur ce sujet-là, mais de voir quelles sont les personnes en fait qui sont aujourd'hui sous-estimées et qui font un boulot énorme. C'est aussi le rôle d'un directeur de campagne de voir sur qui on peut compter, qui sont les gens les plus réactifs, qui sont les gens qui répondent quand on fait une demande et qui sont les plus méritants aussi. Donc je pense que Marine Le Pen a largement ses idées sur le sujet, Jordan Bardella aussi. Mais mon rôle, il va être aussi de dire qui a fait le job, qui a été particulièrement bon et méritant dans cette campagne présidentielle, comme je l'ai fait au municipal d'ailleurs, où on a eu de très bonnes surprises et des révélations.
1: Alors vous êtes aussi l'un des très rares à avoir pu, j'imagine, le 7 juillet, suivre toute la journée en privé. Est-ce que vous avez le droit, la possibilité de nous raconter un peu comment s'est prise la décision de Marine Le Pen? Est-ce que ça a été instantané? Est-ce que ça a été plusieurs heures de discussion avec tout le monde?
0: Alors, je ne vais pas dévoiler évidemment les secrets de l'après-midi, parce que je sortirai de mon rôle, mais en tout cas, oui, ça s'est fait rapidement, parce que le sujet, c'était est-ce que elle peut se présenter légalement, ou est-ce qu'elle ne peut pas se présenter? Là, à partir du moment où l'inéligibilité était levée et où elle pouvait, où elle avait une fenêtre de tir pour se présenter, évidemment qu'il était logique qu'elle y aille. Et c'était évidemment notre choix de toute façon. Hein. Encore une fois, Jordan Bardella s'était préparé à y aller au cas où elle aurait été empêchée. À partir du moment où elle n'est pas empêchée, il reste sur la fonction de Premier ministre, elle reste sur la fonction de Président de la République.
1: Alors, il nous reste 8 minutes, on a encore quelques questions.
2: Oui, moi je voulais revenir sur le fait que vous prépariez donc aussi un peu même l'avenir après les élections. Oui. Et du coup, sur le plan judiciaire, comment on prépare la campagne, même la suite, alors que le calendrier judiciaire potentiellement peut avoir un impact à quelques jours ou quelques semaines du vote, enfin des élections?
0: Je crois que tout simplement, on a de bons avocats. On les a entendus d'ailleurs dans les médias. Ils ont à la fois le sens de la formule, ils ont de l'humour, mais ils ont surtout les compétences. Et je crois que ces deux avocats, avec Marine Le Pen, ont fait un très bon travail. Donc il y a eu un communiqué de la Cour de cassation qui est sorti. On en a pris acte. Normalement, la Cour de cassation, elle met 12 à 15 mois pour se prononcer. Or, l'élection est dans 10 mois. Donc, normalement, elle ne doit pas se prononcer avant l'élection. Voilà, ce serait quelque chose d'extraordinaire, sur mesure et anormal, qu'elle se prononce avant ce délai. Et je pense qu'elle ne le fera pas.
1: D'accord. Pour ne pas se discréditer ou pour ne pas avoir l'air de
0: oui,
1: d'interrompre un processus démocratique.
0: Exactement, parce que l'argument quand même de la Cour d'appel...
1: Ça aurait l'air illibéral. Enfin,
0: ah oui, oui.
1: C'est l'illibéralisme démocratique, mais quand même.
0: C'est le moins qu'on puisse dire, parce que la Cour d'appel, elle a quand même, dans son arrêt, indiqué qu'il ne fallait pas perturber le déroulement démocratique du pays, qui est quand même une année présidentielle importante. Et donc, la Cour de cassation, elle aurait eu une utilité à intervenir en urgence s'il y avait eu le sujet de l'exécution provisoire qui continuait à se poser. Ce sujet ayant été levé par l'arrêt de la Cour d'appel et ayant été enlevé, il n'y a plus d'urgence à statuer, en quelque sorte. Et donc, Marine Le Pen étant une justiciable comme les autres, il n'y a pas lieu de lui faire un privilège d'accélérer un calendrier, puisqu'il n'y a pas de péril démocratique et qu'elle peut, en l'état, se présenter.
1: Voilà. Alors, on a vu autre chose, et là, j'imagine...
0: Mais la Cour de cassation est souveraine, évidemment.
1: Oui, bien sûr.
0: Voilà, je n'ai pas d'ordre à lui donner, elle fait ce qu'elle veut. Mais voilà, je pense que tous les Français comprendront qu'elle suive son calendrier normal, comme pour tout justiciable, Marine Le Pen ne devrait pas avoir de
1: passe-droit
0: ou de traitement particulier.
1: Alors là, il y a un autre problème auquel vous allez être confronté, et j'imagine que vous y avez déjà pensé, c'est le premier déplacement à la Flèche, donc, a été perturbé par des opposants d'extrême-gauche qui avaient des casseroles. On peut imaginer que ça va vous poursuivre pendant toute la campagne. Est-ce que vous avez réfléchi, vous, en tant que directeur de campagne, à une contre-stratégie, c'est-à-dire à des moyens de neutraliser ces perturbations?
0: Bah, de toute façon, ça pose deux problèmes. Le premier problème, c'est l'état de droit, puisqu'on en entend beaucoup parler en ce moment. Donc l'état de droit, c'est quand même de pouvoir aller et venir, de pouvoir, dans une démocratie, quand il y a une campagne électorale, faire campagne. Donc là, on se trouve face à des fascistes rouges qui, clairement, dans leur façon de fonctionner, sont intolérants à tout ce qui n'est pas d'extrême-gauche. C'est-à-dire que le seuil de tolérance de la France insoumise doit s'arrêter au Parti socialiste. Même le Parti socialiste, je pense, se fait insulter par la France insoumise. Donc à un moment...
1: Même Ruffin.
0: Oui, voilà, donc exactement. De toute façon, c'est comme une secte. Hein. C'est-à-dire que dès que quand vous êtes dans la secte, tout va bien. Dès que vous quittez la secte, alors là, vous êtes un salaud. Hein. Donc voilà, ça, c'est la France insoumise. Et ces méthodes, ils avaient appelé à contre-manifester dès le mardi soir sur les réseaux sociaux. Donc ils peuvent pas dire que c'est spontané ou qu'on ne sait pas qui sont ces gens. Non, c'était une consigne d'aller contre-manifester contre la venue de Marine Le Pen, candidate à la présidentielle. Donc ça pose une question, c'est le rôle de l'État dans tout ça. C'est-à-dire, est-ce que c'est le foutoir, la France? Est-ce que chacun fait ce qu'il veut au niveau de l'interruption de la démocratie? Ou est-ce que les préfets, à un moment, vont faire leur boulot et appliquer les règles? Je vous donne un exemple. Moi, je suis dans le département du Gard. Et dans le Gard, certains sur votre antenne seront sûrement contre, d'autres seront pour. On a des corridas. Voilà, bon, c'est comme ça.
1: On a des
0: arènes,
1: avec la chasse.
0: C'est les arènes de Nîmes, les arènes, voilà, on a des corridas. Et donc, il y a des manifestations contre les corridas qui se déroulent chaque année au moment des férias. Ben, les préfets dans le Gard, ils sont intelligents, c'est-à-dire qu'ils ne laissent pas approcher les gens, ils les mettent à distance raisonnable des arènes. Parce que sinon, les gens en viennent aux mains et c'est n'importe quoi. Donc, le boulot d'un préfet, c'est de faire ce que fait le préfet du Gard lorsqu'il y a des corridas. Il maintient les contre-manifestants à distance raisonnable, ce qui leur permet de s'exprimer. S'ils veulent s'exprimer, s'ils ont envie, s'ils aiment faire la cuisine et qu'ils ont 50 casseroles, si ça leur fait plaisir, et s'ils ont que ça à faire de leur journée, surtout, parce que je crois qu'il y a beaucoup donc ça à faire de leur journée. Ça montre, parce qu'on était en pleine journée en semaine quand même.
1: Oui.
0: Hein, donc, voilà, visiblement, ce sont des gens qui sont mobilisables la veille pour le lendemain à des heures ouvrables. Donc je sais pas quel est leur travail, mais en tout cas ils ont beaucoup de temps libre, donc très bien. Donc en tout cas non, voilà, je pense que c'est le rôle de l'État de faire son travail, de faire son boulot, et donc on va appeler très concrètement les préfets à faire leur boulot.
1: Il nous reste 2 minutes.
0: Oui.
1: Quel est selon vous le candidat le plus dangereux pour la France et pour le Rassemblement National, par exemple entre Édouard Philippe, donc l'extrême centre,
0: oui,
1: et Jean-Luc Mélenchon? Qui préférez-vous affronter?
0: Alors, Marine Le Pen, je pense qu'il n'y a pas de préférence à avoir. C'est-à-dire qu'encore une fois, c'est la démocratie, donc les gens vont s'exprimer. Moi, à titre personnel, mais c'est vraiment à titre personnel, je pense que Jean-Luc Mélenchon a de grandes chances d'être au second tour. Pourquoi ? Parce que son vote repose sur un vote communautaire. C'est le vote Gaza-Palestine pour moitié. C'est-à-dire que vous avez 8 ou 10% de gens qui automatiquement voteront Jean-Luc Mélenchon, quoi qu'il arrive, même si certains ne savent pas lire. Moi, je l'ai vu dans les bureaux de vote. Ils arrivent, ils savent pas lire, ils demandent le bulletin Mélenchon et les gens leur donnent le bulletin Mélenchon. Voilà, c'est comme ça que ça se passe dans la ZUP de Nîmes. Et c'est ce que j'ai vu moi sous mes yeux à plusieurs scrutins. Donc ils votent pour la Gaza-Palestine. Donc ça, de toute façon, personne n'ira aussi loin que Monsieur Mélenchon sur le sujet, et donc il fera au moins 8-10 points déjà avec ce vote. Et ensuite, il a un vote de fonctionnaires qui vote de manière importante pour lui. Donc les autres, je ne les vois pas franchir 18 ou 20% en l'État, sauf s'ils se regroupaient tous, ce qui est possible si à un moment ils en prennent conscience. Mais en tout cas, nous, on prendra l'adversaire qui est en face. Mélenchon, c'est ce qui est intéressant, c'est que c'est vraiment tout ce que je combats. C'est-à-dire que c'est le communautarisme poussé à l'extrême, la nouvelle France, comme il l'appelle. Moi, je crois qu'il n'y a qu'une seule communauté, c'est la communauté nationale, et que nous n'avons pas à encourager les communautés. Lui prend le parti de ça. Et puis, par contre, là où Édouard Philippe et Gabriel Attal sont dangereux, c'est qu'ils passent pour des gens responsables, alors que ce sont des irresponsables qui ont endetté le pays, qui ont ruiné le pays, qui ont fait entrer une immigration massive, qui sont incapables de gérer les problèmes de sécurité, même avec ce jeune là qui est au canal Saint-Martin.
1: Ça c'est phénoménal. Hamza Ladouane.
0: Alors c'est un exemple, mais des Hamza Ladouane, il y en a des centaines et des centaines dans toute la France qui pourrissent la vie des gens, qui emmerdent tout le monde, et ils sont pas capables de mettre hors d'état de nuire des gamins de 12 ans, mais on est où? Enfin.
1: Alors justement, c'est peut-être sur ça qu'on va terminer. Comment, avec Marine Le Pen, réunir 51% des Français et remettre de l'ordre dans le pays en 30 secondes?
0: Je pense simplement en étant sincère, en montrant que tout ce qu'on dit depuis 30 ans, ça s'est réalisé, qu'on avait les solutions, et aussi en attaquant le bilan des adversaires, parce qu'ils vont pas s'en sortir comme ça, hein, parce qu'à chaque fois ils attaquent Marine Le Pen, on dirait qu'on a été au pouvoir, on n'a jamais été au pouvoir, on n'a aucune leçon à recevoir de ces nullités, de ces crasses économiques qui n'ont rien su faire, mais qui donnent des leçons à tout le monde. On va un petit peu les faire tomber de leur piédestal, je pense que c'est ce que nous avons à faire, et tous les Français doivent nous y aider et ouvrir les yeux de chacun. MarineLePen.com.
1: Eh bien, Julien Sanchez, merci beaucoup d'avoir été avec nous. Vous êtes donc le directeur de campagne de Marine Le Pen pour la présidentielle, pas la municipale, la présidentielle 2027. Et j'espère qu'on aura l'occasion de vous revoir régulièrement à Radio Courtoisie. Merci
0: beaucoup. Avec plaisir. Merci à vous pour votre travail. Merci.
3: Ça suffit maintenant.

0: Retrouvez ce numéro de Restons Courtois à la demande sur notre site internet rc.fr. Il est 6h56. Très bon début de journée à tous. Restez bien dans notre compagnie. Dans 4 minutes, une ligne droite de l'été consacrée aujourd'hui à l'immigration et à la remigration.
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0: Bienvenue à tous, voici les grands rendez-vous de votre journée sur Radio Courtoisie, les grands rendez-vous de ce mardi 21 juillet 2026, tout à l'heure à 10h. Les Mardis de la Mémoire, dirigés par Anne Collin, puis à midi, le Libre Journal de la Nouvelle Droite de Xavier Aymon, 14h, le Libre Journal de la France Libre, dirigé par Henri Foucrault, 17h, vous avez dit Populaire de Renaud Dourges, puis en direct à 17h30, Restons Courtois, dirigé ce soir par Richard de Sèze, 19h30, le Libre Journal du Droit et des Libertés, dirigé par Olivier Tournafond, et Le Monde de la Foi, ce sera à 21h30 avec Nicole Pilorge. Mais pour l'instant, voici la ligne droite de l'été, le sujet du jour, immigration et remigration. Vous écoutez Radio Courtoisie, il est 7h, bonne journée à tous.
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0: Bonjour et bienvenue dans ce nouveau volet des lignes droites de l'été. Une ligne droite de l'été entièrement consacrée au sujet de l'immigration et de la remigration. Aujourd'hui, l'occasion de découvrir ou redécouvrir plusieurs de nos entretiens sur le sujet avec notamment Stanislas Thiel, Pascal Pierrat, David Engels, Fabrice Leggeri ou encore Alexandre Boumi ou Raphaël Emma. Et puis pour commencer, eh bien voici Jean Eudgana, Bruno Attal et Enda Ayari qui débattaient autour de l'identité. Au micro de Richard de Sèze, c'était le 25 octobre 2025. Bonne matinée à tous.
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4: Débattons-en, et aujourd'hui on va débattre d'identité française, c'est pas non plus comme si on en parlait jamais sur Radio Courtoisie, mais il y a des faits nouveaux, et j'ai pour débattre avec vous, puisque vous êtes évidemment en train de nous suivre sur YouTube et sur X, et que vous pouvez participer dans le chat. J'ai avec moi Jean Eudgana, militant identitaire. Bonjour Jean Eude.
5: Bonjour Richard.
4: Bruno Attal, syndicaliste policier, militant politique. Bonjour Bruno.
6: Bonjour, ancien syndicaliste.
4: Ancien syndicaliste, voilà, mais toujours militant.
6: Ah oui,
4: voilà. Et Enda Ayari, bonjour madame. Vous êtes une figure du mouvement des patriotes pour la diversité. Et dimanche, vous avez organisé, dimanche, c'était bien ça, une grande manifestation Place de la République, et c'était quelque chose de tout à fait étonnant. La Place de la République était couverte de drapeaux français, on n'avait pas vu ça depuis que LFI en a fait son annexe. Vous avez même arraché, enfin vous aussi, en tout cas vos troupes, un drapeau palestinien qui traînait encore par là. Et évidemment, beaucoup de gens ont trouvé admirable que ces gens issus de la diversité soient à ce point-là fiers d'être français, et certains ont même... exulté parce qu'ils avaient pu, on ne sait pas trop comment, identifier que vous étiez plus diversitaire que les troupes de Mélenchon, et donc c'était presque une espèce de triomphe du camp national. Voilà, on réussissait à avoir plus de gens issus de la diversité que les troupes les plus créolisées de la Terre. Est-ce que, dans votre discours, cette diversité est une valeur égale à la laïcité? Est-ce que votre attachement pour la France passe par cette diversité, ou est-ce qu'au contraire, quelque chose d'autre fonde votre patriotisme?
7: Ben écoutez, moi, l'association, j'ai choisi de l'appeler les Patriotes de la diversité. J'ai mis le terme patriote avant la diversité, parce qu'en fait... pour moi, ce qui passe avant tout, c'est le patriotisme, c'est la France. Et la France, elle est multicouleur. C'est-à-dire qu'il y a des enfants, je dis, on est tous des enfants de France. Peu importe nos origines, il y a des gens qui sont français d'adoption, il y a des gens qui sont français issus de l'immigration, il y a des français de souche. Et j'ai voulu mettre le terme patriote avant le terme diversité. Pourquoi ? Parce qu'en fait, ce qui nous réunit, c'est la France. C'est la patrie et la diversité, c'est toutes les personnes qui ont des origines, qui aiment leurs origines, qui ont, on n'a pas à renier ses origines pour aimer la France, pour défendre ses valeurs, tout simplement.
4: Alors, Jean-Luc Gana, on a été quelques-uns, d'une part, effectivement, être heureux de voir enfin la place de la République une fois de plus couverte de drapeaux français et d'entendre des gens qui sont systématiquement annexés par le clan de la créolisation expliquer qu'en fait ils n'avaient pas à être instrumentalisés de cette manière-là. Mais pour autant, dans le discours notamment de Ben le Patriote, où on a l'impression que la France devient un réceptacle de toutes les identités possibles, pourvu qu'on accepte deux choses, la République et la laïcité. Est-ce que vous avez l'impression que l'identité française se résume à ce système politique et à cette valeur de la République ?
5: Non, non, bien au contraire même. Je me réjouis bien évidemment, et franchement je félicite les organisateurs de cette manifestation, et je me réjouis bien évidemment de voir que il y a, parce qu'on les cherche en vain bien souvent, des gens d'origine immigrée qui aiment la France, qui arborent le drapeau français. Ce qui a pu me gêner dans une partie des discours ou des tweets que j'ai pu voir, c'est plutôt cette espèce de revendication de la diversité et cette manière de nous dire nous sommes de telle origine ou de telle religion, il va falloir nous accepter tels que nous sommes, si vous n'êtes pas content, quasiment, barrez-vous. Et en fait, je crois qu'il y a là une forme d'inversion des valeurs qui est à l'œuvre d'ailleurs dans le camp national, dans les médias de droite, sur les réseaux sociaux, où nous sommes un certain nombre à avoir le sentiment que il y a une espèce de prime aux minorités au sein même de notre représentation médiatique. Quand je dis « nous », c'est la droite en règle générale. Et donc, de ce point de vue-là, je pense que ça traduit un peu une confusion philosophique, à savoir qu'on oublie un petit peu l'essence de ce qu'est la France et des Français de souche au profit de leurs ramifications.
4: Bruno Attal, vous étiez, si je ne m'abuse, très content, vous, de cette manifestation des patriotes de la diversité, vous l'avez exprimé. Qu'est-ce que vous pensez du débat tel qu'il vient de se poser ?
6: Moi, je peux comprendre les arguments de ceux qui n'aiment pas le mot de la diversité, parce qu'effectivement, on peut se dire, on est français, on ne veut pas savoir d'où tu viens, voilà. Et je peux comprendre, mais moi, je pense qu'il faut vraiment les féliciter. Parce que eux, ils sont entre l'enclume et le marteau. Quand vous venez de la diversité, c'est-à-dire que quand vous dites que vous êtes patriote, vous aimez la France, vous prenez plus de risques. Vous habitez dans une cité, par exemple. Moi, je me souviens quand je contrôlais des gens, on me disait, vous savez, nous, on aime la police, mais bon, vous savez, moi, je viens de tel quartier, je peux pas en parler. Je peux pas dire, voilà, que j'aime la police, que j'aime la France. Donc, on reproche souvent à ces minorités de pas le dire haut et fort. Et quand ils disent haut et fort, on leur dit, ouais, mais bon, tu te revendiques de la diversité. Donc, je pense que c'est un débat dans le débat qui finalement, pour moi, n'a pas lieu d'être. Je peux comprendre s'il y avait une malhonnêteté ou de mauvaises intentions, de leur part, je peux comprendre. Mais bon, moi, je pense que c'est vraiment quelque chose de positif de voir des drapeaux français, de voir des gens qui vous disent « j'aime la France », moi, ça me suffit à être heureux.
4: Alors, Ben le Patriote, qui faisait partie de ceux qui organisaient la manifestation avec vous, en tout cas qui était quasiment un des porte-parole du mouvement, a déclaré « il y a énormément de monde ici, on est très fiers, on a les Français de toute couleur de peau, de toute religion, et c'est extraordinaire, c'est cette France-là, cette France des années 80-90 que j'ai connue parce que j'ai 38 ans, ouais, il est bien plus jeune que moi, j'en ai des souvenirs extraordinaires, c'est cette France-là, donc des années 80-90, qu'on veut retrouver. La France des années 80-90, c'est la France du Parti Socialiste qui instrumentalise la marche des beurs, qui va donner lieu à SOS Racisme, qui va vraiment pourrir la vie politique française en expliquant que tous ceux qui s'inquiètent de l'immigration sont... au minimum des racistes, voire des nazis, et en tout cas des gens dont il faut soigneusement écraser le visage. Donc j'ai été un peu surpris que ce soit cette France-là que Ben le Patriote défend.
7: Mais moi je comprends totalement, puisque je pense la même chose. Moi ce que je défends, c'est la France de la Coupe du Monde 98. C'est une équipe black, blanc, beurre. C'est des gens qui sont dans les rues, qui sont de toutes les couleurs et qui portent le drapeau français, qui sont fiers parce que en fait, ce qui fédère et ce qui nous réunit, c'est ce drapeau. Et le temps a passé. Aujourd'hui, on est en 2025. Et puis, on a bien compris ce qui s'est passé par rapport à ces manipulations là des socialistes. Aujourd'hui, les choses ont changé. Aujourd'hui, on est nous. Cette génération d'enfants des années 80, 90, on a grandi en France, on est très attaché à ce pays et on a les yeux ouverts. Moi, ce que je dis souvent, c'est aux personnes issues des banlieues, aux personnes issues de l'immigration, ne vous laissez pas manipuler par ces gens-là qui ont que des intérêts électoralistes, qui se servent de vous comme de la chair à voter, qui vous victimisent, qui disent que vous êtes des pauvres malheureux issus de l'immigration, des pauvres malheureux musulmans, victimes, des méchants français racistes, des méchants islamophobes, mais ça c'est simplement des discours de pour manipuler les foules, parce que il faut savoir que la population musulmane est en constante augmentation, hein, c'est une réalité aujourd'hui, on va pas se mentir, et c'est un poids c'est un poids électoral qui pèse de plus en plus lourd dans la balance. Donc ça n'a absolument rien à voir. Nous, ce qu'on veut, c'est montrer qu'il y a des gens comme nous, de toutes les couleurs, des gens marron, jaune, black, métis, qui sont attachés à cette France, à ce pays, aux valeurs de ce pays. Et on veut aussi, pourquoi je tiens au terme diversité, c'est qu'on veut aussi montrer que il faut pas mettre tout le monde dans le même sac. Il y a effectivement dans cette diversité des personnes, on va pas se mentir, on va faire ce constat qu'il y a une invasion, moi j'appelle ça une invasion, clairement.
4: On va dire submersion pour parler comme François Bayrou.
7: Oui, mais n'est non contrôlée, qui est complètement, qui a fragilisé notre pays, il y a une totale insécurité. Aujourd'hui, c'est pas cette France-là qu'on a aujourd'hui, c'est pas du tout la même France qu'on a connue avant. Et ce qu'on veut retrouver, c'est cette France d'avant où il faisait bon vivre, où on avait des potes au collège, où on regardait pas si t'étais noir, africain, turc. Enfin, on était tous ensemble. Et aujourd'hui, on pousse les communautés les unes contre les autres. Pourquoi? Parce que ces gens-là qui sont extrême gauche, ont des intérêts électoralistes, veulent prendre le pouvoir, et pour ça, forcément, ils vont utiliser ces populations immigrées pour les victimiser, pour les pousser à haïr le drapeau français, pour diviser pour mieux régner, pour prendre le pouvoir.
4: Bruno Attal, est-ce que vous êtes d'accord sur le fait que la créolisation de Jean-Luc Mélenchon répond d'une certaine manière à l'analyse que vient de faire Enda Ayari, c'est-à-dire que il y a de plus en plus de musulmans en France, et il y a une immigration incontrôlée, et donc il y a une espèce de changement de population avec, d'une part, un nombre considérable de gens qui arrivent chaque année, hein, c'est l'équivalent d'une ville moyenne française qui débarque, et avec aucune volonté d'assimilation ni de la part des pouvoirs publics ni de la part de ces populations, et surtout une espèce de basculement de l'identité religieuse de la France, par exemple.
6: Oui, mais quand on parle de créolisation, quand Jean-Luc Mélenchon parle de créolisation, il sait très bien ce qu'il fait. D'abord, il admet le grand remplacement. Ensuite, dans la créolisation, il voit quelque chose de
4: positif. Merci, Jean-Luc.
6: Il voit quelque chose de positif, où nous, on y voit quelque chose de plutôt négatif. La créolisation, ça serait un mélange. Quand vous allez à Barbès, il n'y a pas de mélange. Les gens vivent entre eux. Donc la créolisation dont il nous parle, elle n'existe pas. Juste pour rebondir sur les années 98, avec le mouvement Black Blanc Beur, là, j'y mettrai peut-être un bémol, c'est que c'était une instrumentalisation. Il n'y avait pas de France qui communiait. Et juste un petit exemple, à l'époque, c'était Thuram qui voulait faire une photo contre Noir. Donc voilà, donc on nous a vendu cette...
4: C'était Thuram qui voulait faire une photo contre
5: Noir.
6: Contre Noir.
4: Ah, contre
6: Noir. Avec la Coupe du Monde, il appelait dans le vestiaire.
4: France Black, Black, Black.
6: Voilà, c'était une France Black, Black, Black. Et je crois que c'est Emmanuel Petit qui lui avait dit, mais imagine si nous, on avait dit, on faisait une photo contre Blanc. Donc voilà, donc elle n'existait pas, cette France. On nous l'a mal vendue. On nous a vendu à Vivre Ensemble qui n'existait pas, qui ne marchait pas. Dans les années 98, ça ne marchait pas déjà. Mais voilà, on voulait y croire parce qu'on pouvait, on voulait y croire, voilà. Mais maintenant, comme je citerai Eric Zemmour, c'est le nombre. Le nombre, vous pouvez pas assimiler, tout simplement.
5: Mais du coup, il y a quelque chose de paradoxal, c'est que cette manifestation, et encore ce matin, fait l'éloge de cette France Black Blanc Beur, et vous êtes plutôt, je crois, un soutien de cette manifestation, et dans le même temps, vous nous dites, cette France Black Blanc Beur était un mythe, elle n'a jamais existé, et de fait, en 98, Jean-Marie Le Pen fait déjà des scores astronomiques, il va arriver au second tour en 2002, on aura les émeutes quelques années plus tard, donc on sait que ce mythe a volé en éclats, et je crois que c'est précisément parce qu'il a volé en éclats, précisément parce que on sait que l'assimilation est quasi impossible, et pardonnez-moi, je vous le dis vraiment sans hostilité, mais vous êtes une preuve que l'assimilation est extrêmement compliquée. Parce que vous refusez d'abandonner votre religion, vous refusez d'abandonner votre nom, parce que, quoique fille de harkis, et j'ai un profond respect pour les harkis, mon histoire familiale m'y oblige, vous avez quand même, à un moment, vous êtes égaré dans les voies du salafisme, et tout ceci est bien la preuve qu'il ne suffit pas d'aimer la France à une génération pour devenir français, parce que être français, c'est une lignée, c'est-à-dire des maillons qui nous précèdent, mais c'est aussi une lignée qui va nous suivre, normalement.
6: Et pour vous, s'assimiler, c'est quitter sa religion ?
5: Oui, pour moi, s'assimiler, c'est devenir français, oui, bien sûr.
6: Non, non, sa religion, vous avez
5: oui,
6: dit.
5: Mais être français, c'est majoritairement être blanc et catholique. Maintenant, il y a des Français de branche, il y a des territoires d'outre-mer. Mais la France, dans la tête des gens, tel que le monde entier l'imagine, c'est un pays de culture chrétienne et
6: tout
5: un pays
6: fait.
5: Blanc.
6: Moi, je suis d'accord là-dessus, mais par exemple, les athées aussi, et vous les mettez dans le même
5: panier. Les athées sont de culture chrétienne, voyez-vous.
6: Pas forcément.
5: Mais si.
6: Moi, je suis un athée qui ne soit pas de culture chrétienne.
5: Oui, mais vous suivez le calendrier grégorien, vous êtes dans un pays aux 35 000 communes avec des noms de saints. Même les athées militants ont des valeurs chrétiennes, quoi que dévoyées.
6: Je ne dis pas que la France n'a pas de racines chrétiennes, justement, je me bats tous les jours et je suis tellement fier de ce beau pays, justement, quand on traverse ton village. Mais de demander une assimilation, c'est-à-dire d'oublier tout ce qu'on est. Avant.
5: Mais c'est l'histoire de France. C'est l'histoire de France dans les quelques cas où l'assimilation a fonctionné. Est-ce que vous connaissez le nom d'origine de Charles Aznavour ?
6: Aznavour, enfin c'était un Arménien, oui.
5: Ouais, vous voyez ? Et ben, qu'est-ce qu'on a retenu ? C'est Aznavour. Pourquoi Aznavour peut être considéré comme un chanteur de la chanson française ? En partie parce que il a abandonné son nom.
6: Oui, mais
5: parce que l'assimilation, c'est ça.
6: Et
5: oui, mais une nation, c'est un peuple. Donc une ethnie ou un ensemble d'ethnies. Et c'est aussi une culture. Et la culture sans religion, ça n'existe pas. Vous voyez, et je vois mal pourquoi nous, les Français, on devrait pas demander aux gens de s'assimiler, alors qu'au Maroc où j'ai vécu, pays que j'aime beaucoup, ce qui ne fait pas en religion, ça n'existe pas. Vous voyez, et je vois mal pourquoi nous, les Français, on devrait pas demander aux gens de s'assimiler, alors qu'au Maroc où j'ai vécu, pays que j'aime beaucoup, ce qui ne fait pas de moi un Maroc.

0: ne sont pas contents, eh bien il faudra qu'ils repartent. Et hélas, je dis hélas parce qu'on a menti aux gens, on vous a menti à vous aussi, c'est par des départs que tout ce problème va se régler, par des départs au mieux, par la remigration au mieux. Parce que si on persiste dans cette voie à dire « nous sommes les patriotes de la diversité, mais nous refusons de nous assimiler pleinement », on ira aux tensions communautaires. Et le fait qu'on ait un débat là-dessus matin,
1: c'est vous qui
0: la preuve.
1: C'est vous qui donnez cette définition. Vous donnez cette définition d'assimilation, ça veut dire tout rejeter.
0: Même Éric Zemmour, dont je crois que vous avez été un soutien, le dit.
1: Oui, tout à fait.
0: Voilà.
1: Non, Éric Zemmour, il parle d'assimilation.
0: Oui, mais
1: Éric Zemmour, par exemple,
0: il parle d'assimilation en demandant aux gens d'abandonner leur prénom et leur patronyme.
1: Oui, tout à fait. Non, leur prénom, voilà. Mais il leur demande pas de quitter leur religion.
0: De franciser le patronyme. Si, c'était aussi dans le. C'était aussi.
1: De quitter leur religion, aussi.
0: Non. Et ensuite, quitter. Non, mais moi, je suis pas le porte-parole d'Éric Zemmour, voyez-vous. Et quand je dis aux gens qu'il va bien falloir qu'ils quittent leur religion, c'est qu'on ne s'assimile pas dans un pays sur le long terme. Si la France compte demain 60 millions de musulmans parce que les Arabes assimilés ont fait plus d'enfants que les Français, ce n'est plus la France. Donc, de manière évidente, il va falloir à un moment ou un autre quitter sa religion ou quitter la France.
2: En fait, on a la chance d'être dans un pays libre où chacun peut s'exprimer. Moi, je suis pas du tout d'accord avec ce que vous dites. Moi, j'estime.
3: Vous avez la chance d'être sur une radio libre où tout le monde peut s'exprimer.
2: Voilà. Donc, moi, j'ai cette chance-là, moi, d'être né en France. J'ai pas choisi l'endroit où je suis né. J'ai pas choisi ma religion d'origine. J'ai pas choisi mes parents. Il s'avère que oui, j'ai un père qui a combattu pour la France. J'ai un père d'origine algérienne, mais qui est harki, qui est ancien militaire. J'en suis fière. J'ai une mère qui a des origines tunisiennes. Malheureusement pour moi, j'ai vécu ce que ma mère a vécu, hein, c'est-à-dire à l'époque, on faisait beaucoup de mariages arrangés. Donc ma mère m'a fait subir ce qu'elle a subi elle-même. Donc je me suis retrouvée mariée de force avec un islamiste hein, qui m'a pendant 10 ans embrigadée. Donc j'ai été coupée du monde et j'ai subi un lavage de cerveau. Donc effectivement, je suis devenue moi-même salafiste. Suite à ça, j'ai décidé de me libérer de ces chaînes mentales. Pourquoi ? Parce que j'avais un esprit critique grâce à la France, grâce à l'école, grâce à ce que j'ai appris à l'école. Et je me suis dit, c'est pas possible, je peux pas continuer comme ça. Et puis, j'ai décidé, après les attentats de Paris, de m'engager contre l'islamisme. Ensuite, je suis passée de l'islamisme au patriotisme. Pourquoi ? Parce que j'estime que j'ai énormément de chance d'être née en France, parce que si j'avais été en Irak, en Iran, en Afghanistan, en Arabie Saoudite, j'aurais été lapidée, torturée pour avoir retiré mon voile. Et c'est vrai que je suis tombée amoureuse de la France pour plein de raisons, parce que la France m'a permis d'écrire des livres, m'a permis de m'exprimer en tant que conférencière, de faire des médias et de pouvoir expliquer qu'ici on est dans un pays libre et que chacun peut choisir sa religion, la tenue de son choix, et que ça c'est précieux. Voilà, parce qu'on n'est pas en dictature. Et aujourd'hui, quand j'entends que des gens me disent « il va falloir que tu changes ton prénom, que tu abandonnes ta religion d'origine si tu veux être accepté par nous », parce que ces gens s'estiment d'une race supérieure, ils estiment que nous, enfants issus de l'immigration, on a des comptes à leur rendre et on doit leur demander l'autorisation pour être français, pour défendre la France. Ben non, en fait. Moi, c'est mon pays, je suis né ici, je défends ce drapeau, je défends les valeurs de la République et j'ai pas à demander l'autorisation à qui que ce soit pour aimer ce pays et pour me sentir pleinement française.
0: Eh bien, si, il va falloir,
2: mes origines,
0: parce que
2: j'en suis fière.
0: Je vais vous confier quelque chose, c'est que les valeurs de la République, les Français de souche n'en ont rien à faire. Les valeurs de la République, nous, au quotidien, on s'en tape.
1: Mais vous parlez
0: ça permet peut-être à des millions de gens de devenir français, parfois des Français sincères, et je ne mets pas en cause le fait que vous aimiez la France, de devenir français ou français de papier, mais les valeurs de la République, on s'en moque, en fait. C'est-à-dire que Cohn-Bendit aussi, il défend les valeurs de la République. Voilà. Et ça reste un binational.
2: Vous savez,
0: pas
2: moi, je vais vous dire, il y a des personnes, vous avez aussi vous avez parlé de mon passé, mais vous avez aussi un passé. Vous avez eu plusieurs condamnations, notamment par rapport à des propos racistes.
0: Non, c'est faux. Vous lisez la presse de gauche, donc c'est très intéressant.
2: Non, c'est pas la presse de gauche.
0: Je vois que même sur Radio Courtoisie. Je n'ai pas été condamné pour racisme.
2: Écoutez,
0: je n'ai pas été condamné pour racisme.
2: J'ai
0: été condamné en première instance. J'ai été condamné en première instance face à Josué Jambard, journaliste du West France, pour diffamation, pour avoir dit qu'il était d'extrême gauche. La presse a dit que c'était pour racisme, mais non seulement c'est faux, et en plus j'ai gagné en appel, voyez. Donc la prochaine fois que vous faites des fiches sur les sites antifa...
2: Je suis pas là pour vous juger, explique simplement que vous parlez de mon
0: pour
2: passé.
0: Pour inventer des condamnations.
2: En fait, vous parlez de mon passé pour...
3: Dayari, je trouve que le...
0: Zemmour aussi a été condamné. Enfin, Zemmour, lui, a été condamné.
3: Recentrons un peu le débat. L'idée... j'ai l'impression qu'exprime Jean de Gala n'est pas d'une supériorité, mais d'une antériorité. Voilà. Et donc c'est cette antériorité qui, selon lui, fonde une appartenance et où les nouveaux arrivants.

0: vivants sont censés non pas arriver intacts avec toute leur histoire et considérer que la République en est le parfait réceptacle, mais arriver avec une volonté d'adopter des mœurs, des coutumes, des façons de faire qui ne sont pas uniquement les institutions. Qu'est-ce que vous en pensez, Bruno Attal, comme manière de reposer le débat?
1: Ben, moi, je pense qu'il faut savoir là où on met le curseur. Vous voyez, par exemple, moi, sur les prénoms avec Éric Zemmour, j'étais plutôt d'accord. Moi, vous voyez, par exemple, mon père est venu de Tunisie, il a donné des prénoms français à ses enfants. Voilà, c'est là où on doit mettre le curseur. Et je suis très content d'être là, finalement, parce que j'ai jamais affronté un extrémiste de droite, un vrai.
2: Et donc, on est toujours l'extrémiste de droite de quelqu'un, mais je suis content que vous preniez la rhétorique de Street Press.
1: Tout à fait. Non, mais un peu, vous savez.
0: Je suis content que Bruno Attal ait enfin un extrémiste de droite, parce que.
1: Oui, parce que moi, je suis traité d'extrémiste, pour ça, et du coup, ça me recentre, et donc, du coup, je trouve finalement, enfin, vous voyez, je peux m'adresser à mes détracteurs en leur disant, vous voyez, les vrais extrémistes et les vrais fachos.
2: Et en quoi suis-je extrémiste aujourd'hui?
1: Mais parce que vous demandez à des gens qui aiment le drapeau, qui aiment la France et qui ne sont pas encore assez français à vos yeux. Donc voilà, donc vous êtes hyper minoritaire, vous êtes résiduel, comme dirait l'autre. Et surtout, voilà, c'est pas la première fois que sur Radio Courtoisie,
2: je sais que vous rêvez que nous soyons minoritaires, mais nous ne sommes pas encore minoritaires sur notre propre terre. Je suis désolé.
1: Si la vraie extrême droite, elle existe, elle est résiduelle, c'est vous. Et moi, je suis pas d'extrême droite, et je me bats dans les médias tous les jours pour dire je ne suis pas d'extrême droite. La vraie extrême droite, c'est vous, c'est les Sorales, c'est les Dieudo, c'est ceux qui font alliance avec les islamistes parce qu'ils sont antisémites. Enfin, pas mal de choses.
2: Alors, je sais pas depuis combien de temps l'émission a commencé, mais je vois que vous avez tenu à peu près 10 minutes sans arriver au point Godwin. Je veux vous féliciter, franchement. À quel moment je suis antisémite? Quel est le rapport avec l'antisémitisme et Dieudonné?
1: Non, mais je parlais de la droite soralienne.
2: Oui. Vous êtes d'extrême droite, comme Dieudo, comme Soral, etc.
1: Et après, j'ai parlé de convergence des luttes, c'est tout. Il n'y a pas mal. Mais voilà, je parlais de convergence des luttes, donc convergence des luttes. Mais voilà, c'était un aparté. Mais vous êtes ultra minoritaire et Dieu merci pour nous, parce que moi, je vois un Jean Messia, je le sens.
2: Alors, monsieur, je vais vous dire quelque chose. Vous êtes présenté à une seule élection avec le soutien d'un parti national dans la foulée d'une présidentielle, donc avec une dynamique, et vous avez fait, je crois, à peine plus de 5%. Je me suis présenté à plusieurs élections où, quand j'avais un parti national, je faisais beaucoup plus, et tout seul, je faisais 3,4. Vous voyez, je suis moins minoritaire que vous, peut-être.
0: Alors, on va faire une pause. Merci beaucoup Bruno Attal, merci Ndayari, et merci Jean-Luc Gana. À 8h57, Jean Messia.
2: On y reviendra.
0: Nous allons pouvoir continuer après. Voilà. Et donc après, c'est tout de suite. Je suis pas certain que les pourcentages des élections soient véritablement l'axe qui éclaire véritablement le débat. Je suis content de voir que vous êtes tous chaud bouillants. Mais une fois de plus, repartons non pas tant.
2: Je vois
0: sur...
2: que M. Attal en est déjà venu aux insultes, c'est-à-dire je suis un extrémiste, je suis un petit bourgeois, je suis un antisémite, et que là on a le sentiment, si vous voulez, de nous retrouver en effet dans les années 90. Vous savez, quand toute la gauche diabolisait les patriotes et diabolisait Le Pen en lui expliquant non mais c'est parce que vous êtes extrémiste, c'est parce que vous êtes antisémite, c'est parce que vous êtes ceci ou cela.
1: C'est le vrai problème de Jean-Marie Le Pen, c'est qu'il a dit que des vérités, mais dans la bouche, quand on tient des propos racistes, antisémites, homophobes, justement, vous êtes disqualifié. Moi, vous voyez, par exemple, je soutenais les idées de Jean-Marie Le Pen, mais j'ai jamais voté pour lui. Vous voyez, par exemple, vous pourriez avoir des bonnes idées parce que des gens pensent qu'on pourrait être dans le même camp, mais jamais je voterai pour un gars comme vous. Et juste pour venir sur Vénissieux, allez vous présenter à Vénissieux, mais je pense que vous ferez pas trop mettre dans la rue. Oui.
2: Ah oui, parce que quoi?
1: Parce que Vénissieux, c'est plus la France, vous voyez.
0: Alors, quand on entend dire que Vénissieux, c'est plus la France, qu'est-ce que vous en pensez, Ndayari?
2: Mais si, à Vénissieux, on se met à arborer le drapeau français, c'est la France, du coup, une ville avec 80% de gens d'origine extra-européenne, il suffirait que les gens devinssent patriotes pour que cette ville fût française? C'est ça que vous nous expliquez depuis le début.
1: Mais non, mais pas du tout, justement. Vous avez des preuves d'assimilation, vous avez des preuves de gens qui vous disent qu'ils aiment le drapeau, ça vous suffira jamais. Il suffit qu'il y ait une petite goutte qui vient d'un peu loin. C'est ça le vrai racisme. Vous êtes un raciste. Vous ne supportez pas des gens qui auraient une goutte qui ne soit pas française.
2: Monsieur, j'ai vécu au Maroc, au Proche-Orient. Je suis bien plus arabophile que vous.
1: Moi, j'ai des collègues juifs, je suis pas antisémite.
2: Je n'ai aucune leçon de racisme à recevoir de qui que ce soit.
0: Excusez-moi, Bruno Attal, j'ai l'impression que l'idée n'est pas tant de parler du sang que de parler de culture. Quand Ndayari nous dit qu'elle est née en France, effectivement, elle est née en France, qu'elle a cet héritage à la fois archi par son père, tunisien par sa mère, elle nous parle de culture. Et d'ailleurs, dans la brève histoire que vous avez racontée de votre parcours, ce que vous mettez en avant, c'est justement le poids de cet islam que votre maire vous fait porter à votre tour. Donc, autrement dit, je ne crois pas qu'il s'agisse d'ethnie, il s'agit véritablement...
2: J'ai parlé de nom et de religion, vous m'avez ramené au racisme. Mais...
0: Et donc voilà, donc c'est pas le sens, c'est la religion, c'est quelque chose de très différent. J'aimerais entendre Ndayari qui est peut-être...
3: Il a parlé de religion.
2: Oui, mais la religion n'est pas une race, voyez. Je sais que d'aucuns confondent ça dans certaines religions, mais je crois pas que ce soit le cas dans l'islam.
1: Quand vous dites à une personne qu'elle n'est pas assez française pour vous, c'est d'une violence que... Enfin bon, c'est comme ça. Hein,
0: voilà. Et donc Ndayari,
4: par rapport à quoi?
0: Sur cette idée de la compatibilité ou de l'incompatibilité des cultures. Est-ce que être français, c'est arriver en France et aimer la France, mais garder un ensemble culturel qui historiquement n'est pas français, ou est-ce que c'est arriver en France, aimer la France comme vous le faites, mais aussi adopter en fait l'ensemble de entre guillemets la civilisation française.
4: Mais bien sûr, je suis enregistrée là, parce que.
0: Bien sûr, vous êtes à l'antenne. En fait, même si vous n'avez pas les oreilles, ça marche.
4: D'accord, ok. Oui, non, mais bien sûr, en fait, être français, c'est adopter la culture française, mais c'est pas forcément renier ses origines, renier sa culture d'origine. C'est aussi au niveau de la religion, moi, pour moi, c'est aussi respecter le pays dans lequel on est, c'est-à-dire ne pas non plus vouloir imposer sa religion. Voilà, la France, c'est un pays d'origine judéo-chrétienne. Et moi, effectivement, je suis contre cette islamisation, entre guillemets, imposée par rapport à certains qui veulent absolument imposer leurs règles ici. Ici, on est en France. Donc, moi, je combats l'islamisme. Je combats les personnes qui veulent imposer le voile aux femmes. Pour moi, ce qui est important, c'est aimer la France. C'est pas suffisant. C'est adopter aussi le mode de vie de ce pays, c'est-à-dire respecter les règles, respecter les différences. C'est respecter la laïcité. C'est défendre aussi les valeurs républicaines. C'est œuvrer pour ce pays. Hein, c'est pas vouloir imposer d'autres mœurs, d'autres cultures venues d'ailleurs. Moi, je suis pleinement française depuis que j'ai eu ce fameux déclic. Mais il a fallu beaucoup d'épreuves difficiles. Il a fallu une remise en question pour comprendre ce que c'est. Déjà comprendre la valeur de ce pays et puis enfin trouver ma place, parce qu'avant je trouvais pas ma place et je me cherchais à travers ma culture d'origine, j'étais en quête d'identité, et donc effectivement il a fallu du temps. Et moi, ce que je veux, c'est justement dire aujourd'hui à toutes ces personnes qui veulent être français, qui veulent être acceptés dans ce pays, oui, c'est respecter ce pays, respecter les valeurs, mais vous n'êtes pas obligé de changer de prénom, vous n'êtes pas obligé de renier votre religion d'origine, votre culture, mais tout en respectant le pays dans lequel vous êtes, tout simplement.
2: Il ne s'agit pas de la renier ou de rejeter ça avec haine ou mépris, hein, votre culture d'origine. Il s'agit, et c'est malheureux, mais il s'agit de s'en amputer pour devenir véritablement français. Que la chose puisse prendre plusieurs générations, je le conçois. Mais tant qu'il n'y aura pas ça, il n'y aura pas d'identité française.
4: Et c'est quoi s'amputer pour vous ?
2: Eh bien, c'est-à-dire abandonner sa culture et sa religion d'origine.
4: Ah non, tu peux pas abandonner tes racines. C'est comme si tu disais un arbre, on va couper l'arbre. Un arbre, il a des racines.
2: Oui, mais vous voyez, pour qu'une graisse prenne, il faut qu'elle se sépare de son tronc d'origine.
1: Mais un jour, je fais une petite aparté. Un jour, j'ai rencontré un islamiste et il m'a dit : tu dois te convertir à l'islam. Vous avez-vous parlé un peu comme eux finalement ?
2: Mais quel rapport ?
1: C'est ce que vous dites. Vous me dites, on doit abandonner sa religion.
2: C'est le niveau zéro de l'argumentation. Un islamiste veut
1: m'imposer sa religion et vous voulez m'imposer la vôtre pour devenir français ?
2: Oui, non, ma culture, pas la religion. Oui, j'ai pas dit que vous deviez recevoir le baptême à tout prix, monsieur. Mais voyez, je prends pas de leçons de patriotisme de la part de gens qui sont binationaux et qui vont m'expliquer à moi ce qu'est la France.
1: Mais d'abord, pour qui vous prenez ? C'est-à-dire, vous pensez vous parler qu'en votre nom ?
4: Mais donc c'est vous qui donnez des autorisations de francité. Enfin, je veux dire, pour vous, je suis pas assez française, c'est ça ?
2: Oui, tout à fait.
4: Ah bah, voilà.
2: Mais voyez, en traitant de raciste, ce serait vraiment la dictature, parce qu'on n'en serait pas là. C'est bien malheureux parce qu'on n'en serait pas là. Ce serait la dictature. On n'en serait pas à avoir ce débat. Il n'y aurait pas eu Bataclan. Il n'y aurait pas eu Mohamed Merah. Il n'y aurait pas eu un certain nombre de choses.
1: Faites de la peine, en réalité.
2: Mais pleurez,
1: vraiment,
2: monsieur.
1: Vraiment. Non, mais je veux pas pleurer, mais vous faites de la peine.
2: Oh, le zuc,
4: en fait, vous excluez, vous savez, vous excluez, nous, on rassemble les personnes qui sont de bonne foi, qui aiment ce pays, qui veulent le défendre.
2: Et vous avez vu, il y a 20 millions d'immigrés d'extra-européennes en France, quasiment. Il y a 20 millions d'immigrés et vous avez rassemblé 1000 personnes. C'est bien la preuve que votre tentative,
4: non,
2: quoique louable, est vouée à l'échec.
4: Non, on a rassemblé 1000 personnes, on était presque 3000. Et c'est une première action, ça fait 6 mois qu'on a créé l'association.
2: Comparé à la masse des extra-européens.
4: Mais
2: peu.
4: En tout cas, on en est très fiers. Je peux vous dire qu'on était très fiers parce qu'on avait des personnes de toutes les couleurs. On avait des personnes handicapées, on avait des personnes antillaises, des personnes d'origine maghrébine, des personnes d'origine africaine. On avait des homosexuels, des hétérosexuels, des transsexuels. C'est ça la diversité.
2: Oh, génial.
4: La
2: diversité, mais vous voyez, cette diversité-là, c'est pas la France. Ce n'est pas la diversité avec un grand D. La France, c'est un peuple, c'est une géographie, c'est une culture, c'est une religion. Ce n'est pas la diversité, c'est pas le concours du nombre d'handicapés et de gens en fauteuil roulant.
4: De supériorité, en fait.
2: Mais non, c'est vous qui avez ce complexe, puisque vous nous parlez de racisme depuis le début, alors que je ne vous ai parlé que de culture, quasiment.
4: Non. Vous avez un vrai problème. Je pense que vous pensez que vous êtes d'une race supérieure, parce que vous êtes la race blanche, et ça, c'est un vrai problème qu'il faut soigner.
2: Je suis très content que vous tentiez de me psychiatriser, voyez-vous, mais ça ne suffira pas à cacher l'absence d'arguments.
4: Mais vous êtes libre, hein, vous êtes libre de vous exprimer.
2: Encore heureux, vous voyez, même Darmanin n'a pas réussi à me faire taire, alors ce n'est pas vous, ni votre ami, qui est là, qui me feront taire, voyez-vous.
4: On ne peut pas empêcher les gens de raconter des bêtises.
2: A fortiori, quand ils sont dans leur pays.
4: Vous avez le droit de vous exprimer, il n'y a pas de souci.
0: En fait, là aussi, je n'ai pas l'impression que Jean Ngada met en avant une race, j'ai l'impression qu'il met en avant une histoire. Et d'ailleurs, vous-même, vous mettez en avant cette histoire. L'idée, est-ce que c'est le poids de l'histoire qui fait l'appartenance à la nation, ou est-ce que c'est l'adhésion à un contrat? Lorsque vous parlez, un Dayari, et vous dans une moindre mesure, Bruno Attal, on a l'impression que ce qui compte, ce sont les valeurs de la République, et justement, la République se fonde en 1789 en expliquant que celui qui est français, c'est celui qui adhère au nouveau contrat social. Autrement dit, que ceux qui sont déjà là, en fait, ont besoin de réaffirmer qu'ils sont français en adhérant au nouveau système politique. Et donc, c'est vraiment une vision contractualiste de la nationalité, de l'appartenance à la communauté. Et on a l'impression que vous nous dites que c'est la même chose. C'est je suis en France, j'aime ce pays, j'adhère à ces valeurs qui sont les valeurs de la République. Notion un peu floue, hein, puisque donc suivant le gouvernement en place, visiblement ça nous entraîne. Je ne sais pas si François Mitterrand, qui est lui aussi croyait aux valeurs de la République, a exactement les mêmes que celles de Bruno Retailleau ou de Jean-Marie Le Pen, qui eux sont tous de fervents républicains. Et est-ce que véritablement c'est ce côté, si j'adhère, cette adhésion vaut brevet de francité, et est-ce que c'est uniquement par mon propre mouvement que je deviens française, ou est-ce qu'il y a, et dans la perspective qui est plus celle de Jean-Yves Gana, en fait, le poids de l'histoire, le poids de la filiation qui contribue en fait à cette qualité de francité, à cette qualité de française. Voilà. Est-ce que on devient français en un instant, ou est-ce qu'on devient français en plusieurs générations?
1: Ah, pardon, vous avez un serment ou...
0: D'accord,
1: ok. Ouais. Non, on devient
0: français. Je pose ça sur la table et il nous reste 2 minutes et 27 secondes.
1: Ben justement, il y a mon ami Jean Messia qui va bien intervenir peut-être après. Mais justement, c'est ça, vous voyez, je vois Jean Messia qui est juste en face de moi. Voilà, ça, c'est un vrai Français. C'est un Français qui aime son pays, qui s'est assimilé, qui s'appelle Jean, qui a changé de prénom.
2: Et, ah, donc c'est possible?
1: Et donc. Mais oui.
2: Ah, mais d'accord. Monsieur Messia n'a pas trop souffert, alors. Donc c'est possible.
1: Le problème,
2: donc ça s'est fait durant des décennies.
1: Je vais vous expliquer.
2: Et monsieur Messia n'est pas un extrémiste, alors.
1: Non, je vais vous expliquer. Où vous mettez le curseur? Vous voyez? Vous, le curseur, c'est le fascisme, voire le nazisme. Vous voyez? C'est-à-dire, vous voulez un monde bien blanc, avec des yeux bien bleus, et puis voilà, vous êtes un... Voilà, vous êtes comme ça, bon, tant mieux, mais
2: après, vous travaillez pour Delphine Ernotte, voilà, ou ça se passe comment?
1: Non, mais de toute façon, du coup, vous me renvoyez.
2: Après j'aime bien. Moi, mais je n'ai rien contre les gens blonds aux yeux bleus, vous voyez, on a une femme qui a ce phénotype autour de la table, elle est très jolie.
1: On peut finir ou pas? Et d'ailleurs, c'est arrivé aussi à Jean d'être apostrophé ici sur ce plateau, pareil. C'est quand même bizarre, c'est qu'on soit apostrophé, nous, les Français patriotes qui ont...
2: Monsieur, vous êtes binational, monsieur.
1: S'il vous plaît.
2: Vous êtes binational.
1: Et alors, quel problème? Et donc, j'ai une petite goutte. Une petite goutte qui vient d'ailleurs, et je sais que ça vous aurait pu, ça vous fait
2: mal. Mais du tout, vous voyez, j'ai grande joie à débattre avec vous.
0: Je crois que, en fait, la question n'est pas du tout, une fois plus, celle de la race. En tout cas, j'ai jamais entendu ça dans
2: la nationalité, dans les gens, prénom, de culture.
1: Mais en fait, vous avez rendu compte de la violence? Il nous a dit à tous les deux, que je devais changer de religion, et moi je lui dis, mais je crois pas en Dieu. Ah, mais il va falloir faire un petit effort.
2: Non, pas du tout, je vous ai jamais demandé de vous baptiser. Je ne vous ai jamais demandé de vous baptiser. Êtes-vous également binational, madame? Ce qui n'est pas une tare, hein.
4: Ben, moi, j'ai la nationalité française.
2: Non, mais avez-vous une seconde nationalité?
4: Non.
2: Et dans ces cas-là, puisque monsieur est binational, comment expliquez-vous que vous soyez plus patriote que moi, alors qu'en même temps, vous êtes patriote d'un autre pays?
1: Non, moi, je suis patriote d'abord de la France. Mon pays, c'est la France. J'ai donné mon sang, moi, pour la France. J'ai été blessé en service pour la France. J'ai pas de leçon à recevoir d'un gars comme vous qui est né comment dans un petit coin de la France.
2: Oui, pardon, c'est la province, ça existe.
1: Non, pas du tout
2: bourgeois, je ne sais pas d'où vous sortez ça, c'est ridicule. Je n'aurais aucune honte à être un bourgeois, mais je ne le suis pas.
1: Le papa a conseillé Jean-Marie Le Pen, il devait très bien conseiller d'ailleurs. Donc voilà, on a perdu beaucoup de temps parce que les idées de Jean-Marie, comme je l'ai dit tout à l'heure, c'était des idées, c'était un visionnaire, mais à cause de gens comme
2: vous.
1: Vous
2: voyez, la différence entre vous et moi, vous avez été gardien de la paix, soi-disant pendant 20 ans, en réalité pendant 10 ans, parce que vous avez passé la moitié du temps sans servir. Vous avez été payé pour ça.
1: Là, je vous attaque en diffamation.
0: Très bien. Parfait. C'est excellente conclusion de ce débat apaisé que nous avons été contents d'offrir aux auditeurs de Radio Courtoisie. Merci beaucoup, Ndayari, d'être descendu dans l'arène. Merci, Bruno Attal, d'être venu vous faire décerner un brevet de non-extrémisme. Et merci beaucoup à Jean-Yves Gana d'avoir défendu ses positions qui, une fois de plus, ne sont pas racistes, mais historicistes. Merci beaucoup et à très bientôt sur Radio Courtoisie.
1: Merci,
0: j'espère vous recevoir à nouveau, y compris Ndayari et ce mouvement des Patriotes pour la diversité que nous suivrons avec intérêt.
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0: Debout les Français, ce sera avec Stanislas Thil, porte-parole des natifs et militant identitaire. Voilà, on parlait immigration, justement. Vous-même, Stanislas, vous avez l'impression qu'en matière d'immigration, la France n'a pas encore fait tout ce qu'il fallait.
6: C'est même... déjà, merci beaucoup de me recevoir. Je vais commencer par là. Mais je pense que c'est pas que la France n'a pas fait ce qu'il fallait, c'est que la France n'a rien fait de ce qu'il fallait. On est dans un état de délitement complet sur énormément de sujets dans notre pays. Celui de la sécurité et de l'immigration en fait évidemment partie. On a, depuis en fait le début du regroupement familial, on fait face à un flot migratoire qui vient essentiellement d'Afrique du Nord et d'Afrique subsaharienne, qui est sans fin. Et au fur et à mesure des années, on a des discours, vous venez de le rappeler avec notre cher ancien président Monsieur Sarkozy, on a des discours qui s'enchaînent sur des thématiques sécuritaires, des volontés de changer. On a Bruno Retailleau qui est arrivé au ministère de l'Intérieur. Voilà, on a des événements qui se succèdent et malgré ça, on a malheureusement rien qui change. On a un flux migratoire qui est toujours aussi énorme, des entrées illégales qui sont toujours aussi énormes. Il n'y a aucun contrôle aux frontières, il n'y a pas d'expulsion. Donc la situation est on ne peut plus catastrophique aujourd'hui.
0: Alors, vous avez décidé de frapper, non pas un grand coup, mais vous avez décidé de continuer à alerter l'opinion, et par exemple, en déployant une banderole sur la basilique de Saint-Denis ces derniers jours.
6: Oui, tout à fait. En fait, ce qui s'est passé, c'est qu'aujourd'hui, la politique identitaire était représentée par des groupes activistes, comme les natifs dont je suis le porte-parole, mais il n'y avait pas de structure nationale, de structure qui était capable de faire des opérations à plus grande ampleur. Et donc c'est dans cette optique-là qu'on a lancé un mouvement identitaire national sur toute la France qui s'appelle Objectif Rémigration. Et donc pour l'action de lancement, il y a eu du coup le déploiement de cette banderole sur la basilique de Saint-Denis avec marqué Rémigration. C'est un message assez simple mais qui en même temps est très évocateur et qui était dans un lieu assez symbolique parce que la basilique de Saint-Denis, on le rappelle déjà, c'est là où reposent tous les rois de France, où repose notamment Charles Martel qui a repoussé l'invasion arabo-musulmane en 732. C'est également en face de la mairie de Bali-Bagayoko, voilà qui est le maire qui se réclame de la nouvelle France.
0: Oui, et maire de Saint-Denis, patrie des rois morts et du peuple vivant.
6: Exactement. Et en plus de ça, voilà là où Jean-Luc Mélenchon s'est rendu pour faire son premier meeting de campagne. Donc c'était un lieu qui était hautement symbolique et donc c'est un lieu qu'on a choisi nous pour aller déployer cette première banderole, mais il y aura d'autres actions qui seront menées dans le cadre d'Objectifs Rémigration, qui auront lieu de différentes formes, de différentes manières, avec différentes personnes, pas seulement à Paris et dans sa petite couronne, mais bien sur l'ensemble du territoire, parce qu'Objectifs Rémigration, c'est une vraie volonté, c'est d'agir partout en France.
0: Alors, cette remigration, elle est en train d'inquiéter tous les gens de gauche qui considèrent que ça y est, les heures les plus sombres sont revenues. On en a déjà beaucoup parlé à l'antenne de Radio Courtoisie. Jean-Yves Le Gallou a écrit un remarquable livre sur la question. La remigration, c'est une politique qui est pratiquée depuis des siècles dans tous les pays, encore maintenant aux États-Unis par exemple. Donc ça sert à rien d'évoquer le bruit des bottes. En fait, il s'agit tout simplement d'une inversion des flux migratoires. Vous l'avez souligné, la France est soumise à une submersion migratoire, pour parler comme François Bayrou, ancien Premier ministre, qui est incapable pour le moment, la France, de gérer les effets de cet afflux massif de centaines de milliers d'immigrés chaque année qui submergent les logements sociaux, saturent les systèmes médicaux, font en sorte qu'il y a des prestations sociales pour des milliards d'euros qui sont distribuées pour des gens qui n'y ont jamais contribué. Donc le problème est évident. Cette remigration est pourtant considérée comme une espèce de crime contre la pensée, et même un mouvement identitaire a été dissous, et dans l'ordonnance de dissolution, on explique que la promotion de la remigration fait partie des griefs qui justifient qu'on puisse dissoudre un mouvement.
6: Bah oui, c'est assez scandaleux. Le mouvement en question, c'est Patria Albigès, donc qui était un mouvement identitaire local enraciné à Albi. Et donc on voit que oui, effectivement, dans le PV de dissolution, il y a la mention du fait qu'il y avait une promotion de la remigration. Mais quand on regarde ce que c'est que la remigration, c'est le renvoi de personnes étrangères sur leur sol d'origine. Ce qui est quelque chose qui devrait être garanti par l'État lui-même. C'est assez insupportable que ce soit à des groupes militants de faire le devoir de rappeler que la remigration, c'est quelque chose qu'il faut mettre en place, alors que c'est une solution qui devrait être apportée précisément par l'État. Donc c'est absolument fumeux comme motif de dissolution. Et en plus de ça, la remigration, on en a parlé juste avant, mais il y a beaucoup de gens qui ne sont pas encore tout à fait au clair sur ce terme. Au-delà de simplement appliquer la loi, il faut se rendre compte que la remigration aujourd'hui, c'est la seule manière aujourd'hui d'avoir un apaisement et de ne pas aller directement dans un conflit sur notre propre sol. Quand on regarde ce qui se passe en Grande-Bretagne, où on a en fait des populations qui vivent face à face, qui sont extrêmement communautarisées, parce qu'en fait c'est humain, hein. On a des réflexes assez tribaux, on a des populations qui se ressemblent, qui se regroupent entre elles, et des populations de souches qui se ressemblent et qui restent également entre elles. Donc finalement, quand on met ces deux groupes de populations sur un même sol, et ben à la fin il y a des affrontements, à la fin il y a des morts malheureusement. Et donc aujourd'hui, la remigration, c'est la seule solution pacifique pour arranger la situation. C'est la situation qu'il faut mettre en œuvre quand on est pour la paix, quand on est pour la préservation des droits de l'homme. Aujourd'hui, il faut mettre en avant cette solution parce que c'est une solution qui est humaine, qui respecte les gens. On l'a vu aux États-Unis. Aux États-Unis, la remigration, elle a été mise en place depuis que Donald Trump a commencé son second mandat. Est-ce qu'il faut
0: La politique de remigration était déjà pratiquée sous Barack Obama.
6: Elle était déjà évidemment commencée, mais c'est-à-dire on n'avait pas une inversion des flux migratoires. On expulsait aussi des gens, mais il y avait beaucoup plus d'entrées. Donald Trump, lui, il a vraiment cesser les entrées, notamment les entrées illégales, et en plus de ça, il a renvoyé un certain nombre de gens chez eux. Et là où c'est intéressant, il y a assez peu de monde qui est au courant sur le grand nombre de personnes qui ont été renvoyées chez eux par ICE, donc la police de l'immigration américaine. Je crois qu'on est aux alentours de 2 millions de personnes en un an, qui est absolument énorme. On a quand même les 80% de ces personnes-là qui sont parties de leur propre chef, parce qu'en fait on leur a proposer une politique incitative en leur proposant une somme d'argent pour les aider à se réinsérer dans leur pays d'origine. Et finalement, il y a énormément de personnes, de clandestins qui se sont dit, tant qu'à me faire attraper par la police et me faire expulser en étant menotté, je préfère repartir de moi-même et empocher un petit peu d'argent pour m'aider à me réinsérer derrière. Donc en fait, les résultats de cette police américaine au bout d'un an environ de la pratique de cette politique à une échelle un peu plus intensive, on a quand même l'extrême majorité des cas un processus qui se passe bien, à part deux militants Antifa qui sont allés perturber et qui se sont fait malheureusement tuer par la police pendant des échauffourées. Mais à part ces deux personnes-là, on a plusieurs millions de personnes qui sont reparties chez elles dans la paix, dans la tranquillité. Et on voit aujourd'hui que c'est vraiment la seule solution qui s'impose comme la solution pacifiste, comme la solution humaine.
0: Alors, d'autant plus que LFI, pour ne pas les nommer, autrement dit le parti auquel appartient Bali Bagayoko, passe son temps à parler d'une nouvelle France, fait crier « on est chez nous » à ses troupes. Autrement dit, cette approche communautariste dont vous avez souligné les dangers est exactement celle du parti LFI qui ne fait rien pour apaiser la situation, mais qui au contraire est dans un discours de conquête. Revenons un peu sur les modalités de cette remigration. Il y a tous les immigrés clandestins, par principe ils sont illégaux, par principe ils sont criminels en étant arrivés en France, enfin il ne s'agit pas d'un crime en tant que tel, enfin, voilà. Alors, disons que ce sont des gens qui sont en dehors de la loi, le fait de les renvoyer ça paraît légitime. Il y a aussi tous ceux qui sont des binationaux qui commettent des crimes, ben, très bien, on évidemment. A les déchoir de leur double nationalité et les renvoyer chez eux. Fondamentalement, ce que vous dites c'est commençons ne serait-ce que par appliquer la loi et des centaines de milliers, voire des millions de personnes repartiront de France.
6: C'est exactement ce qu'il faut faire. Il faut renvoyer des millions de personnes chez elles. Et effectivement, le but, c'est de commencer quelque part. Il faut avoir un début de quelque chose. C'est quelque chose qui va être sur le temps long. Ça sert à rien de faire un programme extrêmement massif sur un an. Il faut commencer aujourd'hui par poser les pierres, par commencer par des petites mesures qui vont petit à petit permettre déjà de fermer les frontières, parce que ça sert à rien d'appliquer la remigration si derrière on laisse les gens venir comme ils le veulent dans notre pays. Donc il faut renforcer les frontières, il faut interdire l'immigration légale et illégale. Aujourd'hui, on ne peut plus se permettre pendant un moment d'avoir de l'immigration légale, et en tout cas en dehors de l'Europe, c'est inimaginable. Et donc il faut donc fermer ses frontières et évidemment commencer par envoyer donc les clandestins, ceux qui n'ont même pas de papier, de titre de séjour, rien, et puis en fait au fur et à mesure refuser les titres de séjour, refuser le renouvellement des visas, déchoir de nationalité les binationaux qui commettent des crimes, comme vous l'avez rappelé. Voilà, on a un certain nombre de choses qu'on peut mettre en place, mais la vraie priorité aujourd'hui, c'est de commencer quelque part, parce que c'est en mettant cette grande machine en marche qu'on arrivera à un projet sur le temps long qui portera ses fruits.
0: Alors, j'ai le plaisir de recevoir Stanislas Thiel, Objectif Remigration, enfin qui est le porte-parole d'Objectif Remigration. Tout à l'heure, nous interrogerons Sébastien Jalamion sur la grande démission des policiers. Stanislas, dans votre Objectif Remigration, donc le nom de ce nouveau mouvement qui prône une solution politique, on sent que vous jouez une espèce de rôle d'avant-garde et que vous espérez que l'ensemble des partis politiques classiques, on en parlait tout à l'heure de la manière dont tout le monde dans le bloc centriste est en train de se rendre compte que l'immigration est un souci. C'est bizarre, il aura fallu 40 ans pour que leurs yeux se dessillent. Vous espérez donc que cette remigration devienne un élément du discours politique classique, un élément fondamental au moment des présidentielles de 2027. Quel est l'objectif d'Objectif Remigration?
6: Évidemment, l'objectif c'est d'instaurer ce mot dans le vocabulaire assez commun du milieu politique français. Aujourd'hui, c'est un mot qui est, je dirais pas marginalisé, mais qui n'est pas assez employé. La plupart des gens savent ce que ça veut dire, mais c'est un mot qui est encore trop marginalisé. Donc nous, notre objectif, c'est de le promouvoir, de le mettre en avant, pour que pendant les présidentielles de 2027, les politiciens aient à se positionner sur ce sujet. Sont-ils pour la remigration? Sont-ils contre? Et s'ils sont contre, pourquoi? Pour que les Français sachent pour qui ils vont voter. Voilà, moi je pense que c'est extrêmement important qu'on ait des groupes militants activistes comme le nôtre qui viennent mettre les politiciens face à la réalité de leurs actes pour avoir les décisions les plus claires possibles pour les Français en 2027, parce qu'aujourd'hui on ne peut plus se permettre de faire l'autruche. On a énormément de partis partout en Europe qui parlent de remigration, qui prônent la remigration, qui parfois l'ont déjà mise en place, comme le Danemark. Et voilà, aujourd'hui, notre but, nous, c'est que ce thème-là soit abordé en France, parce qu'on reste un des derniers vieux pays européens qui fait une sorte de blocus face à toute la politique identitaire, notamment le grand remplacement, notamment la remigration, là où on a des partis aux quatre coins de l'Europe qui s'en sortent très bien électoralement et qui n'ont aucun problème à parler de ces sujets-là. Donc voilà, nous, c'est l'objectif, c'est que ce sujet-là, il soit connu par la population, évidemment, que tout le monde sache ce que c'est, et qu'ensuite les politiciens aient à se positionner dessus pour qu'on puisse voter en conséquence.
0: Vous avez raison, la France est à mi-chemin entre tous les partis européens qui reconnaissent qu'il y a un problème d'immigration, ou tous les pays comme l'Angleterre qui refusent de le regarder en face et qui ont réussi à déclencher des émeutes absolument terrifiantes. On voit ces organisations vraisemblablement protestantes paramilitaires et on voit bien toute la tradition, si j'ose dire, irlandaise en la matière, qui sont en train de patrouiller dans les rues et de mettre des maisons à sac, avec d'ailleurs une absence totale de contrôle policier, qui se disent que à l'idée d'aller affronter des indépendantistes irlandais, il vaut mieux aller se cacher. On sent que cette remigration est une solution, comme vous le dites tout à l'heure, humaine en fait, et que les accusations de déportation, pour le dire à la française, sont grotesques par rapport à tous les mécanismes déjà en place et d'ailleurs validés par l'Union européenne, qui reconnaît l'existence des pays tiers, qui en augmente la liste, etc.
6: Évidemment, et ce que vous venez de rappeler avec l'Irlande, c'est quelque chose qu'il est essentiel de garder en tête. Les émeutes qu'on a vues en Angleterre il y a quelques semaines, mais également il y a quelques années, il y avait eu déjà des premiers épisodes d'émeutes, ce n'est que le début. On va avoir des affrontements qui seront de plus en plus violents, de plus en plus sanglants, si rien n'est fait pour endiguer cette politique migratoire absolument terrifiante et inefficace, et qui détruit les identités des peuples. Donc aujourd'hui, voilà, on a l'Angleterre qui nous montre tout ce qu'il ne faut pas faire, c'est-à-dire en arriver à un point absolument critique où les populations s'affrontent entre elles sur le territoire et où la police n'est pas capable de faire régner l'ordre. Et derrière, on a voilà la France où on a Jordan Bardella qui participe à un meeting en Italie avec beaucoup de ses confrères européens qui font tous scander remigration à la foule, de la même foule, hein, du même meeting. Et puis on a Jordan Bardella qui arrive et qui lui ne veut pas se mouiller, n'en parle pas. Et on a vraiment l'impression en France d'être à la ramasse sur ce sujet-là. Donc moi, j'espère que le Rassemblement National va se positionner parce qu'ils n'ont absolument rien à perdre. Ils ont même tout à gagner. Quand on voit les scores que font Restore Britain, qui est donc à partie créée par Rupert Lowe il y a quelques mois, qui du coup lui est en faveur de la remigration, qui s'est créée en quelques mois et qui est devenu assez rapidement un parti extrêmement puissant en termes d'adhérents. On a énormément de gens qui ont adhéré à ce discours pro-remigration. Et qui sont en fait en train de dépasser Reform par la droite. Donc voilà, quand on voit les scores électoraux qu'on peut capter, je ne comprends pas pourquoi il y a ce sujet-là, notamment au Rassemblement National, parce qu'on a eu en 2022 Éric Zemmour qui en a quand même parlé un certain nombre de fois, peut-être un peu trop brutalement, peut-être un peu trop avec un peu trop d'invective. Aujourd'hui, il faut être capable d'avoir un parti qui est institutionnel comme le Rassemblement National, qui se positionne et qui dit, voilà, la remigration, c'est la solution pacifique, c'est la solution la plus humaine, et c'est celle-là que nous voulons mettre en place pour notre mandature.
0: Merci beaucoup Stanislas Thil, et donc Objectif Remigration a commencé ses actions, et nous vous suivrons tout au long de cette année.
6: Merci beaucoup en tout cas.
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7: Et pour ce débattons-en, chers auditeurs, nous recevons Pascal Pierra, député européen du Rassemblement National depuis 2024, haut fonctionnaire et ancien juge d'instruction. Bonjour madame, est-ce que vous nous entendez bien ?
8: Bonjour Maëlys, je vous entends très bien. Bonjour à vos auditeurs.
7: Eh bien écoutez, parfait. On est une nouvelle fois ravis de vous recevoir à notre antenne. Alors effectivement, Madame Pierra, nous allons évidemment parler de la Suède, ce pays scandinave qui met en avant du moins un projet de loi qui prévoit d'expulser les migrants qui ne mènent pas une vie honnête. Alors effectivement, pendant tout cet entretien, nous allons déterminer ce qu'est exactement une vie honnête, puisque évidemment la notion peut être assez variable en fonction des gens. Mais vous, déjà à première vue, qu'est-ce que ça vous inspire ?
8: Je crois qu'il faut faire un rappel historique, et je pense que les auditeurs de Radio Courtoisie sont suffisamment cultivés pour avoir d'eux-mêmes fait la relation. Vous savez, la Suède fait partie de ces pays luthériens dans lesquels à la fois l'intérêt général est très important. Et en même temps, l'État est providence, c'est-à-dire qu'il fournit beaucoup. C'est la raison pour laquelle, d'ailleurs, il y a plusieurs décennies, les pays scandinaves, dont la Suède, ont été particulièrement accueillants à l'égard de l'immigration. Parce que leur impensé, si vous voulez, historique, c'est celui-là. En contrepartie, ces pays demandent une intégration totale, y compris à leurs propres citoyens, une participation à la vie de la communauté et un engagement auprès de la communauté qui est total. Si vous voulez, c'est la jonction de ces deux concepts en fait qu'il faut bien comprendre pour pouvoir expliquer ce concept de bonne conduite. Mmh. Voilà, ça s'inscrit dans cette tradition-là.
7: Alors effectivement, vous l'avez dit, les pays scandinaves ont été accueillants, c'est le moins qu'on puisse dire. On se souvient tous, notamment en 2015, de ce slogan qui littéralement a été la figure de proue, entre guillemets, en Suède et dans d'autres pays scandinaves, et qui s'intitulait « Welcome Refugees ». Voilà, ce slogan assez évocateur. Est-ce qu'on n'a pas là, finalement, le résultat d'un échec complet de cette politique, et surtout de la politique d'intégration de l'immigration en Suède, puisque manifestement, aujourd'hui, les Suédois semblent repousser cette richesse.
8: Bien entendu, vous avez raison. Nous-mêmes, dans les pays plus latins et même en France, nous étions particulièrement surpris par ces slogans de bienvenue, en effet. Je ne peux pas dire aux Suédois qu'ils se sont trompés, compte tenu de ce que je vous ai indiqué, à savoir que c'est vraiment dans leur tradition. Donc, c'est ainsi. Ce que je dirais, c'est que depuis quelques années, ils ont l'honnêteté de se dire que ça ne marche pas chez eux. Oui. Voilà. Et ils ont réintroduit, on va parler de la loi là, qui s'apprête à être discutée au Parlement suédois, et donc ils réintroduisent un certain nombre de critères Depuis plusieurs années, hein, depuis l'arrivée au pouvoir en 2022 de la coalition de droite, en fait, pour durcir considérablement leur politique migratoire. Et je regardais les chiffres hier, on peut dire que cet effort a déjà porté chez eux, puisque en 2025, ils ont eu une baisse de 30% des demandes d'asile, ce qui est le niveau le plus bas depuis 40 ans. Voilà. Donc, pour résumer, on peut dire que cette politique de bienvenue massive est évidemment une erreur, mais il faut absolument souligner l'honnêteté que les Suédois, comme les Danois d'ailleurs, hein, qui est un pays que je connais également, l'honnêteté qu'ils ont à pouvoir poser que ça ne marche pas et qu'il faut faire machine arrière. Il n'y a pas de honte, il n'y a pas d'acquis quand l'acquis est mauvais. Voilà.
7: Alors effectivement, il faut faire machine arrière, hein, c'est le moins qu'on puisse dire, Pascal Pirat. Et à ce propos, Johan Forssell a été carrément clair, hein, avec les Suédois. Il a énoncé certaines conditions, justement, qui pourraient illustrer le fait qu'un immigré ne mène pas une vie honnête. Alors je vais vous les lister pour vous également, pour les auditeurs qui n'auraient pas été au courant de cette nouvelle. Alors, si on ne paye pas ses dettes, si on ne respecte pas les décisions des autorités, si on fraude les aides, ou si encore on obtient un titre de séjour de manière frauduleuse, eh bien, ça réduirait donc le migrant à le fait qu'il vive finalement une vie malhonnête. Hein. Voilà, on va prendre le contraire. Est-ce que pour vous, ces conditions énoncées vous paraissent légitimes justement pour finalement déguerpir du territoire?
8: Alors, il y a d'autres conditions. Hein. Il y a le fait de travailler illégalement, oui. Il y a le fait d'avoir des comportements antisociaux, même s'ils ne sont pas pénalement répréhensibles. Il y a évidemment la question de l'ordre public également, donc il y a un certain nombre de critères. Ces critères mènent à ce que les Suédois appellent la bonne conduite qui est exigée, qui va être exigée désormais en matière d'octroi et de retrait des titres de séjour. Voilà, c'est très exactement sur ce point-là que les choses vont se discuter. Alors, la question, vous remarquez que tous ces items, la plupart d'entre eux en tout cas, sont des items qui ont un rapport avec le système social. Mmh. Et là encore, ça fait référence à ce que le pays a construit en termes d'État-providence. Voilà. Est-ce que ça me paraît bon ? Je vais faire une réponse de juriste, qui est d'ailleurs une des objections, hein, qui est faite en Suède, c'est la question de la définition de l'ensemble de ces critères. Enfin, tout le monde pourra comprendre qu'à partir du moment où on ne paye pas une dette, la question c'est de savoir quel est le montant de la dette et à qui on la doit.
7: Effectivement.
8: Tout le monde pourra comprendre que le non-respect des décisions, par exemple le non-paiement des amendes, la question est de savoir de quelle amende il s'agit, est-ce que ça a été plusieurs fois le cas, etc., etc. Vous voyez, il y a un certain nombre de critères comme ça. Bon, les items sont assez évanescents, il faut bien le reconnaître. Alors, parallèlement, on peut comprendre pourquoi ils ne peuvent pas être tout à fait précisés, parce que précisément l'autorité administrative qui va délivrer ou enlever ces titres de séjour a besoin d'examiner le cas par cas. Elle a besoin d'une marge de manœuvre. Donc, on peut comprendre également qu'elle a besoin d'avoir une latitude dans la décision pour pouvoir apprécier. Voilà. Voilà. Ça, c'est le débat tel qu'il se pose actuellement. Étant observé que de droite comme de gauche en Suède actuellement, personne, d'une manière générale, ne se pose la question de la bonne conduite en elle-même. Ça, c'est quelque chose qui est acquis. D'ailleurs, en vérifiant, je me suis rendu compte que c'était un concept qui existait avant 2005 en Suède et qui est réintroduit et renforcé en quelque sorte en la matière aujourd'hui. Mais voilà ce qu'il en est. Alors, voilà, ma réponse est la suivante. On ne peut pas comparer tous les systèmes juridiques. Mmh. Alors, dire que le nôtre, le système français est insatisfaisant à cet égard, on est parfaitement d'accord. Je ne sais pas si dans un pays comme le nôtre, avec notre tradition juridique, on pourrait tout à fait appliquer la question de la bonne conduite.
7: Oui, alors effectivement, vous l'avez dit, le terme juridique en France, c'est peut-être pas le plus satisfaisant, c'est clair, hein, malheureusement, on le sait tous, surtout sur Radio Courtoisie. Mais c'est vrai qu'en France, on nous avance très souvent le fait que, voilà, si on ne peut pas envoyer X ou Y immigrés chez eux, c'est parce qu'il y a toujours je ne sais combien de rouages qui font littéralement barrage, finalement, à tout ça. Et quand on regarde justement le cas de la Suède, on voit qu'il y a quand même une certaine dose de volonté politique, en réalité. Est-ce que c'est pas plutôt quand même, malgré tout, la volonté politique qui, en France, n'est manifestement pas présente, à l'inverse de la Suède, là où le renvoi des immigrés chez eux est complètement voulu?
8: Alors, vous avez raison, mais je vous dis, il y a deux choses. Évidemment, à l'origine de tout, il y a la volonté politique. Mmh. Ça, c'est une évidence. Mais il y a aussi le carcan du droit européen. Hein, je dis carcan à dessein, puisque c'est un certain nombre de règles européennes qui s'imposent en France et en Suède aussi d'ailleurs, qui nous empêchent d'avoir la main sur notre politique migratoire. Alors nous, les États-nations, ont la main sur un volet de décision qui relève encore de l'appréciation de chaque État, mais de moins en moins, de moins en moins. Donc le problème, il est là. Et c'est la raison pour laquelle au Rassemblement national, nous avons très très bien compris la situation dans laquelle nous nous trouvons. C'est la raison pour laquelle, une fois arrivés au pouvoir, notre première mesure sera de lancer une consultation par référendum pour faire revenir le droit français, notamment en matière migratoire, avec une valeur prédominante sur le droit européen. Faire revenir le droit français au sommet de l'échelle de la règle qui doit s'appliquer. C'est ça qui est fondamental, en fait. La volonté politique, vous savez, il y a de plus en plus de pays en Europe où on voit qu'elle émerge quand même, parce que on ne peut plus cacher les réalités. Les gens voient ce qu'ils voient. Hein. Les conséquences en termes de modification des bassins de vie, modification des usages, délinquance, etc., etc. Enfin, ça, en France et en Europe, les populations font ce constat, et je pense que de plus en plus les politiques entendent ce message et le portent. Bon, mais il y a aussi des règles à appliquer. Et le fait est que je vais vous donner un exemple très simple. En 2003, il y a eu une directive européenne qui s'impose toujours et qui pose le principe de non-discrimination. Bon, ça veut dire que si vous vouliez rendre votre pays moins attractif, par exemple en pratiquant la préférence nationale sur les aides sociales, sur le logement, etc., etc., bon, eh bien ça, vous risquez, si vous mettez en œuvre de telles mesures, de vous heurter à la directive qui pose la non-discrimination. Il y a des jurisprudences qui sont tout à fait constantes en la matière. Bon, donc la solution, c'est vraiment la primauté du droit national, de sorte que nous puissions à nouveau faire comme la Suède, introduire des critères d'appréciation qui soit plus stricte, sans être tenu par notre carcan. Parce que vos auditeurs le savent très bien, vous accueillez qui vous voulez dans votre salon. Eh bien, un pays, c'est pareil, vous accueillez qui vous entendez accueillir.
7: Alors effectivement, vous l'avez dit, Pascal Pura, c'est une phrase qui illustre très bien la situation. On accueille qui on veut dans notre salon, c'est clair, c'est nous qui fixons les règles, même si la France n'a pas l'air véritablement d'avoir compris cette notion. Mais bon, hein, voilà, on verra bien. Mais effectivement, hein, au cœur de ce projet de loi, vous savez, ça fait quand même couler beaucoup d'encre, hein, depuis qu'il a été mis en avant. Et effectivement, il y a toujours des ONG de gauche, notamment, qui ramènent leurs fraises un peu à tout va et qui parlent forcément d'une atteinte à l'égalité de traitement et d'un dispositif trop flou. Alors, est-ce que pour vous, ce projet pourrait manquer d'éthique, ou alors est-ce que finalement, c'est tout à fait un droit de la Suède de faire ça ?
8: Ah bah vous savez, moi, je suis très souverainiste. Hein. Alors, personnellement, les Suédois font bien ce qu'ils veulent chez eux. Mmh. Voilà. Et je me permettrai pas. Sur la question des ONG, c'est très exactement ce que je vous indiquais. En fait, elles soulèvent le critère de discrimination éventuelle. Oui. Et elles le font parce que c'est dans leur grille de lecture, voilà, parce que c'est dans la grille de lecture dont on nous a asséné depuis des années en fait, voilà. Et ça, il faut s'en défaire d'une manière ou d'une autre, il faut s'en défaire.
7: Il y a un terme qui revient très souvent dans le débat public, Pascal Pirat, c'est celui de la remigration. Il est très souvent employé par le camp identitaire notamment. Est-ce que là, avec donc ce que la Suède souhaite mettre en place, on n'assiste pas finalement aux prémices de cette remigration qui littéralement en fait est basée sur une certaine charte de conditions pour expulser véritablement les migrants et qui finalement viendrait contrer tout ce discours qu'on entend d'ailleurs pas mal à droite aussi, chez notamment ceux qui se compromettent un petit peu, qui expliquent justement que ça serait tout bonnement impossible, que c'est une utopie. Finalement, en fait, avec une certaine dose de critères, on remarque que, en fait, bah, si, c'est possible.
8: Oui, alors, je ne sais pas s'il faut employer ce mot-là, parce qu'en réalité, juridiquement, ça reste des éloignements, des expulsions, en fait, et qui sont des décisions individuelles, qui s'appliquent non pas à un groupe de personnes, mais à une personne individuellement. Bon, maintenant, ce qui est vrai, c'est que si vous appliquez des critères qui sont fermes, évidemment, vous êtes amené, d'ailleurs, c'est ce qu'a vu la Suède hein, l'année dernière, vous êtes amené à avoir un taux d'expulsion qui est plus important. Il faut voir que ils ont également augmenté de 60% l'année dernière les retours volontaires ou forcés. Bon, voilà, ben ça c'est la mise en œuvre d'une politique. Alors s'agissant des retours volontaires, ils disent eux-mêmes, ils ont mis plus d'argent en termes de subventions. Bon, voilà. Et s'agissant des retours forcés, eh ben écoutez, ils ont su avoir des politiques diplomatiques adéquates avec les pays dont étaient originaires leurs immigrés. Voilà. Donc tout ça, c'est évidemment une question de volonté politique, à condition de détenir les prérogatives. Vous voyez?
7: Justement, vous avez tout à l'heure donné ce chiffre qui avait moins 30% de demandes d'asile, oui, notamment en Suède. Est-ce que ce genre de projet de loi, finalement, pourrait faire revenir les immigrés sur leur choix à notamment le fait de venir en Suède, en France ou dans d'ailleurs tous les pays européens? Finalement, ce genre de projet de loi, on voit bien que ça fait revenir sur leur choix les immigrés.
8: Ah ben c'est le but. C'est d'ailleurs un homme politique. Je me souviens plus si c'était le Premier ministre qui disait que le but du jeu est de rendre la Suède moins attractive. Voilà. À partir du moment où vous savez que si vous demandez un titre de séjour en dehors des conditions formelles qu'il faut remplir, hein, je veux dire parler la langue, avoir des ressources suffisantes, justifier d'un travail, etc., etc. Si vous savez qu'une fois sur place, il faut bien se tenir et surtout bien s'intégrer. Bon, bah écoutez, celui qui sait qu'il ne pourra pas faire l'effort fera l'économie du voyage. Voyez, il y a un autre pan qui est intéressant d'ailleurs dans cette loi, c'est que, et là encore, ça rappelle la tradition luthérienne de la Suède. Il est indiqué que chaque personne doit participer à son intégration, c'est-à-dire que l'immigré va participer activement, c'est le terme qui est choisi d'ailleurs, à son intégration. Vous voyez, il n'est plus question d'octroyer un certain nombre de devoirs sans rendre acteur lui-même la personne qui en bénéficie. Et ça, je trouve que c'est très intéressant comme concept parce que ça donne du sens vraiment à ce que doit être l'intégration. Comprenez ? L'intégration, ce n'est pas seulement bénéficier matériellement des mêmes prestations que les nationaux. L'intégration, c'est autre chose. C'est un cheminement qui est personnel, c'est une adhésion aux valeurs du pays, c'est une adhésion à son mode de vie également. Comprenez ? Donc, je trouve qu'exiger cela est quelque chose de très intéressant. En contrepartie de quoi, la Suède, quand elle accepte quelqu'un, lui fait bénéficier d'un certain nombre de prestations. Mais c'est en contrepartie.
7: Effectivement, puis l'intégration, finalement, c'est simplement du bon sens. Avant tout, voilà, je pense que les mesures ne sont pas trop farouches. Hein. On ne demande pas non plus la lune. Alors, Pascal Pirat, tout à l'heure, vous avez parlé du droit européen. Vous qui êtes eurodéputé, vous devez certainement en être experte. En tout cas, c'est ce que j'imagine. Justement, donc concernant ce droit européen, est-ce que selon vous, finalement, ce genre de mesures, si jamais on arrivait à les faire venir en France, enfin en tout cas à les faire émerger plutôt, est-ce que avec l'Union européenne, en étant dans l'Union européenne, est-ce que c'est possible?
8: Alors, c'est la solution présentée par le Rassemblement national depuis des années maintenant, c'est le référendum. C'est-à-dire qu'il faut redonner à l'État ses pleines prérogatives dans le domaine de l'immigration. Et pour ça, il faut que ce soit validé par ce qui, dans notre Constitution, est vraiment le cœur de l'organisation de notre pouvoir, c'est-à-dire la souveraineté populaire. Voilà. Et à l'issue de ce référendum, on redonnera la primauté au droit français, on reprendra nos prérogatives en la matière, et dès lors, nous pourrons organiser les choses autrement en la matière. Voilà. Donc oui, c'est possible. Oui, c'est possible. Alors, ce n'est pas la solution du Frexit, hein, j'en conviens. Mais en tout cas, c'est une solution qui me paraît juridiquement tout à fait tenable, envisageable, et qui me paraît être la seule voie pour que les choses se déroulent rapidement, en fait. Parce que n'oubliez pas que l'attente des électeurs du Rassemblement national est absolument énorme, et à juste titre, compte tenu de l'état de ce pays. Donc, l'introduction d'un référendum qui redonnerait la primauté au droit français en matière migratoire, comme nous l'avons dit, eh bien, ça, c'est quelque chose qui est quand même plus facile à mettre en œuvre qu'un Frexit dont les négociations durent 2 ans, vous voyez.
7: Oui, donc en fait, si on comprend bien ce que vous dites, finalement, il ne faudrait pas donc de Frexit, mais il faudrait plutôt des réformes au sein même de l'Union européenne qui rendrait finalement le droit français à la France.
8: Il faut à la fois utiliser l'arsenal qui est le nôtre. Le référendum, c'est pas quelque chose d'européen. C'est un levier français que nous pouvons, nous, utiliser dans la marge de manœuvre qu'il nous reste en matière de décision, si vous voulez. Après, au sein même des institutions européennes, comme je vous le disais tout à l'heure, on voit monter au gouvernement des pays européens de plus en plus de politiques qui partagent nos constats. Et donc, il est parfaitement normal d'envisager à ce moment-là des renversements de majorité, comme ça a déjà été le cas depuis le début de notre législature à plusieurs reprises. Donc ça, c'est tout à fait envisageable de renverser un certain nombre de décisions avec des majorités de droite qui veilleront à ce moment-là à évidemment laisser aux États-nations ce qui doit être laissé aux États-nations, sans préjudicier après des coopérations qui sont importantes entre États, naturellement, puisqu'il faut des coopérations, on ne va pas se mettre à vivre en autarcie. Simplement, préserver et garder tout ce que nous pouvons garder en tant qu'État-nation.
7: Oui, effectivement, il faut préserver cela, et les Français aussi l'exigent, hein, de préserver la France authentique telle qu'elle l'a toujours été. C'est pas pour rien que un grand nombre de Français aujourd'hui votent pour le Rassemblement national, c'est aussi parce que il y a un certain rejet de cette immigration de masse. Est-ce que pour vous, Pascal Pierrat, et ce sera la dernière question puisqu'il ne reste plus que 2 minutes 30, est-ce que pour vous un projet de loi comme ça est littéralement l'une des priorités pour la France mais aussi pour l'Europe entière?
8: Ah ben oui, non, mais de toute façon, on voit bien que ce continent part à la dérive en termes migratoires, rien n'est contrôlé. Alors, pendant des années, ça a été mis sous le tapis parce que la presse n'en parlait pas, parce que personne ne voulait en parler, il y avait une omerta absolue hein, là-dessus. Mais enfin, si vous voulez, les choses prennent une telle proportion que maintenant, c'est introduit dans le débat public. Je vous rappelle que c'est le ministre de l'Intérieur et le ministre de la Justice qui, eux-mêmes, on fait une relation entre les taux de délinquance et les taux d'immigration. Bon, on sait aujourd'hui quels sont les taux infraction par infraction. On sait quel est le taux d'étrangers emprisonnés en France. Bon, donc maintenant, si vous voulez, on a passé le stade du déni. Les gens voient ce qu'ils voient, ils ont raison de le voir, et les politiques sont obligés de s'emparer de ces constatations. Ils sont obligés parce que les Français ont une attente immense à cet égard.
7: Effectivement, les Français ont une attente immense à cet égard et c'est pour ça qu'il faut passer à l'action. On espère que ça sera le cas pour les prochaines échéances électorales, notamment la présidentielle, effectivement, que nous allons suivre de très près. Merci beaucoup, Pascal Pierrat, pour votre intervention à notre antenne. Nul doute que nous vous retrouverons très bientôt. Je rappelle que vous êtes députée européenne du Rassemblement national depuis 2024, haut fonctionnaire et ancien juge d'instruction. Merci beaucoup et à très vite.
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0: Il est quasiment 8h et j'ai le plaisir de recevoir une journaliste de talent, Maëlys Clauzel. Bonjour Maëlys.
7: Bonjour Richard et bonjour à tous nos auditeurs.
0: Alors, vous étiez à Londres ce samedi-dimanche, voilà, je propose qu'on dise samedi-dimanche au lieu de week-end, et vous étiez à Londres ce samedi-dimanche où Tommy Robinson rééditait l'exploit de réunir des dizaines, voire des centaines de milliers d'Anglais en colère, enfin de Britanniques en colère à Londres.
7: Tout à fait, Richard. Alors, une fois de plus, eh bien, comme vous l'avez dit, c'était l'édition 2.0, si j'ose dire, de la grande mobilisation qui avait eu lieu en septembre. Les revendications étaient plus ou moins similaires, mais je dirais que ce week-end-là, enfin, ce samedi-dimanche, disons, était beaucoup plus axé sur l'unification du Royaume. C'était quelque chose d'un peu plus local, bien que le message, évidemment, anti-immigration et sur l'unification du Royaume, c'était quelque chose d'un peu plus local, bien que le message, évidemment, anti-immigration et anti-islamisation étaient

0: Si j'ose dire, notamment par rapport au régime des mollahs qui veulent manifestement voir disparaître. Mais voilà, il y avait quand même cette unification du royaume, cette volonté plutôt, mais aussi des porte-paroles venus de tous bords, si j'ose dire, de tout le pays, même s'il manquait quand même quelques-uns. Hein. Il manquait par exemple des porte-paroles venus de toute l'Europe, hein, mais qui manifestement sont interdits d'entrer au Royaume-Uni. Je pense à notamment Eva Vlaardingen-Brock. Voilà, chers auditeurs, vous voyez certainement qui elle est. De France, il y avait le collectif Némésis, qui ont fait d'ailleurs une action tout à fait remarquable, en tout cas qui a su animer la foule. Elles sont arrivées en burqa sur la scène pour évidemment dénoncer cette charia qui manifestement commence à envahir le Royaume-Uni. Et évidemment, les Britanniques étaient tout à fait partisans de cette action. Enfin, en tout cas,
1: je suppose qu'elles ont enlevé leur burqa.
0: Elles ont enlevé leur burqa, évidemment. Voilà. C'était tout le message qui était véhiculé lors de cette action. Hein, voilà. Et donc voilà, les revendications étaient toujours extrêmement similaires et elles rassemblent toujours de plus en plus de monde au Royaume-Uni. Voilà, des marées humaines, hein, des dizaines, voire des centaines de milliers de personnes. Il y avait quand même un peu moins de monde quand même qu'en septembre. Moi, je l'ai quand même ressenti. C'était pas exactement le même dispositif, mais c'était quand même toujours un signe d'espoir. Voilà, c'était toujours très folklorique. Hein. C'est le folklore très, très britannique qui surplombait.
1: Vous nous avez rapporté quelques images, notamment de ce folklore britannique auquel nous sommes chers, surtout moi. Maïlys, vous avez donc entendu Tommy Robinson, vous avez écouté son discours. Et lui-même, a-t-il arrondi les angles quand vous parlez de messages sur l'unification du Royaume-Uni, du Royaume des Unis, d'ailleurs grâce à la trop grande disparité des populations, avez-vous le sentiment que son discours a évolué ?
0: Non, pas vraiment, puisque Tommy Robinson se montre quand même comme un personnage extrêmement ferme. Hein. Voilà, il reste sur ses positions. Après, il sait très bien que j'ai envie de dire plaire entre guillemets à l'establishment, et bien effectivement il faut un peu se lisser, mais honnêtement de ce qu'il disait, il était toujours dans un désir d'une dynamique toujours plus importante. Il l'appelait très fermement au rassemblement. Il n'avait pas forcément, enfin sa ligne est toujours extrêmement métapolitique en réalité, hein. Enfin voilà, les revendications, elles sont évidemment très virulentes envers Keir Starmer, hein. Keir Starmer évidemment encore une fois s'est pris de grosses si j'ose dire il s'est pris très peu de compliments, hein, de la part de Tommy Robinson et de la part du peuple anglais. Hein,
1: nous sommes étonnés.
0: Voilà, le slogan un peu scandé dans l'an, c'était Keir Starmer is a wanker. Alors wanker, chers auditeurs, je vous laisse le plaisir d'aller voir la traduction. Le mot est pas très très si j'ose dire très flatteur. Donc voilà,
1: mais allez, disons on va que le dire, Keir ça veut dire branleur. Voilà.
0: Oui, voilà, Keir Starmer est un branleur. Voilà, donc c'était ce qui était scandé dans les rues londoniennes. Et voilà, donc le message était extrêmement clair. Les Anglais sont de plus en plus nombreux à se rendre à ce genre de mobilisation. Puis dans un discours d'ailleurs que Franck va nous passer dans quelques instants, Tommy Robinson revenait justement sur l'évolution, si j'ose dire, de ces mobilisations. On l'écoute tout de suite.
1: Le plus grand événement de l'histoire britannique.
2: Just three years ago, we were deplatformed, we were censored, we couldn't speak to any of you. There was no momentum, there was no movement. Country was broken. Look where we've come in those 3 years. We had 1,000 people watching our films in Telford. That Telford documentary this Christmas was watched by 40 million people. We have just taken over our entire capital city with patriots. There is a spiritual and cultural awakening happening right now.
1: Voilà, donc il parle d'un éveil spirituel et culturel. Et surtout, il revient donc sur Telford. En 3 ans, est-ce que Tommy Robinson a progressé dans l'opinion anglaise? Est-ce qu'il est toujours considéré comme un hooligan transformé en journaliste, en homme politique? Ou au contraire, est-ce qu'il a réussi à se dédiaboliser lui aussi?
0: Alors, se dédiaboliser, je ne sais pas si c'est vraiment le terme. Ce qui est sûr, c'est qu'il fédère de plus en plus. Hein, voilà, je veux dire, le.

0: Les idées, hein, dans tous les cas de droite, les idées patriotes montent en flèche au Royaume-Uni. Hein, les résultats des élections locales le montrent de manière assez assez allègre, si j'ose dire. Donc oui, Tommy Robinson, c'est pas véritablement dédiabolisé. Simplement, les Anglais sont de plus en plus d'accord avec lui, simplement parce qu'ils constatent le réel, puisqu'ils vivent dedans. Voilà, la réalité, c'est surtout celle-ci. Il mettait évidemment l'accent sur ce nombre de personnes qui, à l'origine, étaient plus ou moins moindre et qui aujourd'hui eh bien, est évidemment démentiel. Enfin, il parlait de 40 millions de personnes qui aujourd'hui regardaient le direct, donc dans le monde entier. C'est quand même absolument majestueux, ou en tout cas incroyable, impressionnant. Donc voilà, ça veut dire beaucoup de choses. Ça veut dire que Tommy Robinson se montre comme un véritable leader, hein, de son mouvement, bien qu'il est quand même très peu dans une dimension extrêmement politique d'un point de vue institutionnel. Voilà, j'ai pas l'impression que Tommy Robinson prétend à devenir demain le Premier ministre britannique. J'ai l'impression qu'il a quand même toujours cette fibre militante en lui qui fait qu'il restera, en tout cas peut-être qu'il nous dira l'inverse dans quelques temps, hein, voilà, on verra, mais en tout cas il est vraiment il a un message qui est vraiment militant, et je pense qu'il compte rester sur cette ligne-là et ne pas vraiment s'orienter vers une dimension purement politique au sens du terme.
1: Il préfère influencer la politique plutôt que d'en faire, d'une certaine manière. Keir Starmer a bien sûr, qui lui fait de la politique avec le succès qu'on connaît, avec le courage qu'on connaît, et avec ce soutien populaire indéfectible. Je crois qu'il est au plus bas dans les sondages. Enfin, oui. Il est toujours un peu plus haut que Macron, mais c'est pas compliqué. On se retrouve avec un Premier ministre qui a critiqué, bien évidemment, cette manifestation, qui a critiqué ses participants en expliquant que c'était un ramassis de misérables et d'extrêmes droitistes. En même temps, donc, vous l'avez souligné, le Royaume-Uni a l'air de peu à peu se rendre compte que la société multiculturelle et multiethnique vantée par Keir Starmer, vous vous souvenez de Xavier Van Lierde qui nous expliquait qu'il y avait même les ministères qui étaient en train d'expliquer qu'il fallait déblanchiser la campagne anglaise et faire en sorte que les chiens soient tenus en laisse pour éviter que les nouveaux arrivants dans le Somerset soient choqués par des chiens en liberté. On a l'impression donc que la société anglaise, elle, bascule de plus en plus dans le rejet en fait de ce multiculturalisme, en désignant la religion musulmane et ses fidèles comme étant le principal danger. Peut-on considérer que Nigel Farage bénéficie de Tommy Robinson, ou au contraire, si Tommy Robinson veut être un influenceur, est-ce que les partis de droite continuent à le maintenir à bout de gaffe?
0: Non, moi je pense que Tommy Robinson est un petit peu le fer de lance de l'électorat de Nigel Farage, parce que je pense pas demain que Nigel Farage pourrait réunir autant de monde, bien que la plupart soient évidemment d'accord avec ses idées. Après voilà, je l'ai mentionné tout à l'heure, mais il faut pas oublier aussi que c'est très britannique ce genre de démonstration. C'est très folklorique, les Anglais sont toujours un petit peu dans le m'as-tu vu, si j'ose dire, très très outrancier. Donc voilà, ils aiment agiter leur drapeau, ils aiment s'habiller des couleurs britanniques de haut en bas. Voilà, il y avait aussi une dimension qui était beaucoup plus festive. Voilà, des gens qui boivent des bières dès 8h du matin. Enfin, je veux dire, il y a quand même toute une culture autour de ce genre de démonstration, même si ça veut dire quand même quelque chose, puisque je veux dire, il y a de plus en plus de monde. Donc c'est quand même pas pour rien. Puis quand la foule entière explique que Keir Starmer is a wanker, effectivement, on sent qu'il y a un certain désamour qui est de plus en plus frappant et de plus en plus grand. Voilà, c'est le cas de le dire. Mais non, pour le coup, Nigel Farage, je pense, a tout intérêt à ce que Tommy Robinson soit dans la fenêtre d'Overton, puisque c'est le seul aujourd'hui, le seul patriote, le seul militant qui a une force de frappe absolument incroyable et qui peut réunir autant de monde. Après, on voit qu'il se tire quand même pas mal dans les pattes. Bon, ça, je pense que c'est plutôt pour peut-être des questions d'ego ou quoi. Le plus important, je pense, pour le Royaume-Uni, c'est que de plus en plus de monde soit en désaccord avec l'immigration et le disent. Voilà, ça serait bien d'ailleurs que les Français aient le même courage, hein, c'est clair. Même si c'est, je pense, malheureusement, pas demain la veille qu'on verra de telles démonstrations en France. Après, on peut se réjouir que ça existe déjà chez nos voisins anglais. Mais effectivement, je pense que les deux, finalement, sont utiles l'un à l'autre pour des raisons, des raisons différentes. Il y avait d'ailleurs dans la foule aussi le parti Restore Britain, qui est un parti carrément pro-remigration et qui lui, pour le coup, faisait partie aussi, aussi du cortège, qui en a d'ailleurs fait des résultats tout à fait honorables aux élections locales, pendant que Keir Starmer, lui, a perdu près de 1000 communes. C'est quand même absolument grand. Hein. Enfin, voilà, personne ne s'attendait. Enfin, si, je veux dire, il y avait de plus en plus de monde qui était en désaccord avec lui, même au sein de ses propres ministres. Il y a quand même 80 députés qui ont demandé la démission de Keir Starmer. D'ailleurs, c'est dans
1: 80
0: les
1: députés du Labour.
0: Oui, voilà, du Labour Party, évidemment, qui ont demandé sa démission. Donc, c'est quand même, je veux dire, le clivage est même interne. Hein. Il y a un certain désamour, même au sein de son propre camp. Donc voilà. Donc à voir si Keir Starmer démissionne dans les prochains jours, puisque c'est dans les tuyaux. Hein. Il y a de plus en plus d'informations qui circulent sur Internet. Ça agite la toile et aussi la presse britannique et la presse européenne plus largement. Donc est-ce que la mobilisation de Tommy Robinson sera un petit peu le levier de la démission de Keir Starmer ? Eh bien, affaire à suivre.
1: Sur cette démission, évidemment, affaire à suivre, sur la manière dont Tommy Robinson va ou non influencer sur la politique britannique, on verra bien. C'est surtout ce thème de la remigration qui s'installe de plus en plus, vous l'avez dit, au sein du discours populaire politique. Vous partez d'ailleurs à la fin de ce mois dans un autre pays où il va y avoir une autre manifestation dédiée à la remigration.
0: Tout à fait, ça sera le sommet de la remigration qui se déroulera à Porto, au Portugal, et qui réunira un petit peu les têtes pensantes, si j'ose dire, européennes, qui prennent cette solution politique. Donc ça sera un grand rassemblement patriote une fois de plus. Ça sera pas un défilé dans les rues, ça sera plus comme une énorme conférence, un petit peu comparable peut-être au CIPAC à Budapest. D'ailleurs, notre journaliste Alexandre Galzien y était l'année dernière, me semble-t-il. Et voilà, c'est une grosse conférence plutôt basé sur la dimension un peu plus intellectuelle, un peu plus métapolitique. Voilà, c'est pas vraiment une démonstration de rue, mais l'intérêt est tout autant important.
1: Donc à Porto le 30 mai, il y aura sans doute Martin Selner, l'Autrichien que nous avons reçu, que vous avez interviewé, Jean-Yves Le Gallou pour la France.
0: Tout à fait.
1: Voilà, et qui d'autre ?
0: Alors il y aura justement donc Eva, hein, puisque Eva n'est pas encore interdite du Portugal, donc elle sera présente. Puis il y a aussi pas mal d'invités surprises. On n'a pas encore exactement tous les noms, mais des porte-paroles venus de toute l'Europe. J'étais à Milan l'an dernier pour le premier, qui était un beau succès, malgré la pression antifa qui était quand même assez grandiose, hein, c'est le cas de le dire, mais bon, tout s'est bien déroulé, donc espérons qu'à Porto, ça soit la même chose. En tout cas, vous aurez de belles images sur les réseaux sociaux, chers auditeurs, et aussi un reportage à la clé, évidemment.
1: Parfait. Eh bien, merci beaucoup Maëlys Clauzel, et à très bientôt sur les ondes de Radio Courtoisie, demain par exemple.
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0: Les amis, bonjour à tous. Aujourd'hui, je suis à Porto, au Portugal. Je suis ravie de vous retrouver ici pour la deuxième édition du sommet de la remigration. L'an passé, c'était à Milan. Et aujourd'hui, eh bien, écoutez, nous sommes à Porto. Une fois de plus, vous allez retrouver des porte-paroles extrêmement populaires au sein de la droite nationale. Je pense notamment à Martin Selner, Eva Vlaardingen-Brock, puis également même des Américains venus tout droit de l'outre-Atlantique pour ce grand événement qui promet d'être une sacrée réussite une fois de plus. Alors vous allez découvrir ça tout au long de ce reportage. Qu'est-ce que la remigration ? Comment va-t-on pouvoir l'institutionnaliser ? Et comment demain, eh bien, l'Europe entière pourra être d'accord pour ce projet absolument, absolument essentiel ? Eh bien, dans ce reportage exclusif pour Ligne Droite, vous allez tout découvrir.
3: C'est un immense plaisir pour moi de m'adresser à vous tous aujourd'hui. Je suis vraiment fier de tout ce que nous avons accompli ensemble, en tant qu'équipe, en tant que mouvement et en tant qu'organisation de cet événement exceptionnel. Comme je le disais tout à l'heure, il y a aujourd'hui 600 personnes dans cette salle. Et ce n'est jamais trop de le répéter, nous sommes 600 ici aujourd'hui.
4: Et je tiens à être très clair. Leurs attaques contre nous vont s'intensifier. Nos adversaires soutiennent ouvertement l'organisation terroriste Antifa et sont prêts à accepter l'assassinat politique comme une conséquence inévitable. Cela pourrait très bien arriver avant que nous ayons le pouvoir de sauver nos patries et nos peuples de l'extinction. Ma réponse est simple. Si c'est le prix à payer pour sauver nos peuples, alors soit. De la part de Patriotes pour l'Europe, nous croyons profondément en l'unité d'action contre ceux dont le sport favori est la chasse médiatique aux amoureux de leur nation. Toi, Afonso, tu viens de mentionner le Saint et Saint Fernando, un saint crucial pour la Reconquista en Espagne.
5: Les deux tiers des Européens trouvent qu'il y a trop d'immigration en Europe. Pourtant, l'an dernier, plus de 4 millions d'extra-européens issus du monde arabo-musulman d'Afrique ou d'Asie sont entrés en Europe. Comment peut-il y avoir un tel écart entre le souhait des peuples et la réalité des politiques conduites? Trois explications sont possibles. La malveillance ou la lâcheté des dirigeants politiques, l'ampleur de la doxa médiatique, mais aussi le rôle paralysant du pouvoir judiciaire. C'est ce dernier point que je voudrais aborder devant vous. Je vais commencer par deux exemples français. En 2023, le Parlement a adopté une loi sur l'immigration. Elle comportait des décisions favorables aux immigrés et d'autres plus restrictives quant aux conditions de séjour et d'installation. Le Conseil constitutionnel, sorte de Cour suprême, a été appelé à juger la validité de cette loi et il a annulé les trois quarts des dispositifs un tant soit peu restrictifs. Bilan, Parlement 0, pouvoir judiciaire 1.
3: Maintenant, il faut se reconcentrer, parce que le message que je vais vous livrer est un peu plus théorique. Il est crucial. Aujourd'hui, nous sommes au moins 95 millions de patriotes en Europe. Nous votons massivement pour les partis de droite dans tous les pays européens. Et il s'est passé énormément de choses depuis le 25 mai. La rémigration est entrée dans le courant dominant, de la Maison-Blanche jusqu'à Rome. Un véritable choc ethnique, comme le dernier en date au Royaume-Uni, en ce moment Black Lives Matter, à l'envers, est en train de réveiller les gens. Ouvrez Instagram ou TikTok en ce moment. Tous ces réseaux sociaux débordent de nos messages et de nos idées. Pourtant, nous continuons à perdre la partie du pouvoir. Mais ce soir, ça change. Nous arrêtons d'être de beaux perdants. Ce soir, nous allons apprendre à transformer cette force en véritable action politique et en pression réelle.
6: Tonight, we want to learn how to translate this power into raw political action and pressure. We have the facts on our side. We have the memes on our side. The why. But still,
3: nous avons les faits de notre côté. Nous n'avons ni organisation solide, ni financement conséquent, ni véritable lobby, alors même que nous sommes 95 millions en Europe. Je vous pose donc la question, ne serait-ce pas formidable si pour une fois, les politiques de droite tenaient vraiment leurs promesses après les élections? Ne serait-ce pas bien si la soi-disant majorité silencieuse devenait un véritable pouvoir? Et ne serait-ce pas extraordinaire si elles étaient enfin respectées, voire craintes, au lieu d'être débancarisées, censurées et ridiculisées? Ce serait incroyable. Malheureusement, ce n'est pas comme ça que les choses fonctionnent, pour l'instant.
0: Alors Antoine, tu es présent aujourd'hui au sommet de la remigration à Porto. Que nouveau l'honneur de ta présence aujourd'hui?
7: Eh bien, tout simplement, j'ai la joie et l'honneur d'accompagner Jean-Yves Le Gallou, c'est la seconde fois. Nous répétons l'expérience. Jean-Yves vient donner un discours en français et j'ai la humble mission de le traduire en anglais. Donc j'essaierai au mieux de mes capacités.
0: Alors justement, toi, ce congrès, il est évidemment basé sur la remigration. Toi, c'est un thème qui, j'imagine, t'est cher, comme tout patriote convaincu. Toi, qu'est-ce que t'en penses exactement?
7: Je pense que c'est le combat majeur du 21e siècle. Tous les autres débats, toutes les autres lignes de fracture qui divisent le camp de la droite en général doivent s'effacer face à cette question majeure. Souverainistes, identitaires, catholiques, païens, libéraux, étatistes, que sais-je encore. Tous nous pouvons nous réunir derrière cet objectif commun qu'est la remigration, Car s'il n'y a pas la migration, si nous n'inversons pas les flux migratoires dans les 10, 20 prochaines années maximum, tout sera perdu à mes yeux.
0: Mais est-ce que tu penses qu'on pourra demain véritablement l'institutionnaliser, puisque je crois que le grand chemin à faire, c'est surtout celui-ci aussi.
7: Oui, bien sûr. Ben, si je ne le croyais pas, je ne serais pas ici. Je pense que c'est évidemment possible. Je pense que, d'abord et avant tout, je pense que c'est nécessaire. C'est-à-dire que, comme je l'ai dit, si nous ne le faisons pas, tout le reste, tous les autres combats n'ont aucun sens. Donc, nous devons le faire et nous devons faire de notre mieux pour y arriver. Et comme me l'avait dit Martin Zellner dans une interview que j'avais fait avec lui, j'aimais beaucoup sa réponse, donc je vais le citer. Nous n'avons même pas encore fait 10% de ce que nous pouvons faire dans ce combat. Là, pour le moment, nous avons à peine commencé, nous avons à peine amorcé quelque chose. On pourra dire, les esprits chagrins pourront dire que tout est perdu et qu'il n'y a rien à faire quand nous aurons tout donné. Alors, pour le moment, ce n'est pas du tout le cas.
8: Because I believe that either Europe survives or dies, and without re-migration, Europe has no hope for the future. We are ethnically replaced in our own countries. We have only one option if we want to preserve our own nations, and that is re-migration.
3: Je suis membre du groupe Europe des Nations Souveraines qui fait actuellement face à une très forte opposition de la part de la direction de l'Union Européenne, précisément parce que nous parlons ouvertement de rémigration. On nous accuse de violer les valeurs européennes. Protéger les criminels serait donc une valeur européenne et expulser les criminels la violerait selon la Commission européenne actuelle. Concernant la mise en œuvre de ce plan de rémigration, deux textes législatifs sont particulièrement importants. Ils viennent de passer en première lecture au Parlement européen.
8: First legislation reading in the European Parliament, which is the list of the safety countries, that means that all the North African countries,
3: like Egypt, Libya, Tunisia, qui inclut désormais tous les pays d'Afrique du Nord, comme l'Égypte, la Libye ou la Tunisie. Cela signifie que toute personne ayant traversé ces territoires pour rejoindre l'Union européenne n'est plus éligible à l'asile. Ça, c'est une grande victoire. Le deuxième texte vise à faciliter le retour des immigrés illégaux vers leur pays d'origine. Nous devons également faire davantage pression sur les pays comme le Pakistan, l'Inde ou l'Afghanistan qui refusent de reprendre leurs citoyens. C'est absurde. L'Union européenne leur verse de l'argent alors qu'ils ne veulent pas récupérer leurs propres ressortissants. Chaque pays peut agir pour favoriser la rémigration. Mais l'Union européenne, lorsqu'elle est entre les mains de vrais patriotes, des dirigeants qui pensent réellement à l'avenir de leurs enfants et de leur nation, peut devenir un outil puissant et efficace pour protéger et sauver l'Europe. En revanche, sous la direction actuelle d'Ursula von der Leyen et de son entourage, des gens corrompus, de véritables fous anti-européens, c'est évidemment un outil désastreux. C'est pourquoi nous devons gagner les prochaines élections et leur reprendre le pouvoir.
9: Je suis vraiment ravi d'être ici parce que ce mouvement est quelque chose qui se produit en même temps des deux côtés de l'océan, aux États-Unis et en Europe. Et je pense que l'une des raisons pour lesquelles je trouve cela très spécial ici, c'est parce que c'est l'un de ces sujets sur lesquels nous sommes parfaitement alignés avec l'Europe. Nous sommes
10: d'accord sur ce topic et ce sujet, unlike anything I have seen.
3: Je suis donc ravi d'être ici et de participer à cela, de faire partie de ce mouvement. C'est un mouvement très spécial, en pleine ascension, et c'est tout simplement formidable. Ce que nous vivons aujourd'hui, ce sont des citoyens américains qui meurent par milliers, qui sont violés, mutilés, et tués, exactement comme cela se passe en Europe. Je pense que l'attention doit se tourner vers ces gauchistes qui soit ne veulent rien entreprendre, soit passent leur temps à critiquer ceux d'entre nous qui tentent de sauver des vies américaines, de sécuriser la patrie, et surtout de préserver notre culture et cet exceptionnalisme américain qui a fait de l'Amérique ce qu'elle était, et ce qu'elle est, et ce que nous espérons qu'elle restera.
9: L'immigration représente en ce moment la plus grande menace pour nos pays, à la fois en Europe et aux États-Unis. Donc, la réémigration est la plus grande solution à cette plus grande menace.
0: Thank you so much.
10: Thank you.
0: Thank you.
9: Plus nous serons nombreux, plus ils seront obligés de nous parler. Avec 1 million de personnes sur cette plateforme de campagne que nous préparons, avec une équipe dédiée d'éditeurs et de codeurs, ce sera la première étape pour devenir un lobby puissant et influent. Et nous avons déjà beaucoup de premiers signataires qui soutiennent cette pétition en ligne.
11: Alors Martin, sans plus tarder, devrions-nous demander à tout le monde de venir à l'assaut et de signer le Save Europe Act ?
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12: Merci, merci beaucoup. Alors, chers amis, queridos amigos, cari amici et dear friends, donc, que l'on m'excuse, hein, mais mon discours sera peut-être un petit peu moins technique que celui de Ruben. J'ai parlé plus de mon côté des frontières intérieures, des conséquences de l'immigration, et puis aussi de, quelque part, pourquoi est-ce que nous sommes contre, en réalité. Et je pense que, effectivement, j'aurai peut-être moins de chiffres et d'expériences concrètes, mais que les mots pourront approcher tout autant la vérité. Donc, pour commencer ma petite prise de parole, je vais vous raconter une histoire. Il y a bien longtemps, il existait une belle maison, donc la plus belle maison du monde, et cette maison était habitée par une famille. Cette famille, elle était digne, elle était civilisée, et puis elle avait ses problèmes, comme toutes les familles, mais enfin, avec le temps, la famille avait réussi à devenir prospère, à se constituer une fortune, et puis avec cette fortune, elle a réussi à rendre sa maison encore plus belle. Et puis un jour, vient toquer à la porte un homme venu de par-delà la mer. Il explique être un mendiant, n'avoir rien à manger, et puis demande pourquoi si la famille accepterait de le prendre comme serviteur en échange du gîte et du couvert. La famille accepte cet homme un petit peu étrange, qui s'adapte au bout de quelques temps aux habitudes de la famille. Et puis un autre homme arrive, mendiant lui aussi. Il demande la même chose que le premier. On l'accepte, mais rapidement, sa femme et ses enfants viennent toquer à la porte eux aussi, sans rien pour manger. Alors, ils sont accueillis. Pourtant, petit à petit, face à toutes les nouvelles personnes à charge, la famille a de moins en moins d'argent et doit un petit peu s'adapter. De même, la deuxième famille qui était arrivée avait ses propres habitudes et elle commence à négocier avec la famille à qui appartenait la maison pour obtenir quelques changements. La famille qui possède la maison accepte généreusement parce qu'elle voulait aider. Et puis, un autre jour, une troisième famille arriva, tout aussi pauvre que celle qui était arrivée. Donc, ceux qui possédaient la maison hésitèrent, mais sous la pression, ils finirent par accepter. Et cette troisième famille se comporta moins bien. Mais où pouvait-on les renvoyer, si ce n'est dans leur misère? Alors, petit à petit, la maison devint moins riche. Les tensions apparurent entre les anciens et les nouveaux arrivants, et parmi eux, même ceux qui voulaient bien se comporter ne purent le faire sous la pression des autres. Finalement, la maison se divise en deux parties, celle des anciens et celle des nouveaux arrivants. Et ils savaient qu'un jour, un conflit arriverait pour savoir qui garderait la maison. Donc vous l'avez compris, cette maison, c'est la France, cette famille, ce sont les Français, et ces nouveaux arrivants, ce sont les immigrés. La France, parce qu'elle est la fille aînée de l'Église et de la Convention, a toujours été universaliste. C'est-à-dire qu'elle a toujours cru que les hommes naissaient libres et égaux en droit. Nous sommes un grand peuple, un très grand peuple d'ailleurs, et justement c'est un petit peu notre grandeur qui fait aujourd'hui notre faiblesse, parce que nous avons oublié que la vertu se trouvait dans la mesure, in medio stat virtus, comme l'écrivait Aristote. Nous avons donc cédé au grand péché des Grecs, au grand péché de la Bible, l'hubris. Nous avons cru, dans une sorte de sublime orgueil, que notre philosophie et notre puissance avaient atteint un degré de perfection qui nous autorisait à nous croire au-dessus des lois des hommes. Nous avons pris le pari de la naïveté, de la noble naïveté. C'est elle qui mène, si vous voulez, l'homme déçu en amour à ouvrir à nouveau son cœur à une femme parce qu'il voit le bien chez elle. Et cette naïveté nous fait aujourd'hui croire que l'autre est aussi bon que nous. C'est celle qui nous a empêchés de voir le mal dans l'immigration de masse parce que pendant des décennies, nous nous sommes trop attachés à voir le bien. Alors oui, en bon français, je dirais que nous perdons, mais peut-être que nous perdons pour la plus belle des raisons. Il faut peut-être pas être trop dur envers nous-mêmes. Depuis des décennies, en France, nous recevons chaque année des centaines de milliers de migrants. La plupart viennent légalement, pas illégalement. Et longtemps, ils n'ont pas posé beaucoup de problèmes parce qu'ils n'étaient pas suffisamment nombreux ou qu'un certain nombre venait d'Europe et nous les avons assimilés, nous les avons fait devenir français. Pourtant, dans les années 90, des immigrés venus d'Afrique ont commencé à avancer des revendications. Il y a une trentaine d'années, ils ont commencé à se plaindre du racisme, à vouloir porter le voile à l'école, à demander plus d'aide sociale, à demander la construction de mosquées. En 2005, les enfants de cette génération des années 90 après la mort de deux d'entre eux qui fuyaient la police, se sont mis à lancer des émeutes dans tout le pays sous la bénédiction de la gauche. Au fil du temps, ils ont commencé à développer leur propre culture dans les banlieues, leur propre religion et donc leur propre peuple. Or, ce peuple a ses propres demandes qui pour la plupart sont différentes de celles du peuple historique français. Les gouvernements de gauche, comme de droite, comme du centre, ont donc dépensé des centaines de milliards d'euros pour accéder à ces demandes, en échange de quoi les immigrés s'occuperaient des métiers difficiles, ne créeraient plus de problèmes sociaux. Nous avons acheté la paix, une paix temporaire, et nous l'avons payée au prix fort. Pourtant, les centaines de milliards d'euros déversés dans les quartiers n'ont pas permis de diminuer le trafic de drogue. Il a explosé ces dernières décennies. Ils n'ont pas non plus permis de supprimer le chômage. 37% des immigrés sont aujourd'hui sans emploi, dont 47% chez les Algériens. Ils n'ont pas non plus supprimé l'insécurité, elle augmente d'année en année, peu importe le ministre de l'Intérieur. Ils n'ont pas supprimé l'islam radical, qui infuse désormais lentement auprès de nombreux musulmans étant sortis de sa niche. L'argent n'achète pas tout, et certainement pas la civilisation. Une civilisation comme la nôtre se construit sur 1000 ans, à force d'art, de guerre, de philosophie, d'épopées communes et de combats menés côte à côte. Pour vous donner une idée, il a fallu des siècles pour que s'entendent un Breton et un Normand. 300 ans pour qu'un Corse tolère un Provençal, et même pour tout ça, c'est pas encore gagné. Il faut donc dresser un terrible constat en France. Sur une terre, il existe deux peuples. L'exemple du Liban, qui est actuellement sous les bombes et sous le coup d'une occupation étrangère, devrait nous avertir. Aujourd'hui, tout le monde sait. Tout le monde sait qui sont les principaux responsables des vols, des violences, des cambriolages, des viols, du narcotrafic, des règlements de compte à l'arme lourde, des rodéos urbains, des agressions gratuites, de la musique trop forte ou des vidéos sans écouteurs dans les transports en commun, des engueulades en public, des files d'attente à la CAF, des recels de téléphone, des squats, des meurtres au couteau. Tout le monde sait. Tout le monde sait que la principale responsable de ces nouvelles plaies d'Égypte, c'est l'immigration. Alors qu'avant, on expliquait qu'il n'y avait aucun lien entre les immigrés et tout cela, on explique désormais que les meurtres n'augmentent pas tant que ça, et puis que les rues urbains sont le symbole d'une rupture avec le système, qu'il faut repenser la place du bruit dans l'espace public, qu'il faut légaliser la drogue, que s'attaquer à la fraude sociale, c'est être antisocial, que l'insécurité est avant tout un problème de dialogue. Il est désormais impossible de nier le problème en France. Désormais, c'est la France éternelle contre la nouvelle France. Alors, parce qu'il le faut bien, je vais quand même donner quelques chiffres. Donc chaque année, environ 500 000 immigrés s'installent en France. 320 000 à peu près par voie légale, 140 000 via des demandes d'asile et quelques dizaines de milliers illégalement. Alors, quelles sont les conséquences mesurables de l'immigration? Eh bien, en France, l'immigration, c'est 9% de la population. C'est 9% de la population, mais c'est aussi 25% des prisonniers, 18% des violences conjugales. Si on prend seulement les étrangers maintenant, les étrangers, c'est 6% de la population, mais c'est 48% des vols dans la rue, 27% des atteintes sexuelles, 21% des viols sur majeurs, 18% des mises en cause pour homicide, 21% des séquestrations. Je pourrais continuer longtemps, mais c'est plus ou moins la même chose dans toute l'Europe. Voilà pour les chiffres. Alors, on m'a demandé un discours sur l'immigration, mais je voulais aussi vous parler de ce qui compte vraiment pour moi et d'ailleurs pour nous tous, je pense, l'espérance et l'amour. Parce que dans le fond, contrairement à ce qu'ils disent tous, nous ne sommes pas animés par la haine, le ressentiment, le rejet de la différence, nous ne sommes pas des êtres fermés d'esprit. Ils peuvent nous traiter de racistes, de xénophobes, de fascistes, de nazis, ils prennent des mots, ils leur choisissent un sens, et puis après ils nous le collent sur le dos. Tout ça ne veut plus rien dire, et il faut arrêter de s'en défendre. La France. La France a bien changé depuis mon enfance, depuis le début de ce millénaire, et comme l'écrivait l'immense écrivain Georges Bernanos, je ne puis me consoler d'avoir perdu l'image que je m'étais formée dans mon enfance de mon pays. Si je savais où on l'a mise, j'irais crever sur sa tombe comme un chien sur celle de son maître. Vous connaissez tous l'esprit français. Romantique et charmeur, joyeux et mélancolique, littéraire et escrimeur. Petit à petit, cet esprit, on le voit, perd en saveur et notre front se charge de 1000 soucis qui nous occupent l'esprit, de 100 drames qui pèsent sur notre cœur. Nous sommes toujours grands, mais nous sommes moins puissants, moins moraux, moins unis, moins riches, moins en sécurité, moins remplis d'espoir. Ceux qui nous dirigent depuis un demi-siècle ont emprisonné mon peuple dans le souvenir de cette époque qu'on imagine aujourd'hui parfaite. Ils ont fait des Français un peuple nostalgique. Or, si nous sommes ici aujourd'hui, c'est pas pour pleurer un bon coup tous ensemble sur ce qui est mort, sur ce temps béni des 70s que nous ne revivrons jamais. Si nous sommes là, c'est parce que nous sommes encore suffisamment remplis d'amour pour notre peuple pour nous battre et que nous sommes suffisamment remplis d'espérance pour croire qu'un jour, eh bien, nous gagnerons. Ils nous accusent de vouloir créer une société policière, discriminatoire, violente. Tout ça, c'est faux. En fait, ce qu'il faut bien comprendre et ce qu'il faut marteler, c'est que tout ce qui nous dirige en ce monde à nouveau, c'est l'espérance et c'est l'amour. Alors pourquoi ? Eh bien parce que nous aimons profondément les églises dans les villes de province, les petits ponts jetés sur les ruisseaux en forêt, le commerçant du quartier, les femmes en robe à fleurs alors qu'arrive le printemps, la littérature, le verre de vin en terrasse, voir les deux verres de vin en terrasse, voir la bouteille de vin en terrasse, voir les deux bouteilles de vin en terrasse, enfin bref, vous avez compris. Nous aimons aussi les fêtes de village, les grands débats devant l'éternité, les chansons de notre pays et les tenues élégantes. Nous aimons les grands monuments que l'on découvre à chaque coin de rue dans nos belles villes et qui furent battus par nos ancêtres. Nous aimons profondément nos ancêtres eux-mêmes et leur descendance. Nous aimons notre peuple, dans la devise française d'ailleurs, on oublie trop souvent le mot fraternité. Cette fraternité, elle est nationale. Et puis, elle est civilisationnelle. Cher Alice, cher Ruben, vous tous, d'une certaine façon, nous sommes des cousins éloignés de cette même grande famille qu'est l'Europe. Pourtant, cette même Europe, fatiguée de s'être battue pendant des siècles, elle avait fait le choix de la paix. À cause de l'immigration, elle fait à nouveau le choix des tensions et des conflits. Regardez l'Espagne, d'où vient Ruben, d'où vous venez pour beaucoup. Son président socialiste et corrompu, Pedro Sanchez, est en train de régulariser un demi-million de migrants qui pour bientôt, pour une bonne part, viendront dans mon pays parce qu'il est trop généreux en aide sociale. Refuser de bâtir des frontières extérieures fortes, c'est accepter des frontières intérieures. Je prendrai pour exemple quelque chose que vous connaissez tous, la Tour Eiffel, le symbole de Paris et la France. Depuis plusieurs années maintenant, à cause des vendeurs à la sauvette pakistanais ou indiens, à cause de l'insécurité galopante, un mur a été construit avec des barrières de métal qui empêche de passer en dessous, comme c'était le cas avant. C'est drôle quand même, hein, ça faisait 120 ans que tout se passait bien, puis il suffit que l'immigration arrive pour qu'on doive construire une barrière. C'est la même chose à Strasbourg, où, depuis 1570, le marché de Noël se tenait sans problème au cœur de la ville. Mais depuis que le terrorisme islamique est arrivé, on a posté des centaines de policiers partout, et puis des blocs de béton pour empêcher les voitures béliers, et on fouille les passants à l'entrée. Demandez-vous aussi pourquoi, des décennies plus tard, un grand débat revient en France et peut-être en Europe aussi sur la question d'armer ou pas la police municipale. Demandez-vous pourquoi on est obligé de créer des dispositifs antidrogue, de construire de nouvelles places de prison, de prendre des arrêtés anti-rodéo urbain, de placarder des affiches contre le harcèlement de rue. Je pourrais multiplier les exemples, mais à nouveau, là aussi, tout le monde sait. Alors on nous traite d'ultra-sécuritaire, de totalitaire, mais je vais vous dire, moi je serais pas favorable à une France et une Europe, donc chaque coin de rue serait surveillé par un policier ou par une caméra de vidéosurveillance. Je ne suis pas favorable à un état policier dans lequel les peines de prison seraient excessivement lourdes, où on n'aurait pas le droit au pardon, comme tous les Français. J'aime la liberté, parce que la liberté permet de faire ce pour quoi on est fait, comme le disait Jean-Paul II. Nous ne voulons pas l'enfer, nous voulons le retour au paradis. A plusieurs fois écrit Renaud Camus, l'inventeur du terme grand emplacement. Nous ne voulons plus de barrières entre nous, de parcs parisiens fermés le soir, de femmes qui hésitent à rentrer à pied la nuit, de ces milliers de contraintes invisibles qui nous forcent à prendre d'autres chemins ou à pleurer parce qu'un être cher a disparu, parce que la barrière, c'est aussi celle qui sépare les morts des vivants. La frontière de l'insécurité, ce devrait être aussi la frontière de l'Europe. Et parce que nous ne l'avons pas construite, nous nous retrouvons avec des frontières invisibles partout. Alors désormais, plus personne n'est dans le déni. Il y a le camp pro-immigration et il y a le camp anti-immigration. Libéraux, centristes, socialistes, antiracistes, les premiers nient l'immigration, les autres font semblant d'y croire. Pour revenir avec quelques chiffres, sachez que 60% des Français savent qu'il existe un grand remplacement en France. 65% d'entre eux voudraient arrêter totalement l'immigration. Et la même proportion pense qu'il y a trop d'immigrés dans le pays, qu'il faudrait revenir sur l'accord qui nous lie à l'Algérie et qu'il faut expulser tous les clandestins. Les deux tiers de la France sont encore vivants et réveillés, donc tout n'est pas perdu. Mais en face, il y a la gauche. Et je ne crois pas que la gauche française soit complètement cynique. En Espagne et en Catalogne, c'est sans doute le cas, mais pas vraiment chez nous. En France, la gauche est sincèrement convaincue. Nous avons beaucoup d'immigrés dans le pays, et encore plus qui frappent à notre porte. Or, pour la gauche, plus on est pauvre, plus on est opprimé, meilleur on est. La passion égalitariste qu'ils ont héritée de la Révolution française traverse les frontières comme des internationales marxistes. Les pauvres sont des opprimés. Les opprimés sont des victimes. Les victimes sont des martyrs et les martyrs sont des saints. À l'inverse, les Européens sont les oppresseurs. Les oppresseurs sont des bourreaux. Les bourreaux sont des tyrans. Les tyrans sont des démons. Et il en sera ainsi jusqu'à la grande victoire qui, comme à l'époque de Lénine, devait délivrer les damnés de la terre. Dans leur monde, il n'existe aucune rédemption, aucun salut. Nous sommes condamnés à jamais et assignés génétiquement au mal. En fait, le seul bon Européen, c'est celui qui trahit son peuple. Autrement, il est soit un irresponsable, soit un être à rééduquer, soit un être à éradiquer. Alors la gauche française a vu dans l'immigré un être encore plus pauvre, encore plus opprimé, encore plus victime, plus martyr et donc plus saint que l'ouvrier européen qui commençait à la rejeter. Elle lui a tendu les bras, elle a traité d'inhumain tout ce qui s'attachait encore à la civilisation, à la hiérarchie, à l'ordonatio caritatis, aux nations et aux peuples. Tout devrait s'abolir pour qu'enfin les immigrés soient au même statut que les Européens et le vieux continent n'a plus qu'à se transformer en Afrique pour qu'enfin disparaissent les différences et donc les inégalités. Pourtant aujourd'hui, pour retrouver la paix, pour retrouver la civilisation, une seule solution s'impose. L'arrêt de l'immigration et la rémigration de tous ceux qui posent un problème. Ceux qui sont arrivés en violant les lois de notre pays ou ceux qui sont arrivés légalement et qui violent les lois de notre pays, eux ont un parcours très simple à suivre, la prison, puis l'avion. En France, un autre problème vient du fait que nous avons beaucoup trop naturalisé de migrants. Nous devons imposer la déchéance de nationalité à celui qui s'attaque directement aux intérêts de la France quand il sert des intérêts étrangers ou qu'il se rend coupable de terrorisme, et ça, peu importe d'où ils viennent. Nous devons aussi prendre des mesures pour empêcher l'islamisation de notre continent en traquant les imams problématiques et en luttant sérieusement contre les réseaux extrémistes. Pour ce qui est d'arrêter l'immigration, ne soyons pas naïfs, rien ne se fera sans l'Europe. Alors que des centaines de migrants espagnols pourraient traverser la frontière, alors que les voies d'entrée illégales passent par les mers, nous devons nous unir en tant qu'Européens sur un projet, bâtir une force diplomatique et militaire capable d'empêcher l'émigration et de bloquer l'immigration. Donc chers amis, je m'approche de la conclusion, mais on s'y méprenne pas, je ne rejette pas toute la faute non plus sur l'insécurité et l'immigration et de manière générale, il ne faut pas dire non plus que l'Europe serait parfaite sans immigration. On aura toujours nos tueurs en série, nos fous, nos méchants, nos agresseurs, nos pauvres, nos problèmes. Mais je vais vous dire, ce serait déjà assez de travail que de s'occuper de tous ces gens. Nous n'avons pas besoin de délinquants venus d'ailleurs, de criminels venus d'ailleurs, de fous venus d'ailleurs, de fanatiques venus d'ailleurs, de pauvres venus d'ailleurs. Occupons-nous déjà de nos frères, de notre peuple, ce sera déjà bien assez. Et nous n'avons pas de haine, nous sommes prêts à pardonner pour peu que l'on reconnaisse ses fautes et qu'on fasse acte de contrition et de pénitence. Au cours de mes reportages, au cours de mon travail à la radio au quotidien, j'ai vu devant mes yeux, comme des dizaines de millions de Français, les conséquences terribles de l'immigration de masse. C'est d'ailleurs pas forcément la faute de ces pauvres migrants qui, poussés par la misère individuellement, sont comme les arrivants dans la grande maison dont je vous parlais au début, ne souhaitent sans doute pas de mal à la famille qui les accueille. En Afrique, les chaînes de télévision et les réseaux sociaux sont inondés d'exemples montrant à quel point la vie en France et en Europe les sortira de leur misère. Alors ils prennent la route du désert jusqu'au Sénégal, puis le bateau jusqu'aux îles Canaries, où des associations et un gouvernement qui se moquent complètement du bien de l'Europe les accueillent à bras ouverts et les aident à s'installer et à obtenir des aides. À nouveau, ces pauvres migrants, ils sont pour rien individuellement, mais à la fin, qu'est-ce que nous, nous avons en contrepartie de notre générosité. Notre charité, elle est admirable, mais elle en vient à s'organiser au détriment de notre famille, de nos amis et de notre peuple. Pourtant, collectivement, parce que les migrants sont trop nombreux et que leur culture est trop différente de la nôtre, ils n'en sont pas moins une menace pour la civilisation que nous aimons tant et que nous avons mis 2500 ans à bâtir au prix de 1000 sacrifices. L'histoire que je vous ai racontée au début, eh bien, n'a pas encore de fin. Elle n'est pas condamnée à être une tragédie. Elle peut se conclure comme les contes de fées par ces mots. Ils vécurent heureux et eurent beaucoup d'enfants. Cette civilisation, elle est belle et la France est le plus beau royaume après celui du ciel. Tout cela mérite de vivre. C'est pourquoi nous aimons, c'est pourquoi nous espérons. Donc vive la civilisation, vive l'Europe et surtout vive la France. Je vous remercie.
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0: J'accueille donc Nouvelle Alexandre. On est en veille d'Alexandre ce matin dans la matinale. Alors Alexandre Boumi, vous êtes porte-parole du groupe nationaliste Des Tours et des Lys. Et aujourd'hui, vous allez nous parler d'une histoire assez sordide qu'a entrepris donc la mairie de votre ville, donc Tours, et qui ne plaira pas beaucoup, je crois, à nos auditeurs tourangeaux, s'il y en a.
13: Oui, bonjour Maëlys. Donc effectivement, j'ai été informé il y a quelques jours par un habitant du quartier Paul Bert à Tours que la mairie comptait installer un centre d'hébergement d'urgence, voilà, mais plutôt orienté non pas SDF français, mais plutôt migrants clandestins. Donc il m'a parlé d'une réunion publique organisé par la mairie pour présenter le projet, essayer de rassurer les habitants. Donc moi, évidemment, j'y suis allé. Et donc, effectivement, ce centre d'hébergement d'urgence, c'est ni plus ni moins qu'un CADA qui ne dit pas son nom. Mmh. Et la chose intéressante, c'est qu'il y a une vraie opposition de la part des habitants du quartier, puisqu'un collectif s'est monté. Et durant cette réunion publique, il y avait une véritable opposition de la part des habitants. Ne serait-ce que soit un côté un peu sceptique, soit carrément une hostilité envers le projet. Et avec évidemment une petite minorité de gauchistes qui, eux, défendaient le projet bien maladroitement. Ouais.
0: Oui, effectivement. Et donc, on imagine que si la mairie a entrepris un tel projet, ils se sont au moins donné... quelques raisons. Enfin, est-ce qu'ils ont avancé des raisons justement pour ces habitants qui manifestement n'ont pas l'air très heureux?
13: Bon, la raison, évidemment, elle est idéologique parce que les arguments étaient un peu pauvres. Le seul mot qui revenait, c'était que l'État ne faisait pas son travail en termes d'accueil.
0: D'accord, bon, oui.
13: Moi, je suis resté silencieux parce que j'étais là plus en observateur, mais il y a une question qui me venait à l'esprit, c'est... par quelle magie et par quel principe surnaturel l'État aurait la mission suprême et divine d'accueillir ces gens? Bon, mon esprit n'a pas réussi à développer une réponse, mais j'imagine que dans la tête de ces gens, il y a une forme de logique. Cette logique, je ne l'ai pas, et visiblement les habitants du quartier Paul Bert non plus.
0: Alors, vous nous avez parlé d'une opposition citoyenne précédemment, donc c'est quand même assez évocateur. Alors, quels sont véritablement les profils de ces personnes qui composent cette opposition? Est-ce que ce sont des gens qui sont tout à fait partisans d'une quelconque idéologie politique, ou est-ce que finalement ce sont simplement des riverains qui sont mécontents d'un tel projet?
13: Justement, c'est ça que je trouve très intéressant, c'est que il y a aucune espèce de d'infiltration partisane. C'est vraiment des gens du cru, des habitants du quartier, et c'est pas un espèce de collectif de parti qui aurait voulu essayer de récupérer le truc. Non, c'est vraiment, il y a de tout, du célibataire, de la famille, des gens de différentes orientations socio-professionnelles. Donc non, c'est vraiment un collectif de quartier, ni plus ni moins, pas attaché à une étiquette politique, pas habitué à faire de la politique, puisque même dans leur façon d'aborder un petit peu le sujet, on voyait que c'était entre guillemets apolitique. Eux-mêmes d'ailleurs ne se rendaient pas compte que ce genre de démarche de la part de la municipalité est éminemment politique, éminemment idéologique. Mais eux ne c'est la vie de quartier, c'est vraiment le bien du quartier qui les anime. Et dans leur esprit, il y a aucune forme de considération politique.
0: Et justement, concernant donc l'émergence, si j'ose dire, de ce projet, est-ce que les habitants ont-ils été un petit peu consultés en amont, ou est-ce que un jour ils se sont réveillés, ils ont vu ça pondre entre guillemets, venu de je ne sais où dans leur quartier?
13: Ils ont vu ça pondre. Alors de je ne sais où non, parce qu'ils ont bien vu que c'était la mairie. Mmh. C'est ce que j'entendais justement lors de cette réunion, c'est que les réunions publiques organisées en elles-mêmes disons que elles avaient eu un peu de mal à arriver jusqu'aux oreilles de tous les habitants. Donc bon, voilà. Puis d'ailleurs, en parlant de ces réunions-là, la mairie multiplie les réunions publiques pour essayer de convaincre les habitants du bien fondé du projet, mais visiblement, à voir l'ambiance qu'il y avait jeudi dernier, ça marche pas. Voilà, il y en a deux autres de prévus, mais vu l'ambiance pendant la réunion publique, on voit bien que ça mène à nulle part. Et la mairie a l'air de bien le sentir, puisque Marie Quinton, donc l'élu LFI, qui chapeaute un peu le projet, on voyait qu'elle était mal à l'aise. On voyait que son collègue de la mairie était mal à l'aise. On voyait qu'il sentait bien que le projet était quand même bancal.
0: Et justement, donc vous avez assisté à cette réunion publique, vous nous avez parlé de l'ambiance. Est-ce que vous pouvez déjà nous en dire plus? Quelles étaient véritablement les revendications de ces habitants et surtout quelles étaient les réponses de cette mairie face à ces inquiétudes?
13: Les inquiétudes, elles sont multiples. Il y a évidemment le questionnement de comment vont être... déjà, qui va être accueilli? Parce que la mairie, évidemment, nous dit que ça va être des familles... que voilà, va y avoir un accompagnement de familles isolées. Mais bon, quand on voit les conditions qui suffisent à être accueillies, c'est appeler le 115. Donc cet appel d'urgence, globalement, il a quand même beaucoup plus de chances d'être composé par beaucoup d'hommes, en fait, beaucoup de gens qui sont des hommes. Et donc à moins que la mairie ait décidé de dire non à tous les hommes isolés qui appellent et de dire uniquement les familles, j'en doute. La capacité d'accueil, elle est de 99 personnes. Donc les gens, en fait, ont peur, de manière légitime, qu'il y ait 99 en fait hommes isolés qui se retrouvent toute la journée là à errer un petit peu sans but, à faire du tapage nocturne, à éventuellement même générer des points de deal. Parce qu'il faut savoir que dans le quartier Paul Bert, qui est un quartier tranquille, il y a quand même parfois certains parasites qui viennent... abîmer les voitures, faire du bordel. Et les habitants étaient excédés déjà par ça, parce que la police ne vient plus dans le quartier. J'ai l'impression de parler d'une cité, mais absolument pas. C'est un quartier quand même assez tranquille, mais qui malheureusement souffre tout de même de ça. Et là, de voir qu'il y a ces populations à potentielle nuisance qui arrivent en masse, ils s'inquiètent, parce qu'ils savent que la police ne sera pas là, donc qu'ils ne pourront compter que sur eux-mêmes. Donc oui, ça les inquiète. De plus, leur question, c'est qui va les encadrer?
0: Oui.
13: Donc ça, c'est aussi un vrai sujet. Qui va les encadrer? Donc, il était question qu'il y ait un seul gardien. Donc, un gardien pour encadrer 99 personnes, c'est quand même très maigre. Mm. Mais le truc, c'est que dans l'esprit de la mairie, il n'y a pas besoin de les encadrer parce que, voilà, c'est des petits anges tombés du ciel. Et aussi parce que ils veulent pas mettre les moyens aussi, tout simplement. Et là, c'est le vrai sujet. Ils vont confier ça à des associations qui sont très discutables. Alors évidemment, les éternels Utopia 56, chrétiens migrants, ce qui fait dire d'ailleurs que il est vraiment pas question de SDF français, mais uniquement de migrants, parce que Utopia 56. Voilà, ils sont bien connus pour ne pas gérer les SDF français. Et aussi, et là, c'est une des choses qui inquiète véritablement les habitants, c'est qu'ils vont confier ça à une association qui s'appelle l'association Cabane. Alors Cabane, c'est pas connu, c'est tout nouveau, mais c'est tout nouveau sans l'être. C'est-à-dire que c'est une association de militants anarcho-libertaires antifascistes qui à la base s'appelait la Maison Internationale Populaire, mais qui a voulu se refaire une image en renommant et en créant une autre association. Et en fait, ils étaient déjà impliqués dans du squat de migrants, dans une station qui était dans un quartier à Tours de Beaumont. Et là, la mairie en fait veut déplacer le squat pour le mettre dans un lieu tenu par la mairie de manière... officiel, mais en fait officieusement tenu, enfin officieusement. Ils l'ont même annoncé, hein, et c'est d'ailleurs ça qui les met très mal à l'aise, c'est parce que les habitants ont fait la démarche d'aller chercher qui était Cabane, et en fait quand on va ne serait-ce que sur leur page Facebook, c'est des gens qui ont une communication assez agressive, avec marqué ACAB, à mort l'État, Et puis avec vraiment l'apparence du militant Antifa de base, quoi. Donc que la mairie en fait confie, donc que l'État confie la gestion d'un lieu à une association de ce type, en fait c'est lunaire. Et ils le savent très bien parce que quand les habitants leur mettaient dans la tronche cet état de fait, bah Marie Quinton et son collègue ils regardaient leur pompe en fait, parce qu'ils savent très bien que c'est n'importe quoi. Ils essayaient de se défendre. Oui, mais il y a eu un appel à projet pour choisir l'association. Attendez, et d'ailleurs les habitants encore une fois n'étaient pas dupes. Vous allez me dire que parmi l'appel à projet, la seule association qui a remporté, qui a gagné tous les critères, c'est une association pro-migrant qui a un an et demi et qui est fait d'amateurs et de militants politiques. Non, c'est du clientélisme. Ils sont main dans la main et ils ont voulu faire plaisir à leurs copains, quoi. C'est tout. Faut le dire.
0: Oui, en plus,
13: une autre chose qui les faisait un petit peu câbler aussi, c'est l'argent public.
0: Ouais.
13: Voilà. Il y a parce que le bâtiment n'est pas totalement aux normes. Il y a ce qui est estimé par la mairie, c'est 1,4 million d'euros de travaux d'argent public, évidemment. Et par mois, tous les mois, ce sera 30 000 euros de gestion. Voilà. Sachant que c'est un chiffre dont les habitants doutent parce que ça prend pas en compte de salaire ou de choses, quoi. C'est vraiment juste les frais de gestion. Donc ouais, l'argent public, l'insécurité, la gestion très louche du lieu, les habitants sont vraiment pas sereins.
0: Vous avez une idée de combien cela peut coûter d'argent public pour mener à bien ce projet? Enfin, à bien, évidemment, c'est pas vraiment la définition, mais vous m'avez compris.
13: Bah, le problème, c'est que non, parce qu'il y a un manque de transparence. Mais comme je vous disais, 1,4 million juste pour les travaux. Tous les mois, ce projet, une fois installé, coûtera... au bas mot, au très bas mot d'ailleurs, dans une tranche très basse, 30 000 euros. Donc, ouais, ça représente beaucoup d'argent. Ça représente beaucoup d'argent et, encore une fois, ça ne prend vraiment en compte que les frais de base de ce qu'on nous a dit. Donc, ça va coûter cher. Ça va coûter cher, encore une fois, ça va être de l'argent public par un projet imposé par la gauche. Et aux frais du contribuable et aux frais aussi de sa tranquillité.
0: Voilà. Alors effectivement, ce projet est assez indécent. Hein, c'est pas une surprise. Mais est-ce qu'on peut véritablement considérer que c'est entre guillemets étonnant que un tel projet soit mis en œuvre, étant donné que les Tourangeaux ont quand même eu le temps l'occasion de s'exprimer lors des dernières municipales. Aujourd'hui, c'est pas vraiment surprenant. En une minute, s'il vous plaît.
13: Et c'est pas vraiment surprenant, mais bon, malgré tout, il y a eu une forte abstention aux élections à Tours. Et puis, de toute façon, je veux dire, un projet comme ça, malheureusement, il est imposé. Et souvent, et ça c'est assez curieux sans l'être, il est souvent imposé par des gens dans des zones où eux ne vivent pas.
0: Oui, voilà. Évidemment.
13: C'est toujours... comment dire, un grand cœur, mais à assumer par les autres, quoi. Donc c'est à la fois étonnant sans l'être. Hein. C'est un projet idéologique, mais c'est aussi pour ça que moi je faisais une vidéo un petit peu avant les élections où j'appelais les gens, même les plus sceptiques envers le processus électoral, les déçus de longue date, de voter. Parce qu'à l'échelle municipale, c'est vraiment la politique de proximité, celle qui nous touche. C'est pas du concept, c'est du concret. Et je le disais clairement, voter pour la gauche, avoir une mairie de gauche ou d'extrême gauche, c'est le risque de financement d'associations vraiment mortifères, mais aussi, par exemple, le faire naître ou du moins donner la possibilité à des centres de migrants d'exister.
0: Ouais, bah, effectivement, on va devoir...
13: Voilà, on a la preuve, ne pas avoir voté a contribué, quoi qu'on en dise, à ce que ce centre voit le jour. Et donc voilà, je pense qu'il faut vraiment revoir ce positionnement sur l'élection municipale, parce qu'elle a un vrai rôle à jouer.
0: Effectivement. Merci beaucoup Alexandre Boumi, on compte sur vous pour nous tenir au courant des futures échéances, si j'ose dire, de ce projet assez indécent. Je rappelle que vous êtes porte-parole du groupe nationaliste des Tours et des Lys. À très bientôt.
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14: La décision du gouvernement espagnol du 27 janvier de procéder à une régularisation globale de ces migrants irréguliers marque un nouveau tournant tragique dans la politique migratoire européenne. Selon les informations du gouvernement à Madrid, entre 500 000 et 700 000 migrants, principalement d'origine latino-américaine, qui séjournaient illégalement dans le pays avant le 31 décembre, devraient recevoir un permis de séjour régulier d'ici l'été 2026. Cette mesure est justifiée par des besoins liés au marché du travail, des considérations fiscales et une référence générale aux droits des migrants. Ce qui est qualifié officiellement de régularisation exceptionnelle apparaît cependant, d'un point de vue juridique et politique, comme une démarche aux conséquences considérables pour l'ensemble de l'espace européen. Parmi les organisations ayant réagi à cette décision par des critiques explicites figure le groupe de réflexion polonais Ordo Iuris. Un institut à orientation

dépasse largement le cas espagnol particulier et devrait impérativement être entendue. Mais le seront-elles ? Le point de départ de l'argumentation est le constat que la mesure envisagée ne concerne pas seulement l'Espagne, mais aura nécessairement des répercussions sur l'ensemble de l'espace Schengen. Comme le souligne Ordo Iuris, les nouveaux titres de séjour délivrés permettraient aux personnes concernées de se déplacer en principe librement au sein de toute l'Union européenne. La lettre indique textuellement, je cite, « Sur la base des titres de séjour délivrés par le gouvernement espagnol, des centaines de milliers de migrants acquérant le droit d'entrer dans n'importe quel État membre de l'Union européenne. » Alors certes, le séjour dans d'autres États membres de l'UE serait formellement limité à 90 jours, mais sans contrôle systématique aux frontières, cette limite est difficile à surveiller efficacement. La conséquence serait dès lors un transfert progressif des risques assumés par l'Espagne vers l'ensemble de l'espace européen. Un premier argument central en faveur de mesures urgentes contre la décision espagnole concerne le facteur dit d'attraction, donc le pull factor, c'est-à-dire l'attrait qu'une telle amnistie pourrait exercer sur d'autres migrants. Ordo Iuris formule cela avec une clarté remarquable à l'adresse du président Macron en disant, je cite, une amnistie pour des centaines de milliers de personnes ayant enfreint la loi pour entrer en Espagne peut encourager de nombreux autres étrangers du monde entier à tenter une migration irrégulière. Fin de citation. Cet avertissement se rattache manifestement aux expériences des années passées durant lesquelles des régularisations répétées dans différents États européens ont souvent été interprétées comme un signal indiquant que l'entrée illégale reste en fin de course sans conséquence, voire même souhaité par l'État. On pense notamment au funeste gouvernement d'Angela Merkel. Un deuxième point central de la lettre ouverte concerne la question du contrôle de sécurité. Certes, la procédure espagnole prévoit que les migrants doivent présenter un extrait de casier judiciaire de leur pays d'origine, mais Ordo Iuris doute ouvertement de la faisabilité pratique de cette exigence, je cite, en pratique, il pourrait être difficile d'obtenir de telles attestations, notamment en raison de structures administratives inefficaces ou corrompues, de l'absence de registres criminels ou même de guerres civiles en cours. La conséquence serait que les autorités devraient finalement se fier à de simples déclarations personnelles, une situation qui minerait l'ensemble du concept de sécurité. Il semblerait encore plus difficile, comme indiqué au troisième point de la lettre ouverte à Macron, de parvenir à une évaluation solide quant à savoir dans quelle mesure certains migrants pourraient représenter un risque futur pour l'ordre public malgré l'absence d'antécédents judiciaires. Car le fait qu'une personne issue d'un contexte culturel totalement différent, comme par exemple l'Afghanistan, n'ait commis jusqu'à présent aucun crime avéré, ne dit rien de son état psychologique ou de son système de valeurs. Compte tenu des centaines de milliers de demandeurs, une vérification sérieuse dans chaque cas individuel serait tout simplement irréaliste. Outre ces aspects liés à la sécurité, la lettre évoque également, comme quatrième point, les conséquences sociétales à long terme d'une immigration massive d'une telle ampleur. Il ne s'agit explicitement pas seulement de l'argument plutôt populiste de la criminalité, mais des aspects nettement plus subtils et problématiques liés à la capacité d'intégration culturelle et à la stabilité sociale. Un passage central de la lettre ouverte au président Macron indique ainsi, je cite, le fait que la majorité des migrants concernés ne soient actuellement pas impliqués dans des activités criminelles ne garantit en aucun cas qu'ils ne deviendront pas une charge pour les systèmes sociaux et il n'élimine pas non plus le risque que se forment des enclaves aliénées de minorités nationales rejetant les mœurs et valeurs européennes. Cette appréciation renvoie à une expérience qui devient de plus en plus visible dans de nombreux États européens, la formation de sociétés parallèles et de milieux culturellement fermés qui ne s'orientent que de manière limitée vers les normes et valeurs de leur société d'accueil, dominent de plus en plus l'espace public et contraignent désormais davantage la société majoritaire européenne existante à s'adapter elle-même aux migrants. Une accusation particulièrement grave vise enfin la base juridique même de la décision espagnole. Ordo Iuris soutient qu'une telle mesure serait en nette tension avec des principes fondamentaux du droit de l'Union européenne, notamment le principe de coopération loyale, ainsi que les objectifs d'un espace de liberté, de sécurité et de justice. En conséquence, la lettre souligne, je cite, « Ni la Charte des droits fondamentaux de l'Union européenne, ni aucun autre traité international ne garantit un droit à l'immigration. » Fin de citation. Cette

0: vise indirectement une pratique politique dans laquelle les décisions en matière migratoire sont de plus en plus légitimées par des arguments moraux ou humanitaires sans que les limites juridiques de cette argumentation soient suffisamment prises en considération. Cependant, Ordo Iuris ne se limite pas à critiquer l'Espagne, mais formule également des recommandations concrètes à l'intention des pays voisins de l'Espagne, auxquels la lettre ouverte est adressée, notamment la France, afin de leur rappeler leurs obligations envers leurs propres citoyens. Citation: Nous appelons vos excellences à défendre la sécurité de vos nations contre une immigration massive et incontrôlée. Fin de citation. Il est ainsi proposé que d'autres États membres, avant tout la France, puissent, en cas de menace pour l'ordre public résultant de la décision espagnole, réintroduire temporairement des contrôles aux frontières en toute légalité, et qu'ils devraient même le faire en réalité. Il est également souligné que certains États pourraient, en vertu de l'article 259 du traité sur le fonctionnement de l'Union européenne, engager une procédure légale contre l'Espagne s'ils interprètent la légalisation, décidée d'ailleurs sans aucune concertation, de centaines de milliers de migrants illégaux comme une violation des traités et de la solidarité européenne, ce qu'ils devraient également faire compte tenu des menaces décrites ci-dessus. Devraient. Pourrait. C'est là que nous arrivons au véritable cœur du problème et de la lettre. Certes, toutes ces analyses et propositions sont cohérentes d'un point de vue juridique et pleinement justifiées dans le cadre du droit européen et national existant. Politiquement, cependant, leur mise en œuvre paraît peu probable. Il est en effet très peu probable que le président Macron, le chancelier Merz ou d'autres chefs de gouvernement européens, à l'exception possible d'Orban ou de Fico, réagissent à cette lettre par des mesures concrètes à l'égard de l'Espagne ou même qu'ils lui accordent une réponse. La dynamique politique actuelle est devenue trop forte, orientant les décisions en matière migratoire moins vers des normes juridiques que vers des impératifs moraux. Trop forte aussi sans doute la pression de conformité intra-européenne visant à ne pas s'aligner la puissante bureaucratie bruxelloise, d'autant plus que, grâce à la guerre contre l'Iran menée par Trump et Israël, la prochaine crise économique européenne et donc la nécessité de nouveaux plans d'aide financière se profilent déjà à l'horizon. Se dessine ainsi un schéma qui a été observé à maintes reprises dans la politique européenne ces dernières années. Des mesures manifestement en tension avec les normes juridiques existantes sont tout simplement légitimées par un appel assez général et des objectifs moraux supérieurs. La référence aux droits de l'homme servant de couche argumentative en téflon sur laquelle glissent à peu près toutes les objections juridiques. De cette manière, naît une situation paradoxale dans laquelle le droit continue certes d'exister formellement, souvent même avec la plus grande rigueur, notamment lorsqu'il s'agit de la lutte contre la droite, mais où son application pratique devient de plus en plus sélective, surtout évidemment dans la question de l'immigration et de l'intégration. Ainsi, la lettre ouverte de Ordo Iuris restera sans doute un témoignage important montrant que tous les juristes n'ont pas été emportés par le courant de moralisation. Politiquement, cependant, elle restera largement sans effet. Il est hautement probable que les mesures espagnoles soient mises en œuvre intégralement sans que des conséquences juridiques sérieuses en découlent pour l'Espagne. Celui qui, comme la Pologne ou la Hongrie, défend ses frontières contre l'immigration illégale et protège ainsi aussi ses voisins, est considéré comme un ennemi des valeurs européennes, mais celui qui, en légalisant des centaines de milliers d'immigrants illégaux, impose un fardeau immense à l'ensemble de l'Union européenne, de sa propre initiative, est un héros des droits de l'homme.
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2: Eh bien, j'ai le plaisir de recevoir Fabrice Leggeri. Fabrice Leggeri, bonjour, est-ce que vous m'entendez?
3: Bonjour et merci pour votre invitation.
2: Alors, je rappelle pour nos auditeurs qui ne le sauraient pas, vous êtes l'ancien patron de l'agence européenne Frontex. Vous êtes aussi, eh bien, député européen du Rassemblement national et vous êtes finalement un des monsieur frontières de ce parti. Alors, la question qu'on se posait, c'est est-ce que l'Union européenne peut lutter contre l'immigration? Et deux textes ont été adoptés hier qui vont plutôt dans le sens de cette démonstration. Alors, Ce sont des textes qui permettent notamment de renvoyer des migrants vers des pays sûrs et de considérer à l'échelon européen des pays comme sûrs. Comment est-ce que ça s'est organisé déjà le vote de ces textes ?
3: Je crois que la maîtrise des frontières et la maîtrise de l'immigration, notamment l'immigration légale, est une question de volonté politique et de poids politique. Le Rassemblement national est arrivé largement en tête en France, et nos alliés qui sont dans les autres pays de l'Union européenne, je dirais, sur les mêmes opinions que nous par rapport à l'immigration notamment, ont fait également d'excellents scores. Le résultat, c'est que nous sommes au Rassemblement national dans le premier groupe d'opposition au Parlement européen, le groupe des Patriotes pour l'Europe. Et au total, si on additionne d'autres groupes qui sont, qui partagent avec nous des positions eurosceptiques et hostiles à cette immigration, eh bien, nous avons à peu près un tiers du Parlement européen qui est prêt à voter spontanément des dispositions pour arrêter cette immigration illégale. Si vous ajoutez également le fait que la droite, je dirais classique, le centre-droit, je prends l'exemple des chrétiens-démocrates en Allemagne, sont eux aussi sous pression de leurs électeurs, chacun dans son pays de l'Union européenne, nous arrivons à la possibilité au Parlement européen de faire une majorité alternative. C'est ce que nous avons fait, c'est ce que j'ai fait en tant que coordinateur du groupe des Patriotes pour rallier, si vous voulez, une majorité, on va dire, en format union des droites au Parlement européen pour finalement commencer à détricoter ce pacte asile-migration contre lequel le Rassemblement national a voté. Et ça, c'était dans le mandat précédent, avant les élections européennes, parce que Madame von der Leyen et la Commission européenne précédente avaient voulu faire voter cela un peu en catimini avant les élections. Donc oui, nous avons commencé à détricoter le pacte, mais il y a encore du travail.
2: Alors justement, c'est la question qui se pose un peu, c'est que on a entendu parler pendant plusieurs années du pacte des migrations, du plan de répartition des migrants auquel je rappelle que je crois 6 pays européens ont réussi à échapper, mais il y a ce pacte des migrations et en parallèle, eh bien des textes qui sont votés et qui permettent pour le coup de restreindre théoriquement de manière efficace s'ils sont appliqués en tout cas l'immigration. Alors, le premier texte considère que eh bien l'Union européenne peut renvoyer des migrants vers des pays qui seraient considérés comme sûrs, et le second texte crée une base européenne commune de pays sûrs, et donc parmi lesquels on retrouve le Kosovo, le Bangladesh, la Colombie, l'Égypte, l'Inde, le Maroc, la Tunisie, et donc avec tous ces pays-là, eh bien, on pourra y renvoyer les migrants, et puis les demandeurs d'asile ne seront plus considérés directement, comme pouvant avoir droit à l'asile, c'est-à-dire que leur demande sera étudiée en amont. Comment est-ce que, déjà, pourquoi avoir fait voter ces textes alors même que le pacte des migrations va quand même s'appliquer en parallèle?
3: Alors, le premier texte qui porte donc sur ce qu'on appelle le concept de pays tiers sûr, comme vous l'avez dit, va permettre de refuser d'enregistrer des demandes d'asile dans les États de l'Union européenne et permettra de notifier à des migrants demandeurs d'asile qu'ils peuvent aller dans d'autres pays qui sont en dehors de l'Union européenne et qui ne présentent aucun danger pour eux, compte tenu de leur situation personnelle et compte tenu du gouvernement de ces pays hors de l'Union européenne. Concrètement, il y aura plusieurs cas de figure de pays qu'on appelle donc pays tiers sûrs. Il y aura tout d'abord la possibilité de renvoyer lorsqu'il y a un lien, on le dit le jargon bruxellois, de connexion, c'est-à-dire que la personne, par exemple, que nous allons renvoyer, parle la langue du pays non européen dans lequel nous la renvoyons, ou bien elle a une partie de sa famille qui est là-bas, ou bien elle a peut-être travaillé, vécu à un moment donné. Il y a un autre critère qui est celui du transit, c'est que la personne a considéré que ce pays non européen vers lequel nous voulons la renvoyer n'était pas un danger puisque cette personne a traversé lors de son périple vers l'Europe, a traversé ce pays. Donc, en la renvoyant vers un pays de transit. Ça peut être tout simplement d'être passé par un des aéroports, même dans la zone de transit aéroportuaire. Et à ce moment-là, sans autre, je dirais, forme de procédure, nous renvoyons cette personne vers le transit. Et puis, il y a la possibilité de négocier, de conclure des accords avec certains, avec des pays tiers hors de l'Union européenne, qui accepteront soit de conclure avec l'Union européenne en tant que telle, soit, et nous avons vraiment insisté pour que ce soit aussi possible avec nos États membres, de manière à ce que des États de l'Union européenne, isolément ou en groupe, puissent conclure avec des pays non européens un accord pour renvoyer les demandeurs d'asile dans ce pays-là, avec pour nous évidemment l'objectif à terme d'avoir des centres de migrants et des centres de retour. C'est un petit peu le modèle que Mme Meloni en Italie a voulu établir avec l'Albanie. Ça, c'est le premier texte. Le deuxième texte, vous l'avez évoqué, c'est la liste des pays d'origine sûrs. Vous avez donné la liste, il y a l'Égypte, il y a le Kosovo, il y a le Bangladesh. Et d'autres encore. Et là, ça veut dire que quelqu'un qui vient de ces pays, qui nous prétendrait être en danger de persécution politique dans son pays, devrait apporter la preuve qu'en fait, il est en danger. Alors que jusqu'à présent, il n'y avait pas de présomption que des pays hors d'Europe étaient sûrs. Et là, la présomption générale, grâce à ce texte que nous avons voté il y a deux jours, la présomption est que quand vous venez de ces pays-là, l'Égypte, le Bangladesh, le Kosovo et d'autres, eh bien, vous êtes considéré comme n'étant pas en danger quand vous rentrez dans votre propre pays. Et ce qui est également très important, c'est que nous avons mis dans ces textes le fait que si un migrant veut demander l'asile et fait un recours contre la décision de le renvoyer hors de l'Union européenne, le recours ne sera pas suspensif. Ça veut dire que même s'ils font un recours avec des ONG, avec des avocats, ils devront partir. Ils n'auront pas le droit de rester. Et ça, c'est quand même quelque chose qui doit permettre de réduire le nombre de demandeurs d'asile qui sont inscrits dans l'Union européenne, et donc ça doit mécaniquement faire baisser le nombre de demandeurs d'asile qui entreront dans le mécanisme du pacte asile-migration et donc qui entreront dans cette redistribution obligatoire que nous combattons et qui pour le moment effectivement existe et s'appliquera à partir de juin 2026. Et donc nous allons ainsi, c'est ce que nous voulons faire, assécher si vous voulez, le nombre de ces migrants qui vont entrer pour faire une demande d'asile et qui vont être redistribués obligatoirement entre les États.
2: Si je comprends bien, il y aura moins de répartition parce qu'il y aura moins, en tout cas vous visez moins de répartition par moins d'immigration à la source. C'est ça que vous décrivez.
3: C'est exactement cela. Ce que nous allons faire, nous, en tant que Rassemblement National, c'est évidemment être extrêmement vigilant sur la bonne application de ces nouveaux textes européens que nous avons votés il y a deux jours. Nous entendons que le gouvernement français, d'ailleurs le gouvernement français est très isolé. Le gouvernement français, si vous voulez, à Bruxelles, il fait partie des rares gouvernements qui sont pour favoriser toujours plus d'immigration, toujours plus de migrants. Je dirais que les gouvernements de M. Macron sont plus proches du gouvernement socialiste et d'extrême-gauche d'Espagnol, de Pedro Sanchez, qui, eux, veulent régulariser un demi-million de clandestins.
2: Oui. Alors, mais c'est ça, pardon, excusez-moi Fabrice Leggeri, mais ça, c'est un point qui est quand même essentiel et sur lequel nos auditeurs se posent beaucoup de questions. Ils disent, bah oui, mais en fait, le Rassemblement National propose de lutter contre l'immigration à l'échelle européenne. Donc, finalement, en faisant passer des textes qui sont, on n'en doute pas, efficaces, comme celui que vous venez de faire passer donc il y a deux jours. Mais en parallèle, à quoi bon ces textes si l'Espagne, qui est dans l'espace Schengen, régularise unilatéralement un demi-million de clandestins, et si la Commission européenne, qui plus est, ne vous avantage pas particulièrement dans le vote de ces textes?
3: Alors, la Commission européenne, dans le vote de ces textes, elle a été contrainte, parce que le commissaire européen chargé des questions migratoires et de sécurité intérieure a changé, ce n'est plus la gauchiste suédoise qui d'ailleurs fait en sorte que je quitte mes fonctions comme agence à la tête de l'agence de garde-frontières et de garde-côtes parce que moi je voulais garder les frontières contre l'immigration et qu'elle, elle voulait faire entrer les migrants. Bon, le nouveau commissaire européen, Monsieur Brunner, est du centre droit, il est du PPE. Donc lui, il a proposé, il a entendu que les peuples européens ne veulent plus d'immigration, que la plupart des gouvernements, à l'exception du gouvernement français et du gouvernement espagnol, la plupart des gouvernements sont généralement pour un tour de vis par rapport à toute cette immigration. Et il a proposé des textes qui, disons, nous permettaient ensuite au Parlement d'amender pour le rendre encore plus sévère. Et si vous voulez, moi, l'inquiétude que j'ai maintenant, c'est tant que Emmanuel Macron sera président de la République et que nous aurons le gouvernement actuel ou un autre gouvernement nommé par Emmanuel Macron et de cette minorité-majorité macroniste, eh bien, nous risquons d'avoir en France un refus d'appliquer ces textes. Et vous avez raison de dire que nous avons au Sud l'Espagne, avec un gouvernement socialiste et d'extrême-gauche qui régularise 500 000 de migrants clandestins. Et donc, face à cela, il faudra de la fermeté du gouvernement français pour surveiller efficacement la frontière franco-espagnole tant que nous n'aurons pas, du côté espagnol, un gouvernement raisonnable qui sera gouverné finalement plus à droite et je l'espère, avec nos alliés de Vox qui font partie du groupe du Rassemblement national à Bruxelles et Strasbourg et qui, eux, atteignent aujourd'hui près de 20% des voix. Donc, d'autres coalitions sont possibles aussi en Espagne. Et mon message, c'est de dire que les peuples d'Europe se sont réveillés. Les gouvernements européens sont tous sous pression dans chacune des capitales et Bruxelles et Strasbourg sont évidemment sous le regard vigilant, exigeant et sous le poids politique que nous représentons avec tous nos alliés.
2: Et alors, dernière question rapide en une minute, Fabrice Leggeri. Est-ce que, avec ces deux nouveaux textes qui ont été votés avant-hier, la France pourra externaliser donc le traitement du droit d'asile en dehors de ses frontières? Est-ce que ce sera possible de faire en sorte qu'on ne doive pas accueillir les migrants d'abord sur le sol français et ensuite évaluer si oui ou non ils ont droit à l'asile?
3: La situation paradoxale, c'est que ce sera possible en vertu du droit de l'Union européenne que nous venons de modifier au Parlement européen, mais les représentants du gouvernement français nous disent que la Constitution française actuellement ne le permet pas. Donc moi, je voudrais dire que dès que le Rassemblement national sera aux responsabilités en France, nous organiserons un référendum pour modifier la Constitution française afin de rapatrier dans les principes constitutionnels français le fait que c'est la France qui est maître de sa politique migratoire. Et en particulier, s'il y a des éléments qu'il faut modifier dans la Constitution française pour que nous puissions externaliser, comme vous dites, les demandes d'asile en dehors de la France et en dehors de l'Europe, eh bien, nous modifierons la Constitution sur ce point également. Donc, le Rassemblement national, c'est la solution avec ses alliés, et le Rassemblement national, c'est la solution aujourd'hui à court terme à Bruxelles et Strasbourg, et demain, en 2027, à Paris également.
2: À ce moment-là, dernier élément pour bien clarifier, en l'occurrence, ce que vous dites, c'est que là, le droit donc européen est devenu plus restrictif que le droit français en matière d'immigration, parce que les peuples d'Europe, finalement, se réveillent plus vite que la France elle-même.
3: Oui, parce que la France d'Emmanuel Macron est gouvernée contre la volonté des Français. Nous l'avons vu en 2024, nous le voyons chaque jour. Emmanuel Macron continue de procéder à des nominations, de faire une politique qui n'est pas celle à laquelle aspirent les Français. Les Français répondent dans des sondages à plus de 70% qu'il y a trop d'immigration en France et particulièrement trop d'immigration illégale. 70%, c'est bien au-delà des scores qu'a fait le Rassemblement national aux élections européennes. Donc ça veut dire qu'il y a un consensus qui est très largement partagé parmi tout le spectre, ou une très grande partie du spectre, si je mets à l'écart l'extrême gauche qui veut faire venir des migrants pour transformer la France et faire une France créolisée qui ne serait plus la France. Mais à part cela, 70% des Français veulent lutter contre l'immigration illégale. Le Rassemblement national le fera.
2: Eh bien, merci beaucoup Fabrice Leggeri d'avoir pris le temps d'être avec nous ce matin pour nous expliquer tout cela. Et puis on vous dit sans doute à bientôt si de tels textes aussi positifs passent à l'avenir. Merci.
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2: Et nous recevons Raphaël Emma, porte-parole de Télésoun et du mouvement Justice pour les Nôtres. Raphaël Emma, bonjour.
4: Bonjour Alexandre.
2: Alors aujourd'hui nous vous recevons pour parler de l'Espagne, un pays que vous connaissez particulièrement bien. Espagne dans laquelle Pedro Sanchez, le Premier ministre, a pris une décision qui est tout de même assez étonnante d'une certaine façon. Régulariser 500 000 clandestins, 500 000 sans-papiers. Comment expliquer cette décision qui est tellement à rebours de la tendance générale en Europe, une régularisation aussi massive ?
4: Tout à fait. Alors, pour commencer un petit peu cette chronique, au risque de vous faire mal aux oreilles, j'aimerais bien vous citer Jean-Jacques Rousseau, qui disait « Défiez-vous de ces cosmopolites qui vont chercher loin dans leurs livres des devoirs qu'ils dédaignent de remplir autour d'eux. Tel philosophe aime les tartares pour être dispensé d'aimer ses voisins. » Alors, en effet, le gouvernement socialiste espagnol, qui est en place depuis 2019, avec d'ailleurs un certain nombre de magouilles politiques et d'alliances avec des forces indépendantistes, séparatistes qui ont été pas mal pointées du doigt, a annoncé en janvier de cette année qu'il allait régulariser presque un demi-million de sans-papiers en Espagne, un demi-million de sans-papiers en Espagne, dont la seule condition de régularisation était de justifier une résidence d'au moins 5 mois sur le territoire espagnol depuis avant décembre de l'année dernière. Donc, non content d'annoncer ce plan de régularisation, le gouvernement socialiste espagnol a fait passer ce plan par ce qu'on appelle un décret royal. Donc, le décret royal, c'est prévu dans le droit constitutionnel espagnol. C'est un peu, si on voulait comparer en France, un espèce de 49-3. En tout cas, c'est quelque chose qui permet de s'épargner le vote du Parlement. Donc, c'est assez, ça peut prêter à sourire de voir que les socialistes espagnols en font appel au pouvoir royal pour mettre en place donc leur fou projet migratoire. Et donc, ce plan de régularisation de 500 000 sans-papiers, il a été invoqué, comme à chaque fois qu'une thématique de ce type-là est posée sur la table, avec les éternels arguments soporifiques, économiques et de natalité. Alors, l'Espagne, c'est à l'heure actuelle l'une des économies les plus dynamiques de l'Union européenne. C'est la quatrième économie de l'espace européen. Mais le gouvernement socialiste a quand même invoqué cet argument économique. Il a aussi invoqué, évidemment, l'argument de la natalité qui était en berne. Alors, pour appuyer un petit peu son projet, il a fallu que le gouvernement cherche un soutien populaire. Et donc, il y a eu un référendum, pas tout à fait un référendum, mais plutôt une collecte de signatures, de pétitions, un peu comme ce qui permettrait de lancer des référendums d'initiative populaire. Et donc, pour récolter 600 000 signatures pour appuyer ce projet, le gouvernement espagnol a fait appel à des alliés pour le moins étonnants. Alors, déjà, le patronat, un certain nombre d'organisations patronales se sont alignées, qui seraient équivalentes au MEDEF en France, se sont alignées sur les aspirations du gouvernement socialiste espagnol et ont contribué justement à faire circuler cette pétition. Mais vous avez aussi eu, hélas, hein, à mon grand dam, je suis catholique, des officines reliées à l'Église, comme par exemple l'association Caritas. D'ailleurs, l'épiscopat espagnol s'est félicité de la mesure. Donc, c'est l'alliance du curé, du socialiste et du patron pour faire venir un demi-million, enfin, ou du moins régulariser un demi-million de clandestins dans le pays. Alors, moi, ce que m'inspire cette situation, évidemment, bon, on peut l'analyser, on peut s'en inquiéter, puisque l'Espagne étant dans l'espace Schengen, ça va être un défi aussi français. On peut s'inquiéter aussi, d'une certaine manière, du phénomène de fuite en avant. Hein, c'est-à-dire que si un plan aussi massif passe, c'est un pied dans la porte qui permettra à l'Espagne, peut-être, toujours sous ce gouvernement socialiste, de poursuivre des politiques de ce type-là. Et enfin, je pense que ça nous interroge un petit peu collectivement sur une absence d'ambition politique de nos élites cosmopolites. En ce sens que quand nos élites remplacistes voient un enjeu d'économie ou un enjeu de natalité au lieu de mener des politiques de réindustrialisation ou de natalité précisément. Elle préfère trouver la solution magique de la régularisation massive. Régularisation massive, politique absolument suicidaire qui se fait évidemment au détriment de quelque chose qui est impalpable, qui ne peut pas se compter en termes de points de croissance ou de PIB, qui est tout simplement l'avenir d'un peuple et d'un pays.
2: En l'occurrence, Raphaël Emma, simplement, un point qui est important de souligner, c'est que parmi ces 500 000 clandestins, la plupart viendraient d'Amérique du Sud. Et justement, à ce sujet, la droite espagnole, jusqu'à Vox d'ailleurs, est assez divisée sur la distinction à opérer entre les migrants d'Amérique du Sud et les migrants, quelque part, qui viennent plutôt du Maghreb ou d'Afrique.
4: Je me permets de faire un peu un aparté sur ça parce que c'est une question qui est intéressante et d'autant plus depuis le point de vue français où on n'est pas forcément habitué à l'immigration sud-américaine et qu'on pourrait peut-être penser parfois moins problématique que l'immigration subsaharienne ou maghrébine. Effectivement, l'immigration sud-américaine peut avoir un peu plus de proximité culturelle avec l'Europe. En revanche, elle peut être, comme toute forme d'immigration, y compris intra-européenne, dans certaines proportions, tout aussi problématique. Vous avez aujourd'hui des quartiers de Madrid qui sont connus pour être des quartiers d'immigration sud-américaine et pour être tout simplement plus à l'image de la capitale. Je pense notamment au quartier de Lavapiés. Je pense aussi à des problématiques de crime organisé qui sont attenantes à l'immigration sud-américaine. Hein, c'est-à-dire que vous avez un certain nombre de narcotrafics qui se sont exportés en Espagne. Vous avez ce qu'on appelle des bandas latinas qui sont comparables un petit peu aux gangs latino-américains qu'on pourrait trouver en Amérique. Donc, il ne faut pas penser que parce que c'est l'immigration sud-américaine, ça se passerait mieux. Et je me permets aussi de rebondir sur ça, l'Irlande avait annoncé elle-même des plans de régularisation ou d'accueil de réfugiés par un gouvernement d'ailleurs allié à celui du un gouvernement socialiste allié à celui du PSOE espagnol. Les Irlandais avaient été bien surpris de voir que on leur avait promis des régularisations d'Ukrainiens et c'était des Afghans qui étaient arrivés. Donc que sur le papier, ça concerne l'immigration sud-américaine. Nous n'avons pas réellement de gage à cet égard-là. Je crois que, en tout cas, la leçon politique sur laquelle on doit se concentrer, c'est que de toute façon, quelle que soit la nature de cette immigration-là, on ne sacrifie pas une nation pour quelques points de croissance.
2: Oui, et alors d'une certaine façon, ce qui est assez même surprenant dans toute cette affaire, c'est que le Conseil d'État, lui, donc pour le coup, on connaît la propension aux juges français à être favorable à l'immigration. En l'occurrence, même le Conseil d'État espagnol trouvait que Pedro Sanchez allait trop loin et a inclus une clause donc dans le projet de Pedro Sanchez qui était eh bien une absence de casier judiciaire, voilà, dans la période des 6 derniers mois. Donc enfin, c'était quand même une mesure minimale, mais et que déjà Pedro Sanchez, que Pedro Sanchez a vécu comme une défaite.
4: Tout à fait, et un petit peu autre chose qui moi personnellement m'a fait sourire quand je préparais cette émission, vous avez un certain nombre d'ONG qui ont plutôt immigrationnistes, enfin des ONG immigrationnistes, qui elles-mêmes ont alerté sur les difficultés techniques de ce plan de régularisation parce que vous avez un certain nombre de régularisations qui n'aboutissent pas en Espagne tout simplement à cause d'irrégularités sur les dossiers, d'irrégularités techniques, d'incapacité à justifier. Donc même les ONG disaient non mais attendez, face à cette proportion il va falloir bien s'organiser les gars. Donc si vous voulez l'équivalent de d'Utopia en Espagne, des assauts immigrationnistes françaises en Espagne sont elles-mêmes en train de dire on va avoir une sacrée pile de dossiers à traiter. C'est que vous allez un petit peu loin en effet.
2: Autre question un petit peu dans ce genre un peu de celle qu'on a posée auparavant, mais l'Espagne ça a toujours été un pays par lequel les migrants traversaient, enfin que les migrants traversaient plutôt pour se rendre finalement en France ou alors dans d'autres pays européens. L'Espagne a longtemps été plutôt une route, raison pour laquelle c'est un pays qui reste quand même plus préservé que la France en termes de grands remplacements. Est-ce que c'est quelque chose qui selon vous va se modifier dans les années à venir?
4: C'est quelque chose qui est déjà en train de se modifier. Alors je vous le dis à la fois d'observation politique, mais aussi un peu d'observation empirique. Je ne cache pas le fait que je voyage assez régulièrement en Espagne. Aujourd'hui, vous avez des villes en Espagne qui n'ont absolument rien à envier à des villes françaises. Moi, je pense notamment à Barcelone. Barcelone, ça n'a rien à envier à Marseille, hein, et avec tout l'amour que j'ai pour Marseille. Et puis, de façon générale, vous avez aussi des actualités autour de la question de l'immigration qui agitent le pays de plus en plus. On oublie peut-être, mais que l'été dernier, vous avez eu des conflits sur fond de questions identitaires dans la ville de Torre Pacheco, des affrontements très violents suite au tabassage par des jeunes issus de l'immigration extra-européenne d'un vieil espagnol. Vous aviez eu des mouvements sociaux identitaires absolument énormes et qui avaient un petit peu transcendé l'actualité politique nationale. Donc effectivement, aujourd'hui, ensuite, vous avez un certain nombre de travaux. Moi, je pense à une carte qui a été réalisée par la Gazette ES, qui permet de cartographier justement l'immigration en Espagne. Vous avez des quartiers où l'immigration est en Espagne. Et je pousse même un petit peu plus loin. L'Espagne est peut-être un peu plus en avance que nous sur l'immigration en zone rurale.
2: D'accord.
4: Parce que l'immigration maghrébine, marocaine, essentiellement, a tendance à se concentrer en zone rurale. Ces zones rurales espagnoles étant particulièrement dépeuplées. Aujourd'hui, vous avez ce qu'on appelle l'Espagne vacía, l'Espagne vide, de ces villages abandonnés pour au profit des trois grandes villes du pays et des grandes villes du pays. Et dans ces villages-là, ça peut rapidement être en situation de remplacement. Donc non, l'Espagne est loin d'être préservée. De toute façon, aucun pays d'Europe ne le sera sur une certaine lignée de temps.
2: Il nous reste juste une minute, Raphaël Image. Ce que j'aimerais bien savoir aussi, c'est quelles sont les réactions en une minute du PP et du parti Vox.
4: Alors le Parti Populaire et Vox s'opposent à l'initiative. En revanche, comme le souligne le gouvernement, le Parti Socialiste, des plans de régularisation de ce type-là, alors pas dans ces proportions évidemment, mais ont été mis en place par le Parti Populaire. Donc la droite libérale, le centre droit est toujours au rendez-vous, mais bon, la prise de position du PP est un peu hypocrite. Et Vox évidemment s'y oppose. Ceci dit, voilà, avec les débats que vous citez en interne sur la place que l'on doit accorder à l'immigration sud-américaine dans ce pays, puisque notamment l'immigration sud-américaine a tendance à voter Vox, ce qui du coup pose des questions un petit peu électoralistes. En tout cas, les identitaires espagnols défendent évidemment de ne pas discriminer notre opposition à l'immigration.
2: Merci beaucoup d'avoir été avec nous ce matin, Raphaël Emma, pour ce tour de situation. Eh bien, en fait, assez complet, et c'est intéressant de voir ces débats internes avec des immigrations différentes. On voit que finalement, ça mène toujours au même problème à la fin des fins. Merci d'avoir été avec nous ce matin, et on vous dit à une prochaine ici sur Ligne Droite.
5: Merci d'avoir suivi cette ligne droite estivale. Prochain rendez-vous demain dès 7h, une ligne droite de l'été qui sera entièrement consacrée au sujet des drogues et des addictions. Bonne journée à tous, bel été et à demain. Il est 9h54, merci de passer cette matinée en notre compagnie. Restez bien avec nous dans un instant à 10h, les mardis de la mémoire d'Anne Collin, à la découverte de Charles XII, roi de Suède, avec Eric Schnackenbourg.
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0: La Sicilienne, opus 78 de Gabriel Fauré, à l'instant sur Radio Courtoisie. Merci d'être avec nous. Nous sommes aujourd'hui, le mardi 21 juillet 2026. 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Mais pour l'instant, voici les mardis de la mémoire proposés par Anne Collin à la découverte de Charles XII, roi de Suède, avec Eric Schnakenbourg. 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Très bonne matinée à tous.
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2: Chers auditeurs de Radio Courtoisie, bonjour, bienvenue au Mardi de la Mémoire. Bonjour Eric Schnakenbourg. Merci d'être avec nous aujourd'hui pour nous présenter un personnage dont Voltaire disait qu'il était l'homme le plus extraordinaire peut-être qui ait jamais été sur la Terre, mais qui, je pense, pour bon nombre de nos auditeurs, n'est pas un des personnages les plus connus de l'histoire, non pas de France, mais d'Europe. Il s'agit de Charles XII, roi de Suède et homme de guerre, qui est né en 1682 et qui est mort en 1718. Éric Schnakenbourg, vous êtes professeur d'histoire moderne à l'Université de Nantes. Vous êtes directeur du Centre de recherche en histoire internationale et atlantique. Vous êtes spécialisé dans l'histoire des relations internationales dans l'Europe du Nord en général, en Suède en particulier. Vous avez écrit de nombreux ouvrages sur cette partie de l'Europe du Nord qui va nous aider pendant toute cette émission à nous décentrer de notre Europe plus occidentale que nous, Français, avions l'habitude de connaître. Quelle peut être une première question pour vous présenter? Est-ce que ce sont des origines familiales, des raisons X ou Y qui vous ont conduit à vous intéresser à cette région?
3: Alors, absolument pas. Non, c'est simplement l'intérêt. Un jour, je suis tombé sur l'histoire de ce personnage. J'étais jeune adolescent, et quand on a un jeune homme qui fait la guerre, etc., et quand on est un petit garçon un peu turbulent, on se dit, tiens, c'est pas mal. Et puis, voilà. Après, la suite de mes études d'histoire m'a donné l'occasion de le croiser à nouveau, et puis finalement de consacrer ma thèse, non pas au personnage, mais à l'époque à laquelle il vivait. Et puis voilà, les choses se sont enchaînées. Donc c'est les hasards de l'existence, en quelque sorte.
2: Oui, vous avez raison de dire que le métier d'historien, c'est ça qui est fabuleux, c'est qu'on croise souvent, puis on recroise, puis de plus ou moins près des personnages, et puis un jour, on a envie soi-même d'en savoir davantage, parce que parfois on en a un petit peu assez de lire toujours les mêmes choses ou de voir de loin des personnages dont on suppose que ça va être intéressant.
3: On se pose des questions, tout simplement, et puis on cherche les réponses, et on se dit, tiens, personne n'a travaillé sur tel sujet, et on se met à travailler, puis ça devient une thèse, et puis ça devient une spécialité, et puis une porte pousse une autre porte, et chaque jour, on pousse une porte, et voilà, mais c'est toujours très difficile de savoir, d'expliquer de manière rationnelle. Il y a du hasard, il y a de la chance, et puis il y a ce mystère qui fait le charme de l'histoire.
2: Alors, on va essayer d'être didactique au début pour nos auditeurs et présenter des contextes historiques, géographiques, territoriaux, et puis c'est vrai que les auditeurs, l'actualité a mis la Suède sur le devant de la scène. Je ne parle pas du match de football, mais je parle de l'anniversaire du roi de Suède qui a fêté ses 80 ans et qui porte en plus le même prénom et une titulature assez peu éloigné, puisque là, nous parlons de Charles XII et le roi actuel, c'est Charles XVI. Alors, évidemment, il y a eu d'autres prénoms, on voit bien qu'il s'inscrit dans une même dynastie, en tout cas dans une même continuité. Qu'est-ce que l'on peut expliquer à nos auditeurs qui soit compréhensible pour eux et qui leur permette de comprendre ces dynasties suédoises.
3: Alors, Charles XII, effectivement, est un enfant de la famille des Vasa, des Vasa Palatina. Alors, c'est une branche cousine, puisque finalement, peut-être une souveraine de Suède qui est connue, c'est la fameuse reine Christine, qui a abdiqué en 1654. Elle a donc laissé le trône à un de ses cousins, qui est devenu Charles X, père de Charles XI, et Charles XI, père de Charles XII. Donc, il appartient finalement à une lignée qui est relativement récente hein, sur le trône de Suède, puisque son grand-père était roi à partir de 1654. Et c'est très important parce que ces Vasa Palatina vont instaurer l'absolutisme en Suède, surtout à partir de Charles XI. Et Charles XII a la particularité d'être le seul roi dans l'histoire de la Suède à être né comme roi absolu et aussi à mourir comme roi absolu, puisque on l'ignore souvent, mais la Suède a aussi eu une période d'absolutisme à partir en gros des années 1680 jusqu'à 1718.
2: Alors, on parle effectivement de dynastie du Palatinat, des deux ponts, des dynasties Holstein. Ils se sont quand même un peu tous mariés entre eux, non?
3: Il y a beaucoup de croisements, mais vous savez, c'est comme entre la France et l'Espagne à la même époque,
2: hein,
3: entre les Bourbons et les Habsbourg. Ben oui, effectivement. Par exemple, la mère de Charles XII était une princesse danoise. Sa sœur va épouser un prince du Holstein. Évidemment, la diplomatie est un outil, le mariage, pardon, est un outil de la diplomatie. Et finalement, si on veut faire la paix, il faut donner aux affaires internationales une sorte d'allure d'affaires de famille. Et en réalité, les mariages disent autant sur l'inimitié entre les puissances que sur l'amitié, de manière un petit peu paradoxale.
2: Oui, bien sûr. Alors, ce qui caractérise quand même, sans que ce soit comme en Espagne au moment de la fin du XVIIe siècle, où il n'y a vraiment pas de descendance, il y a une consanguinité qui entraîne quand même des anomalies assez visibles. Là, ce sont quand même des rois qui vont se succéder avec fort peu de descendance, souvent un seul enfant, voire des enfants mais qui ne passent pas du tout à l'âge adulte. Et donc, on passe assez facilement d'une dynastie très proche, cousine ou à une autre, mais avec finalement l'impression que quand Bernadotte va arriver, on a l'habitude de passer d'un roi à un autre qui n'est pas le père et le fils.
3: Oui, tout à fait. Alors Bernadotte, on est un petit peu plus tard, mais c'est vrai que ce sont des dynasties qui sont des dynasties aussi qui sont ouvertes. C'est-à-dire qu'il ne faut pas oublier que cette Europe du Nord, entre la Suède, entre la Norvège, entre le Danemark, ce sont des pays qui ont eu des liens anciens au Moyen Âge. On a des familles qui sont transnationales en quelque sorte, beaucoup plus qu'en France d'ailleurs, hein, beaucoup plus qu'en France. Et donc finalement, avec quand même des peuples qui sont cousins, ça n'empêche pas qu'ils fassent la guerre, évidemment. Mais il y a une habitude, effectivement, de comme dans toutes les monarchies, on regarde toujours l'arbre généalogique pour savoir qui sera le suivant. Mais en tout cas, il est vrai qu'en ligne directe, par exemple, Charles XII était l'enfant, le seul garçon, il avait deux sœurs, mais le seul garçon de son père Charles XI.
2: Et donc Bernadotte, lui, qui arrive plus tardivement sur le trône de Suède en 1810, hein, si je ne me trompe, il va être, lui, en revanche, à la 9e génération, je crois, l'ancêtre du roi actuel.
3: Oui, tout à fait. C'est d'ailleurs le nom de famille des rois actuels, ben c'est Bernadotte. Et aux archives, la collection d'archives qui concerne la famille Bernadotte, donc jusqu'au roi actuel, aux archives de Suède, s'appelle Bernadotteska, c'est-à-dire donc les archives de la famille Bernadotte. Et le Bernadotte français, le Palois que nous connaissons, en fait, lui a été adopté. Alors, c'est une adoption, évidemment, c'est pas comme aujourd'hui quand on adopte un enfant en bas âge, hein. Il a été adopté, mais déjà comme adulte, pour être le futur roi, a été choisi finalement comme, comme le futur roi à l'époque napoléonienne. L'idée des Suédois était de, finalement, de, d'amadouer en quelque sorte la France napoléonienne.
2: Donc voilà, des dynasties qui sont avec des ramifications évidemment un peu plus complexes que nos Valois, Capétiens, Bourbons, enfin, dont on maîtrise peut-être parce qu'on est comme Obélix tombé dedans au berceau, mais des dynasties avec des ramifications quand même assez nombreuses, et en revanche une titulature qui assoit les rois toujours dans cette longue lignée, puisque un Bernadotte, par exemple, va s'appeler Charles XIV, et donc par référence à un Charles XII, qui lui-même faisait référence à un Charles X de dynasties différentes.
3: Oui, tout à fait. C'est-à-dire que le choix je dirais que le choix du prénom est vraiment un choix très important. On le voit d'ailleurs pour Charles XII, qui est donc s'appelle comme son père et son grand-père. Il y a un choix qui est clairement assumé. De même que toujours dans l'histoire de la Suède, appeler son enfant Gustave, bah, renvoie inévitablement au grand Gustave Adolphe, le grand roi de la Suède de la première moitié du XVIIe siècle. Donc le roi et le choix, hein, du prénom est un choix extrêmement important.
2: Mais alors, le prénom, pardon de rentrer peut-être dans des détails, mais si on regarde la famille royale de Suède actuelle, le père donc s'appelle Carl Gustave, mais le fils s'appelle Carl Philippe. Donc le prénom, c'est en fait le deuxième prénom. Charles, c'est le prénom royal ou non?
3: C'est-à-dire que c'est pas comme nos prénoms composés, Jean-Baptiste, Jean-Christophe. En
2: Ah
3: réalité,
2: oui.
3: par exemple, si vous prenez les rois, par exemple, le roi actuel, c'est Charles XVI. Gustave. Alors que si c'était Charles Gustave, ça serait peut-être le Charles Gustave II. Par exemple, Gustave Adolphe, c'est Gustave II, alors deux, numéro 2, hein, pas une particule, Gustave II Adolphe. Et si plus tard il y a un jeune roi de Suède, ou jeune ou moins jeune, hein, qui s'appelle Gustave Adolphe, il s'appellera Gustave III Adolphe. C'est-à-dire que le numéro se met entre le premier prénom, qui est le vrai prénom, et le second prénom.
2: D'accord.
3: C'est lié aussi au fait que dans les pays scandinaves, on a, vous savez, les noms qui se terminent souvent pour le suédois en son, Haraldsson, Gudmundsson, veut dire le fils de. Donc on a un tel fils de avec le nom. C'est-à-dire qu'on est, il y a une tradition, si vous voulez, d'avoir en quelque sorte trois noms qui nous identifient.
2: D'accord. Alors, je rappelle aux auditeurs que nous parlons de Charles XII. Ne croyez pas, chers auditeurs, que nous nous trompons. Je sais bien qu'il n'y a pas de Charles XII en France. Non, nous parlons de Charles XII, roi de Suède et homme de guerre, 1682-1718, une biographie chez Perrin par Éric Schnakenbourg, que j'ai le plaisir de recevoir aujourd'hui. Et donc, nous avons brossé un peu le personnage dans son contexte dynastique. Maintenant, essayons de présenter à nos auditeurs ce qu'est la Suède dans cette fin du XVIIe siècle et ce début du XVIIIe siècle, puisque les auditeurs auront bien vu, 1682-1718, on est à peu près, c'est un homme qui couvre une petite partie du règne de Louis XIV, qui englobe quelque peu le début du règne de Louis XV, mais globalement, c'est le contemporain de Louis XIV, même si, évidemment, il a un règne beaucoup plus court, puisqu'il va mourir à 40 et quelques années, à 36 ans. Non,
3: Oui, tout à fait. En plus, ils sont pas de la même génération, puisque lui est né en 1782 et le 14 est né en 1738. Donc, on n'est pas sur la même génération, mais finalement, on est un peu dans la même époque malgré tout. Donc, la Suède de cette époque, c'est une grande puissance, mais une grande puissance régionale. Alors, déjà justement, pour peut-être pour les auditeurs prendre des points de comparaison avec la France, pour vous donner un petit peu une idée, la Suède à l'époque, qui correspond à peu près à la Suède actuelle, dans cette étendue de territoire, on a à peu près 1 400 000 habitants. Il faut voir que le Royaume de France à l'époque, c'est 20 millions d'habitants. Alors, si on ajoute les autres territoires, pardon, qui relèvent du roi de Suède, la Finlande à peu près 350 000 habitants, donc en gros, Suède-Finlande à l'époque, c'est moins de 2 millions d'habitants. Et si on prend les sujets du roi de Suède qui habitent dans les pays baltes, qui sont alors les pays baltes qui correspondent aujourd'hui à l'Estonie et à la Lettonie, pas à la Lituanie, plus des territoires dans le nord de l'Allemagne, disons que si on met l'ensemble, en gros, le roi de Suède a 3 millions de sujets, alors que Louis XIV, je vous l'ai dit, a à peu près 20 millions de sujets. Donc ça vous donne déjà une idée. Maintenant, si on prend les villes, par exemple, Stockholm, c'est autour de 55 000, pardon, 55 000 habitants. Stockholm, c'est la plus grande ville. Les autres grandes villes de Suède, si on peut dire, c'est Malmö, Göteborg, qui font 5 000 habitants. Voyez, donc on n'est pas du tout sur en termes de registre démographique, on n'est pas du tout sur les registres français ou même de l'Europe occidentale. Donc ça, c'est la première chose. La deuxième chose, c'est que la Suède, sur le plan plutôt, disons, géopolitique et économique, c'est la grande puissance de l'Europe baltique, puisqu'elle contrôle des territoires donc au nord de la Baltique, la Finlande et la Suède actuelle, et un certain nombre de territoires dans le nord de l'Allemagne et dans les pays baltes. C'est une zone qui est très importante parce que les Suédois contrôlent enfin les débouchés, les ports des débouchés de matériaux de régions dans lesquelles on produit des matériaux de marine. Évidemment, c'est très important pour la navigation à l'époque. Alors, qu'est-ce que c'est? Ben, c'est le bois, par exemple. C'est aussi le goudron pour rendre les coques imperméables. C'est également le chanvre par lequel on fait les toiles et les cordages des navires, mais également le fer en Suède pour faire les ancres. Donc, c'est une zone qui est stratégique et c'est une zone qui a la particularité pour sortir de la mer Baltique, pour aller dans la mer du Nord et prendre la grande navigation, il faut passer par un détroit qui est le détroit du Sund, sur lequel il y a un pont qui a été construit et qui existe aujourd'hui. Donc il y a une sorte de goulot d'étranglement, si vous voulez, qui permet de contrôler en quelque sorte les accès à cette mer. Et c'est très important pour les Suédois d'avoir la maîtrise de leur environnement régional et puis de considérer aussi que la mer Baltique, c'est pour eux une sorte de fossé protecteur face au continent d'où, selon eux, peut venir le danger.
2: Alors, je ne sais pas comment c'était à cette époque, parce qu'il y a quelque chose, moi, qui m'a toujours étonnée dans cette péninsule scandinave, c'est de voir que la Suède est complètement entourée par la Norvège sur sa façade occidentale, sur sa façade nord, enfin nord, oui, nord, et qu'en fait, elle a une façade maritime qui est quasiment exclusivement sur la mer Baltique. C'est incroyable, ce pays qui pourtant est un pays navigateur, qui possède ce merveilleux musée autour de ce bateau incroyable. Enfin, c'est vraiment, je le dis aux auditeurs, il y a un musée au monde qu'il faut aller voir, c'est le Vasa Museum, c'est incroyable. Mais c'est mangé complètement par la Norvège. Qu'est-ce qu'il en était à cette époque?
3: D'abord, je vous rejoins tout à fait sur le musée Vasa, j'encourage les auditeurs à aller le voir. Mais à cette époque, eh bien, c'est pareil, c'est-à-dire qu'en fait…
2: Norvège, qu'est-ce qu'il en était à cette époque?
3: D'abord, je vous rejoins tout à fait sur le musée Vasa, j'encourage les auditeurs à aller le voir. Mais à cette époque, eh bien, c'est pareil, c'est-à-dire qu'en fait, les

0: En fait, il y a une chaîne de montagnes qu'on appelle les Alpes scandinaves, et donc qui en quelque sorte pousse la Suède vers l'est. Et ça a des conséquences. Par exemple, quand on pense à l'époque viking, en fait, les vikings, qui sont-ils? Ce sont les Danois et les Norvégiens qui, eux, regardent vers l'ouest. Les vikings suédois, disons, qu'on appelle les Varegs, eux, vont aller vers l'est et vont aller vers la Russie. Vous voyez, donc c'est cette configuration que vous évoquez, elle est effectivement très importante parce que ça amène les Suédois aussi à regarder vers l'Est. Et vers l'Est, que voient-ils? Eh bien, ils voient la Russie. Alors évidemment, tout ça, ça a des réminiscences avec l'actualité. C'est la raison pour laquelle les Suédois se sont emparés de la Finlande. La Finlande, qui est un grand-duché, hein, qui n'existe pas comme pays indépendant à l'époque, est une sorte de pensée comme une sorte de zone tampon, en quelque sorte, entre la Suède et le monde russe.
1: Oui, d'ailleurs, il suffit de voir qu'Helsinki est à, je crois, 250 km de Saint-Pétersbourg. Hein. C'est à une portée je sais pas, de ferry. Enfin, et Stockholm regarde vers l'Estonie et vers Tallinn. D'ailleurs, moi, j'avais été très frappée lorsque j'avais visité Tallinn d'apercevoir que le caveau de la famille d'Axel de Fersen est à Tallinn. En fait, c'est un Suédois d'Estonie, enfin.
0: Tout à fait, parce qu'en fait, l'aristocratie, une partie bien sûr, de l'aristocratie suédoise possédait des terres, possédait des domaines agricoles et faisait notamment toute l'exploitation que j'évoquais de matériaux de marine, mais aussi d'exploitation de céréales et exportait tout ça vers l'Europe occidentale. Et ce qui est intéressant, c'est de voir que dans ces domaines-là, les nobles suédois, les aristocrates suédois pratiquaient le servage qui existait en Europe de l'Est, mais qui n'existait pas en Suède. Et donc il s'acclimatait, il s'accommodait en quelque sorte des coutumes locales, si j'ose dire.
1: Oui, c'était assez commode, effectivement, d'aller faire chez les autres, entre guillemets, ce qu'on pouvait pas vraiment faire chez soi, ou
0: Exactement.
1: ce qu'on prônait ne pas faire chez soi. D'ailleurs, le fameux Axel de Fersen, peu d'auditeurs peut-être le savent, mais il est mort dans des conditions presque plus tragiques que celles de Marie-Antoinette. Elle s'est fait décapiter, c'est terrible. Mais on ose espérer que Monsieur Guillotin avait bien fait son travail et que la mort était rapide, alors qu'Axel de Fersen s'est fait un peu comme la princesse de Lamballe, traîné. Enfin, il a eu une mort horrible hein, lors de cette révolution de 1810.
0: Oui, tout à fait. Il a eu une mort horrible, mais c'est une sorte de mouvement populaire avec des débordements de violence, comme il y en a en Europe du Nord. C'est vrai que nous on a l'idée de l'Europe du Nord, d'un pays
1: Oui.
0: très très policé, etc. Ce qu'il est évidemment, mais il faut pas oublier que même à l'époque contemporaine, on a eu des assassinats de premiers ministres. Hein, on se rappelle Olof Palme, par exemple,
1: Bien sûr.
0: peut-être les plus anciens d'entre nous. Hein. Non, c'est un pays dans lequel il y a eu de la violence politique, mais finalement, comme dans toutes les sociétés.
1: Voilà, donc on a brossé un peu le cadre géographique, dynastique de ce Charles XII dont nous parlons aujourd'hui, chers auditeurs de Radio Courtoisie, au Mardi de la Mémoire avec Eric Schnackenbourg, qui est historien, professeur d'université et qui publie chez Perrin une biographie consacrée à ce roi Charles XII. D'ailleurs, tout dans votre ouvrage, Eric Schnackenbourg, nous montre à la fois que tout change et que rien ne change, hein. Les forces en puissance, les terrains du conflit, même les alliances, c'est incroyable, hein. On se dit, en fait, on met d'autres noms, d'autres dates, et c'est exactement la même chose. On est en Ukraine, on est dans un conflit où les grandes puissances sont. Alors, il y a peut-être les États-Unis à cette époque qui sont pour l'instant uniquement à s'occuper des mangoustes et des plumes d'Indiens, mais sinon, c'est fou, hein.
0: Oui, tout à fait. C'est-à-dire, en fait, il y a des. Alors, c'est toujours la grande question. C'est ce que vous dites très bien. C'est-à-dire, tout change et rien ne change. C'est toujours la grande question de la rupture et de la continuité en histoire. Évidemment, les temps changent et on se rend compte même à l'échelle individuelle. Et en même temps, il y a des grandes données, il y a des grands immuables. Et dans les questions de la Russie, des rapports entre la Russie et ses voisins, par exemple, puisque vous parlez de, effectivement, pour revenir à l'ouvrage. Et c'était un des éléments. Et je pense, moi, pour en faire court à mes étudiants, que à travers l'histoire de Charles XII, mais plus généralement de la période en Europe du Nord et d'Europe de l'Est.

0: ça donne des clés de compréhension
1: Bien sûr.
0: sur ce qui se passe aujourd'hui. Il faut quand même rappeler qu'à un moment, Vladimir Poutine a produit une carte de l'époque de Louis XIV sur laquelle l'Ukraine, alors il y avait la région, mais le nom ne figurait pas. Et je vois encore ces images, moi, qui m'ont frappé comme historien du XVIIe et du XVIIIe siècle, disant, bah, vous voyez, le grand Louis XIV considérait que l'Ukraine n'existait pas. Tout ça pour donner un argument pour lui-même,
1: Oui, bien
0: dénoncer
1: sûr.
0: l'existence de l'Ukraine. Donc il y a également toute une manipulation de cette histoire-là, toute une manipulation du passé, une mobilisation du passé. Ça, on le sait bien, mais c'est vrai dans tous les pays.
1: Oui, en tout cas, on peut comprendre, indépendamment d'un personnage comme Vladimir Poutine, on peut comprendre qu'à la lecture de l'histoire passée, que ce soit l'histoire du XVIIe, du XVIIIe, du XIXe, du XXe, que des pays comme la Finlande, comme la Suède, comme la Norvège s'inquiètent d'un voisin qui n'a jamais été arrêté chez lui tranquillement avec ses chaussons au pied de sa cheminée, hein. Dans le livre Les guerriers de l'hiver d'Olivier Norek, qui avec brio nous a montré ces combattants finlandais, ces snipers finlandais dans cette guerre qu'ils menaient dès 39-40, quand nous étions encore dans notre drôle de guerre, on a vu, enfin, l'ennemi russe, c'est terrible pour ces peuples, hein.
0: La présence russe est un poids, et même quand on prend des cartes du XVIe siècle, je pense ici à une carte de 1539, vous voyez, le monde russe est représenté comme un monde barbare. Et effectivement, avec Charles XII, l'idée, c'est aussi l'idée de la lutte finalement, de la civilisation contre la barbarie. La barbarie est toujours à l'Est. Et ça a été repris, c'est des choses qu'on voit au XIXe siècle, qu'on voit au XXe siècle, et qu'à certains égards, on voit encore aujourd'hui. L'idée d'une sorte d'altérité, si vous voulez, de la Russie, qui est à la fois proche et lointaine, et en même temps, qui a des agissements, du moins de la part de ses dirigeants, qui nous semblent incompatibles avec les valeurs occidentales. Mais nos valeurs occidentales, elles-mêmes, ont pu être discutées par ailleurs. Donc c'est toujours un exercice, effectivement, de relativisme, mais il est certain que on s'en rend pas forcément compte. Tout à l'heure, vous avez dit que Helsinki, vous avez rappelé qu'Helsinki était très proche de la frontière, mais ça, c'est une donnée qui est effectivement très importante dans la politique extérieure finlandaise. Ça explique par exemple pourquoi pendant la guerre froide, bah, les Finlandais étaient vraiment neutres. On parlait de finlandisation, c'est-à-dire une sorte de position d'entre-deux entre la Russie et l'Occident, parce que les Finlandais ne peuvent pas se permettre de rejoindre trop un camp. Ceci dit, là, c'est arrivé. Puisque la Suède et la Finlande sont rentrées dans l'OTAN. Donc là aussi, c'est une petite révolution aussi sur le plan géopolitique.
1: Bien sûr. Alors, Eric Schnakenburg, il faut quand même que je vous félicite pour quelque chose d'indispensable dans votre ouvrage, ce sont vos cartes. Heureusement que vous en avez mis autant. Elles jalonnent vos récits et elles nous permettent de se déplacer avec l'armée de Charles XII dans des coins, j'avoue, qui sont très loin pour nous et qui sont pas toujours faciles à. On va être amené à parler de cet incroyable séjour de Charles XII dans l'Empire ottoman. On le suit en Russie, puis tout d'un coup, on s'aperçoit qu'il est aux portes de l'Empire ottoman. Il faut quand même une petite gymnastique d'esprit, même pour quelqu'un qui, a priori, s'y connaît un petit peu en histoire et en géographie, pour se dire, ah ben oui, c'est bien sûr, il arrive là-bas. Donc, merci beaucoup pour toutes ces cartes. Elles sont très précieuses. Et voilà, je pense que c'est un des bienfaits de l'enseignement français que de nous obliger, nous historiens, à faire de la géographie et de la cartographie, parce que ça nous fait toujours nous rappeler combien c'est indissociable pour une bonne compréhension des choses. Alors, Eric Schnakenburg, Charles XII, est-ce que vous pouvez maintenant nous présenter peut-être son contexte familial, sa vie avant qu'il devienne roi? Il devient roi très jeune, il a à peine 15 ans et il va avoir une vie très brève puisqu'il meurt à 36 ans comme Mozart. Et il a lui aussi fait plein de choses comme Mozart.
0: Oui, alors, dans un registre très différent, nous entendons bien. Oui, effectivement, alors, il est le fils de Charles XI, hein, je l'ai dit tout à l'heure, d'Ulrique Éléonore, sa mère, qui est une princesse danoise qui était très populaire. Sa mère meurt quand il a à peu près 5 ans, et son père ne va pas se remarier, et le père va mourir quand il a 15 ans. Il a deux sœurs, une plus âgée qui s'appelle Hedwig Eleonore et une plus jeune qui s'appelle comme sa mère Ulrich Eleonore. Donc c'est le seul garçon c'est le seul garçon du couple royal et donc très tôt on sait qu'il est appelé à régner. C'est un jeune homme qui a une santé qui n'est pas très bonne, ce qui fait qu'évidemment les ambassadeurs étrangers supputent en quelque sorte une vie qui serait peut-être brève. C'est un jeune garçon, après tout, comme tous les jeunes garçons peut-être de cet âge, hein, qui est un peu turbulent, qui fait des bêtises, qui prend des risques, mais il se distingue. Alors, il a une éducation très soignée, hein, alors que son père avait reçu très peu d'éducation. Lui, il a une éducation très soignée, vraiment. Il y a des précepteurs qui s'occupent de lui. On lui apprend les mathématiques, on lui apprend l'histoire, on lui apprend évidemment des lectures de la Bible très importantes. Hein, le luthéranisme est très très important dans la vie de Charles XII et dans la société suédoise. Donc c'est un jeune homme qui a une très bonne éducation, mais qui va être interrompu évidemment à l'âge de 15 ans. À l'âge de 15 ans, à la suite du décès de son père, donc en 1697, où il va être appelé à monter sur le trône de Suède. Qui est en réalité qu'une sorte de dérogation parce que normalement l'âge disons légal en quelque sorte c'est 17 ans mais là la diète de Suède la diète c'est un ensemble avec des représentants ça c'est très particulier en Suède où on a des représentants de la noblesse du clergé de la bourgeoisie et des paysans, donc quatre groupes sociaux, quatre États, hein, comme on le dit, qui vont venir voir ce jeune homme en lui disant, acceptez-vous de devenir roi, en dépit, en quelque sorte, de votre jeune âge? Et lui va l'accepter. Donc, il va se retrouver roi à 15 ans. Donc, dans les premières années, ce sont des années de paix. Il gouverne, il s'intéresse beaucoup au gouvernement. On voit qu'il porte une grande attention à ces sujets, notamment pendant les périodes de famine assez terribles de 1697-1698. On voit qu'il est vraiment préoccupé. Et puis, un jour, en mars 1700, alors qu'il est à la chasse à l'ours, eh bien, on vient le voir et on lui dit « Majesté, nous sommes attaqués ». C'est le début de la Grande Guerre du Nord. Cette Grande Guerre du Nord va durer donc de 1700 à 1721, Charles XII meurt en 1718. Donc, autrement dit, à partir de ce moment-là, eh bien, il va entrer en guerre. Et vous avez dit, effectivement, vous avez tout à fait raison qu'il va mourir jeune, à 36 ans. Mais quand on prend sa vie, eh bien, il a vécu 18 ans en paix, 18 ans en guerre. Et si on prend son règne, il n'a vécu que 3 ans que 3 ans en paix et finalement 18 ans en guerre. Et c'est donc un personnage assez unique de ce point de vue-là, parce que c'est le seul de tous les souverains européens, même si on prend Frédéric II ou Napoléon, par exemple, eh bien, qui aura vécu autant en guerre. Et une des grandes questions, et donc il est attaché à la guerre, en quelque sorte, c'est qu'aurait été ce jeune homme qui avait plein de qualités, vraiment qui était un jeune homme brillant et intelligent, qu'aurait-il été en roi de paix? Mais ça, évidemment, on ne le saura jamais.
1: Alors, avant peut-être de parler justement de cette Grande Guerre du Nord, qui pareil est assez méconnue hein, pour nous Français, même si dans votre livre on voit combien Louis XIV y prête intérêt, combien les ambassadeurs, enfin les ambassades sont nombreuses. C'est d'ailleurs très touchant entre guillemets de voir vers 1709 où on n'a pas de nouvelles de Charles XII, on ne sait pas s'il est mort, s'il a été fait prisonnier et pendant des mois, c'est un peu où est donc passé Monsieur de la Pérouse de Louis XVI. Hein, Louis XIV demande est-ce qu'on a des nouvelles du roi de Suède. C'est vraiment, comme vous le disiez, cet homme est en guerre tout le temps. Mais comment cela se passe-t-il pour gouverner son pays quand on est en guerre? Il s'appuie sur des ministres, sur cette diète.
0: La question est d'autant plus pertinente que j'ai dit tout à l'heure, c'est un roi absolu, c'est-à-dire que
1: C'est
0: le
1: ça.
0: pouvoir, c'est lui. Et quand il est effectivement dans l'Empire ottoman, à des milliers de kilomètres, c'est-à-dire des milliers de kilomètres, on va traduire à 3 mois pour faire venir une distance, parce qu'en réalité, ce qui compte, c'est le temps. Eh bien, à ce moment-là, il y a effectivement, il va installer en Suède une sorte un conseil qui va gérer les affaires suédoises. Lui-même se déplace entouré de ministres. Et ces ministres, eh bien, traitent les affaires, donnent ses ordres, reçoivent des rapports de Suède. Et il y a une sorte de gouvernement à distance et de gouvernement itinérant parce qu'il va beaucoup circuler dans les pays baltes, en Russie, en Allemagne, en Pologne, dans l'Empire ottoman, en Ukraine, etc. Il va beaucoup circuler. Et donc, on a comme ça une sorte de gouvernement qui le suit, en quelque sorte, le long de toutes ces années. Mais c'est vrai que c'était un gros problème en Suède, et notamment parce que finalement, lui, il va quitter la Suède, Stockholm, il va quitter Stockholm en 1700 et il n'y reviendra jamais. Enfin, il est enterré là-bas, mais de son vivant, il n'y reviendra jamais.
1: Oui, on a du mal à nous qui avons l'impression d'avoir de courir après le temps, d'avoir des journées à 100 à l'heure. On se demande comment il faisait. Alors, il y a quand même quelque chose dans une de vos réflexions dans votre livre, Eric Schnakenbourg, qui m'a fait me dire en fait la raison, elle est là, c'est que ces gens ne vivent pas avec la même notion du temps que la nôtre, hein. Ils vivent, et vous le dites très bien au tout début, ils vivent sur la durée, ils vivent sur le long terme, et je pense pas ils sont pas masos, ils ont envie de vivre, mais ils ont pas du tout la même conception de la mort et de leur propre vie que nous l'avons de nos jours, hein.
0: Vous avez tout à fait raison. C'est-à-dire, aujourd'hui, on envoie un mail, si on n'a pas de réponse dans la journée, on dit, mais que se passe-t-il? Ne serait-ce que peut-être les plus anciens d'entre nous se rappellent qu'à une époque, on envoyait des lettres et qu'on attendait 10 jours pour avoir une réponse. Et ça nous paraissait normal. Et quand c'était une semaine, c'était rapide. Aujourd'hui, on envoie un mail. Donc, évidemment, le rapport au temps est aussi lié à la technique qui nous permet, comme société, de mesurer le temps. Il y a ça, et il y a aussi, effectivement, le rapport à l'existence. Parce que, et ce qu'il faut bien comprendre, c'est que dans ces époques ancienne, je parle du XVIIIe siècle, mais à bien des égards, on pourrait parler du XIXe ou encore des périodes précédentes. On a des choses que nous, en Occident, du moins, on a la chance de plus connaître, c'est-à-dire des famines, c'est-à-dire des épidémies extrêmement meurtrières. Alors, on a eu la Covid il y a quelques années, et on a vu à quel point ça nous a ébranlés. Mais il faut imaginer que quand on avait des épidémies de peste, comme la Suède va en connaître au début du XVIIIe siècle, on peut avoir la moitié d'une population qui meurt. Et il y a l'idée que finalement, la mort peut frapper tout un chacun. Quand on parle de la mortalité infantile, quand on parle de la mortalité des femmes enceintes ou des femmes qui accouchent, c'est-à-dire qu'il y a l'idée que finalement la mort frappe de manière un peu inexpliquée parce qu'on n'a pas du tout les connaissances qu'on a aujourd'hui. Donc effectivement, il y a un rapport à l'existence, une sorte de conscience de la fragilité de l'existence qu'on n'a plus aujourd'hui, en tout cas dans nos pays développés et pour les gens qui ont la chance de vivre dans des conditions matérielles, disons, correctes. Mais pour s'en rendre compte, c'est ce que je dis parfois aux étudiants, mais je leur dis, bah, dans les pays des pays pauvres et dans parmi les populations pauvres des pays pauvres, il y a cette espèce de précarité de l'existence où finalement on se lève le matin sans savoir qu'on va manger le soir. Eh bien, c'était le cas aussi pour une partie des gens de ces époques anciennes.
1: Oui, c'est certain. C'est quand même effectivement, ça préserve aussi de certaines, enfin, j'allais dire déviance. Le mot va m'être reproché. C'est pas celui que je veux employer, mais en tout cas, de certaines folies de notre époque. C'est sûr qu'on a autre chose à faire que de se demander si on a envie demain d'être un chien et de se frotter contre un arbre et que l'on nous considère comme un chien et de plus aller chez le médecin, mais chez le vétérinaire, comme j'ai lu récemment. Et il y a aussi un point que vous signalez, Eric Schnakenbourg, et qui m'a vraiment paru très pertinent, c'est que ce jeune Charles XII, je dis jeune parce qu'il meurt à 36 ans et il monte sur le trône de Suède à 15 ans, il est vraiment élevé comme un héritier. Et un héritier, c'est quelqu'un qui, dont vous le dites très bien, le devoir, c'est de préserver son royaume. Et donc finalement, c'était d'ailleurs une des grandes phrases du comte de Chambord au XIXe siècle, hein. Ma personne n'est rien, mon principe est tout. Alors ça amène parfois peut-être à des excès, mais en tout cas, voilà, il est un héritier et en tant qu'héritier, il doit préserver et c'est plus important que sa personne.
0: Nous sommes alors souvent les étudiants se trompent un petit peu, c'est-à-dire un roi absolu, c'est d'abord quelqu'un qui sert. et qui sert son État, et qui sert quelque chose, et qui a la conscience, parce que c'est comme ça qu'on éduque les princes appelés à devenir rois, qui a conscience qu'il s'inscrit dans une continuité. Il reçoit un État. Alors, évidemment, il y a aussi toute une dimension religieuse. C'est-à-dire que c'est Dieu qui protège la Suède, et Charles XII est très croyant, et je l'ai dit, le luthéranisme est très présent dans la Suède du XVIIe, dans la Suède du XVIIe siècle. Dieu lui confie en quelque sorte les rênes du pouvoir, et cette idée que finalement les rois absolus, on a la même chose chez Louis XIV d'ailleurs, sont redevables devant Dieu, c'est pas simplement un simple prétexte qu'on pourrait comme ça agiter en disant oui, bon, je rends compte. Non, on a des gens qui sont vraiment très, très pénétrés, si vous voulez, de cette idée, et en même temps de l'idée qu'ils ont des devoirs envers leur sujet. Un roi absolu, c'est pas un tyran, c'est pas, comme je le dis aux enfants, c'est pas un petit garçon capricieux qui fait ce qu'il veut, qui tape sur la table en disant je veux, je veux, je veux. Ce sont des gens qui ont une charge énorme sur les épaules. Et d'ailleurs, ça explique beaucoup de traits qu'on retrouve, puisqu'évidemment, je connais comme français bien Louis XIV, mais qu'on retrouve entre Louis XIV et Charles XII. C'est-à-dire que ce sont des souverains qui savent que chaque geste, chaque regard, chaque soupir, chaque mot est signifiant. Et si le roi, si quelqu'un parle et que le roi soupire, regarde ailleurs et bâille, évidemment c'est une disgrâce. Eh bien, donc c'est, il y a une sorte de personnage. Et vous dites effectivement, ma personne n'est, enfin, vous citez le comte de Chambord, ma personne n'est rien. Mais ce que j'ai essayé aussi de rendre dans ce texte, c'est finalement l'individu, le bonhomme en quelque sorte, la personne Charles XII. Parce qu'il faut, c'est vraiment ces doubles natures entre d'un côté le rôle de roi. Et de l'autre côté, l'individu. Et les deux se rencontrent. Et ce qui est très difficile, c'est de faire la part entre les deux. Finalement, qui connaît véritablement le Louis XIV intime? Et j'ai envie de vous dire, qui connaît le Charles XII intime? Donc, il y a quelques indices que j'ai essayé de rassembler de ça et de là.
1: Alors, cher Éric Schnakenbourg, nous allons nous interrompre une toute petite, pas une seconde, mais une dizaine de secondes pour le bobino de Radio Courtoisie et nous reprenons le cours de notre conversation.
2: 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Merci d'avance.
1: Chers auditeurs de Radio Courtoisie, vous écoutez les Mardis de la Mémoire et je reçois aujourd'hui Éric Schnakenbourg, professeur à l'Université de Nantes et qui est spécialiste de l'histoire de ces pays d'Europe du Nord et qui publie chez Perrin une grande biographie, Charles XII, roi de Suède et homme de guerre, 1682-1718. Un ouvrage passionnant parce que ça nous décentre. Nous, Européens de l'Ouest, c'est passionnant, je trouve, de se décentrer et de mieux comprendre cette Europe de l'Est et de la comprendre avant le rideau de fer, avant finalement dans nos études d'histoire, Éric Schnakenbourg, je ne sais pas si vous avez vous cette impression, mais on nous a beaucoup parlé de l'Europe de l'Est dans la période du nazisme, du communisme, de la guerre froide, mais peu avant. Or, comme vous le disiez tout à l'heure, nos histoires sont liées, nous faisons partie d'un même continent, les rois de cette époque en avaient pleinement conscience, enfin, en Russie, en Suède, au Danemark, en Italie, en Espagne, en France, on faisait partie de l'Europe.
0: Oui, la Suède est un pays pleinement européen. Alors comment on le voit? Ben, on le voit à trois titres, par exemple, hein. D'abord sur le plan diplomatique, et la Suède au XVIIe siècle, donc à l'époque de Louis XIV, la France est alliée avec la Suède. Hein. La Suède va intervenir dans un certain nombre de grandes guerres européennes, comme la guerre de 30 ans. Et d'ailleurs, il faut rappeler que la Suède est un des pays garants des traités de Westphalie, les fameux traités de Westphalie. Donc sur le plan diplomatique, sur le plan économique également, puisque l'Europe du Nord, je l'ai dit, c'est une zone de ressources très importantes pour les matériaux de construction navale, le bois, le chanvre, etc. Donc complètement intégré. Et puis en Europe du Nord, eh bien, on consomme, toujours resté sur le plan économique, dès le XVIIe siècle, eh bien, on va consommer du sucre des Antilles, par exemple des Antilles françaises. On va consommer, pour parler simplement des produits français, on va consommer du vin français et on va consommer également du sel, puisque la Baltique est une mer qui est très peu salée. Donc on a des échanges commerciaux qui sont extrêmement intenses. Et puis, troisième point, sur le plan culturel, l'élite suédoise, eh ben, c'est une élite qui en partie se forme à l'étranger et notamment en France, où il y a depuis les années 1630 un régiment qui s'appelle le Royal Suédois. Et ce régiment, ce Royal Suédois, vous avez parlé d'Axel de Fersen tout à l'heure, eh bien, c'est un régiment dans lequel les jeunes garçons de l'aristocratie suédoise viennent apprendre le métier des armes. Donc, on a on aura ça au XVIIe siècle. Et surtout au XVIIIe siècle, on a une noblesse suédoise qui est extrêmement francophile et francophone. Et d'ailleurs, on trouve un certain nombre de mots français qui sont entrés dans le vocabulaire suédois. Il y a vraiment une circulation, hein. La Suède fait pleinement partie de l'Europe, indiscutablement.
1: Alors, nous avons dit que cette grande guerre du Nord s'échelonnait de 1700 à 1721, c'est-à-dire qu'elle concerne quasiment la totalité du règne de notre roi Charles XII qui meurt en 1718. Il y a une très grande bataille qui va être malheureusement une très grande défaite, qui est la bataille de Poltava en juin 1809, au cours de laquelle... 1709, pardon, bien sûr, merci de me reprendre, le 28 juin 1709, et notre Charles XII et le reste de son armée se trouvent excessivement loin de sa base suédoise de Stockholm, et donc va se réfugier, s'exiler comme un exil volontaire pendant 1714, jusqu'en 1714, mais comme lui, il est parti depuis un temps fou, il va être effectivement pendant 14 ans éloigné de son pays. Et là, il rebâtit quasiment une ville. Enfin, c'est un épisode pour moi qui était totalement inconnu, d'autant qu'il fait venir Stanislas Leszczynski pas en ambassade, mais presque, enfin, pour lui parler, puisque c'est le roi de Pologne de l'époque. C'est incroyable cette histoire. Donc comment s'appelle sa ville, Carlo?
0: Carlopolis, c'est-à-dire la ville de Charles.
1: Bien sûr.
0: La ville de Charles, tout simplement. Oui, alors c'est un épisode qui est assez extraordinaire, mais peut-être pour le remettre en contexte pour les auditeurs. Donc Charles XII est attaqué par le roi de Danemark, le roi de Pologne et le tsar de Russie. Il va vaincre, je passe très très vite sur les événements militaires bien sûr, il va vaincre dans un premier temps le roi de Danemark et le roi de Pologne. Et puis, il lui reste plus qu'un seul ennemi. Cet ennemi, c'est le tsar. Alors, il va avoir l'idée, comme d'autres l'auront après lui, de marcher sur Moscou pour prendre Moscou. Il avance avec à peu près 33 000 hommes des Suédois donc c'était pas des mercenaires, hein, c'était vraiment des soldats suédois. Il avance vers Moscou et là, eh bien, il va comme évidemment Napoléon et Hitler après lui, eh bien, se heurter à la réalité de l'espace russe. On revient sur cette notion d'espace et des rieurs du climat russe, d'autant plus qu'il va mener campagne dans ces régions-là à l'époque du terrible hiver 1709. C'est-à-dire c'est l'hiver qui est absolument terrible dans toute l'Europe. On a des températures de moins 40, enfin qu'on estime à moins 40. Donc on a des soldats suédois. Pourtant, les Suédois sont habitués au froid. Mais là, c'est absolument terrible. Et donc, Charles XII renonce à marcher sur Moscou. Il va s'établir, il va vers le sud. Et vers le sud, que trouve-t-on? Eh bien, on trouve l'Ukraine. Et il va en Ukraine où il est plutôt bien accueilli. Alors, on ne parle pas d'Ukrainiens à l'époque, mais on parle de ce qu'on appelle les Cosaques, hein, qui est la population qui habite l'Ukraine. Et pourquoi il est bien accueilli? Parce que les Cosaques veulent entrer en quelque sorte, bénéficier de la protection du roi de Suède pour se protéger des ambitions russes. Donc évidemment, on voit bien le rapport avec l'actualité. Donc il va vers le sud, il va vers l'Ukraine. Et là, il va, le 28 juin 1709, effectivement, il va y avoir une grande bataille entre les Suédois et les Russes. Et pour la première fois, Charles XII va être vaincu. Et il va être obligé de quitter précipitamment le champ de bataille. Et donc, vous avez eu la gentillesse de signaler la présence de cartes dans mon livre. Et effectivement, les lecteurs pourront s'y reporter. Quand vous êtes au sud de l'Ukraine, eh bien, l'endroit le plus proche pour échapper aux Russes, c'est l'Empire ottoman, c'est-à-dire la Turquie. Et donc, Charles XII, qui est blessé à l'époque, et quelques milliers d'hommes, eh bien, vont se chercher refuge, hein, vous l'avez dit, dans l'Empire ottoman, et il va rester donc chez les Turcs, en quelque sorte, il va rester dans l'Empire ottoman de 1709 à 1714 avant de revenir en Suède. Alors, c'est un phénomène qui est assez extraordinaire parce que finalement, on se demande pourquoi il n'est pas rentré tout de suite. Ben, il n'est pas rentré tout de suite tout simplement parce que s'il repartait tout de suite, il était obligé de prendre évidemment les chemins terrestres. Et le chemin terrestre, il avait des chances de se faire attraper par ses ennemis. Et donc il y avait toute une stratégie et il va simplement attendre 1714. Il espère aussi beaucoup décider les Turcs d'entrer en guerre contre la Russie, puisqu'il y a toujours une inimitié très forte entre les Turcs et les Russes à cette époque-là. Donc en essayant de jouer sur l'ennemi de mon ennemi et mon ami, et puis tout ça, ça ne va pas fonctionner jusqu'en 1714 où là il va enfin se décider à rentrer. Et là aussi, c'est un autre épisode rocambolesque.
1: Oui, parce que c'est une remontée par Vienne, enfin très longue. Il met 6 mois, 8 mois pour.
0: Non, beaucoup moins que ça. Il met 15 jours. En fait, c'est un exploit.
1: Ah, il met 15 jours.
0: C'est un exploit extraordinaire.
1: J'avais l'impression qu'il avait mis des mois pour remonter.
0: Ah non, c'est un exploit extraordinaire. C'est-à-dire, il faut savoir que Charles XII est un excellent cavalier. C'est un excellent cavalier et il décide de rentrer. Mais évidemment, ses ennemis, puisque le roi de Pologne, entre-temps, est revenu dans la guerre, il sait très bien qu'il ne peut pas passer par la Pologne. Et si on regarde une carte, finalement, le chemin le plus rapide, c'est par la Pologne. Donc, il va être obligé de passer, comme vous le dites, par Vienne et puis par l'Allemagne. Mais comme il ne veut pas se faire attraper, eh bien, il va se déguiser. Et il va voyager sous un faux nom. Peter Frisk, et il voit voyager comme ça. Au départ, il y a une petite anecdote qui est assez drôle, c'est qu'il choisit deux compagnons pour l'accompagner. Alors, il s'habille d'une manière très différente de sa manière habituelle, il met un grand chapeau, il met une perruque, alors qu'il portait jamais de perruque, et donc il part avec ses deux camarades qui ont été dûment sélectionnés pour leur qualité de cavalier, et à un moment, il dit à un des deux, il dit « Non, non, vous me ressemblez trop, donc vous allez aller derrière, je vais continuer avec un seul. » Et donc, il part avec un seul de ses compagnons, et finalement, il va réussir en 15 jours à traverser l'Europe, et c'est un exploit extraordinaire, parce que quand on apprend que le roi de Suède est parti, eh bien finalement on se dit mais où est-il ? Et puis on apprend assez rapidement aux normes de l'époque, comme on l'a dit tout à l'heure, eh bien que ça y est, le roi de Suède est revenu dans le nord de l'Allemagne, donc il réapparaît en quelque sorte. Et tout ça, ça va contribuer à sa légende. Parce que c'est un personnage qui a une aura dans l'Europe de son temps, parce que c'est un roi qui a fait la guerre, c'est un roi intrépide, et c'est un roi qui fait cet exploit extraordinaire de voyager incognito finalement. Il va passer à travers des villes, il va dormir dans des charrettes avec du foin. Enfin, c'est une histoire extraordinaire.
1: Oui, c'est presque du Dumas, hein.
0: Tout à fait.
1: Cette remontée. Alors, il ne se marie pas. Il va mourir 3 ans après dans des conditions qui restent toujours de nos jours non éclaircies véritablement.
0: Alors, c'est un des grands mystères. Vous savez, chaque pays a sans doute ses grandes questions qu'on pose. Et alors, en Suède, une des grandes questions de l'histoire suédoise, c'est quelle a été la mort de Charles XII. Et donc, on a régulièrement des études, il faut le dire, plus ou moins sérieuses, qui sortent, et avec toujours des auteurs ou des autrices d'ailleurs qui disent ça y est, j'ai la solution, j'ai éclairci le mystère. À mon avis, très humblement, on n'en saura jamais rien. En fait, la question est la suivante. Quel est le contexte ? Le contexte, on est en novembre 1718, Charles XII assiège une forteresse norvégienne. Il faut savoir qu'à l'époque, la Norvège appartient au Danemark. Et il est en train d'observer les remparts de la forteresse, et là, on entend un bruit, une sorte de bruit sourd. Et le roi reste figé. On lui dit « Majesté », parce qu'il était exposé, évidemment, au-delà d'un parapet. On lui dit « Majesté, il faut descendre ». On commence à tirer son manteau et tombe le corps inanimé de Charles XII. Alors, la grande question est la suivante. Est-ce que le tir est venu des défenseurs de la forteresse qui était assiégée, donc c'est un tir ennemi, ou est-ce que c'est un assassinat ? C'est-à-dire, est-ce que le tir est venu de ses propres rangs ? C'est-à-dire, en gros, est-ce que c'est un tir par l'arrière, en quelque sorte, ou est-ce que c'est un tir par l'avant ? Et ça, on ne le sait pas. Et on ne le sait toujours pas aujourd'hui. Il y a des théories, il y a des arguments. Moi, je me suis penché sur cette affaire-là. Il y a des arguments qui penche pour telle hypothèse. Il y a des experts balistiques, il y a vraiment des gens très sérieux qui se sont occupés de ça. Le corps a été exhumé à plusieurs reprises, la dernière fois en 1918, et on n'a toujours pas véritablement d'hypothèse. Il y a des hypothèses plutôt, mais on n'a pas de certitude. Alors moi, ma conviction, mais c'est une conviction, et donc une opinion, c'est qu'il a plutôt été victime d'un tir adverse. Mais c'est plutôt une opinion qu'une affirmation ferme.
1: En tout cas, son corps est rapatrié en Suède et il est enterré à Stockholm.
0: Tout à fait, il est enterré à Stockholm et on peut aujourd'hui à Stockholm aller observer son sarcophage, bien sûr.
1: Alors, c'est un roi, vous l'avez dit, dont la personnalité est extrêmement importante en Suède. C'est un des grands rois suédois et c'est un sa mort a été un événement dans l'Europe de cette époque, du début du XVIIIe siècle.
0: Oui, tout à fait. C'est un événement considérable. C'est un événement considérable. Pourquoi ? Parce que, en fait, la Suède, au moment où Charles XII meurt, la Suède est vraiment en position de faiblesse face à ses adversaires. Et pourquoi ne négocie-t-elle pas la paix ? Parce que Charles XII, la détermination, Charles XII, c'était quelqu'un, alors pour le dire gentiment, de déterminé, pour le dire de manière un peu plus réaliste, d'obstiné. C'est ce que disent évidemment tous les témoignages. Et il refusait absolument de faire la paix. Pourquoi refusait-il de faire la paix ? Non pas parce qu'il aimait la guerre, mais parce qu'on le disait tout à l'heure, Dieu lui a donné un royaume et il doit le conserver intact. Or, on sait que la guerre, les réalités de la géopolitique font qu'à un moment, eh bien, il faut céder et lui refuser de céder. Ça pourrait être une des explications de son assassinat. Donc, quand Charles XII meurt, eh bien, il est certain que la Suède va emprunter le chemin de la guerre. Il n'a pas d'enfant, vous l'avez dit tout à l'heure. C'est donc sa jeune sœur, Ulrike Éléonore, qui va devenir reine. Et les Suédois sont, la société suédoise est épuisée par la guerre, ça fait 18 ans qu'elle fait la guerre, contre des ennemis bien plus puissants. La Russie, c'est 400 millions d'habitants. Je vous rappelle, la Suède, c'est 3 millions, il a 3 millions de sujets, Charles XII. Donc forcément, au bout d'un moment, la Suède va finir par céder. Et donc, la Suède va faire la paix. Et un des événements qui est très important et qui concerne aussi notre histoire d'aujourd'hui, c'est que c'est à la faveur du traité de Nystadt, c'est-à-dire de la paix entre la Russie et la Suède qui met fin à la Grande Guerre du Nord, c'est à la faveur de cette paix que les Russes vont récupérer, parce qu'ils avaient déjà occupé au XVIe siècle, mais vont réoccuper en quelque sorte les pays baltes, ce qui correspond à la Lettonie et à l'Estonie d'aujourd'hui. Et ils vont rester dans ces pays-là, finalement, jusqu'à la Révolution russe, puisqu'on sait qu'il y aura une sorte de continuum, en quelque sorte, de la présence russe. Et les communautés russes, qui sont aujourd'hui, une partie des communautés russes qui sont aujourd'hui dans les pays baltes, en Estonie en tout cas, et en Lettonie, sont originaires de cette époque, même si les pays baltes vont redevenir russes, enfin soviétiques plus exactement, après la Seconde Guerre mondiale. Mais l'idée, si vous voulez, quand on parle aujourd'hui de peut-être de vue de la Russie sur les pays baltes, eh bien, ça remonte à cette époque-là. Il faut pas l'oublier.
1: Eh bien, merci beaucoup Eric Schnakenbourg de nous avoir présenté cet homme et au travers de Charles XII, toute une période et un pays, la Suède, à la fin du XVIIe et au début du XVIIIe, Charles XII, roi de Suède et homme de guerre, 1682-1718, par Eric Schnakenbourg aux éditions Perrin. Merci beaucoup et chers auditeurs, à mardi prochain. Au revoir.

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1: Cette émission sera rediffusée la nuit prochaine à 4h, et puis ce sera samedi à partir de 7h. Bienvenue à tous, il est 10h56, dans moins de 4 minutes, nous tournerons ensemble une page musicale consacrée à Sergueï Prokofiev.
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0: Tout à l'heure, à midi, le Libre Journal de la Nouvelle Droite de Xavier Aymon, émission du 24 juin 2025, consacrée à la décadence et à la pensée unique. Mais d'ici là, eh bien, place à la musique et la musique de Sergueï Prokofiev. Avec une heure entièrement consacrée à ses concertos pour piano, nous écouterons tout à l'heure le concerto numéro 4 en ré majeur, opus 53. Mais tout de suite, eh bien, nous allons commencer avec le concerto pour piano et orchestre numéro 2 en sol mineur, opus 16, interprété par Peter Rösl au piano, accompagné par Heinz Bongarth à la direction de l'orchestre symphonique de la radio de Leipzig. 4 mouvements pour cette œuvre: Andantino, Scherzo Vivace, Intermezzo, Allegro Moderato et le mouvement final Allegro Tempestoso. Sachez enfin qu'il s'agit là d'un enregistrement paru sur disque compact aux éditions Edel Classique. 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

0: La musique de Sergueï Prokofiev qui était à l'honneur lors de cette dernière heure sur Radio Courtoisie, et plus exactement ses concertos pour piano, avec à l'instant le concerto pour piano et orchestre numéro 4 en ré majeur, opus 53, concerto pour la main gauche, interprété par Siegfried Rapp au piano. Il était accompagné par Gerhard Wiesenhütter à la direction du Lau Orchester Sonderhausen. Et puis, nous avions commencé cette heure musicale avec son concerto pour piano et orchestre numéro 2 en sol mineur, opus 16. Une œuvre qui a été, elle, interprétée par Peter Rosel au piano. Il était accompagné par l'orchestre symphonique de la radio de Leipzig, et cet orchestre était dirigé par Heinz Bongartz. Il s'agissait d'un enregistrement paru sur disque compact aux éditions Edel Classique. Restez bien avec nous dans quelques instants, 2 minutes très exactement, le libre journal de la Nouvelle Droite du 24 juin 2025 de Xavier Aymon, et au programme Décadence et Pensée Unique.
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0: Bienvenue, nous sommes aujourd'hui le mardi 21 juillet 2026. Voici le programme de votre après-midi et de votre soirée sur Radio Courtoisie. Tout à l'heure, à 13h30, vous retrouverez Benoît pour votre programme de chansons musicales, de chansons françaises, pardon, chansons musicales évidemment, chansons françaises des origines à nos jours. Donc à 13h30 avec Benoît, à 14h, le libre journal de la France Libre, dirigé par Henri Foucrault, émission du 31 mars 2026, et consacré au programme pour les présidentielles. À 15h30, culture et politique de Richard Haddad et Pierre Henry, décryptage de la reprise des hostilités entre l'Iran et les États-Unis. À 16h, planche, cases et bulles de Richard de Sèze, les fondateurs de la BD, troisième épisode, les premières BD américaines de Little Nemo à Tarzan. À 16h30, RC Mag, ce sera avec Jean-Étienne Poza, rapport du Sénat sur le masculinisme, la psychologue Justine Monnet dénonce les angles morts, les biais et les risques de stigmatisation. À 17h, populaire, vous avez dit populaire, de Renaud Dourges, consacré à l'œuvre de Mikhaïl Salitkov-Tchédrine. À 17h30, Restons Courtois en direct avec Richard de Sèze, pour et contre la bande dessinée avec François Rivière et Bérénice Levet. 19h30, le libre journal du droit et des libertés, dirigé par Olivier Tournafond, émission du 27 mai 2026. Où en est le sauvetage de nos forêts historiques avec Olivier Delourme, président de la Fédération des forêts d'Île-de-France. Et puis, vous aurez le plaisir ce soir de retrouver Aline pour une demi-heure de musique classique. Et puis à 21h30, enfin, le monde de la foi, dirigé par Nicole Pilorge, est consacré au Puy du Fou. Mais pour l'instant, eh bien, je vous laisse en compagnie de Benoît à la technique. Voici un document d'archives de Radio Courtoisie, libre journal de la Nouvelle Droite, dirigé par Xavier Aymon. C'était le 24 juin 2025. Décadence et pensée unique. 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Très bonne journée. Il est tout juste midi.
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0: Chers auditeurs de Radio Courtoisie, bonjour. Je suis très heureux de vous retrouver pour un nouveau numéro du Libre Journal de la Nouvelle Droite sur Radio Courtoisie, bien entendu. Alors j'ai le plaisir aujourd'hui d'être une nouvelle fois très bien entouré, avec notamment à ma droite un habitué de l'émission, c'est Rodolphe Carte, que les auditeurs connaissent bien. Rodolphe, bonjour.
1: Bonjour.
0: Merci d'être là une nouvelle fois. Également dans le studio, Thomas Entier qui est une des plumes de la revue Élément, mais également, et c'est plutôt pour cela qu'il est là aujourd'hui, qui est directeur de la revue Crisis. Bonjour Thomas.
2: Bonjour Xavier.
0: Et enfin, alors là, on a le grand chef avec nous aujourd'hui, donc attention, on va essayer d'être plus sérieux que d'habitude, puisque nous avons le plaisir de recevoir François Bousquet, donc le directeur de la rédaction de la revue Élément. François, bonjour.
3: Bonjour à tout le monde.
0: Alors comme cela a été annoncé, aujourd'hui nous allons essentiellement parler de deux thèmes, à savoir la décadence dans un premier temps, en nous appuyant sur le nouveau numéro de la revue Crisis qui est consacré à ce thème, et ensuite un autre thème important, celui de la pensée unique, en nous appuyant cette fois sur le hors-série numéro 3 de la revue Élément qui vient de sortir et qui est consacré donc à la pensée unique, tombeau du débat et de la liberté d'expression. Un hors-série qui sort en ce moment en kiosque. J'ai pas pu vérifier s'il était déjà en kiosque, mais en tout cas c'est incessant. Et si vous ne le trouvez pas encore en kiosque, vous pouvez en tout cas d'ores et déjà le commander sur notre site internet, le site internet de la revue Élément, à savoir www.revue-element.com. Mais avant de nous pencher sur ces deux sujets importants, je voulais que nous fassions un petit point, puisque nous avons la chance d'avoir Rodolphe Carte dans le studio et que il est l'auteur notamment d'un ouvrage sur le danger représenté par les néoconservateurs aux éditions de la Nouvelle Librairie. Je souhaitais que l'on évoque quelques minutes tous ensemble une question d'actualité qui est ce qui se passe en ce moment du côté de l'Iran, avec notamment les bombardements israéliens et les bombardements américains et les conséquences de ceci. En effet, le président Trump a été élu plutôt sur un programme, on va dire, isolationniste, sur un programme qui se voulait, en tout cas qu'on a interprété ainsi, en rupture avec justement la doctrine néoconservatrice classique. Et donc cette intervention aux côtés d'Israël contre l'Iran a pu surprendre un certain nombre d'observateurs. Est-ce que c'est un retournement politique? Est-ce que c'est un retour de la politique néoconservatrice aux États-Unis?
1: Tout d'abord, avec Trump, faut toujours aussi s'attendre à quelques surprises. Ne serait-ce que ce matin, il est revenu entre guillemets sur son intervention. Enfin, c'est pas revenu, mais en tout cas, il a parlé dorénavant de cesser le feu. Et d'ailleurs, ce qui est assez drôle, c'est que Bernard Henri Lévy avait soutenu Trump lors de cette intervention, et aujourd'hui, c'était au micro de Sonia Mabrouk, il me semble, il est revenu en disant que justement, Trump n'avait pas à se mêler du destin ou en tout cas de l'interventionnisme israélien. Donc c'est assez drôle de voir ce revirement. Mais si on prend un petit peu de hauteur, on voit que oui, il y a une guerre. Et d'ailleurs, même si on prend des déclarations du vice-président Vance, par exemple, Vance avait aussi une position plus critique. Et il a été obligé un peu de se rabattre et de se mettre derrière son président, donc Trump, lorsque justement il y a eu cette intervention. Mais moi, je me suis intéressé aussi à l'électorat trumpiste. Et là, il y a eu un article, il y avait un article qui était sorti sur le site de la revue élément qui était assez intéressant, qui revenait sur une opposition au sein de l'électorat trumpiste entre, d'un côté, on va dire, les tech bros, donc on va dire les partisans plus libéral, plus interventionniste, en tout cas dans le schéma de pensée qui était pour à l'époque, vous savez, c'était le conflit sur les visas H1B, c'était des visas pour des travailleurs qualifiés. Et de l'autre, on va dire, une frange plus ethno-différentialiste, plus nationaliste, plus attaché à l'isolationniste, aux intérêts américains, et qui s'était opposé à l'époque à l'arrivée de travailleurs étrangers. Et ce qui est intéressant, c'est que sur ce débat aussi militaire, ou en tout cas géopolitique, on retrouve aussi cette dissension dans le camp. Et peut-être que c'est une ligne de fracture qui va se perpétuer dans les années à venir, comme ça, entre d'un côté un électorat beaucoup plus attaché aux questions identitaires, sociales, et aussi de préservation des intérêts américains, et de l'autre, une droite, on va dire, plus techno-optimiste, plus prométhéenne, plus dans le thème de l'Occident va de l'avant, quelque part. Donc voilà, on voit que à travers différents, on va dire, sujets, comme d'un côté l'arrivée des travailleurs qualifiés ou de l'autre sur la géopolitique, on voit qu'il y a une dissension qui, à mon avis, va encore s'accentuer dans les années à venir au sein de la droite américaine et du camp MAGA, donc Make America Great Again.
0: Oui, on a vu qu'il y avait pas mal, en effet, de réactions négatives, même au sein de ce qu'on peut appeler la droite, on va dire la droite américaine, vis-à-vis de cette intervention. On a pu notamment entendre Tucker Carlson,
1: oui,
0: qui est
1: avec
0: donc le grand journaliste indépendant qui avait soutenu Trump, se prendre tout à fait ses distances vis-à-vis de cette intervention en Iran. On a vu notamment une entrevue assez amusante où il interroge un sénateur américain dont le
1: Ted
0: nom...
1: Cruz.
0: Ah voilà, c'est ça, en lui demandant ce qu'il connaît de l'Iran, et on s'est aperçu qu'évidemment le sénateur en question ne connaissait même pas
1: le nombre d'habitants
0: de ce pays qu'il s'apprêtait à bombarder. Plus globalement, moi, il y a quelque chose qui me frappe et qui me navre d'une certaine façon dans cette affaire, c'est qu'on a l'impression de revenir en arrière. On a l'impression que l'histoire, c'est une boucle sans fin, puisqu'on repart sur cette idée de croisade de la démocratie. C'est-à-dire, on pensait un peu qu'on en avait fini avec cette idée qu'on pouvait imposer à un pays la démocratie à coup de bombe. Et là, on nous ressort le même narratif, avec évidemment le danger nucléaire qui remplace les armes de destruction massive irakiennes, le canon de 2000 km là, qui pouvait bombarder toute la planète. On nous ressort le même narratif alarmiste pour justifier une nouvelle intervention. Est-ce que ça vous surprend, François Bousquet? Est-ce que ça vous étonne ce retour, en fait, de la croisade des démocraties pour imposer les valeurs occidentales à coup de bombe?
3: Non, il y avait des permanences. Hein. Il y a une permanence manifestement néoconservatrice aux États-Unis, même si la matrice initiale, hein, du néoconservatisme, c'est quand même des ralliements d'intellectuels trotskistes, hein, qui avaient transmué en quelque sorte la théorie du trotskisme, de la révolution permanente, en guerre permanente, hein, donc c'était la guerre permanente, un tapis de bombes, hein. C'est toujours là, il se trouve que ça recoupe en partie l'imaginaire américain, l'imaginaire rooseveltien, d'exportation de la démocratie à coup de bombes, hein, la politique du gourdin. Mais moi, je pensais pas, ce qui me surprend surtout, c'est le ralliement des droites, hein, en France et en Europe, hein, au néoconservatisme. Jusque là, il y avait quand même une opposition qui est incarné par Jean-Marie Le Pen et le Front National, hein, aux politiques néoconservatrices, hein, et aux guerres de l'Empire, hein, qui faisait qu'il y avait un front à front renversé entre l'extrême gauche, enfin la gauche de la gauche et la droite de la droite. Hein. Or, il n'y a plus de poches sinon résiduelles aujourd'hui qui résistent au courant néoconservateur. Donc c'est pour moi la vraie surprise, elle est là. C'est qu'on a regardé les commentateurs, hein, dans la presse mainstream, dans les médias centraux, en tout cas la presse de droite, hein, il y a une approbation massive, hein, d'un bombardement et d'une volonté de changement de régime en Iran, avec des précédents. Il y a une jurisprudence, néoconservatrice. Toutes ces tapis de bombes en Syrie, en Irak, en Syrie, en Afghanistan, ont débouché sur des flux de réfugiés que nous sommes contraints d'accueillir. Donc plus on nettoie ces pays-là, plus nous, à terme, c'est que c'est le paradoxe des droites, hein, qui se battent et qui luttent contre la subversion migratoire. Or, ces guerres préventives débouchent, hein, systématiquement et mécaniquement sur des afflux d'immigrés en Europe. Hein.
0: Rodolphe Carr, vous vouliez dire un mot là-dessus?
1: Oui, d'ailleurs, hier, il y a eu sur les ondes de CNews une intervention assez remarquable d'Arthur de Vatrigan, justement, qui a remis, j'ai envie de dire, l'église au centre du village, en disant qu'à chaque fois, nos positionnements géopolitiques devaient servir à la fois les intérêts nationaux français et aussi européens avant tous les intérêts israéliens, palestiniens ou quoi que ce soit. Donc cette remise, des points sur le i était assez intéressante. Et d'ailleurs, c'est quand même une histoire aussi de la nouvelle droite. L'un des points de départ de mon livre, ça avait été l'affaire de la grosse Bertha. C'était cette pétition que la nouvelle droite avait organisée au moment de la guerre de Yougoslavie, donc des bombardements qu'avait connu la Serbie au tout début des années 2000. Et donc oui, moi aussi, comme vous, j'ai été surpris qu'on retrouve à chaque fois les mêmes mécaniques de propagande, les mêmes mécaniques de consentement par la peur, avec les mêmes techniques justement pour essayer de mobiliser un électorat justement pour le rendre belliciste, va-t-en guerre. Et c'est vrai qu'à chaque fois, on retrouve les mêmes mécaniques, le conflit irakien, le conflit yougoslave, le conflit libyen, etc., etc. Et à chaque fois, j'ai envie de dire, on retrouve aussi les mêmes fossoyeurs. BHL, l'inénarrable BHL, refait encore son retour. Donc c'est à la fois un peu désespérant de revoir à chaque fois les mêmes mises en scène se rejouer, et j'ai envie de dire que c'est même de pire en pire, parce qu'on voit qu'aussi la France, et on reviendra peut-être sur la notion de décadence, est de plus en plus en retrait, parce que notre marge de manœuvre, et même j'ai envie de dire notre parole, porte de moins en moins, même si il faut quand même reconnaître à Macron une légère inflexion en disant que justement pourquoi pas empêcher l'Iran d'avoir l'arme nucléaire, mais en tout cas il ne souhaitait pas un changement de régime par l'interventionnisme et l'ingérence. Donc là-dessus on peut peut-être reconnaître modestement, bien sûr, à Macron un certain courage là-dessus, parce qu'il s'oppose d'ailleurs à son homologue allemand qui lui est complètement derrière l'intervention contre l'Iran, par exemple.
0: Thomas Entier.
2: Oui, s'agissant de la politique étrangère américaine, je crois qu'il faut toujours se méfier des ruptures. C'est-à-dire qu'on voit en fait qu'il y a beaucoup plus de continuité entre les différentes administrations, les différents présidents, que de ruptures. François Bousquet a parlé de l'ADN, de la destinée manifeste, hein, de la destinée manifeste pour la démocratie. Il y a beaucoup de continuité avec à chaque fois ce balancier entre l'isolationnisme et l'interventionnisme. Mais je crois qu'aucun président réellement n'a été totalement l'un ou totalement l'autre. Et peut-être que Trump, ces trois derniers jours, a finalement choisi une espèce de point d'équilibre entre, d'une part, les bombardements sur les sites nucléaires iraniens, qui sont quand même, contrairement à l'intervention en Irak, me semble-t'il, des sites nucléaires réels, réellement existants. Et on est, je pense pas qu'on puisse comparer ça avec le mensonge des armes de destruction massive irakienne. Bon, en tout cas, donc avec ces bombardements et le fait aujourd'hui, effectivement, d'annoncer que il s'agissait pas pour autant d'aller à Téhéran, changer de régime manu militari, mais et d'en appeler un cessez-le-feu. Donc, je pense pas qu'on puisse parler d'intervention néoconservatrice avec ce bombardement. On pourrait en parler en revanche s'il y avait la volonté d'aller plus loin et d'envahir le pays pour changer de régime.
0: Je voulais rebondir sur ce qu'a dit François Bousquet il y a un instant, sur la question du ralliement des droites à cette politique, on va dire, en tout cas du moins interventionniste, et aussi d'une grande part de l'opinion publique. On a l'impression que les opinions publiques occidentales, européennes, sont assez largement favorables. Est-ce que là-dedans, il n'y a pas la question, en fait, centrale, est devenue, à mon sens, presque obsessionnelle, de l'islam et de l'islamisme? Oui. C'est-à-dire qu'en fait, on a l'impression que la préoccupation numéro un, c'est de combattre l'islamisme, et quand on parle de Gaza, de la Palestine ou de l'Iran, les gens n'y voient qu'en fait une sorte de croisade contre l'islam, et on mène le combat contre l'islam à travers ces combats, sans plus se soucier de droits des peuples, de respect du droit international, parce que en fait, l'islam est devenu le sujet central dans nos sociétés, en tout cas en France.
3: Oui, c'est indiscutable. Hein. C'est le changement, c'est la nouveauté. Hein. Peut-être même que c'est un front occidentaliste qui déborde la question de l'islam. Hein. Mais sur l'islam, faut y revenir. Hein. Moi, j'insiste sur ce point. Et Max Weber parlait d'un paradoxe des conséquences. Hein. Il y a un paradoxe des conséquences massif, majeur. Si on bombarde le Moyen-Orient, nous exposons à recevoir une immigration massive du Moyen-Orient. C'est ça le paradoxe des conséquences. Hein. Mais oui, de fait, il y a une convergence. Il y a une convergence des luttes, semble-t-il, à droite, hein, entre un front intérieur et un front extérieur. Donc s'il s'agit d'attaquer les frères musulmans en France, très bien, mais les attaquer en Égypte, les attaquer en Iran, et pour cause, au Qatar, ou que sais-je, partout, ce sont deux choses totalement distinctes, hein, que les gens ont du mal à appréhender. Ils sont sur une vision d'un choc des civilisations. Alors il y a un choc des civilisations, à mon sens, hein, à l'intérieur de nos frontières, parce que désormais la question de l'ennemi recoupe les frontières intérieures, mais pas les frontières extérieures. Hein. Et après, il y a des politiques, des mondiale politique, hein, au niveau international, hein, dont c'est un paramètre dont nous devons tenir compte. Et de fait, les opinions publiques n'en tiennent pas compte, malheureusement, mais elles sont très largement manipulées. Demain, si ça s'enlise ou s'il y a une escalade, hein, les taux d'approbation des bombardements américains sur l'Iran vont chuter dans les sondages. Hein.
0: Oui, alors je voulais justement préciser qu'évidemment, mais cela va sans dire, mais ça va mieux en le disant, que il ne s'agit pas d'avoir une sympathie particulière pour le régime des Mollahs, évidemment, ni pour des organisations terroristes telles que le Hamas, pour s'interroger sur ces questions et sur la légitimité des interventions et de la façon dont elles sont menées. On va revenir, si vous voulez bien, sur la personnalité de Trump. Hein. On a vu que c'est quand même un peu un spécialiste, en tout cas peut-être pas des revirements, mais des interventions qui vont dans un sens et puis rapidement dans l'autre. La revue Élément a consacré assez récemment un numéro à Trump, Musk et Tucker Carlson en les présentant comme les dynamiteurs du système. Est-ce que le Trump au pouvoir, François Bousquet, vous a fait changer de regard sur ce triptyque, maintenant qu'en effet, Elon Musk semble être retourné à la vente de voitures, Tucker Carlson se fâche avec Trump. Est-ce que ça a changé un peu votre vision de ces choses et de ces dynamiteurs?
3: Pour le cas Trump, vous l'avez dit, Trump, il est incontrôlable, il est jusqu'au boutiste, c'est un showman d'exception, c'est un entrepreneur de spectacle qui correspond à l'imaginaire américain, et qui en reproduit, comme le disait Thomas Entier, certaines permanences géopolitiques des intérêts américains. Musk, c'est un cas à part. Musk va revenir en politique. Et rappelez-vous, il y a un an, il a beaucoup rétropédalé, Musk, mais il y a un an, il présentait sur son réseau social X, hein, une carte de l'Iran entourée par les bombes américaines et israéliennes, hein, pour montrer que le rapport de force ne ressemblait pas au narratif médiatique. Mais le rapport de force est exactement inversement proportionnel au narratif médiatique. Hein. Il a rétropédalé depuis et il s'est excusé auprès Netanyahou. Et je crois qu'ils ont fait une visioconférence ensemble. Hein. Mais on reparlera de Musk et de la politique. Hein. Carlson, c'est comme le disait Rodolphe Kart, c'est la majorité MAGA de l'électorat de Trump. Moi, je pense que Trump a pris des risques, raison pour laquelle, hein, il marche sur une crête très, comme l'évoquait là pour le coup Thomas, une crête périlleuse, une sorte de en même temps à l'américaine. Hein, c'est qu'on bombarde, mais on ne bombarde que les sites, hein, pour éviter le risque d'embrasement et d'escalade. Hein. Mais de fait, oui, mais en péril sa majorité. On va voir comment elle évolue dans les mois qui vivent. Mais en péril sa majorité. On va voir comment elle évolue dans les mois qui viennent.
0: Hein. Et est-ce que

0: encourageante, mais la prochaine sera décourageante. Hein. Donc,
1: oui, d'ailleurs, il avait fait la même chose avec la Chine.
0: Oui,
1: il y a quelques mois où il était allé en Chine avec un discours quasi de non-alignement. Il est rentré, toutes les chancelleries européennes lui sont tombées dessus, il est très vite rentré dans le rang.
0: Oui. Il a sabordé notre corps diplomatique, notre autre administration. Donc non, il nous laisse en chandrine, Macron, sur la politique.
2: L'absence totale de la France et de l'Europe.
0: Ouais, hein, et de l'Europe.
2: C'est la confirmation de l'Europe sortie de l'histoire.
3: Bon, c'est pas très encourageant, mais
2: c'est une bonne transition.
3: C'est une très bonne transition avec le sujet suivant, puisque voilà, nous allons parler de la décadence. Donc la décadence, thème du nouveau numéro de la revue Crisis, qui est disponible elle aussi sur le site internet de la revue Élément, une belle revue, une riche revue dont nous allons parler, notamment avec Thomas Entier qui a dirigé donc ce nouveau numéro, mais comme tous les numéros, puisque vous êtes le directeur de la...
2: Rédacteur en chef. Alain de Benoît est directeur de la revue.
3: Ah, bah, écoutez, vous faites bien de le rappeler. Alors, déjà, une question, très simple et très générale pour commencer. Pourquoi le choix de cette thématique? Qu'est-ce qui vous a amené à vous pencher sur cette question?
2: Alors, on avait consacré un numéro à la déconstruction il y a 2 ans, je crois. Alors c'est pas tout à fait la même chose. Il y a une historiographie abondante autour de la décadence. Notre courant de pensée s'y est intéressé. On pense notamment à Spengler, mais pas seulement. Hein. Il y a Heidegger, Gobineau, enfin beaucoup d'intellectuels dont les contributeurs du numéro traitent. Et donc ça nous semblait intéressant de réfléchir à cette question du déclin, de la décadence des nations, des civilisations à travers l'histoire, et puis de faire peut-être aussi le point. On a choisi en illustration pour la couverture la fameuse scène, c'est accent grave NE, de la cérémonie d'ouverture des Jeux Olympiques de Paris, donc faire le point de la décadence supposée de notre civilisation, ou au moins de notre continent et de notre pays depuis quelques années, depuis quelques temps.
3: Alors justement, vous parlez de décadence supposée. Souvent, quand on parle de décadence, notamment avec des gens, on va dire, de gauche, ils vous répondent, oui, mais en fait, la décadence, tout le monde a toujours parlé de décadence. Dès l'Antiquité, les philosophes se plaignaient de la décadence des nouvelles générations. Est-ce que la décadence est une sorte d'obsession, selon vous, occidentale?
2: Alors, c'est un peu vrai, malgré tout. Même si, évidemment, dans les critiques formulées par ces gens-là que vous venez de citer, il y a le catéchisme progressiste, le fait que rien ne puisse être pire aujourd'hui qu'avant, et donc c'est toute la tendance progressiste. Mais en même temps, c'est un peu vrai, parce que dès l'Empire... prenons par exemple la conception grecque de l'histoire. C'est une conception décliniste. Hein, il y a les différents âges... les Grecs considèrent vivre à les Grecs classiques considèrent vivre à l'âge de fer. Il y a eu un éloignement des hommes et des dieux, et c'est une conception décliniste. Dans l'Empire romain, pas encore déclinant, puisque là on a publié une satire de Juvénal qui vit au tournant du deuxième siècle après Jésus-Christ, donc vraiment l'Empire romain triomphant après les dernières conquêtes du siècle d'Auguste et du premier siècle. Il y a ce sentiment qui existe. Il y a évidemment ensuite le Moyen-Âge, la Renaissance, qui considère que le Moyen-Âge a été un déclin et qu'il faut assurer un renouveau. Et puis ça va pas cesser jusqu'au 19e siècle. Il y a très belles pages de Chateaubriand là-dessus. Au 20e siècle, on a dans les années 30 les mouvements non conformistes de jeunes des années 30 décrits par le professeur Jean-Louis Loubet-Delbail qui parle d'une crise qui est dans l'homme. Bon, donc c'est vrai que ce sentiment parfois de façon surprenante quand on connaît la les périodes de l'histoire correspondantes,

0: sont pas des périodes objectivement de déclin. C'est vrai que ce sentiment a été largement partagé au cours de l'histoire et des civilisations qui sont pas seulement touche pas seulement à la civilisation européenne, mais également, par exemple, à l'hindouisme. Les lecteurs découvriront la pensée du Kali Yuga que René Guénon avait découverte lui-même et qui l'avait inspiré.
1: Vous avez évoqué deux mots, les progressistes et les déclinistes. Mmh. Est-ce que en se plaçant dans une perspective contemporaine, est-ce qu'on peut dire de façon assez schématique qu'aujourd'hui nous avons en fait deux camps, un camp progressiste qui correspondrait grosso modo à la gauche et un camp décliniste qui serait un peu celui du c'était mieux avant, qui serait celui de la droite, ou alors c'est de la composition est plus complexe. Est-ce qu'il existe une gauche décliniste par exemple, ou sensible à la question de la décadence et du déclin?
0: Ben il y a une gauche qui pourrait être qui pourrait être sensible au déclin et à la décadence, puisqu'on nous dit que la planète brûle. C'est le mouvement écologiste. Bon, alors malgré tout, le mouvement écologiste recycle son progressisme autrement. Mais c'est vrai qu'on pourrait leur dire, pour le coup, c'était mieux avant, puisque il faisait moins chaud. Ouais, ouais. Ça me paraît une évidence. De l'autre côté, il y a aussi une droite libérale. Qui voit le déclin ou la décadence à ses portes le soir de la victoire du Paris Saint-Germain ou au vu des chiffres de l'immigration, mais qui demeure dans un schéma progressiste et dans un schéma d'innovation, de fascination pour la technologie, pour le développement et pour la croissance. Donc les lignes, je pense, sont plus floues que celles du clivage droite-gauche.
1: Oui, c'est tout à fait vrai. Je pense à ces libéraux qui ont cette véritable croyance dans l'idée que, quels que soient les problèmes que nous allons rencontrer, notamment le problème écologique, il y aura des réponses techniques, oui, et que donc il ne faut pas s'en inquiéter, puisque l'homme a toujours été capable. Oui, oui. Donc ça, on peut dire qu'ils ont une vision assez optimiste et de l'avenir, et ne sont donc pas arrangés, en effet, dans le camp des déclinistes. Rodolphe Carr.
2: D'ailleurs, la voiture électrique est un bon exemple, à mon avis, parce que bien évidemment, il y a la consommation qui change. On passe des énergies fossiles à l'électrique. Mais par contre, on se rend compte que les voitures électriques pèsent beaucoup plus lourdes. Donc beaucoup plus lourdes, ce qui fait que, en termes de construction, de recyclage des batteries, on arrive avec des nouvelles problématiques écologiques. Et par exemple, on sait aussi qu'une grosse partie de la pollution atmosphérique, ou en tout cas de la pollution des villes, ne vient plus des pots d'échappement, ou en tout cas de l'énergie fossile, mais aussi de la poussière à chaque freinage. Oui. Et donc, si on a des voitures qui sont plus lourdes, parce que du fait des batteries, etc., etc., on se rend compte que la pollution dégagée par les freinages compense, voire même surpasse, les anciennes voitures. J'ai envie de dire, nous, en France, on avait connu toutes ces petites voitures, la Clio, la 106, qui étaient des petites voitures.
0: La 4L.
2: Exactement, mais qui consommaient très peu.
1: Vous n'avez pas connu la 4L, avant de le faire.
2: Oui, mais j'ai connu les 106, qui étaient vraiment des petits modèles de voitures. Oui. Donc, on se rend compte à chaque fois que, à chaque progrès technologique, apparaît des nouvelles problématiques. On se rend compte que c'est sans fin, en fait. Donc oui, c'est une des apories et un des angles morts de la logique, on va dire, techno-solutionniste.
3: Ouais, on retombe sur le paradoxe des conséquences et des effets rebonds en matière écologique. Mmh. Là, on croit faire un effort pour décarboner, en réalité on surcarbone. Hein. Ouais. Mais pour revenir sur ce que disait Thomas, c'est il y a quand même une, à droite et à gauche, du reste, c'est devenu maintenant un topos du langage, hein, les fins du monde. Hein. La fin du monde grand remplaciste, plutôt à droite, et la fin du monde collapsologique, oui, à gauche. Hein. Y a quand même un imaginaire du désastre, hein, qui est peut-être une nouveauté, parce qu'il s'est massifié, cet imaginaire du désastre. Hein. Certes, ça fait depuis l'Antiquité qu'on parle de déclin. Thomas a évoqué la philosophie, parce que la philosophie grecque, hein, mais on peut parler de Polybe, hein. Polybe, qui est un historien grec, mais qui est devenu un historien romain, c'est lui qui théorise, hein, la dégénérescence des systèmes politiques, hein, qui pousse à son terme les logiques d'Aristote, hein, sur les basculements de la monarchie vers l'oligarchie, de la monarchie vers la tyrannie, de l'aristocratie vers l'oligarchie et du démos vers la démagogie, quoi. Donc on trouve via les apocalypses juives, les apocalypses chrétiennes, hein. Alors là, pour le coup, les apocalypses chrétiennes, en particulier l'apocalypse de Saint Jean, touche un public assez large, hein. Donc ça, c'est peut-être, en effet, c'est le précédent. Mais pour le reste, cette mentalité collapsologique, hein, on n'a pas de travaux jusqu'à Jared Diamond, jusqu'à il y a 30 à 40 ans, on n'a pas de travaux d'historiens sur les désastres écologiques. Hein. Oui. Et depuis, c'est un univers qui est quand même très très documenté. L'écroulement du Groenland, l'écroulement des sociétés mayas, pour des raisons climatiques, pour des raisons de petit optimum ou de petit âge glaciaire, pardon. C'est un peu une nouveauté. On a l'impression que c'est rentré presque dans la culture populaire. Je pense au nombre de films catastrophes. Moi, j'ai en tête Le Jour d'après, que j'aime beaucoup. On s'en lasse pas.
2: Le succès de La Planète des Singes aussi, qui est assez intéressant.
3: Ce qui fait qu'on a pu parler d'un désir de désastre, pour expliquer les apories de notre monde. Hein. Et donc, on renouvelle un petit peu, le dossier le montre, hein, le dossier de Crisis le montre, on renouvelle un tout petit peu la décadence comme lieu commun, en l'enrichissant d'une dimension écologique qui était étonnamment absente, hein, absente jusqu'à présent. Et un dernier point, on parlait de Musk tout à l'heure. Musk arrive à articuler l'idée d'une fin du monde, hein, parce que Musk fait ce qu'il fait parce qu'il a épousé, hein, la thèse réchauffiste, hein, qui pour moi n'est pas une thèse, hein, mais peu importe, hein, disons, majoritairement éléments nous adhérons c'est que nous constatons qu'il y a un réchauffement depuis qu'il y a des mesures depuis 150 ans. Mais c'est parce qu'il adhère précisément à ce discours-là que Musk fait des voitures électriques. Hein. Pourquoi il fait des voitures électriques? Parce qu'il pense que c'est fini sur Terre. C'est son discours. Il a un discours vraiment catastrophiste. Il faut prévoir le départ. Voilà. Il a une mentalité américaine, de colon, même s'il est sud-africain, peu importe. C'est néanmoins un colon. Donc on a colonisé la Terre entière. La Terre entière, désormais, ses ressources arrivent à épuisement. On va aller coloniser Mars et le reste. Hein. Donc on arrive à articuler à la fois un discours catastrophiste, hein, et un discours technophile. Hein. Et dernier point, la question du transhumanisme montre, hein, que les enjeux autour de la décadence, hein, la crise de l'homme que vous évoquiez, Thomas, peut-être aura un débouché, mais un débouché avec des formes d'exhumanisation, de post-humain. Ça présuppose, hein, le prérequis, c'est que l'humanité s'effondre sur elle-même. Donc elle passe par l'épreuve de la décadence, hein, sous un mode dialectique, bien sûr, parce qu'on va la dépasser, cette décadence. Hein. Et j'en ai fini. On part du principe que, en tout cas, c'est technophile, hein, que le destin des espèces, c'est de disparaître. Hein. Et on part de fait, dans une perspective darwinienne, hein, il y a plus d'espèces aujourd'hui mortes, hein, que d'espèces vivantes aujourd'hui sur Terre. Il y a plus d'espèces qui ont disparu depuis la longue histoire géologique de la Terre qu'il n'y a d'espèces vivantes sur Terre. Il n'y a pas de raison que l'espèce humaine échappe, hein, échappe à ce destin évolutif, hein, d'où l'hypothèse d'un dépassement par le surhumain.
0: Voilà. Oui, qui peut être le dépassement ultime, puisque présent, le modèle, en tout cas, de la décadence civilisationnelle, c'était qu'une civilisation dominante était remplacée par une autre. Le modèle que vous décrivez est peut-être effectivement la décadence ultime vers quelque chose qui est autre que l'homme.
3: Ça traverse un désir profond dans l'homme postmoderne. Si je dis ça, à la lumière de Michel Foucault. Ayant beaucoup travaillé sur Foucault, à la fin des fins, on se rend compte que le désir ultime de Foucault, c'est de sortir de son corps. C'est le désir ultime. Hein. C'est sexe ou minidisé. C'est sortir de la biologie, sortir des fatalités biologiques. Hein. Et on voit à travers certains futurologues, certains gourous de la Silicon Valley qu'on retrouve en France, hein, le docteur Alexandre, hein, que ce fantasme travaille quand même en profondeur une partie de nos imaginaires.
1: Hein. Rodolphe, vous voulez dire quelque chose?
2: Oui, d'ailleurs, sur les effets et les contre-effets que vous avez mentionnés, François, on a aujourd'hui de plus en plus d'études sur l'impact justement des IA, notamment de ChatGPT. Et on se rend compte, un peu comme on l'avait eu avec les travaux sur les écrans, notamment Desmurger, il me semble, en effet des travaux. Aujourd'hui, on se rend compte, en tout cas, que les IA, qui sont des outils formidables, hein, c'est incroyable, c'est vrai pour nous qui sommes dans la rédaction, ça, même dans la recherche, on se rend compte aujourd'hui, c'est une étude qui vient de sortir au MIT, que les personnes qui utilisent majoritairement les IA pour leurs travaux étudiants, bah, ont une perte, en tout cas, on va dire, pas d'intellectualité, ça se dit pas comme ça, mais en tout cas, une perte de résultats vis-à-vis de ceux qui continuent à faire des recherches, on va dire, plus traditionnelles, via la bibliothèque ou même via l'outil Google. Et aujourd'hui, on se rend compte que l'homme étant un animal paresseux...
0: Bah, le cerveau travaille moins, enfin, j'imagine.
2: Voilà, exactement, c'est exactement ça. Le cerveau travaille moins, il devient moins curieux, il se repose sur ses acquis. Donc là, on voit toujours aussi bah, ce progrès et ce retour en arrière. Donc oui, c'est des questions qui nous ouvrent sur des abîmes, sur de l'espérance, mais aussi sur des abîmes.
1: Alors, je voulais juste faire une petite incise sur le sujet qui a été évoqué, sur des apories écologistes, pour inviter nos auditeurs à consulter un article qui est sorti récemment sur le site de la revue Élément, qui s'appelle « La transition énergétique n'aura pas lieu » et qui est tout à fait pertinent sur ces questions de fausses transitions et d'énergies de remplacement qui ne sont pas des énergies de remplacement mais qui se cumulent avec les autres énergies. Si vous êtes intéressé par ces questions écologiques, il faut lire ce très bon article de Nicolas de Groot sur le site de la revue Élément. Avant de poursuivre, j'ai eu une intervention d'un auditeur de Radio Courtoisie qui a été choqué par les propos liminaires de cette émission et qui nous dit « Je n'ai jamais jusque-là entendu de telles choses sur Radio Courtoisie. Comment peut-on tenir des propos bienveillants sur l'agresseur terroriste qui, après avoir tué femmes et enfants, se cache sous les écoles et les hôpitaux et déclare éradiquer son voisin comme une tumeur ? Le Bataclan, Samuel Paty, devrait nous éclairer. Vous oubliez la dimension religieuse archaïque et djihadiste de la question. » Donc, si entendre de telles choses le choque apparemment beaucoup. Alors déjà, je suis navré, cher auditeur, mais je ne pense pas que nous ayons tenu le moindre propos bienveillant sur la question des agresseurs terroristes au Moyen-Orient. Nous nous sommes interrogés sur la question de la légitimité d'une croisade démocratique et du fait d'imposer des changements de régime de l'extérieur par les bombes. Encore une fois, j'avais tenu justement à préciser que il ne s'agissait pas d'avoir de sympathie pour le régime des mollahs en Iran. Le peuple iranien a le droit lui aussi de mener ses révolutions et de mener ces changements de régime sans que ce soit imposé de l'extérieur. Je pense pas que on peut ne pas être d'accord avec ce propos, mais je ne pense pas qu'il ait quoi que ce soit à voir avec un soutien ou une quelconque sympathie pour des criminels. Voilà. Bon, ceci étant dit, revenons à notre thématique de la décadence. Avec avant, on va rentrer évidemment dans le détail du numéro, mais de façon, on va dire cette fois-ci. Plus général, je voudrais faire un tour de table. Est-ce que vous considérez que nous vivons une période décadente ou plus décadente que les précédentes ? Par exemple, vous, Rodolphe Carr, qui êtes encore relativement jeune, plus pour très longtemps d'ailleurs, mais encore relativement jeune, est-ce que vous avez l'impression de vivre dans un monde, une société décadente, en tout cas plus décadente que celle qui vous ont précédé ?
2: Oula, c'est toujours un peu difficile. On mentionnait juste avant les travaux de Chateaubriand. Et moi qui me suis un peu intéressé à la pensée de Maurras, on sait que Maurras attaquait ce romantisme. Et d'ailleurs, je me méfie toujours, même au sein de ma génération, d'un certain amour-propre que peuvent développer certains, parce qu'on aime bien aussi se voir à travers la figure de la décadence, à travers les ruines, comme celui qui tient un petit peu, on va dire, le flambeau et qui essaye de résister. Donc je me méfie un peu de ces postures. De toute manière, je suis arrivé dans une période qui est la mienne, donc il n'y a pas à être ni content ni mécontent, il y a juste à faire. C'est pour ça qu'en fait, toutes ces questions de désespoir ou d'espoir, en tout cas dans l'ordre politique, je me les pose très peu. D'ailleurs, moi je suis plutôt 19e, c'est un siècle qui m'intéresse beaucoup. Et déjà à l'époque, si vous prenez Confession d'un enfant du siècle de Musset, bah justement, eux aussi perçoivent une période de décadence vis-à-vis de l'époque, enfin juste après l'époque napoléonienne. Donc en fait, je me pose pas vraiment ces questions dans l'ordre personnel, je me dis juste qu'il y a à faire. Et d'ailleurs, ça peut-être que ça répond à un des textes qu'on retrouve dans le Crisis sur Freund, qui a une approche très réaliste, très froide. Alors je sais que dans l'ordre politique, il faut aussi mettre de la passion. J'avais travaillé pas mal sur Georges Sorel, qui revenait sur la notion de mythe mobilisateur, et disait que justement, que ce soit les communistes ou les premiers chrétiens, ils avaient besoin de croire une chose. choses qui les dépassent pour se mettre en action et que, comment dire, la théorie un peu froide est très bonne pour l'analyse, mais par contre, nous pousse pas peut-être à faire le pas en plus. Mais disons que oui, ces questions, je les retrouve énormément dans ma génération. Ça peut être un carburant, mais je me méfie aussi beaucoup de l'effet noir qu'il peut avoir dans une certaine partie de ma génération, où on retrouve des mots comme l'expatriation, le fait aussi de s'en sortir de manière très individuelle. J'ai vu aussi... Et ce qui est pas forcément faux, parce que je vois une partie des jeunes intellectuels critiquer la solution politique, parce que c'est vrai qu'on peut un peu se défausser sur la situation politique et ne pas commencer le travail antidécadent, sur soi-même. Mais par contre, individualisation de la problématique nous empêche aussi d'avoir une possibilité plus grande, en tout cas d'avoir un mouvement d'envergure et de masse pour essayer de changer les choses. Donc voilà, c'est mon petit ressenti vis-à-vis de ma génération et oui, de cette époque, on va dire, dite décadente.
1: Thomas Entier, même question.
0: Ah oui, moi je pense profondément. Alors, on reviendra peut-être sur la question du déclin et de la décadence. Moi, je pense profondément qu'on est dans une... en tant que Français européen, que nous vivons une période de déclin. Objectif, que ce soit un déclin démographique, historique, géopolitique, toutes les formes économiques, toutes les formes de déclin plutôt objectif selon des indicateurs, objectif. Et puis qu'on vit une période de décadence du point de vue là de l'esprit, de notre rapport au monde, du point de vue de la... François Bousquier parlait tout à l'heure de la déshumanisation, de la volonté presque de sortir de l'humain, d'une sorte de fatigue d'être soi, d'une fatigue d'être européen, d'une fatigue civilisationnelle. Mais j'avoue que ce sentiment est moins objectif que le sentiment de déclin. Et là, j'en reviens peut-être à la question aussi du clivage droite-gauche. Je crois qu'on pense avec la même chose avec François, qu'il y a une forme d'essence de l'homme de droite, une forme d'ontologie de l'homme de droite. Moi, je suis profondément conservateur et terriblement nostalgique. C'est un trait de caractère. Et je pense que ce trait de caractère fait que je ressens que j'ai ce sentiment, le sentiment de la perte des choses. Je me promène dans Paris, je vois du mobilier urbain que j'aimais bien disparaître. Je préfère voyager dans des rames de métro anciennes, vous voyez, des choses bêtes qui peuvent paraître bêtes, mais je suis profondément nostalgique. Donc nécessairement, je pense que ça amplifie ce sentiment, d'un point de vue très basique.
1: Et vous, François Bousquet.
3: C'est difficile d'ajouter des choses à ce que vient d'évoquer Thomas. Oui, il y a un déclassement objectif. C'est pour compléter Thomas, parce que sinon, pour ne pas le répéter, disons. Voilà. Il y a un déclassement qu'on vérifie également au niveau culturel. Une destitution de la France. On vérifie également en termes de dépôt de brevets. Il y a un effondrement du niveau scientifique en France. Il y a un effondrement scolaire. Il y a même une baisse de quotient intellectuel de 10 points depuis 10 ans, qui est une première depuis en Occident depuis 150 ans. Pour venir sur cette question de la nostalgie, on le retrouve un peu, je ne sais pas ce que vous en pensez, Thomas, étonnamment chez un homme de gauche, en tout cas qui se dit encore de gauche, Michel Onfray. L'entretien me fait penser à la vision que Patrick Buisson se faisait de la décadence, qu'il orthographiait Buisson. En reprenant la chanson de Gainsbourg, décadence, D-A-N-S-E. Donc c'est une décadence en dansant un petit peu à la Murée. Mais oui, c'est la fin. Pour suivre Buisson, pour nous, c'est la fin d'un monde, assurément. Alors certes, on peut pas s'en contenter, comme le rappelait Rodolphe Carte. Mais néanmoins, c'est l'habitus qui travaille Charles Maurras, le jeune Charles Maurras. Le jeune Charles Maurras vit sous l'idée d'une finis franciae, d'une possible fin de la France, l'action française. Et on sait combien l'action française sera volontariste, attaquera le désespoir en politique. Mais comme le point de départ, la base du travail de réflexion des maurrassiens et des monarchistes, c'est que la France est en train de disparaître et de s'engloutir. C'est également l'état d'esprit qui anime le premier Barrès. Et à partir de là, ils essayent de produire de la théorie, des programmes politiques pour surmonter une réalité objective du déclin. On en parlera peut-être, Thibault, mais dans le même numéro d'Éléments où nous interviewons Thomas Entier sur la question de la décadence et de crise. Moi, je parle d'un bouquin de Peter Turchin sur le chaos qui vient. Et Turchin travaille, c'est de l'histoire quantitative, et c'est les Français qui ont inventé l'histoire quantitative. Donc c'est sur des signaux objectifs de déclin, et on en parlera peut-être après, mais il énumère ce qu'il appelle des indicateurs de désastre, qui se mesurent. C'est-à-dire qu'on a des mesures scientifiques, en l'occurrence des modèles mathématiques pour Peter Turchin. Donc il me semble difficilement contestable ce déclin. Même s'il faut s'en préserver, ne pas épouser à l'assurant l'amour. On se comprenne, et se complaire dans les ruines. On évoquait Chateaubriand se complaisait dans les ruines.
0: Oui,
3: donc il ne s'agit pas de se repaître de l'effondrement de l'Europe. Simplement, si on veut pouvoir le surmonter, il faut poser un diagnostic.
1: Alors justement, sur les mesures objectives de ce déclin, il y en a une, moi, qui me parle particulièrement parce que j'ai eu l'occasion justement d'en parler récemment avec un ami professeur de lettres qui corrige actuellement le baccalauréat et qui m'a transmis quelques copies. C'est absolument tragique. Je lui ai demandé plusieurs fois de me confirmer que c'était pas des faux, quoi, que ça avait pas été fait pour justement accentuer les choses. Et alors déjà, l'orthographe n'existe plus.
0: Non.
1: Ça c'est un nombre de ratures, des écritures extrêmement hésitantes, quasiment illisibles, bien souvent. Et alors un niveau d'explication et de totalement tragique. Et dans ces copies, c'était un extrait de Barbé d'Aurevilly. Alors là, c'est vraiment à mourir de rire les commentaires. Mais il y en a certains qui même assument complètement de ne rien savoir. Il y en a un qui écrivait cher correcteur, j'ai fait l'impasse sur Barbé d'Aurevilly, mais je voudrais en profiter pour vous faire l'éloge de. Alors ça, vous allez m'aider, Rodolphe, d'un rappeur qui est mort récemment.
2: Renoir,
1: voilà, c'est ça. Et qui fait 10 lignes d'éloge de ce rappeur. Alors éloge assez bancal, mais alors c'est vraiment, moi je savais que le niveau baissait, mais alors à ce point-là, c'est vraiment inquiétant. Et ce professeur m'expliquait que ces copies-là, il allait mettre 12-13. Et que ces gens allaient être bacheliers.
0: Oui, il y a des consignes.
1: Toute façon, vu il y a des commissions pour arranger les choses, etc. Et que si lui mettait la note qu'il mettrait s'il était sérieux, il serait complètement en décalage avec les autres professeurs, ça poserait des problèmes, etc.
0: Des
1: harmonisations. Ouais. Et là où je voulais en venir, au-delà du constat de cette baisse de niveau, c'est que lui est professeur dans un grand établissement parisien, très pour le coup élitaire, élitiste, et il me disait, ce qui le frappait, c'est en fait le fossé qui est en train de se créer entre justement ces quelques établissements d'élite et la masse des établissements publics, c'est-à-dire grosso modo de la grande majorité des élèves. Il dit qu'en fait, pour lui, ce n'est même plus le même monde. Il me disait que s'il corrigeait les copies du bac comme il corrigeait dans son établissement, il y aurait 80% des copies qui n'auraient même pas 4 sur 20.
0: Oui, bien sûr.
1: Et donc, est-ce qu'on n'est pas en train de créer justement une société qui, d'un côté, est de plus en plus décadente, décliniste, qui se casse la figure de plus en plus, avec un îlot élitaire élitiste qui survit, c'est-à-dire une société de plus en plus à deux vitesses. C'est-à-dire, est-ce que cette décadence dont on parle et dont on continuera à parler, elle touche l'ensemble ou elle touche la majorité avec justement cette petite minorité qui parvient à s'en sortir et qui elle se renforce finalement son pouvoir par cette différence de niveau, notamment intellectuel, culturel. Est-ce que ça vous inspire quelque chose, cette réflexion? Ou pas du tout? Et on passe à autre chose.
3: Passons à autre chose. Non. Il y a des îlots désormais. Enfin, des îlots. C'est la France archipel décrite par Fourquet. Enfin, il y a quand même pas mal d'îlots. Hein. Il n'y a pas seulement des îlots en Île-de-France. Dans chaque préfecture, il y a un collège qui maintient un certain niveau d'exigence et qui envoie parfois en classe préparatoire au fin fond de la province. Hein. Est-ce que c'est une société à deux vitesses? C'est indiscutable. Est-ce que pour autant cette élite n'est pas elle-même en crise? J'en doute. Hein. Moi, je suis quand même. On est un élément des grands lecteurs de Pareto. On est confronté précisément à un effondrement de l'élite aussi sur elle-même. Hein. Et c'est un des facteurs. Alors j'évoquais Peter Turchin, hein, mais Turchin montre magnifiquement hein, que les deux grands indicateurs hein, au long cours dans l'histoire, hein, sur 2 à 3 000 ans d'histoire, hein, c'est la matière sur laquelle il travaille, sur une base de données quand même très très large. Hein. Il y a ce qu'il appelle la pompe à richesse, hein, j'y reviendrai plus tard parce que c'est un autre sujet, mais c'est également la surproduction d'élite. Hein. Ce sont des îlots, mais il y a quand même beaucoup d'îlots. Il y a beaucoup d'élites. Hein. Et il y a même un surcroît d'élite. Hein. Si on regarde, là aussi, on a quelques données qui sont objectives, hein, qui sont des indicateurs. Hein. On a à peu près 10 à 15% des gens qui font des études supérieures il y a 50 ans. Quoi. Aujourd'hui, c'est deux tiers. Hein. C'est deux tiers qui font des études supérieures. Donc ça veut dire qu'il y a, un trop-plein d'élites médiocres, si vous le voulez. Mais elles ne le sont pas toutes médiocres, hein, mais beaucoup d'entre elles le sont. Mais on a un trop-plein d'élites, hein, parce qu'ils ont été orientés vers un univers auquel ils n'étaient pas destinés, qui est celui des études supérieures. Hein. Ce qui fait qu'il y a sur le marché du travail, il y a une offre pléthorique et une demande qui est dérisoire. Hein. Et là, c'est un très gros facteur d'instabilité dans l'histoire. C'est-à-dire que le nombre de configurations révolutionnaires et insurrectionnelles hein, qui ont été produites par la surproduction d'élites, hein, c'est pas une première pour nous. Hein.
1: Alors nous allons poursuivre cette conversation autour de la décadence après l'écoute d'un petit Bobino.
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1: De retour donc dans le studio de Radio Courtoisie pour poursuivre cette discussion autour du thème de la décadence qui est le thème du nouveau numéro de la revue Crisis actuellement disponible. Nous parlions notamment de la surproduction d'élite qui peut être lui aussi un facteur de décadence, surproduction d'élite de plus en plus médiocre. Rodolphe, vous vouliez dire quelque chose à ce sujet
2: Oui, par rapport à cette surproduction d'élite, c'est Bismarck qui parlait d'un prolétariat de surdiplômés, justement. Et d'ailleurs, c'est souvent aussi un des moments de bascule, comme vous l'avez très bien dit, François. Cette petite bourgeoisie, cette petite classe intellectuelle déclassée oui. peut être aussi un des moteurs du changement possible politique. Gramsci, lorsqu'il analyse le changement politique qui se passe au moment du Risorgimento au XIXe siècle, mentionne bien que ce n'est absolument pas une révolution prolétarienne. Il y a une classe moyenne active qui monte et qui veut prendre de la place dans la société. On a toute la bourgeoisie du Nord aussi industrielle qui veut prendre le pouvoir politique contre l'ancienne aristocratie. Enfin, c'est tout le roman aussi, Le Guépard de Lampedusa. Et donc, on voit bien aujourd'hui qu'il y a un phénomène de stagnation des élites. J'ai fait un livre sur Louis Sarkozy, il était assez exemplaire. Si la République au XIXe siècle a pu produire des élites vraiment familiales et des nouvelles aristocraties, je pense par exemple aux Carnot, on peut même mentionner par exemple les Debray, qui sont une grande famille républicaine, on se rend compte aujourd'hui qu'il y a une baisse de niveau. On a eu les deux UML, qu'on connaît bien aussi dans le journalisme en ce moment, on a Sarkozy, et on voit que justement quand l'élite n'a plus l'intelligence aussi pour faire ses passerelles en faisant monter des énergies vives du peuple en haut et en expurgeant une partie de ces mauvaises élites et qu'elle reste dans un phénomène de stagnation. Je crois que c'était les travaux d'Emmanuel Todd, la lutte des classes au XXIe siècle, qui montraient bien quand il n'y a plus cet échange, dans le peuple, se crée une pseudo-bourgeoisie, ou en tout cas une nouvelle bourgeoisie, enfin une nouvelle élite qui a envie de monter. Et en haut, la corruption montre qu'on arrive comme ça à la convergence de deux logiques qui peuvent être explosives. Donc peut-être que ce déclassement intellectuel, mais j'ai même envie de dire aussi financier, aujourd'hui toute une partie de la petite bourgeoisie se rend compte qu'elle vivra moins bien que ses parents. Mmh. Et ça aussi, c'est des indications qui sont assez intéressantes dans les années à venir. Et peut-être que avec une colère populaire, et de l'autre côté, une petite bourgeoisie, ou en tout cas une classe moyenne déclassée, si on arrive à faire une rencontre, peut-être qu'on arrivera à un nouveau moment populiste. Moi, je pense qu'on est dans un deuxième moment populiste. D'ailleurs, la réélection de Trump l'annonçait quelque part. Et après le moment populiste de 2016-2017, peut-être qu'on a un nouveau populisme qui arrive, qui sera peut-être un petit peu plus différent que celui de 2016-2017. Il sera, à mon avis, beaucoup plus identitaire. Mais par contre, à mon avis, cette convergence de la problématique identitaire, de la problématique populaire et de la problématique sécuritaire, j'ai envie de dire, peut-être que ça va nous ouvrir sur une nouvelle parenthèse politique qui sera intéressante pour nous.
0: La petite bourgeoisie intellectuelle déclassée et peut agir pour le meilleur, mais aussi pour le pire.
2: Bien évidemment.
0: Parce que c'est aussi l'électorat et les filles et écolo des centres-villes.
2: Et au moment de la révolution, j'ai envie de dire, c'est celle qui fait la révolution et c'est celle ensuite qui fait Thermidor. On se souvient des pages d'Hippolytène sur Robespierre qui était au vitriol.
3: D'Augustin Cochin.
2: Oui,
3: Augustin Cochin sur le rôle des sociétés de pensée et des avocaillons de province, les Robespierre, des petits notaires, des pharmaciens, des médecins qui fournissent la tête de la pieuvre révolutionnaire. Hein, je parle comme un contre-révolutionnaire. Pour un mot sur les élites, le mot de Pareto, quoi, le grand historien des élites, hein, c'est les Italiens, c'est Mitchell, mais c'est Pareto. Pareto dit l'histoire est un cimetière d'aristocratie. Précisément pour la raison que vous évoquiez, Rodolphe, hein, c'est qu'elle se stratifie. Il n'y a pas de sang frais, il n'y a pas de sang neuf, hein, et la consanguinité fait qu'elle finisse par s'effondrer sur elle-même. Pour revenir donc au début de votre question, oui, il y a des élites, hein, mais elles sont elles aussi malades. Hein,
1: Bien sûr. Alors, une intervention d'un auditeur de Radio Courtoisie qui nous dit qu'une forme de désespérance vient de ce que nous, occidentaux, ne pouvons plus être nous-mêmes et que l'on veut nous imposer de penser comme des orientaux ou des asiatiques, ce que nous ne sommes pas. L'âme d'un pays n'est pas métisse, contrairement aux souhaits de Sarkozy. La France est éternelle et on ne nous empêchera pas de le penser. Alors, très bien, vous avez raison et vous nous dites en conclusion, et ça c'est la question qui en effet est intéressante, même si on en parlera peut-être un tout petit peu plus tard, mais on peut déjà l'évoquer. Cet auditeur nous dit « Merci, mais stop au constat. Dites-nous que faire. Que faire à notre niveau et ne nous dites pas, s'il vous plaît, voter pour un tel ou un tel. » Donc je pense que c'était pas l'intention des intervenants. Mais en effet, cette question du que faire, on la posera, mais peut-être un peu plus tard, puisque, comme vous l'avez dit, ce dossier, ce numéro de crise, c'est avant tout aussi un diagnostic et un constat et une analyse. On viendra peut-être après aux conclusions et au que faire, mais il faut dire évidemment quelques mots, et plus que quelques mots, sur ce numéro de la revue, et notamment citer les contributeurs, parce que vous avez vraiment réuni de très belles contributions, un aéropage tout à fait prestigieux pour ce numéro de crise. Alors, je vais pas tous les citer, mais je vais en citer quelques-uns. Juan Asensio, David Engels, Sylvain Guggenheim, Arnaud Imatz, Michel Lhomme, Michel Onfray, Baptiste Rapin et Pierre-André Taguieff, notamment, parmi d'autres. Donc, vraiment un beau panel, et avec des visions justement assez différentes de ces questions de la décadence ou du déclin. Et je voulais m'arrêter justement à l'instant sur l'entretien avec Pierre-André Taguieff, parce que justement, il répond un peu, enfin, peut servir de base à répondre à l'auditeur, puisque en fait donc Pierre Taguieff, il analyse plutôt justement les représentations de la décadence plus que le phénomène lui-même. Est-ce que vous pouvez un peu nous dire en deux mots quelle est la position de Pierre Taguieff par rapport à cette question de la décadence?
0: Un premier axe de l'entretien de Pierre-André Taguieff, qui fait l'ouverture, hein, du numéro, est que il est légitime, de parler, débattre de la du déclin et de la décadence sans la criminaliser. Donc c'est une pensée légitime qui a été partagée au sein des différentes civilisations et au cours de l'histoire. Donc ça c'est un premier point. Et on sent que lui-même voit des signes de décadence dans les sociétés européennes, notamment autour de l'effacement culturel et la fatigue d'être soi. Mais effectivement, comme vous l'avez dit, c'est plus un penseur de des représentations déclinistes et des manières dont ces pensées sont instrumentalisées, comme on dit maintenant, ou utilisées dans le débat culturel et le débat politique. Et à ce titre-là, il nous invite, c'est le titre que j'ai retenu, hein, retenant un verbatim de cet entretien, à nous défier à la fois du catéchisme progressiste et du catéchisme décliniste, et de ne pas lutter contre le premier en utilisant le second.
1: Oui, alors c'est justement la phrase, c'est la grande illusion est de croire qu'on ne peut en finir avec le catéchisme progressiste qu'en adoptant le catéchisme décliniste. Alors, on a envie de dire oui, bien sûr, mais alors quelle est cette troisième voie? C'est-à-dire, comment trouver un équilibre pour ne pas être justement dans la nostalgie, on va dire, muséifiée, et sans tomber dans la naïveté progressiste? Est-ce que c'est cette voie, comment vous la verriez, comment elle peut s'incarner François Bousquet, Thomas,
0: comme dit souvent Alain de Benoît, on est dans une période un peu que d'autres ont appelé un interrègne, de sortie d'un monde vers quelque chose qu'on ne connaît pas encore. Donc, ce qui veut dire que nous avons une part d'action à conduire. Alors après, que faire? Moi, j'aurais tendance à insister sur étant donné que la décadence, et on le voit d'ailleurs, il y a une espèce de fil rouge entre Heidegger et les autres autour de l'oubli de soi. Bah, il y aurait déjà la réminiscence de soi. Alors, ça n'avait pas un programme de politique générale à l'Assemblée, hein, la réminiscence de soi. Mais tout ce qui nous rappeler qui nous sommes et conduire dans l'ensemble des politiques publiques et des réseaux de nos sociétés la réminiscence de qui nous sommes. Moi, ça me semble un axe je sais pas si c'est une troisième voie entre le déclinisme et le progressisme, mais constater que la décadence provient de l'oubli d'être soi, de l'oubli de qui nous sommes, et faire en sorte d'en appeler à la réminiscence et de l'appliquer à nos quotidiens respectifs, à nos imaginaires individuels respectifs et à nos imaginaires collectifs dans les liens que nous entretenons et dans les actions que nous avons à nos différentes échelles dans la société.
3: Là, on répond à la question de l'auditeur, là, pour le
1: coup. Tout à fait.
3: D'accord, oui. C'est les perspectives de sortie de, pas de crise, mais de déclin. Pour compléter ce que vient d'évoquer Thomas, ou le pas compléter, confirmer, Michel Onfray nous dit que le mal, c'est précisément cette crise de l'identité européenne. Nous ne croyons plus en nous, quoi. Donc, par définition, c'est ce que dit l'auditeur, si on arrive à produire des antidotes, hein, pour redécouvrir ce que nous sommes, hein, nous nous offrons des perspectives de salut. Ne perdons pas de vue, même si l'histoire est par définition fantasque, indocile, un des théoriciens et des poètes, hein, dans notre courant de pensée, Dominique Vénère, a postulé cette formule de l'imprévu. Alors, l'imprévu peut être négatif ou positif. Hein. Ça recoupe les travaux de Nicolas Nassib Taleb sur la théorie du signe noir. Mmh. C'est que ça, je sais, mais par-delà ça, moi, je pense que Le seul moyen pour répondre à cette question de la décadence que vous évoquiez, entre autres, Xavier Aimant, sur le quart scolaire, l'effondrement du niveau scolaire, avec la constitution de forteresses, de citadelles de savoir, hein, et puis dans la périphérie, un effondrement, il faut que nos élites redeviennent prosociales. Hein, c'est-à-dire que les élites se sont toujours sauvées en étant prosociales. Hein. C'est ce que montre entre autres Peter Turchin dans donc l'historien américain d'origine, c'est un biologiste russe qui plus est, mais qui a réuni grâce aux data des quantités de données sur 700 sociétés, 10 000 ans d'histoire. Hein, et qu'est-ce qu'il montre au long cours, c'est que quand les élites redeviennent prosociales, hein, elles sauvent la société. Et il donne plusieurs exemples. Hein. Il y a un exemple qui est assez frappant, c'est la France. Hein, c'est l'exemple que donne Peter Turchin. La France. Hein, 14e, 15e siècle, guerre de 100 ans. En gros, on a 150 ans d'instabilité, avec des niveaux de mortalité records qu'on n'a jamais vus depuis. Hein. La population se divise par deux. Mais ce que montre Turchin au sein de la population, c'est que la mort est distribuée de manière inéquitable. Hein. Un des résultats malencontreux de la féodalité, de la société féodale, ça a été une surproduction d'élites guerrières. Là où il y a un Français sur deux qui meurt, un Serre sur deux qui meurt, un Manant sur deux qui meurt, montre Turchin, c'est qu'il y a, quatre fois plus, d'élites guerrières qui meurent. Hein. Parce qu'on est confronté à la configuration d'une société éclatée, disséminée, avec la constitution de fiefs guerriers. Or, qu'est-ce qui se produit au bout de la guerre de 100 ans, sur la guerre de 100 ans? Ben, c'est un pays qui est, paradoxalement, la France, assainie, avec la constitution d'une administration d'État. Puisqu'il n'y a plus de féodaux qui viennent interposer entre le roi et ses agents du fisc, etc. Et son personnel administratif qui est en train de... Donc, qu'est-ce qu'il faut que nous dit Turchin? C'est que dès lors qu'une élite cesse d'être prosociale, c'est-à-dire creuse des inégalités. Alors qu'est-ce que nous voyons aujourd'hui? Nous passons notre temps à creuser des inégalités. Inégalités scolaires, inégalités financières. Turchin le montre également dans le cas américain, le nombre de décimillionnaires, c'est-à-dire de gens qui ont 10 millions de dollars, hein, a été multiplié par 10 en 15 ans. Par 10 en 15 ans. Donc c'est pas possible qu'une telle société tienne. Hein. Comment l'Amérique devient la première puissance mondiale? C'est en redistribuant en permanence l'argent, c'est la théorie keynésienne, hein, en redistribuant l'argent public, hein, en surtaxant les riches. Or c'est des choses qui sont inaudibles aujourd'hui à droite, hein, et en France en particulier, vu le niveau de taxation français. Mais néanmoins, s'il n'y a pas cette circulation de savoir, cette circulation de techniques, hein, cette circulation d'argent entre toutes les strates de la société, ben la société s'assèche, hein, c'est ce qui est en train de nous arriver, mais les solutions existent. Hein, à plusieurs reprises dans l'histoire, nous sommes repartis de rien. Donc,
0: Il y a aussi, juste puisque vous avez évoqué, et Dominique Vénère, l'imprévu dans l'histoire, et la perte de la guerre de 100 ans, pour le coup, c'est on a un imprévu massif, qui est la grande peste de 1348 et ses effets positifs, ouais, si je puis dire, sur la baisse de la population et l'enrichissement du coup de la population ayant survécu. Voilà. Donc on a bien des phénomènes là en l'occurrence qui tout dramatique qu'ils soient amènent une espèce de renaissance
3: et atroce dans l'absolu, parce qu'en effet c'est très précisément parce qu'il y a moins de masse travaillable, de travail, de corvéable mobilisable, hein, que le travail retrouve de la valeur,
1: hein. Alors, peut-être qu'on va s'en sortir avec la avec l'euthanasie et
3: non, ça, il faut quand même toujours se rappeler. Dans l'imprévu dans l'histoire, ou la théorie du signe noir, c'est qu'il y a souvent des forçages. Le forçage peut être, alors moi je suis un vieux lecteur de Jared Diamond, hein. Jared Diamond montre que les forçages climatiques ont joué un rôle majeur dans l'histoire. Toutes les civilisations, c'est un historien américain, mais il a une perspective un peu anglo-saxonne, donc globale. Hein, et regarde tous les aléas climatiques, qui sont des forçages extérieurs aux sociétés et qui entraînent des redéploiements positifs ou négatifs. Hein.
1: Rodolphe, vous vouliez nous donner aussi un avis sur que faire face à la décadence.
2: Oui, faut-il
1: nous
2: miser
1: sur vous, hein,
2: faut-il miser sur l'homme providentiel ou sur le peuple? Ce qui est assez intéressant, c'est que il y avait un philosophe et un historien italien, Guglielmo Ferrero, qui s'était intéressé au cas de Napoléon et qui montrait l'exceptionnalité bien évidemment du personnage, mais il montrait aussi toutes ses ramifications avec sa période, les personnalités autour, les courants de force aussi. Je crois que c'était Renoir qui avait une phrase assez intéressante sur les libertés humaines. Il disait qu'il faut se considérer comme un bouchon de liège sur une rivière qui nous emporte. C'est-à-dire, on essaye plus ou moins de se diriger dans un sens qui nous convient. Et d'ailleurs, cette différentes approches, même au niveau de l'histoire, on l'a connu avec l'opposition, avec une vision, on va dire, plus de droite des grands hommes, et une autre, celle des annales, où justement on essayait d'expliquer l'histoire par les grandes logiques, par les mouvements de population, par le climat, ces autres choses. Donc moi, ou en tout cas nous, à mon avis, à Élément, même si on a différentes sensibilités, nous on mise plus, si je puis dire, dans la dimension peut-être plus populiste de l'homme moyen. Je crois que c'était Micha qui revenait souvent sur cette notion. Disait, moi je préfère insister sur l'homme moyen que l'homme providentiel, même si bien évidemment il y a une concordance des deux. Et d'ailleurs, pour en revenir à notre premier débat, si l'Iran arrive à se maintenir au-delà de son régime, qui est un régime que nous dénonçons tous, je pense, ici autour de la table, l'Iran, c'est pas que ça. C'est pas que le régime des Mollahs, c'est aussi une civilisation plurimillénaire. C'est un peuple, justement, très fin, très lettré. D'ailleurs, moi, j'ai fait une année d'études à l'école polytechnique de Lausanne. Je peux vous dire que les élèves iraniens trustaient les plus grands, les meilleures places avec les élèves chinois. Bien évidemment, il y avait des élèves, on va dire, européens, caucasiens. Mais il faut vraiment comprendre que tous ces pays du Sud, en tout cas comme la Chine, l'Inde ou même l'Iran, font des révolutions intellectuelles, une volonté de recréer des nouvelles élites, comme nous, on avait pu le faire au 19e siècle quand il a fallu remplacer les nouvelles aristocraties. Donc là, ça répond au reproche que nous a fait le premier auditeur. Et d'ailleurs, j'ai envie de dire que même De Gaulle, quand il entreprend de reprendre langue justement avec la Chine communiste ou avec même l'URSS, c'est parce qu'il sait derrière.
0: Soviétique.
2: Voilà, exactement. Mmh. C'était le fameux Buvard qui allait absorber l'URSS parce qu'il savait que derrière l'URSS, il y avait la Russie. Derrière la Chine communiste, il y avait la Chine plurimillénaire. Et derrière l'Iran et le régime des Mollahs, aujourd'hui, il y a l'Iran. Mmh. Donc voilà, il faut avoir cette profondeur. Et peut-être nous, à Élément, on a toujours essayé d'avoir cette profondeur d'analyse et sur l'analyse historique aussi. Et ben on la retrouve, à mon avis.
1: Merci pour cette mise au point tout à fait intéressante. Je voulais revenir juste une seconde sur le concept qui a été évoqué, celui de réminiscence, de retrouver ce que nous sommes, que je trouve en effet tout à fait intéressant comme réponse au déclin. Est-ce que concrètement on peut dire que cette réminiscence, elle passe déjà par la culture, par le fait de, je sais pas, d'aller dans les musées, pour donner un peu des exemples concrets de comment on retrouve ses racines quand elles ont été coupées, comment on retrouve la mémoire? C'est les livres, c'est les discussions entre générations, est-ce que vous avez des recettes, si je puis dire, pour entretenir pour renouer ce qui a été défait, François Bousquet?
3: Question difficile.
1: Je vous réserve toujours les bonnes questions.
3: Ouais, question difficile, hein. On les a eues, on a évoqué, alors ça va peut-être faire sursauter un certain nombre de nos auditeurs, mais le grand modèle de la création d'une élite, c'est la Troisième République, hein.
1: Ah oui.
3: C'est le modèle parfait, parachevé. On a tout dit d'elle, que c'était une république juive, une république protestante, mais c'était, comme nous l'a dit Thibaudet magnifiquement, c'était une république des professeurs.
1: Ouais.
3: On a fabriqué des générations de professeurs.
1: Ouais.
3: Et on a sorti, alors évidemment, au forceps, hein, au prix du sacrifice de langue régionale, provinciale. Hein, moi, je peux en parler longuement dans le cas de l'Aveyron, mais de fait, hein, du Rouergue, de fait, nos arrière-grands-parents qui ne parlaient pas français ou peu français, pas tous, en tout cas chez les catholiques, hein, chez les protestants, on parlait français puisque la langue sacrée, c'était le français. Le dimanche, on parlait, donc c'est un français qui était parfait, mais dans la configuration catholique, non, et en 2, 3, 4 générations, on a fabriqué des paysans qui étaient autonomes, hein, et qui ont scellé un pacte avec la République. Hein. C'est pour ça que la République a tenu et que toutes les tentatives de restauration de la monarchie ont échoué, parce que très précisément, on avait su augmenter le niveau scolaire, économique, social, culturel de nos compatriotes. Hein. Donc on l'a fait par le passé, on l'a fait par une quête d'excellence. Hein. en recréant un modèle, et peut-être que c'est ce à quoi nous serons contraints, c'est ce que font les Chinois. Les Chinois, Confucius a disparu. La révolution culturelle a démoli les temples de Confucius. Il y a eu un iconoclasme de Mao Zedong, sidérant. La révolution comparée, ou les guerres de religion, pour nous, comparée à ce qui s'est produit en Chine, c'est presque rien. En Chine, on a détruit tous les temples, on a détruit l'univers religieux, l'univers culturel, l'univers moral du confucianisme. On l'a recréé, c'est un néo-confucianisme. Peut-être que c'est ce à quoi nous serons réduits. Moi, c'est en tout cas la conclusion à laquelle je suis arrivé, alors que du haut de mes 57-58 ans, c'est que le travail d'amnésie et d'acculturation, et de déculturation et d'acculturation a été tellement loin en profondeur, que je pense qu'il suffira pas qu'on conduise les gens dans des musées pour recréer. Non, il faut qu'on recrée une nouvelle culture, une nouvelle identité. Évidemment, ce sera pas un artefact totalement artificiel, mais il faut partir du principe que nos grands référents culturels que nos parents et nos grands-parents partageaient, eh bien, se sont amenuisés, ont peu à peu disparu. Donc, il nous faudra peut-être essayer de mettre à jour, de faire advenir de nouvelles formes d'identité. Je suis pas très, mais c'est un sujet qui est assez difficile.
1: Thomas Entier,
0: rien ne sera possible. Si on ne met pas fin, on n'en a pas parlé encore dans ce thème de la décadence, rien ne sera possible si on ne met pas fin à l'auto-dénigrement. On ne pourra pas retrouver notre identité quitte à la reformuler autrement, puisque nos sociétés ont changé malgré tout, mais on ne le fera pas sans mettre fin à l'auto-dénigrement. Pour nous faire sourire, si tant est qu'on puisse en sourire. La déclaration de Jean-Luc Mélenchon, selon laquelle c'est Saladin qui nous a appris à construire les cathédrales et les vitraux. Bon, évidemment, il en pense pas un mot, évidemment, si on ne met pas fin à ça dans nos écoles, lycées et collèges, ce sera difficile d'aller au-delà.
1: Il est très en forme, Jean-Luc Mélenchon, parce qu'il a aussi expliqué qu'il fallait plus appeler la langue française française, parce qu'elle n'appartenait pas seulement, elle n'appartenait plus au seul français.
2: Voilà. La langue créole, il faut.
1: Plus, comme vous dites, c'est un cynisme absolu, parce que
0: il ne croit pas.
1: C'est de la démagogie électorale. Mais c'est grave, en effet, il faut rompre, il faut retrouver la fierté nationale, la fierté identitaire, et balayer aussi tous les mensonges sur notre histoire, qu'il faut affronter avec honnêteté, avec ses parts d'ombre, comme ses pages glorieuses. Rodolphe Kerr, vous vouliez également dire quelque chose sur ce sujet.
2: Ça va recouper le propos de Thomas et de François. François fait quand même la première grande enquête d'envergure sur le phénomène ONI, ou en tout cas dont on ne parle pas, qui est le racisme anti-blanc. Et là, on retrouve les deux schémas. Le schéma de la pensée, comme vous l'avez dit, Thomas, avec une partie de la population blanche, il faut le dire, française, du peuple historique, qui est dans une logique porteur de valises, en fait, vraiment, qui seront des traîtres prochainement, ou en tout cas, si il devait se passer quelques tensions en France. Et de l'autre, comme l'explique François dans certains des cas qu'il a analysés, des cas de résistance, des cas de personnes qui sont parties, ou alors qui se sont redécouvert une identité, parce que bien évidemment, le premier vernis de l'identité qui ressort, c'est celui de la peau, c'est celui de la mélanine, c'est celui de la race, pour dire un mot un peu dangereux. Mais oui, c'est celui-ci, ça peut être un premier détonateur. Et moi d'ailleurs, dans ma génération, je le vois, on a d'un côté une jeunesse qui vote très majoritairement LFI. D'ailleurs là-dessus, il faut prendre le son du cas Rima Hassan, parce qu'ils sont en train de le monter, ils montent un mythe Rima Hassan avec bien évidemment la croisière en direction de Gaza. On peut se moquer de la chose, mais sur la construction d'un mythe mobilisateur, d'un mythe politique, ils nous donnent aujourd'hui des leçons. Mais on voit aussi que toute une partie de la jeunesse, en tout cas, retrouve en négativité, en négatif peut-être dans un premier temps, qu'il faudra peut-être pousser ensuite vers de la proposition politique, et ben aussi une volonté, à mon avis, de résistance et d'insoumission contre justement cette vague d'auto-dénigrement. Donc moi, c'est pour ça que je reste relativement optimiste pour une certaine partie de la jeunesse. Et oui, ça nous ouvre aussi une volonté, ou en tout cas peut-être un roc solide sur lequel on pourra prendre appui et repartir dans cette reconquête, dans cette reconquista de l'identité nationale, européenne et civilisationnelle.
1: Alors le temps avance, il y aurait beaucoup de choses à dire sur cet excellent numéro de Crisis sur la décadence. J'invite évidemment les auditeurs de Radio Courtoisie à se le procurer et à plonger dans ces nombreuses contributions. Un dernier point peut-être, parce que moi ça m'a interpellé, ça concerne la littérature qui est un de mes sujets de prédilection. Dans ce numéro, vous évoquez aussi le fait que finalement la décadence n'a pas forcément totalement, entièrement des aspects négatifs, en prenant l'exemple du décadentisme littéraire. Est-ce que vous pouvez nous dire deux mots de ce qu'est le décadentisme littéraire pour ceux qui ne connaissent pas, et en quoi justement ce courant littéraire a été nourri de décadence, mais a finalement donné des œuvres stimulantes, magnifiques.
0: Oui, alors on a voulu effectivement, en traitant de la décadence, en explorer le volet littéraire, donc c'est le décadentisme, et on a donc on traite de littérature, Erwan Asensio, vous en avez parlé, et puis Philippe Barascu, qui est un spécialiste de Huysmans, et qui a écrit un article très, très éclairant à ce sujet. Bah, c'est effectivement le fait que les auteurs décadents, finalement, qu'on a appelés les auteurs décadents, donc Huysmans en tête, et je rappelle entre parenthèses que le héros, si je puis dire, de Houellebecq dans Soumission, est un professeur. Est-ce que le héros, si je puis dire, de Houellebecq dans Soumission, est un professeur de littérature

0: mais une forme, un style, et une manière de se situer dans le monde quand les certitudes s'effondrent.
1: Et alors, pardonnez ma méculture, mais en dehors de Huysmans qui vient tout de suite à l'esprit,
2: la quantité d'auteurs fin de siècle. Hein. Ouais. Même moi, je vais même au-delà sur Huysmans, mais vraiment fin de siècle.
1: Hein. Blois
2: au départ, oui. Il y a un itinéraire que Huysmans se trace, hein, et Blois et d'autres. Hein, ouais. C'est l'itinéraire vers le catholicisme. Hein. C'est que le décadentisme va se transformer par, comme on le voit aujourd'hui aux États-Unis, entre autres, hein, dans l'entourage de Trump, par des conversions, comme on l'a vu en Angleterre au XXe siècle, avec quantité d'écrivains hein, qui sont devenus catholiques.
3: Hein,
2: alors Peggy ne vient pas de ce courant de pensée, même si alors lui vient du républicanisme, mais oui, à la fin, il s'inscrit dans une des maritains. Il y a quantité d'auteurs hein, qui font Marc Jacob. Hein. Alors c'est un peu plus loin dans le XXe siècle, années 1920-1930. Hein. Il y a quantité d'auteurs qui vont faire le choix de la conversion au catholicisme, hein, précisément pour dépasser les fins possibles du monde auquel ils étaient confrontés dans leurs œuvres.
3: Hein. Sur le cas de Houellebecq et de Soumission, donc ce professeur d'université qui essaye de retourner à la religion catholique, d'ailleurs comme Huysmans, échoue et justement se soumet et entre dans la civilisation et dans la foi musulmane, parce qu'il y a aussi tous les à côté matériels qui sont agréables. Il a un bon salaire à l'université islamique, il me semble qu'il peut avoir plusieurs femmes, donc c'est assez drôle. Et d'ailleurs, peut-être une phrase qui m'avait toujours imprégné dans ce livre, c'est que au début, ce professeur universitaire est en couple avec une Israélienne.
0: Oui.
3: Cette Israélienne rentre au pays, fait son alia, et lui dit « Moi, je n'ai pas d'Israël, je n'ai pas d'ailleurs qui soit chez moi. » Donc là, nous, on est un peu au pied du mur, j'ai envie de dire, en tant que Français et Européen. Donc,
1: Alors, François Bousquet, vous avez évoqué les conversions au catholicisme dans la littérature, enfin chez les écrivains ou dans les parcours littéraires. J'en profite pour rebondir sur une réflexion d'une auditrice qui, en effet, rappelait justement, même si c'est pas forcément la méthode la plus répandue ou la plus aimée au sein de la Nouvelle Droite, mais que, évidemment, face à la décadence, il y a aussi l'espérance et la prière. Et c'est en effet bien de le rappeler, pour les gens qui ont la chance d'avoir la foi, c'est évidemment aussi une façon de résister à la décadence et au déclin. Alors très clairement, on n'aura pas le temps de parler du deuxième sujet qui était celui de la pensée unique et donc du hors-série de la revue Élément qui vient de paraître et que vous pouvez trouver sur le site ou dans les kiosques, a priori, ces jours-ci. Puisqu'en effet, ce sujet de la décadence nous a occupé durant quasiment toute l'émission, et on aurait pu en parler beaucoup plus avant parce que c'est d'une extrême richesse. Donc pour les gens qui veulent aller plus loin sur ce sujet, donc je rappelle le numéro de Crisis, numéro 58 de la revue Crisis, décadence avec un point d'interrogation, que vous pouvez trouver sur le site internet de la revue Élément, www.revueelement.com.
0: Vous tapez crisis décadence sur votre moteur de recherche
1: et vous
0: préféré
1: tombez immédiatement dessus. Bon, alors aucune excuse pour ne pas se procurer ce numéro. Donc il nous reste 3-4 minutes pour conclure cette émission. Je vais en profiter pour rappeler quand même, car c'est un peu le navire amiral de notre courant de pensée, que le numéro 214 de la revue Élément est toujours disponible en kiosque, qu'il est consacré, enfin que son dossier central en tout cas est consacré à nos campagnes en danger, productivisme, bobo ruraux, Khmer vert, comment sauver nos campagnes, un numéro 214 en kiosque très riche comme d'habitude, hein. Il y a justement une évocation de la décadence avec une entrevue avec Thomas Entier, également un grand entretien avec Christophe Guilluy, le spécialiste de la France périphérique, mais aussi des sujets aussi variés que une rencontre avec les Kalash, le dernier peuple polythéiste du Pakistan, un grand portrait de Jacques-Benoît Méchain. Donc voilà, encore une fois, beaucoup de lectures pour les auditeurs qui sont intéressés. Ruez-vous dans les kiosques pour acquérir le dernier numéro 214 de la revue Élément. le hors-série dont

0: vous a parlé, qui est également disponible. Ça a été évoqué par l'ami Rodolphe Carr, mais je rappelle que François Bousquet est l'auteur de la première grande enquête sur le racisme anti-blanc aux éditions de la Nouvelle Librairie, qui c'est un succès. On commence à en parler dans le Landerneau. Félicitations.
1: Ah, ça déborde pas la réinfosphère et la bolosphère néanmoins. Mais donc il y a encore beaucoup de médias à conquérir.
2: On peut signaler aussi en lecture estivale le Rousseau d'Alain de Benoît qui vient de paraître chez Fayard.
0: Ah oui, tout à fait, chez Fayard, un autre Rousseau d'Alain de Benoît. Vous pouvez emmener ça sur la plage, avec le racisme anti-blanc de François Bousquet. Rodolphe Carr, vous, votre dernière publication, c'est quoi déjà? C'est
3: Louis Sarkozy.
0: Ah oui, voilà, le vrai... de quoi
3: Louis Sarkozy est-il le nom?
0: Aux éditions...
3: Perspective libre.
0: Voilà, donc toutes ces lectures, je vous encourage à soutenir ces auteurs et ces revues indépendantes qui ne bénéficient pas, comme d'autres, des subsides de l'État ou de mécénat somptuaire. Donc voilà, je vous remercie évidemment tous, vous auditeurs de Radio Courtoisie, de nous suivre comme chaque mois dans ce libre journal de la Nouvelle Droite. Je remercie la technique, sans qui nous ne serions rien et qui nous soutient dans notre effort. Voilà, et ben écoutez, je vous donne rendez-vous pas la semaine prochaine, hélas, mais le mois prochain. Donc nous en profiterons pour parler cette fois-ci de la pensée unique, puisque nous n'avons pas pu en parler. C'était un vaste sujet, la pensée unique qui corsette notre pays, notre débat, et contre laquelle nous luttons, et Radio Courtoisie lutte assez efficacement, je pense. Merci à tous, et je vous souhaite une bonne journée, et à très bientôt.

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1: Et sachez que nous rediffusons ce libre journal de la Nouvelle Droite ce soir à minuit. Dans une demi-heure, à 14h, le libre journal de la France libre dirigé par Henri Foucreau, document du 31 mars dernier avec les programmes pour la présidentielle et dans un instant la pause musicale chanson française.
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1: Il est 13h29, bienvenue, voici la pause musicale chanson française des origines à nos jours. C'est Benoît, aujourd'hui nous écoutons Lucienne Boyer avec De la Madeleine à l'Opéra, une vraie chanson d'amour de Ligne Elda. Albert Préjean ensuite dans Adieu Venise provençale, Ma belle au bois dormant par Luis Mariano, qui est pour lequel nous fêtions le 56e anniversaire de sa mort le 14 juillet dernier. Priolé ensuite est Le Petit Panier, à pied, à cheval et en voiture de Bourville, Lucienne de Lille et Le Paradis perdu. Nous terminerons avec Fréhel dans un petit bal musette et pour commencer, grand succès de Jean Gabin, la bande originale du film La Belle Équipe de Julien Duvivier, un film de 1936. Voici Quand on se promène au bord de l'eau.
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1: Et c'était Fréhel en 1936 avec C'est un petit bal musette.
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1: Aujourd'hui, nous avons commencé avec Quand on se promène au bord de l'eau par Jean Gabin, Lucienne Boyer de la Madeleine à l'Opéra, une vraie chanson d'amour de Lini Elda, Albert Préjean ensuite avec Adieu Venise Provençale, Ma belle au bois dormant par Luis Mariano, Priolet le petit panier, À pied, à cheval et en voiture de Bourville, Lucienne Delisle dans Le paradis perdu et C'est un petit bal musette de Fréhel. Je vous donne rendez-vous demain à 13h30 pour la prochaine pause musicale chanson française des origines à nos jours. Dans un instant, le livre journal de la France libre d'Henri Foucreau, document du 31 mars dernier avec les programmes pour la présidentielle.
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1: La suite du programme de ce mardi 21 juillet, semaine A de notre grille des émissions, tout à l'heure à 15h30, Culture et Politique de Richard Haddad et Pierre-Henri, l'émission d'hier avec un décryptage de la reprise des hostilités entre l'Iran et les États-Unis. 16h, Planche Case et Bulle de Richard de Sèze et les fondateurs de la BD, épisode 3, les premières BDs américaines de Little 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À 16h30, le rapport du Sénat sur le masculinisme, le psychologue Justine Monet dénonce les angles morts, les biais et les risques de stigmatisation dans le RC Mag de Jean-Étienne Poza. 17h, populaire, vous avez dit populaire de Renaud Dourges et l'œuvre de Mihail Saltykov-Tchedine. 17h30, Restons Courtois, dirigeant direct par Richard de Sèze, pour et contre la bande dessinée avec François Rivière et Bérénice Levé. 19h30, le libre journal du droit et des libertés dirigé par Olivier Tournafond. Où en est le sauvetage de nos forêts historiques avec Olivier Delhomme, président de la Fédération des forêts d'Île-de-France. 21h30, le livre journal du monde de la foi d'Nicole Pilorge, puis 23h, la soirée musicale avec Aline. Tout de suite, voici le livre journal de la France libre dirigé par Henri Foucreau, un document d'archives de Radio Courtoisie. Bon après-midi à tous, vous écoutez Radio Courtoisie, les 14h.
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0: Pierre Danon, bonjour. C'est vous que nous recevions aujourd'hui. Vous êtes maintenant conseiller de Bruno Retailleau sur les questions économiques. Vous êtes aussi trésorier du DLR. Vous avez été très proche pendant un moment du travail effectué pour François Fillon, ce qui était extrêmement important. Nous avons d'un autre côté le professeur Olivier Gouin, que nos auditeurs commencent à connaître. Monsieur Danon, vous faites un travail extraordinaire sur les dossiers. Et je pense que les dossiers seront la partie la plus, j'allais dire, la plus noble, la plus importante des prochaines présidentielles. Vous avez commencé, et je vais vous interroger dessus, et vous allez nous expliquer le travail gagnant. Qu'est-ce que ça peut dire? Qu'est-ce que ça peut faire?
1: Bon. D'abord, bonjour et merci.
0: Bonjour,
1: merci de me recevoir.
0: C'est normal, ça.
1: Travail gagnant, ça part de deux constatations que Bruno Retailleau a fait il y a de nombreuses années, mais il nous a donné un bon de commande il y a à peu près un an, qui est de dire, la France ne travaille pas assez. Il y a un déficit de travail qui est considérable entre nous et nos voisins européens. Je ne parle pas même d'autres pays. Et le deuxième point, c'est que le travail ne paye pas. Et on est dans un pays, on est la septième économie du monde, mais vous avez beaucoup de nos concitoyens qui peuvent avoir deux contrats, deux CDI dans une famille avec deux enfants et qui n'arrivent pas à boucler leur fin de mois. Et ça, dans la septième économie du monde, c'est pas normal. Et donc, on a choisi de s'attaquer à ce sujet-là en essayant d'en comprendre les racines du problème et de s'attaquer donc aux racines du problème.
0: Oui, mais je pense quand même qu'il y a quelque chose qui se passe. C'est le taux de productivité qui a baissé parce qu'on était un des plus hauts, non seulement en Europe, mais dans le monde. On est en train de baisser à toute vitesse. Qu'est-ce qui a favorisé? Alors, il y a les 35 heures, peut-être, mais il y a sûrement d'autres choses.
1: Alors, il y a deux choses. Hein. Le PIB, comme on dit, c'est le travail multiplié par la productivité. La productivité, c'est la valeur créée par une heure de travail.
0: Oui.
1: La productivité française a beaucoup baissé, notamment parce que nous nous sommes désindustrialisés. Nous avons choisi, il y a 40 ans, un modèle de développement qui est le mauvais, qui nous a appauvris, en basant notre croissance sur des services, sur de la consommation, qui est le plus souvent financée à crédit par de la dette. On a oublié que pour distribuer de la richesse, faut déjà la créer.
0: Absolument.
1: C'est dans l'industrie que se génère la productivité. C'est pas, si vous voulez, Deliveroo, c'est un service extrêmement utile, mais la productivité de Deliveroo ne va pas beaucoup augmenter. C'est des gars à vélo qui nous distribuent. Voilà, on peut pas robotiser. Enfin, peut-être d'ailleurs qu'on robotisera un jour, mais enfin, pour l'instant, il n'en est pas question.
0: C'est pas ça du tout, oui.
1: Donc, ça, c'est la productivité. La quantité de travail, c'est dû, comme je crois vous l'avez un peu sous-entendu, c'est dû à quelques réformes fondamentales de la gauche, que malheureusement pour nous, la droite n'a pas eu le courage de bloquer et de renverser. Ça démarre par la retraite à 60 ans, qui était une horreur absolue par rapport à la démographie. Et ça s'est continué par les 35 heures, qui a été vraiment le coup qui nous a le plus abîmé à court terme, en passant par le ministère du temps libre.
0: Oui.
1: En passant par le ministère du temps libre. C'est-à-dire que la gauche a développé cette idée que le travail, c'est pas bien. C'est un mal nécessaire. Moins on travaille, mieux on se porte. En indiquant à tout le monde, mais vous inquiétez pas. Même si vous travaillez moins, vous gagnerez plus. Et ça, c'est évidemment faux. Et on le voit. Et ce qui fait que pour compenser cette bêtise, parce que c'est vraiment une bêtise, eh bien, on a fait des chèques, et comme on n'avait pas l'argent, eh bien, on a tiré sur de la dette, et aujourd'hui, on a 3500 milliards de dettes.
0: Oui.
1: Et le modèle est arrivé au bout de sa course.
0: Je vous relancerai sur le travail gagnant, parce que effectivement, c'est le plus important, mais il y a quand même le financement, il y a quand même tout le modèle financier qui fait qu'aujourd'hui, comme vous le dites, on s'endette. On a l'impression que les gens ne pensent pas au remboursement obligatoire de cette dette un jour ou l'autre. Or, cette dette, elle est en train... C'est pas la nôtre. C'est quelque chose qui vient d'à peu près partout. on nous réclamera un jour. On n'est plus maître, on n'est plus souverain chez soi à cause de ça. Dans le temps, c'était facile. L'État émettait des bons. La Banque de France achetait les bons. Et c'était, on se devait l'argent, il n'y avait pas de frais, il n'y avait pas de ceci. Maintenant, il y a des intérêts qui partent hors de France, etc. C'est ce système monétaire international qui nous manque. Et c'est la France qui est pas du tout, plus du tout dans le coup. Alors, je ne parlerai pas de l'euro, sauf si vous voulez m'en parler. Mais en définitive, on n'est pas plus maître de notre destin.
1: On est en danger, ce que les... De temps en temps, ce qui est sous-estimé, rappelez-vous, il y a encore quelques années, quand avec François Fillon, on parlait de la dette, les gens nous riaient au nez, nous disant « mais les taux d'intérêt sont à zéro, et puis de toute façon, cette dette ne sera jamais remboursée, endettons-nous, il n'y a pas de problème ». Aujourd'hui, on voit déjà que les taux d'intérêt, ils sont à 3,6, c'est-à-dire qu'on est déjà à 60-70 milliards de dépenses d'intérêt. Moi, j'ai fait beaucoup d'entreprises avec ce qu'on appelle de la dette, et c'est un collier étrangleur, c'est-à-dire que ça s'accélère. Là, la cavalcade a commencé. On intériera sur la tendance actuelle avec 100 milliards de dépenses d'intérêt. Il faut bien comprendre que si on a 100 milliards de dépenses d'intérêt, c'est autant qu'on ne peut pas dépenser en défense nationale, en éducation, etc. Et on est en train de s'enfoncer dans cette espèce de sable mouvant de la dette qui un jour nous fera mal. Et il faut bien voir que une difficulté supplémentaire, c'est que la dette de la France est beaucoup détenue à l'étranger.
0: À l'étranger, c'est ça le problème.
1: Les Japonais ont une dette encore plus importante que la nôtre, mais elle est détenue essentiellement par des Japonais. Donc il y a des réflexes un peu de patriotisme qui font que c'est un peu protecteur. Mais la dette française est détenue à plus de la moitié par des fonds étrangers, qui sont des fonds de pension.
2: Ça crée une dépendance.
1: Et ça crée une dépendance énorme. Et dans ma carrière, j'ai beaucoup travaillé avec ces gens-là. C'est des gens qui sont absolument charmants, très courtois, intelligents. Mais quand ils décident que la fête est finie, Et vous l'avez vu récemment. Qui est-ce qui a fait reculer Donald Trump dans ses actions un peu extravagantes?
0: Vous avez raison.
1: C'est justement les Chinois et un certain nombre d'autres pays qui ont commencé à vendre de la dette américaine. Et ça n'a pas duré très longtemps avant que Donald Trump recule. C'est le genre de danger qui nous guette. Alors on est un peu protégé par le système européen, par l'euro, par nos partenaires. On vit à leur crochet d'une certaine manière, mais ça nous coûte déjà.
0: Oui, ça nous
1: coûte déjà. Par exemple, pendant des années, nous n'avons pas réussi à imposer le fait que la stratégie nucléaire de la France était la bonne.
0: Tout à fait.
1: Eh bien, on était bloqué.
0: Absolument.
1: Et on était bloqué parce que on ne pouvait plus faire ce que le général de Gaulle avait fait, qui était de dire, messieurs, vous m'ennuyez, je laisse ma chaise et vous me rappellerez quand vous aurez changé d'avis. Nous, on peut pas faire ça parce que on est en danger d'une procédure de déficit excessif.
0: Absolument.
1: Et évidemment, ce serait très douloureux. Donc, vous avez tout à fait raison. Je pense que les Français s'en rendent de plus en plus compte. On a un vrai, vrai sujet dangereux avec cette dette. Et ce que j'ai conseillé à Bruno Retailleau, c'est de dire, il doit être le président qui arrête la croissance de la dette. C'est pas possible de baisser la dette, malheureusement. Mais au moins, on peut arrêter la croissance de la dette, la stabiliser, et puis des successeurs entameront la décrue. Mais c'est fondamental, vous avez raison, monsieur Foucault.
0: On a, pour donner un chiffre quand même, parce que les gens, la dette, ça passe au-dessus de la tête, on remboursera pas, qu'est-ce que ça vaut? Lorsqu'on doit 3300 milliards, 1% d'intérêt, c'est 33 milliards. C'est pas de la rigolade. C'est-à-dire que si on a 3% d'intérêt à payer, c'est 99 milliards. Et ça, c'est quand même 99 milliards, c'est plus de deux fois le budget de l'éducation nationale, etc.
1: Exactement.
0: On peut pas tout faire, on peut pas tout financer, on peut pas tout payer.
1: Surtout que vous le sous-entendez, vous avez raison, on est déjà à un déficit de 5%.
0: C'est fou.
1: Et donc, on peut pas dire, j'ai 100 milliards d'intérêts, donc je vais dépenser 100 milliards de plus et monter mon déficit. On est au maximum du déficit. Donc ça veut dire que lorsqu'on a 100 milliards d'intérêts à payer, il y a 100 milliards de dépenses qu'on ne fera pas.
0: Absolument.
1: Et ça va devenir de plus en plus douloureux, notamment dans un environnement sur lequel, de manière certaine, il faut qu'on augmente nos dépenses de défense.
2: Oui. Et encore heureux que les critères de Maastricht ne soient pas respectés.
0: Ah oui, oui.
2: Parce que, alors là, et en réalité, c'est largement l'euro qui permet aussi cette situation.
1: C'est ce que je disais. Je suis tout à fait d'accord avec vous. On en bénéficie, mais les choses n'auront qu'un temps. Nos partenaires européens commencent à être assez exaspérés de l'attitude de la France. Vous savez que on est un des seuls pays, voire peut-être même le seul, qui n'a jamais respecté ses engagements. Nous n'avons jamais respecté nos engagements. Quand on se retrouve dans un forum européen, les gens nous disent, écoutez, nettoyez chez vous.
0: Vous êtes gentil,
2: La commission est bien gentille et la Cour de justice n'est pas saisie.
0: Je voudrais signaler un autre fait aussi, parce que lorsqu'on parle d'endettement, on en parle par rapport au PIB. Mm-hmm. On rembourse un endettement avec le budget d'État, pas avec le PIB. Or, le budget de l'État, c'est environ 400 milliards, et vous rendez compte un petit peu ce que représente l'endettement par rapport au budget de l'État. Ce budget de l'État, en définitive, qui est à peu près de 400 milliards, il est déficitaire presque de moitié. Là, il y a un sacré boulot à faire.
1: Oui, vous avez raison, et le rapprocher les deux chiffres est très utile. N'oublions pas que le déficit actuel est pour au moins la moitié dû à l'excédent de nos dépenses sociales. La totalité des dépenses en France est de l'ordre de 1 700 milliards. Et dans ces 1 700 milliards, il y a les retraites, la santé, les dépenses sociales non contributives. C'est ces dépenses-là qui ont explosé dans les 30 dernières années. Et ça vient beaucoup de ces dépenses-là, la création du déficit. Il faut voir que, en fait, si vous voulez, vous avez vu, il y a eu des débats où il y a beaucoup de rafistolage de la présentation des finances publiques pour éviter que la vue soit sur les dépenses sociales, et on met souvent une vue sur le budget de l'État à 400 milliards. Il faut bien penser que c'est 1 700 milliards et que dans les 1 700 milliards, il y a une somme énorme sur les retraites, énorme, et que il faut regarder par cet angle-là aussi.
0: Excusez-moi, parce que vous parlez des retraites, on va quand même mettre l'accent dessus. Les retraites, c'est véritablement un problème, parce que on a habitué les Français à dire vous savez, si vous partez à la retraite à 60 ans, pourquoi pas à 58 ans d'ailleurs, pour certains. Mais aujourd'hui, il faut bien comprendre que ce problème de retraite et d'âge vient uniquement dû au vieillissement de la population. C'est-à-dire que lorsqu'on a fait les caisses de retraite après la guerre, l'espérance de vie était entre 63 et 65 ans. Nous sommes à 83 ans aujourd'hui. Ce n'est plus les mêmes financements, plus les mêmes cotisations. Il va falloir un jour ou l'autre qu'on tranche. Ou on coupe les retraites, il faudrait presque les couper en deux. Ou alors on travaille plus, il va falloir faire un choix.
1: Vous avez là encore raison. En fait, si vous voulez, il y a deux sujets. Il y a un sujet d'abord d'équilibre démographique. Disons, en 1945, quand les systèmes ont été conçus, on était à 4 actifs, 5 actifs pour un retraité. La charge était donc acceptable. Aujourd'hui, on est à 1,7 actifs pour chaque retraité. Et ça baisse de plus en plus suite à notre démographie.
0: Tout à fait.
1: Et donc le système par répartition, il est en danger structurellement. Alors au début, on a augmenté les cotisations, etc. Puis au bout d'un moment, on arrive à la limite du jeu. Nous, on pense deux choses. On pense d'abord que il faut absolument ajouter un étage de retraite par capitalisation.
2: Oui, bien sûr.
1: C'est essentiel, c'est-à-dire qu'il y a un système de répartition, il y a un système très intelligent de retraite complémentaire, très bien géré par l'Agirc-Arrco, très très bien géré, mais il faut ajouter un étage de retraite par capitalisation. On dit pas qu'il faut remplacer, mais on dit qu'un étage de retraite par capitalisation très individuel
2: et encouragé par l'État
1: et encouragé, etc. Et on a tout dans le document que vous avez, dans notre document justement produire plus. Une série de développements sur cette retraite par capitalisation. Maintenant, l'autre sujet, qui est aussi très important, et que vous, d'une certaine manière, il est en creux dans ce que vous dites, aujourd'hui, il y a beaucoup de gens qui arrivent à 64 ans et qui sont en pleine forme.
0: Absolument.
1: Il y a beaucoup de gens qui, ont pour des tas de raisons, veulent s'occuper de leurs petits-enfants, ou ils sont très fatigués après une carrière qui a été pénible, et donc eux souhaitent s'arrêter.
0: Absolument.
1: Mais le système français nous pousse à nous arrêter à 64 ans.
0: C'est fou.
1: Et c'est stupide.
0: Ah,
1: il y a beaucoup de nos concitoyens qui ont envie, et peut-être de temps en temps besoin financièrement. Et vous verrez que dans Travail Gagnant, la réforme essentielle que nous proposons pour les seniors, c'est de dire, quelqu'un qui arrive à 64 ans et qui a cotisé ses 43 annuités, nous, on considère qu'il a payé son dû et les entreprises qui l'emploient ont payé leur dû.
0: Absolument.
1: On lui doit une retraite.
0: On est d'accord.
1: Et ce qu'on dit maintenant, ben, prends ta retraite, mais continue à travailler.
0: Absolument.
1: Et quand tu continues à travailler, tu ne payes plus de charges sociales et ton entreprise ne paye plus de cotisations. Donc, effectivement, de temps en temps, les gens se disent « Oh, moi, je préférerais m'occuper de mes petits-enfants ou voyager, etc. » Mais quand vous dites aux gens « Non, mais attends, tu vas travailler sans cotisation sociale et tu vas travailler, ton employeur ne payera pas de cotisation sociale patronale. » Là, les gens peuvent se dire, et vous verrez dans le document, les gens peuvent se dire « Nous, on a calculé que quelqu'un qui gagne 2700, c'est-à-dire le salaire médian français, ça fait 2115 net. » Et qui se retrouve avec une retraite, mettons, de 2000 euros. C'est la retraite moyenne, hein, c'est à peu près, donc mon cas est un cas normal. Eh bien, cette personne, avec notre système, si elle travaillait 2 ans de plus, elle pourrait accumuler un pécule de 18 000 euros au bout de 2 ans net. Et donc, c'est l'idée, allez, si t'as le courage, si t'as l'envie, surtout on te freine pas. Vous savez comment ils nous freinent? Ça, c'est des lois de la gauche. Ils nous freinent parce que, si vous arrivez à 64 ans, que vous avez vos annuités, vous travaillez dans une entreprise, vous entendez bien avec l'entreprise et tout, eh bien, vous êtes, si vous voulez continuer à travailler, la loi vous oblige à vous arrêter 6 mois. C'est-à-dire, on vous casse les pattes.
0: Ah oui.
1: Et évidemment, alors, l'employeur lui dit, bah, je l'ai perdu, le gars, il est parti.
2: 6 mois, il a plus envie de venir.
1: Voilà. Ou le gars, au bout de 6 mois, il a fait autre chose. Nous, on dit, non, on abroge cette loi. Mmh. On abroge cette loi. Les gens qui veulent continuer à travailler, eh ben, ils continuent à travailler, ils ont plus de charges sociales. Les employeurs ne payent pas de cotisations. Ce qui veut dire que le coût du senior baisse de 35%.
0: Ça, c'est important.
1: Et ça veut dire que les seniors peuvent aussi flexer leur temps de travail.
2: Oui, ça peut pas forcément à plein de temps.
1: Voilà, exactement. Vous avez tout à fait raison, monsieur le professeur. C'est-à-dire que vous pouvez dire, bon, ben moi, j'ai mes petits-enfants à aller chercher le mercredi à l'école, je veux le faire. C'est un truc, je veux le faire. Et puis, j'ai des activités associatives, je veux le faire. Puis, je peux peut-être faire même du sport. Et tout. Donc, je fais à mi-temps.
2: Ouais,
1: ce qui veut dire que l'entreprise, elle se dit, tiens, j'ai un gars qui peut devenir un tuteur pour mes apprentis. Il va se mettre à mi-temps. Mais moi, j'économise 35% sur son coût du travail.
0: Ça change tout.
1: Et ça change tout. Et donc, vous voyez, l'idée, c'est de dire aux Français, allez, travaillez un peu plus, ceux qui le veulent. Oui. Mais au total, ça va augmenter la quantité de travail et ça va augmenter notre richesse.
2: Et ça change aussi, le caractère du travail. C'est un travail de plaisir, c'est un travail, consenti, un travail volontaire.
0: Important.
2: C'est pas une punition.
0: Oui,
1: important.
0: C'est important. Je reviens un petit peu sur les cotisations sociales.
2: Consenti, un travail volontaire.
0: Important.
2: C'est pas une punition.
0: Oui, important.
1: On est d'accord.
0: Je reviens un petit peu sur les cotisations sociales, sur le financement.

0: nos calculs qui valent ce qu'ils valent, mais bon, on dit que ce système de retraite par capitalisation qui serait obligatoire, ce serait pour tous les Français.
1: Bien sûr.
0: De non, manière, mais... j'ai entendu des fois les gens qui me disent la retraite par capitalisation, c'est la retraite des riches, mais non, pas non, du non. tout. C'est la retraite des gens qui veulent avoir une vraie retraite.
1: Tout à fait.
0: Mais nos calculs montrent que on arriverait probablement à, en 10 ans, à amasser à peu près 1000 milliards. Et vous vous rendez compte? Et ces 1000 milliards qui pourraient s'investir dans l'économie française, dans l'industrie française, dans la recherche française, pas que française, mais en tout cas très largement française et européenne. Et c'est ce qui manque à nos entreprises. Aujourd'hui, en France, quand vous avez même une belle start-up qui arrive et qui arrive à un moment donné où elle veut lever, mettons, 20 millions d'euros, 30 millions d'euros, en France, c'est très difficile.
1: Donc la capitalisation pourrait être fléchée, en quelque sorte.
0: La capitalisation serait fléchée.
1: Pas garantie.
0: Mais vous savez, quand vous faites des systèmes de retraite par capitalisation sur 30 ans,
1: oui, et puis par obligation.
0: Vous n'avez pas besoin de garantir.
1: Oui, et sur obligation, j'imagine.
0: Pardon ?
1: On a le choix du panier, on peut faire des...
0: C'est le fonds qui gère la retraite des gens, notamment Agirc-Arrco, qui peut choisir. Et en général, on fait un panier, comme vous dites, justement. Mais on peut faire un panier qui est nettement orienté vers l'économie française. Si vous jouez sur 30 ans, 40 ans, les taux... Vous savez combien c'est le taux de... d'appréciation des capitaux de la retraite par répartition, aujourd'hui c'est 1% par an.
1: Oui.
0: Le taux moyen de à peu près tous les fonds de pension du monde, je ne parle pas des bons, je parle de fonds de pension très prudents, c'est entre 4 et 5%.
2: Mais c'est pas la même chose.
0: Amusez-vous, monsieur Fourcroy, à faire le calcul.
2: C'est
0: sur 20 ans,
2: ça fait beaucoup
0: 1% par an ou 4% par an, ben, ça change tout. Et c'est pour ça que les gens, et même les gens modestes, et je dirais surtout les gens modestes, doivent pouvoir accéder à cette capitalisation.
2: Il faut revoir quand même ce que disait le professeur Gohain sur la garantie. Tout dépend comment on va faire ce système, parce que moi qui ai vécu, j'ai travaillé dans la banque, qui ai vécu les grandes époques du gaullisme investisseur, on lançait des obligations. Les Français achetaient ça, ils se les arrachaient. Si on dit la vérité, on offrait 5% aux souscripteurs et l'inflation était des fois supérieure, mais enfin bon. Mais c'était marqué en dessous, garantie par l'État. Cette garantie par l'État, jamais besoin d'être exercée. Par contre, c'est elle qui confortait les Français. Parce que les Français, ils râlent contre l'État sans arrêt, mais ils ont confiance qu'en l'État. Il faut, d'abord, ce sera... à donner dans un programme quelconque, réapprendre à aimer l'État. L'État, c'est nous, c'est pas lui, c'est nous, l'État. Et ça, il faut le réapprendre. Donc, je voulais vous dire simplement pour cette histoire de financement, ce qu'il faut faire. Ce qu'il faut aussi, c'est revoir et travailler sur un projet de système monétaire international, parce que vous vous rendez compte que il y a 15 jours, 3 semaines, les Chinois ont dévalué leur monnaie de 22%. Alors que leur économie ne permettait pas ça ou n'aurait pas dû l'indiquer. Les Américains, le dollar a perdu entre 13 et 15%. Qu'est-ce qu'on fait avec un euro fort? On ne peut plus vendre, on n'est plus compétitif, etc. Donc, il faut des règles, remettre des règles d'aplomb.
0: Bon, on est en train de travailler la question.
2: D'accord.
0: C'est une question qui est éminemment complexe, sur laquelle Ma réaction, c'est toujours de regarder nous par rapport aux autres pays européens. Parce que les autres pays européens, ils ont l'euro comme nous. Et ils s'en tirent bien mieux que nous. Donc je me dis, commence par balayer chez toi.
2: Oui.
0: Parce que je voudrais pas que nos concitoyens se disent que le problème vient d'un euro trop fort. C'est pas forcément faux. Ce que je voudrais, c'est qu'on se dise, commençons déjà, aide-toi et le ciel t'aidera. C'est-à-dire, commençons déjà par faire ce qui est nécessaire chez nous. Je vais prendre un exemple qui m'a vraiment frappé. En 1995, j'étais directeur général de Xerox en Hollande. Donc j'ai vécu 2 ans à Amsterdam.
2: D'accord.
0: Et je me souviens qu'à l'époque, je regardais Amsterdam par rapport à Paris et je ne voyais pas une énorme

0: différence, peut-être un peu plus riche que nous, mais pas beaucoup plus riche. J'y suis retourné le mois dernier parce que j'y installe mon fils qui a trouvé un job à Amsterdam. Et au bout d'une journée de déambulation, je n'en revenais pas, j'ai dit à mon épouse, mais regarde, cette ville exsude l'argent, exsude la prospérité. La prospérité est partout. J'ai fait ChatGPT et j'ai regardé la différence entre le PIB par habitant de la Hollande et le PIB par habitant de la France. Eh bien, tenez-vous, c'était 50% plus élevé. Les Hollandais, qui ne sont que 18 millions, qui n'ont aucune ressource naturelle, qui n'ont que leur intelligence et leur force de travail, eh bien, ils sont 50% plus riches que nous, alors que, il y a 40 ans, ils étaient à peu près au même niveau. Vous voyez, c'est pour ça que je dis, mais je peux le dire sur l'agriculture. Sur l'agriculture, nous étions excédentaires de 12 milliards d'euros. Aujourd'hui, nous sommes déficitaires de 500 millions, incroyable.
1: C'est fou.
0: Et encore, sans le vin, le déficit serait probablement de 3 à 4 milliards. Les pays européens qui nous entourent, ils étaient tous déficitaires en agriculture il y a 30 ans, et aujourd'hui, ils sont super excédentaires.
1: Ils nous vendent.
0: Donc, mon message, c'est de dire, ne nous concentrons pas trop sur la faute à l'euro, essayons avant tout de remettre de l'ordre dans notre maison, et puis, ça ne nous empêchera pas de discuter avec nos collègues européens de ce qu'il faut faire en politique européenne monétaire.
2: Il y a aussi la question de la fiscalité, qui est très importante, parce que nous sommes quand même surfisfiscalisés.
0: On est les champions d'Europe de la fiscalité.
2: Oui, il faut aussi laisser de l'argent aux gens.
1: Oui, oui, oui.
2: Et pour qu'ils fassent leurs placements, leurs épargnes.
0: Vous verrez que dans notre projet, là, vous avez vu sans doute M. Foucault, on s'approche vraiment. En France, le problème essentiel de fiscalité, et c'est quand même la fiscalité qui pèse sur les entreprises, hein.
2: Ouais.
0: Faut pas se leurrer. Quand on compare la fiscalité des ménages par rapport à l'Angleterre, la Belgique, le machin, bon, à part sur les aspects de patrimoine. Sur lesquels la France est beaucoup plus dure que la plupart des autres pays, mais sur l'impôt sur le revenu, c'est en gros équivalent. Mais vous avez vu que dans le document que je vous ai montré, que je vous ai donné, notre estimation du surcoût des prélèvements obligatoires sur les entreprises françaises, c'est 100 milliards par an. 100 milliards par an.
1: Vous intégrez la question des charges sociales aussi.
0: C'est charges sociales et impôts de production. Et impôts de production, parce que sur l'impôt sur les sociétés. Bon, bien sûr, notre impôt est plus élevé que celui de l'Irlande, mais c'est pas forcément le problème numéro un. Ce qui gêne mes compatriotes entrepreneurs, c'est ce qui se passe avant le profit. Quand on fait du profit, qu'on paye un impôt, en fait, ça choque pas, sauf évidemment ce que le gouvernement a fait sur les grandes entreprises, etc., qui est vraiment anormal. Mais ce qui choque mes compatriotes entrepreneurs, petits ou grands, hein, même des TPE, c'est cette idée que, eh ben, avant même d'avoir fait le plus petit début d'un profit, vous devez payer la C3S, la CVAE, la CFE.
1: Les cotisations sociales.
0: Les cotisations sociales qui sont presque des fixes par rapport à, vous avez vos salariés, boum, vous avez un certain nombre de cotisations sociales. Donc, nous, on propose, on pense que c'est un des vrais problèmes de la France, hein, et on propose de baisser ces prélèvements obligatoires dès le mois de septembre, si Bruno est élu président de la République en mai. Dès le mois de septembre, dans une loi de finances rectificative, on propose d'enlever 40 milliards d'un coup. Et le document explique bien comment le financer.
1: Nous avons une proposition, je peux faire une proposition. Je travaille dessus depuis un moment, mais c'est en définitive, ce sont les charges sociales. Aujourd'hui, un entrepreneur paye ses charges sociales, production faite, vendue ou pas vendue. Donc c'est quand même une charge qu'il a à faire. Si on enlevait les charges sociales du monde du travail pour les porter sur le monde de la consommation, c'est-à-dire produits vendus, paye sa TVA, ce qu'on appelle la TVA sociale, même si le mot n'est pas bien choisi, mais ce serait quand même quelque chose de plus normal, me semble-t-il.
0: Alors, dans le principe, vous avez tout à fait raison, dans ce qu'on appelle travail gagnant. Vous savez, on a deux grands programmes économiques, travail gagnant et produire plus. Hein, c'est nos deux programmes. Dans Travail gagnant, on fait quelque chose qui est assez profond. On fait un certain nombre d'économies. C'est ce que Bruno Retailleau dit souvent, je veux aider les travailleurs et, disons, réduire le niveau de profiteurs. Hein, travailleurs versus profiteurs. Nous, on assume ce choix. Hein. Et donc, au niveau de ce qu'on appelle les charges sociales, les prestations sociales non contributives,
1: oui.
0: C'est-à-dire celles qui sont le RSA, la prime d'activité et les indemnités de chômage, etc. Nous, ce qu'on dit, c'est que on remet pas en question le système social français, il est très bon et on l'a. Mais on remet en cause ses dérives.
1: Tout à fait.
0: C'est le fait que quelqu'un, moi j'ai trouvé, par exemple, on a fait des cas, on a trouvé, c'est un cas fictif mais réel, en sens que on a trouvé une mère de famille à Tours qui a deux enfants. Donc on s'est dit, qu'est-ce que cette personne peut aller chercher comme aide, au total. Et on a trouvé, tenez-vous bien, 1 950 €. 1 950 € net. Parce que bien sûr, il y a le RSA, éventuellement la prime d'activité, les APL, les allocations familiales. Mais en plus, vous avez tout ce qu'on appelle les coups de pouce.
1: Oui.
0: Les gratuités, Au total, cette personne, et c'est un cas réel en sens qu'on n'a pris que des aides qui existent, c'est 1 950. Il ne faut pas s'étonner si un certain nombre de nos concitoyens se disent, bon, bah, après tout, 1 950 € net à Tours, j'ai deux enfants, j'ai pas forcément un énorme besoin de travailler. Donc, nous, ce qu'on a inventé, c'est le compte social unique. C'est de dire, on va.
1: Très bien.
0: Non pas une allocation sociale, c'est ce que veut faire le gouvernement, et c'est une bêtise. C'est-à-dire que si vous mettez les 3-4 associations principales ensemble, si vous les fusionnez, vous allez créer un monstre. Ça va prendre des années, et d'ailleurs, vous allez aligner tout le monde
2: vers le haut.
0: Ça, c'est ce qu'on fait en France, on est les champions du monde de faire ça. Et c'est pour ça que le ministre a déjà annoncé la couleur. C'est au moins 1,5 milliard de dépenses. Nous, ce qu'on dit, non, c'est pas ça qu'on va faire. On va répertorier, vous avez un revenu fiscal de référence. Bon, vous savez, l'État sait ce que vous gagnez. Eh bien, l'État n'est pas loin de savoir toutes les allocations sociales que vous percevez.
1: Bien sûr.
0: Et ce qu'on dit, c'est qu'on va créer un compte social dans lequel on aura une visibilité sur ce que les Français ont, et là, on écrêtera à 70% du SMIC.
1: On a une chance de s'en sortir.
0: Et là, on sait. Et ça fait un certain nombre d'économies. J'en ai d'autres, mais je suis sur là-dessus. Au total, dans Travail gagnant, il y a 30 milliards d'économies. 30 milliards d'économies de dépenses sociales. Qui sont des dérives du système. C'est pas le système, c'est les dérives du système. Et ce qu'on dit, c'est que nous allons supprimer 30 milliards de cotisations sociales patronales dès septembre.
1: C'est bien.
0: Dès septembre.
1: C'est bien.
0: Donc, si vous voulez, ça touche à ce que vous dites. Et ces cotisations, celles qu'on veut supprimer, c'est dit dans le document, ce sont celles qui sont non contributives, parce que les Français comprennent très bien. Je paye mes allocations chômage, bah oui. Si je tombe au chômage, j'aurai une protection. Je paye pour mes dépenses de santé, bah oui. Si je tombe malade, je serai remboursé. Je paye pour ma retraite, bah oui. Quand j'aurai ma retraite, j'aurai une retraite.
1: Oui.
0: Mais il y a des tas de cotisations sociales qui financent d'autres choses.
1: Tout à fait.
0: Et nous, on veut réduire ça. Donc c'est un peu ce que vous dites. Et on l'a bien travaillé. Et nous, on le gage non pas sur de la TVA.
1: Non, c'est mal
0: on
1: choisi.
0: Le gage sur des économies de fonctionnement.
1: C'est très, très mal choisi. J'en avais discuté un jour avec Henri Guénaud et sous Sarkozy, ils avaient tenté TVA sociale, mais ils avaient ajouté de la TVA à la TVA. Ça n'avait pas fonctionné.
2: Oui, politiquement, c'est très difficile à faire passer.
1: C'est très mauvais.
2: D'ailleurs, la gauche s'était engouffrée dans le terme TVA sociale.
0: Je vais quand même faire une remarque, là, si vous m'y autorisez.
1: Vous êtes pour ça.
0: Si je vous demande quel est le taux de TVA en France, vous allez probablement me répondre 20. Probablement. Si je vous dis, non, mais attention, donne-moi le taux de TVA moyen. Parce que tu sais bien qu'il y a des taux réduits,
1: oui, c'est ça.
0: Donne-moi
1: ça,
0: le taux de TVA moyen.
1: Ah.
0: Alors, je veux pas vous coincer, monsieur Foucault, mais moi, quand on m'a fait le test, j'ai chuté.
1: Oui.
0: J'ai dit 13.
1: Oui.
0: Ça me paraissait raisonnable. Vous savez combien c'est en France?
1: Non.
0: C'est 9,7. C'est 9,7. Vous savez combien c'est en Europe?
1: Non.
0: En moyenne, 12,7. L'Europe taxe la consommation
1: plus
0: de 3 points au-dessus de la France. Mais nous, en échange, on a des super impôts de production.
1: Ben oui.
0: Donc nous, on taxe la production et l'Europe taxe la consommation. Donc il faut, ça, nous y réfléchissons beaucoup. Il y a un sujet de réflexion là-dessus.
2: Oui, sachant que dans cette affaire-là, il y a l'Europe et qu'on ne fait pas ce qu'on veut.
0: On ne fait pas tout à fait, mais on a de la marge.
2: On a
0: des marges de manœuvre. Vous savez, il y a des marges de manœuvre. Donc c'est un sujet, l'équilibre vertueux entre taxer la production et taxer la consommation est un sujet sur lequel nous travaillons beaucoup.
1: Tant mieux, parce que c'est la solution. Enfin, c'est la plus belle des solutions. Maintenant, on a un problème. Quand on veut, on sait produire. On sait beaucoup moins se protéger. C'est-à-dire que les frontières, les brevets, les ceci, les Français ne sont pas très, très ardents sur ces choses-là. Et puis, il y a quelque chose, moi, qui m'a toujours gêné, c'est qu'en France, on sait faire, on ne sait pas vendre. Et que, lorsque vous regardez un type comme Trump se fait élire président des États-Unis parce qu'il sait vendre quelque chose. Après, bon, c'est autre chose. Mais nous ne savons pas vendre. Nous ne savons pas nous vendre ni vendre nos productions.
0: Le Foucault.
1: Vous n'êtes pas d'accord?
0: Je ne suis pas tout à fait d'accord. Moi, je trouve que je vois autour de moi beaucoup de grandes entreprises de TPE, de PME, qui sont absolument remarquables. Nous, on pense que le problème numéro un de nos entreprises, c'est la réglementation.
1: Ah, ça,
0: c'est la sur-réglementation. La
1: complexité.
0: C'est ça, la complexité, oui, et oui. Puis les interdits.
1: Tout à
0: les
1: fait.
0: Les interdits.
1: Oui.
0: Et donc, dans notre projet, alors il y a beaucoup de gens qui travaillent pour moi qui m'avaient dit, Pierre, faut que tu lances un programme de simplification. Et moi, j'ai dit, écoute, moi, je commence à connaître mon pays au bout de 70 ans. Dès qu'on parle de simplification, ça marche pas. On ne sait pas simplifier en France. On dit, alors, on va simplifier le code du travail. On y revient 2 ans après, il y a eu des commissaires, on en a rajouté. Donc, en fait, ça marche pas. Donc, vous verrez que notre projet à nous, c'est de déréglementer. Modèle Milley. C'est-à-dire que, pour nous, ce qui est important, c'est d'enlever des règlements. Et par exemple, je vais prendre, donc, dans notre projet, on a déjà identifié 50 règlements qui sont plutôt inutiles, à notre avis,
1: oui,
0: et qu'on veut faire disparaître par ordonnance,
1: ça, ce serait bien,
0: dès l'élection de Bruno Rodin. Je vais vous prendre un exemple, parce qu'il m'a vraiment frappé. Je visitais les entreprises des PME de Moselle. Et un gars qui me dit, vous savez, monsieur Danon, moi, j'ai 20 extincteurs dans mon entreprise. C'est des extincteurs que j'avais achetés il y a 1 an et demi. Ils sont en parfait état. Mais, la France vient de pondre un nouveau règlement sur les extincteurs doivent être comme ci, doivent être comme ça. Je suis sûr que le règlement est excellent. Enfin, je le juge même pas. Et il me dit, bon, moi, j'avais compris que, au moment où je remplacerais mes extincteurs, on m'obligerait à acheter des nouveaux aux normes. Il me dit ça, je suis d'accord. Ah non, non, non. On m'oblige à changer tout de suite mes 20 extincteurs. Ah, c'est ça qu'on veut enlever. C'est ce genre de règlement qu'on peut enlever. Et donc, j'en ai 50 déjà qui sont identifiés. Par exemple, un truc incroyable. La banque de données économiques, sociales et environnementales. C'est un document qui est bien épais, qu'on demande à toutes les entreprises de produire. Alors bon, si vous êtes Saint-Gobain, si vous êtes Total, vous avez des DRH, vous produisez ça, vous savez faire. Mais si vous êtes une PME de la Moselle, qui a 50 employés, ou 80 employés, ce que j'ai découvert, c'est que l'Europe impose le BDESE à toutes les entreprises de plus de 250 salariés. Ah ben nous, on est plus malins que les autres. Nous, on a décidé que c'était toutes les entreprises de plus de 50 employés. Voilà un règlement qu'on va faire sauter tout de suite. Dès qu'on arrive, on s'aligne sur l'Europe. 250, ça paraît très raisonnable.
1: Bien sûr.
0: Je vois pas pourquoi on obligerait les entreprises françaises à être mieux disant. La France, dans les 40 dernières années, on a été mieux disant en matière de réglementation sur tous les sujets. Tous les sujets sans exception. Je sais pas pourquoi, c'est une genre de folie qui nous a pris. Et nous, avec Bruno Retailleau, on dit, il faut déréglementer et revenir au niveau européen. Bon, le niveau européen, on peut déjà le discuter, il est souvent très excessif.
1: Oui.
0: Mais au moins, n'en rajoute pas. Je vais prendre un autre exemple. L'acétamipride. L'acétamipride, la loi du plomb, là, hein, pour les noisetiers et les betteraves, cette molécule est permise dans tous les pays d'Europe. Pourquoi est-ce que chez nous, elle est interdite? En vertu de quoi? Pourquoi on est plus intelligent que les autres?
2: Il y a une pression des écologistes.
0: Bien sûr, mais scientifiquement, absolument pas fondée. Le résultat, c'est que nous, on produisait plein de noisettes.
1: Mais...
0: toutes les noisettes qui arrivent en France maintenant, elles viennent d'Italie. C'est vraiment pas malin. Et c'est ce genre de réglementation auquel on veut vraiment s'attaquer de manière assez décisive tout de suite, en déréglementant, pour permettre à nos agriculteurs, à nos entreprises, d'être un peu plus libres. Mmh. On croit beaucoup, Monsieur Foucault, que nos problèmes viennent à la fois d'un excès de réglementation et d'un excès de prélèvement obligatoire.
1: Oui, c'est vrai.
0: Et que si on libère les deux, on va déjà se donner un énorme respiration, oui. couplé avec l'augmentation du pouvoir d'achat. Parce que notre programme Travail Gagnant, mine de rien, qui coûte zéro pour les finances publiques et qui rapporte 35 milliards d'économies de charges sociales aux entreprises, ça donne pour un salarié, moi ma référence est toujours le salarié, je vous l'ai dit, là, oui. À 2007, c'est le salaire médian qui est à 2115 net. Eh bien ce salarié, dans notre sujet, en travaillant 2 jours de plus par an, et 2 heures de plus par semaine, on peut pas dire que ça soit vraiment terrorisant,
1: non.
0: Eh bien il a, en fin d'année, 3800 euros net de plus. C'est-à-dire presque 2 mois de rémunération.
1: C'est pas mal.
0: Presque un 13e et un 14e mois. Donc, vous voyez, le cocktail, c'est libérer les entreprises, alléger les prélèvements obligatoires, remettre tout le monde au travail, mais la magie de ça... c'est que tout le monde y gagne. Tout le monde y gagne.
2: Vous aviez envisagé la question de la protection, qui me paraît aussi importante. Parce qu'après tout, quand on a créé le marché commun, l'idée c'était une liberté à l'intérieur et une protection contre l'extérieur. Or là, je crois qu'il y a des trous dans la raquette.
0: Alors c'est un sujet qui tient beaucoup à cœur à Bruno. Vous avez vu d'ailleurs que sur des sujets comme le Mercosur, on a pris des positions assez carrées. Bruno, ce qu'il dit, c'est en fait... un peu ce que vous dites, monsieur le professeur, c'est-à-dire que depuis 40 ans, peut-être même 50, l'Europe a créé une genre de mâchoire. D'un côté, on a ouvert à tout vent.
1: C'est tout à fait ça.
0: Et de l'autre côté, on a réglementé à tout vent.
1: Absolument.
0: Il faudrait presque faire le contraire. Pour être efficace. Donc nous, ce qu'on dit, c'est déjà, première chose, il faut déréglementer chez nous, tout ça c'est sûr. Mais après, une fois qu'on a déréglementé, si on considère que du bœuf aux hormones, c'est pas un bon bœuf.
1: Oui.
0: Eh bien, on ne doit pas se laisser faire.
1: Tout à fait.
0: Et il faut pas qu'il y ait du bœuf aux hormones qui rentre chez nous sans qu'on l'ait accepté. Et vous avez une proposition d'un de nos députés, Antoine Vermorel, qui est assez intéressante, que j'ai reprise dans le programme parce que je la trouvais vraiment bonne. Antoine, il a regardé les douanes. Et il dit, vous savez qu'on contrôle 0,1% ou 0,2% de ce qui arrive en France. Hein. On ne contrôle plus rien du tout.
1: Ouais.
0: On a essayé, même Amélie de Montchalin est allée courageusement, elle est allée à Roissy, elle voulait mettre un coup de pression aux douanes. Vous savez, il y a plusieurs dizaines de 747 qui arrivent tous les jours de Chine. Tous les jours, plusieurs dizaines de 747. Vous savez ce qu'ils ont fait les Chinois? Quand ils ont appris qu'Amélie de Montchalin faisait ses contrôles à Roissy,
2: il va à Bruxelles.
0: Ils ont dérouté les avions en vol.
1: C'est dingue.
0: Pour les envoyer
1: à Liège.
0: C'est
1: fou.
0: Et donc, évidemment, à Liège, bon, il y a moins de contrôle, et puis c'est rentré. Une fois que c'est rentré, c'est chez nous tout de suite. Donc, ce que Antoine Vermorel, notre député, dit, c'est ça ne suffit pas. Les douanes, je ne dis pas qu'il faut arrêter, mais ça ne suffit pas. Lui, il dit qu'il faut faire des contrôles au point de vente. Et il faut faire des contrôles au point de vente en remontant à l'importateur et en sanctionnant l'importateur. Alors vous allez me dire, contrôle au point de vente, comment vous allez faire, avec quelles ressources? Ah oui, mais nous en France, on est quand même les champions du contrôle.
1: Oui.
0: Sauf qu'on contrôle nos entreprises.
1: C'est tout.
0: Donc l'idée de Vermorel que j'ai trouvée brillante, c'est de dire, on garde nos effectifs de contrôle, les mêmes qu'aujourd'hui, mais on leur impose 50% intérieur, c'est-à-dire sur nos entreprises, nos agriculteurs, 50% importation. Et je pense que on devrait arriver à avoir quelques résultats, ne serait-ce que symboliques. Donc ça, c'est ce sujet de la protection auquel on est très attaché.
1: Dans le travail gagnant, on saute tout de suite au produire plus. Produire plus, il faut faire tout ce que vous venez de nous dire, mais il faut que nos entreprises... Il y a le problème, on revient sur le problème du financement. On a trop longtemps financé les entreprises canards boiteux, vieilles, etc. Et pas faire trop confiance aux nouvelles start-up, etc. Ce serait peut-être bon aussi que l'on voit le financement autrement. Qu'est-ce que vous en pensez ?
0: Non, mais on est d'accord. Vous savez, j'ai fait ça toute ma vie, donc je suis tout à fait aligné avec vous. Disons que en France, le financement des startups, et j'en ai financé pas mal, au début, quand il faut mettre, 100 000 euros, 200 000 euros pour démarrer une startup, et même après, quand il y a ce qu'on appelle un premier tour, où il faut trouver des gens qui vont mettre à eux tous 1 million, 2 millions, ou des petits fonds de venture capital qui vont mettre 1 million, 2 millions, ça marche très bien en France. On y arrive pas mal, au moins aussi bien que les autres pays. Notre problème, c'est quand la start-up a bien marché et qu'elle tombe dans ce qu'on appelle la vallée de la mort, c'est-à-dire là, c'est pas 2 millions qu'il faut trouver, c'est 10 millions, 20 millions. En biotech, c'est 50 millions qu'il faut trouver. Et là, c'est difficile. Et c'est pour ça que nous disons, la retraite par capitalisation devrait aider à créer des genres de fonds de pension français qui viendront financer la croissance de l'industrie française.
1: Produire plus. Racontez-nous un petit peu quelles sont les grandes lignes, en fait. Oh, excusez-moi. Je vous demande 2 minutes aux auditeurs de Radio Courtoisie.
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0: Les gagnants, j'ai d'autres choses.
1: Monsieur Danon, on continue avec le travail gagnant parce que c'est quand même la base de tout. Qu'est-ce que vous en pensez ? C'est un éventail énorme.
0: Alors, moi je trouve que c'est la mère des réformes. C'est ce qui concerne nos concitoyens. Donc, je vous ai parlé de ce qu'on fait pour les seniors. Je vous ai parlé du compte social unique. Je voudrais parler de deux autres réformes qui sont vraiment fondamentales. La plus importante, quand Bruno m'a confié les rênes du programme économique, il m'a dit... Le sujet central, c'est les 35 heures. Il faut que tu nous trouves en souplesse un moyen d'en sortir par le haut.
1: Oui.
0: C'est-à-dire que tout le monde puisse être content. Bon, c'était une équation pas forcément facile à trouver. On a beaucoup, beaucoup travaillé. En fait, on est arrivé à l'idée, c'est une idée très profonde en économie. Quand tu as payé ton dû à l'État, tu as payé ton dû. Et à partir de ce moment-là, tu travailles pour toi. C'est quelque chose qui est paraît du bon sens, mais c'est pas ce qu'on applique aujourd'hui.
1: Tout à fait.
0: Donc nous, on a dit, voilà, on va mettre une limite à partir de laquelle on considère que les travailleurs, les salariés, mais aussi les entreprises, ont payé leur dû en matière de cotisation sociale. À partir de là, il n'y a plus de cotisation sociale. Ni pour l'employeur, ni pour l'employeur. Et notre choix s'est porté sur 1623 heures. Donc on dit que c'est une durée, elle est annualisée. Avec Bruno Retailleau, on ne veut plus s'occuper de comment gérer ça. C'est les accords collectifs, c'est la négociation paritaire.
1: Très bien.
0: Du moment, l'État dit, à partir de 1623, les amis, vous ne payez plus de cotisations sociales, ni patronales, ni salariales.
2: Et pourquoi ce chiffre bizarre ?
0: Alors pourquoi ce chiffre bizarre pour l'équilibre des finances publiques, c'est en fait, j'aurais pu prendre 1607, 1607 c'est 35 heures. J'ai pris 1623, c'est-à-dire 16 heures de plus, c'est-à-dire 2 jours travaillés de plus, parce qu'il fallait que j'équilibre les finances publiques. Parce que nous, on considère avec mon équipe que on ne peut pas creuser le déficit. C'est-à-dire que tout ce qu'on fait doit s'équilibrer. Et donc, il y a aujourd'hui des rentrées fiscales, des heures supplémentaires au-delà de 1607, je les perds, puisque je fais. Et donc, il fallait que je les équilibre.
2: Ah oui, c'est hors cotisation sociale et hors fiscalisation aussi.
0: Ah ouais.
2: Il n'y a pas d'impôt sur le revenu.
0: Il n'y a pas d'impôt sur le revenu.
2: Il n'y a pas d'impôt sur le revenu.
0: Il n'y a pas d'impôt. J'aime bien les trucs simples.
2: Ah oui, oui.
0: Donc, si vous voulez, à partir de 1600, vous travaillez deux jours de plus. Alors, c'est pas les deux jours de François Bayrou. Parce que les deux jours de François Bayrou, je les comparais bien volontiers à la corvée seigneuriale.
2: Oui, oui.
0: Tu montes au château
2: voilà.
0: Et tu travailles pendant deux jours pour rien.
2: Il y avait la corvée de coassage.
0: Voilà. Là, nous, ce qu'on dit, il y a deux jours de travail en plus qui sont payés.
1: Oui.
0: Et à partir de 1623, il n'y a plus de cotisation sociale. Ce qui est très important, c'est que la raison pour laquelle les heures supplémentaires en France, il n'y en a pas beaucoup, parce qu'en fait, il n'y en a pas beaucoup,
1: ben hein, non.
0: C'est parce que les employeurs ne peuvent pas en donner. Et pourquoi ils ne peuvent pas en donner? J'ai trouvé la réponse avec mon ami François Asselin, qui est l'ancien patron de la CPME et qui a surtout une entreprise de menuiserie, et qui me dit, mais Pierre, moi je les contingente, les heures supplémentaires. Déjà avec mon coût moyen, je suis pas compétitif. Tu me les fais payer 25% de plus.
1: D'accord.
0: Bah évidemment, j'en donne le moins possible.
1: Mais bien sûr.
0: Donc à partir du moment où on enlève toutes les charges sociales patronales, on enlève 35%.
1: Tout à fait.
0: Et nous, on dit le taux de la majoration horaire, c'est la négociation collective. Il y a des entreprises qui peuvent faire une majoration horaire, bah, tant mieux pour tout le monde. Il y a des entreprises qui sont beaucoup plus tendues, qui vont peut-être dire bah non, c'est pas 25%, c'est 5%, enfin etc. Mais l'idée, c'est de dire, on libère. Et c'est là que notre calcul, on a pris 2 heures supplémentaires par semaine, hein, ce qui est vraiment, franchement, et c'est ça qui me donne les 3 800 € net de plus à la fin de l'année. Personne n'a jamais proposé ça. Hein. Personne n'a jamais proposé 3 800 € pour chacun des 20 millions de salariés. Je le normalise sur ceux du salaire médian. 3 800 € net, le tout pour 2 jours de plus
1: et
0: 2 heures par semaine. Et en plus, ça fait une baisse des charges sociales de l'entreprise. Donc c'est, on allie plus de pouvoir d'achat, plus de compétitivité et un équilibre des finances publiques. Et quand vous calculez, monsieur Fougon, quand vous calculez 2 heures par semaine de plus, c'est assez facile de calculer, comme on disait au début de l'émission, le PIB.
1: Tout à fait.
0: C'est 2% de croissance.
2: Ah oui,
0: 2% de croissance. Vous vous rendez compte que quand on voit là qu'on est là en train de tourner péniblement 0,7, 0,8, ah non, ça va être 0,9 ou 0,8, là, il y a un potentiel de 2%. Notre message, c'est de dire, allez, on se retrousse tous les manches et on en bénéficie tous. Parce que, en fait, ce que la gauche a oublié, et la droite a eu tort de le laisser passer, c'est que un principe fondamental de l'économie, c'est que pour partager de la richesse, il faut la créer.
1: Il faut la créer.
0: Et donc, nous, on dit, bien sûr qu'on va la partager, mais créons-la. Et vous voyez, l'effet est immédiat.
1: Tout
0: en fait, c'est pas... Notre modèle, c'est le général de Gaulle et le plan Armand-Rueff de 1958. La situation de la France n'était pas folichonne.
1: Non, pas du tout.
0: Les mesures du général étaient plutôt courageuses. Et le général nous a mis sur une croissance de 7-8% par an pendant 15 ans.
1: Tout à fait.
0: Ça prouve que, et c'est ce que certains pays comme l'Espagne ou le Portugal ou même la Grèce ont fait. C'est pas si compliqué, ça fait pas si mal que ça.
2: C'est ça
0: notre idée.
2: J'ajoute que ça valorise le travail et ça encourage la liberté individuelle. C'est très important.
0: Et c'est toujours sur un principe de liberté. Parce que si vous voulez pas prendre d'heures supplémentaires, eh ben vous en prenez pas.
2: C'est ça.
0: Vous faites votre choix.
1: Oui.
0: C'est-à-dire que vous pouvez tout à fait avoir un choix qui consiste à dire... Bah, moi, mon salaire de base me suffit largement, je n'ai pas de besoins supplémentaires. Moi, je respecte éminemment ça. Mais ce que je voudrais, c'est que si quelqu'un se dit, bah non, moi j'aimerais bien gagner un peu plus parce que faut que je fasse des travaux dans ma maison ou il faut que j'ai un nouvel enfant, faut que je refasse la chambre ou que j'achète un peu de mobilier, etc. Eh ben, se dire, eh ben, je bosse un peu plus et je vais avoir le suivant. Parce que quelqu'un qui a 2700, c'est ce que je faisais quand j'étais chez Numéricap, quand j'étais président de la République. Vous regardez quelqu'un qui a 2700, ça fait déjà 2100. Vous enlevez les dépenses obligatoires.
1: Oui.
0: Le loyer, le machin, les trucs.
1: C'est pas grand chose.
0: Vous apercevez que ce qu'on appelle le reste à vivre, c'est pas des tonnes d'argent.
1: Non, non.
0: C'est pour ça que les gens sont traîtres. 3 800 € de plus, ça change la vie des gens.
1: Complètement.
0: Et ce qu'on veut leur dire, c'est, eh ben, un petit effort et vous allez changer votre vie.
1: On veut, effectivement, pour produire plus, il faut, vous avez parlé des charges sociales, à diminuer, etc. Il y a quelque chose qui est en train de monter en puissance actuellement, c'est le prix de l'électricité, quand même.
0: Alors,
1: que faire dans cette histoire de prix d'électricité, parce que effectivement, c'est complètement ridicule. Les Allemands se sont trompés en supprimant le nucléaire et malheureusement, on les a suivis un petit peu. Maintenant, il faut remettre les choses à plomb. Qu'est-ce que vous en pensez?
0: Déjà, nous, on est d'accord avec vous, c'est-à-dire que on avait un bijou qui nous vient du général de Gaulle et de Georges Pompidou. On avait un bijou qui s'appelait le nucléaire. Et pour des raisons idéologiques, les écologistes qui se sont fait les alliés des Allemands, qui eux ne sont pas bêtes, et nous ont vraiment abîmé notre nucléaire. Vous vous souvenez, hein, Hollande avait fait une loi où on fermait 14 réacteurs. Et le président de la République, Emmanuel Macron, a fermé Fessenheim, qui était en parfait état de marche.
1: Tout à fait.
0: En parfait état de marche. Donc ça, c'est assez criminel. Encore plus criminel, il a arrêté le programme Astrid, qui était un programme de réacteurs à neutrons rapides sur lesquels la France était en avance sur le monde, et sur lequel ça consomme tout l'uranium, au lieu de consommer qu'une toute petite partie de l'uranium. Bon, enfin, beaucoup de bêtises. Quand vous regardez l'évolution du prix de l'électricité dans les, disons, prenons les 20 dernières années, la hausse des prix de l'électricité, qui est catastrophique, est due un petit peu au prix du gaz et énormément aux subventions aux renouvelables intermittents. Les éoliennes, à aujourd'hui, et le solaire, nous coûtent 8 milliards par an. Payés sur la facture.
1: Oui.
0: Parce que l'État a bien compris. J'ai repéré maintenant que je m'occupe beaucoup de finances publiques, nos fonctionnaires de Bercy sont des esthètes pour cacher l'argent sous le tapis et éviter que ça se voit. Donc ils font les certificats d'économie d'énergie, les machins, le truc. Les Français ne savent pas, mais ils payent. Ils payent. En fait, c'est très discutable d'avoir fait ça. Pourquoi ? Il y a un principe fondamental. Il faut une énergie qui soit abondante, bon marché et pilotable.
2: Et permanente.
0: C'est ce que j'appelle pilotable. Oui. C'est-à-dire que, en général, il y a une pique de consommation qui intervient dans le mois de février, un soir de février. Ça a dû intervenir cette année parce qu'il a fait un peu froid, avec la neige et tout ça. À ce moment-là, vous ne pouvez pas être dépendant des renouvelables intermittents pour votre électricité. Donc, qu'est-ce que vous avez ? Vous avez l'hydraulique, qui, elle, est pilotable, et le nucléaire.
1: Et qui est là en France.
0: Voilà. Mais à partir du moment où j'ai couvert mon pic de production avec du nucléaire et de l'hydraulique, pourquoi j'ai besoin d'autre chose ? Pourquoi j'ai besoin d'autre chose ? Donc, de toute façon, c'était un sujet vraiment mal né.
2: Idéologique.
0: On l'a fait.
1: Oui.
0: Mais nous, maintenant, ce qu'on dit, c'est on arrête.
2: Oui.
0: Ça fait 20 ans qu'on fait ça.
2: Oui.
0: Les marchés sont à maturité, les marchés éoliens, solaires. Si les gens veulent en faire, ils en font. Mais c'est pas l'État qui va subventionner et le mettre sur les taxes. Donc la première des choses, on respecte les contrats, donc c'est des contrats qui existent. Oui. Mais l'avantage, c'est que dans le prochain quinquennat, ils viennent tous à échéance. Et donc, nous, on dit, on les renouvelle pas, à ce moment-là. Si les gens veulent vendre leur production à EDF, ils ont le droit, mais ils la vendent au prix du marché. Ils sont pas subventionnés. Et la deuxième des choses, c'est que nos centrales nucléaires, elles étaient, au début, on est parti sur des durées de vie de 40 ans. Maintenant, on est sur des durées de vie de 60 ans. Mais nous, on dit, il n'y a aucune raison de ne pas aller jusqu'à 80 ans, sous le contrôle de l'autorité de sûreté nucléaire. On ne fait pas de bêtises.
1: Oui.
0: Mais vous vous rendez compte, Monsieur Foucault, si vous amortissez vos centrales sur 80 ans au lieu de 60 ans, bah vous faites baisser votre coût moyen. Donc, changer la durée de vie, arrêter les subventions aux renouvelables intermittents et faire tourner le nucléaire à plein. Parce que quand notre nucléaire français, il peut produire au moins 400 TWh, au moins, peut-être même 420, 430. Quand on a commencé notre changement de stratégie, on était descendu à 350, 360. On est déjà à 400, c'est magnifique, c'est très bien géré par EDF. Nous, on dit, il faut continuer, et donc ça veut dire qu'il faut se poser des questions de, par exemple, de priorité. Parce qu'aujourd'hui, le courant arrive, il y a les renouvelables qui produisent. Ah, il faut les intégrer tout de suite. Ah ben, on arrête le nucléaire. Ça s'appelle la modulation. C'est catastrophique. Ça abîme les centrales, ça monte le coût du nucléaire. Donc nous, on dit que ces sujets-là doivent être traités, et bien traités. Ceci dit, on discutait avec les gens d'EDF récemment, il sera difficile de faire baisser le coût de production en France en dessous de 75 euros. Donc, ça veut dire qu'il y a un certain nombre de nos pays, des pays qui, par exemple, quand vous avez un désert, vous mettez 3 km², 10 km² de voltaïque. Comme c'est un désert, il y a tout le temps du soleil. Voilà. Donc, il y a des produits, des pays dans le monde qui produisent à 40 ou 50 euros du mégawattheure. C'est dangereux. Donc EDF est en train, et on soutient absolument cette approche, de s'occuper de ce qu'on appelle les électro-intensifs et de négocier des contrats avec les électro-intensifs pour essayer de les rapprocher autant qu'on peut de leurs compétiteurs dans le monde. Voilà. En gros, notre stratégie, c'est ça. On est bien conscient de l'enjeu absolument stratégique. Je dirais, surtout, arrêtons les bêtises. Surtout, arrêtons. Vous savez que les parcs éoliens offshore marins sont une folie. Le coût de ça est dément. Les gars vous disent, je mets des trucs à 300 mètres ou je sais pas combien au-dessus de l'eau, il y a du vent, etc. Et alors, ils calculent un coût à la sortie de l'éolienne. Mais dis donc, il faut tirer un câble, là.
1: Mais bien sûr.
0: C'est un très long câble. Et en plus... Quand j'arrive avec un câble qui arrive à la boule, j'ai pas la consommation d'électricité à la boule.
2: Je vois même pas en quoi c'est écologique, d'ailleurs.
1: Non, en plus.
0: Nous, en tout cas, l'éolien maritime, là, par contre, doit s'arrêter. Parce que ça force RTE à raccorder.
2: Oui.
0: Vous savez combien il dépense, RTE, sur 20 ans ?
1: Non.
0: 200 milliards. Voilà. Donc, si vous voulez, c'est des sommes colossales qu'il faut arrêter. Parce que le coût du raccordement, le coût du transport joue aussi dans le coût d'électricité. Il n'y a pas que le coût de la production, il y a le coût du transport. Donc voilà.
1: On a eu la chance d'avoir Loïc Le Floch-Prigent comme invité avant qu'il disparaisse et qu'il nous avait expliqué un petit peu tout ça en long et large.
0: C'est le premier qui m'a parlé de la modulation.
1: Ah bon ?
0: Loïc m'a pris un jour à part et m'a dit « Fais gaffe, je discute avec mes anciens collaborateurs et les stop and go permanents qu'on est en train de faire est en train d'abîmer nos centrales. » Et c'est peut-être ça qui a causé un certain nombre de sujets qu'on a eu, vous savez, sur les fissures.
1: Je voulais... Vous vous rendez compte que le temps, il passe à une vitesse.
0: Mais je m'amuse bien. Ah oui, mais j'avais dit...
1: intéressant que...
0: Bon, une ou deux questions, mais il faut que
1: je... Je me suis régalé. Oui, réarmer l'agroalimentaire. Parlez-nous ça un petit peu, parce qu'il y a eu l'histoire du Mercosur. Moi, j'ai eu peur qu'on passe à côté, hein. Qu'on ne sache pas comment on fait pour rendre compte ce pays, comme vous le disiez tout à l'heure, ce pays qui était excédentaire en tout, et surtout tout ce qui concerne l'alimentaire, l'agroalimentaire, on est déficitaire, ça ne colle pas.
0: Alors, on a tout un projet qui a été récemment présenté. C'est essentiellement un problème de réglementation. Par exemple, je vais vous prendre un exemple. Le truc qui m'a le plus choqué. Quelle est la protéine animale la plus consommée par les Français ? Le poulet. Tout le monde le sait. Avant, on consommait autant de poulet dont on avait besoin. Aujourd'hui, un poulet sur deux en France est importé. Pourquoi ? Une raison toute simple. En Europe, la taille maximale autorisée des élevages de volailles, c'est 80 000. Pourquoi est-ce qu'en France, on a décidé que ce serait 40 000 ? On met nos producteurs de volailles en déséquilibre immédiatement.
1: Tout de suite.
0: Et c'est vrai des volailles, c'est vrai aussi de l'élevage.
2: Et on déséquilibre d'autant plus la situation qu'on est dans un marché ouvert.
0: Ouais. Exactement. En Europe, encore plus.
2: Donc on se détruit nous-mêmes dans le système.
0: Autre sujet vraiment fondamental, l'eau.
1: Ah oui.
0: Pourquoi ? Mais je n'arrive même pas à comprendre pourquoi on ennuie les gens avec les bassines. C'est tellement évident qu'il faut faire des bassines. C'est évident. L'eau, elle part à la mer. On la perd. Donc, ce que disent les gens, c'est de dire, quand les nappes phréatiques sont au plus beau, je prévois la sécheresse, je remonte, je fais ma bassine, et quand les temps chauds arrivent, j'utilise l'eau de ma bassine. Normalement, on devrait avoir un consensus extrêmement fort là-dessus. Oui. Pourquoi là-dedans? Alors, dans notre projet, les projets de gestion d'eau sont des projets prioritaires.
2: Je crois même qu'on ne peut pas utiliser sa propre eau de pluie sans autorisation
1: communale.
2: Vous dire.
1: J'ai vu passer quelque chose.
0: Voilà, monsieur Foucault.
1: Écoutez, monsieur Danon, je vous remercie de tout ce que vous avez dit. Ça a été clair, ça a été net, ça a été précis. Oui. J'espère que nos auditeurs ont compris quelque chose d'important. C'est qu'il y avait un travail de fond qui était effectué. C'est ça le principal. Moi, je me suis régalé à vous écouter parce que je me suis dit, ah, il n'attaque pas la gauche, il n'attaque pas la droite, il n'attaque pas ceci, il n'attaque pas cela. Il s'attaque au véritable problème, c'est-à-dire un programme, un programme de travail. Et c'est
2: pour une fois, on a un coup d'avance.
1: On a, oui, grâce à vous, on a un coup d'avance.
0: Monsieur Danon, je vous remercie beaucoup, c'était un plaisir.
1: Ah, mais c'est moi qui vous remercie.
0: Au revoir.
1: Et je vous dis à très bientôt. Et bon courage surtout. Je vais finir avec notre professeur de droit constitutionnel, Monsieur Gohain. Le président de la République a... Je voulais vous attaquer un petit peu là-dessus. Le président de la République a prononcé un discours à ce qu'on appelle l'île longue sur la dissuasion nucléaire. Qu'est-ce que vous en... Moi, j'ai... Alors, bien sûr, il y a des gens qui trouvent oh, c'est pas mal, c'est ceci, c'est ça. Moi, je n'ai pas trouvé clair. Et quand le président de la République n'est pas clair, c'est qu'il veut nous cacher quelque chose.
2: Écoutez, le discours, il est du 2 mars 2026. Il est un discours sur la dissuasion nucléaire avancée.
1: C'est ça.
2: Alors, ce qui est un peu gênant toujours, ce sont les adjectifs, car on se demande ce qu'il y a derrière l'adjectif.
1: Tout à fait.
2: Et pourquoi on ne s'en tient pas seulement à la dissuasion nucléaire et ce que l'a pu vouloir dire par avancée. Alors, je le cite, avec la dissuasion avancée, notre doctrine conservera ses fondations originelles, son caractère strictement défensif. Le refus de la bataille nucléaire, la rupture totale et assumée entre le conventionnel et le nucléaire. Il en va de même pour l'opportunité, il aurait pu dire l'occasion, d'un avertissement nucléaire unique et non renouvelable. Autrement dit, ça sont les données de base des sciences nucléaires sur lesquelles il revient et auxquelles il revient. Et ça, je trouve que de ce point de vue-là, c'est un discours satisfaisant.
1: Moi,
2: de ce point de vue-là, c'est un discours satisfaisant. Alors, qu'est-ce qu'il entend par avancer ?
1: Et voilà.
2: Avancer, c'est pas très clair, si j'ai bien compris, quand il s'agit, pour l'essentiel, de venir tenir compte des intérêts nationaux élargis au-delà du territoire national à l'ensemble du continent européen. Bon, ça n'est pas hétérodoxe. Parce que, effectivement, nos intérêts ne s'arrêtent pas au Rhin, mais ils intègrent aussi la dimension européenne. En revanche, il ne faut pas que la dissuasion avancée vienne dire que la France assure la défense de l'Europe. Elle assure une défense en Europe, mais pas de l'Europe. Autrement dit, il ne faut pas que nous soyons sur une thématique d'une souveraineté européenne, ce qui est sa thématique, à venir protéger par une défense qui serait française, pour protéger aussi cette défense française des États qui ne sont pas la France. Il faut garder la dimension nationale à la dissuasion nucléaire. Et avancer me paraît pas exactement national.
1: C'était le grand combat du général de Gaulle qui a voulu conserver la dissuasion nucléaire à la main de la France, surtout toute décision, parce que lorsqu'on regarde ce qui se passe par exemple au Royaume-Uni, où les Américains ont prêté un petit peu de nucléaire, mais les Anglais n'ont pas la maîtrise, ils ne peuvent pas attaquer qui ils veulent, ils ne peuvent pas se défendre contre qui ils veulent, au moment où ils le veulent, etc. C'est ça qui me gêne, moi.
2: Tout à fait. Par exemple, il est bien connu que le nucléaire britannique est sous double clé depuis les accords de Nassau de 1962. Ça veut dire qu'en réalité, il faut un accord américain pour l'utilisation par le Premier ministre britannique de cette arme. Or, le président de la République parle du Royaume-Uni comme d'une puissance nucléaire indépendante. Pas exactement indépendante. Par exemple, il dit dans son discours au sujet de cette question d'avancement, la France offre la possibilité pour les partenaires de participer
4: participer aux exercices de la dissuasion. Mais que viennent faire les partenaires de la France dans des exercices de la dissuasion nationale? Et quelle est cette participation? Ça n'est pas clair. Il dit aussi que cela pourra impliquer, au-delà de nos activités strictes, à la participation conventionnelle des forces alliées à nos activités nucléaires. Comment les alliés peuvent-ils participer à nos activités nucléaires? Ce n'est pas possible. Non, non. Ou ça n'est pas, et du reste, ça n'est pas souhaitable.
1: C'est pas souhaitable.
4: Et il nous est dit aussi que la France pourra prévoir le déploiement de circonstances d'éléments de forces stratégiques chez nos alliés. C'est-à-dire de mettre nos rafales air ou nos rafales marines sur des bases allemandes ou sur des bases polonaises, ça n'est pas souhaitable non plus, parce qu'il faut que nous gardions complètement la maîtrise de notre armement nucléaire. Donc voilà, tout ceci, ça veut dire que en réalité, le discours reste encore un discours ambigu. C'est ça que je veux dire. C'est un discours qui n'est pas parfaitement clair. C'est mieux qu'avant, mais c'est pas encore assez. Or, il ne lui reste plus que 18 mois.
1: Non seulement ça, il a quand même une habitude à se faire avoir lorsqu'il négocie avec quelqu'un d'autre, à se faire avoir.
4: Il y avait cet avion du futur, ce système d'avion du futur, mais ça, c'est franco-allemand, il est mort. Les Allemands achètent des F-15, ils n'achètent pas des Rafales. Donc tout ceci montre bien que j'ai l'impression que, les choses, on se fait avoir. C'est-à-dire que on propose beaucoup, on donne beaucoup et on ne reçoit pas grand-chose.
1: C'est ça ma crainte.
4: Oui, je suis d'accord avec vous.
1: Qu'est-ce que vous vouliez nous dire de...
4: Alors, vous aviez une inquiétude, je crois, sur la question de l'engagement de la force.
1: Ah, oui. Nous avons... Moi, je pense qu'une force, quelle qu'elle soit, est là pour défendre les intérêts d'une nation, d'un groupe, et que ça ne se partage pas forcément. Pour le partager, il faut en discuter longtemps, et on n'a pas le temps de discuter quand c'est comme ça.
4: Ben, en France, c'est particulièrement concentré, puisqu'en réalité, les décisions d'emploi de la force... elle relève du président de la République. En tout cas, pour la force nucléaire, c'est très clair. Les textes sont en ce sens. Nous avons un décret du 14 janvier 64 qui portait uniquement sur les forces aériennes stratégiques. Et nous avons depuis un décret du 12 juin 1996 qui porte sur l'ensemble des forces nucléaires. Et ce texte, maintenant, il est dans le Code de la Défense qui réunit les textes sur la défense. C'est précisément l'article 14-11-5 du Code. C'est-à-dire que l'ordre d'engagement, il est donné par le président de la République. Il est donné, au chef d'état-major des armées qui met en application cet ordre, c'est-à-dire que le pilote dans son rafale et le commandant du sous-marin nucléaire lanceur d'engin reçoit l'ordre et l'exécute soit dans le pré-stratégique lorsqu'il s'agit d'avions rafale air ou marine, soit le stratégique lorsqu'il s'agit d'un sous-marin nucléaire lanceur d'engin. Et cette décision, elle est une décision qui ne peut appartenir qu'à un seul homme, qui n'est pas susceptible d'être partagé, qui ne donne pas lieu à des consultations préalables. Ça, c'est le président de la République l'a très clairement réaffirmé dans son discours de l'île longue du 2 mars 2026. Et il n'y a pas de crédibilité de la force de dissuasion à ce que ça soit autrement. Alors maintenant, il y a une autre hypothèse qui est celle de l'envoi de troupes conventionnelles sur des territoires d'opérations extérieures.
1: Oui.
4: Alors là, pour le coup, c'est moins clair, je dirais, d'abord parce que la Constitution a un dispositif dans son article 35 à ce sujet de contrôle par le Parlement de ses opérations extérieures. Or, le texte constitutionnel nous dit que c'est le gouvernement qui décide. En réalité, c'est pas le gouvernement qui décide, c'est le président de la République qui décide. Si ce n'est que lorsque nous sommes en période de cohabitation, on a vu des incidents de parcours, en particulier au niveau de la Côte d'Ivoire, où le Premier ministre Lionel Jospin s'était opposé à ce que le président Chirac vienne au secours du président ivoirien qui avait été renversé par un coup d'État en 1999. Ce sont des incidents assez peu nombreux et heureusement qui n'ont pas été récurrents.
1: Qu'est-ce qu'il y a actuellement? Parce que on parlait tout à l'heure de la Constitution. Heureusement qu'on a eu la Constitution de la Ve République qui a résisté à beaucoup de choses, mais elle commence à prendre de l'âge. Peut-être faudrait-il en modifier certains textes, certains articles.
4: Ah, il y a certainement beaucoup de choses à modifier dans la Constitution, et en particulier en faveur d'un élément essentiel qui est ces éléments de démocratie directe. Si vous voulez, la Ve République est un pouvoir, crée un régime qui est très favorable à l'exécutif, bien sûr, mais qui doit permettre au peuple français de retrouver le pouvoir de décider. Or, je rappelle que nous n'avons pas eu de référendum depuis 2005.
1: Oui.
4: Le dernier référendum en date portait sur la question de l'autorisation de ratification du traité dit Constitution européenne, rejeté par le peuple français. Et depuis, on est puni. Le peuple est puni et nous sommes en dehors du jeu politique. Et on voit bien qu'il y a quand même une crise de la démocratie indirecte, une crise de la démocratie représentative qui doit être surmontée. Et alors, en particulier, il y a une question que je crois est abordée maintenant par les équipes qui travaillent autour de, en particulier de Bruno Retailleau, qui est celle de surmonter les décisions des cours suprêmes, et particulièrement du Conseil constitutionnel ou de la Cour européenne des droits de l'homme, par ces décisions viennent s'imposer à la France et parfois inversent des législations parlementaire, il est vrai, qui annule des législations qui sont nécessaires, particulièrement sur les questions d'immigration, mais sur d'autres questions sociales.
1: On ferait un référendum. Quelle serait la priorité des priorités?
4: On ferait un référendum. On doit, à mon avis, affirmer, réaffirmer la souveraineté nationale. Et si on fait un référendum, on doit permettre par ce référendum d'avoir des mécanismes de démocratie directe, c'est-à-dire des pétitions citoyennes qui permettent de pouvoir proposer des textes et éventuellement, d'ailleurs, des abrogations de textes qui existent. On peut très bien avoir des réformes abrogatives. Ça existe parfaitement. Et le système italien ou suisse a beaucoup de dispositifs en ce sens. Actuellement, nous avons quelque chose dans la Constitution, à l'article 11, qui a été modifié en 2008, mais qui est impraticable parce que, tout simplement, il faut une pétition par un nombre de citoyens très considérable, appuyée par des parlementaires, et ceci n'est pas susceptible possible à atteindre.
1: Oui, ça, je suis d'accord avec vous. Moi, j'ai l'impression, je ne sais pas pourquoi, si c'est qu'une impression, que le Conseil constitutionnel a pris de plus en plus de force en France.
4: Oui, parce que le Conseil constitutionnel est devenu une véritable juridiction, même si sans doute il pourrait discuter la question de sa composition et également des procédures qui sont suivies devant lui. En particulier, d'ailleurs, on a aujourd'hui une question prioritaire de constitutionnalité, c'est-à-dire qu'il est possible à l'occasion d'un procès de venir soulever l'inconstitutionnalité d'une loi qui existe déjà. Donc non seulement la loi peut être contrôlée avant même qu'elle soit promulguée, mais elle peut, et là c'est facultatif, sauf des hypothèses de législation organique par exemple, ou bien alors lorsque même elle est en application. Alors évidemment ça fait du Conseil constitutionnel un protecteur des libertés publiques. Le problème c'est qu'il y a c'est lui qui vient dire quelle est la liberté publique et s'il y a liberté publique. Et par conséquent c'est lui qui a est venu inventer un principe de fraternité qui permet en réalité une pratique d'immigration illégale. Et donc, autrement dit, le Conseil constitutionnel vient imposer des solutions qui ne sont pas forcément celles voulues par le législateur, qui est le représentant de la nation. Donc, il est tout à fait indispensable qu'il existe des mécanismes qui permettent tout simplement de redonner la parole au peuple et que le peuple puisse imposer sa solution contre le juge constitutionnel si nécessaire. Ça, cette réforme, elle doit être faite.
1: Le problème de la non-représentation des référendums aujourd'hui, c'est que tous les présidents de la République, tous les derniers, ont peur de présenter un tel projet parce que les Français répondent plutôt au président de la République, pour ou contre lui, qu'à la question posée.
4: Je pense que si on a peur, il faut pas gouverner.
1: Absolument.
4: Je pense que j'appelle au courage politique, ou alors à quoi ça sert? Si c'est pour ne rien faire, chez soi et on fait autre chose, pas obligé de faire de la politique.
1: Oui, tout à fait. Mais je suis sûr que c'est ça, en définitive.
4: Mais ceci étant, je pense que les réformes de cette importance, il faut les faire très vite et très tôt dans la foulée de l'élection présidentielle. Ce qu'on ne fait pas dans les premiers mois, on ne le fera jamais. La grande déception que, par exemple, notre camp a pu avoir, c'est qu'en 95, il ne s'est pas passé grand-chose. Les réformes qui

0: on se déchire, on se scie, et puis au dernier moment, pour conserver des fauteuils, on s'allie, on fait n'importe quoi.
1: Oui, bien sûr, ben on le voit dans les élections municipales.
0: Bien sûr.
1: Donc c'est le régime des partis, ce que j'ai dit, c'est le régime des partis.
0: On est revenu au régime des...
1: C'est-à-dire, si, effectivement, il s'agit simplement de sauver des sièges, sauver ses places... C'est vrai que la politique ne devrait pas être un métier, c'est-à-dire que là il faut des conditions, c'est-à-dire des conditions peut-être d'âge, de limitation, de mandat plus court, de mandat limité dans le temps, voilà des pistes à suivre. Pourquoi est-ce que on élit un maire pour 6 ans? C'est long. Pourquoi peut-il être rééligible indéfiniment? 6 plus 6 ça fait 12, plus 6 ça fait 18, ça finit par faire beaucoup.
0: Ça fait beaucoup.
1: Nul n'est irremplaçable, c'est très préoccupant. Et je dirais qu'en plus, ce que l'on n'a pas fait en 6 ou en 12 ans, il y a peu de chances qu'on le fasse en 18 ou en 24.
0: Oui, je suis tout à fait d'accord avec vous. Je m'étais un petit peu frictionné avec Michel Jobert un jour dans son bureau. Et Blériot, lui, il voulait en définitive un mandat, un bonhomme. Président de la République, une fois, c'était 7 ans pour lui. À l'époque, mais pas deux fois. Et je lui ai dit oui, mais il faut qu'il apprenne son métier. Mais en vieillissant, je me suis aperçu que c'est lui qui avait raison.
1: Oui, c'est certain. Ceci étant, le fait d'avoir un seul mandat peut affaiblir la personne qui a ce mandat. Parce que, évidemment, on se dit, on décompte les années. Et vous voyez ce qui se passe avec le second quinquennat aujourd'hui. Le second quinquennat ne met pas le président de la République en situation de force.
0: Non, mais là, on a vécu des événements assez exceptionnels dans le sens où... Il n'y avait personne, en fait, hein, contre le candidat Macron. Il n'y avait personne.
1: Ah, c'est-à-dire que personne. C'est ce qu'il y avait Marine Le Pen. C'est-à-dire que le problème, c'est que...
0: Ça ne collait pas.
1: Ça ne collait pas, même si elle a beaucoup progressé.
0: Oui.
1: On a bien vu que la progression entre le premier et le deuxième tour était généralement assez faible et que, de toute façon, au deuxième tour, on était encore très en dessous.
0: Oui.
1: Aujourd'hui, en 2022, on était à 10, environ 43, je crois, 44. C'est très en dessous.
0: Je crains que, en fait, ce qui s'est passé, c'est que les Français ont voté contre quelque chose.
1: Oui, voilà.
0: Ils ne votent plus jamais pour. Donc c'est ça qui est...
1: Oui, mais je suis d'ailleurs pas sûr qu'ils votent seulement pour les questions de programme, où il faut que les programmes soient extrêmement simples. Moi, j'ai entendu ce que disait Monsieur Danon, et c'était fort intéressant, mais vous comprenez bien que c'est extrêmement technique, et qu'il faut résumer ça en très peu de choses et en très peu de mots.
0: Oui.
1: Prenons le cas, par exemple, de François Mitterrand, retraite à 60 ans, ça parlait à tout le monde.
0: Oui,
1: ou semaine de 35 heures, ça parle à tout le monde.
0: Oui. Je suis tout à fait d'accord avec vous, il y a tout un aspect pédagogique qui manque.
1: Ah oui, parce que la politique, c'est aussi du discours, c'est aussi il faut passer les idées, c'est pas seulement en avoir, il faut les passer.
0: Il faut
1: se faire comprendre.
0: Et il faut surtout se faire comprendre.
1: Oui.
0: Ça, c'est un gros problème. Sur la Constitution, sur les problèmes constitutionnels, il y a autre chose à dire d'important?
1: Ben écoutez, je pense que... Je ne sais pas si on a encore le temps
0: Allez-y.
1: Les choses importantes, je pense que donner la parole au peuple français, ça me paraît être la chose la plus importante. Maintenant, affirmer la souveraineté nationale, c'est exactement la même thématique, c'est-à-dire que le peuple, c'est la nation qui fait peuple, et c'est ça qu'il faut, c'est sur quoi il faut insister. Il faut que la Constitution dise la primauté de la Constitution, il faut que la Constitution dise la primauté de la Constitution sur les traités, et il faut qu'on cesse d'ignorer quelle est la norme suprême dans le droit français. C'est pas possible de continuer comme ça, et ça, c'est vraiment l'élément essentiel. Maintenant, le reste, c'est une question de mécanique. On a malheureusement, je trouve, un peu trop abîmé la Constitution à l'occasion de la réforme de 2008, où on a notamment supprimé des mécanismes de régulation du système politique. Par exemple, on a limité l'usage de l'article 49 alinéa 3 de la Constitution, c'est-à-dire l'engagement de responsabilité sur un texte, qui me paraît quelque chose de très important à maintenir. Moi, j'ai surtout un souci aujourd'hui, c'est la question de l'unité de la République. Je pense qu'il faut faire très attention à ce qu'on est en train de faire en matière de collectivité territoriale.
0: Tout à fait, je suis d'accord.
1: Je crois que la réforme qu'on engage sur la Nouvelle-Calédonie est une mauvaise réforme.
0: Tout à fait.
1: Elle maintient le suffrage restreint, elle crée un état de la Nouvelle-Calédonie, elle transfère des compétences de souveraineté, elle crée une nationalité calédonienne, tout ça va dans le mauvais sens. On risque d'avoir une réforme aussi sur la Corse, qui va aussi dans le mauvais sens. Il faut faire très attention à ce qu'il n'y ait pas une dissolution ou une dilution.

0: de l'État français, qui est un État-nation.
1: Oui.
0: Et la République, bien sûr.
1: Une et indivisible.
0: Oui, alors, elle, justement, puisque vous voulez changer la Constitution, ben, que l'on dise dans la Constitution qu'elle est une, parce qu'on dit qu'elle est indivisible, mais on a oublié de le dire qu'elle est une.
1: Messieurs, le professeur, je vous remercie.
0: Je vous en prie.

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1: 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Il est 15h27. Dans 3 minutes, Culture et Politique, dirigée par Richard Haddad et Pierre-Henri, l'émission d'hier sur le décryptage de la reprise des hostilités entre l'Iran et les États-Unis.
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0: Amour, je prends congé, un poème de Pierre de Ronsard mis en musique par Maya. Bienvenue à vous si vous venez de nous rejoindre sur Radio Courtoisie. À suivre tout à l'heure à 16h, Planche Casse-Zébule de Richard de Sèze sur les fondateurs de la BD, épisode 3, les premières BD américaines de Little Nemo à Tarzan. Et puis à 16h30, ne manquez pas le RC Mag de Jean-Étienne Poza, une émission inédite sur le rapport du Sénat sur le masculinisme. Tout de suite, voici Culture et Politique, dirigée par Richard Haddad et Pierre-Henri, l'émission d'hier. Bon après-midi à tous. 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

0: Bonjour chers auditeurs, bienvenue à Culture et Politique. Richard Haddad au micro avec Pierre-Henri, comme tous les lundis à 17h.
1: Eh bien bonjour Richard et bonjour à tous les auditeurs, ravi de vous retrouver une fois encore.
0: Aujourd'hui au programme, la reprise des hostilités entre les États-Unis et l'Iran. Nous allons essayer de décortiquer un peu ce conflit qui a des hauts et des bas. On pensait que c'était réglé, mais pas nous. Mmh. Il me semble, Pierre-Henri, qu'on avait...
1: Ça fait longtemps qu'on dit que ça risquait de traîner. Bon,
0: alors, on avait dit à ce micro que, vu l'accord signé... Mmh.
1: Le protocole,
0: ouais. D'accord, ça ne pouvait que recommencer, mais on avait dit au plus tard, dans 5 ans. On était optimiste, hein. En fait, ça n'a pas duré même pas 50 jours.
1: Voilà.
0: Ouais, même pas. Et on va essayer d'analyser et de comprendre pourquoi. Mmh. Et puis en même temps, on ne peut pas s'en empêcher de critiquer un peu les pseudo-spécialistes, ou parfois les spécialistes, mais qui sont parfois spécialistes, mais qui font des analyses en fonction de leurs idéologies plutôt qu'en fonction de la réalité.
1: Partiaux et biaisés, les spécialistes.
0: Ouais. Oui. Donc, si on a un peu de temps, on va quand même dire un mot du syndicat de la magistrature et de ses amis de LFI.
1: Ouais.
0: C'est quand même, c'est
1: affiché l'actualité. Et sans que ça pose véritablement de problème pour le Conseil supérieur de la magistrature, ni le garde des Sceaux.
0: Oui.
1: Voilà. Certains, en fait, ont des privilèges, c'est-à-dire qu'ils peuvent complètement outrepasser le cadre de la loi, s'en affranchir. Le fouler au pied, mais il se passe pas grand-chose. D'autant que le syndicat de la magistrature a été créé dans les années 1970 avec un programme bien précis. Oui. Voilà, on en reparlera.
0: Il s'en cache même pas.
1: Alors, fin d'émission.
0: Cette guerre, donc, les États-Unis ont lancé cette guerre avec, à l'époque, au mois de février, à la fin, le 28 février, avec les Israéliens, avec un objectif, parce qu'on a entendu des milliers de fois... des commentateurs et nous expliquaient que cette guerre n'avait pas d'objectif. En fait, c'est faux. Cette guerre avait un objectif bien clair des deux côtés, israéliens et américains. C'était d'empêcher l'Iran d'obtenir l'arme nucléaire. Et j'en profite en disant ça pour rappeler à tous ceux qui prétendent que les accords de 2015, les accords de Vienne, signé par Obama et les Européens.
1: Étaient de bons accords et des accords suffisants.
0: Oui.
1: Ce qu'on entend tout le temps.
0: J'entends tout le temps que c'était de très bons accords qui empêchaient l'Iran, que l'Iran respectait, etc. Ce qui est totalement faux. L'Iran n'a jamais respecté ces accords. Il continuait en cachette à enrichir l'uranium et tout. Et ce n'est pas... Alors, on compare toujours avec l'Irak, l'affaire pseudo-nucléaire irakien, etc.
1: À l'époque d'Oziraq, 1981, oui, quand les Israéliens
0: ont
1: fait...
0: Non, je parle pas de ça, je parle de cette affaire à l'ONU, vous savez, quand ils ont sorti...
1: Colin Powell. Qui a brandi pour justifier l'invasion en 2003.
0: On pense qu'on invente des histoires sur l'Iran. Or, ce ne sont pas les Israéliens seulement et les Américains seulement qui prétendent que les accords de Vienne de 2015 n'étaient pas respectés par l'Iran.
1: C'est l'AIEA
0: qui est une agence... mondiale dépendante de l'ONU, et ceux qui disent ça à l'AIEA ne sont pas des Américains, ce sont plutôt des anti-Américains. On ne peut pas les soupçonner d'être proches d'Israël ou des États-Unis, on ne peut pas soupçonner l'ONU, franchement, d'être pro-américaine ou pro-israélienne.
1: Et favorable aux intérêts occidentaux.
0: Et donc même cette agence qu'on ne peut pas soupçonner d'être l'amie des États-Unis et d'Israël affirme que les Iraniens ne respectaient pas l'accord, continuer à enrichir l'uranium, et mieux encore, j'ai entendu, je ne vais pas le citer son nom, mais un journaliste connu il y a quelques jours nous dire que non, les agents de l'AIEA allaient en Iran et ils inspectaient. Or, eux-mêmes disent, en fait, quand on va en Iran inspecter, eh bien, on nous fait visiter ce que le régime a envie de nous faire visiter. En réalité, ce ne sont pas des agents qui peuvent circuler comme ça en Iran et aller fouiller où ils veulent. Oui, on vous fait visiter une usine, on dit, vous voyez, on n'enrichit rien, et vous dites oui, merci, c'est tout. Et eux-mêmes disent, c'est faux, en fait, on sait que c'est faux.
1: L'autre preuve, c'est que alors les experts entre guillemets qui vont brandir cet argument en disant l'accord de Vienne était un bon accord sont très souvent les mêmes que ceux qui prennent au pied de la lettre les déclarations des dirigeants iraniens.
0: Et du Hamas.
1: Et du Hamas. Mais si on écoute les dirigeants iraniens, en particulier, par exemple, le dernier en date, c'était il y a 3 jours, le ministre des Affaires étrangères, qui déclare dans une interview auprès de journalistes relayés sur une chaîne YouTube, que l'enrichissement d'uranium est non négociable pour le régime iranien.
0: Ça
1: fait partie des multiples déclarations qui montrent que l'Iran s'est moqué du monde.
0: Mais c'est ça le plus drôle.
1: À commencer par Obama.
0: C'est ça le plus drôle dans l'affaire, c'est que ça fait des années, pendant que ses commentateurs et pendant qu'Obama et ses amis nous expliquaient que c'est un très bon accord, etc., qui est respecté, le régime iranien lui-même n'arrêtait pas de dire, vous allez voir ce que vous allez voir, on va voir l'arme nucléaire. Alors, en fait, si vous voulez, vous avez quelqu'un qui dit j'ai les armes pour te tuer, et vous dites mais non, il ne les a pas, alors que lui-même prétend les avoir. Enfin, c'est, tout ça est d'un ridicule. Alors revenons à notre sujet. Le protocole d'accord qui a été signé il y a quelques semaines. Alors vous voyez, je fais une petite parenthèse, Pierre-Henri, parce que à ce micro, il nous arrive parfois de critiquer les uns et de faire des compliments aux autres. J'entends des chefs d'État étrangers ou même français. Et on pourrait croire, nous critiquons souvent, par exemple, des gens qui sont fanatiquement en faveur de la Russie pour des raisons d'anti-américanisme. Ils sont en faveur fanatiquement
1: du tiers-monde
0: en général, voilà. Du Hamas en particulier, par anti-judaïsme, etc. Voilà. Et nous, on aurait pu paraître
1: atlantiste.
0: La même chose du côté.
1: Comme on nous le reproche souvent, d'ailleurs.
0: Voilà.
1: Atlantiste, atlanto-sioniste et tout ce que vous voulez.
0: Eh bien, vous analysez avec un prisme pro-américain, pro-israélien. Eh bien, ce protocole d'accord peut démontrer que ce n'est pas le cas parce que lorsqu'il a été signé, nous avions critiqué Donald Trump pour cela. Ça veut dire que, alors, très simplement, nous n'analysons pas la chose en tant que
1: Groupie ou que supporter inconditionnel
0: des grands admirateurs de Donald Trump. Quand on lui fait un compliment, c'est pas pour ce qu'il est, mais pour ce qu'il fait. Et lorsqu'il fait des choses mauvaises, eh bien, on le critique. Nous faisons pas de culte de la personnalité. Je fais allusion à certaines personnes qui, quoi que fasse Poutine, du jour au lendemain, il peut faire le contraire de ce qu'il a fait la veille. Ils vont dire c'est formidable.
1: Voilà. C'est un joueur d'échecs.
0: Voilà. Donc tout ce qu'il fait est très bien. En réalité, ce qui importe, c'est pas ce qu'il fait, c'est ce qu'il est.
1: Oui,
0: c'est lui.
1: Tout à fait.
0: Nous, quand on fait un compliment à un pays étranger ou à un chef d'État, c'est parce qu'on considère qu'il fait des choses qui vont dans le sens de nos intérêts français et pas seulement. Les intérêts de l'Occident chrétien, voilà.
1: Ouais.
0: Parce qu'il y a un Occident chrétien, on l'oublie tout le temps. Et donc,
1: et cet Occident a des ennemis.
0: Et puis à l'intérieur de cet Occident chrétien, il y a des concurrents.
1: Ouais.
0: Moi, je considère les États-Unis comme un concurrent de la France. Évidemment, il n'y a pas d'amis. Je n'ai jamais prétendu que ce sont nos. Il n'y a pas d'amis en relation internationale. Il y a des concurrents et il y a des ennemis, ce qui n'est pas la même chose. Alors, les États-Unis, c'est un concurrent et qui est dans l'Occident chrétien. On a toujours l'impression que les États-Unis, c'est l'Inde ou la Chine. Non, les États-Unis, ce sont des Européens. Je ne sais pas si vous vous rendez compte. Je parle à ceux qui détestent les Américains. Ce sont des Européens de l'Ouest, majoritairement, comme vous.
1: Ouais.
0: Voilà, ce qui n'est pas le cas des Russes, parce que ce sont des Orientaux mélangés à l'Asie et c'est pas la même culture. Bon, passons. En tout cas, ce sont des concurrents. Et puis les ennemis, bien, c'est des régimes islamistes tels que l'Iran ou d'autres. Voilà. Et donc, c'est un petit rappel comme ça pour dire que nous avions critiqué ce protocole d'accord. Moi, personnellement, j'ai considéré que Donald Trump faisait n'importe quoi. Et après,
1: que ça n'allait pas tenir la route de toute façon.
0: Ça n'allait pas tenir.
1: Preuve en est.
0: Voilà, preuve en est. Il faut dire qu'il a envoyé négocier avec les Iraniens des promoteurs immobiliers qui connaissent rien ni à l'Iran, ni à l'islam, ni à tout ça.
1: Et qui ont pensé en gros qu'un bon deal allait forcément appâter les Iraniens.
0: Parce qu'ils étaient pressés. Alors c'est là où on essaie d'expliquer. C'est qu'ils étaient pressés. C'est ça le défaut de Donald Trump. Son premier défaut, c'est que, qui a une qualité aussi, c'est qu'il n'aime pas les guerres. Mais ça, c'est très bien de ne pas aimer les guerres. Mais quand on doit en faire une, parce qu'on est obligé d'en faire une,
1: il faut être prêt à aller jusqu'au bout.
0: Il faut la faire.
1: Et il faut la terminer.
0: Alors, faire des guerres en prévoyant à l'avance qu'il devrait y avoir zéro mort et qu'elle doit être terminée le plus vite possible, bah, autant ne pas la faire.
1: Autant ne pas la faire.
0: Ça sert à rien. Donc, il était pressé. Il l'a montré en plus, qui est un peu un cadeau donné à ses adversaires, parce que quand on est pressé en négociation, il faut jamais le montrer.
1: Adversaires qui en ont profité, et tous ceux qui étaient opposés justement à l'aboutissement de ce processus en fait de négociation, eh bien, ont fait tout ce qu'il fallait pour en saborder les discussions et pour tirer dans les pattes des négociateurs. En particulier Galibaf, qui est accusé des pires maux par les plus durs dans le régime, qui se tirent dans les pattes les uns les autres. Et puis, ils ont recommencé très rapidement, à la fois des actes d'agression vis-à-vis de transporteurs dans le Golfe, dans le détroit d'Ormuz.
0: C'est ça le comble, c'est que ce sont eux qui ont, cette fois-ci... Alors, la guerre a été déclenchée par les Américains et les Israéliens, et ce sont les Iraniens qui ont bafoué le protocole d'accord
1: complètement
0: en attaquant. Parce que... officiellement parce qu'ils réinterprètent un article qui est mal écrit, etc. Mais dans la réalité, vous venez de mettre le point dessus, Pierre-Henri, c'est que, parce que là aussi, on entend tous les jours, on a l'impression que l'Iran, c'est un truc, c'est un pays puissant, solide. En fait, on passe notre temps à surestimer d'abord la puissance iranienne. Mm. Ce n'est pas l'Iran qui est puissant, l'Iran est extrêmement faible, c'est son adversaire... qui, à savoir en l'occurrence les États-Unis, qui ne va pas jusqu'au bout, qui le laisse faire. Il n'est puissant que par la faiblesse de son adversaire, faiblesse non justifiée d'ailleurs, parce que faiblesse pour des raisons de cours de bourse, pour des raisons de résultats économiques à court terme, ou pour des raisons d'élections locales.
1: Oui, ou de, comme vous l'avez dit avant, ou de réticence à la guerre. Hein.
0: C'est ça.
1: Et ça, c'est plus idéologico-religieux sans doute chez Trump, plus qu'on ne veut se l'avouer, c'est pas que de l'économique.
0: Bien sûr. Oui.
1: Mais forcément, ça l'entrave et ça entrave ses décisions. Donc là, il a été obligé d'y revenir, parce que les Iraniens, ou certains Iraniens, ont tout fait pour le faire revenir dans les hostilités.
0: Oui, oui. Alors justement, ils ont tout fait. Pourquoi ? Parce qu'en fait, je disais, on surestime la puissance donc iranienne, qui est un pays extrêmement faible, mais aussi on surestime l'unité des Iraniens, parce que dans le régime actuel est très très divisé.
1: Évidemment.
0: Et il faut pas négliger cette cause dans la relance de la guerre, parce que je peux vous assurer que le ministre des Affaires étrangères, par exemple, n'y était pas favorable. Mm. En fait, ce sont les gardiens de la. Bon, il y a plusieurs clans. Et il y a un clan qui est en faveur de la relance de la guerre, et c'est lui qui a attaqué les bateaux qui étaient dans le détroit d'Ormuz, alors qu'il y en a d'autres, et pas des moindres, qui étaient hostiles à ça. Donc oui. En fait, ils se font la guerre entre eux. Et il y a celui qui a la main, comme on dit, pour lancer une guerre, qui torpille, entre guillemets, un peu son
1: tout le processus
0: son
1: de négociation.
0: Qui a signé, c'est-à-dire ceux qui ont signé le protocole sont détestés par ceux qui relancent la guerre, et puis ils font ça pour torpiller leur travail.
1: Et on a l'impression, vu de l'extérieur, que c'est une espèce de drôle de guerre, puisque à la fois vous avez le conflit en cours et les négociations en cours simultanément.
0: Oui.
1: Alors que normalement, les négociations suivent au moins un cessez-le-feu. Là, c'est simultané, c'est-à-dire qu'ils se tapent. Ils tapent dessus, enfin les Américains tapent et les Iraniens tapent sur les voisins. Et d'ailleurs, on va en parler parce que l'attitude des voisins arabes sunnites, quand même, mérite qu'on s'interroge dessus.
0: Oui, oui. Alors avant de parler des monarchies du Golfe sunnites, juste une petite conclusion. Donc, la division des Iraniens, leur faiblesse, parce que tout ce qu'ils savent faire, c'est balancer des missiles. Et encore une fois, c'est impressionnant quand il y a un missile qui tombe sur une base américaine, il y a deux morts. Mais enfin, comme le rappellent souvent, en Jordanie, comme le rappellent souvent d'anciens militaires et pas des moindres sur nos plateaux télévision, les guerres, ça fait des morts. Donc deux morts, maintenant il y en a trois, on dit oh là là.
1: Rapporté disparu enfin, en Irak.
0: Écoutez, il y a eu des centaines, voire des milliers de morts en Iran, et on vous dit ah non, les États-Unis ont perdu, ils ont eu trois morts. Alors, ce n'est pas Washington, je le répète à ce micro, comme je l'ai déjà dit, qui est détruit. C'est Téhéran qui est à moitié détruit. Ce n'est pas les États-Unis qui ont leurs infrastructures par terre, c'est plutôt l'Iran.
1: C'est l'Iran, voilà.
0: Ce n'est pas les États-Unis qui ne peuvent plus payer les salaires de leurs fonctionnaires. C'est l'Iran, parce que vous savez que les salaires ne sont plus payés en Iran.
1: Et qui a une inflation à je ne sais pas combien de milliers de pourcents. Hein.
0: Voilà.
1: Parce que le rial ne vaut plus rien.
0: Et malgré tout ça, on vous dit, ah non, mais l'Iran a gagné. Enfin... Parfois, on se dit, mais on marche sur la tête.
1: On l'entend sur les plateaux de télévision français, on l'entend quand même petit peu moins qu'au début des hostilités en mars, avril, mai.
0: Oui. En tout cas, je peux vous dire que sans l'aide des Chinois et des Russes, ils ne pourraient même plus envoyer de missiles, en réalité. Et puis, ils envoient des missiles qui sont la plupart du temps interceptés, comme c'était le cas au début de la guerre. Il y en a qui tombent, ça fait quelques dégâts. Enfin, c'est sans commune mesure de ce que subissent eux sur le plan militaire et civil même. Alors il y a autre chose, vous parliez des monarchies
1: de l'attitude des monarchies du Golfe, qui n'arrêtent pas d'être frappées. Donc là, ces derniers jours, il y a eu
0: Bahreïn. Là, on voit bien qu'ils n'ont pas d'armée, d'ailleurs.
1: Il y a eu le Koweït, il y a eu la Jordanie, il y a eu à nouveau l'Irak, ce qui est un cas un petit peu à part. L'attitude de l'Arabie Saoudite est quand même aussi très particulière.
0: Oui. Parce qu'à force, elle n'a pas été touchée, vous avez remarqué.
1: Elle n'a pas été touchée, mais ils à force de tirer les ficelles dans tous les sens, et ils finissent par j'ai l'impression qu'ils finissent par se prendre les pieds dans leurs propres ficelles, en essayant d'être un petit peu, vous savez, au-dessus de la mêlée, et de tirer les ficelles à la fois chez les proxys de l'Iran, en Iran directement, auprès des États-Unis, auprès d'Israël.
0: Ah, on ne peut pas jouer sur tous les tableaux. L'Arabie Saoudite a été, ils ont envoyé quelqu'un pour l'enterrement de Khamenei.
1: Oui.
0: Et il se dit qu'ils ont dû négocier en payant les Iraniens, d'une part.
1: Si je ne m'abuse, tout le monde l'a fait, sauf les Émirats.
0: Absolument. Absolument.
1: Les Émirats, ce sont les seuls du Golfe.
0: Le Koweït non plus. Oui. Le Koweït non plus. Il semblerait, alors, en dehors du fait de payer, il y a un autre facteur que l'on oublie, c'est que l'Arabie Saoudite a un accord de défense avec le Pakistan, qui est, vous savez que le Pakistan détient l'arme nucléaire. Il a un accord de défense avec l'Arabie Saoudite, qui a financé le projet nucléaire pakistanais. Sans l'Arabie Saoudite, le Pakistan n'a pas d'armes nucléaires. Ce sont les Saoudiens qui l'ont financé. Si vous voulez, le Pakistan, c'est la puissance, c'est le nombre. D'ailleurs, l'armée saoudienne, il n'y a pas beaucoup de Saoudiens dedans. Ce sont ou des Yéménites naturalisés saoudiens ou beaucoup de Pakistanais, beaucoup de mercenaires pakistanais. En réalité, le coffre-fort, c'est l'Arabie Saoudite. Et la masse et le cerveau, c'est le Pakistan. Mais sans l'Arabie Saoudite, le Pakistan ne peut pas faire ce qu'il fait, ne peut pas avoir la puissance qu'il a. Et d'où les Saoudiens s'appuient sur le Pakistan qu'ils financent, qu'ils payent, en fait, c'est comme un mercenaire, pour les protéger. Et donc, cet accord de paix, on l'a oublié. Enfin, pas un accord de paix, pardon. Cet accord de défense, on l'a un peu oublié. Mais il faut pas le négliger, parce que pour l'Iran, s'ils attaquent... Alors, jusqu'à maintenant, ils avaient un peu envoyé quelques missiles sur des bases américaines. Mais s'ils attaquent des cibles civiles saoudiennes ou des cibles militaires saoudiennes, obligatoirement, le Pakistan, de par le traité militaire qu'ils ont avec l'Arabie Saoudite, est obligé de venir défendre...
1: De prêter assistance.
0: Et l'Iran, je ne pense pas qu'ils aient envie de se frotter à une puissance nucléaire voisine. On va faire une pause pour le
1: Bobino, et on se retrouve tout de suite.
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0: On reprend, donc voilà, donc c'était juste pour l'Arabie Saoudite, pour préciser ce petit détail.
1: Parallèlement à ça, je persiste à penser que la réaction des autres pétromonarchies du Golfe est particulièrement mesurée, voire faible, par rapport, eu égard au nombre d'attaques iraniennes qu'ils ont subies depuis mars.
0: Vous avez le Qatar qui reçoit des missiles sur son territoire, et au même moment, pendant que les missiles tombent chez lui, il envoie un émissaire en Iran. Non, je ne peux pas appeler ça négocier. Il envoie mendier, demander de demander aux Iraniens un peu d'indulgence, vous voyez.
1: Oui.
0: Donc, alors, officiellement, il va négocier. Mais enfin, non, en fait, ce sont d'abord, le Qatar n'a pas d'armée. Donc, tous ces pays ont compté.
1: Bahreïn encore moins, le Koweït encore moins.
0: C'est rien du tout. C'est rien du tout. Et donc, tous ces pays ont compté sur les Américains pour les protéger. Et ils l'ont payé. Ils payent. Et donc, ils reçoivent des bases américaines, etc. Et malheureusement, pour les Américains, ils sont plus crédibles. En fait, je ne sais plus qui a dit récemment que ça a posé un problème pour le futur. Certes, moi je suis tout à fait d'accord, c'est que les Arabes du Golfe ont compris que leur alliance avec les Américains ne les protège pas.
1: Il y avait des trous dans le parapluie.
0: Voilà, et donc on dit maintenant que ça a posé un problème pour les Américains, un problème de crédibilité. Mais je rappelle juste, et que les Arabes vont se tourner voir ailleurs. Ils vont se tourner auprès de qui?
1: Parce que
0: les Russes, c'est pire que les Américains.
1: C'est
0: parce
1: pire.
0: Que tous ceux qui ont des traités militaires avec les Russes, les Arméniens et d'autres.
1: Ça marche pas.
0: On a vu
1: abandonné en race campagne.
0: Bachar l'Assad, ça n'a pas duré longtemps. Je ris un peu parce que.
1: Ils l'ont accueilli à Moscou. C'était sympa quand même.
0: C'est sympa.
1: C'est un peu léger comme parapluie militaire,
0: mais bon. Tous les ex-dictateurs qu'ils soutenaient.
1: Et qu'ils ont abandonné en race campagne.
0: Voilà. comme excuse, ils les reçoivent chez eux dans une ville. Là. Super, c'est génial. Et donc, les Russes non plus ne sont pas fiables. Alors, les Chinois, c'est encore pire.
3: Ah oui,
0: les Chinois,
3: ouais.
0: C'est encore pire, parce que les Chinois, ils viennent, ils vous siphonnent vos...
1: toutes les ressources,
0: vos richesses,
1: tout ce dont ils ont besoin, ils s'en
0: fichent complètement.
1: Voilà.
0: Donc, qui va protéger les Arabes du Golfe?
1: Bah, c'est pas Israël,
0: leur chéquier, voilà.
1: C'est ça. C'est-à-dire qu'ils sont... Alors, oui, mais il y a quand même l'Arabie Saoudite, parce que l'Arabie Saoudite, en plus d'avoir le chéquier, alors je sais pas s'ils savent bien s'en servir, mais ils ont quand même un petit peu plus de force militaire que le Qatar ou le Bahreïn.
0: Bon, la première puissance militaire du Golfe, qui est... pas grand chose par rapport aux puissances.
1: C'est les Émirats, vous allez me dire.
0: Oui, par rapport à l'Iran, la Turquie et Israël, qui sont les trois grands. Israël encore plus.
1: Encore plus, oui.
0: Israël est un peu à part. Hein. C'est vraiment une très grande puissance.
1: Déjà, c'est une puissance nucléaire.
0: Après Israël,
1: c'est une puissance conventionnelle.
0: Voilà. Il y a la Turquie et l'Iran en mode conventionnel. Et l'Iran et encore. C'est l'Iran avant la guerre. Maintenant, la Turquie est beaucoup plus puissante que l'Iran. Les Émirats, c'est loin derrière, bien sûr. C'est rien par rapport... Je veux dire, les Émirats, ma comparaison, c'est avec les autres pays du Golfe. Dans ce paquet des pays du Golfe qui sont Arabie Saoudite, Oman, Bahreïn, Qatar, Koweït, les Émirats sont un peu à part. Ils ont une vraie armée, etc. Mais alors l'Arabie Saoudite... c'est une plaisanterie. L'armée saoudienne, elle peut rien faire. Il y a quelques mercenaires pakistanais. Ils ont beaucoup d'armes qu'ils achètent très cher, qu'ils savent même pas les utiliser.
1: Voilà, c'est ce que je disais. C'est-à-dire, ils ont du matériel quand même. Savent-ils l'utiliser?
0: L'armée saoudienne est incapable de faire quoi que ce soit. Ils n'ont même pas pu gagner leur guerre avec le Yémen, qui est un qui n'est pas grand chose. Faut savoir ce que c'est. Les outils du Yémen, ce n'est pas grand chose. Militairement, ils n'ont même pas réussi. Parce que c'est l'armée saoudienne, c'est rien du tout. Donc, tous ces pays, en fait, n'ont pas d'armée et n'en auront jamais. Parce que c'est pas dans leur culture, ce sont pas des combattants. Ces gens-là ne travaillent même pas. Vous savez, ils ne travaillent pas, C'est la culture bédouine, ils ne travaillent pas, c'est des dilettantes.
1: Oui, le taux de chômage dans ces pays-là est absolument hallucinant. Et d'ailleurs, en effet, ce sont des gens d'importation qui travaillent, ce sont des immigrés.
0: Donc ils sont riches de leur pétrole,
1: sous-continent indien.
0: Et ils ne travaillent pas, et ils ne veulent pas se battre non plus. Donc en fait, ils vont payer à chaque fois. Donc là, à moyen terme, tout le monde réfléchit, et ça va se faire très vite, à des oléoducs qui partiraient de ces pays vers la Méditerranée en traversant la Jordanie, la Syrie, etc. En fait, on va neutraliser le détroit d'Ormuz. C'est pour ça que les Iraniens, à moyen terme, ils sont forcément perdants. Parce qu'ils ont dit que le détroit d'Ormuz, c'est leur arme nucléaire. Oui, enfin, c'est une arme qui est limitée dans le temps.
1: Dans 2-3 ans,
0: il n'y a plus d'armes nucléaires.
1: On en revient à ce que nous avions dit il y a quelques semaines maintenant au sujet du détroit d'Ormuz. Il est stupéfiant à la première lecture, de penser que depuis 1979, des voies de contournement plus sérieuses n'aient pas été mises en place, c'est-à-dire des oléoducs qui couperaient tout simplement le fond du golfe Persique pour déboucher dans l'océan Indien. Il en existe, mais qui n'ont pas du tout la capacité, c'est-à-dire à la fois la capacité en volume transporté, et puis sur les terminaux de départ et d'arrivée de chinter, si je puis dire, le détroit d'Ormuz. Mais si ça a été fait, les pays de l'OPEP ont une immense responsabilité là-dedans, parce que ça les arrangeait au niveau des prix, de s'entendre avec l'Iran de Khomeini.
0: Maintenant,
1: et de ses successeurs.
0: En deux ans et demi, ça peut être fait. Alors, il y en a quelques-uns qui donnent sur la main rouge, donc on peut remonter vers Suez, mais il va y en avoir qui vont passer par la Syrie et la Turquie, etc. Donc, à moyen terme, en deux ans et demi, trois ans maximum, le détroit d'Ormuz n'est plus une arme pour qui que ce soit. Voilà.
1: Souhaitons-le.
0: En tout cas, c'est ce qui
1: ça dépendra quand même de l'attitude, à la fois bien évidemment des grands consortiums mondiaux, mais des pétromonarchies. Il faudrait qu'elles changent un petit peu leur braquet et qu'elles changent de leurs erreurs qu'elles commettent depuis 79. Mais bon.
0: Il nous reste une minute et demie.
1: Ouais.
0: On peut.
1: Un mot du syndicat de la magistrature.
0: Un mot du syndicat de la magistrature et des responsabilités de tous ceux qui le critiquent. Alors, ils sont pas nombreux, mais j'ai entendu Monsieur Retailleau.
1: Oui, quand même.
0: Monter au créneau, qui a donné le pouvoir à ces juges? Qui a voté toutes les lois qui donnaient le pouvoir à ces juges, Pierre-Henri?
1: Rappelons
0: un peu ce qu'il en est.
1: Non, très rapidement, un juge qui est porte-parole du syndicat de la magistrature, donc qui est un syndicat d'extrême-gauche très militant depuis sa création dans les années 70. Et donc ce juge, en cour d'appel à Paris, a participé à une conférence de presse du groupe LFI à l'Assemblée nationale après le vote de la loi qui instaure le présupposé de légitime défense, la présomption, pardon, de légitime défense pour les policiers qui font usage, enfin les agents de la force publique qui font usage de leur arme. Et donc, ce juge Et dans une conférence de presse de LFI, donc en fait il prend parti pour un parti politique et appelle d'ailleurs à manifester lors de manifestations qui sont prévues en septembre prochain contre cette loi qu'il qualifie de fasciste, raciste et j'en passe. Donc oui, bien évidemment, peut-on continuer à rendre la justice en toute neutralité quand on est un militant politique affiché? Bien évidemment, on a la réponse depuis longtemps, c'est non, mais il est sûr et certain que ceux qui critiquent comme Monsieur Retailleau n'ont jamais rien fait pour casser le pouvoir de ces syndicats de gauche et d'extrême gauche.
0: Ils ont même voté des lois qui ne permettent plus aux gardes des Sceaux de révoquer ce genre de juge.
1: Tout à fait. On arrive à la fin de cette émission et on se retrouve lundi prochain pour une nouvelle émission Culture et Politique sur Radio Courtoisie. Merci à tous.
0: Merci, à bientôt.

0: retrouver Richard Haddad et Pierre-Henri dans le prochain Culture et Politique, lundi après-midi à 17h. Dans un instant, Planche Casse-Zébule de Richard de Sèze, l'émission de samedi dernier, le troisième épisode des fondateurs de la BD, les premières BDs américaines de Little Nemo à Tarzan.
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0: Et vous avez bien sûr reconnu l'ouverture de Guillaume Tell de Gioachino Rossini. Merci de passer l'après-midi avec nous sur Radio Courtoisie. À suivre tout à l'heure à 16h30, un épisode inédit du RCMAC de Jean-Étienne Poza. Le rapport du Sénat sur le masculinisme. La psychologue Justine Monet dénonce les angles morts, les biais et les risques de stigmatisation. Et tout de suite, Planche Casse-Zébule de Richard Decaize, les fondateurs de la BD, épisode 3, les premières BD américaines de Little Nemo. À Tarzan, très bon après-midi à l'écoute de Radio Courtoisie, les 16h.
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0: Chers amis, bonjour, bienvenue dans Planche, Cases et Bulles, où nous allons continuer à explorer les débuts de la bande dessinée, et avec ce aujourd'hui un saut de géant par-dessus l'Atlantique, où nous arrivons très tranquillement aux États-Unis, où les bandes dessinées de Topfer, dont nous vous parlions la semaine dernière, ont été traduites, c'est-à-dire qu'elles ont été piratées, exactement comme les Français les ont piratées aussi. Bah, Topfer n'est jamais devenu riche, parce que avec l'ensemble des éditions pirates dans toutes les langues, et notamment aux États-Unis, voilà, il a été pillé sans jamais en tirer profit. Christol est avec moi. Bonjour Christol.
1: Bonjour Richard.
0: Et donc, tu t'es intéressé justement à la manière dont la bande dessinée prend pied aux États-Unis et comment elle va développer, comment les États-Unis, pardon, vont développer plusieurs proto-bandes dessinées qui finiront par devenir de véritables bandes dessinées telles qu'on les connaît aujourd'hui.
1: Oui, alors, il faut se plonger dans la culture américaine, ce qui a façonné leur identité. On a en tête les super-héros des films, séries télé. Mais avant ça, il y a eu les comics, les bandes dessinées qui ont façonné leur identité. Et ça commence dès la moitié du 19e siècle. Il faut imaginer qu'à l'époque, il n'y a pas d'album en librairie. La seule façon de lire des bandes dessinées, qu'on appelle là-bas comics, c'est dans les journaux. Il y a toute une foison de journaux dans chaque ville. Dans chaque grande ville, il doit y avoir 3, 4, 5, parfois 10 journaux. Et comment attirer le lecteur? Eh bien, chaque journal essaye d'avoir sa propre page d'une petite bande dessinée qu'à l'époque est systématiquement dans le genre comique. Alors, ça s'est développé parce qu'on a inventé la photogravure qui permet la publication dans les journaux de dessins. Et il faut savoir que les dessinateurs n'étaient pas en contact avec les journaux, mais directement. Mais indirectement avec des agences de presse. Et après, l'agence de presse pouvait proposer une bande dessinée à différents journaux, à New York, Philadelphie, Las Vegas. Et donc, le passionné de bande dessinée devait collectionner parfois 15, 20, 30 journaux pour pouvoir poursuivre toutes les séries qui sortaient. Par exemple, à New York, il y avait véritablement une guerre entre deux journaux, le New York World de Joseph Pulitzer et le New York Morning Journal de Randolph Hearst, qui se sont arrachés au fil des décennies, les différents dessinateurs se les piquant au fil des sorties de leurs journaux, semaine après semaine, ils se les piquaient. Les dessinateurs passaient d'un journal à l'autre, ils allaient au plus offrant, voilà. Et chaque jour, donc, il y avait un petit comics dans le journal. Et le dimanche, il y avait une version en couleur, une version colorisée pour passer un dimanche agréable.
0: Et surtout une version avec journal, une version pleine page. C'est-à-dire, c'était pas juste une bande, c'était vraiment toute la hauteur de la page qui était remplie par la planche du dimanche.
1: Oui, mais c'était des journaux. Donc, comme nous, on lit un journal, on jette. Eh bien, là-bas, c'était pareil. Ils jetaient les journaux avec les comics. Donc, on pouvait oublier ce qui se passait dans les semaines précédentes. Et surtout, au jour d'aujourd'hui, c'est parfois difficile de retrouver tous ces comics-là parce que concrètement, ils ont été jetés par les lecteurs. Et malgré tout, il y a toute une série de titres qui sont restés dans les mémoires de l'histoire de la bande dessinée et même certains dans les mémoires de nous, lecteurs, puisque certains ont donné lieu à des films, des séries télé qui sont encore connues de nos jours.
0: Alors, ce qu'il y a d'intéressant dans ces premiers pas de la bande dessinée américaine, c'est que justement, il n'y a pas de super-héros. Les super-héros débarquent avec Superman beaucoup plus tard, dans les années 30. Mais au contraire, la bande dessinée des débuts met en scène des ouvriers, des bourgeois de la petite bourgeoisie, des bourgeois de la grande bourgeoisie, des gens subitement enrichis comme la famille Illico, Bringing Up Feather, ou The Smith de Rhea Irvine. Et on voit qu'il y a dans la manière de raconter la vie des Américains aux Américains une très grande attention à toutes les couches sociales, aux gens des villes comme aux gens des campagnes, avec Gasoline Alley par exemple. Et ça, c'est ça qui donne un charme spécial aux bandes dessinées américaines par rapport aux proto-bandes dessinées qui paraissent elles aussi dans les illustrés à l'époque en Europe, notamment en France. On a une espèce de fibre sociale où on met vraiment en scène la vie des petites gens, et quand il s'agit des gens riches, on les moque un peu, et notamment George MacManus qui crée la famille Illico, qui avait créé aussi les The Newlyweds. Donc les nouveaux mariés, la famille nouveau mariée a toujours le chic pour mettre en scène des gens peut-être riches, mais généralement moches, surtout les pères et les mères par rapport aux filles et aux garçons, c'est-à-dire aux enfants, qui eux sont évidemment tirés à quatre épingles et qui ressemblent à des gravures de mode. Et c'est ça qui m'a beaucoup frappé avec, par exemple, The Yellow Kid, où parfois c'est moins une bande dessinée d'ailleurs que une espèce d'immense planche avec énormément de personnages et un gamin habillé d'une espèce de robe jaune beaucoup trop longue pour lui et qui donc est une espèce de garçon des rues et qui va en fait montrer la pauvreté de la société capitaliste finissante. Ce qui est intéressant, c'est que beaucoup de ces dessinateurs de bandes dessinées sont aussi des éditorialistes politiques. Tu citais, ou tu n'as pas encore cité, Little Nemo de Winsor McCay. Winsor McCay est un éditorialiste célèbre dont les dessins extrêmement travaillés sont aussi percutants justement qu'un long éditorial. Et il avait à l'époque le même poids, si j'ose dire, que Jacques Faisan dans Le Figaro.
1: Effectivement. Et au fil de ces comics, qu'on appelait à l'époque funnies, parce que c'était souvent pour faire rire, va se créer la bande dessinée américaine. Petit à petit, on va retrouver des bulles, des séquences, de grandes histoires. Mais ça, c'est plutôt vers la fin. Au début, comme tu l'as dit, il y a The Yellow Kid. Donc, c'est des petites scénettes humoristiques, mais aussi sociales, qui font une planche. Et assez rapidement, par contre, on va vouloir construire des récits davantage dans le temps. Et donc, si je te cite The Cat and Jammer Kids, est-ce que ça fait penser à quelque chose? Un piège.
0: Oui, bah c'est, non, enfin, ouais, mais manque de peau, j'ai révisé moi aussi, c'est Pim Pam Poum.
1: Pim Pam Poum, exactement.
0: Voilà, qu'on a
1: Pris en
0: tous
1: France.
0: découvert dans Mickey, mais qui aussi paraissait dans L'Aurore à un moment donné,
1: Ouais.
0: voilà, et même dans Le Figaro, qui pendant un temps a conservé l'idée de ces bandes dessinées. C'est le moment d'avouer que quand j'étais étudiant, je gagnais ma vie en traduisant des comic strips, et donc je retraduisais Mandrake le magicien. The Phantom, autrement dit l'ombre qui marche, et Beetle Bailey, et donc voilà, j'ai été nourri aussi au sens propre d'ailleurs, puisque c'était des soupes, j'ai été nourri des comics américains.
1: Alors, celui-ci a été créé en 1897, donc c'est très ancien, Pim Pam Poum. Il est amusant de révéler que c'est en fin de compte des immigrants allemands qui vont sur une île tropicale imaginaire qui s'appelle Bongo. Ils rencontrent un roi fainéant. Et donc, il y a des enfants, Pam et Poum, qui font plein de petites blagues. Et donc, il est amusant de noter que pendant les deux guerres mondiales, on a remplacé l'origine allemande par l'origine néerlandaise. Il fallait pas faire croire qu'un journal américain pouvait soutenir l'Allemagne durant la Première Guerre ou la Deuxième Guerre mondiale. Mais tout ça reste quand même de la bande dessinée qui n'est pas encore véritablement un art. On ne peut pas s'en émerveiller. Mais assez étonnamment, sans doute que la première bande dessinée qui vraiment à mes yeux est un art, c'est Little Nemo dont tu as parlé, et ça sort dès 1905, donc à peu près un quart de siècle avant Hergé. Là, franchement, on a un auteur, Winsor McCay, qui publie de très belles planches. Son trait est fin, il y a une magnifique colorisation, et il y a des récits qui à chaque fois font une planche, qui sont d'une grande créativité semaine après semaine. À chaque fois, ces mêmes scénarios. C'est un enfant. On découvre le rêve d'un enfant. Un rêve assez extraordinaire puisqu'il va dans le monde des rêves où il vit des aventures. Ça ne dure qu'une planche. À la fin de la planche, il se réveille. Soit il tombe du lit, soit sa mère le réveille en le poussant dans tous les sens. Et effectivement, il faut imaginer que pendant, je ne sais plus combien de temps, mais pas mal de décennies, le public américain a adoré cette petite série Little Nemo, qui est peut-être vraiment comme je disais, la première œuvre artistique de la bande dessinée mondiale.
0: Alors, qui a été traduit? Alors, je ne suis pas forcément totalement d'accord avec le fait que c'est la première œuvre artistique de la bande dessinée mondiale, mais c'est vrai que c'est un feuilleton très long. Et tu avais raison de rappeler l'origine de la bande dessinée indéfectiblement liée au quotidien. C'est-à-dire, voilà, donc d'emblée, la bande dessinée a été feuilletonesque. Alors, soit parce qu'on retrouvait les personnages avec des histoires closes sur elles-mêmes, voilà, en trois ou quatre cases ou en une planche, l'histoire est finie, mais les personnages sont récurrents, soit parce que, effectivement, à un moment donné, on se lance dans de véritables histoires au long cours. Little Nemo, au début, se réveille à la fin de chaque rêve, et puis peu à peu, les rêves s'enchaînent et il finit par aller explorer Slumberland, donc ce pays du sommeil où règne un roi débonnaire avec un nombre incroyable de serviteurs et d'animaux fantastiques. Alors, ça a été publié par Pierre Auray, entre autres, ça a été réédité à plusieurs reprises. Il y a plusieurs éditions, dont certaines luxueuses et parfaitement scannées et travaillées pour ce qui est des couleurs, avec dans le format original des planches initiales, ce qui rend la lecture plus simple. C'est pour tous les amateurs de bande dessinée, c'est vraiment très intéressant. En travaillant un peu la question, je suis tombé sur une autre bande dessinée dans le même genre, qui est Madge, The Magician's Daughter, Madge, la fille du magicien, dessinée par un certain Wilson, qui a duré 2 ou 3 ans, et où il y a le même principe d'une composition extrêmement décorative de la page, avec généralement une vignette centrale, un peu comme Prince Vaillant d'Al Foster ou certains des Tarzans, et avec une inventivité incroyable, puisque Madge, la fille du magicien, emprunte régulièrement la baguette magique de son père et répète maladroitement les formules du papa, et ce qui fait qu'elle, au lieu de créer exactement ce qu'elle attend, notamment voilà des tournesols magnifiques ou des rossignols enfermés dans une cage, elle crée une fontaine avec des crocodiles qui en jaillissent. Donc, il y a un délire visuel qui est l'équivalent de Little Nemo in Slumberland, et qui, je ne sais pas pourquoi, Madge, la fille du magicien, n'a pas eu l'honneur d'une traduction française, ou en tout cas, je ne m'en suis pas rendu compte, et moins célèbre. Mais voilà, il y a vraiment, et tu avais raison d'insister là-dessus, dans ces planches du dimanche, une débauche de couleurs absolument admirable et qui a été très très bien utilisée par les artistes de l'époque.
1: Alors, heureusement que nos journaux de gauche nous mettent en garde contre la lecture de Little Nemo, puisque parfois cet enfant, dans ses rêves, va lutter contre une tribu de noirs cannibales. Et quand on voit la famille de Little Nemo, ce sont des bourgeois. Et donc, ces journaux de gauche dénoncent un racisme bourgeois. Ce sont nos intellectuels français qui, un siècle après la sortie de cette bande dessinée, essayent encore de voir quelle était la lecture idéologique derrière, sans se placer concrètement à l'époque où l'opinion était très différente de celle d'aujourd'hui.
0: Et sans connaître d'ailleurs les opinions de Winsor McCay, qui n'était pas du tout raciste, et qui justement dans ses éditoriaux politiques en témoignait.
1: Je pense qu'après, on peut faire un petit bond presque d'un quart de siècle pour arriver aux grandes séries des comics. Et il y en a encore une qui est plutôt d'ordre social et comique, drôlatique, c'est Popeye. Popeye, on le connaît à travers le dessin animé, mais ça a été créé en 1929 par Elsie Chrysler Segar. Et dans cette bande dessinée, comme une autre dont tu parlais avant, on dénonçait déjà certaines valeurs de la société américaine fondées sur la famille et l'argent. Et effectivement, Popeye, lui, était plutôt une série, encore une fois, réalisée par un artiste plutôt de gauche. Dès 1929, en même temps, c'était la crise de 29 qui arrivait, donc on pouvait comprendre aussi qu'on s'inquiétait peut-être du régime capitaliste. Et ce n'est qu'à partir de Popeye que se sont développées les grandes séries d'aventures. Et alors là, à partir de là, effectivement, on précède les super-héros, mais on est dans les grandes séries d'aventures, et on a l'impression que ce qui va vraiment obtenir le plus grand succès aux États-Unis maintenant, c'est l'imaginaire. C'est l'aventure. On fuit le monde du réel et on a coup sur coup de grandes sorties dont on va peut-être parler. C'est Tarzan, Buck Rogers, Flash Gordon et Dick Tracy, dont tout le monde connaît encore le nom. Et ce sont des héros parfois tirés de romans comme Tarzan, parfois inventés comme Rogers, Gordon et Tracy, qui ont donné lieu par la suite à des séries télé, des films pour le meilleur et pour le pire. En commençant peut-être par Tarzan, qui est sans doute le plus connu. Alors Tarzan, comme on le sait, c'est pas une invention du monde des comics. Hein. C'est tiré des romans
0: D'Edgar Rice Burroughs.
1: Burroughs, voilà, en 1912. Et effectivement, on demande à un publiciste, un dessinateur de publicité, qui s'appelait comment s'appelle déjà
0: Al
1: le
0: Foster.
1: Tarzan? Al Foster, voilà, je le connais pour Prince Vaillant. Qui, eh ben, c'est lui qui dessine Tarzan. Et puis, effectivement, c'était un coup de maître. Alors, Tarzan, c'était une grande réussite. Et ça a duré très longtemps, jusqu'en 1935 par Foster. Puis après, ça a continué par d'autres dessinateurs pendant des décennies et des décennies. Et je dois avouer que j'ai jamais lu Tarzan par Al Foster. Je viens de le commander. J'ai dû lire tous les Princes Valiants, mais Tarzan, c'est de même esprit. Donc, c'est un très beau dessin, une très belle colorisation à partir du moment où c'était en couleur, beaucoup d'aventures. Au fil des semaines, Foster s'est apparemment détaché des romans d'origine pour créer ses propres aventures. Et c'est eu tellement de succès que ne serait-ce que 3 ans après la sortie de ce comics, on a déjà le film à grand succès qu'on a tous vu, Tarzan, avec le
0: Johnny
1: champion
0: Westmuller.
1: autrichien de Johnny Westmuller. Donc effectivement, c'est l'un des premiers grands héros de la bande dessinée qui a donné lieu aussi à un film Tarzan.
0: Alors, c'est Al Foster, tu l'as dit tout à l'heure, on le connaît surtout pour Prince Vaillant. Effectivement, il a dessiné Tarzan avec toujours cette idée que j'emprunte à Benoît Peters de soit d'une mise en page décorative, et par exemple pour donner un exemple qui est peut-être plus familier à nos auditeurs, la manière dont Tardi ou Jacob organise toute la mise en page avec des principes de symétrie autour d'une vignette centrale, et on sent que la composition de l'espace est d'abord une composition décorative dans laquelle on va finir par rentrer vaille que vaille les images et le texte, ou au contraire une mise en page dynamique et articulée sur le récit lui-même, avec les belles planches de Little Nemo que tu citais tout à l'heure ou que tu évoquais, avec par exemple au fur et à mesure que les personnages deviennent gigantesques, et bien les cases s'allongent pour accueillir le gigantisme des personnages, et au fur et à mesure que la caméra s'éloigne, et bien les cases rapetissent pour témoigner du fait que les personnages eux-mêmes sont plus petits à cause de l'éloignement, ou plus petits à cause de je ne sais quel charme. Et Foster est vraiment, lui, le roi de la mise en page décorative, avec parfois une liane qui, à elle seule, anime toute la page, et on distribue autour de la liane tout le texte et toutes les images. Tu avais raison, tu as cité Mandrake, voilà, qui n'est pas encore un super-héros, mais qui est un véritable magicien, avec ce côté élégant, le chapeau claque à 8 reflets, évidemment, ses fiancés impeccables, parce que qu'il s'agit de Mandrake, de Flash Gordon, de Brick Bradford, de Terry et les pirates, il y a toujours une fille qui est impeccablement habillée, avec un chignon qui ne se défait jamais, quel que soit le gorille qui l'enlève, la fusée qui s'envole, le japonais qui l'attaque, et donc elle est impeccable, elle est brune, elle est blonde, quand elle est blonde elle a les cheveux dénoués, quand elle est brune elle a un chignon, c'est des espèces de codes qui ne changent pas. Si jamais certains auditeurs habitent Paris, courez d'ailleurs à l'exposition Kling qui a lieu en ce moment, et vous verrez les planches originales d'une partie des bandes dessinées que nous sommes en train de citer. D'ailleurs, vous serez surpris de la taille justement de ces planches originales, qui sont très grandes. Il y a parfois ce comic strip qui fait 5 cm de haut, c'est en fait une planche qui fait 30 cm de haut, et donc qui est terriblement réduite au moment de la reproduction mécanique. Et il y a une inventivité, mais il y a aussi évidemment une naïveté, une espèce de vulgarité. On sent que l'imaginaire américain, c'est le Far West, la conquête, les mondes inconnus ou prétendument tels. Et donc, il réinvente l'Afrique, il réinvente l'Amérique, il réinvente le monde. Brick Bradford, à un moment donné, se promène dans un vaisseau spatial à l'intérieur d'une pièce de monnaie. Donc, on est en pleine dépression, et donc dans un synth en cuivre, en fait, c'est une galaxie atomique complète, Et donc, Brick Bradford, il voyage. De tous ces titres qu'on cite, et tu le disais tout à l'heure, Christol, sont parfois disponibles, alors, soit en langue étrangère. Fantagraphics, par exemple, est un excellent éditeur avec toute une sélection de rééditions. Mais il y a aussi des éditeurs français qui réimpriment ces grandes sagas de la bande dessinée et qui poursuivent en quelque sorte ce que Futuropolis avait commencé à faire avec sa collection Copyright dans les années 70-80, où on pouvait enfin retrouver quelques-uns de ses albums. Et aussi, il y avait Slatkin qui avait commencé à réimprimer. La qualité pouvait enfin retrouver quelques-uns de ses albums. Et aussi, il y avait Slatkin qui avait commencé à réimprimer. La qualité d'aujourd'hui de ses reproductions.

0: propriétaire de la chose, ou en tout cas c'est beaucoup moins fréquent, et l'auteur d'ailleurs se cherche parfois un repreneur quand il ne mord pas brusquement pour que l'œuvre continue et qu'il puisse continuer à bénéficier d'une partie des royalties associées à l'œuvre. Donc il y a certaines bandes dessinées qui ont comme ça 50, 60, 70, 80 ans de développement parce que le succès étant là, et bien le flambeau, le crayon plutôt, a été passé de main en main.
1: Et ensuite paraissent les deux grandes séries de science-fiction. D'abord Buck Rogers le 7 janvier 1929, le même jour que Tarzan. Puis, pour le concurrencer, en 1934, Flash Gordon. Alors, ce sont deux séries de science-fiction assez proches. C'est de l'aventure, c'est amusant. À chaque fois, le héros est accompagné d'une jolie fille. Et à chaque fois, il lutte contre un méchant plutôt d'origine asiatique. Dans Buck Rogers, il faut imaginer que l'Europe et les États-Unis ont été envahis par des totalitaires venant d'Asie, qu'on appelle les Mongols rouges. Et donc, Buck Rogers part dans l'espace. Et dans Flash Gordon, également, là, Flash Gordon part dans l'espace et va lutter contre l'empereur Ming, également avec des traits asiatiques, un tyran cruel. Et à chaque fois, il est accompagné d'une belle jeune fille. Donc, Flash Gordon est la copie de Buck Rogers. Ce sont deux concurrents. Il faut aimer, c'est la science-fiction plutôt adolescente, de l'aventure, des jolies filles, de l'humour. Mais en tout cas, ça a beaucoup plu juste avant la Seconde Guerre mondiale. Et là déjà, petit à petit, on se dit que les deux grandes autres œuvres américaines vont sortir. C'est d'une part les super-héros, d'autre part Mickey, plutôt qu'une autre dans le monde du dessin animé que la bande dessinée. Mais donc, autrement, on arrive aux super-héros. Mais aussi d'autres récits encore. Il y a aussi des policiers. Il y a Dick Tracy qui est resté dans les mémoires. Sans doute pour évoquer déjà la lutte contre la pègre à Chicago dans les années 30. Et toutes sortes de récits font naître. Tellement il y a de journaux, tellement il y a d'idées. Les comics sont innombrables. Et petit à petit vont apparaître, on en reparlera plus tard, les comic books.
0: Voilà, tout à fait, les comic books, et donc avec des illustrés qui sont entièrement consacrés à ces planches et à ces bandes. Voilà, on se passe du journal quotidien, ou plutôt le journal quotidien continue à avoir ses propres séries, mais le marché véritablement de la bande dessinée populaire a maintenant sa propre presse, qui connaîtra d'ailleurs quelques heurts et malheurs, puisque... une partie de la censure américaine va s'abattre avec une certaine rigueur sur les surtout toutes ces séries qui effectivement puisent allègrement dans l'horreur et qui présentent quelques dessins effrayants et quelques histoires saumâtres. On a cité mille choses. Bon, en parallèle, évidemment, là on est fixé sur les États-Unis, mais la France et l'Europe continuent à développer ses propres histoires. Alain Saint-Auguin crée Ziguepus en 1925. Il n'y a pas qu'Hergé qui règne et les illustrés existent. Voilà, on avait parlé de la famille Fenouillard, mais Carandache aussi a écrit des bandes dessinées. Une fois plus, je ne peux que vous renvoyer d'une part à Top Feriana, donc le site sur les histoires séquentielles, mais aussi à un très bon livre qui est paru aux éditions des Impressions Nouvelles, une maison d'édition belge, et qui rassemble un nombre incroyable de planches d'histoires en images, donc qui sont des proto bandes dessinées ou de véritables bandes dessinées avant Tintin. On a couru à grande guide en citant beaucoup de personnes. Je voudrais juste témoigner de quelque chose qui est une science toute neuve chez moi, c'est la manière dont Little Nemo in Slumberland de Winsor McCay a vraisemblablement pompé des histoires en images parues 15 ou 20 ans auparavant en Europe, qui était édité par l'imagerie artistique Quentin, avec Quantin, et notamment Job et Rip, qui avaient vraiment imaginé, d'abord le premier, l'histoire d'un petit garçon qui rêve et qui finit par tomber de son lit, et avec une histoire identique où le petit garçon chevauche en fait son cheval de bois et se retrouve en plein ciel, exactement comme une des premières planches de Little Nemo, et une autre planche de Rip où on a cette décomposition si originale de l'espace avec, au fur et à mesure que l'échafaudage se monte, et bien la cage s'augmente, et au fur et à mesure que l'échafaudage se casse la figure, la case diminue, qui est exactement l'un des l'un des procédés rhétoriques qu'a employé Winsor McCay. Chers amis, on est à

Arrivé quasiment au bout de cette demi-heure, j'ai oublié de vous dire, mais a-t-on besoin de le répéter? 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Merci beaucoup et merci Christol. Et à très bientôt sur Radio Courtoisie pour un nouvel épisode où nous continuerons à explorer la bande dessinée des origines.

0: Et prochain Planche Cases et Bulles samedi après-midi à 17h. Restez avec nous dans un instant. Un épisode inédit de RC Mag de Jean-Étienne Poza, le rapport sur les Sénats, sur le masculinisme. La psychologue Justine Monet dénonce les angles morts, les biais et les risques de stigmatisation.
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0: Le motet Benedictus Dominus d'André Campra à l'instant. À suivre tout à l'heure à 17h, Populaire, vous avez dit Populaire de Renaud Dourges. Tout de suite, le RC Mag de Jean-Étienne Posa. Je vous souhaite un très bon après-midi à l'écoute de Radio Courtoisie, les 16h30.
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0: Bonjour à tous et bienvenue à votre RC Mag. Le Sénat a publié le 23 juin 2026 un rapport de 311 pages intitulé « Mascu, la nouvelle offensive contre les femmes » rédigé par les sénatrices Béatrice Gosselin, Olivia Richard et Laurence Rossignol. Ce document dresse un portrait très alarmant du masculinisme et appelle à renforcer les signalements, la surveillance et les contre-discours. Mais ce rapport est-il vraiment équilibré? Ses définitions sont-elles précises? Sa méthode est-elle rigoureuse? Et surtout, ne risque-t-il pas d'ignorer certains angles morts essentiels, comme la souffrance masculine et la misandrie, tout en favorisant, malgré lui, une forme de stigmatisation? Pour en parler, nous recevons Justine Monnet, psychologue. Elle a lu l'intégralité de ce rapport de 311 pages et en propose une analyse critique à la fois sur la forme et sur le fond. Nous allons voir avec elle pourquoi elle considère que ce document présente des biais méthodologiques et conceptuels, comment il aborde, ou plutôt n'aborde pas, la détresse des hommes et quelles réponses elle propose pour lutter efficacement contre les dérives misogynes réelles, sans jeter l'opprobre, sur l'ensemble des hommes. Eh bien, Justine Monnet, merci d'avoir accepté à nouveau mon invitation.
1: Bonjour, merci à vous pour la nouvelle invitation.
0: Bien.
1: C'est toujours un plaisir.
0: Alors, justement, comme je disais, plaisir partagé, comme je disais, donc, qu'est-ce qui vous a poussé donc, à lire intégralement les 311 pages de ce rapport du Sénat et à en proposer une analyse critique?
1: En tant que psychologue, je m'intéresse beaucoup aux dynamiques sociales parce que on n'évolue pas en vase clos et je pense qu'on ne peut pas vraiment dissocier l'individu de la société dans laquelle il évolue. Et j'avais entendu une émission de Arte en fait au départ où il parlait justement de ce rapport qui est sorti le 23 juin et comme il parlait d'une menace pour la démocratie et que c'est un sujet qui m'intéresse, et je me suis dit que j'allais aller le lire à la source parce que je préfère toujours aller à la source que de me fier un peu à ce que font les médias des fois de l'information de base. Et au départ, j'avais pas du tout l'intention d'en faire une critique. Et au fur et à mesure de ma lecture, j'ai constaté qu'il y avait quand même pas mal de soucis méthodologiques et j'ai pris des notes. Et du coup, ça en a fait une critique.
0: Oui, non, mais c'est... D'ailleurs, j'invite les auditeurs à se rendre sur votre compte Insta où vous en avez fait un carousel, n'est-ce pas ?
1: Oui, mais le carousel n'est qu'une synthèse finalement d'une critique beaucoup plus longue parce que c'était compliqué de condenser en 20 pages vu le nombre de soucis méthodologiques qu'on peut relever.
0: Et Justine, à la lecture, qu'est-ce qui vous a le plus interpellé en tant que psychologue ?
1: Alors déjà, je précise que ce rapport n'est pas une étude. Il n'est pas présenté comme une étude, donc c'est précisé que c'est pas une étude. Mais il n'empêche que, pour moi, c'est plus un plaidoyer idéologique qu'une enquête.
0: D'accord.
1: Et vu les conclusions auxquelles il arrive, quand on dit que c'est une menace pour les femmes, pour la démocratie, et qu'on propose des mesures finalement de politique publique très concrètes. Je pense qu'on est quand même en droit d'attendre qu'il y ait quand même une forme de rigueur dans la méthode. Et j'ai quand même pu voir beaucoup de biais, des données qui ont été un peu extrapolées ou présentées de façon un peu fallacieuse, des rapprochements qui ne démontrent pas vraiment les liens qu'ils prétendent, et surtout des énormes angles morts, en fait. Vraiment. C'est ce qui m'a interpellée le plus.
0: Et vous estimez que le rapport donne une définition trop large et trop floue du masculinisme. Pourquoi cette imprécision vous paraît-elle problématique ?
1: Pour moi, c'est la base. Enfin, vraiment, c'est près le problème principal de ce rapport. Parce que, comment on peut étudier un phénomène si on ne le définit pas de façon précise ? Et comment on peut le combattre encore plus ? Je veux dire, proposer des mesures sur... une définition qui est floue, c'est C'est compliqué. Et au début du rapport, il présente, je cite, le masculinisme comme un mouvement social et politique qui vise à anéantir le droit des femmes et, in fine, à démanteler notre socle démocratique. Ce qui est une définition assez précise. Le problème, c'est que quelques pages après, cette définition, elle commence à s'élargir. Même le rapport parle d'une nébuleuse de mouvances hétérogènes et évolutives. Et ensuite, finalement, on se retrouve sous un espèce de parasol qui englobe les incels très violents, mais aussi finalement les adeptes de musculation, les influenceurs de développement personnel un peu masculin, les conservateurs religieux, les coachs en séduction, les mouvements de pairs. Il y a vraiment un peu de tout, et tout n'est pas présenté un peu comme à la même échelle. Je veux dire, ils font des nuances de gravité, mais tout est présenté un peu comme une porte d'entrée vers le masculinisme. Du coup, ça devient compliqué parce que je veux dire, comment on peut justifier des mesures si on ne peut pas mettre, je veux dire, l'adepte de musculation et le masculiniste terroriste au même niveau, je veux dire. Donc, et même le rapport lui-même précise que ces groupes n'ont pas les mêmes objectifs ni une idéologie cohérente. Le rapport lui-même dit que le masculinisme n'a pas de définition légale pour l'instant. Donc, cette définition n'est pas opérationnelle, c'est tout. Et quand on prétend qu'on doit signaler, surveiller, prévenir de la radicalisation, c'est problématique.
0: Ah oui, effectivement, oui. Justine Monnet, juste une petite pause, un petit message pour nos auditeurs.
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0: 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Donc, nous sommes toujours avec Justine Monnet, psychologue. Vous critiquez également la méthode employée, notamment la faible place accordée au point de vue contradictoire. En quoi cela fragilise-t-il le diagnostic posé par le rapport ?
1: Le rapport présente un travail considérable. Ils ont fait des centaines d'heures d'audition. Ils ont auditionné des centaines de personnes. Et ils ont fait vraiment un grand travail. Le problème, c'est que ce nombre ne représente pas la pluralité des points de vue. Honnêtement, je n'ai trouvé... Il y en a peut-être, je ne sais pas, dans la liste, mais... Moi, je n'ai pas remarqué de véritable contradicteur du cadre idéologique. Ils ont tous plus ou moins le même point de vue. Et ce que je trouve quand même dingue, c'est qu'en 7 mois de travail, ils n'ont pas trouvé le temps d'interviewer une seule personne masculiniste elle-même. Et je ne dis pas ça pour valider leur point de vue ou quoi que ce soit, je veux dire, mais au moins de les écouter, d'écouter vraiment leur motivation, de comprendre leur trajectoire. Parce que si on cherche à comprendre un phénomène, il faut aller directement vers les personnes concernées, pas uniquement se baser sur des théories ou des livres, ou des choses comme ça. Aller au contact et chercher réellement à comprendre, pas uniquement à valider finalement son hypothèse.
0: Et le vocabulaire très alarmiste utilisé dès le titre et l'introduction, vous donne-t-il le sentiment que la conclusion était déjà en partie écrite avant les auditions ?
1: Alors après, je ne connais pas les intentions des personnes qui ont écrit ce rapport. Donc ce que je dis doit être pris avec une pointe de sel, je ne sais pas comment on dit en français.
0: Parcimonie.
1: Mais... Ce qui me dérange, c'est même pas le fait que le vocabulaire soit excessif, mais c'est surtout que, quand on parle il parle de poison, de marécage, de vagues de submersion, de menaces pour la démocratie, il y a vraiment un vocabulaire de guerre, de contamination, et ça influence la perception du phénomène. Et ça donne finalement une impression qu'il y a une ampleur énorme qui a été mesurée, qui a été identifié et puis qui est extrêmement fréquent, qui est omniprésent, et qui finalement justifie les mesures proposées. Parce qu'à partir du moment où on a un danger imminent énorme, eh ben, finalement, les gens sont beaucoup plus facilement convaincus d'adopter des mesures assez fortes. Et je ne dis pas que le danger n'existe pas, attention. C'est simplement que la façon dont il est présenté, son ampleur est pour moi disproportionnée. Et finalement, ces chiffres, enfin, le vocabulaire, ce langage ne fait pas seulement accompagner les conclusions, il prépare le lecteur à les accepter, quoi.
0: Et en tant que psychologue, comment expliquez-vous, Justine, que certains jeunes hommes soient attirés par les discours masculinistes et qu'est-ce que ces discours viennent leur apporter?
1: Bon, évidemment, il n'y a pas un profil unique, mais ça, même le rapport le dit, en général, les hommes qui sont attirés par ce genre de discours sont des personnes qui sont en souffrance, souvent qui souffrent de solitude, qui ont vécu des échecs affectifs, qui ont une faible estime d'eux-mêmes, un sentiment de déclassement et une sensation finalement, une grande incertitude autour de leur identité et de leur place dans la société. Et aujourd'hui, quand on a des injonctions quand même très fortes à se déconstruire pour les hommes, beaucoup de discours sur la masculinité toxique, donc finalement, ces jeunes hommes sont un peu en manque de modèles, de repères, et ces discours présentent une forme de solution simple à des problèmes complexes. En plus, il leur permet aussi un peu de se déresponsabiliser, de se poser en victime et en même temps en héros, parce que ça leur promet de reprendre le pouvoir. Donc c'est très très attirant pour un jeune qui est perdu. Et finalement, ça prend une place qui a été un peu délaissée aussi par la déconstruction, où les personnes... Les influenceurs masculinistes mal intentionnés, enfin, peut-être qu'ils ne sont même pas conscients qu'ils sont peut-être très, très sérieux dans leur démarche, mais voilà, ils prennent cette place, mais il n'empêche que c'est un business aussi. Mmh. Et ces personnes-là n'ont aucun intérêt que ces jeunes aillent mieux finalement, parce que c'est un peu aussi leur business. Et ce qui manque finalement, c'est d'avoir des modèles de masculinité positive, pas seulement que ces jeunes, on leur dise qu'est-ce qu'ils ne doivent pas être, mais de leur donner des modèles pour se construire, de valoriser une masculinité basée sur la force, mais pas la domination, le courage, la loyauté, etc. Et pas forcément uniquement aussi montrer une forme d'homme déconstruit, un peu dénué de toute masculinité tout court ou indifférencié. Et donc, je pense que les masculinistes ont bien compris qu'il y avait un peu une faille dans laquelle ils ont pu s'insérer.
0: Justine Monnet, vous reprochez au rapport de quasiment ignorer la misandrie et les généralisations hostiles envers les hommes, tout en interrogeant très peu certains discours féministes ou certaines évolutions sociales auxquelles ces hommes disent réagir. Pourquoi ces angles morts vous paraissent-ils importants pour comprendre réellement le phénomène ?
1: Alors, j'ai fait une recherche dans le rapport, j'ai cherché les occurrences, le mot misandrie apparaît 0 fois dans tout le rapport, alors que la misogynie est évidemment omniprésente. Et pour moi, c'est un angle mort majeur, parce que la misandrie, elle existe, contrairement à ce qu'on entend dans certains discours, parce que quand je parle de misandrie, notamment sur mes réseaux sociaux, je reçois systématiquement des commentaires comme quoi la misandrie n'existerait pas parce que ce n'est qu'une réaction à la misogynie. Mais pour moi, c'est complètement stupide, parce que finalement, si on admet que la misandrie, donc la haine des hommes, est une réaction à la haine des femmes, eh ben, il faut peut-être penser que finalement la haine des hommes, que la haine des femmes va être une réaction à la haine des hommes. Et donc c'est un phénomène qui s'alimente mutuellement. Et c'est pas parce que la misogynie et la misandrie ne sont pas parfaitement symétriques en termes d'ampleur, de conséquences, qu'on doit nier un phénomène. Je veux dire, la misandrie existe. Et puis aussi, on me dit souvent, oui, mais contrairement à la misogynie, la misandrie n'est pas systémique. Ok, c'est probablement le cas, je ne le conteste pas. Il n'empêche qu'un phénomène ne devient pas systémique du jour au lendemain, il le devient quand on banalise, quand on normalise un discours et qu'on le laisse s'installer. Et ça n'est absolument pas mentionné dans le rapport. Et par rapport au féminisme, le rapport note que de nombreux masculinistes ont le sentiment que le féminisme va trop loin et elle présente ça comme le mythe fondateur du masculinisme. Lorsqu'il parle de la crise de la masculinité, le rapport le présente comme une imposture parce que la crise de la masculinité existerait depuis très longtemps. Donc, sous prétexte qu'un phénomène existe depuis longtemps, il n'existe pas. Ça me paraît un peu particulier comme justification, mais enfin, bon, soit. Mais il n'empêche que le fait que peut-être, certes, je ne valide pas le fait que le féministe a été trop loin, etc. Enfin, je sais pas, mais il n'est jamais réellement interrogé. Si il y a peut-être quand même une part de vérité derrière ça, ou le féminisme est en fait présenté selon ses intentions. Il a des bonnes intentions, il cherche l'égalité, etc. Alors que le masculinisme, lui, il est plutôt traité par ses effets, etc. Il faudrait les traiter au même titre, finalement, parce que sous le féminisme, il y a plein de courants actuellement. Hein. Certains courants, pour moi, ne sont plus beaucoup, du féminisme, mais de la misandrie.
0: Oui. Vous êtes d'accord avec moi, un peu beaucoup d'ailleurs, un peu trop même, non ?
1: Oui, clairement. Et je veux dire, ça dessert le féminisme, le vrai féminisme qui recherche l'égalité. Il est desservi par ces personnes qui recherchent la revanche. Et pour moi, c'est pas mieux que le masculinisme en soi. Alors oui, peut-être qu'on va me dire ça ne tue pas, mais bon. Ça ne tue peut-être pas directement, mais il n'empêche que le taux de suicide des hommes est nettement plus élevé que celui des femmes. Je veux dire, 80% des suicides, c'est des hommes. Donc, il y a quand même un angle un peu vraiment. J'ai l'impression qu'il y a une volonté de ne pas remettre en question leur idéologie, vraiment. À aucun moment, c'est interrogé, c'est remis en question. Et c'est quand même assez fou, je trouve, de ne pas vouloir le voir. En fait, là, c'est vraiment du déni quand même.
0: Et vous soulignez aussi que la détresse masculine est souvent présentée comme un facteur de risque de radicalisation. Quel problème cette manière de regarder la souffrance des hommes peut-elle poser ?
1: Je pense que ça pose problème parce que dans le sens où la souffrance psychique des hommes, elle est déjà très stigmatisée. Beaucoup d'hommes, justement aussi à cause des injonctions sociales, ont appris à ne pas se plaindre, à être fort, à ne pas demander d'aide. Et c'est aussi probablement beaucoup pour ça que le taux de suicide est aussi élevé. Donc c'est déjà compliqué pour eux de parler, de s'exprimer. Et si maintenant la souffrance, elle est présentée vraiment comme finalement un facteur de risque et qu'on propose de les écouter pour repérer des signes de radicalisation, ça va encore plus les décourager à parler finalement, parce que une personne finalement qui est déprimée ou comme ça, elle pourrait craindre que il va simplement passer à une forme d'examen de repérage de signes de radicalisation plutôt que simplement de traiter la souffrance masculine en tant que telle comme un danger, non pas forcément pour la société, mais pour lui-même avant tout. Donc je pense que c'est vraiment important de pouvoir ne pas uniquement traiter ce thème de la souffrance masculine uniquement sous le prisme de ça peut devenir un danger pour la société. Avant tout, les hommes qui souffrent sont un danger pour eux-mêmes. Et c'est important de les encourager à parler et de les écouter, pas pour repérer des signes de radicalisation, mais simplement pour les comprendre.
0: Et Justine, le rapport établit un lien entre masculinisme et violence faites aux femmes. Pourquoi est-il important de distinguer l'existence de ces violences, de l'adhésion idéologique de leurs auteurs ?
1: Les violences qui sont faites aux femmes sont extrêmement graves et doivent être combattues fermement. Ampleur est très inquiétante. Le problème étant que de présenter ces chiffres, finalement, pour illustrer le masculinisme. Or, un féminicide n'est pas forcément motivé par une idéologie masculine. Les causes sont multifactorielles. Et pour établir un lien idéologique, il faut l'étudier. Il faut pouvoir examiner les croyances de l'auteur, les motivations, les appartenances idéologiques de la personne à des groupes, etc. Et la plupart du temps, ce n'est pas fait. Donc, je veux dire, on ne peut pas dire qu'un féminicide est masculiniste par essence. D'ailleurs, à un moment donné, la question est même posée de savoir si chaque féminicide pourrait être qualifié de masculiniste. Mais alors, à ce moment-là, ça devient aussi un raisonnement circulaire. Parce que si la violence est utilisée pour prouver le masculinisme, et qu'ensuite le masculinisme est utilisé pour expliquer la violence, c'est...
0: Encore une fois, oui, c'est...
1: Voilà, et donc dans certains, je veux mesurer une violence ne suffit pas à démontrer la cause idéologique, et je pense que ces chiffres sont surtout utilisés pour gonfler un peu l'ampleur du phénomène aussi. Parce
0: D'accord.
1: que finalement, des actes incels ou comme ça en France,
0: Ah oui, comme j'en
1: il y en a
0: parlais tout
1: eu
0: à l'heure.
1: deux qui ont été déjoués
0: C'est ça.
1: en 2024 et 2025.
0: Tout à fait. Et le rapport propose davantage de signalements, hein, de surveillance et de contre-discours. Pourquoi craignez-vous que certaines de ces mesures produisent des effets boomerang?
1: Le rapport propose 24 mesures qui sont sur plusieurs axes, etc. Et parmi ces mesures, il y a beaucoup qui touchent un peu à la surveillance sur les réseaux sociaux, etc. Le problème qu'il y a, c'est que finalement, avec ces mesures, déjà, il y a une forme de phénomène de réactance, c'est-à-dire que plus on essaie de contester un peu une opinion, plus la personne va se renforcer. Un peu, enfin, je veux dire, ça a tendance à renforcer l'opinion qui est combattue. En plus, ça augmente un peu la stigmatisation. Et puis finalement, ça confirme les récits de ces masculinistes qui pourraient dire, voyez, la société nous rejette, nous stigmatise, etc., machin. Ça confirme leur discours, ça confirme leur récit de persécution. En plus, finalement, ça risque juste de déplacer ces discours vers des espaces fermés où ce sera
0: Voilà.
1: encore plus radical. Et ce que je trouve aussi assez ironique, c'est que finalement, parmi les mesures, elle propose de financer les associations féministes pour être responsable du contre-discours. Sachant que les masculinistes rejettent en bloc le féminisme, je doute que des acteurs féministes sont les mieux placés pour
0: Effectivement.
1: finalement amener un contre-discours qui sera bien entendu, quoi, en fait. Je pense pas que ce sera les meilleures messagères. Et après, il y a aussi finalement un risque aussi de censure. Il y a quand même un risque pour la liberté d'expression. Parce que comme on disait avant, finalement, si sous le terme de masculinisme, on met finalement, en fait, il n'y a pas vraiment de frontière, la définition est assez
0: C'est
1: floue.
0: ça.
1: Comment est-ce qu'elles veulent modérer sur les réseaux sociaux, etc.? Parce que si toute critique antiféministe devient masculiniste et devient une forme de censure, ça devient aussi très problématique, selon moi. Et c'est un vrai risque pour la liberté d'expression.
0: Très juste. Et alors, il nous reste, vous avez le temps, enfin, il vous reste plutôt 2, 3 minutes. Quelle serait, selon vous, une réponse à la fois ferme, efficace et juste, hein, face aux dérives misogynes réelles, sans stigmatiser l'ensemble des hommes? Vous avez 2 minutes,
1: Déjà,
0: hein, c'est
1: je
0: bon.
1: pense que c'est vraiment plusieurs étapes. Déjà, premièrement,
0: Oui.
1: définir précisément les termes, et ensuite distinguer aussi ce qui relève d'une opinion, d'une provocation, d'un harcèlement, d'une menace, d'un véritable projet violent, parce que tout ne demande pas les mêmes mesures. Et ensuite, justement, il faut sanctionner proportionnellement.
0: C'est
1: C'est
0: ça.
1: important de pouvoir vraiment lutter contre le harcèlement, les appels à la violence, etc., mais de façon proportionnelle aux actes.
0: Mais ce qui n'est pas le cas selon vous.
1: Dans ce qui est préconisé, pas vraiment. Ça mériterait d'être précisé, je pense. En fait, je
0: D'accord.
1: pense que le rapport mériterait d'être refait, si vous voulez mon avis, mais après,
0: Non, mais
1: ça n'engage que moi. Et après, dans un second temps, je pense que c'est important de pouvoir créer des espaces sécurisants, confidentiels, non idéologiques pour les hommes. Hein, vraiment, c'est des espaces où ils peuvent s'exprimer librement, sans craindre d'être jugés, d'être soupçonné de misogynie ou d'être soumis à une déconstruction obligatoire, etc. Vraiment un endroit où ils peuvent être écoutés, où on cherche à les comprendre, etc. Où on les aide aussi à développer leurs compétences relationnelles. Parce que souvent aussi ces hommes sont un peu en détresse affective. Donc de les aider à développer leurs compétences relationnelles, leur capacité à réguler leurs émotions, etc. Leur confiance en eux. Et après, je pense que c'est aussi important de pouvoir les atteindre où ils sont, enfin d'adopter un langage adapté
0: aussi.
1: à eux. Après, je pense qu'il y a vraiment ces deux axes, mais qui ne sont pas les mêmes. Enfin, je veux dire, lutter contre le masculinisme doit rester finalement limité au masculinisme, mais pour ça, il faut pouvoir le définir.
0: En 30 secondes, est-ce que vous avez quelque chose à rajouter, Justine Monet?
1: Je veux juste rajouter que pour moi, le danger par rapport à ce rapport, finalement, c'est que c'est pas seulement par rapport aux hommes, mais c'est aussi pour les femmes, en fait. Parce qu'ils risquent simplement
0: Effectivement.
1: de renforcer le phénomène qu'ils prétendent combattre et pas protéger les femmes.
0: Justine Monnet, bah écoutez, en tout cas, merci infiniment, c'est passé très vite, hein, pour cette
1: Effectivement, comme
0: analyse. Ah bah
1: d'habitude.
0: oui. Pour cette analyse claire, nuancée et courageuse, hein, vous nous avez rappelé quelque chose d'essentiel. On ne peut pas lutter efficacement contre les dérives misogynes en ignorant la détresse réelle de nombreux hommes, en caricaturant leurs questionnements ou en adoptant des définitions si larges qu'elles finissent par stigmatiser, n'est-ce pas, une génération entière. Un rapport sénatorial qui vise à protéger les femmes, mais qui, par ses biais, son alarmisme et ses angles morts, risque d'alimenter le ressentiment qu'il prétend combattre, pose un vrai problème démocratique et humain. Hein? La voie que vous défendez, ferme sur les violences, rigoureuse sur les faits et humaine sur la souffrance, est certainement plus difficile à tenir, mais elle est aussi la seule qui soit durable et juste, n'est-ce pas?
1: Je pense.
0: Merci Justine, j'espère vous revoir
1: Merci
0: très
1: à vous.
0: bientôt, en tout cas pour ce regard
1: Avec
0: de
1: plaisir.
0: psychologue qui manquait cruellement dans le débat, disons-le, hein. Chers auditeurs, nous vous encourageons et je vous encourage donc à lire ce rapport par vous-même, à vous forger votre propre opinion et surtout à vous rendre sur la page Instagram de Justine Monnet. La souffrance n'a pas de genre et la vérité non plus. À mercredi prochain et bonne semaine.

0: 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Restez avec nous surtout dans un instant populaire. Vous avez dit populaire de Rune Dourges sur l'œuvre de Mihal Saltykov, la Tchédrine.
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0: La symphonie en feu majeur de Johann David Heinintschen. Bienvenue sur Radio Courtoisie. Voici la suite du programme d'aujourd'hui, mardi 21 juillet, semaine A de notre grille des émissions. 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Tout de suite, voici Populaire, vous avez dit Populaire de Renaud Dourges. 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

0: Bonjour, Renaud Dourges, en votre compagnie. J'ai le plaisir d'avoir deux invités aujourd'hui dans ce studio. Tout d'abord, une invitée, dirais-je, qui a déjà son rond de serviette chez nous, comme l'on dit, qui est l'habituée de la maison. C'est Nathalie Jigounova-Komarova, qui est donc l'éditrice des éditions Natania. Et nous avons un nouveau venu, qui est un comédien, chanteur, et qui aujourd'hui va être un lecteur.
1: Tout à fait.
0: Il s'agit donc de Jean-Jacques Delaunay. Ben, présentez-vous, puisque c'est la première fois que vous venez. Enfin, il y a certaines des personnes ici qui vous écoutent ou qui vous voient, qui vous ont vu sur scène, fort probablement.
1: Je vais essayer de faire une présentation succincte, parce qu'il y a tellement à dire. C'est pas, je suis pas du genre prétentieux, mais j'ai une carrière assez multiple, assez riche. Moi, j'ai été musicien durant mon adolescence.
0: Tromboniste, je crois.
1: Tromboniste, ouais. Et j'ai gagné ma vie, en fait. Enfin, ma vie, au départ, j'ai gagné de l'argent avec ce métier de musicien, de l'âge de 18 ans à l'âge de 23 ans. Ensuite, étant passé par le conservatoire d'art dramatique, dont je suis sorti avec un premier prix de comédie classique, je suis rentré dans une troupe, j'ai joué Molière et d'autres œuvres classiques et non classiques, modernes, des opérettes, je joue dans des opéras comiques, des comédies musicales, et j'ai commencé à écrire des chansons avec un de mes condisciples de conservatoire qui s'appelle Alain Cocagne, et nous avons créé un duo qui s'appelait, puisque le duo n'existe plus, Cocagne et Delaunay. Et voilà, nous avons fait une grande carrière parisienne dans les cabarets parisiens.
0: Et vos débuts, c'était dans une région que j'aime particulièrement, c'est la Normandie.
1: C'est la Normandie, voilà, oui. c'était Rouen. Et puis donc je suis à Paris depuis l'âge de 26 ans. J'ai écumé tous les grands cabarets parisiens, le Don Camillo et enfin tous les cabarets parisiens, et puis depuis une quinzaine d'années, j'ai versé dans ce qui me passionne le plus au monde, c'est le chant, c'est la chanson et en particulier la chanson crooner. Crooner américain, notamment, avec Frank Sinatra, bien sûr, en tête.
0: Bing Crosby,
1: voilà, Dean Martin, Tony Bennett, et tant d'autres, des gens qui ne sont pas très connus en France, ceux-là sont très connus, mais d'autres, ils sont très, très peu connus, mais qui sont des valeurs sûres aux États-Unis et des valeurs mondiales aussi.
0: Alors, Nathalie, si vous avez choisi de venir aujourd'hui avec Jean-Jacques, c'est parce qu'il va lire tout à l'heure un des textes d'un auteur que nous connaissons très peu en France, malheureusement, mais dont vous avez édité plusieurs ouvrages. Alors, je vais vous laisser prononcer son nom, vous le ferez beaucoup mieux que moi.
2: Rebonjour et très cher auditeur et auditrice. Nous allons présenter encore une fois de plus cet auteur inconnu, presque inconnu ou méconnu, Mikhaïl Saltykov-Shchedrin. Saltykov, c'était son nom, de vrai nom, et Shchedrin, c'était le pseudonyme. Nous avons commencé cette année par fêter ces bicentenaires de l'anniversaire.
0: Il est né en 1826, effectivement.
2: Tout à fait, le 27
0: 27 janvier dans le calendrier grégorien, précisons-le.
2: Grégorien, ouais, c'est ça. Et donc, ce que nous avons constaté, c'est que il était peu connu en France, aux lecteurs français, je suis convaincue par la faute de, en fait, c'est vraiment difficile à traduire parce que Saltykov-Shchedrin est riche en expressions idiomatiques, en idiomes, en hyperboles, en symboles, en quelque sorte, sa propre langage et son langage est très riche en comparaison, telle expression que lui-même il a inventée et jusqu'à maintenant on s'en sert. Il a beaucoup enrichi la langue russe par son expressivité personnelle. Même dans une phrase, dans une seule proposition, on pourrait avoir 3, 4, voire 5 expressions idiomatiques.
0: Précisons qu'il lui-même ne se revendiquait surtout pas comme romancier.
2: Surtout pas comme un poète. Pourtant, il a commencé à l'âge jeune, quand il était lycéen, il a écrit la poésie. Il était inspiré par Pouchkine à l'époque. Mais il n'aimait pas ses poésies et surtout, il ne voulait pas qu'on le mentionne en tant que poète.
0: Et c'était, on peut dire, plutôt un satiriste.
2: Satiriste qui maîtrise par excellence la langue d'Ésope et qui, grâce aux métaphores, aux comparaisons, les intrigues folkloriques, les héros sont souvent les animaux ou les autres créatures vivantes.
0: Comme La Fontaine, en quelque sorte.
2: Comme Ésope, La Fontaine.
1: Oui, Ésope, oui, elle s'est inspirée. La Fontaine s'est inspirée des Ésope.
2: Voilà. Inspirée des Ésope aussi. Paille, si on continue, on peut toujours continuer à comparer, bien entendu. Et ce qui lui a permis, en fait, il a utilisé ça comme l'un des moyens de contourner la censure de l'époque.
1: Comme La Fontaine.
0: Tout à fait. Et lui-même, d'ailleurs, il y a certains de ses textes qui ont été édités en Suisse, j'ai remarqué.
2: Oui, à Genève, il y avait une très bonne édition qui faisait beaucoup de promotion pour les écrivains russes.
0: Mais en France, il est très peu connu, mais est-ce qu'en Russie, on le lit toujours ?
2: Toujours. Toujours, il est lu, il est étudié dans le programme scolaire à partir de l'âge de 8-9 ans. C'est comme un des œuvres et un des auteurs
0: classiques
2: obligatoires à connaître, bien. C'est sûr.
0: Avant de connaître les éditions Latania, Jean-Jacques, est-ce que vous connaissiez cet auteur ?
1: Non, du tout.
0: Comme
1: c'est
0: moi.
1: C'est vrai qu'en France, on dit que les Américains sont centrés sur leur pays et qu'ils n'ont pas une culture du monde très étendue. Mais en France, la culture russe, c'est pas ce qu'on connaît le mieux. On connaît les grands auteurs. Les grands.
0: Tolstoï, Poutine, Gogol, Tchekhov.
1: Et on
0: peut parler de Tourguenieff qui appréciait justement cet auteur.
2: Tourguenieff aussi, oui.
1: Oui. C'est vrai qu'on en connaît quand même pas mal. Quand on les énumère, on en connaît beaucoup.
0: Et quand vous avez lu on peut dire que ce sont des nouvelles ou des contes.
2: Ce sont les contes, en fait, satiriques. C'est la satire politique du 19e siècle qui était, bien présenté sous une forme d'un conte, et donc c'était la série des contes qu'il a écrit à l'époque, Mikhail Saltykov-Chedrine, qui s'appelait, cette série, il a appelé Conte pour enfants d'âge de raison. Donc, c'est pas vraiment adulte-enfant, mais si vous avez l'âge de raison...
0: Bon, le lit à deux niveaux.
1: À deux vitesses, c'est vrai, oui.
0: Et comme, une fois que vous l'avez lu, qu'avez-vous pensé
1: à... Moi, j'ai pensé que c'était vraiment un auteur... déjà incontournable quand on veut s'éduquer, voilà, quand on veut s'éduquer, et son œuvre est intemporelle et universelle.
0: Alors il y a un texte très moderne, c'est celui dont vous lirez tout à l'heure des extraits. Il s'agit du gazetier bonimenteur.
2: Et le lecteur crédule.
0: Donc, et le lecteur crédule. J'ai oublié la moitié du titre.
2: C'est le titre, oui, exact.
0: Complet. Et donc c'est tout. Alors rappelons que comme d'habitude aux éditions Natania, les ouvrages sont bilingues en français toujours. Et en russe. Toujours. Ça, il faut rappeler toujours. C'est la constante de la maison d'édition.
2: On adore les deux langues.
0: Mais avant de venir à ce titre, on peut quand même en citer d'autres. Il y a le lièvre raisonnable. Alors, il y a un mot que j'ignorais, la vobla boucanée.
2: Normalement, il y a deux mots dans ce titre qui est composé de deux mots. Et les deux sont méconnus ou peu connus. Ou pas du tout. Donc la vobla, c'est un sort de poisson qui n'est pas connu par la faute faite de l'habitation, parce que c'est une sorte de poisson qui est dans la mer Caspienne. Donc bien entendu qu'on ne peut pas le connaître si on n'est pas passé à la mer Caspienne.
0: Et vous, je crois que vous, à la ligne. Jean-Jacques, c'est que vous avez trouvé un autre sens pour le mot boucaner.
1: Boucaner, oui, il y a un verbe français. Alors je ne sais pas si c'est un régionalisme ou quoi. En tout cas, moi je connais le verbe emboucaner. C'est en fait, bon, vous connaissez, c'est entourlouper. Entourlouper, c'est avoir en face de soi un malhonnête, un escroc, et qui va avec des sourires et qui enjolive les choses et qui rêve, vous arrive à vous mettre dans sa poche, et à vous mettre dans la direction.
0: C'est un peu le corbeau et le renard en quelque sorte.
1: Le corbeau et le renard est un emboucaneur. Tout à fait.
2: Très bien. C'est bonimenteur.
1: C'est le bonimenteur, tout à fait.
0: Oui, on en revient.
2: Et moi, je tenais vraiment à trouver quelque chose qui est plus proche du contexte de sens de Saltykov-Chedrine. Parce que, bon, on connaît la façon de préparer les poissons comme séchage, fumage, mais on peut qui sont, en fait, je parle des citadins, hein, des habitants qui ne sont pas... qui peut-être ne savent pas ce que c'est boucaner. En fait, on enlève tout ce qui est à l'intérieur, les entrailles, le cerveau en quelque sorte, le cervelle, et on commence à le faire un peu en préparation lente, et c'est ce qui se passe avec ce fameux poisson de la mer Caspienne. On le prépare doucement, fermement, Et donc, à la fin, elle ne sort toute allégée, toute heureuse, en disant que y a un slogan qu'elle pratique partout et qu'elle enseigne aux autres, en disant que les oreilles ne poussent pas plus haut que le front. Ça veut dire nul n'est à l'impossible, nul n'est tenu.
0: Bien sûr. Autre texte, La Bête de Somme.
2: Oui.
0: Donc, est-ce que vous pouvez dire un ou deux mots sur ce texte?
2: J'adore tous ces contes-là, particulièrement la Bête de Somme est un peu triste, plus triste que les autres, parce que elle représente beaucoup de choses pour notre vie contemporaine. Je pense qu'il faut le lire attentivement. La lecture ne prend que 15 minutes,
0: oui,
2: max, maximum. Mais je ne veux pas raconter le contenu de ce conte. Nous avons fait une excellente soirée musicale littéraire où la lecture était présentée par une excellente actrice du théâtre,
1: Anne
2: Le
1: Foll. Comédie française.
2: Jean-Jacques Delaunay était présent à cette soirée. Je pense qu'il faut sentir ces choses-là.
0: Bien.
2: Donc, c'est pas vraiment un conte à juste à raconter le contenu.
0: Et il y a également Vertu et Vice. Alors, tous les ouvrages sont illustrés. À chaque fois, ce sont des illustratrices et illustrateurs différents.
2: Contrairement à Aristote, c'est Vice et Vertu. Donc là, c'est Vertu et Vice. Notre édition est associative. On a créé l'association en 2015 pour soutenir les artistes dans toute leur expressivité. Et c'est pour cette raison que, à chaque fois à la sortie du livre, déjà on cherche des jeunes talents pour lesquels notre maison d'édition puisse servir comme une sorte de point de départ de leur carrière. Nous pouvons les donner les outils, on souhaite soutenir, et donc le livre, c'est un résultat de nos travaux en commun. Nous travaillons aussi avec d'autres pays du monde entier, puisque c'est une association qui est ouverte à tout. Donc, c'est une plateforme de perspective de développement international. On cherche les talents du monde entier. Donc, il y a certains illustrateurs sont de l'Allemagne. Il y a une qui était de l'école de Smolensk d'art et de iconographie. Elle aussi, elle gère une école d'art à Karlsruhe en Allemagne. Donc, il y a une de ses élèves aussi qui a illustré justement les Vertus et Vices. Et donc, à chaque fois, quand on organise un événement, on présente aussi l'exposition des illustrations et en présence des illustrateurs. Par contre, il y a le lièvre raisonnable est illustré par notre talentueuse artiste très jeune, ressortissante des SAG Peiningen, c'est une école parisienne les plus connues et célèbres, renommée
0: Hortense
2: à ce moment-là.
0: Hortense Dufour.
2: Hortense Dufour.
0: Et je ne sais pas, je pense que c'est un homonyme, il y a une romancière qui s'appelle également Hortense Dufour.
2: C'est sa tante.
0: Ah voilà, décidément, parce que j'ai déjà lu. J'ai lu des ouvrages d'Hortense Dufour, mais j'ignorais qu'il y avait.
2: Beaucoup de confusion, oui. Donc il y avait, même à la soirée, il y avait la personne qui est venue chercher Hortense Dufour, et je présente mon illustratrice, elle a dit non, c'est pas elle. Mais c'est vrai que c'est pas le même âge.
0: Nous allons laisser passer un communiqué, si vous le permettez, et ensuite nous laisserons la parole à Jean-Jacques Delaunay pour nous lire un extrait d'un ouvrage.
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0: Je rappelle que je suis en compagnie de Nathalie, Gigonova Komarova et de Jean-Jacques Delaunay pour parler des ouvrages donc inspirés de cet auteur Mikhail Sakhnikov-Chedrine. Excusez-moi, je prononce horriblement mal. Oui, vous demandiez combien de temps il nous reste 8 minutes à peu près,
1: d'accord.
0: Donc vous pouvez. Je vous laisse la parole.
1: Il était une fois un gazetier, un faiseur de journaux. Il était une fois un lecteur. Le gazetier était un fief menteur. Il trompait tout le monde à longueur de journée, tandis que le lecteur, lui, était d'une telle crédulité qu'il croyait tout ce qu'on lisait. C'est ainsi que le monde va depuis la nuit des temps. Les trompeurs trompent, Les crédules le croient. Sum cuique, à chacun son dû en latin. Bien installé dans son antre, le gazetier ne faisait rien d'autre que tromper. Tromper encore et toujours. « Attention, prenez garde, la diphtérie fauche les braves gens !» s'écriait-il. « Pas une goutte de pluie depuis le début du printemps. À ce temps-là, à ce train-là, nous finirons sans un quignon de pain. Les incendies dévastent campagnes et villes. Les biens de l'État et de la collectivité sont pillés de toutes parts. » Et le lecteur lit tout cela et croit naïvement que le gazetier lui ouvre les yeux. « C'est donc cela, se dit-il, notre liberté de la presse. Où que l'on regarde, partout ce n'est que diphtérie, famine et disette. » Ce fut l'engrenage. Plus il avançait, plus il forçait le trait. Le gazetier comprit bien vite que ses boniments allaient droit au cœur du lecteur. Alors il redoubla d'ardeur. « Chez nous, pas la moindre sécurité, disait-il. Aucune. Ne pointe pas le bout de ton nez dehors, lecteur, sinon... « Oust, tu vas droit au violon !» Ainsi, le crédule lecteur, tête haute et torse bombé, défile dans les rues tout en se disant « Ah, comme le gazetier a su trouver les mots justes pour parler de notre insécurité !» Mais ce n'est pas tout. Rencontrant un autre lecteur crédule, il lui demandait « Avez-vous lu comme le gazetier aujourd'hui nous a joliment étrillé à propos de notre insécurité ?» « Comment ne l'aurais-je pas lu ?» répond l'autre lecteur crédule. « C'est épatant. On ne peut vraiment pas, absolument pas, marcher dans les rues chez nous. À peine sorti, te voilà, au violon. » Et il ne tarissait pas d'éloges sur la liberté de la presse. « Nous ne savions pas, répétait-il à tout vent, nous autres lecteurs crédules, qu'il y avait chez nous de la diphtérie partout. Et voilà donc ce qu'il en était. » Alors, cette certitude leur mit tant de baume au cœur que si ce même gazetier venait aujourd'hui leur annoncer que la diphtérie avait existé, mais qu'il n'y en avait désormais plus trace, ils cesseraient sans doute aussitôt de lire son journal. Et le gazetier s'en réjouit, car pour lui, le mensonge est un profit net. La vérité, voyez-vous, n'est pas donnée à tout le monde. Encore faut-il aller la dénicher. Et pour l'obtenir, on ne s'en tirera pas à 10 malheureux copecs la ligne, tant s'en faut. Alors, le mensonge, voilà le vrai filon. Il n'y a qu'à écrire et à tromper. 5 copecs la ligne et des montagnes de mensonges affluent vers toi de tous côtés. Une telle amitié se noua entre le gazetier et le lecteur qu'ils finirent par ne faire qu'un. Puis, le gazetier... Plus le gazetier trompe, davantage il s'enrichit. Et qu'attendre d'autre qu'un trompeur, d'un trompeur ? Plus le lecteur est trompé, plus il apporte des piécettes. Par tous les moyens, en toute occasion et de toute façon, le gazetier sait arrondir sa bourse. Il n'avait même pas de quoi s'acheter un pantalon. Et regarde-moi ça maintenant comme il fait le fier. Il s'est payé un lèche-botte. Il s'est même offert un bonimenteur des mœurs populaires. Pour lui servir la soupe. Le voilà qui se la coule douce, ricanent les envieux dans son dos. D'autres gazetiers avaient bien essayé de le supplanter à coups de vérité, se disant que peut-être l'abonné finirait par accourir à leurs appâts. Hélas, peine perdue, rien à faire. Mais le lecteur, lui, ne veut rien entendre d'autre. Il n'a que cette rengaine à la bouche. « Les ténèbres des instincts vils me sont moins chères que le mensonge sublime qui nous élève. » Longtemps ou non, nul ne saurait le dire. Quoi qu'il en soit, on trouva des braves gens pour prendre en pitié le lecteur crédule. On convoqua le gazetier bonimenteur et on lui dit « Assez, honte à toi, cela suffit, homme sans scrupules et sans foi. Jusqu'à présent, tu as fait commerce du mensonge. Désormais... tu feras commerce de la vérité. » D'ailleurs, les lecteurs eux-mêmes commencèrent à reprendre peu à peu leurs esprits et se mirent à envoyer des petits mots au gazetier. Je me promenais aujourd'hui, voyez-vous, avec ma fille sur l'avenue Nevski. Je croyais passer la nuit au poste de police de Sjedja. Ma fille avait même prévu des sandwichs, au cas où, en disant « Ah, comme ce sera amusant !» Et contre toute attente, nous sommes rentrés tous les deux chez nous, sains et saufs. Alors dites-nous, comment peut-on concilier un fait aussi rassurant avec vos éditoriaux sur notre prétendue insécurité? Naturellement, de son côté, le gazetier n'attendait que cela. À vrai dire, lui-même en avait assez de tromper. Depuis longtemps déjà, son cœur penchait vers la vérité. Mais que faire lorsque les lecteurs ne s'accrochent qu'aux mensonges? On compatit, pourtant, l'on trompe quand même. Maintenant, alors que...

0: était. Plus de diphtérie, terminé, plus de cachots, ni d'incendie. Et si Konoptop avait bel et bien brûlé, eh bien, après l'incendie, il a été reconstruit encore mieux qu'avant. Quant à la récolte, grâce aux pluies d'été enfin revenues, elle fut si abondante qu'on mangea à satiété et que pour finir, on se mit même à jeter sous la table, aux Allemands. Allez, régalez-vous! Mais ce qu'il y avait de plus remarquable, c'est que le gazetier n'imprimait désormais que la vérité, tout en continuant à toucher ses 5 copecs à la ligne. Et depuis qu'on s'était mis à débiter la vérité à tout va, son prix avait chuté. Ainsi donc, vérité ou mensonge, tout se valait. Même prix dérisoire. Une misère. Et les colonnes du journal, loin d'en devenir plus ennuyeuses, gagnèrent au contraire encore en densité, car dès qu'on se met à examiner de près la salubrité de l'air, il en ressort un tableau si riche, si foisonnant, qu'on pourrait tout y mettre, et ce ne serait encore pas assez. Finalement, le lecteur reprit ses esprits et ouvrit les yeux. D'ailleurs, il ne se portait déjà pas si mal lorsqu'il prenait le mensonge pour la vérité. Mais à présent, son cœur était plus léger que jamais. S'il entrait dans une boutique, on lui disait « Vous verrez, d'ici quelque temps, le pain sera bon marché. » Il passait chez le volailler, on lui disait « Vous verrez, un de ces jours, les cailles ne vaudront plus rien, elles seront données. » Et pour l'instant un rouble, 20 copecs, la paire. Voilà quel tournant prirent les choses, par la grâce de Dieu.
1: Nous allons peut-être arrêter la lecture, oui. Il faut laisser quand même au lecteur le plaisir de découvrir la fin, mais c'est avec un grand plaisir que nous avons entendu ce qui nous donne vraiment très très envie, pour ceux qui ne l'auraient pas lu, moi je l'ai lu, je connais la fin, mais ceux qui ne l'ont pas lu, vraiment de connaître la fin de cette histoire.
0: C'est très actuel en fait.
1: Très très actuel, c'est ce que j'allais dire, vraiment, ouais. On croirait certains patrons de presse d'aujourd'hui, ouais. Je ne citerai pas de nom par contre. Ben, nous allons malheureusement arriver déjà à la fin de cette émission. Est-ce que vous pensez éditer d'autres titres de cet auteur ou...
2: J'ai déjà édité 8.
1: C'est déjà Bilang, pas
2: mal. Ce sont les contes de même série. De la même série, il y a deux lièvres. Lièvre raisonnable et le lièvre Saint-Esprit. Je pense que c'est aussi bien. Il y a aussi Bogatir et Conscience disparue. Il y a encore un autre livre, le Carassin aussi, dans le. On reprend le monde de poissons, le Carassin idéaliste. Le Carassin, c'est un petit poisson aussi, donc idéaliste, qui est sorti en russe, accompagné par le vocabulaire en français. C'est pour ceux qui apprennent la langue. Voilà.
1: Alors nous arrivons malheureusement au terme. Il y a quelques jours une soirée, malheureusement nous n'avons pas pu en parler à temps, consacrée au gazetier bonimenteur et le lecteur crédule, mais il y en aura peut-être d'autres.
2: À la rentrée scolaire, peut-être, oui. On fera autre chose.
1: Et vous serez peut-être encore là
0: J'espère, parce qu'on est en amitié avec notre ami et je participe le plus possible.
1: Merci à vous deux. Nous allons terminer en musique en écoutant un auteur de circonstances, puisqu'il s'agit de Borodine.
2: Oh, magnifique.
1: Merci. À très bientôt.

0: 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Il est 17h27, restez avec nous dans un instant en direct. 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

0: C'était le Bout Matiné par le Chœur Saint-Michel. 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
13: Oui, vous êtes sur Radio Courtoisie et ce soir, nous allons parler de bande dessinée. Ce ne sera pas un débat, mais deux personnes vont se succéder. L'une, François Rivière, que je salue. Bonjour François Rivière.
14: Bonjour.
13: Qui est un spécialiste de la bande dessinée, qui est plutôt d'ailleurs un spécialiste de la littérature anglo-saxonne, mais qui a beaucoup écrit de scénarios de bande dessinée et de grands scénarios. Et la deuxième personne, Bérénice Levet, philosophe, qui m'a appelé l'autre jour en me disant qu'elle voulait dire du mal de la bande dessinée et qu'elle pensait que le mieux, ce serait de venir à mon micro, étant donné que je suis critique de bande dessinée. On verra bien ce qui ressortira de cette seconde discussion. François Rivière, vous avez écrit, il y a l'année dernière, si je ne m'abuse, un petit livre admirable, Confession d'un amateur de bande dessinée belge, où vous racontez comment est-ce que vous êtes venu à la bande dessinée par la grâce de votre mère qui, alors que vous gisiez sur votre lit de douleur, vous a offert un album.
14: Oui, ma grand-mère. Ma grand-mère qui était une grande lectrice et qui n'a jamais su exactement toute sa vie, ce qu'était la bande dessinée, mais qui très gentiment m'a offert un album que j'ai choisi moi-même chez le libraire, qui était, alors c'est une chance inouïe, parce que je suis tombé tout de suite sur un chef-d'œuvre, puisque c'était le premier épisode du Mystère de la Grande Pyramide d'Edgar P. Jacobs, et je suis tombé dedans à tout point de vue. Je savais pas ce que c'était que la bande dessinée. Enfin, si j'avais vu des albums d'Hergé, j'imaginais pas à quel point on pouvait être pris par un univers où se mélangeait. Alors bon, à ce moment-là, j'ai pas fait une analyse de la chose. J'avais 9 ans. À quel point la littérature, le roman et le graphisme s'associent dans le meilleur des cas pour créer quelque chose de très original, de très prenant. Et alors ça, c'est venu un peu après dans ma découverte de la littérature, en fait, des livres, à quel point c'était finalement un médium qui permettait de ne pas en rester sur des récits illustrés considérés comme étant de la littérature pour enfants, mais d'aller vers la littérature tout court. C'est-à-dire que c'était un espèce de passage intéressant pour un esprit qui peut-être était un peu curieux au départ et qui n'entendait évidemment pas en rester là, un passage vers quelque chose de passionnant, de fascinant. Mais d'emblée, la bande dessinée que j'ai découverte, alors notamment grâce au journal Tintin, donc auquel j'étais abonné, aux albums de Jacobs, à toute la production, enfin une grande partie de la production belge, mais du côté de ce journal Tintin qui pour moi est devenu une espèce de bible, enfin, et je me suis initié vraiment à une forme de récit qui m'a emporté, enfin littéralement, je sais pas comment lire autrement, ça a été vraiment une initiation et qui m'a amené à découvrir les auteurs eux-mêmes, c'est-à-dire étant fétichiste des œuvres, je me suis dit, j'ai donné un groupie de ces auteurs que j'ai pu rencontrer, notamment Jacobs, Hergé, que j'ai fréquenté pendant quelques années, et tout ça parce que j'étais curieux de connaître ces gens qui derrière dans leur petit atelier fabriquaient des histoires qui me faisaient rêver, quoi, avec un statut quand même complètement différent de celui des écrivains. Moi, ma grand-mère, qui était donc pas du tout une fan de bande dessinée, ce qui est tout à fait normal, me lisait Dickens quand j'étais petit, le soir, avant que je m'endorme. J'ai eu le droit à tout David Copperfield, comme ça, soir après soir. Ma mère aussi, mais beaucoup lu d'histoire. Enfin, je baignais quand même dans un... Et puis ma grand-mère avait une bibliothèque absolument incroyable. Mais la bande dessinée, c'était quelque chose qui était à part. Mais à quoi je me suis initié jusqu'après à devenir auteur. Mais enfin, ce que j'ai raconté dans le petit livre, dont le titre fait référence à une œuvre de Thomas de Quincey, hein, Confession d'un mangeur d'opium, parce qu'effectivement, c'était un peu une drogue douce, hein, la bande dessinée, finalement. On n'allait pas très très loin, c'est-à-dire qu'on restait dans un univers de bonne éducation, enfin.
13: Et avec quand même, et vous le soulignez, Jacob, c'est l'Empire anglais, c'est l'Égypte. Après ça, vous plongez dans Alix, et donc le monde romain. Et chaque, c'était la grande époque du journal Tintin où la bande dessinée faisait voyager à travers les époques, à travers les milieux sociaux. Il y avait quand même une ouverture sur le monde qui était assez remarquable.
14: Oui, il y avait une ouverture sur le monde, sur une forme de littérature. Bon, ça aussi, je l'ai découvert, j'ai compris après. Jacobs, par exemple, le créateur de Blake et Mortimer, qui est devenu une œuvre, enfin, qui, même après, depuis la mort de Jacobs, perdure incroyablement, avait créé une forme de bande dessinée qui était beaucoup plus adulte que celle d'Hergé, qui lui, vraiment, dessinait Tintin, qui était magnifique, hein, mais qui était dessiné à... aux gamins quand même, hein, même si les adultes s'en vont pas, et puis si les gamins devenant grands, on faisait une espèce de littérature pour tous. Mais Jacobs empruntait ses personnages à une forme de roman d'action, une forme de roman d'aventure de la fin du 19e anglais, c'est-à-dire que ses modèles, c'était Conan Doyle, c'était Wells, c'était Reader Haggard, l'auteur des Mines du roi Salomon. Ben, c'était vraiment, ça partait quand même d'un fond qui n'était pas rien, quoi.
13: Et qui d'ailleurs, à l'époque, n'était pas du tout considéré comme de la littérature populaire pour Minus Abbins. C'était des auteurs reconnus, y compris dans les journaux littéraires bienvenus.
14: Oui, c'est ça, c'est extraordinaire. Sans vergogne, presque, Jacobs, qui n'avait pas une culture immense, mais qui avait lu quand même beaucoup de romans d'aventure, comme les gens de sa génération, qui avait assisté un peu aussi pas au début vraiment, mais à l'éclosion d'un cinéma absolument magnifique. Hein. Il avait vu Le Monde Perdu quand il avait 15 ans, et il a vu les films d'Hitchcock, enfin, il a le film de Fritz Lang, tout ça, enfin, tout le cinéma expressionniste allemand, bon, c'est quand même pas... Tout ça, c'est un fond de culture quand même assez impressionnant. Hergé, lui, c'était plutôt le cinéma comique, enfin, les Chaplin, Harold Lloyd... Tout un tas de choses qui finalement étaient assez accessibles, enfin qui étaient même complètement accessibles à des gens de milieu populaire, parce que les auteurs de bande dessinée, ceux que j'ai connus, étaient tous des garçons qui venaient de milieux assez modestes, en fait.
13: Alors, quand vous dites que vous les avez connus, effectivement, donc vous grandissez, vous devenez journaliste, enfin vous êtes étudiant, et un jour vous poussez la porte, par exemple, d'Edgar Jacobs, donc chez lui, en Belgique. Il vous offre un whisky, enfin, vous décrivez une scène où on sent que vous êtes envahi à la fois par l'émotion et par l'alcool, et avec une proximité, effectivement, qu'on n'imagine pas de quelqu'un, quand même, de célèbre et d'établi.
14: Mais, en fait, j'étais assez naïf, assez candide. Je me suis présenté comme un lecteur, enfin, un admirateur, et Jacobs m'a reçu, alors qu'au fond, il était très peu sollicité par ses lecteurs, et donc j'ai eu droit à une soirée interminable chez lui dans sa petite maison du Brabant, ce qui l'a d'ailleurs contraint à me ramener en voiture jusqu'à Bruxelles, à 30 km de là, vers à minuit passé.
13: Il n'y avait plus de train ni de tram.
14: Non, il n'y avait plus rien. Et c'était le début d'une relation amicale qui a duré quand même un certain nombre d'années. Mais je découvrais un personnage. Alors, les différents auteurs que j'ai connus, étaient tous effectivement des gens qui avaient un pédigré quand même assez curieux, enfin qui étaient beaucoup, alors ça c'est de manière plus générale, mais beaucoup d'auteurs de mon essai sont des peintres ratés, enfin sont des gens qui n'ont même pas fait d'études d'art ou de peinture, alors que Jacobs lui avait fait l'académie à Bruxelles, son rêve c'était d'être peintre d'histoire, bon, ce qui n'est pas vraiment devenu, mais d'une certaine manière comme par ailleurs il s'était senti une vocation de chanteur lyrique qui n'a pas abouti à grand-chose, et les deux choses se sont quand même amalgamées pour donner ce qu'on connaît de lui, c'est-à-dire une dizaine d'albums de bande dessinée qui sont quand même des chefs-d'œuvre absolus dans cette catégorie. Ces gens, Hergé, qui était en fait un adolescent qui s'avait dessiné et qu'une revue catholique de Bruxelles a engagé comme petit grouillot, et qui est devenu l'auteur de Tintin, Jacques Martin, qui était passé par la Belgique, puis il était français, avant de commencer à faire de la bande dessinée, mais qui rêvait d'être un nouveau Hergé, mais qui est en fait devenu, il est devenu lui-même, c'est-à-dire l'auteur d'une série de péplums absolument invraisemblables, avec une érudition, un goût pour l'histoire, etc. Enfin bon, fantastique. J'ai connu Raymond Machereau, que j'aimais énormément, qui est un peu oublié. Ou même
13: Raymond Machereau, donc c'est Sibylline qui paraissait dans Spirou,
14: oui, c'est
13: entre autres.
14: Et qui a fait d'autres histoires, qui avait créé un personnage qui est resté pour moi des plus grands personnages de la bande dessinée belge, qui est le colonel Clifton, qui est un détective, un personnage qui associe le côté colonel anglais à la retraite, chef scout et détective. Personnage de fiction absolument magnifique.
13: Avec une paire de moustaches blondes absolument magnifiques. C'est une espèce de caricature aimable de Colonel Blake dans Blake et Mortimer.
14: Oui, c'est ça. Oui, il y a un côté caricatural complètement. Je crois qu'il était en fait le seul véritable anglophile de la bande, alors que Jacobs, au fond, n'était pas vraiment anglophile. Il était fasciné par l'Angleterre à travers les romans et les films, mais Raymond Machereau, que j'ai bien connu, avait vécu en Angleterre et montrait de manière complètement humoristique, hein, complètement décalé, la vraie Angleterre.
13: Machereau, c'est aussi Chlorophylle, d'ailleurs, parce que j'ai cité Sibylline, mais disons que son chef-d'œuvre, c'est quand même Chlorophylle, oui. À mon goût.
14: C'est magnifique, oui. Oui, il avait inventé un
13: héros avec une espèce de peuple animal, avec une loutre particulièrement brutale, qui fait penser, c'est l'équivalent de Bill Ballantyne dans les aventures de Bob Moran.
14: Oui, alors il était hanté, comme tous ces... ses confrères par la Seconde Guerre mondiale et les personnages qui sont immédiatement reconnaissables. Enfin, dans cette petite, ce petit peuple de coq-fredouille, de l'île de coq-fredouille, où tous les gens sont habillés en costume de la Belle Époque. Parce que moi, j'étais ébloui par cette série où à la fois il y avait beaucoup d'humour, évidemment, mais aussi une critique sociale qui était assez affirmée quand même. Il y a un album, c'est pas Sibylline, mais je crois que c'est un petit personnage de Machereau qui n'a vécu qu'un épisode, qui est un marin, qui s'appelle le Père Laoul, et qui engage un mousse, et le pauvre mousse fait une bêtise, enfin, il donne une pichenette à un gendarme dans la rue, et il fait 8 jours de prison, et en sortant, il se met à pleurer sur l'épaule du Père Laoul, qui est un petit bonhomme à barbichette avec une casquette, qui a son franc-parler, qui lui dit, mais arrête de pleurer, de toute façon, en prison, il y a des banquiers, il y a des avocats. Et c'était quand même de la littérature pour enfants, c'était tout ça dans un journal dessiné aux jeunes garçons, qui, en général, plutôt venaient de bonnes familles. Hein. C'était l'époque aussi où la bande dessinée était quand même était diversifiée. Il y avait... Moi, j'ai été abonné à Cœur Vaillant, qui était un organe catholique, qui essayait de faire concurrence à Tintin, alors que, de l'autre côté, il y avait Vaillant, qui était...
13: Communiste,
14: mais j'ai jamais lu Vaillant, on m'aurait pas permis, et puis après, sont arrivées des publications un peu plus en accord avec l'air du temps, enfin...
13: Voilà, c'est la manière dont Pilote va débarquer, dont Pilote va évoluer lui-même. Oui, dans ce que vous disiez, vous découvrez les gens, vous découvrez les auteurs, vous prenez de passion pour eux, et une partie de votre œuvre, enfin de vos travaux, nous en parlions tout à l'heure, je crois que le mot œuvre vous paraissait disproportionné, à mon avis non, revient à explorer justement et à permettre à d'autres lecteurs d'accéder. Vous avez écrit une biographie de Chesterton, vous avez écrit une biographie de Patricia Highsmith, vous avez écrit sur Agatha Christie, vous avez écrit sur Jacobs. Il y a une volonté à chaque fois de ne pas se contenter de l'histoire, mais de voir qui, en fait, a écrit cette histoire, pourquoi, d'une certaine manière, en approchant le mystère un peu de la création à travers le créateur.
14: Oui, c'est un peu obsessionnel. Hein. Je ne sais pas exactement comment analyser la chose. Sinon, effectivement, j'ai toujours aimé essayer de voir à l'intérieur un peu de la fabrication. Enfin... Alors, les auteurs, bon, les auteurs morts, bon, qui me fascinent, je sais pas, Kipling, par exemple, j'ai écrit un roman autour de la vie de Kipling, en fait, son étrange mariage. J'ai fait récemment une biographie de Conan Doyle. Mais c'est vrai que la pauvre Agatha Christie, que j'ai pas eu la chance de connaître, a eu droit aussi à une approche. Je crois que c'est une espèce de fascination, l'envie de savoir, enfin essayer de m'imaginer comment est-ce qu'on peut être. Alors, Chesterton qui est un maître absolu, enfin qui est un personnage. Et donc là, j'ai eu le privilège d'être le seul, jusqu'à présent, biographe français. Tu m'étonnes. Je suis, ça m'attriste même beaucoup parce que c'est un immense écrivain. Alors bien sûr, on l'a un peu malmené idéologiquement. Enfin, bon, il reste intact et c'est quelqu'un qui a marqué la littérature internationale. J'ai Borges, on fait des gorges chaudes. J'ai un peu connu Roger Caillois qui avait une admiration sans borne pour le Chesterton. Bon, là, effectivement, à part avoir eu la chance de connaître sa secrétaire, qui était encore vivante, quand je me suis intéressé à lui, là, c'est une approche... mon côté obsessionnel s'est exercé à travers des témoignages, enfin, des lectures, le fait d'aller voir un peu où il avait vécu. Enfin, c'est assez... assez naïf, je sais pas trop comment le dire autrement. J'ai pas l'impression d'être quelqu'un de... qui analyse les choses tellement de manière sophistiquée, en fait. J'essaie d'adhérer au personnage à travers l'œuvre. Je n'ai jamais compris pourquoi, pendant très longtemps, l'université se refusait complètement à la biographie. Bon, ça a un peu changé maintenant, ça on n'est plus là, mais il y a eu une époque encore récente où, peut-être liée à, disparition des personnages dans le nouveau roman qui n'a abouti à rien. Moi, ça m'amuse parce que finalement, moi qui suis un petit écrivain, je me suis rendu compte que des grands mouvements littéraires, enfin, ou supposés littéraires du XXe siècle, n'ont pas forcément abouti à grand chose et n'ont pas détrôné peut-être les grands bourgeois qui ont été les vrais romanciers du XXe siècle. Finalement, alors, maintenant, on n'en est plus là. Maintenant, on en est plutôt à une démondade terrible, mais. Du coup, c'est aussi peut-être dans les marges que j'ai trouvé, moi, une provende.
2: Alors, quand vous dites que ce sont dans les marges, une fois de plus, c'est devenu marginal, parce que Kipling, Reader Haggard, Conan Doyle, ce sont des tirages exceptionnels, ce sont des gens qui sont complètement installés dans le paysage intellectuel, littéraire, politique même de l'Angleterre, et donc à l'époque d'ailleurs du Royaume, pas juste de l'Angleterre, du Royaume britannique et même de l'Empire britannique. Et vous avez aussi une autre manière, si j'ose dire, d'être proche d'eux, c'est de les intégrer à vos propres fictions, comme par exemple le livre de Kipling, donc évidemment qui fait penser au livre de la jungle. Mais ce livre de Kipling, c'est un roman que vous écrivez qui paraît au Masque, donc célèbre, célèbre série policière, éditeur de romans policiers. Et je me permets de lire la quatrième de couverture. L'un des rêves de Charles Perley et Monette Odo, les agents littéraires de Sir Henry Rider Haggard, l'auteur des Mines du Roi Salomon, et de rencontrer le meilleur ami de celui-ci, un des écrivains du plus célèbre d'Angleterre, Rudyard Kipling. Alors que sur le continent, la guerre fait rage et que les Zeppelins allemands s'aventurent jusqu'au-dessus de la Grande-Bretagne, Kipling est un exemple pour ses compatriotes. Rider Haggard a toujours été très protecteur vis-à-vis de son ami, mais aujourd'hui, il paraît terriblement inquiet. Un grand danger menace manifestement Kipling, mais pour l'instant, c'est dans la maison de Monette Odo et de Charles Perley que l'on vient de trouver un cadavre. Et ça, c'est quelque chose qui est récurrent chez vous. Il y a vos admirations, il y a vos lectures, et il y a la manière dont vous les distillez, dont vous les quintessenciez, dont vous les prolongez, en fait.
14: Oui, alors j'avais créé une série qui n'a pas duré très longtemps, qui a eu dont un 4 romans, une série policière avec deux héros qui était un agent littéraire anglais et son assistante française. Et c'était vraiment un roman à clé parce que les personnages, mes amis pouvaient les reconnaître facilement. Et tout ça dans le petit monde, donc puisque mes héros étaient des agents littéraires, dans le petit monde de la littérature anglaise des années autour de la guerre de 14, enfin un peu début du XXe siècle. Et je me suis beaucoup amusé justement à intégrer des personnages. Je peux même vendre la peau de l'ours maintenant pour le premier de la série. le livre de Kipling, en fait, où j'ai fait carrément de Reader Haggard un assassin. Et de Kipling, un personnage qui m'a toujours fasciné complètement. Enfin, j'ai dû visiter, je ne sais pas combien de fois, la maison de Kipling à Batemas, dans le Sussex, parce que c'est un endroit absolument extraordinaire, qui est resté complètement comme il y a vécu et où il est mort. Enfin bon, mais moi je suis fétichiste, donc il faut que il fallait que j'aille un peu au bout de tout ça en m'intégrant même complètement à travers des personnages. Alors c'est à la fois une facilité parce que on dispose de tout un matériau de base. Je pense pas que mon point fort soit vraiment les intrigues. Je pense plutôt que c'est une manière de m'immiscer comme une petite souris à l'intérieur de l'œuvre, et puis d'en tirer quelque chose, d'en tirer éventuellement une leçon, même éventuellement pour le lecteur, sans prendre totalement parti. C'est-à-dire que, pour moi, alors ça c'est un peu prétentieux, mais pour moi ce sont des êtres humains jusqu'au bout, quoi. Tous ces gens dont je peux faire des personnages, c'est une manière de les neutraliser un peu tellement ils me fascinent, quoi.
2: Et effectivement, vous les faites un peu descendre de leur piédestal.
14: Oui,
2: vous les, en les renvoyant à un rôle de personnage de fiction, voilà, vous êtes un peu moins en adoration devant eux. Mais malgré tout, on va terminer sur Kipling, ou peut-être qu'on y reviendra. Vous avez continué à l'apprécier. Donc, là, ce roman paraît au XXe siècle. Vous aviez déjà parlé de Kipling et là, vous avez préfacé l'un des derniers recueils parus en français de Kipling, qui s'appelait Le Parfum des Voyages, où là, vous aviez décidé de vous intéresser à une partie méconnue aujourd'hui de Kipling. Voilà, on connaît toujours le livre de la jungle, on connaît plus du tout Puck, lutin de la colline, mais on connaît encore moins ses récits de voyage. Et c'est dans Le Parfum des Voyages, une édition, donc vous avez un choix de texte établi et préfacé par vos soins, donc de Rudyard Kipling, où les gens se sont étonnés de trouver un Kipling beaucoup moins impérialiste et colonialiste que leur souvenir ne l'avait peint.
14: Oui, alors ce livre, dont je suis très fier en fait, en tant qu'anthologiste, est né du fait que je me suis rendu compte qu'on n'avait jamais réédité en français, alors que ça avait été traduit, les reportages, ce sont les reportages de Kipling en fait, depuis un siècle. Et je me suis dit, c'est quand même le moment de le faire. En plus, j'ai trouvé une magnifique conférence qu'il avait faite sous le titre justement Le Parfum des Voyages en France dans les années 20, sur cette notion de voyage. Et ce sont des textes qui sont des chroniques, puisque il a commencé sa carrière non seulement comme auteur de contes, mais
2: comme journaliste.
14: Presque davantage, oui, Les Contes des Collines, mais presque davantage comme journaliste, en fait, dans deux publications, anglo-indiennes, puisqu'il vivait à Lahore avec ses parents. Là, Le Pionnier, et puis une autre revue. Et il s'est fait connaître, notamment d'un public auquel il tenait beaucoup, qui était le public américain, qui lisait ses chroniques. Et même si on connaît surtout l'auteur de fiction, enfin, c'est-à-dire qu'on connaît surtout aujourd'hui finalement très peu de choses, parce que Le Livre de la Jungle, c'est une idée de son père, c'est à peine du Kipling, même si c'est magnifique, mais finalement le vrai Kipling n'est pas tellement là. On connaît les histoires comme ça pour qu'on lit aux enfants, qu'il avait écrit pour sa fille. Pour moi, le plus beau roman de Kipling, c'est Kim, qui est un roman que tout scout doit avoir lu.
2: Mais dont Borges disait qu'il y avait une pitié, c'était la manière dont il avait transformé Kim en agent secret de l'Empire, et qui pour lui, c'était quelque chose de désastreux par rapport à l'économie générale du roman.
14: Oui, effectivement, au cours de son voyage avec le lama, Kim reçoit une éducation de scout, d'éclaireur, par deux Anglais, oui, effectivement. Non, mais c'est le côté aussi complètement délirant, même pas un moment de Kipling, mais c'est très beau, le personnage de Kim est absolument extraordinaire, et le récit est fascinant. Mais les reportages, pour en rester à ce recueil que j'ai eu plaisir à faire, Kipling s'épanche sur des tas de choses, c'est plus du tout le sale impérialiste. Non, c'est quelqu'un qui donne son avis sur beaucoup de choses, notamment sur le tourisme, puisqu'il évoque les méfaits du tourisme déjà dans les années 1860, ce qui est quand même assez drôle. Il évoque tout ce qu'il a connu. C'était un immense voyageur. Et pour moi, ça reste un très très grand écrivain qu'on a un peu catalogué de manière effrayante. Hein.
13: Alors, ces écrivains qu'on catalogue, alors pour des raisons idéologiques ou pour des raisons de snobisme littéraire, ce sont par exemple aussi toutes les grandes reines du crime anglais, où voilà, on célèbre les romancières des romans sérieux, mais Patricia Highsmith, Agatha Christie, etc. Alors, bah, Agatha Christie, c'est certainement une grande romancière, c'est pas forcément un grand écrivain, mais il y a parmi celles que vous avez saluées et auxquelles vous avez consacré un ouvrage, Ruth Randall, P.D. James, etc. Il y a de vrais écrivains et qui ont choisi le roman policier comme genre, mais qui l'ont porté à un point de littérature, voilà, qui n'a rien à envier à ces auteurs admirables du nouveau roman que vous citiez tout à l'heure.
14: Oui, alors évidemment, ce sont des femmes très très différentes, qui au tout début de leur carrière d'écrivaine, misent sur le roman policier parce que effectivement c'est un moyen de gagner sa vie, enfin de s'en sortir, de se libérer même un peu, mais pour quelques-unes d'entre elles, il y a eu des motivations beaucoup plus importantes, et je pense notamment à une que j'ai très bien connue, qui est pas la plus connue, mais qui est Ruth Randall, qui est donc anglaise, qui pratiquait dans un genre qui était assez proche de ce que faisait Patricia Highsmith, qui elle est davantage connue parce qu'elle a eu un public en France assez important. Mais Ruth Randall a découvert qu'elle était capable d'écrire, de faire de la littérature, mais très modestement, elle a commencé en faisant des romans policiers avec un détective, un policier anglais, et ça a pris parce que le public n'est pas idiot finalement, il ressent les choses. Dans le roman policier, il y a quand même, je sais pas, je dirais 80% de fabricants, hein, et puis les 20% qui restent, ce sont des vrais écrivains, égarés ou non dans le roman policier, pas forcément égarés parce que bon, Simenon n'était pas spécialement égaré dans le roman policier, puis d'autres, Raymond Chandler, qui était quand même un grand styliste, n'a œuvré que dans la littérature policière, et plus près de nous, il y a des tas de romanciers. Ce qui est merveilleux, d'ailleurs, c'est de voir, je saute un peu en arrière, les critiques, les notes critiques de Borges, qu'on peut trouver dans la Pléiade, où il passe allègrement de Wells à un auteur de polar, publié dans la collection L'Empreinte, en France, dans les années 30, à, je sais pas qui, enfin des gens, Stephen Zweig, enfin bon. Moi, ça me prouve quand même que en ce qui me concerne, si je puis dire, que je ne me suis pas trompé complètement, quoi.
13: Oui, que...
14: Ouais. Si je puis me permettre, c'est quand même assez drôle de voir que tout... il faut pas tout mélanger, mais il faut faire le tri, quoi. Et effectivement, dans le domaine du roman policier, pour en rester encore à ces dames du crime, qui ont produit souvent de vrais chefs-d'œuvre, ou comme Agatha Christie, ont produit de manière absolument incroyable des œuvres qui sont pas littérairement très abouties, mais qui obéissent à un désir un peu de fabriquer quelque chose pour surprendre le lecteur, pour le coincer à chaque fois, etc. Enfin, ça devient un jeu, en fait, c'est quand même ça aussi, dans mon policier, c'est un jeu, moi, ça me fascine, donc, quand c'est vraiment réussi, enfin, voilà, et là, la littérature entre en jeu, si on veut, mais pas forcément, quoi.
13: Alors, dans votre œuvre de scénariste, vous avez vous-même sacrifié, si j'ose dire, au roman policier, mais avec plusieurs séries. Vous citiez Raymond Chandler, ben évidemment ça fait penser au Privé d'Hollywood avec José Louis Boquet et Philippe Berthet, un représentant de la ligne claire publié chez Dupuis, Blitz, qui est moins policier, qui est beaucoup plus littéraire, avec Flock, ou la série Albany avec notamment Rendez-vous de Seven Hawks, qui est là une histoire, et on sent que vous, dans vos premiers scénarios, puisque voilà, ça paraît en 1977, Laurent Rendez-vous de Seven Hawks, c'est à la fois les films d'horreur des années 50, la littérature policière anglaise, le goût aussi de digérer, si j'ose dire, votre anglomanie en mettant en scène un personnage anglais dans un environnement anglais, et on est à la fois à la limite du pastiche, de l'hommage et de l'œuvre originale, avec toutes ces influences que vous recyclez et que vous quintessenciez.
14: Oui, alors, dans le premier album que j'ai écrit pour Flock, là se mêlait pas mal de choses. Hein. Effectivement, ma fascination pour le théâtre du Grand Guignol, le théâtre de l'épouvante, et pour le roman de détection classique, pour une certaine forme de littérature anglaise plutôt sophistiquée. Enfin, c'est vrai qu'il y a un mélange. Alors, on peut effectivement parler de presque de pastiche, mais c'est un peu du pastiche pris au sérieux d'une certaine manière. Ce qui fait que je voulais absolument montrer que j'avais une... Mais là, il y avait quelque chose d'un peu théorique, l'envie de mettre dans la bande dessinée, avec la chance d'avoir un dessinateur qui lui-même, dans son travail, faisait référence à la bande dessinée belge que j'adorais, que lui aussi adorait, mais de mêler des je sais pas, une forme de fiction, mêlant le fantastique, le policier, etc., pour faire un peu avancer les choses. Bon, c'était très prétentieux d'une certaine manière parce que, finalement, ça aurait pu ne pas du tout aboutir. On a eu la chance que ça a donné quelque chose qui a très bien marché, qui a décidé d'une série après, où on s'est mis un peu plus, à œuvrer plutôt dans la référence littéraire, enfin, à tout ce monde très sophistiqué de l'Angleterre, enfin, mais toujours quand même avec un clin d'œil, sans se prendre vraiment trop au sérieux, mais en mêlant les personnages réels, je sais pas, on trouve à côté d'une romancière de roman policier qu'on a inventé, évidemment.
2: Olivia Sturges.
14: Olivia Sturges, on trouve qui est en duo avec un critique littéraire qui s'appelle Francis Albany, qui est un peu aussi une espèce de Lytton Strachey pour les gens qui connaissent, copain de Virginia Woolf. On est dans une espèce d'approche qui peut se lire au premier degré complètement, sans problème, hein, et puis quelque chose d'un peu plus référentiel. Voilà, bon, on y trouve Noël Coward, enfin bon. Voilà,
2: c'est quelque chose de référentiel et en même temps vous ne multipliez pas non plus les clins d'œil. Il y a Olivier Schwartz qui est un dessinateur néo-lignoclair remarquable qui avec comment s'appelle-t-il Yann publie des albums où là chaque case est saturée de clins d'œil, de références. Et donc là aussi, bien sûr, on peut lire la bande dessinée normalement, mais on est quasiment obligé de la lire une deuxième, une troisième fois pour vérifier à chaque case qu'on a bien compris tous les clins d'œil. Vous, c'est quelque chose de plus simple. Ça me fait d'ailleurs penser à votre travail de biographe, où ce ne sont pas des biographies à l'américaine, 700 pages, où on épuise le sujet et où du berceau et même de l'arrière-grand-père jusqu'à l'arrière-petit-enfant, on a l'intégralité de la vie et des détails, y compris les plus sordides. Il s'agit plus d'évocation. Il s'agit de faire comprendre aux gens qu'il y a une atmosphère, qu'il y a un univers possible, et d'ailleurs de lui donner 2-3 clés pour qu'il s'y intéresse lui-même.
14: Oui, effectivement. Si c'est vraiment ça, tant mieux, parce qu'effectivement, mon idée n'a jamais été de rajouter, enfin, de faire un étalage, même si, évidemment, il y a une sorte d'érudition, mais c'est plutôt de la curiosité qu'un empilage de choses pour faire référence, enfin, et pour effectivement en mettre plein la vue au lecteur. Il faut qu'il y ait une connivence, il faut créer une connivence avec le lecteur. Et alors bon, dans la bande dessinée, il y a le texte et le dessin, et le dessin quand même est très important pour arriver à créer vraiment ce lien enfin, avec un lecteur. Mais la bande dessinée justement se prête très bien à cette chose qui permet de rester un peu naïf dans une lecture au premier degré. À condition évidemment qu'on n'encombre pas le récit de trop de choses et puis enfin une linéarité enfin qui fait que le lecteur des albums que j'ai pu faire avec Flock par exemple n'est pas le même que celui de certains albums de grandes séries qui ne visent pas le même public. Finalement on est quand même par moment considéré comme des auteurs pour un certain public, de toute façon on le voit au tirage, aux ventes, n'ayant jamais envisagé la bande dessinée comme un médium inférieur, je me suis dit que je n'allais pas moi essayer de rabaisser le niveau ou de rester à un niveau que je trouvais pas forcément très intéressant, parce que c'est quand même au départ un phénomène de presse. Pour juste prendre un exemple qui me terrifie encore quand j'y pense, le pauvre Edgar Jacobs, qui qui a produit des chefs-d'œuvre, notamment un album comme La Marque Jaune, qui est un classique du genre, a été obligé par son éditeur à ne faire un récit, à ne pas dépasser 60 pages. Donc le pauvre Jacobs a été obligé de ratatiner la fin de son histoire, alors qu'on aurait pu lui octroyer peut-être deux planches, mais parce qu'il y avait un formatage, parce que la bande dessinée, un peu comme les romans policiers qui finissent par faire 250 pages, alors que, et c'est le cas de beaucoup de romans anglais, les grands romans policiers anglais des années 20 et des années 30, qui étaient en fait des livres assez épais, mais qui étaient des œuvres, enfin des lectures passionnantes, qu'on a formatées souvent. Alors ça, c'est la traduction aussi qui infirme un peu les livres. Ça m'a jamais totalement plu, parce que je trouve qu'on... Là, il y a un mépris du lecteur qui est absolument terrible, et qui finit par donner une image, d'ailleurs, de certains genres littéraires, une mauvaise image, en fait.
2: Oui, un côté standardisé à cause des conditions de production, mais de même, la longueur des bobines de films, etc. Et c'est vrai que la bande dessinée s'est totalement affranchie de ça. Ouais. On a maintenant des bandes dessinées très courtes, la collection Pattes de Mouche, et au contraire, des bandes dessinées qui font allègrement 500 pages...
14: Les auteurs ont les mains libres maintenant dans tous les genres. Pendant très longtemps, la série noire publiait des romans complètement tronqués. Traduction, on amputait pratiquement le tiers du roman. Enfin, bon, c'était terrifiant.
2: Dans votre travail, et par exemple avec Flock, il y a des expérimentations intéressantes, notamment parce que elles ne disent pas leur nom. Plutôt que d'avouer qu'on est en train d'assister à un spectacle qui est une espèce de tour de force scénaristique et graphique, je pense à Blitz, où en fait on se rend compte, après avoir fini l'album, on le reprend évidemment pour le plaisir, qu'on est systématiquement de face, et donc on se rend compte que Blitz est en fait une pièce de théâtre, et que les 95% de l'album, le dispositif scénique est en fait totalement caché, c'est-à-dire si on ne se rend pas compte soi-même qu'on est en train de regarder des gens dans un espace clos qui varie très peu, avec uniquement des valeurs de plan différentes, on ne se rend pas compte qu'on a une bande dessinée qui nous raconte une pièce de théâtre, avec donc juste ce procédé cinématographique d'un zoom plus ou moins accentué. Ça, c'est pour le coup une espèce de tour de force qu'on ne peut réaliser qu'avec ce médium et qu'avec un dessinateur de talent. Comment est-ce que vous avez eu cette idée? Comment est-ce que vous l'avez scénarisé?
14: Ah, ce qui est très drôle, c'est que finalement, je ne pense pas qu'au début, quand on a commencé à fabriquer cet album, il n'était pas vraiment un album au départ, puisque c'était un feuilleton pour le journal Le Matin, qui voulait publier chaque semaine une planche. Je pense que l'idée d'en faire une pièce écrite par deux de nos personnages, enfin, les deux personnages qui sont devenus après les récurrents dans la série, je ne sais pas si c'était vraiment explicite. Mais c'est presque au fur et à mesure de l'histoire qui s'est déroulée dans un décor unique, un peu comme l'accord de Hitchcock, mais presque de manière plus trompeuse pour le lecteur, puisque justement on était dans un décor, on était dans une ambiance particulière. Je pense que le lecteur peut pas imaginer que ça pouvait être autre chose qu'une histoire comme d'habitude, quoi.
2: Ah bah, on rentre dedans,
14: et à la fin on tombe, on découvre et donc je sais plus très bien, mais sincèrement, mais peu importe. Et à la fin, on annonce que c'est une pièce écrite en collaboration par deux personnages qu'on voit au premier plan et qui se sont trouvés un pseudonyme commun. Enfin bon, moi j'aime bien ce genre de choses un peu sophistiquées, mais là, en l'occurrence, effectivement, ça crée une chute, quoi, tout simplement.
2: Et avec, une fois plus, une espèce de tour de force graphique. Ce qui m'intéressait, c'était de me demander si vous faisiez partie de ces scénaristes qui sont très précis dans les conseils graphiques qu'ils donnent. Covin crobardait la planche pour qu'ensuite le dessinateur l'exécute, comme on exécute une partition, mais quand même une partition déjà bien écrite. On parlait tout à l'heure, avant l'émission, d'Achille Talon. Greg aussi était précis dans les angles qu'il recommandait, Goscinny, et ou au contraire, certains scénaristes racontent l'histoire, découpent les dialogues et laissent le dessinateur totalement libre.
14: Oui, j'ai découvert que Jean-Michel Charlier, grand scénariste belge, était un peu en retard dans son scénario pour je ne sais plus quel dessinateur. C'est le dessinateur qui continue l'histoire tout seul. Enfin, mais, alors ça, moi, ça m'a jamais vraiment plu, ce genre de choses, parce que il faut quand même être précis. Enfin, il faut être laisser libre. Je pense que le dessinateur, quand il a des idées, il les soumet au scénariste avant exécution. Enfin, on en parle, on en discute. Avec Flock, on a eu des longues discussions. Même entre deux albums, puisqu'on n'a pas œuvré tellement, finalement, sur la longueur. Et c'est ça qui est passionnant. Il faut que le résultat soit, colle quand même énormément à ce qu'on a envie de faire, et dans une optique particulière, en fait. Quand on crée des personnages, on a envie de les faire exister vraiment, de les imaginer un peu sous tous les angles. D'ailleurs, on a fait un album qui est une biographie de la romancière Olivia Sturgess, sous la forme d'un documentaire, en fait.
2: Olivia Sturgess, 1914-2004.
14: Oui, on raconte sa vie. L'idée, d'ailleurs, est venue. Alors, ce qui est amusant, c'est que c'est Flock qui a eu l'idée, après avoir vu un documentaire que j'avais fait, moi, avec un réalisateur, sur Agatha Christie pour la télévision, et qui m'a dit, mais pourquoi pas faire un documentaire en bande dessinée, et finalement, avec tous les gimmicks de les documentaires, avec les personnages qui témoignent face caméra, enfin etc. Enfin bon, et même le côté très fabriqué des documentaires, enfin souvent qui reformate complètement un personnage comme on le veut, quoi. Et oui, parce que justement, c'est la bande dessinée se prête à énormément de choses, hein. Je pense qu'il y a eu une époque même où ce dessinateur que j'aimais énormément, qui dessinait pour Pilote, qui s'appelait Fred, qui avait fait...
2: Philémon,
14: qui avait fait un album unique, qui s'appelait Le Petit Cirque, qui était absolument extraordinaire. Là, on était dans un univers de fantastique à la Hoffman, mais c'était... je crois, alors ça, c'est peut-être, ce sont peut-être des propos que je vais regretter, évidemment... Je crois qu'on a vécu une époque quand même un peu plus féconde dans la bande dessinée. Maintenant, c'est l'épanouissement complet, mais avec des gens qui étaient vraiment très inspirés. Même si aujourd'hui, un auteur, enfin un jeune dessinateur qui ne veut pas s'embarrasser d'un ou d'une scénariste, parce qu'effectivement, cette pratique du duo n'est pas forcément la meilleure. Hein. Je le conçois très bien. Peut innover vraiment, peut œuvrer dans une manière totalement originale, c'est possible. Il aura peut-être du mal à se faire connaître, parce que la production est absolument énorme. Mais j'ai quand même l'impression qu'à une époque, les années 70 notamment, enfin, il y a eu... au moment où le médium évoluait vraiment avec des possibilités plus grandes, avec des supports qui étaient quand même autre chose que le Tintin, Spirou, qui était quand même, même si ça permettait à des très grands dessinateurs
2: de travailler,
14: faire tout ce qu'ils avaient envie de faire, mais pour des débutants, c'était beaucoup plus difficile.
2: Je m'inscrirais un tout petit peu en faux, parce que voilà, c'est vrai qu'il y a des albums absolument incroyables. Jimmy Corrigan, qui là où on est stupéfait par ce nouveau vocabulaire. Ici, c'est la même pièce, la même maison depuis les Diplodocus jusqu'aux années 90, qui revient obsessionnellement à travers des centaines de pages. Donc, il y a quand même des expériences formelles, mais qui sont en même temps de vrais scénarios, et donc qui sont pas juste une espèce de coup de cravate conceptuel, qui me paraissent aller encore plus loin que les années 70, même si vous les avez vécues, et vous avez vu effectivement l'explosion de la liberté de créer, qui était tout à fait neuve à cette époque-là, avec d'ailleurs là aussi quelques déchets. Voilà, tout n'était pas admirable dans Charlie Hebdo, tout n'était pas bon à prendre dans le nouveau Gottlieb, etc.
14: Oui, non, mais ça a été une grande époque. Mais je pense que on a découvert que c'était vraiment c'était peut-être pas une bonne idée de dire que c'était un art absolument fabuleux, mais qui reflétait plus la mentalité des gens que les choses, que le monde réel. Enfin, c'est un peu compliqué. C'est pour ça que je pense que artistiquement, enfin, il y avait des innovations plus grandes, ou carrément sur le plan de l'exploration de la société. Je pense que j'ai retrouvé justement un article que j'avais fait sur Bretéché, qui est quand même quelqu'un qui est pratiquement la première femme en France à faire de la bande dessinée, s'impliquait complètement, faisait de la critique sociale, et du coup a connu un succès énorme. Dans ce pays cartésien qui n'était pas forcément très féministe, qui pouvait avoir du mal à accueillir quelqu'un comme elle. Donc, il y a eu vraiment tout. On a eu droit à tout. Hein, c'est ça qui est très bien. Je sais pas. Enfin, tous les grands dessinateurs. Enfin, quelqu'un que j'aime beaucoup aussi, Drouillet, Philippe Drouillet, qui était quand même, avec qui j'ai eu des discussions interminables sur Gustave Moreau et le symbolisme. Qui est un immense dessinateur. Un peu brouillon, mais absolument fabuleux, qui a réussi quand même à faire des choses qui auraient peut-être du mal même aujourd'hui à exister. Enfin, donc, voilà, enfin bon, puis toute la grande époque de Pilote, ça a été quand même quelque chose. Et puis après, ça s'est un peu dilué et on vit peut-être aussi maintenant avec les disciples de grands dessinateurs qui ont œuvré, eux, dans les années 70-80.
13: Mais c'est vrai qu'on a du mal à voir qui sont les continuateurs de Drouillet, du dessinateur de Arne, toute la bande de Dionnet, Bilal, chacun a créé un univers incroyable. Là, on a du mal à voir leurs épigones. Dans la manière dont vous faites valoir tel ou tel auteur peu connu, à travers une biographie, à travers les hommages que vous les rendez, à travers le système de référence, il y a aussi tout le pan des traductions que vous avez apportées, avec notamment Fu Manchu, Robert Louis Stevenson, avec toujours l'idée d'apporter au public, soit dans la littérature d'horreur, vous avez traduit les lettres d'Arkham, donc la correspondance de Lovecraft, donc sinon de Lovecraft lui-même, mais l'idée d'aller vers le deuxième rayon, ce qu'on a pu appeler la littérature bis, avec toujours cette volonté de montrer qu'en fait il y a parfois une méconnaissance ou une mésestime d'œuvres qui sont en elles-mêmes tout à fait comparables à ce qui est au contraire mis en avant par les libraires.
14: Oui, alors ça c'est des passions d'adolescents qui découvrent, comme je l'ai fait moi, des auteurs un peu plus un peu délaissés, mais qui avaient eu leur heure de gloire en France hein, aussi. Hein. Je pense qu'on a publié presque tous les romans de Sax Rohmer, l'auteur de Fu Manchu, qui est quand même un auteur complètement kitsch, hein, qui a donné plus au cinéma des adaptations absolument extraordinaires. Bon. Et mêler des œuvres considérées comme mineures certainement à des chefs-d'œuvre comme les nouvelles de Stevenson par exemple, mais c'est une envie de faire passer des choses, quoi, de faire connaître des auteurs ou reconnaître, mais c'est une espèce de boulimie un peu aussi, hein, la peur qu'on oublie des gens. Mais là, c'est pas très original. Et avant moi, il y a eu des très très bons passeurs de toute cette littérature d'aventure. Je pense à Francis Lacassin qui a passé sa vie à faire publier, oubliant d'ailleurs lui-même d'écrire peut-être des biographies d'auteurs qu'il aimait, ce qui est dommage. Il a fait connaître Jack London à plusieurs générations de lecteurs sans même publier une biographie alors qu'il avait tout en main pour faire. Moi, ça m'a toujours un peu désolé.
13: On avait juste ses excellentes préfaces, effectivement.
14: Oui, peut-être parce que justement, là, il était encore, lui, dans la France, un peu hostile, un peu assez peu propice. Est-ce que j'aurais pu, moi, publier une biographie de Chesterton dans les années 60 Je sais pas. Enfin, n'étant pas un universitaire de haut vol, j'en sais rien.
13: C'était l'époque où on continuait à publier des inédits de Chesterton. Ben voilà, qui a quand même effectivement connu un petit purgatoire dans les Confessions d'un amateur de bande dessinée belge, donc le livre dont je parlais tout à l'heure que vous avez publié aux éditions des Impressions Nouvelles.
2: vous racontez Hergé, vous racontez Jacobs, et vous racontez aussi la manière dont vous vous rendez compte que vous vieillissez peu à peu et que le monde de la bande dessinée change. Qu'est-ce qui vous frappe particulièrement ? On en a déjà un peu parlé dans cet entretien. Quel est le statut aujourd'hui de cette bande dessinée franco-belge, de cet âge d'or des années 40-50 où les journaux prennent leur envol, où les premiers albums paraissent, où il y a quasiment un système industriel qui se met en place avec encore QRN sur Bretzelbourg qui surgit et qui continue à être au firmament de la bande dessinée?
14: Mais chaque moment où je me retrouve à Bruxelles, dans cette ville que j'aime beaucoup depuis, je crois, 50 ans presque, où j'ai connu et croisé des gens, ces grands auteurs de mes grands rhétoriqueurs, je me désole de voir que la bande dessinée, un peu comme la ville elle-même, comme la ville de Bruxelles, n'est plus dans Bruxelles, quoi. C'est-à-dire que finalement, la bande dessinée belge a été le reflet du pays qui l'a inventé, hein, vraiment, à tout point de vue, et que finalement il y a quelque chose de magique qui a un peu disparu, enfin qui ne reste que dans les albums de la collection du Lombard, qui était vraiment l'espèce de collection qui est devenue une collection mythique pour les amateurs de la bande dessinée belge, et où finalement, se reflétait, oui, un esprit, une espèce de bonhomie belge, une envie de d'amuser, d'instruire en même temps. Enfin, toutes ces choses qui ont disparu complètement. Enfin, où c'était un peu l'écume de toute une époque aussi, hein, où la littérature enfantine, bon, était quand même surveillée de près par des censeurs qui ont par exemple, ça c'est pour la France malheureusement, ont empêché un album de Jacob de paraître ici. Enfin,
2: le piège diabolique.
14: Le piège diabolique qui a été censuré. Bon.
2: Ce qui d'ailleurs a complètement désespéré Jacob, si je ne m'abuse.
14: Oui.
2: Vous en avez parlé avec lui ?
14: Le pauvre, oui, j'ai dû en parler avec lui. Mais ça faisait déjà un moment qu'il avait du mal à vendre ses albums. Parce que la moitié du tirage réalisé en Belgique était destiné à la France. Et effectivement, oui, il comprenait pas du tout pourquoi on le censurait. Réalisé en Belgique, était destiné à la France. Et effectivement, oui, il comprenait pas du tout pourquoi on le censurait.

0: C'est vrai qu'en fait, a marqué une époque, a été marqué par une époque aussi. Moi, j'ai une nostalgie énorme de ce moment-là, parce que même si j'ai commencé à en lire, alors que j'étais quand même encore vraiment très jeune, j'ai l'impression d'avoir été imprégné par ça et d'avoir vu petit à petit disparaître cette espèce de... Oui, c'est une espèce de magie, en fait, de naïveté, de côté, je sais pas, très enfantin, mais qu'on pouvait ressentir encore dans les années 70, puisque je n'ai pas découvert Bruxelles et la Belgique avant le début des années 70, qu'on ressentait quand on fréquentait ces personnages. Hergé était quelqu'un qui avait eu des problèmes un peu pendant la guerre, il s'était remis de tout ça et qui était devenu un classique de son vivant, une légende vivante. D'autres auteurs qui étaient beaucoup plus modestes, qui étaient beaucoup moins connus même, et qui vivaient de manière beaucoup plus sobre, mais qui tous avaient quand même il y a une espèce de mélancolie chez eux déjà dans les années 70, puisqu'ils sentaient qu'on allait vers la fin, quelque chose. Hergé a été marqué par l'arrivée d'Astérix, par exemple. Il a compris qu'il allait être détrôné, finalement, que Tintin allait perdre un peu de son autorité sur le lectorat...
1: Franco-belge.
0: Franco-belge, oui, puisque ça avait pris une importance énorme. Et voilà, donc c'était la suite des choses, et ça...
1: C'est vrai que c'est l'époque où plusieurs dessinateurs se tombent en dépression, et via Hergé lui-même, mais Franquin, voilà, donc où brusquement il y a une passation qui se fait mal, il y a une nouvelle génération qui est rebelle. C'est le moment où Goscinny se fait contester par la légende pilote en 68, qui exige son départ car c'est un valet du capital. Vous-même, vous commencez à écrire dans les cahiers de la bande dessinée à ce moment-là.
0: Ben oui, les cahiers sont créés en 71, et à ce moment-là, il y a une espèce d'émulation quand même chez des fans, enfin dans un club très réduit à ce moment-là encore d'amateurs. Je sais, quand je suis arrivé à Paris, moi je suis arrivé en 1969 à Paris, en sortant de ma province, et j'ai découvert qu'il y avait des réunions mensuelles d'amateurs de bande dessinée organisées par un club... qui publiait une revue qui s'appelait Phoenix, qui était un peu la revue qui a un peu voulu imiter, qu'on voulait imiter les cahiers de la bande dessinée, mais enfin qui était peut-être moins privilégié, enfin je sais pas comment dire. Et je me suis rendu compte, oui, qu'il y avait un espèce de fan club, il y avait des fous de bande dessinée qui essayaient de faire reconnaître cette chose qui était finalement partout, qui existait souvent de manière pas très populaire, quoi, pas considérée vraiment de manière très sérieuse, à part peut-être par quelques intellectuels parisiens ou des gens un peu plus évolués. Je pense au réalisateur Alain Resnais, qui avait créé lui-même un club d'amateurs de bande dessinée, mais qui n'a pas existé longtemps.
1: Mais qui a fait dessiner Bilal dans ses films.
0: Oui. Oui, il y avait non, mais on n'avait pas en France ce que les Italiens ont eu grâce à des gens comme Umberto Eco, qui a été un analyste, enfin, en tant que sémioticien, il a analysé la bande dessinée, il a fait connaître, grâce à des revues publiées par des amis à lui, les bandes dessinées américaines qu'on connaissait pas. Enfin, moi j'ai découvert quand même beaucoup de choses. Dans les années 70, toutes ces séries américaines classiques que j'ignorais tout, n'ayant pas grandi dans ce milieu, on découvrait quelque chose enfin, il y avait un côté un peu archéologie, hein, même aussi, par rapport à ce qui venait de l'autre côté de l'Atlantique. Et la bande dessinée américaine a quand même eu une influence énorme sur le développement de la bande dessinée en Europe de l'Ouest. Ce fait que la bande dessinée belge, après avoir été une espèce de créer un mouvement, Hergé m'a dit un jour, c'est incroyable, finalement, La bande dessinée, ça a commencé plutôt en Belgique qu'en France. Il m'a dit ça textuellement.

0: Bon, ça avait un côté un peu bébête, quoi, mais finalement, il n'avait pas tort. Puis c'était lui, finalement, qui avait un peu lancé le mouvement, puis après créé une espèce d'école. Alors même qu'en France, on en restait à des choses beaucoup moins intéressantes. Enfin, une production locale qui était, qui était pas fantastique, à part, à part les idées plus d'Alain Saint-Augan, qui était, qui a disparu complètement d'ailleurs. Mais finalement, c'est la Belgique qui finalement était une sorte de relais entre l'Amérique et la France, puisque les Belges ont toujours été très américanophiles, un peu par nécessité, parce que quand on n'a pas d'identité, on prend ce qu'on trouve ailleurs.
1: Je vous laisse la responsabilité de ces propos. Merci mille fois François Rivière de cette heure passée avec vous. Je rappelle la confession d'un amateur de bande dessinée belge, mais surtout voilà le rendez-vous de Seven Oaks, Olivia Sturgess, la série Blitz, le privé d'Hollywood, voilà, et tous ces livres que vous avez préfacés, et dont l'un des derniers est Ma vie aventureuse de Sir Arthur Conan Doyle, avec une préface qui ne donne qu'une envie, c'est de lire votre biographie, parce que dans votre biographie, on apprend tout ce que Sir Arthur Conan Doyle tait de sa propre, dans sa propre autobiographie. Comme il passe sous silence les épisodes les plus marrants, qui sont notamment la manière dont il croyait que les fées avaient été photographiées, ce genre de choses. Voilà. Mais merci d'avoir défendu la bande dessinée et d'avoir affirmé que c'était un art, en tout cas une manière très originale de lier la littérature et le graphisme.
0: Merci à vous.

0: Eh bien, nous voici avec Bérénice Levet, bonjour.
1: Bonjour. Voilà,
0: pour la deuxième partie de ce pour et contre la bande dessinée, car Bérénice, vous m'avez un jour appelé en me disant qu'il fallait absolument que vous puissiez dire du mal de la bande dessinée, et ça vous paraissait très bien de le dire à mon micro, étant donné que je fais profession de la défendre depuis, mais je crois que mon premier article était en 92, c'était pour défendre le Batman de Frank Miller.
1: D'accord. Voilà. Donc,
0: j'ai commencé par un cri d'amour pour la BD.
1: Voilà, non mais il est vrai que si je vous ai proposé cela, c'est que j'ai énormément d'estime pour vous et je voyais dans l'incorrect que la rubrique bande dessinée vous revenait et par conséquent j'avais très envie d'avoir cette discussion avec vous. Plutôt que de monologuer, j'ai envie que l'on m'oppose des arguments puisque je suis assez sûre de mon fait dans ma critique. On verra que... Elle n'est pas généralisée, elle concerne un certain type de bande dessinée.
0: C'est vrai.
1: Mais j'étais vraiment très intéressée d'entendre des arguments qui la défendent et la défendent sur le terrain où moi je l'accable.
0: Voilà, parce que voilà. Donc vous l'accablez, c'est vrai, sur deux choses précises qui sont la biographie et l'adaptation. Donc la biographie, c'est raconter l'histoire de quelqu'un qui a véritablement existé en bande dessinée ou adapter en bande dessinée une œuvre littéraire. Genre, on va citer tout de suite la catastrophe des catastrophes, qui est l'adaptation de Proust en bande dessinée,
1: qui est
0: une pure bouse. Vous me pardonnez l'expression, mais évidemment j'ai des contre-exemples et je voulais avant de vous dire mes arguments, que vous puissiez dire pourquoi spécifiquement, par exemple, la biographie vous paraît être quelque chose qui ne peut pas être traité en bande dessinée.
1: Alors, déjà, je vais quand même avoir un propos plus général concernant la bande dessinée. Malgré tout, quelle qu'elle soit, c'est que contre Jack Lang, qui affirmait que donc la bande dessinée était un art, et sans doute avez-vous en mémoire François Mitterrand, qui longtemps avait été réticent, mais lorsque, au bout de son premier septennat, il fait de nouveau campagne, il revient sur le ministère de la Culture et sur Jack Lang, et il dit, il se flatte d'avoir instauré, établi le festival d'Angoulême, et il dit, donc Jack Lang avait raison, tout est culture. Bon, donc je trouvais déjà que venant d'un homme comme François Mitterrand, qui malgré tout savait que tout n'est pas culture, c'était spécialement coupable. C'est une grande trahison des clercs. Et puis, donc, la bande dessinée, en règle générale, j'aimerais qu'elle reste malgré tout à sa place. Et notamment à sa place, ça veut dire qu'elle ne pénètre pas, par exemple, l'espace scolaire. Parce que c'est un des grands problèmes, c'est que certains titres de bande dessinée sont inscrits dans les manuels de littérature, comptent parmi les ouvrages de référence, et dans le domaine qui est le mien et que je connais, la philosophie, je sais très bien qu'il y a des professeurs qui prennent appui précisément sur la traduction donc de Platon ou d'autres philosophes en bande dessinée, ou même l'introduction à des problématiques philosophiques par le truchement de la bande dessinée, et cela, je le condamne absolument. Pourquoi ? Parce que je considère, et alors la chose est encore plus grave à l'heure de l'intelligence artificielle, c'est que le rôle de l'école et celui de la culture en général, c'est que la culture n'est pas simplement une question d'œuvres étudiées. La culture, c'est d'abord une question de disposition. Et que par conséquent, nous avons, nous, en tant que professeurs de littérature ou de philosophie, et en tant que professeurs en règle générale, à former des facultés qui sont requises précisément pour accéder aux grandes choses, c'est-à-dire la patience, la disponibilité, l'attention, l'acceptation des efforts. Or, tout cela ne me semble pas, toutes ces dispositions ne me semblent pas être demandées, donc formé, développé et cultivé par la bande dessinée. Et donc dans un des textes, c'était dans le premier numéro de l'Incorrect, mon premier article était consacré à la bande dessinée. Je l'ai relu puisque ça fait une dizaine d'années, un peu plus, et je ne me souvenais pas même que à l'époque Daniel Picouli, qui est sans doute bien oublié aujourd'hui, mais le concédait tout à fait. Au moins la bande dessinée, vous ouvrez, vous savez tout de suite si vous êtes de plein pied avec. Alors que évidemment, que ce soit Proust, mais même Balzac, mais même Flaubert, il faut leur accorder du temps pour entrer dans leur univers, et on ne décide pas d'un simple mouvement si c'est une œuvre pour nous ou non. Donc, vous voyez, pour moi, c'est déjà cela, l'énorme problème. Alors, justement, je vous ai apporté un passage que je trouve tout à fait extraordinaire et qui m'accompagne et que je lis toujours mes étudiants, de Valérie dans Regards sur le monde actuel, dans le texte consacré à la liberté de l'esprit. Valérie dit très, très, très exactement la chose. C'est qu'il dit que qu'est-ce que une culture ou une civilisation? Elle est d'abord constituée par des choses, des objets matériels, livres, tableaux, instruments. Mais il dit pas plus qu'un lingot d'or, un hectare de bonne terre ou une machine ne sont des capitaux en l'absence d'hommes qui en ont besoin et qui savent s'en servir. Eh bien, c'est la même chose pour les grandes œuvres. Nous risquons, en fait, de voir advenir une humanité qui n'a plus besoin. Donc, les grandes œuvres, le matériel de la culture, dit-il, exige l'existence d'hommes qui aient besoin de lui, qui puissent s'en servir, c'est-à-dire d'hommes qui aient soif de connaissances et de puissance de transformation intérieure, soif de développement de leur sensibilité, et qui sachent d'autre part acquérir ou exercer ce qu'il faut d'habitude, au pluriel, de discipline intellectuelle, de convention et de pratique pour utiliser l'arsenal de documents et d'instruments que les siècles ont accumulés. Si bien que, vous voyez, c'est là le cœur de l'inquiétude qui est la mienne, de voir absolument tout traduit dans la langue de la bande dessinée, des bulles et des images, parce que il y a des facultés qui ne seront plus formées et développées. C'est le premier point, sans doute le plus important.
0: Alors, j'ai retenu attention, patience, effort. Je vois qu'il y a certaines bandes dessinées qui font 400 ou 500 pages dans lesquelles on a besoin de rentrer avec un certain effort, surtout quand le langage graphique n'est pas immédiat. Je pense à une œuvre en particulier. Alors, vous me direz, mais ce n'est qu'une œuvre, mais de même, quand Valérie parle des grandes œuvres, il parle du Timée de Platon et il ne parle pas du dernier journal du Monde, du dernier numéro paru, et il ne parle pas d'un roman de Bernard-Henri Lévy ou d'Annie Ernaux. Voilà, il parle de choses qui sont un peu plus conceptuelles. Voilà, ici, de Richard McGuire, est une bande dessinée assez intéressante. C'est un auteur qui est né en 1957, qu'il a écrite. C'est une pièce qui est sans doute un living room. Et donc la bande dessinée est muette, et sur plusieurs centaines de pages, on voit à partir du même point de vue, depuis les Diplodocus jusqu'aux années 90, cette pièce qui change. Évidemment, la maison n'existe pas au temps des Diplodocus, elle se construit, elle n'est qu'une cabane, elle devient quelque chose qui évidemment évolue jusqu'au XXe siècle, avec des gens qui y vivent ou qui y meurent. La maison est détruite et reconstruite, et sur cette durée, sur cette longueur, avec ce vocabulaire graphique, avec d'ailleurs un usage particulier des couleurs, avec ces codes qu'on est obligé d'apprendre, on voit bien que la bande dessinée n'est pas juste juste une espèce d'adultération d'un message plus intelligent. Je voudrais tout de suite parler de deux ou trois autres albums. La revue dessinée Abominable Revue de Gauche, qui malgré tout publie très bons reportages, a consacré une bande dessinée, là aussi assez épaisse, de plus de 100 pages, à l'histoire du remembrement, avec là aussi une véritable histoire, un véritable propos. Si j'avais lu un ouvrage sur le remembrement sans avoir deux ou trois des illustrations qui l'ornent, aurais-je aussi bien compris deux ou trois concepts? Je ne suis pas certain. Et enfin, par exemple, la bande dessinée de Jankovici et Blin sur l'énergie a le mérite, à travers justement cette alliance incroyable du texte et de l'image, à expliquer un certain nombre de concepts, d'accord, à montrer un certain nombre de choses qui, là aussi, peuvent très bien être exprimées autrement. Ouais. Mais
1: alors, non, là, je vous le concède, parce qu'à ce moment-là, on pourrait très aisément m'objecter que la peinture n'est pas un art ou ne peut pas être mis...
0: En tout cas, toute la peinture.
1: Voilà, que Nicolas Poussin ne pourrait pas être mis à la même hauteur que Corneille. Or, évidemment que si. Et donc, je ne conteste absolument pas. Et là, tout ce à quoi vous faites allusion, ce sont références plus qu'allusions. Ce sont des œuvres originales, en effet. C'est pas, ce n'est pas une version édulcorée ou simplifiée c'est pas un effort de traduction. C'est essayer, au contraire, par la vertu de l'image, de formuler quelque chose que peut-être les mots ne parviennent pas à atteindre.
0: Donc, ni les mots, ni l'image fixe.
1: Voilà.
0: Parce que exactement. Ici, c'est la séquentialité qui fait
1: plus.
0: Toute la valeur.
1: Voilà. Donc ça, là-dessus, je n'ai pas d'objection. Après, je ne suis pas... Alors, la raison pour laquelle je pense que la bande dessinée, toutefois, même sous cette forme, par exemple, si on prend le livre sur le climat, enfin, sur la bande dessinée de Jankovici et Jankovici, Je ne considère pas malgré tout que elle a pénétré dans l'enceinte d'un établissement scolaire, parce que je veux croire que la bande dessinée appartient plus aisément à l'univers de la jeunesse et qu'elle n'a pas tant besoin de nous, adultes et professeurs, pour l'y escorter. Même si elle réclame des efforts, mais je pense malgré tout qu'un lecteur intéressé peut de lui-même s'y orienter. Alors que pour entrer dans un tableau de Poussin, de Nicolas Poussin ou de Rubens, nos étudiants ont besoin de nous. Vous voyez, je pense quand même qu'il y a une familiarité de ce médium pour la jeunesse, qui lui permet d'y accéder sans qu'un adulte, un professeur, soit l'intercesseur.
0: Alors, pardonnez-moi, mais je prends par exemple cette autre abomination qu'on appelle la dark romance, donc oui, ces romans pour adolescents, avec généralement deux ou trois suicidaires qui se prennent ou pas pour des vampires et qui et font l'expérience douloureuse de leur puberté. Là aussi, c'est une littérature qui n'a besoin d'aucune médiation.
1: Et ben oui.
0: En fait, la bonne bande dessinée, dire comprendre effectivement comment s'articule une planche, comment la case participe ou pas de l'économie de la planche, comment le feuilletage lui-même est un effet rhétorique. En fait, il y a une intelligence. Alors, Thierry Grandstein en a écrit un pavé monumental publié au PUF et qui est tout à fait fascinant sur justement ce vocabulaire précis de la bande dessinée, le phylactère, l'espace intériconique, juste pour désigner la gouttière de blanc entre deux cases, qui existe ou qui n'existe pas. On a au début, quand Rodolphe Töpffer invente la bande dessinée, avec l'idée d'histoire en image, l'affirmation, au contraire, d'un vocabulaire tout à fait original, d'une alliance surprenante, et où, là aussi, soit on va lire des bandes dessinées qui sont évidentes et il y a aucun problème, soit on lit des bandes dessinées qui sont un peu plus intelligentes. Et le fait, au contraire, on a besoin de cette médiation.
1: Bien sûr.
0: Surtout le terme d'adaptation, je pense, sur lequel
1: on va y revenir. Voilà. Mais là, quand même, un élément qui, je veux vraiment insister sur ce que je viens de dire, c'est que je ne dis pas que on n'aura pas une plus grande intelligence de l'art de la bande dessinée sans un médiateur, mais que nous heurtons pas à la même réticence de la part de la jeunesse, et que par conséquent l'école étant quand même ayant déjà du mal à remplir sa tâche, c'est-à-dire à apprendre à lire Corneille, Racine, Balzac, Flaubert, je ne pense absolument pas que l'on a besoin de d'intégrer la bande dessinée à l'école, parce que il n'y a pas de résistance à lever. Je suis absolument convaincue. Par exemple, le bon, sans doute l'avez-vous visité ou le projetez-vous. J'ai appris que le musée Tardy venait d'être ouvert. Charge à eux d'établir justement des instituts de la médiation, l'art de la bande dessinée. La jeunesse s'y précipitera, elle sera pleine de bonne volonté. Donc à l'école, il nous faut absolument nous concentrer sur les domaines où la jeunesse oppose malgré tout le plus de résistance. Voyez ce que je veux dire.
0: On a l'impression que c'est parce que la littérature, la grande littérature et la philosophie, la vraie philosophies sont difficiles d'accès, que vous voulez que l'école s'y réserve, mais par exemple, l'histoire, là aussi, la grande, la vraie bonne histoire...
1: J'ai pas nié l'histoire, piliers, c'est la littérature, l'histoire, moi je pense que même plus encore que la philosophie, le docteur en philosophie que je suis l'affirme, je pense qu'il n'y a rien de plus urgent que de tout recentrer sur la langue, la littérature et l'histoire. Et puis la philosophie, eh ben tant pis, on verra après. Mais déjà, si notre jeunesse sortait en possédant sa langue, en étant capable de lire les grandes œuvres de littérature et en connaissant son histoire sur le bout des doigts, pour moi, ça suffirait déjà. Vous voyez.
0: Ce que je veux dire, c'est que c'est une question de degré, parce que la jeunesse n'a aucune difficulté avec la mauvaise littérature, donc c'est pas la littérature en tant que telle. La jeunesse n'a aucune difficulté avec les mauvaises images. Je n'y range pas la bande dessinée dans les mauvaises images, mais les feuilletons médiocres ou les films stupides. En revanche, la jeunesse a besoin effectivement qu'on l'amène à regarder aujourd'hui Fritz Lang ou les œuvres de Melville. Quand j'ai proposé à ma fille qui l'a accepté par gentillesse familiale et par docilité filiale de regarder un film de Melville en noir et blanc avec des silences de 10 minutes et des plans longs, je crois que je lui ai fait souffrir mal mort.
1: Je considère que c'est absolument capital de les introduire à ses œuvres, mais précisément, vous êtes son père. Je ne suis pas sûre qu'elle est à l'école. On ne doit pas charger l'école de toutes les tâches.
0: Cet éveil artistique, si ce n'est pas l'école, qui? Non, parce que combien de parents sont capables de donner la grande littérature grand cinéma?
1: On peut pas me donner la moindre leçon sur ce point, puisque moi, précisément, quand j'enseignais en terminale, je profitais d'étudier, par exemple, le désir. Quand je faisais étudier le désir, j'en profitais pour leur faire écouter l'air de Chérubin dans Mozart, précisément parce que je me disais, d'une pierre deux coups, là, ils verront, Platon nous parle de ce désir erratique, il suffit d'écouter quelques notes de Mozart et le chant de Chérubin et ils comprendront tout de suite ce que Platon veut dire. Donc, évidemment, je les emmenais aussi au musée du Louvre, donc je considère qu'effectivement, c'est notre tâche. La seule chose, je vous dis, c'est que quand bien même, cela étant, je ne me suis pas toujours interdite d'introduire certaines grandes œuvres du cinéma, précisément parce que je suis cinéphile et que j'aime ces grandes œuvres. Donc, il est vrai aussi. Mais je me dis que malgré tout, il y a moins de réticence, même si, vous le dites, un film en noir et blanc, ils vont peut-être être... Mais je crois qu'il est malgré tout plus aisé de leur faire visionner les grands chefs-d'œuvre en étant à leur côté, en les escortant. Mais j'admets aussi qu'il y a de moins en moins d'adultes qui sont eux-mêmes porteurs de cet héritage. Donc, mais là-dessus, même si vous voulez, vous voyez, on va aborder la question de l'adaptation. Un Kafka vu par Orson Welles, il est évident que c'est une lecture, une proposition, une interprétation qui a toute sa légitimité et qui est grande. Hein, donc après, il y a des hiérarchies malgré tout à établir. Mais Ma conviction est que la bande dessinée est la chose la plus la mieux partagée et dans le cœur de la jeunesse.
0: C'est vrai, les ventes de bandes dessinées sont là pour le prouver, oui. mais en même temps, c'est une bande dessinée particulière et c'est pas forcément la meilleure. Ce sont des mangas, mais pas forcément les meilleurs, etc.
1: Oui,
0: donc
1: oui.
0: On voit bien que là aussi, il y a une espèce de mauvais goût universel qui est bien partagé.
1: Il se trouve, malgré tout, même si je n'ai absolument pas votre compétence, donc je n'y prétendrai pas, mais pour le peu... cela étant, j'essaie quand même de regarder. Je n'en achète pas, mais dans les librairies.
0: Nous savons que vous êtes honnête.
1: Dans les librairies, je vais regarder. Donc je ne veux absolument, je ne juge, je ne parle pas comme ça en général. Sans, mais quand je vois les bandes dessinées ayant pour thème la philosophie. Je suis absolument mais catastrophée par la niaiserie du dessin, l'indigence de la du trait précisément. Je trouve qu'il n'y a aucun art. J'ai pu entendre une journaliste du Figaro pour qui j'ai la plus grande estime et qui est venue faire l'éloge des Minions. Pour moi, là, on entre dans vraiment, mais la laideur et la pauvreté du dessin qui est absolument catastrophique. Donc, si vous voulez, là, on sombre dans quelque chose qui renonce à tout critère de jugement.
0: Mais je crois que vous avez parfaitement raison d'insister sur en fait justement le défaut de certaines bandes dessinées dites pédagogiques, c'est-à-dire que il y a d'abord une adaptation volontairement simplifiée, parce qu'on ne rentre pas dans Platon sans effort, et donc alors on rentre dans Thomas Piketty beaucoup plus facilement, et que Piketty soit en bande dessinée, ça paraît juste légitime. Même, on aimerait que Piketty écrive directement en bande dessinée. Et voilà, ça permettrait d'économiser une partie du papier. Mais c'est effectivement le fait que on sacrifie le dessin par rapport à la partie textuelle, et que donc on aboutit à un mauvais résultat, c'est-à-dire que au lieu que le dessin soit à la hauteur du texte, l'éditeur choisit un tâcheron qui exécute rapidement.
1: Surtout, on a plusieurs générations désormais qui se sont crus tous. Alors peut-être justement la génération Mitterrand, la génération de Jack Lang, ils se sont tous découverts des talents de dessinateurs. Alors, ils se sont tous mis à dessiner.
0: Et parfois, c'est atroce.
1: Mais ce qu'il y a d'épouvantable, consulter Philosophie Magazine tous les mois, donc il y a 4 ou 6 pages de bande dessinée, mais c'est épouvantable. La Croix, l'hebdo La Croix, ils ont toutes les semaines, sur un thème évidemment qui plus est le plus bien pensant qui soit, mais le dessin, parce que je le lis, alors là, je cherche même pas à comprendre de quoi il retourne, mais simplement le dessin est atroce. Mais tous se sont cru autorisés. Alors, en plus, il faut quand même voir que ce monde de la bande dessinée est très investi par l'esprit progressiste le plus redoutable. Hein.
0: La gauche a triomphé,
1: Ah oui. Donc, mais c'est surtout... parce que, vous voyez, moi qui ne connais pas grand-chose, mais il n'empêche que... Il y avait un trait spirituel chez Goscinny, chez même Gaston Lagaffe. Il y a un mouvement, il y a une dynamique, il y a un génie, voilà, du trait. Je ne vois plus rien de cet ordre dans ceux qui traduisent.
0: Blin, par exemple, lui a ce génie-là, et on le voit bien dans la diversité des choses. Joshon Garner est un auteur de bande dessinée minimaliste qui a longtemps écrit pour le 1 où il y avait des planches explicatives, donc dans un style minimaliste, mais qui justement par le caractère réduit du trait.
1: Et donc,
0: avait une espèce de force didactique incroyable. Je voudrais parler d'une autre œuvre qui s'appelle Flatland. Flatland, c'est un roman qui paraît au 19e dans l'Angleterre victorienne, où un être à deux dimensions raconte comment est-ce que un jour il s'est rendu compte qu'il existait des êtres à trois dimensions. Alors, bon, le roman est évidemment irracontable parce que c'est une espèce de fantaisie mathématique et géométrique tout à fait surprenante, qui est une espèce de critique de l'Angleterre victorienne, de la position du protestantisme, en tout cas de la religion protestante, et des rapports de classe. L'adaptation en bande dessinée est une espèce de prodige d'intelligence graphique, justement, parce que il a fallu trouver les équivalents, et d'ailleurs avec une espèce d'heureuse coïncidence. On décrit un monde à deux dimensions dans un espace qui lui-même est à deux dimensions, puisque la troisième dimension, qui est l'épaisseur du bouquin, évidemment, n'existe qu'au moment du feuilletage. Mais c'est quelque chose qui est particulièrement bien vu. En fait, on pourrait presque vous accuser, vous me pardonnerez, c'est rhétorique, de considérer que c'est l'adaptation qui, en tant que telle, est pécamineuse. C'est-à-dire, fait, je prends l'œuvre de Wagner et j'en fais un film, je prends les romans de la table ronde et j'en fais Excalibur de Bormann. Alors, où je prends n'importe quelle œuvre littéraire, y compris Balzac, que vous citiez tout à l'heure, et j'en fais un film, par principe, effectivement, on perd quelque chose. Mais dans quelle traduction, en fait, ne perd pas ?
1: Non, de toute façon, effectivement, je condamne tout autant la version cinématographique. Je pense que Zola ou Balzac... même interprété par Gérard Philippe, ça peut être un bon film, ce n'est pas du Balzac, ce n'est pas du Stendhal. Donc je suis tout aussi sévère avec de toute façon ce passage à l'image. Mais il y a malgré tout un élément supplémentaire qui est une dimension que je trouve quelque peu puérile dans la traduction en bande dessinée de ses œuvres. Mais sans doute parce que le moment que nous vivons fait que les auteurs de bande dessinée ne sont plus à la hauteur, malgré tout, de l'œuvre initiale. Donc c'est même plus une lecture, comme je vous le disais tout à l'heure, en prenant Kafka, Orson Welles, mais mettons, je crois que les Rouges et le Noir, c'est du Claude Autant-Lara. Enfin, on a encore quand même des grands cinéastes qui ont un œil, qui ont quelque chose. Je pense qu'il y a aussi cette perte qui est liée à cela, c'est que les dessinateurs et les scénaristes d'aujourd'hui sont incarcérés dans la prison du présent. Donc, de toute façon, projettent sur les grandes œuvres dont ils s'emparent toutes les idoles du présent. Vous voyez, je ne pense pas que ils aient cette puissance, malgré tout, qu'on pouvait encore trouver dans le grand cinéma. Donc, mais cela, il n'empêche que, pour moi, le passage, on perd ce qui fait le propre de la littérature, qui est la révélation par le mot qui va dire la chose, par l'intrigue, par le style, par le rythme de la phrase. Tout cela s'est perdu à la faveur de la traduction, aussi bien en film que en bande dessinée. Avec un argument que je tiens pour mes alibis par excellence, qui est de nous dire: mais c'est une première étape, traduisons en bande dessinée, et de la bande dessinée, cela donnera envie au lecteur qui aura aimé d'aller directement à l'œuvre. Ça, c'est absolument faux. Ça, c'est un alibi. Je suis précisément, pour les raisons que j'ai dites au début, c'est que les mêmes facultés ne sont pas sollicitées. Et si vous ne formez plus les facultés requises pour lire Proust, c'est pas parce que, alors qui plus est, la version bande dessinée est catastrophique, mais même elle serait la meilleure qui soit, de toute façon, vous ne passez pas, il n'y a pas de voie de passage de la traduction en bande dessinée à la lecture de Proust. Voilà, parce que, qui plus est, quand on ouvre un roman, il faut avoir cette passion de comprendre, de se dire qu'est-ce que le romancier va avoir à me révéler. Et je ne crois pas qu'il y ait cette puissance de révélation qui soit à l'œuvre dans le rapport à la bande dessinée.
0: Et il y a quelque chose de sec, dans, si j'ose dire, dans la littérature imprimée uniquement avec des caractères, voilà, où effectivement, on est, il n'y a pas cette amabilité du dessin. Voilà. Mais même chose quand je regarde une toile de Miro, voilà, je suis obligé de faire un effort pour comprendre ce que signifie cette tache rouge ou cette tache bleue. Voilà.
1: Alors, vous n'avez même pas d'effort à faire parce qu'elle signifie sans doute pas grand chose.
0: Ouais, je vous sors dubitatif. Je vais profiter du fait qu'il est pile poil 18h59 pour rappeler à nos auditeurs deux choses. D'une part, qu'ils peuvent écrire à courtoisie@rc.fr s'ils ont envie de nous envoyer des questions. Et d'autre part, que c'est très aimable à eux de nous écouter, qu'il ne faut pas hésiter en plus à nous soutenir. Et nous avons reçu aujourd'hui par le courrier une pièce de 2 €. C'est exactement ce qu'on réclame à tout le monde. 1 € par mois, 1 € pour passer l'été. 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Alors plutôt, ne vous envoyez pas par la poche. Je pense que ça vous coûte plus cher en timbre que de nous faire un don à soutenir.rc.fr. Ça nous permettra de continuer à parler de 1000 choses avec Bérénice Levet, par exemple. Ce que vous dites, il y a aussi deux choses. D'une part, l'excellence du dessin et par exemple quand on regarde tel tableau d'un peintre pompier comme Jérôme où il y a l'ombre des trois croix qui se projette sur le sol et les gens qui quittent le calvaire, on a là rassemblé en une seule image toute l'histoire qu'on connaît et donc on est obligé d'élucider, de parcourir le tableau et évidemment quand on lit des exégèses savantes de tel tableau de Vermeer ou de tels tableaux de Poussin, on a juste l'impression qu'il y a deux personnes au bord d'un chemin avec un grand arbre. Non, pas du tout. Il y a 1000 choses à comprendre dans la disposition des pierres, etc. C'est déjà quelque chose qui est réservé à une élite qui est capable de comprendre. Poussin lui-même, d'ailleurs, avait quand même peu d'amateurs. Sans son mécène, il aurait continué à pondre des œuvres qui sont cosa mentale et qui seraient restées, malgré tout, inaccessibles au plus grand nombre et qui, d'ailleurs, le sont encore. Dans la littérature, il y a l'idée que je me jette dans un océan de signes et que peut-être au bout de 50 pages ou peut-être au bout de la première phrase, je serai absolument saisi. La bande dessinée est un médium qui évidemment parle tout de suite plus au sens avec cette alliance du dessin et du texte, mais qui là aussi est capable, dans le cas d'une bande dessinée qui est un roman ou une bonne adaptation d'un roman, de m'entraîner dans un univers sensoriel où si je connais l'œuvre préalable, je suis capable d'apprécier l'intelligence de l'adaptation, le parti pris de celui qui a traduit, de même que si j'étais capable de parler grec, je serais heureux de telle traduction de Sophocle par rapport à telle autre. Je viens de lire les Antigones de notre ami Steiner, donc je suis plein de grec en ce moment. Et j'ai surtout, je suis évidemment bien incapable de lire Sophocle dans le texte, donc, mais je suis content de voir que lui aussi nous dit à quel point on est éloigné de toute façon du texte sophocléen initial. Là, dans l'adaptation d'un roman de Doug Edline, le choix des angles, le choix des couleurs, j'ai l'impression de connaître par cœur ou pas, j'ai l'impression de retrouver le goût de l'adaptation que John Boorman en a fait. Autrement dit, je me projette moi aussi avec mon bagage culturel qui me permet d'apprécier quelque chose qui est bien dessiné. Parfois, on a l'impression que vous ne parlez que des choses qui sont horriblement dessinées. Un dernier exemple, et vous me pardonnerez parce que je jette tout ça sur la table, un peu dans le désordre, c'est la bande dessinée Logi Comics, LOGICOMIX, qui essaie de nous raconter 120 ans de pensée occidentale, de philosophie logique, depuis Bertrand Russell jusqu'à Wittgenstein et les autres. Effectivement, le dessin n'est pas admirable, mais il est très précis. Les personnages sont représentés d'une façon schématique, mais au plus près des personnages réels. Et on essaye de nous passionner pour le roman de ces logiciens qui tous deviennent fous ou presque. Ça m'a donné véritablement le goût de détester Bertrand Russell, ce que j'avais déjà parce que c'est un gauchiste, mais par contre de mieux connaître 2 ou 3 autres des logiciens dont on me racontait l'histoire. Et là, le dessin n'était peut-être pas artistiquement parfait, mais en revanche, il était parfaitement ajusté à sa fonction,
1: oui,
0: justement, de médiation.
1: En tout cas, ou d'intrigue. Mais, vous voyez, dans ce que vous venez de dire, il y a une chose qui me frappe, c'est que moi, ce que je demande aux grandes œuvres, ou aux œuvres, et à ce moment-là, c'est une pierre de touche, c'est que c'est surtout pas pour me retrouver ou retrouver notre temps. C'est précisément pour creuser l'écart, pour... vous savez, il y a une phrase que je cite souvent de Schopenhauer, il dit devant un tableau, on doit se tenir comme devant un peintre, on doit se taire et attendre qu'il nous donne ce qu'il a à nous donner et, à la rigueur, nous remettre la parole. Mais parce que nous avons la hantise de n'entendre que notre propre voix. Eh bien, moi, c'est ça, c'est cette hantise. En plus, il se trouve qu'en ce moment, je travaille sur Philippe Muret et le catholicisme, mais c'était exactement ça. Et c'est ça, le rôle du catholicisme. C'est que ça nous donne une idée de l'homme, simplement même sur le plan anthropologique, indépendamment de la foi, qui n'est pas celle dans laquelle nous baignons. Et quand j'ouvre un roman, je ne cherche pas ce qui va me conforter ou ratifier les évidences et les certitudes du présent et celles dont la caverne bourdonne, mais tout au contraire, ce qui me permet de savoir qu'il est d'autres modalités d'existence, et souvent infiniment plus hautes, que celles dont nous vivons. Vous voyez, donc moi je ne demande jamais à une œuvre de m'y retrouver. Tout au contraire, je demande, ce processus d'identification me semble proprement contemporain, alors que ce que l'on demandait aux grandes œuvres, c'est de nous élever. Et donc, d'être libéré de soi afin d'être libre, donc libéré de soi, de son petit moi, et libéré de son présent, afin d'être libre pour des choses plus grandes, plus vastes que nous. Donc, j'ai l'impression que la bande dessinée ne fait que conjuguer au présent même le passé. Voyez, voilà.
0: Alors là je suis un peu surpris. Si on ne lisait que de la littérature ancienne ou si on ne lisait que de la philosophie ancienne, vous auriez raison.
1: Mais elle est ancienne parce qu'elle est intemporelle.
0: Elle commence par exister avant nous.
1: Elle existe avant nous, mais elle nous parle de l'humaine type... nature et conditions, sinon elle ne nous intéresserait pas.
0: Quand vous dites humaine condition, donc on est bien en train de parler de soi. Ce qu'il y a de remarquable dans ces grandes œuvres.
1: Mais ce qui ne meurt pas sur les saisons, c'est bien qu'il y a des invariants dans la condition humaine.
0: Voilà. Mais en même temps, on est aussi capable de lire Éric Chevillard aujourd'hui et trouver que c'est un excellent romancier et que dans sa fantaisie, là aussi, j'accède à quelque... J'ai un regard qui est posé sur la réalité, qui me fait découvrir à moi-même justement cette réalité qui pourtant est la mienne et à côté de laquelle j'étais passé. Donc c'est le même goût qu'effectivement qu'en lisant Stendhal.
1: Philippe Roth,
0: Marcel Aimé.
1: Il y a
0: un moment donné où l'auteur présent, malgré tout, me propose un regard où je me dis, c'est absolument incroyable, ce monde qu'il décrit, qui est censé être le mien, je le vois d'une manière différente grâce à lui, et quand bien même c'est mon présent. Et la bande dessinée, c'est la même chose. Dire, il y a un moment donné, quelqu'un qui, dans la réduction que le dessin opère, dans la réduction que le scénario forcément constitue, vient me parler juste d'une manière différente de percevoir ce que je croyais connaître et ce que je croyais vivre. Et il y a une bande dessinée qui s'appelle Le regard du créateur, là, qui vient de paraître il y a quelques mois sur l'explosion de la navette Challenger. Bon, vous me direz, c'est pas si vieux que ça. J'ai été tellement enthousiaste de cette bande dessinée que j'ai regardé les 4 épisodes d'un documentaire sur Netflix sur l'explosion de la navette. C'était absolument décevant, parce que je n'avais droit qu'à de véritables images. Et donc, tout le travail d'intelligence que le scénariste avait mis dans me raconter cette histoire, depuis l'actrice qui joue le lieutenant Uhura dans Star Trek et qui est recrutée par la NASA pour faire en sorte de décider les jeunes femmes de s'inscrire dans les programmes spatiaux jusqu'à l'explosion de la navette et au fait que 15 ans plus tard, on est encore en train de repêcher des débris, eh bien, cette œuvre est une espèce de somme qui d'ailleurs fait quasiment 200 pages. C'est un documentaire et en même temps, c'est une manière de parler de la condition humaine. Il y a un effet rhétorique absolument admirable qui, au fur et à mesure que l'histoire se raconte, il y a de temps en temps des cartels qui expliquent qu'il y a plus que X jours, X heures et X minutes avant l'explosion. Autrement dit, il y a et c'est un effet que seule la bande dessinée permet, c'est-à-dire en même temps que je montre une espèce de faux présent, je suis capable de manifester le futur simultanément. Et donc, je trouve qu'il y a dans cette bande dessinée qui effectivement raconte quelque chose que j'aurais très bien pu lire dans un article de journal, que j'aurais pu lire dans un livre, par exemple Les décisions absurdes, qui était paru chez Gallimard, où quelqu'un racontait l'explosion d'un Navette Challenger et la façon dont un certain nombre de décisions stupides avaient été prises et s'étaient enchaînées, ou enfin je peux le regarder dans un documentaire Netflix. La bande dessinée là est irréductible, elle a une manière d'attraper une patte humaine et de me la restituer sous une forme unique avec laquelle je suis ou pas en résonance, qui me permet ou non de comprendre et d'adhérer. Mais exactement comme certains romans, Grimmelshausen, qui est censé être un chef-d'œuvre allemand, plein de gens n'y rentreront pas. On cite des grandes œuvres comme si on était tous d'accord sur la bibliothèque idéale, mais en fait, aucun de nous n'a exactement la même. Et certaines œuvres qui étaient canoniques en sont sorties du canon.
1: Oui, mais là, parce que ce dont vous parlez, c'est une problématique qui m'intéresse pas. Enfin, je veux dire, moi, ça mord pas sur moi du tout. Mais bon, donc là, je ne les garde pas. Mais je suis pas tout à fait d'accord quand même avec votre relativisme sur les grandes œuvres. Moi, je pense quand même qu'on a une pierre de touche qui est la puissance de connaissance de l'être humain dans ce qu'il a d'irréductible, si vous voulez, c'est la façon dont j'enseigne les œuvres. J'aime la phrase de Marc Fumaroli qui disait « Corneille, c'est l'Académie des sciences politiques et morales à lui tout seul ». Il est vrai que, précisément, moi, quand j'enseigne, c'est la littérature et la philosophie, les problématiques philosophiques au travers de la littérature ou des œuvres de l'art et de la peinture. Donc, si vous voulez, je pense quand même qu'il y a une réduction fatale. Je n'arrive pas, en fait, j'entends tous vos arguments, mais je n'arrive pas à être tout à fait convaincue par le fait que l'expression sous forme de bande dessinée, d'une pièce de Corneille, par exemple, ou des enjeux, disons, ou des enjeux de philosophie politique et morale, la traduction en bande dessinée puisse atteindre à la hauteur d'une pièce de théâtre ou d'un tableau de Poussin.
0: Je crois que vous avez raison parce que à chaque fois on parle des sommets. Et on dit que la traduction du sommet est effectivement une espèce d'objet de second degré qui n'atteint pas les hauteurs du sommet.
1: Oui, mais si vous prenez Horace.
0: C'est Corneille commenté par Fumaroli, évidemment, là, tout de suite, on est un peu au taquet. C'est Rotrou, commenté par Rodelpech, bon, déjà, on est un peu en dessous, quoi.
1: Mais si vous voulez, si je mets en regard les Horaces, de David. La pièce de Corneille, les deux sont complémentaires et les enjeux sont éminemment puissants. David a réussi en une scène à concentrer toute l'attention, la polarité des hommes et des femmes dans cette tragédie. Et donc, on a quelque chose qui a une même intensité philosophique ou d'enjeux moraux et politiques.
0: Alors pardonnez-moi Bérénice, je pense que quand vous regardez David, vous ne le regardez qu'à la lumière de Corneille. Et que vous investissez David, et d'ailleurs ce qui correspond au projet de David.
1: Voilà, de David, parce que c'est après David avoir lui-même assisté à une représentation de la pièce qu'il eut le projet de son tableau.
0: Voilà, donc, et autrement dit, David lui-même...
1: Mais il a réussi
0: David
1: à condenser en une image... quand même ce qui fait
0: il le condense à vos yeux parce que vous connaissez la pièce. Alors, et pour qui ne connaît pas la pièce, je pense que la charge de David est beaucoup moins forte. Et
1: même, c'est pour ça qu'il y a besoin de médiation.
0: Et la peinture peut paraître pompière. La question qu'on est en train de poser, c'est est-ce qu'il y a des œuvres de bande dessinée, indépendamment de la traduction, indépendamment de l'adaptation, qui sont capables soit de proposer une véritable dérivation dans un autre médium qui aurait la force de l'original, à condition qu'on connaisse l'original. Et par exemple, toutes les grandes adaptations en bande dessinée de 1984 sont parfois du niveau du roman initial, d'autant plus que le roman initial est plus conceptuellement intéressant que littérairement satisfaisant. On a aussi parfois des bandes dessinées qui, en tant que telles, ont une espèce de saveur, de qualité, à la fois littéraire et plastique, qui les hausse, sinon au niveau effectivement du Timée de Platon, mais au niveau de tel ou tel autre très bon roman.
1: Oui, j'ai
0: l'impression qu'il y a un postulat
1: d'un
0: principe.
1: Bon roman, oui, mais parce que je ne veux pas renoncer, quand je disais au début, remettre la bande dessinée à sa place, la remettre dans son ordre hiérarchique, c'est-à-dire qu'il y a une échelle. Malgré tout, pour moi, il y a une échelle et elle n'obtiendra pas le plus élevé. Donc, je veux bien qu'on la laisse à sa place. Je veux bien qu'on reconnaisse un don du trait, du dessin à certains dessinateurs. Je suis déjà plus réservée sur peut-être l'écriture. Et donc, il est évident que moi, j'accorde une telle place à la langue et à la puissance des mots que je ne peux pas retrouver cela dans, je pense que ce qui me dérange dans ce médium, à la différence de la peinture, c'est de n'être ni l'un ni l'autre ou de vouloir être les deux. C'est-à-dire d'user et du dessin et de la langue.
0: C'est comme si vous reprochiez à l'opéra de ne pas être du théâtre.
1: Non, parce que la musique vient renforcer malgré tout. Et regardez, les livrets ne sont pas nécessairement des chefs-d'œuvre. Et la musique vient ajouter.
0: Là, c'est la même chose. En fait, il y a parfois d'excellents dessinateurs qui ont besoin d'un bon scénariste pour produire un chef-d'œuvre, et inversement, il y a certains scénaristes qui ne trouvent que dans tel dessinateur la parfaite expression de l'idée qui les mène. On a dans la bande dessinée la capacité à articuler des sens qui sont différents selon qu'on regarde une planche muette, mais dont le mutisme succède à des planches qui sont au contraire sonores ou parlées, avec des onomatopées dessinées ou des phylactères. Et justement, c'est une alliance incroyable, avec parfois aussi l'irruption au sein d'une bande dessinée d'un agencement des cases circulaires qui fait qu'on ne sait pas que plusieurs sens de lecture sont possibles. Et ça, ce sont des choses que la littérature n'arrive pas à faire, ou qu'elle n'arrive pas à faire naturellement. Donc, il y a des effets de style qui sont proprement ceux de la bande dessinée. Alors, vous me direz, oui, mais pas dans toutes les bandes dessinées. Oui, certainement. Voilà. Chez les meilleurs, ça marche très bien. Chez les moins bons, c'est comme quand on a le déplaisir de lire du Marc Lévy plutôt que de lire du Marcel Aimé.
1: Et de qualifier cela de littérature malgré tout.
0: Cette hiérarchie des arts, elle est tout à fait intéressante, et vous avez raison de la poser, parce qu'à ce compte-là, on sent que vous mettez la littérature au-dessus de tout.
1: Oui, parce que je pense que c'est ce dont je ne pourrais vraiment pas me priver, même si je pense que je ne peux pas non plus me priver de la grande peinture. Mais, par exemple, il est vrai que je peux davantage me passer de musique classique.
0: Merci d'avouer vos fautes en direct.
1: J'en ai même honte. Parce que je sais que je me prive de quelque chose. Mais il est vrai que la nourriture dont j'ai le plus besoin, c'est la grande littérature. Je crois que je ne peux pas passer une journée sans avoir ce plaisir de la langue, du mot qui dit la chose, qui la dévoile, qui la révèle. Bon, mais pour moi, c'est vraiment le plus grand bonheur, assurément, de l'existant, un des plus grands bonheurs que la littérature. Ça, c'est absolument certain. Mais en plus, si vous voulez, j'aime quand même cette nécessité, enfin pas cette nécessité, en fait cette disposition dans laquelle on se met de se dire il y a une promesse qui est faite et cette promesse elle sera tenue parce que on va vivre dans la lumière du mot et de l'intrigue. Mais je veux bien croire que la bande dessinée puisse à certains réserver des révélations.
0: Mais voilà. il y a des cases, il y a des planches, il y a des successions qui sont elles aussi illuminantes. J'avais mis de côté deux ou trois critiques. Je suis en train désespérément de la chercher depuis tout à l'heure. Alors il y a évidemment les bandes dessinées comme Madeleine, qui est plus loin qu'ailleurs, ou La Montagne d'encre. Voilà, La Montagne d'encre, c'est une bande dessinée qui est parue chez Dargaud, où le dessinateur est en train d'essayer de nous faire comprendre ce que c'est que le Tao, plus ou moins en s'appuyant sur François Cheng. Et c'est une série de planches qui nous montrent une montagne sous la pluie, une pierre en gros plan, trois pollens qui s'envolent d'un pissenlit, huit abeilles, ou au contraire, la planète vue du ciel, avec cette idée d'essayer de faire comprendre ce qu'est l'être, en fait. Alors, on est un peu loin de Heidegger, mais on est, en revanche, dans une espèce de bande dessinée métaphysique qui s'approche du réel et qui essaye de nous dire, voilà, il y a quelque chose qui sous-tend et la pierre, et le pissenlit, et l'abeille. Il y a une qualité commune. Et
1: De toute façon, il y a un moment où le concept est incapable de formuler quelque chose et doit être relayé. C'est toute la grande réflexion de Jean Kelevitch sur la musique, où précisément il faut que intervienne une autre modalité d'expression pour traduire.
0: Mais c'est la définition du beau par saint Thomas d'Aquin. C'est ce qui permet de comprendre.
1: Exactement.
0: Voilà. C'est la perfection,
1: la révélation du vrai.
0: Ce qui permet justement d'éveiller mon intelligence.
1: Ce qui est l'éclat du vrai et le moment. Mais si vous voulez, malgré tout. Mais pour quand même justifier le combat qui est le mien contre la bande dessinée, c'est que il y a une véritable propension actuelle à tout retraduire, même pas simplement les grandes œuvres, mais on le disait tout à l'heure, les biographies, l'histoire. Comprenez bien que.
0: Mais c'est même chose. Voilà, on a des séries télévisées sur tout et n'importe quoi, y compris des séries télévisées biographiques. On a l'Odyssée de Christopher Nolan, sur lequel beaucoup de gens se sont déjà exprimés et avec les réserves.
1: C'est pas la
0: bande dessinée en tant que telle. C'est d'une manière générale. C'est le mouvement de l'époque au lieu de nous porter au meilleur, à chaque fois nous propose le succès d'année.
1: Et puis sans doute quand même le fait que. Que tout cela était, enfin, la bande dessinée ait été promue singulièrement par toute la gauche Jack Languiste. Ça a été décisif quand même. Ces choses-là, c'est devenu leur chose.
0: C'est surtout, ça a ouvert la porte aux mauvais dessinateurs. Mais de même qu'une partie de l'art non figuratif a permis soit de produire des chefs-d'œuvre conceptuels, parce que justement, il y avait la parfaite expression du conceptuel.
1: Là, avec le retour du figuratif, mais c'est une victoire à la Pyrrhus, parce que résultat, c'est peut-être du figuratif, mais en réalité, c'est de l'illustratif de toutes les idoles du siècle et de tous les combats du siècle. Donc, de toute façon, le retour du figuratif aujourd'hui, pour moi, c'est une victoire à la Pyrrhus. L'autre qu'on a exposé, là, j'ai même pas retenu son nom, mais qui a été exposé à Versailles et qu'on nous présente comme l'héritier de Poussin, tout ça pour nous dessiner des batailles
0: des batailles de rue,
1: ça pourrait être figuratif, c'est du...

0: cet infantilisme contemporain.
1: Voilà.
0: Même si je veux bien faire reconnaître à des dessinateurs un talent et une légitimité entière et un véritable statut d'artiste, mais à mon sens, il se compte quand même sur les doigts de la main.
1: Oui, mais une fois plus, voilà, on dit Poussin, Vermeer, Heidegger et Platon.
0: Il se compte aussi.
1: Là aussi, voilà, combien de littérateurs, de peintres, etc., et de musiciens n'arrivent pas à...
0: D'accord, mais la bande dessinée jouit quand même d'un statut et connaît une promotion qui est sans précédent. Et surtout, je crois que c'est cet alibi que ce n'est jamais qu'une un médiateur vers des... C'est cela que je veux absolument désarmer, c'est que malgré tout, ça ne sollicite pas les mêmes facultés.
1: Et on est d'accord. Voilà. Ceux qui ont vu le film La Guerre des Mondes ne liront sans doute pas La Guerre des Mondes. Et, voilà. Et ceux qui ont lu l'adaptation en bande dessinée du film ne liront pas.
0: Et même Alexandre Dumas, moi je veux bien qu'ils aient été achetés les Alexandre Dumas, mais je ne suis absolument pas sûre qu'ils le liront du début à la fin. Et alors que ça fasse augmenter les ventes peut-être, après, toute la question est de savoir si les œuvres de culture sont un fondement de notre être ou un ornement. C'est ça.
1: Et si l'école doit nous entraîner à travailler ardiment, à nous muscler la tête, ou
0: voilà,
1: au contraire...
0: Et je vous dis, bon, vraiment, ce passage tout à fait... et puis, vous savez, c'est la phrase aussi sur laquelle Arendt concluait son essai sur la crise de la culture, c'est qu'elle disait, il y a des chefs-d'œuvre qui ont réussi à être sauvés de l'oubli, le seront-ils de leur version divertissante ? C'est-à-dire qu'elle avait très bien vu que, de toute façon, le consumérisme actuel avait besoin de toujours plus de produits. Donc, effectivement, il se saisirait des grandes œuvres et il les traduirait. Alors, elle ne parlait pas encore des bandes dessinées, mais c'était en version cinématographique, etc. Elle disait, mais voilà, est-ce que les grandes œuvres vont survivre à leur version divertissante ? C'est là ma grande inquiétude. Quant à la bande dessinée,
1: parce que nous n'avons
0: plus des aides peut-être qui ont besoin et qui ont les facultés requises.
1: Et en même temps, qui lisait ces grandes œuvres, c'est-à-dire par rapport aux centaines de millions
0: pour moi, je sais bien cet argument, mais la seule chose, c'est qu'à partir du moment où l'école s'est démocratisée, on aurait dû au moins avoir quand même un élargissement de ceux qui étaient capables d'accéder à ces œuvres. Donc, or, tout l'inverse s'est produit, parce que même les classes... les classes sociales qui étaient censées accéder à ces œuvres, elles n'en sont même plus capables. Donc, de toute façon, même là, on a perdu sur tous les terrains. Donc, je vous accorde tout à fait que ça a toujours été, malgré tout, un petit nombre qui accédait à ces œuvres. Il n'empêche que il y a là aussi un échec absolument complet, parce qu'on a perdu, on n'a même pas...
1: On a perdu. Il nous reste exactement 49 secondes. Bérénice Levet, est-ce que vous avez aimé une bande dessinée dans votre vie ?
0: Écoutez, je garde simplement le souvenir parce que mon père aimait énormément Astérix. Et donc, c'est peut-être la seule chose que j'ai un petit peu fréquentée. Dire que je les aimais, que je vivais avec ou que je vis avec, non.
1: Voilà, bon. Eh ben, merci beaucoup pour cet acharnement contre, c'est pas la défense illustration de la bande dessinée, mais cet acharnement contre la bande dessinée. C'était évidemment enrichissant de parler culture avec vous, de parler éducation, de parler transmission et surtout de parler d'exigence intellectuelle. Merci et à très bientôt.
0: Merci
1: chers
0: à vous,
1: amis.
0: Richard.
1: Voilà, demain ce ne sera pas Arthur de Vatrigan, ce sera une rediffusion et ainsi jusqu'à la fin du mois de juillet et Restons Courtois reprendra en août, à fin août. Merci beaucoup et à demain.
2: Ça suffit maintenant.

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0: Restez bien avec nous dans un instant, le Libre Journal du Droit et des Libertés avec Olivier Tournafond, une émission du 27 mai 2026 avec comme sujet où en est le sauvetage de nos forêts historiques avec Olivier Delourme, président de la Fédération des forêts d'Île-de-France.
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0: À 21h, nous écouterons Charles-Yves avec un extrait de la symphonie numéro 2. 21h30, le Libre Journal du Monde de la Foi, émission de Nicole Pilorge du 15 octobre 2024. Le Puits du Fou. À 23h, votre soirée musicale, nous écouterons Edelman avec les sonates opus 6, 8 et 10. Tout de suite, voici le Libre Journal du Droit et des Libertés avec Olivier Tournafon, une émission du 27 mai 2026. Vous ne pouvez pas intervenir au cours de cette émission par téléphone car c'est une émission rediffusée. Vous pouvez toutefois nous envoyer vos emails, nous les transmettrons à Olivier Tournafon. Je vous souhaite une très bonne soirée, chers auditeurs, sur Radio Courtoisie. Il est 19h30.
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0: Voilà, chers auditeurs, bonsoir. Voilà, Olivier Tournafond encore dans cette nouvel épisode de la série Droit et Liberté pour reparler d'une question qu'on a déjà traitée sur cette antenne, qui est la question de la protection du patrimoine forestier français, avec Olivier Delourme, président de la Fédération des forêts d'Île-de-France, l'appel des forêts, voilà, qui est un leader associatif très compétent, et Sylvie Bailly, qui est juriste et qui est le seconde dans cette tâche des villes, qui a d'autres activités professionnelles d'ailleurs, hein, mais qui s'intéresse aussi beaucoup à la forêt. Alors, c'est une question qu'on avait déjà évoquée à de plusieurs reprises, notamment avec l'ingénieur forestier Maristella Duchiron, et je rappelle pour les auditeurs que cela intéresse que les forêts françaises constituent un sujet extrêmement controversé. Non pas qu'il l'ait jamais été dans le passé, mais les techniques d'abattage des arbres à l'époque de Louis XIV, Louis XV ou de Napoléon n'étaient pas ce qu'elles sont devenues aujourd'hui. Et l'idée d'exploitation industrielle du bois n'était pas exactement la même non plus, même s'il y avait déjà des atteintes importantes au XVIIe, XVIIIe, XIXe siècle, beaucoup d'attentes pendant la Révolution d'ailleurs. On a eu une période très faste pour les forêts françaises, c'est entre 1852, le décret impérial Napoléon III qui classait un certain nombre de zones, notamment de la forêt de Fontainebleau, en réserve artistique, jusqu'à la fin de la 4e République, jusqu'à 1965 plus exactement. La forêt était gérée par l'administration des eaux et forêts, qui pratiquait une gestion prudente, modérée, et qui s'occupait beaucoup de la préservation des paysages, de l'aspect artistique, touristique et aussi de la biodiversité, puisque ces réserves artistiques que l'empereur Napoléon III avait créées avec l'appui de l'impératrice Eugénie et à la demande des peintres de Barbizon. Je ne sais pas s'il y a eu d'ailleurs d'autres réserves vers cette même époque dans d'autres forêts françaises. Ça serait intéressant, Olivier Delorme. De Boucau, oui, celle qu'on a vue, mais ça c'est une petite forêt. Il y en a eu à l'étranger, bien sûr, en Allemagne, hein, Sylvie, oui. vous qui connaissez bien l'Allemagne et l'Autriche. Mais il y en a eu certainement, je pense que la forêt de Tronseil, il y a dû y avoir des classements. Mais tout allait à peu près bien, puisqu'on citait la forêt de Fontainebleau comme un exemple de patrimoine forestier mondial, admirable, jusqu'à la création très controversée de l'Office national des forêts en 1965. Alors, le ver était dans le fruit, parce que le problème de l'Office national des forêts, c'est que c'est ce qu'on appelle un EPIC en droit administratif, un établissement public, industriel et commercial. Donc là, il a théoriquement deux missions, cet EPIC. Il a une mission de conservation du patrimoine forestier et il a une mission d'exploitation. Alors c'est un peu le problème qu'a connu le Parthénon du coup à l'époque de l'occupation turque, parce que les Turcs gardaient le Parthénon mais ils l'utilisaient en même temps comme carrière de marbre, ce qui fait que le Parthénon est en piètre état après le passage des Turcs. Eh bien, on va dire que l'ONF a utilisé la technique des Turcs, c'est-à-dire que la fonction d'exploitation du bois l'a très largement emporté à partir de 1968 sur la fonction préservation du patrimoine. Et le ministre Edgar Pisani avait d'ailleurs déclaré à la tribune de l'Assemblée nationale, je crois en 1967, désormais la forêt française doit être gérée comme un champ de petits pois, ce qui n'était pas de bon augure. Alors les massacres ont commencé à partir de 1969-70. C'est là que des coupes irréversibles, des coupes à blanc ont été menées dans beaucoup de massifs forestiers, de forêts historiques, Fontainebleau, Orléans, mais bien sûr aussi la Malmaison, Saint-Germain, Mareuil-Marly, forêt de Marly. Beaucoup de forêts périurbaines ont littéralement ravagées. Et à cette époque, on minimisait l'ampleur des dégâts parce que l'ONF a une vision extrêmement bureaucratique et hiérarchisée. Et tous les gens qui, dans les années 70, ont critiqué cette politique d'abattage massif étaient traités d'ignares, d'incompétents. Il a été extrêmement difficile de se faire entendre. Mais on croyait que les dégâts occasionnés aux forêts françaises étaient réversibles. Et ce n'est que très récemment, ça on va en parler avec Olivier Delourme et Sylvie Bailly, que l'on s'est rendu compte que lorsque l'on a abattu des parcelles au moyen de ce qu'on appelle la futaie régulière, qui consiste à tout couper d'un coup, non seulement on abat le couvert forestier, et ça met pas quelques années à repousser, ça met des siècles à repousser, voire des millénaires, mais en plus on endommage gravement les sols, de telle sorte qu'on ne pourra plus jamais avoir la même forêt. Ou alors il faudra peut-être attendre plusieurs milliers d'années, ou voire plusieurs dizaines de milliers d'années. Donc les dommages opérés, alors les gens vont être étonnés de m'entendre, parce que d'habitude je suis plutôt sceptique à l'endroit des écologistes. Mais il y a écologie et écologie. Je suis très hostile à ce qu'on appelle l'écologie punitive. C'est-à-dire une écologie qui vise non pas à préserver l'environnement ou à regarder les ressources naturelles, mais à empoisonner la vie des gens pour des résultats inexistants. L'exemple donné tout à l'heure à l'émission de Catherine Rouvier sont les fameuses zones à faible émission, les ZFE, qui vont empêcher à des millions de gens de circuler dans la région parisienne et dans les grandes agglomérations, mais qui n'ont aucun impact écologique sérieux. C'est la même chose avec les diagnostics de performance énergétique, dont on nous rebat les oreilles, qui ont provoqué une crise du logement sans précédent, parce que tous les logements qui sont en classe F et G ne pourront plus être loués très bientôt. C'est une véritable catastrophe. Sylvie, d'ailleurs, qui est agent immobilier, pourra l'attester. C'est une catastrophe.
1: C'est déjà le cas.
0: Et il y a des mille, des, il y a, je crois que en Île-de-France, il y a 700 000 logements qui sont en classe G. Les gens n'ont pas les moyens de les remettre au niveau. Mais surtout, le pire de tout, c'est que les travaux préconisés, on le sait, n'ont aucun impact environnemental sérieux. Ce sont souvent pour des mesures politiques. Alors je vous donne un exemple, c'est qu'en 2024, on a décidé de manière parfaitement arbitraire que le chauffage électrique qui était considéré comme vicieux et absolument immoral, en l'espace d'un week-end, au mois de mai 2024, il a été jugé au contraire vertueux et parfaitement moral, et on a changé complètement les diagnostics de performance énergétique pour ce que, et ainsi je crois que 48 000 logements sont sortis de la classe F et G, ils ont remonté d'un cran. Ça, c'était pas pour des raisons, même plus d'ailleurs, c'était pas pour des raisons écologiques et scientifiques. C'était simplement parce qu'on a décidé arbitrairement qu'après tout, le nucléaire, c'était très bien, alors qu'avant, on considérait que c'était très mal. Donc, en fait, tous les experts le savent très bien, les DPE n'ont aucun impact significatif sur l'environnement et le climat, puisque Christian Girondeau a dit ça ne rabaissera pas d'un millionième de degré la température du globe terrestre. Par contre, ça a un effet direct de ruiner les propriétaires qui souvent n'ont que ça comme complément de retraite, et de créer une crise du logement. Donc ça, c'est l'écologie punitive. C'est-à-dire qu'au sous un prétexte écologique, on détruit des pans entiers de l'économie ou les libertés publiques. Alors là, on n'est pas dans ce cas-là du tout, on est dans le cas, justement, où l'État donne lui-même le mauvais exemple, c'est-à-dire qu'il provoque des dommages quasi irréversibles à la biodiversité, à l'environnement, et là, il interdit qu'on le critique. Donc c'est quelque chose d'absolument intolérable. D'un côté, des mesures liberticides et inutiles, de l'autre, des mesures qui détruisent l'environnement, et qu'on n'a pas le droit de critiquer. Donc c'est une politique de gribouille épouvantable.
2: Alors on peut enchaîner.
1: Juste une remarque sur ce point, et on a favorisé le bois chauffage.
0: Ben, c'est une catastrophe.
1: Et c'est ça l'histoire.
0: Alors
1: et
0: voilà,
1: c'est pour
0: le
1: ça qu'on est là ce soir.
0: Mais évidemment, parce que la nouvelle lubie à la mode, c'est le bois énergie, qui est considéré à tort comme une énergie renouvelable. Alors moi, je veux bien que on utilise le vent et le soleil comme énergie dite renouvelable, même si c'est intermittent. À la limite, le nucléaire, parce que des atomes, il y en a partout. Mais faire des forêts, ça pousse pas en 10 jours.
2: Mais on va en parler.
0: Donc le bois énergie, c'est une imposture totale.
2: Oui, mais en avant de ça, les coupes rases que vous signalez en introduction, c'est criminel.
0: Bah, bien sûr.
2: Parce que, alors on s'étonnait, puisque nous sommes tous riverains de forêts domaniales.
0: Oui, c'est ça.
2: Et donc, dès 2019, on a été alerté par l'augmentation des coupes rases en forêt.
0: Bien sûr. Bon. Bah, de toute façon,
2: alors, oui. On a interrogé le député du coin qui nous disait, mais écoutez, si vous représentez qu'une forêt, la Malmaison, je ne pourrais pas vous obtenir de rendez-vous au ministère de la forêt. Mais par contre, si vous avez plusieurs forêts avec les associations riveraines, je pourrais vous obtenir des rendez-vous.
0: Oui, c'est ça.
2: Et donc, je lance un appel.
0: Oui, qu'on appelle l'appel des forêts.
2: L'appel des forêts.
0: Oui.
2: Et l'appel des forêts réunit en un an l'équivalent de 200 associations d'environnement voulant défendre les forêts en Île-de-France.
0: Oui.
2: Et là, à ce moment-là, on est reçu par le ministère de l'Agriculture et de la Forêt et par le ministère de la Transition écologique.
0: Oui, mais malheureusement, alors, sans aucun résultat concret.
2: Donc, mais c'est-à-dire que j'ai amené avec moi, vous étiez là, Olivier, il y avait quelques scientifiques de la forêt.
0: En effet. Hein,
2: des gens comme Bricaire, par exemple, des gens comme Fetterman, voyez-vous, et qui ont posé les bonnes questions aux conseillers qui n'ont rien répondu.
0: Non, parce qu'ils ne savent pas, ils sont incompétents.
2: Alors,
0: on
2: a compris, parce qu'on a été aidé par quelques députés bien placés, que finalement les décisions concernant la forêt étaient prises en Conseil des ministres.
0: Oui, parce que
2: en Conseil des ministres, et donc que c'était les décisions qui étaient imposées, je dirais au ministre de l'Agriculture, étaient imposées en Conseil des ministres par le président de la République.
0: Le chef de l'État lui-même. Et sachant que le ministère de l'Agriculture étant le ministère de tutelle de l'ONF, l'ONF est pieds et poings liés et obligé d'appliquer une politique que souvent ses agents réprouvent à titre personnel.
2: Absolument, d'ailleurs.
0: On dira tout à l'heure.
2: Nous avons organisé d'abord des pétitions, nous avons organisé la diffusion de documents, mais rien n'y faisait. Nous avons rencontré les députés, nous avons le député notamment très introduit auprès du président. Ou bien les maires, nous avons interpellé les maires, comme le maire de Rueil-Malmaison, par exemple, qui a une forêt, qui a 80% de la forêt de la Malmaison.
1: Président du Grand Paris.
2: Président du Grand Paris. Donc, et là, non réponse. Et nous, on nous distribuait à chaque fois la publicité de l'ONF, comme quoi tout est calé, tout est superbe, etc. Donc, on a commencé par faire un manifeste du 14 octobre où on a repris les écrits de l'ONF. Et finalement, on a repris aussi les observations des scientifiques. On s'aperçoit que rien n'est cohérent. Que vous soulignez tout à l'heure que les sols sont abîmés, mais c'est repris par des scientifiques qui disent surtout ne laissez pas les sols à nu.
0: C'est évident. Voilà. Alors c'est là que vous avez eu l'idée excellente de faire venir des forestiers allemands.
2: C'est-à-dire, on a fait un premier colloque l'année dernière. On s'est dit, on va faire appel à l'Allemagne, qui dont la forêt est presque aussi importante que la française, et on va faire appel à un pape de la forêt. Oui. Nature, proche de la nature, qui s'appelle Knut Sturm, et qui a remis en état, pendant 30 ans, la forêt mythique de Lübeck.
0: De Lübeck, voilà, c'est pas Brême, c'est Lübeck.
2: Et la forêt mythique de Lübeck borde la Baltique, c'est à deux pas de la Baltique, et donc elle est très connue comme la forêt noire par les Allemands.
0: Alors elle était très endommagée, elle était dans un piteux état.
2: Il l'a remise en
0: 30 ans à niveau, il a rétabli la biodiversité.
2: Il a rétabli cette forêt dans un état durable. Et donc, on l'a fait venir, et l'année dernière, on a tenu un colloque au centre de Paris.
0: C'était le 11 octobre. Octobre 2025.
2: Voilà, le 11 octobre 2025, qui s'est très bien passé. Et on s'est dit, mais on va maintenant... Alors ça, c'était l'idée de Sylvie Bailly, qui a dit, mais tant qu'à faire que de faire venir des experts allemands pour discuter en regard croisé avec les experts français... Eh bien, on va demander au Goethe-Institut s'il peut nous recevoir. Alors là, je lui passe la parole parce que c'est elle qui a...
1: Alors, justement, là, je me suis aperçue aussi d'une chose, c'est que Goethe était un des précurseurs de la protection de la forêt.
0: Alors, ce qui est très intéressant, c'est que Goethe voit déjà les différentes fonctions de la forêt, la fonction poétique et artistique,
1: exactement,
0: la fonction scientifique et la fonction environnementale. Et social, il les voit comme un homme de 2026, ce qui est là qu'on voit que c'est un génie et un précurseur.
1: Exceptionnel.
0: Mais la fonction poétique, artistique, scientifique est littéralement piétinée par l'administration française.
1: Oui.
0: Elle est foulée aux pieds.
1: Oui. Oui. Mais lui,
2: Alors, mais je voudrais pas qu'on s'attarde sur.
1: Je fais des recherches après. Et l'histoire, c'est que Goethe était un des premiers à observer la forêt et était vraiment un précurseur de la sylviculture, d'écosystèmes. Oui. Et il disait qu'il fallait pas de coupe rase, déjà, à l'époque. Et qu'il fallait absolument mieux former les forestiers pour voilà. être à l'écoute de la forêt.
2: Et on sait que l'école allemande de la forêt
1: de Nancy a influencé l'école de Nancy
2: voilà,
1: en France.
2: Absolument.
1: Et donc il y a toujours une histoire un peu parallèle. Voilà. Et ensuite, justement, on a fait venir justement au Goethe-Institut aussi des gens de Berlin. Oui. Parce que oui. Berlin rencontre la même problématique que Paris, c'est-à-dire des îlots de chaleur urbains, des dômes de chaleur, et c'est exactement ce qu'on est en train de vivre, donc c'est très intéressant
2: c'est
1: que ce soir on soit là, justement. Et donc, ils nous ont expliqué qu'ils ont à peu près les mêmes problèmes que nous pour être entendus par les politiques, alors que c'est enfantin de comprendre qu'il faut préserver les forêts autour d'une ville.
0: Oui,
1: pour abaisser la température évidemment. De 5 à 10 degrés. Et ensuite aussi, pour parce que les forêts captent la pollution. Et chaque année, par exemple, en Île-de-France, il y a 8000 morts liées au minimum à la pollution. Oui. Après, ça dépend des statistiques.
0: Oui, attention, il faut regarder que ce sont des morts qui ne sont pas morts en écumant de rage au bord de la rue chaussée. Ce sont gens dont la vie a pu être... C'est des logarithmes.
1: Voilà,
0: c'est des algorithmes qui calculent que leur vie a pu être raccourcie de quelques mois. Mais c'est très controversé parce qu'on utilise à tort à travers cette méthode. C'est comme les prédictions de Neil Ferguson à l'époque du Covid qui prédisait 50 millions de morts du Covid.
1: Et il y a quand même des médecins qui ont dit
0: que
1: c'était des chiffres minimaux. Et, et donc, en fait, en coupant les forêts autour de Paris, on accélère
0: et
1: on attend quand même presque 50 degrés en 2049.
0: Oui.
1: Et donc, alors, ça ne sera pas en permanence, mais il sera simplement impossible de vivre dans Paris.
0: Alors,
1: donc, maintenant,
2: avant d'aller sur ce parcours-là, je pense qu'il faut aborder quand même la thématique de Knut Sturm, qui avait en face de lui il y avait plusieurs équipes françaises, équipe de professionnels de la forêt, et notamment de la région d'Auberive, qui est sur le plateau de Langres, et qui, il y a 30 ans, ont démarré un parcours qui ressemble étonnamment à celui de Sturm en Allemagne. Étonnamment, et donc, il y a eu un dialogue entre Sturm et cette équipe forestière menée par un forestier de l'ONF, un responsable territorial, qui était extrêmement intéressant et que l'on va développer. Alors, ce que je propose...
0: Voilà des questions pour Sylvie, déjà. Vous voyez, Sylvie, une première question d'auditeur. Ça tombe à pic.
1: Alors,
0: excusez-moi de vous interrompre, mais il faut que dire toujours les questions des auditeurs, c'est très important.
1: Alors, bonsoir. L'Office national des forêts, créé en 1960, peut être mise en parallèle avec l'Office français pour la biodiversité, à savoir que ce dernier exerce son pouvoir sur les campagnes et surtout sur les agriculteurs de manière parfois violente.
0: Oui.
1: Ces agents interviennent dans les exploitations agricoles armées. Les agents de l'OBF interviennent sur ordre de l'Europe.
0: Oui.
1: Ils étaient avant appelés gardes champêtres, placés sous les ordres de la commune. Pourquoi appelle-t-on ces structures office ? Ces deux entités ne sont-elles pas aux ordres de financiers ou de politiques extra-européennes ?
0: Mais bien
1: cordialement. Et donc, c'est une question de Jérôme Kaki qu'on salue.
0: Alors peut-être que vous pouvez, Olivier, répondre à cette observation très juste de l'auditeur.
2: C'est très juste, d'ailleurs.
0: Parce que le bois énergie, c'est des intérêts financiers énormes.
2: C'est énorme, mais c'est des intérêts financiers.
0: Et puis l'industrie du bois.
2: C'est une liquidation de notre patrimoine forêt, de notre patrimoine bois. Ça, c'est absolument démontré, c'est-à-dire
0: que les Chinois ont interdit toute exploitation du bois dans leur forêt.
1: Et les Russes
2: Nous, nous avons deux prédations. La première, c'est qu'on consomme du bois pour faire de l'énergie.
0: Ce qui est complètement stupide.
2: Ce qui est stupide, puisqu'on coupe quand on coupe des zones à blanc parce qu'il y a un chêne malade, on va couper des chênes qui ont 15 ans, 20 ans, 30 ans. C'était là la repousse.
0: Oui, oui.
2: On va mettre la terre à nu,
0: on va éventuellement
2: la labourer parce qu'on va déchausser les racines des arbres, et donc on va labourer et abîmer l'humus forestier qui va mettre 30 ans à se restaurer.
1: Mais ce qu'il faut dire, c'est que les ordres de Bruxelles sont des technocrates qui ont des tableaux Excel à remplir. C'est tout ce qui les intéresse. Et c'est une politique de quotas.
2: L'ADEME est responsable et a conseillé le bois énergie.
1: Mais bien sûr. Et alors, ce qu'il faut dire aux auditeurs, le bois énergie, j'ai regardé, ça représente environ 9% de la consommation d'énergie en France. Et par contre, 30% des énergies renouvelables.
0: Oui.
1: Et on met l'accent sur justement l'augmentation du bois énergie en présentant ça comme quelque chose de vertueux et pseudo-écologique, alors que c'est juste dramatique et c'est une antithèse totale. Quoi.
0: Alors, ce qui est très curieux, c'est qu'on nous casse les pieds avec les émissions de particules, notamment pour le, dans le cas des ZFE, même si les voitures en émettent de moins en moins, ce qui d'ailleurs avait justifié la suppression des ZFE avant qu'elles soient rétablies par le Conseil constitutionnel. Bon, parce que le taux de microparticules dans l'atmosphère a considérablement baissé du fait du renouvellement des moteurs et des progrès techniques et des filtres antiparticules, etc. L'un des endroits où il y a le plus de microparticules, c'est d'ailleurs le métro parisien, où il y en a 300 microgrammes par mètre cube d'air, alors que je rappelle que le seuil d'alerte en ce moment, par exemple, à l'extérieur, c'est 80 microgrammes par mètre cube d'air. Mais l'ennui, c'est qu'avec le bois énergie, alors c'est encore pire que le métro parisien. Alors là, c'est ce qui pollue le plus. C'est-à-dire que, bon, le feu de cheminée, c'est très agréable à sentir, ça a une très bonne odeur, hein. Mais l'ennui, c'est qu'il faut pas chauffer une ville avec ça, parce que c'est ce qui émet le maximum de microparticules. Donc on le voit, l'incohérence totale de la politique publique.
2: Et à court terme.
0: À court terme, oui. C'est-à-dire que tout en fait, tout est falsifié, sont des prétextes.
2: Au cours du colloque, vous avez Louis Vallin, qui est donc vice-président de l'association ARB, une association nationale, qui a présenté un avis sur ce qui se passe. La stratégie nationale bas carbone repose largement sur la capacité des forêts françaises à stocker du carbone.
0: Oui.
2: Or, ce puits s'est effondré en 10 ans.
0: Bah oui, évidemment, c'est logique.
2: Malgré cela, l'Agence de l'environnement, de la maîtrise de l'énergie, l'ADEME, incite fortement les collectivités locales à multiplier les chaufferies bois sans que les limites écologiques des territoires soient réellement prises en compte dans les décisions d'investissement et de planification. Et ensuite, il cite, par exemple, le bilan carbone du bois énergie. Le bois énergie représente l'équivalent et très proche du charbon.
1: Oui, exactement. Et alors, ce qu'il faut comprendre, c'est que pour chauffer une ville comme Paris, par an, il faut environ 1,3 million de tonnes de bois.
0: C'est énorme.
2: Mais oui.
1: Et donc, et ce que j'ai vraiment halluciné en lisant ça, c'est que les sociétés il y a 140 chaufferies, de grandes chaufferies à Paris, l'aéroport de Roissy, Orly sont chauffés, des écoquartiers sont chauffés au bois. Et comme l'argument publicitaire, voilà, l'argument top, c'est de dire le bois est coupé dans un périmètre de 100 km au maximum autour de Paris. Et donc c'est de la folie pure parce qu'on détruit la branche justement sur laquelle on cite la fameuse phrase. Et donc, parce que le transport polluerait moins, mais on détruit tous nos poumons autour de Paris. Donc, c'est comme si on faisait une opération du cœur, mais on enlève le cœur, quoi.
0: Oui. Et vous avez, enlève le coroner.
2: La direction qu'a pris Paris est conforme à la directive européenne RED, qui se trouve complice. Il y a eu RED 1, RED 2, et on en est à RED 3. Et à RED 3, ça continue à autoriser le bois énergie.
0: Oui. Alors, il faut reparler un peu de cette histoire d'îlot de chaleur, parce que c'est très important. On nous bassine régulièrement avec le réchauffement climatique en nous expliquant qu'il est lié aux activités humaines. Alors en réalité, c'est beaucoup plus compliqué que ça. J'ai reçu dans ce studio à plusieurs reprises des spécialistes dont François Gervais, qui est un physicien et qui a fait des études. En réalité, c'est très multifactoriel. Il y a des périodes de réchauffement et de refroidissement dans l'histoire. La preuve, c'est qu'il y a des glaciations. Je redonne un exemple, c'est qu'il y a 30 millions d'années, Fontainebleau était un fond marin, la mer était 130 mètres plus haut. Et le climat était quasi tropical. Alors on va me dire, oui, mais les continents n'étaient pas à la même place. En fait, si, les continents déjà étaient à peu près à la place qu'ils occupent actuellement. Donc c'est pas une histoire de dérive des continents. Simplement, le climat était tropical et beaucoup plus chaud. Et d'ailleurs, il y avait beaucoup, beaucoup de CO2 sur Terre. Et c'est pour ça que les végétaux étaient extrêmement luxuriants. Et puis, il y a 24 000 ans, il y a eu une glaciation. Et là, toute l'Europe était sous la glace. Ici, la région parisienne, c'était une toundra. Et la Suisse et l'Autriche, toutes les Alpes, étaient sous une calotte de glace de 1000 mètres d'épaisseur. Il y avait 1000 mètres de glace au-dessus de Genève. Et ça a pris fin il y a 10 000 ans seulement. Donc là, c'était un autre, on va dire, c'était un autre dérèglement climatique dans l'autre sens. Ça veut dire que l'homme certainement a eu un certain rôle avec l'urbanisation et l'émission de CO2 en quantité, mais ce rôle reste marginal parce que les océans contiennent 60 fois plus de CO2 que l'atmosphère et que le moindre réchauffement naturel entraîne un dégazage des océans, une évaporation qui ajoute du CO2, d'où la fameuse courbe de corrélation des températures et du CO2. En fait, François Gervais a montré que c'était pas la hausse du CO2 qui a entraîné une hausse des températures, mais l'inverse. Simplement, Al Gore, en 1999, ne le savait pas parce que les recherches, à l'époque, n'étaient pas assez avancées. Mais maintenant, on en a la certitude. Donc, cette histoire de CO2, c'est extrêmement controversé. En revanche, il y a une réalité. Dans l'hémisphère nord, qui est l'hémisphère industrialisé, il y a une urbanisation très importante depuis plus de 100 ans, 150 ans. Et il y a eu une déforestation très importante aussi. Ces îlots de chaleur provoquent des pics de canicule, des pics de chaleur régulièrement, et de plus en plus, qui sont potentiellement mortels. Or, la seule chose qui peut arrêter les îles, tempérer les îlots de chaleur, ce sont les forêts périurbaines, comme celles qui existent autour de Berlin, comme celles qui existent autour de Paris. Et, chers auditeurs, vous pouvez faire une expérience très facile, que j'ai faite encore hier soir, moi-même, je quitte Paris, il faisait 30 degrés, et j'arrive à Fontainebleau, il faisait plus que 20 degrés.
2: Ah oui.
0: Tout simplement parce que l'albédo des sols n'est pas le même. Vous avez ici du bitume noir et du goudron, du béton, et peu d'arbres. Donc ça emmagasine des infrarouges qui sont restitués la nuit. C'est absolument insupportable. Et à Fontainebleau, vous avez la forêt qui absorbe une grande partie de l'énergie et qui envoie de la fraîcheur la nuit. Donc on a 10 degrés d'écart. Donc, voyez, donc c'est frappant.
1: Alors, justement, sur ce point, normalement, donc, quand on a des forêts autour d'une ville, la nuit, donc il y a des nuages frais qui se
0: bien
1: forment.
0: Sûr, oui.
1: Et ces nuages vont vers la ville et rafraîchissent les nuits, la ville la nuit, jusqu'à 5 à 10 degrés.
0: Ah oui,
1: et donc, si on coupe les arbres autour, on empêche ça aussi. Et on pourrait avoir de bien 5 degrés, par exemple, aujourd'hui, en dessous, j'imagine, à peu près à Paris, si on n'avait pas coupé pratiquement la moitié des forêts autour de Paris.
2: Alors, il faut que les auditeurs
1: c'est en cours,
2: se rendent compte
1: mais c'est important.
2: Que près, quand on fait des coupes rases, 60% de la coupe part en bois énergie.
0: Oui,
2: deuxième élément très important, vous avez Canopé, une association nationale très connue, qui a publié un rapport en mars de cette année, établissant scientifiquement que les coupes rases représentaient 60 000 hectares par an.
0: Oui.
2: C'est donc une catastrophe nationale.
0: Parce que la forêt de Fontainebleau fait 25 000, le massif de Fontainebleau fait 25 000 hectares.
2: Absolument, 60 000.
0: Donc ça, en fait, ça représente deux forêts de Fontainebleau détruites chaque
2: par
0: année.
2: An. Par année.
1: Oui.
2: À cela, il faut ajouter, ça c'est ce que Louis Vallin a sorti, les statistiques concernant les haies. Vous savez que après la guerre, le gouvernement a encouragé dans le cadre du remembrement agricole, de supprimer les haies. Puis ensuite, il s'est aperçu qu'il y avait un problème de biodiversité locale, de production agricole, qui était abîmée par la suppression de cette biodiversité locale. Et donc, il finance la reconstruction de haies.
0: Oui.
2: Mais en même temps, il a permis que 23 500 kilomètres de haies disparaissent chaque année en France.
0: Oui.
2: Et il a même inscrit un désastre pour la biodiversité. La pression ne concerne pas seulement les forêts. Chaque année, 23 000 km, 70% sont déjà rayés de la carte depuis les renseignements des années 1950. Donc c'est une deuxième catastrophe
0: écologique.
1: Et ce que je voulais dire aux auditeurs, normalement, on pourrait penser, ok, on replante des arbres et on rétablit le fameux milliard d'arbres
0: de Macron,
1: promis à grands coups de pub. Mais le problème, c'est que ces arbres, pour arriver à maturité, il faut au minimum 50 ans. Et le problème du réchauffement de 50 degrés en 2049, c'est dans 24 ans. Quoi.
2: Et c'est là
1: enfin,
2: où
1: 23,
2: je reviens.
1: Et donc, on ne peut pas compter sur ces arbres qui, en plus,
0: ils repoussent
1: pas.
0: D'abord, une bonne partie des replantations meurent sur pied. On l'a vu à Fontainebleau. Plus de la moitié disparaît, laissant d'ailleurs des espèces de grilles en plastique
1: d'asperges,
0: qui sont extrêmement polluantes. De toute manière, pour faire une forêt, il faut plusieurs siècles. Donc, beaucoup de gens ont dit à Macron, mais nous, ce qu'on veut, c'est pas un milliard d'arbres futurs, c'est les arbres actuels.
1: C'est ça.
0: On veut garder nos arbres.
2: C'est une des conséquences de ce deuxième colloque.
0: Oui.
2: C'est qu'on s'aperçoit, parce que les deux ténors français et les deux ténors français, eh bien, ils ont montré qu'en fait, il faut ne pas du tout faire des greffes à partir de nouvelles plantations. Ils ont renoncé à ces plantations nouvelles parce qu'elles sont improductives et qu'elles coûtent très cher. Par contre, il faut favoriser le développement chaque forêt en étudiant leur écosystème de départ. Voilà. Et ils réussissent. Sturm a montré que sa méthode permettait d'obtenir une forêt durable. Voilà. C'est-à-dire qu'il a allongé la vie des arbres et il obtient des prix supérieurs aux autres forestiers qui vendent des arbres plus jeunes, moins durs et moins valable pour l'usage durable du
0: bois. Alors, ce qui serait intéressant, c'est de savoir si dans la forêt de Lübeck, hein, c'est celle-là, c'est la oui. forêt de Lübeck, est-ce que la reconstitution de la forêt a permis d'améliorer les conditions climatiques de la ville. Ça serait très intéressant nous par rapport aux années 70.
2: Nous y allons à la fin du mois avec Arnaud.
0: Alors là, ça va être extrêmement intéressant, ça. Parce que là, c'est un climatiseur, au fond. C'est un climatiseur. Absolument. Alors, on a une nouvelle question d'auditeur.
1: Alors, c'est Meunier Maison.
0: Oui, c'est un auditeur que je salue parce qu'il donne souvent, il pose d'excellentes questions.
1: Alors, bonsoir. Il y a une nette amélioration du point de vue des particules grâce à la double combustion des poêles à bois.
0: Oui.
1: Quasiment, il brûle 90 à 95% courtoisement.
0: Oui, mais ça, c'est possible. Alors, je ne sais pas, par contre, si ces poêles à double combustion existent partout. Est-ce que c'est le cas aussi des chaufferies industrielles? Parce qu'on sait qu'il y en a une dans le midi de la France et qui fonctionne extrêmement mal. On en avait c'est parlé ça. Lors du colloque. Mais de toute manière, la question n'est pas tellement là. Admettons qu'on arrive à limiter les microparticules, puisqu'on l'a fait pour les diesels. Pourquoi est-ce qu'on ne le ferait pas pour le bois? Mais l'ennui, c'est que le bois, c'est une ressource extrêmement précieuse.
1: Qui n'est pas renouvelable.
0: Et comme l'ont dit les scientifiques allemands qui étaient présents au colloque de l'Institut Goethe, on ne devrait brûler le bois qu'en toute dernière analyse, lorsqu'on ne peut plus rien en faire. D'abord, il faut éviter de le couper, la première chose. Ensuite, on ne doit le couper qu'en cas d'absolue nécessité pour faire des choses utiles. Ensuite, on doit l'utiliser, par exemple, pour faire des meubles ou des maisons, mais en quantité raisonnable. On doit ensuite le recycler. C'est ce qu'ils ont dit, à partir du moment où il n'est plus utilisable comme meuble, mais on peut le réutiliser ensuite. L'exemple d'ailleurs donné, c'est les traverses de chemin de fer. Parce que les traverses de chemin de fer, au lieu de les brûler et de les gaspiller, dans des pays comme la Suisse et même un peu la France, on a eu l'idée excellente de les recycler et de les vendre aux particuliers pour faire des murs de soutènement pour les jardins.
1: Ah oui.
0: Parce que comme elles sont injectées au sulfate de cuivre, elles sont quasiment imputrescibles et éternelles.
2: Et polluantes.
0: Et terriblement polluantes si on veut les brûler. Voilà. Ouais. Donc on les revend et alors c'est ainsi qu'en Suisse, on voit très très souvent des anciennes traverses de chemin de fer donc injectées à la créosote, hein, ça s'appelle comme ça le produit, qui ont cette teinte un peu rougeâtre, noirâtre, et qui servent à faire des murs de soutènement pour les routes, parce que là, elles ont perdu leur caractère toxique, parce que ça fait très longtemps qu'elles ont été exposées aux intempéries, au vent, etc. Et elles sont quasiment éternelles, elles sont extrêmement utiles, donc le bois doit être utilisé dans toutes ses applications, mais surtout pas gaspillé comme on le fait.
2: Alors, ce qu'on a appris au cours de ce colloque, c'est que la France se distingue par la futaie régulière.
0: Oui. Hein. Alors, il faut expliquer qu'est-ce que c'est que la futaie régulière, parce qu'il y a trois types d'exploitation.
2: On plante une monoculture.
0: C'est une pépinière, en fait.
2: En arbre aligné.
0: Voilà.
2: Ce qui permet ensuite de faire des coupes industrielles.
0: Oui, c'est ça.
1: Voilà. C'est de l'agroforesterie.
2: C'est de l'agroforesterie.
0: Exactement.
2: Et donc,
0: des champs d'arbres.
2: Tous les 20 ans, tous les 40 ans.
0: Ou tous les 100 ans.
2: On coupe et ça repousse. Voilà. Ça repoussait. Mais aujourd'hui, ça ne repousse plus.
0: Oui, c'est vrai.
2: Et là, je dirais, l'exemple des forestiers d'Auberive, dans le plateau de Langres, expliquait que ça coûtait une véritable fortune.
0: Ah oui.
2: Ouais. Et que les habitants avaient constaté un jour, dans un petit village, ils avaient un bois en face de leur fenêtre sur une colline, et le lendemain matin, tout est par terre.
0: Oui, c'est vrai.
2: Et donc,
0: ils ont réagi.
2: Ils ont réagi, les élus. Et alors, c'est en plus une communauté, 27 communes, une communauté très proche de la nature qui déjà était sensible à la biodiversité, des oiseaux.
0: Oui.
2: Il y a des oiseaux rares qui revenaient. Et donc, ils ont demandé à l'ONF de changer de système.
0: Alors, ça a été possible parce que pour une fois, ce n'était pas une forêt domaniale, mais une forêt communale.
2: Il y avait une forêt communale.
0: Voilà.
2: Et il y avait 27 forêts communales.
0: Et des forêts privées.
2: Réunies en syndicats.
0: Oui,
2: et une forêt domaniale.
0: Oui, mais ils ont réussi à briser la résistance du ministère de l'Agriculture. Quand nous ont dit eux-mêmes que lorsqu'il s'agit de forêts domaniales, on se heurte au veto de l'État.
2: Oui, mais il a réussi malgré tout à changer.
0: Canal l'a dit. Alors voilà.
1: Il y a une nouvelle question de Jérôme Kaki. qu'on remercie encore. Alors, bonsoir. Quand je vois les villes autour de Paris, il y avait des forêts et des bois comme celui du bois de Boulogne et surtout des terres cultivées. Puis des petits pavillons d'ouvriers avec leurs jardins.
0: Oui.
1: Aujourd'hui, avec la permission du maire et du préfet, on voit des immeubles en béton prendre la place de ces pavillons d'ouvriers, comme à Saint-Cloud ou sur Rennes. Le politique n'est-il pas responsable à favoriser le promoteur immobilier dans son objectif de profit à tout prix, cordialement.
0: C'est tout à fait juste. D'ailleurs, il suffit de regarder le nom les noms des lieux, Clichy-sous-Bois, Pavillon-sous-Bois, Fontenay-sous-Bois. Clichy-la-Garenne.
2: Un des exemples.
0: Qu'est-ce qu'une garenne? C'est une réserve de gibier. Clichy-la-Garenne, c'est à côté de Paris.
2: Mais je pense que l'exemple d'Auberville, d'Auberive, sur le plateau de l'Orne, des 27 communes, le mouvement est parti de la population.
1: Je pense que notre population,
2: nous-mêmes, nous sommes responsables quand même d'avoir laissé la dérive s'installer.
0: Alors, écoutez,
1: mais les préfets donnent des ordres. Dans les PLU, c'est inscrit, il faut bétonner à fond autour des gares. Et à Vaucresson, c'est un peu le problème qu'on a. À Saint-Cloud, pareil, il y a énormément de pavillons qui ont été vendus. Et ce n'était pas seulement des pavillons d'ouvriers, il y avait des villa majestueuse à Saint-Cloud, et malheureusement, on les a détruites, et on est en train de le faire, par exemple, pour agrandir la gare de Saint-Cloud. Donc, tout ce qui est proche des gares, on considère qu'il faut à fond urbaniser, et c'est tout. Et on détruit la biodiversité, alors que justement, on a dans notre collectif quelqu'un qui s'appelle Christian Collin, qui est urbaniste et architecte, et qui dit qu'il faut au contraire garder tout ce tissu pavillonnaire, qu'à défaut d'avoir toutes les forêts, il faut au moins garder les jardins, parce que ça aussi, c'est un patrimoine d'arbres et de forêts, et enfin, pas de forêts, mais de biodiversité.
2: Un vieux débat.
1: Et c'est hyper
2: important. C'est la concentration parisienne.
1: Voilà. Et donc, lui, par exemple, il dit, il faut garder, les mairies, en ce moment, s'ingénuent à faire des trames vertes un peu partout, mais il dit, il faut au contraire aussi garder les réservoirs forestiers qui sont présents autour de Paris, en plus de ces trames vertes, parce que ça ne sert à rien de faire des trames vertes si on vide les forêts de leurs arbres.
2: S'il n'y a plus de réservoirs.
1: Et c'est ce qu'on disait, c'est qu'il faut vraiment un énorme paravent forestier autour de Paris pour rendre la ville vie possible au centre de la ville.
0: En fait, ce qu'il faudrait faire, et ce que montraient les Allemands, c'est qu'il faut rétablir d'urgence la fonction artistique et environnementale, que avait bien vu Goethe déjà en son temps, de la forêt, et mettre la fonction économique en second plan, parce que de toute façon, elle n'est pas productive à long terme. Et surtout, c'est très urgent pour les vieilles forêts historiques, comme justement les forêts de la région parisienne, ou les forêts, par exemple, la forêt d'Orléans aussi, ou la forêt de Troncay, toutes les anciennes forêts, devrait, et c'est ce à quoi nous travaillons, obtenir un statut de protection, surtout que ça ne représente pas un pourcentage considérable de la forêt française.
2: Non, c'est 2-3%.
0: 5%, avait-on. C'était, après les chiffres de l'ONF, c'était les grandes forêts historiques, c'était que 5%. Donc c'est là malheureusement, on se heurte à l'aspect absolument stalinien de la République française, qui est un régime, en réalité, pas du tout libéral, contrairement à ce que les gens croient, en dépit de la devise tapageuse de ce régime. Il n'y a pas beaucoup de liberté, il n'y a pas beaucoup d'égalité, la fraternité, il y a très longtemps qu'on ne l'a plus vue. C'est un régime extrêmement contraignant, avec une fiscalité délirante, des réglementations abusives dans tous les sens, et c'est un régime où on ne s'intéresse absolument pas à ce que pense l'opinion publique. Alors, en ce moment, je fais un autre exemple qui est tiré de l'actualité. Il y a des conflits de plus en plus forts avec la Russie, et la population, à 99%, ne souhaite absolument pas une guerre mondiale, une troisième guerre mondiale avec la Russie, surtout si c'est une guerre nucléaire. Je crois que là, si tout le monde est bien d'accord là-dessus, c'est qu'on s'en fiche complètement. Et moi, je suis le premier à dire que l'Ukraine soit russe, polonaise, ou partagée, ou neutre, je peux me chaud, parce que ça ne me concerne pas. Bon, je m'en fiche, et on va dire, ah oui, mais la Russie a attaqué, etc. Bon, ça, c'est un vaste débat. Mais comme c'était une province de l'Empire russe, de toute manière, c'est comme l'Alsace et la Lorraine pour nous. Donc, Mais le pouvoir politique n'en a cure. Je laisse Sylvie finir la nouvelle question. Le pouvoir politique n'en a cure parce qu'il y a une course aux armements en ce moment avec Merz, Starmer et Macron, qui rêve de déclencher, semble-t-il, une conflagration, puisque là, après les nouveaux bombardements russes sur Kiev, on menace de représailles maintenant la Russie, maintenant on se comporte en co-belligérant, et on n'écoute en rien les désidérata de la population française, qui est censée pourtant être le peuple souverain. Donc on est dans une énorme arnaque, je suis désolé de dire ça, une immense arnaque, un système, pour moi, purement mafieux, parce que c'est la nomenclature soviétique, finalement. On prétend gouverner au nom du peuple et on le piétine, comme on piétine la biodiversité. Oui. Alors, voilà la question des auditeurs.
1: Donc, de Jean-Luc Chesneau, alors qui nous dit « N'oubliez pas, comme cause de période de chaleur, les grands anticyclones qui, au hasard, peuvent peser sur l'Europe avec peu de vent, venant souvent d'Allemagne et pas de nuages. La convection est limitée par un couvercle situé à 900 ou 1100 mètres qui empêche le brassage de l'air. »
0: Oui, oui, mais bien sûr, les hautes pressions. Alors, c'est d'ailleurs un des grands paradoxes de la météorologie, c'est que quand l'air est froid, il est plus lourd, il forme des hautes pressions, et à ce moment-là, ça favorise les vagues de chaleur. Oui. Et lorsque l'air est chaud, il est beaucoup plus mobile, il s'évapore, et l'air chaud finit par appeler des précipitations, et ça provoque le froid.
1: Oui. C'est le paradoxe de la météorologie. Il y a aussi l'importance, qui est prouvée, c'est que les forêts empêchent la formation des grêlons.
0: Ah, oui.
1: Parce que quand les nuages de pluie passent, en fait, les forêts agissent comme un peigne, paraît-il, sur ces nuages. Et par contre, quand on les coupe, il y a des espèces
0: de tourbillons,
1: exactement, oui, de chaleur qui montent. Et après, ça provoque la glaciation
0: Des nuages.
1: Et des nuages.
0: Et ça provoque les précipitations de grêlons.
1: Alors, je suis vraiment nul en sciences nat.
0: Alors, attendez, il y a un bobino qui doit passer. Ça, c'est juste une petite publicité.
1: Et donc, on a des grêlons de plus en plus forts.
0: Alors, allons-y. Bobino, c'est Bobino, c'est une petite bobine en fait.
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0: Si, voilà, continuons donc.
2: Oui, il faut aborder.
0: Alors, il y a donc la première méthode d'exploitation, c'est ce qu'on appelle la futée régulière. C'est une méthode quasiment industrielle et stalinienne. On coupe, on plante un champ d'arbres, on attend qu'il pousse. C'est comme une pépinière. Quand il arrive à maturité, on le coupe, on recommence et indéfiniment. Et puis après, ça s'épuise et c'est fichu. Et donc, c'est la plus mauvaise méthode possible. Bon,
2: on a eu un exemple en visitant les réserves. Les réserves de Fontainebleau.
0: On l'a vu. Les anciennes réserves artistiques ont été détruites par l'ONF en 1968 sous des motifs complètement absurdes d'ailleurs, parce que je ne sais plus quel ministre avait dit de toute façon, il y a plus d'artistes, donc il y a plus besoin de réserves artistiques. Ah non, mais c'est à pleurer de bêtises. Il faut vraiment être complètement abruti pour en arriver à un tel niveau. Alors, qu'est-ce qu'ils ont fait dans les années 70? Ils ont coupé les réserves artistiques, ils ont planté massivement, les plantations ont échoué, ils ont dû recommencer à plusieurs reprises, et le résultat, alors maintenant, parce qu'à l'époque, on nous disait « Ouais, mais vous n'y connaissez rien, et vous n'avez pas le recul pour juger. Mais vous verrez, c'est la forêt de vos petits-enfants. » Écoutez, moi, je me souviens d'avoir vu ces panneaux publicitaires tapageurs de l'ONF en forêt de Fontainebleau. Ici, nous avons planté 50 000 chênes rouvres pour vos petits-enfants, pour la forêt de demain. Je m'en souviens comme si j'y étais. C'était en 1970. Eh bien, on est quand même 60 ans plus tard, quand même. On a vu le résultat.
2: Les champs d'asperges.
0: C'est affreux. C'est catastrophique. Ce sont des baliveaux, des petits arbres chétifs. Ouais. Très serrés les uns par rapport aux autres, c'est raté, complètement raté. Sur d'autres parcelles, on a ravagé tout, on a planté, rien n'a poussé, on a replanté, rien n'a poussé. Et après, qu'est-ce qu'on a fait? On a planté des résineux et des pins. Et maintenant, ces résineux et pins envahissent toute toute la parcelle.
2: Et se fragilise.
0: Et se fragilise. Bon, ensuite, alors maintenant, il faut les abattre massivement. Ensuite, autre exemple, avec quelques amis, nous avons vu en forêt de Fontainebleau une coupe de 7 hectares et demi en 2013 d'un endroit qui était très beau et qui était d'ailleurs très riche en champignons, puisque c'était un des endroits où il y avait le plus de bolets et de lépiotes élevées et autres champignons comestibles. Ça a été ravagé entièrement et on a demandé à l'ONF local, à Fontainebleau, pourquoi ils avaient coupé cette parcelle. Alors ils ont d'abord dit, c'était pour lutter contre l'enrésinement. Mais on leur a répondu, mais attendez, c'était des feuillus. Comment voulez-vous, pourquoi est-ce que vous avez fait ça? Alors vous risquez maintenant d'avoir l'enrésinement. Alors ils ont dit, attendez, on va se renseigner, parce qu'effectivement, vous voyez, ça paraît pas très cohérent. Alors on va se renseigner. Alors après ils disent, on a trouvé, c'était pour faire du bois énergie. Parce que la forêt était malade et de toute façon ces arbres seraient tous morts un jour.
2: Ah oui.
0: Ça on pourrait dire, alors... on pourrait tendre le raisonnement. Et puis alors on a dit, mais enfin les arbres n'étaient pas malades du tout. S'ils étaient d'ailleurs dégradés, c'est que vous aviez fait déjà des coupes abusives. Mais vous avez détruit tout ce qui restait de bien. Ils ont dit, oui c'est vrai, alors attendez, on va quand même se renseigner. Troisième réponse, finalement, ça doit être une erreur. Parce qu'on ne comprend pas du tout pourquoi cette parcelle a été coupée. Voilà le fonctionnement de l'ONF.
2: Alors, je pense qu'il faut parler de ce qu'apportent les deux manifestations que nous avons faites, parce que on voit bien que Sturm est venu une deuxième fois.
0: Oui.
2: Il a développé son argument, ses arguments qui montrent que la forêt de Lübeck c'est maintenant un laboratoire pour l'Allemagne.
0: Oui, c'est très juste.
2: Et donc
0: dont s'inspire Berlin.
2: Et dont nous nous inspirons pour essayer de voir si en France on ne
0: pourrait pas avoir un statut protecteur.
1: Et donc, il faut expliquer ce qu'est la sylviculture.
0: Alors, il y a d'autres systèmes moins traumatisants. L'autre, il y a eu le taillis sous futaie qui a été utilisé beaucoup au 19e siècle.
2: Oui, mais ça, c'est fini.
0: Mais ça n'est plus utilisé. C'est-à-dire, on laissait un sous-étage et on conservait les grands arbres. Et puis, on a utilisé après la futaie jardinée. La futaie, ou qu'on appelle aussi futaie irrégulière.
2: La régulière.
0: Parce que la futaie régulière, c'est ce qu'on a vu tout à l'heure.
2: D'accord.
0: Donc ça, c'est la futaie jardinée. On prélève des arbres, c'est ce que pratique l'ONF désormais, puisque il y a eu tellement de scandales avec la futaie régulière et les coupes à blanc, que l'ONF est passé à des méthodes moins brutales. Mais la futaie jardinée présente un gros inconvénient, c'est qu'on est obligé de rentrer dans les parcelles avec de très gros engins excessivement lourds,
2: de plus en plus lourds,
0: qui tassent les sols, qui traînent les troncs, et on détruit de nouveau l'écosystème.
2: Oui, c'est-à-dire qu'on fait des cloisonnements tous les 30 mètres, de 15 mètres ou 20 mètres de large, et ça correspond à 15 à 20% de la forêt, des parcelles, finalement, pour faire passer des engins lourds.
1: Où le sol est définitivement détruit.
0: Alors, lorsque le sol est détruit, c'est pas détruit pour 10 ans, mais pour beaucoup plus longtemps que ça, c'est ce que nous ont appris les experts allemands. Alors maintenant, il y a une nouvelle, alors pendant qu'on apporte une nouvelle question à Sylvie, il y a une nouvelle technique dont l'ONF nous a parlé.
2: Mise en place à Oberhive.
0: Alors c'est donc la futaie, ça s'appelle la futaie mélangée sous couvert continu. Voilà. Alors expliquez-nous en quoi ça consiste, après on va dire la question à l'auditeur.
2: Mélangée, c'est-à-dire qu'ils vont jusqu'à avoir 14 espèces différentes sur les parcelles.
0: Oui.
2: Donc ils vont avoir une résistance de ces parcelles beaucoup plus grande, différente sur les parcelles.
0: Oui.
2: Donc ils vont avoir une résistance de ces parcelles beaucoup plus grande qu'en monoculture.

0: D'une part, d'une direction qui dépend du ministère de l'Agriculture, avec souvent des gens particulièrement odieux, il faut bien le reconnaître, qui sont des technocrates sans scrupules. Et puis, vous avez énormément d'agents qui sont de vrais forestiers qui déplorent la politique qui leur est imposée. D'ailleurs, la preuve en est que après, je crois, la société Orange ou avant la société Orange, l'ONF détient le record du nombre de suicides dans une entreprise.
1: Oui, et à peu près 50 depuis 1980.
0: C'est absolument incroyable.
1: Ce qui est énorme, c'est dramatique.
0: C'est incroyable. Alors, laissons Sylvie l'ignorer à la question.
1: Donc, maintenant. C'est une question de Jérôme Kaki, de nouveau.
0: Ah, bravo, cher auditeur, voilà. Pour votre fidélité.
1: Voilà, exactement. Alors, bonjour, le ministre de l'écologie et villes et autres responsables veulent regrouper les populations sur les grandes agglomérations villes.
0: Oui.
1: Cela suppose la bétonisation des sols,
0: oui.
1: Surtout si on applique la politique de l'Union européenne, dont l'objectif est de faire rentrer 40 millions de migrants supplémentaires.
0: Oui.
1: Comment vivre avec un environnement sain, équilibré et naturel au vu de leur politique d'entassement de population?
0: C'est une vraie question. Mais déjà, si on pourrait, à la limite, mais même c'est une folie, faire venir 40 millions de migrants quand on voit déjà les problèmes d'immigration, c'est une pure folie. Mais si en plus on les fait venir dans un enfer de chaleur, je vois pas très bien ce que ça va changer par rapport à leur pays d'origine.
2: Ouais. Ah oui.
0: D'ailleurs, à la limite, ils vont demander à repartir dans le Sahara pour avoir plus frais. Non, mais enfin, c'est complètement absurde. Ou alors, on arrive, c'est ce que me disait, je crois que c'est Elon Musk qui avait dit, je vais envoyer les migrants sur Mars, parce que là-bas, il y a aussi des déserts.
2: Mais enfin, on s'éloigne un peu.
0: Ils sont pas dépaysés.
1: Ouais, enfin, il faut réexpliquer aussi.
0: Il n'y a pas beaucoup de forêts sur Mars, je vous ferais remarquer. Par contre, il y a beaucoup de CO2, là.
2: Voilà, mais il faut envoyer les carabins.
1: On reste sur la planète Terre.
0: Le pire, c'est Vénus. Vénus, c'est pire que
2: Mars. Essayons d'organiser nos forêts.
1: Mais ce qu'il y a dans la sylviculture d'écosystèmes, ce qu'a expliqué Knut Sturm et qui est fondamental, c'est que on n'applique pas la même méthode à chaque forêt.
0: Bah, bien sûr.
1: Parce que chaque forêt a une dynamique propre et il faut d'abord essayer de comprendre la dynamique de chaque espace avant de donner la recette. Et parce que parfois il y a des gens qui critiquent, on l'a entendu souvent, oui, cette méthode n'est pas transposable partout. Si, elle est transposable partout, parce que lui considère que la dynamique propre des forêts est bien supérieure à ce que l'homme peut faire.
0: Oui.
1: Donc il en résulte qu'il faut toucher le moins possible ces forêts et laisser les forêts s'adapter justement aussi au changement climatique, développer leur stratégie propre, et ensuite, et justement utiliser la régénérescence naturelle au lieu de dépenser des fortunes dans le fameux milliard d'arbres qui a coûté plus de, je crois, 650 millions d'euros déjà.
0: On l'a versé à qui, ces 650 millions d'euros? À des sociétés?
1: À des syndicats.
0: À des forestiers.
1: À certains forestiers.
0: Et des sociétés d'études.
2: Des sociétés qui exploitent.
1: Et visiblement, le résultat est loin d'être...
2: Notamment l'ONF. Quand l'ONF rase et replante, eh bien, il touche des subventions.
1: Et ce qu'il faut comprendre, donc, c'est que ces méthodes de sylviculture essayent aussi de préserver les sols. Et donc, c'est ça le patrimoine essentiel qu'il faut préserver. Et voilà. Et donc...
2: Ce colloque apporte la preuve.
1: Voilà.
2: On peut, en France, alors, suivre l'exemple.
1: Et l'histoire, c'est qu'il faut donc couper des arbres quand ils arrivent à maturité. Et ces bois-là, à la fin, rapportent bien plus que les fameux de l'agroforesterie. Et donc, c'est en ayant une vision à long terme et intelligente qu'on arrivera à préserver notre patrimoine forestier. C'est comme notre patrimoine architectural, il faut le préserver. Et il ne faut pas avoir une vision à court terme, comme c'est le cas des politiques actuellement.
0: Le régime actuel incite à des politiques court-termistes et démagogiques.
1: Parce que c'est à cause des élections et c'est dans tous les domaines.
0: Alors, on avait déjà une première preuve qui était très intéressante, c'était de voir sur le terrain, comme on l'a montré au premier colloque, un des responsables de l'ONF qui était venu nous raconter absolument n'importe quoi. On lui a montré les photos de la forêt avant 1970 et après 1970. Et ça a été tellement flagrant qu'il ne savait même pas dire qu'il est parti sans rien dire, sans dire au revoir à personne. Parce qu'on avait cette preuve que les coupes qui ont été opérées il y a 40 ou 50 ans,

0: laisser des dégâts irréversibles. Mais on a une deuxième preuve scientifique qui a complété cette première preuve, c'est qu'en changeant les méthodes d'exploitation du bois, comme on l'a fait en Allemagne, on peut avoir une forêt qui est rétablie dans ses fonctions environnementales.
1: Et là,
0: on avait la preuve qu'avec...
1: C'est un forestier de l'ONF
0: qui a trouvé
1: les méthodes...
0: Voilà.
1: Qui sont en ligne droite avec, en ligne avec Sturm.
2: C'est dans l'air du temps.
1: Il ne va pas aussi loin à aujourd'hui. Mais par exemple, c'est lui qui a fait tout le processus, notamment celui de la recherche de la qualité du bois. Il a dit, il a six critères. Un arbre, c'est un individu.
0: Oui, c'est vrai.
1: Et cet individu a six fonctions. S'il n'a plus de fonction, on le coupe.
0: Oui.
1: Mais s'il a une fonction, eh bien on le garde et on le pousse aussi loin qu'il garde des fonctions.
0: Oui, c'est très bien, d'ailleurs.
1: Vous voyez, c'est comme ça qu'ils vont aller vers la forêt âgée et la forêt avec plusieurs étages d'âge et donc une forêt résiliente et résistante.
2: Oui, ouais. Et aussi, justement, on favorise de plus en plus la construction bois, mais c'est même pas les bois récoltés dans nos forêts qui peuvent servir à faire des charpentes. J'ai une amie qui est, dont le mari importait des bois venus de Suède.
0: Ouais.
2: Et ces bois-là sont, qu'on a laissé pousser de façon beaucoup plus naturelle, même s'il y a des choses aussi à dire sur la foresterie en Suède. Mais ces bois sont résistants pour faire des charpentes.
0: Ouais.
2: Alors que les bois français sont surtout, dans ce qui est replanté actuellement, voués au bois chauffage.
0: Oui, parce que
2: le bois est même pas assez solide pour ça. Et c'est ça qui est dramatique.
1: Alors, je voudrais vous parler d'un homme remarquable qui est intervenu, qui s'appelle Canal.
0: Oui,
2: Philippe Canal
0: est donc un des agents de l'ONF.
1: Et
0: ça fait partie de ces gens qui sont critiques par rapport à la direction.
1: Avant d'en venir aux critiques,
0: c'est important de le dire, parce que les gens, quand on parle de l'ONF, les gens comprennent.
1: Il est président du syndicat Snupfer.
0: Voilà.
1: Il intervenait à ce titre, dans notre colloque. Et il a donné simplement une analyse de son expérience,
0: puisqu'il
1: a aménagé les forêts entre la Loire et le Morvan pendant une vingtaine d'années. Entre la Loire et le Morvan, c'est ma patrie. C'est-à-dire qu'il y a des forêts que je connais par cœur parce que c'était...
0: Et de l'Ourme, ça veut dire de l'Orme à l'origine.
1: Ma mère avait une exploitation en limite de la forêt de Bertrand.
0: Voilà,
1: donc c'était passionnant de voir la façon dont il réfléchissait et proposait. Parce que c'est un homme d'expérience. Il disait, par exemple, que faire rentrer des poids lourds dans les forêts, on ne fait même pas ça pour les routes.
0: Oui.
1: On met toujours des gabarits et des poids, des limites
0: là,
1: de poids,
2: les tonnages maximum.
1: C'est la liberté majeure. Vous y allez quel que soit le poids. Non, il faut faire une limite qui soit autorisée et qui soit compatible avec la forêt. Voilà. Et donc, il faut une loi ou une réglementation. Une réglementation très simple.
0: Oui.
1: Et donc, c'était aussi un homme qui expliquait d'autres choses. Par exemple, il expliquait que le vrai problème dans les forêts, du moins du Nivernais, c'était l'eau. De plus en plus, les cours d'eau se tarissent.
0: Ça sèche.
1: Et que ça, c'est un vrai problème pour la communauté rurale. De voir
0: Et aussi pour les nappes phréatiques.
2: Voilà. Absolument. Et en Île-de-France, par exemple, si on tasse tous les sols autour de Paris, il y a un moment, il ne faut pas s'inonder. Il y a risque d'inondation.
0: On l'a vu en Espagne.
2: C'est ça.
0: Avec les inondations catastrophiques d'il y a 2 ans. On l'a vu, c'est qu'en fait, c'était lié à l'artificialisation des sols excessive.
2: Mmh.
0: Et quand on nous parle de la mer qui progresse, ce n'est pas tellement que le niveau de la mer monte, parce qu'il monte peu. Il monte de 2 mm par an. Par contre, sur beaucoup de côtes, il y a eu une artificialisation qui fait que les eaux de ruissellement se précipitent et créent des inondations. Et là, on a des zones envahies par les eaux de plus en plus.
2: Et c'est dangereux.
1: Il parlait d'un autre aspect aussi, qui était l'aspect du personnel, puisque lui, c'est un peu son rôle.
0: Oui, oui.
1: Et à propos du personnel, il disait, mais la nouvelle forêt que l'on doit mettre en place,
0: la sylviculture mélangée sous couvert continu.
1: Oui, voilà. Avec la culture des vieux arbres,
0: car tout concourt
1: à la résistance et à la résilience des forêts, eh bien, cette culture-là, cette sylviculture, elle exigera beaucoup plus d'attention de la part des salariés forestiers.
0: Et elle est beaucoup plus satisfaisante
1: pour eux. Beaucoup plus de compétences.
0: Voilà.
1: Et beaucoup plus de valorisation, parce qu'ils feront un travail utile.
0: Un vrai métier
1: qui sera valorisé. Ils ne seront plus à la chaîne en train de couper, pour replanter.
2: Dans les 3-8 dans la forêt.
1: Ils vont prolonger la vie à l'optimal.
0: Oui, il avait tout à fait raison. Ce qu'il a dit était très juste, mais donc, ce que vous dites sur l'importance des vieux arbres, elle est manifeste à un endroit de la forêt de Fontainebleau, qu'on a d'ailleurs, je crois, visité. C'est la réserve biologique qui est située non loin de la Croix de Saint-Hérem. Quand il y a eu la tempête Lothaire de 1999, les parcelles qui avaient été exploitées ont été abattues par le vent comme des allumettes. Et c'était un carnage effroyable et c'était un champ de bataille épouvantable. Mais là, en revanche, la réserve biologique intégrale qui est située sur la route ronde et qui va jusqu'à Marlotte, eh bien, elle est sortie totalement indemne de la tempête.
1: Ah oui.
0: Parce qu'il y a l'enchevêtrement biologique des vieux arbres et des jeunes arbres crée une résistance au vent exceptionnelle qui est détruite lorsqu'on a des champs d'arbres où le vent s'engouffre dans des corridors terribles.
2: C'est ça. Et en fait, le jeune homme qui était venu de Berlin,
0: oui.
2: Qui s'appelait Scheidt, Paul Scheidt, m'a expliqué qu'en Allemagne, ils ont trouvé maintenant, enfin, que normalement, un arbre développe ses racines pour résister au vent.
0: Oui.
2: Et par contre, quand on coupe toute la rangée d'arbres devant,
0: oui.
2: Eh ben, il n'est plus assez résistant parce que ses racines ne se sont pas assez développées. Et donc, on crée des couloirs de vent dans la forêt avec ces coupes rases. Et c'est ça. Et du coup, on détruit encore plus parce qu'on ne détruit pas seulement la parcelle où on est venu couper, on détruit tous les arbres autour aussi. Et ça, c'est comme un jeu de quilles à la fin.
0: Alors, où en sont les forêts périurbaines de la région Île-de-France actuellement ? Il faut peut-être en parler aux auditeurs parce que c'est assez alarmant, je crois. Quand
1: oui.
0: même. Alors, pas trop Fontainebleau, parce que c'est très touristique, il y a 6 millions de visiteurs par an. Donc, et puis, il n'y a plus grand-chose à couper.
1: Les coupes continuent,
0: la Malmaison.
1: Dans les forêts domaniales de la première couronne.
0: C'est terrible.
1: Et dans les forêts de la deuxième couronne, là, on assiste à des vols de bois.
0: Ah oui, tiens.
1: C'est-à-dire, vous avez des sociétés qui, sans permis légaux, sans autorisation légale, font des coupes rases sur des parcelles de plusieurs hectares.
0: Ah oui.
1: Et donc, il y en a une société qui a été condamnée en cour d'appel à payer des amendes conséquentes, mais pas la totalité des dégâts, de le remboursement des dégâts environnementaux qui ont été faits. Donc, c'est grâce à l'action des associations, c'est-à-dire ce sont les associations d'environnement qui sont compétentes en matière de forêt, qui s'investissent sur les forêts et qui deviennent les alertes des services publics et qui demandent aux services publics d'agir pour sauver les forêts et faire respecter les lois.
2: Ouais.
1: On assiste à ce spectacle-là qui est quand même inquiétant.
2: Ouais. Il y a une vraie mafia du bois en Europe. Hein. Et il y a eu des reportages sur Arte, sur ça, en Roumanie. Mais il y a vraiment des trafics géants de bois et ça rapporte beaucoup d'argent. Et il y a des gens qui sont prêts à s'en prendre physiquement à ceux qui essayent de protéger les forêts aussi.
1: Bien sûr, puisque
2: et
1: ça
2: là,
1: représente
2: on a
1: beaucoup
2: eu
1: d'argent.
2: Un problème oui. récemment.
0: Alors,
2: aussi.
0: Quelle est la valeur d'un chêne arrivé à maturité ? Tiens, ça donne une.
1: Ça peut monter à 400 euros le mètre cube.
0: Oui, mais alors je ne me rends pas compte, un chêne, ça représente combien de mètres cubes ?
1: Plusieurs milliers d'euros, entre 5 et 10 000 euros.
0: Ah oui, quand même. Ah oui.
1: Ah oui.
0: Moi, j'ai
1: oui,
0: des chênes en haut de mon jardin, donc il y a une valeur potentielle.
1: Oui,
0: j'espère que vous
1: n'en
0: voudrez pas les voler.
1: Mais on vous répondra qu'il en faut plusieurs. Parce qu'ensuite, il faut le couper et ensuite le transporter.
0: Oui, et c'est parfois lourd.
1: Moi, j'ai un cerisier centenaire qui est très beau, magnifique, qui a toutes les portées. Simplement, quand je l'ai proposé à la seule scierie d'Île-de-France.
0: Mais bon, il est mort, il est mort,
1: Non, il est encore très vieux. Le cerisier, oui, il est mort. Un cerisier centenaire,
0: il est
1: complètement dépérissant. Il faut que je le garde.
0: Vous ne pouvez pas en faire des meubles, quelque chose ? C'est beau, les meubles.
1: Mais il faut d'abord trouver l'abatteur, le forestier qui va le couper. C'est quand même pas un artiste, hein, c'est quelqu'un qui a du métier.
0: Oui.
1: Et ensuite, il faut trouver celui qui va scier. Donc, la scierie est à la seule scierie du côté d'Orgeval.
0: Oui,
1: donc je vais la visiter prochainement, d'ailleurs, avec un grand forestier des Yvelines qui a une forêt de 300 hectares.
0: Et votre bois, il est encore utilisable pour faire des meubles ?
1: Sûrement. Le bois
0: n'est
1: pas
0: creux. Vous allez faire des armoires normandes avec ça ?
2: Le bois de
1: cerisier,
0: c'est très magnifique. Oui, c'est magnifique.
2: Ouais. Mais ce qu'il faut expliquer, c'est que les premières forêts autour de Paris sont des forêts domaniales. Et donc, c'est l'État. Et l'État est le donneur d'ordre de l'ONF qui gère les premières forêts autour de Paris. Mais après, donc vers les Yvelines et encore après, la deuxième couronne, sont souvent des petits propriétaires forestiers. Et là, il y a un vrai problème, c'est qu'il y a des gens qui viennent voir des personnes âgées, par exemple, et qui leur disent, bah, écoutez, je vous donne tant, je vous paye en liquide tout de suite et en abat tout ça. Et d'ailleurs, si vous me donnez l'adresse de quelqu'un d'autre, je vous donne une commission.
0: Ah oui.
2: Et donc, c'est un vrai business, quoi. Et comme ce sont des petites parcelles, il y a certaines parcelles à partir d'une certaine taille où il faut des autorisations, il y a des espèces de plans de coupe. Là, toutes les petites parcelles, eh ben, et de plus en plus de gens, par exemple des personnes âgées qui n'ont peut-être pas des retraites importantes, peuvent se dire bon, ben, c'est un moyen d'améliorer mon quotidien.
0: Oui, bien sûr.
2: Ce qu'on comprend aussi.
0: Et puis les gens font confiance.
2: Exactement. Mais la multiplication de ces cas-là fait que les forêts sont vraiment en danger.
0: Oui, parce qu'en plus, avant, il n'y avait pas les moyens de communication moderne. Il n'y avait pas ce racolage, il n'y avait pas tout ça. Et peut-être que le bois valait moins cher aussi. Peut-être que le bois valait moins cher. Alors voilà, de nouveau des questions qui arrivent, je vois. Ben, je me réjouis d'avoir beaucoup de questions pour cette émission qui est assez technique. Mais heureusement, c'est important de voir que les auditeurs sont intéressés par ce sujet.
1: Oui.
0: Il faut qu'on se mobilise.
2: Voilà. Alors, une question vraiment intéressante d'Olivier Jean. Bonsoir, que pensez-vous des infrastructures immenses dédiées au sport comme celui de Roland-Garros, dont l'objectif est de se développer aux dépens des serres d'Auteuil. Qui, en dehors des associations de protection de la nature, peut protéger nos forêts, bois et autres espaces naturels?
1: Qui,
2: cordialement?
1: L'État.
2: L'État. Mais l'État est sourd.
1: Voilà. Mais l'État,
2: on a essayé de nous, on a vraiment essayé de contacter des gens à tous les niveaux de l'État et on a été reçu par Yann Verling qui est responsable environnement au niveau de l'Île-de-France. Il nous a écouté, mais on n'a strictement aucun résultat.
0: Et le député macronien qui devait nous soutenir,
1: Pierre Cazeneuve.
0: Cazeneuve, alors qu'est-ce qu'il fait lui?
1: Eh bien, il s'est marié d'abord. Hein.
0: Oui, d'accord. Ouais, il s'est marié avec la fille. À scooter aussi.
2: Non, la porte-parole
1: du gouvernement.
0: Il s'est marié avec qui est-ce? Sylvie.
2: Maud
1: Bréjean.
0: Il s'est marié avec elle. Et alors, est-ce qu'il était intéressé par là?
1: Il était intéressé, mais quand même, il est obligé de s'aligner sur la position du président.
0: Mais alors, dans les partis d'opposition, qu'ils soient de droite ou de gauche, parce que là, c'est vraiment une question apolitique.
1: Nous questionnons tous les partis politiques.
0: Alors, quels sont les
2: politiques? On a invité énormément de politiques. On a égrené tout le monde.
1: Pour le colloque.
2: Pour le colloque.
1: Une centaine d'hommes
2: à
1: politiques.
2: À tous les niveaux.
0: Mais est-ce que vous avez essayé dans les partis comme Reconquête ou le Rassemblement National?
1: Mais il reste cela.
0: Alors, nous avons sollicité le député Émeric Durox. Sénateur du Rox, qui a visité d'ailleurs, qui rassemble Fontainebleau avec nous. On lui a montré sur le terrain ce que ça donnait. Il en a parlé, mais le problème, c'est que tous ces sujets qui sont les plus importants, en fait, ce sont pas des sujets démagogiques qui mobilisent les militants et les foules qui sont polarisés toujours sur les mêmes questions.
1: Oui.
2: Le pouvoir d'achat,
0: le prix
2: de l'essence,
0: l'immigration, la dette. Les gens sont presque lobotomisés, hein, il faut bien le dire.
1: Ils sont mal informés.
0: Et ils sont très mal informés. D'ailleurs, on nous parle de démocratie à longueur de journée. Mais jamais le monde moderne n'a été aussi peu démocratique.
2: Mais c'est le grand mérite
1: de Radio Courtoisie. Et puis c'est la troisième émission sur la forêt.
0: Alors voilà, encore une question sur la forêt.
2: Cette fois-ci, c'est une question de Jérôme Kaki de nouveau.
0: Ah mais ben, on a un de très
2: un
0: bon
2: passionné,
0: auditeur.
2: Voilà. Êtes-vous informé du projet d'aménagement de la forêt de la plaine de Pierre-Lay? Ce projet a pu être réalisé car les sols sont pollués par le rejet des égouts de Paris au XIXe siècle.
0: Oui.
2: Ces rejets étaient des épandages pour les cultures maraîchères.
0: Oui, c'est vrai. Oui.
2: Alors, ça, c'est Christian Collin qui en avait parlé.
1: Mais ça, on le sait. Par exemple, j'ai fait partie du comité de concertation du SIAP. Le SIAP, c'est la plus grosse centre de traitement des déchets de la région parisienne. Hein. Et donc, la partie où ils épandaient ouais. les déchets.
0: Il y avait Achères aussi.
1: Achères.
0: Cette région, il y avait de vastes oui. épandages.
1: Mais bien donc, c'est impropre à tout.
0: Alors, ça dépend.
2: Voilà, mais je crois qu'ils font des salades ou des choses
1: non,
2: comme ça vers là-bas
1: pas,
2: maintenant.
0: Alors, ça dépend ce que c'est comme rejet. Parce que si c'est des déchets industriels, évidemment, c'est impropre.
1: Mais même impropre, les déchets de la consommation.
2: Mais même des salades.
1: Par exemple, Bonduelle interdit à ses fournisseurs d'utiliser ses producteurs de fruits et légumes,
0: d'aller là-bas,
1: de cultiver sur des, il n'achète plus les produits, il n'a jamais acheté les produits qui viennent de champs d'épandage.
0: Et qu'est-ce qu'on a projeté de faire sur
1: cette Pierrelaye,
0: que dit l'auditeur? Qu'est-ce qu'il nous dit? Qu'est-ce qu'il nous
1: On peut y faire pousser des arbres.
0: On peut y faire pousser. Oui, on pourrait à la limite en faire une forêt, oui.
1: Oui.
2: Êtes-vous informé du projet d'aménagement de la forêt?
0: Alors,
2: en fait, je crois qu'on en avait parlé. Ils ont proposé, j'avais vu un reportage sur ça, ils veulent recréer une forêt là-bas.
0: Ah, bah,
2: c'est ça.
1: Une est-ce que vous pouvez, monsieur, nous envoyer une information
0: à Radio Courtoisie? Ouais, ouais.
1: À Radio Courtoisie.
0: Voilà, et je la distribuerai.
1: Voilà, parce que ça nous intéresse beaucoup. Et moi, je suis président de cette fédération, mais je ne connais pas, je ne suis pas informé de tous les cas, et ça m'intéresse. Bien sûr.
0: Alors, il faut, comme il reste plus que 12 minutes 31, il faut parler du projet que nous poursuivons. Le projet que nous poursuivons, en fait, ressemble beaucoup à ce qu'avait fait Napoléon III au XIXe siècle, c'est-à-dire nous demandons le classement et la sortie de l'exploitation industrielle des grandes forêts historiques, notamment dans la région Île-de-France.
2: La sanctuarisation.
0: Alors, on ne veut pas... Napoléon III avait une politique très intelligente, parce qu'à cette époque, j'ai une théorie, c'est que les gens de cette époque avaient beaucoup moins de moyens techniques, mais ils étaient plus intelligents. Il avait fait, d'une part, les réserves artistiques, où rien, on ne touchait, on n'abattait pas les arbres, mais on pouvait aménager à la marge, en retirant les bois morts, par exemple, et après, on a créé les réserves biologiques, où là, on ne touchait rien du tout. Pendant un siècle, on est resté sur cette distinction réserve artistique, réserve biologique, et il y avait des parties de la forêt qui étaient soumises à une exploitation modérée qui pourrait rappeler ce qu'on appelle la sylviculture continue sous sylviculture mélangée sous couvert continu. Ça a été de 1852 jusqu'à 1965. La pratique qui a été utilisée dans les forêts historiques avec énormément de bonheur, puisque c'était absolument magnifique.
1: Et aujourd'hui,
0: et c'est ça que nous voulons retrouver.
1: Grâce au colloque, on sait qu'on peut continuer à exploiter une forêt normalement, à ce qu'elle devienne durable, tout en ayant une exploitation qui n'est pas l'objectif majeur, mais qui est un objectif, un résultat induit.
2: L'exemple
1: des 27 communes d'Auberive est un exemple français qui est possible de généraliser en France.
0: Mais il me semble que M. Canal, dans sa deuxième intervention en tant que membre de l'ONF, a donné d'autres exemples de forêts qui étaient dans le sud-ouest, je crois. Mm-hmm. Il me semble bien qu'il a parlé de forêts, et qu'ils ont sauvé également. Et lorsque vous l'avez interrogé ensuite, lors du cocktail qui a suivi le colloque, sur la possibilité de faire pression sur l'Office pour obtenir la même chose dans les forêts domaniales, là, il vous a dit, c'est très embêtant, parce que là, c'est l'État qui impose des objectifs, et nous, on ne peut pas faire grand-chose.
2: Mais ce que je comprends pas,
1: qu'il faut un statut forestier pour l'ensemble des forêts périurbaines.
0: Je pense qu'un
1: bon nombre de députés, d'ailleurs, sont favorables, et de maires, maintenant, les maires commencent à s'intéresser aux forêts, quand ils sont riverains de forêts domaniales, par exemple, ou de forêts privées, et seraient sensibles à une...
0: Alors malheureusement, la mairie de Fontainebleau n'est pas du tout dans cet état d'esprit, puisqu'elle ne fait que chanter les louanges de l'ONF, et lorsqu'elle fait des manifestations comme les Naturiales, elle installe, paraît-il, je n'ai pas vu, des arbres en plastique dans les rues.
2: Vous savez,
1: l'exemple d'Auberive est extraordinaire, puisque la demande est venue de la population, c'est-à-dire qu'on a
2: Mais moi, je pense qu'il faut vraiment prendre conscience que la vie dans Paris, dans 20 ou 30 ans, va devenir extrêmement difficile.
0: Mais surtout, ce que je peux...
2: Et le problème, c'est que moi, je me dis, des promoteurs ou des gens, des investisseurs, les appartements coûtent des fortunes dans le centre de Paris. Et ben, ils vont perdre de leur valeur.
0: Oui, ils ont des donc,
2: il y a non, mais les, c'est même les climatiseurs, ils rejettent de la chaleur la nuit.
0: Bien sûr, ah bah, les climatiseurs
2: donc, il y a un moment, si ces gens-là étaient intelligents et voulaient favoriser leur investissement, et ben, ils devraient se rendre compte qu'ils devraient tout faire pour protéger les forêts.
0: Il faut bien dire
1: on a une action à faire vers les agents économiques.
2: Exactement. Et parce que aussi, moi, je pense aux jeunes couples qui dépensent des fortunes, qui prennent des crédits sur 25 ans pour acheter un appartement dans le centre de Paris, pour X raisons, parce qu'ils ne veulent pas être en banlieue, que c'est compliqué, qu'ils ne veulent pas rentrer dans Paris le matin pour travailler. Et ben, on détruit leur investissement.
0: Et on détruit donc, leur qualité de vie.
2: Et si, même sans être écologiste, si on raisonne en bon père de famille, il faut à un moment protéger ses arrières.
0: Mais enfin, c'est une évidence. Même les plus climato-sceptiques reconnaissent que l'hémisphère nord est affecté par le phénomène des îlots de chaleur urbains. François Gervais l'a même mis dans son ouvrage où il dit qu'il n'y a pas d'apocalypse climatique. Il montre que les phénomènes de réchauffement de la planète est tout à fait cyclique et qu'il y aura sans doute des refroidissements ensuite. Mais que les émissions de CO2 ont un rôle, mais qui n'est pas absolument dramatique. Mais par contre, ce qui est sûr, c'est qu'il y a des îlots de chaleur urbains liés au changement d'albédo des sols, donc du pouvoir réfléchissant des sols. Il est évident que si vous mettez de l'asphalte et du goudron noir, vous allez avoir des températures qui sont absolument énormes, par exemple de l'ordre de 50 degrés, ce qui est parfaitement logique, d'ailleurs.
2: Voilà. Et Paris a un plan en Paris de 50 degrés.
0: Oui,
2: et ce qui est assez délirant, c'est que Paris a ce plan, mais les villes de banlieue d'Île-de-France n'ont aucun plan pour ça. Et donc, alors que les forêts et Paris devraient tout faire pour protéger les forêts autour, donc périurbaines, et impossible d'avoir un contact au niveau de la mairie de Paris pour en parler. Et donc, chacun se renvoie la balle, et alors qu'il y a une urgence absolue d'agir maintenant.
0: Chaque fois qu'il y a des intérêts, des conflits d'intérêts économiques, vous avez une très grande difficulté à... Il faut arrêter le téléphone parce que là, ça va gêner. Ah voilà. Et il y a une très grande difficulté à faire.
1: C'est ce que disent.
0: Oui, non, mais voilà. On le disait hier avec le professeur Perron. On parlait des vaccins. Il y a des produits qui sont dangereux dans les vaccins ARN messagers. On le sait, mais les conflits d'intérêts sont tellement forts que tout ça est balayé. Il donnait un exemple aussi d'un produit excessivement dangereux qu'on a essayé d'imposer. Chaque ampoule coûtait 2 ou 3 000 euros. C'était le remdesivir, qui était un prétendu antiviral. Mmh. C'était une catastrophe. Le remède était pire que le mal, puisqu'il provoquait des atteintes au foie, des atteintes rénales et d'une gravité extrême. Alors que le plaquénil, au contraire, et Raoult l'avait démontré, était efficace et coûtait trois fois rien. Ben, on a essayé d'imposer le remdesivir.
2: Oui, mais
0: parce que il y a des... Quand il y a... Je vais vous dire un truc, il a dit ça hier, Perron. Quand il y a 30 milliards de gains à espérer... les gens n'ont plus aucun scrupule.
2: Exactement dans cette même logique, on propose à Paris de créer des usines autour de Paris pour rafraîchir l'air.
0: Oui, c'est absurde.
2: Et on a planté, c'est déjà le cas dans Paris, des arbres dans les cours d'école, des arbres en métal qui captent la pollution. Donc, il y a des industriels qui escomptent déjà faire des profits, alors qu'on on a ces forêts gratuitement. Et il faut tout faire pour... Et d'ailleurs, même ces usines et ces arbres qui captent la pollution ont un effet infime par rapport à ce qu'on peut obtenir grâce aux forêts. Et donc,
1: Il faut que Paris s'occupe des deux bois qu'il a en charge.
2: Mais les autres bois aussi.
1: Oui, mais déjà ça, le bois de Vincennes est l'objet de coupes absolument excessive.
0: Encore en ce moment.
2: Il y a un projet de métro.
1: Il y a un projet de métro, d'extension qui va en détruire encore. Et quant au bois de Boulogne, lui, il est mité par des installations de loisirs.
0: Oui. Voilà. Alors,
2: bois de Vincennes.
1: Oui. Et donc, j'ai emmené Marie-Stella Duchiron faire un petit tour. Il n'est pas bien soigné.
0: Non, bien sûr.
2: Mais voilà, et c'est des choses comme ça qu'il faut mettre à plat.
1: S'occuper de ce qui existe.
2: Et agir rapidement.
0: Utiliser l'existant avant de construire des arbres en métal ou en plastique. Ben autant utiliser les arbres en bois On a déjà. Non, mais c'est absolument ahurissant.
2: Et puis, esthétiquement, c'est un drame. Enfin,
0: alors, ces arbres en métal, comment est-ce qu'ils peuvent capter la pollution?
2: Il y a des filtres dedans.
0: Ils aspirent, il y a un aspirateur dedans, ils aspirent l'air.
2: Il y a certainement un système de filtres. Enfin, ça, les auditeurs pourront regarder sur Internet. Il y a énormément de documentation sur ça. Et des usines pour humidifier l'air autour de Paris. Et donc, on a tout ce qu'il faut et on le détruit. Pour avoir une, du chauffage pseudo-écologique. Et donc, enfin, comme toujours, le monde marche à l'envers.
0: Sur la tête, oui. Voilà. C'est pour ça que ce n'est pas facile, mais il faut essayer enfin de mobiliser les politiques. Ce que fait Olivier Delourme et Sylvie Bailly est remarquable, parce qu'il faut obtenir absolument ce statut de classement des forêts périurbaines. C'est indispensable.
1: Urbaines et périurbaines.
0: Et périurbaines, bien sûr. Il faut absolument. Et d'ailleurs, je suggère à nos auditeurs de faire ce
1: test.
0: Parce
1: que ça va entraîner le reste.
0: Qu'ils quittent Paris un soir où il fait 30 degrés, qu'ils fassent 50 kilomètres pour aller dans une forêt, ils verront la différence.
2: Même
0: 20 kilomètres.
2: Nous, au Rueil, on n'est pas à 50, on est à 20 kilomètres.
0: C'est incroyable de ne pas se rendre à l'évidence. Oui. Et c'est une chose dont on finit par se rendre compte. Quand on est jeune, on croit que l'homme est bon, qu'il est rationnel, on est rousseauiste, on est très bête et très naïf. Quand on prend de l'âge, on s'aperçoit que l'homme n'est pas du tout rationnel et que l'histoire est tout sauf rationnelle et qu'il n'y a aucun sens de l'histoire.
1: Oui, mais ce qu'il faut dire sur les forêts, c'est qu'il faut s'en occuper.
0: Ben, bien sûr, mais ça vous passionne.
2: Et hier soir, il y avait une émission sur France 5 sur le rapport la nature qui soigne l'homme. Et les citadins ont besoin de nature. Et donc, ça peut paraître la palissade de dire ça, mais c'est visiblement, c'est une action sur le cœur, sur l'attention, sur le bien-être général. Et quand on vit dans du béton, on devient comme un petit rat qui se promène à force. Exactement. Et donc, il faut devenir un rat des champs.
1: Un rat des forêts. C'est les petits rats.
0: Nous avons eu un étudiant dans la licence professionnelle de Fontainebleau. Ce garçon nous a dit « Moi, je déteste la nature, je n'aime que le béton ». Et il nous avait dit, moi, de toute façon, c'est bien simple, quand je vois un brin d'herbe, j'étouffe. Mais c'est triste d'en arriver ça.
1: Mais il est malheureux.
0: Le seul endroit qui lui plaisait, c'était les centres commerciaux. Alors, je lui conseillerais de pas trop aller dans ceux de Kiev, parce qu'en ce moment, et le week-end,
2: il reçoit des missiles hypersoniques sur la tête.
0: Au moins, d'ailleurs, il faut vivre dangereusement. Au moins, il se passe quelque chose.
2: Justement, alors par contre, les Russes protègent leurs forêts. Voilà, je tiens à dire.
0: Bon, bah, écoutez, en tout cas, je me réjouis parce qu'on a eu beaucoup de questions, très intéressantes, de quelques fidèles auditeurs, mais très compétents. Et on continuera à faire des émissions sur ce thème, hein, parce que finalement...
1: Oui, parce qu'il y a les élections.
0: Il y a les élections, donc on va revenir à la charge.
1: Oui.
0: On va essayer de mobiliser les gens du Rassemblement National. Parce que ça, c'est une corde qui manque à leur arc.
1: Oui.
0: Parce que tous les autres partis, on peut rien attendre d'eux, c'est la voix de son maître. Hein. Et on voit bien que les Macroniens, rappelez-vous, quand vous y aviez été... très mal reçu dans un congrès de Renaissance.
1: Ah,
0: on vous a dit, monsieur Delourme, vous admirez les forêts, vous êtes donc un homme du passé. C'est une bêtise.
2: Mais
0: il faut être stupide pour dire des choses pareilles.
1: Oui.
0: C'était ridicule.
1: Non, mais ce que j'ai compris par la suite, c'est-à-dire que c'était en fait cette fameuse concertation officiellement
0: pour
1: écouter tous les avis. En fait, c'était les invités, ils sortaient d'une AG de Renaissance.
0: Ah ben
1: donc,
0: voilà.
1: Ils étaient complètement dans leur programme.
0: Oui, c'est ça.
1: Ils étaient dans leur programme et ils ne pensaient pas du tout.
2: Voilà. Alors,
1: perturbateur.
0: Attention, il ne reste plus que 23 secondes et on va quand même devoir conclure parce qu'après,
2: l'antenne.
0: Merci, chers auditeurs. Nous aurons une prochaine émission en juin. On verra ce qui se passe avec la Russie. Peut-être qu'il faudra faire une émission là-dessus parce que là, ça commence à chauffer très fort et c'est pas simplement un îlot de chaleur urbain.
1: Des renseignements sur notre activité.
0: Vous les écrivez à Radio Courtoisie.
1: Oui, mais c'est aussi fafidf.fr.
0: Parfait. Merci, chers auditeurs, et à une prochaine fois.

0: Dans le cadre de nos archives non diffusées à ce jour et à la demande de certains de nos auditeurs, vous venez d'entendre le libre journal du droit et liberté dirigé par Olivier Tournafond, document d'archives du 27 mai 2026 et diffusé mardi 21 juillet 2026 de 19h30 à 21h. 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
1: Mardi 21 juillet, semaine A du cycle des émissions de Radio Courtoisie, la suite de vos programmes à 21h30. Nous écouterons le Libre Journal du Monde de la Foi, émission de Nicole Pilorge du 15 octobre 2024, un sujet sur le Puy du Fou. À 23h, votre soirée musique classique, nous écouterons Edelman avec les sonates 6, 8 et 10. À minuit, le Libre Journal de la Nouvelle Droite, dirigé par Xavier Eman, l'émission du 24 juin 2025 sur la décadence et pensée unique. À 2h, le Libre Journal du lundi soir, en rediffusion, dirigé par Thierry Lenz, chronique du Grand Large, le rétablissement des ZFE par le Conseil constitutionnel, Georges Sand, la passion de la vie avec l'historienne Marie-Hélène Bellac, et à minuit, à 4h, pardon, les mardis de la mémoire, dirigé par Anne Collin, à la découverte de Charles XII, roi de Suède, avec Eric Schneckenburg. Tout de suite, voici une pause musicale, musique classique avec Charles Yves. Nous écoutons un extrait de la symphonie numéro 2, interprétée par l'Orchestre symphonique de Nashville, sous la direction de Kenneth Schemmerhorn. C'est un disque compact paru chez les éditions Naxos. Très bonne écoute, chers auditeurs, sur Radio Courtoisie. Il est 21h.
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0: Charles-Yves, vous venez d'entendre un extrait de la symphonie numéro 2 interprété par l'Orchestre symphonique de Nashville sous la direction de Kenneth Schermerhorn. C'est un disque compact des éditions Naxos. Dans un instant, à 21h30, le Libre Journal du Monde de la Foi avec Nicole Pilorge, émission du 15 octobre 2024, comme sujet, le puits du fou.
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0: À 23h, nous écouterons Edelman pour votre soirée musique classique avec les sonates opus 6, 8 et 10. Tout de suite, voici le Libre Journal du Monde de la Foi avec Nicole Pilorge, document d'archives de Radio Courtoisie du 15 octobre 2024. Un thème sur le Puy du Fou. Très bonne écoute, chers auditeurs. Il est 21h30.
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0: Chers amis de Radio Courtoisie, je suis heureuse de vous retrouver, comme je le suis chaque fois, lorsque toutes les 4 semaines revient le soir du monde de la foi. Il est bien étrange, ce monde de la foi. Sans l'inviter, sans prévenir, sans demander notre consentement, son souffle vient à nous et il entre par intrusion dans nos vies. Même prévenu et armé contre lui, il pénètre au plus profond de notre intimité et sans crier gare, il prend possession de nos vies, de nos familles, de nos pensées et de notre cœur. En rencontrant le monde de la foi, nous vivons un retournement complet, un renversement de toutes nos habitudes de vie, une révolution interne aux multiples conséquences, et c'est comme une force qui avance, qui grandit en nous, que l'on ne peut gouverner, qui nous mène vers un futur que l'on ne peut ni freiner ni contrôler, car ce mystérieux souffle envahit nos vies, nous transforme et nous mène vers ce que l'on nomme une conversion. Je suis tombée par hasard, pensais-je, au secrétariat de Radio Courtoisie sur un livre qui a attiré mon attention et dont le titre était « Converti par l'anneau de Jeanne d'Arc ». Il y a quelque temps, cette histoire de l'anneau de Jeanne d'Arc m'avait fortement interloqué. J'avais toujours pensé qu'il ne restait rien de Jeanne d'Arc, puisque l'évêque Cochon et son entourage s'étaient bien assurés de ne rien laisser d'elle, et qu'il puisse un jour servir de relique, et après sa mort, sur le bûcher. Intriguée par cette conversion par l'anneau de Jeanne d'Arc, le titre du livre, j'ai lu ce livre et j'ai tenté de joindre son auteur, Madame Sonia Drapeau. Eh bien, Sonia Drapeau demeure en Vendée et d'emblée, elle me dit qu'elle ne peut pas se déplacer et venir dans le studio à Paris. Alors, je lui explique qu'il est possible de faire l'émission par Zoom ou par téléphone, peut-être, mais que je souhaite la rencontrer avant. Et ça, c'était cet été. Je partais faire une cure dans une ville thermale des Pyrénées et devant me rendre ensuite en Bretagne, je lui ai proposé de faire un léger détour par la Vendée pour la rencontrer. Impossible, me dit-elle, car nous partons, mon mari et moi, pour tout le mois de juillet. Bien déçue, et m'imaginant que je pourrais faire peut-être un plus grand détour pour quand même la rencontrer, je risque, mais où serez-vous ? Dans le sud-ouest. Oui, mais où ? Dans les Pyrénées. Oui, mais où ? Du côté de Lourdes. Oui, mais où ? Et là, elle me cite précisément la ville où je me trouvais en ce mois de juillet. Alors, un peu étonnée par cette coïncidence, je me suis dit que la Providence souhaitait que j'invite Madame Sonia Drapeau au monde de la foi. Bonsoir Sonia.
1: Bonsoir. Nicole. Bonsoir Nicole.
0: Alors, ce fut une joie de nous rencontrer sous le soleil des Pyrénées. Philippe, avec Philippe, votre mari.
1: Tout à fait, c'était super.
0: Votre mari est venu ensemble. Nous joindre et tout de suite, le courant est passé. Vous êtes en Vendée et le miracle de la technique nous permet de nous voir et de nous retrouver en direct ce soir. Alors, tout comment allez-vous, Sonia ?
1: Mais écoutez, très bien, Nicole. Et vous ?
0: Je vous entends guère parce que je n'ai pas l'habitude de mettre le casque. Et maintenant, c'est fait. Je vous entends tout à fait.
1: Vous m'entendez bien ?
0: Très bien. Alors, vous êtes donc en Vendée, dans votre maison.
1: Je suis chez moi, tranquille.
0: Alors, je vais vous parler de Sonia. Eh bien, Sonia est née en 67, elle est mariée, elle est mère de 4 enfants, François, Clotilde, Thibault et Pauline. Et son mari et Philippe. Et Sonia, vous avez exercé le métier d'ambulancière, vous étiez à ce moment-là secouriste, et vous êtes, et vous étiez toujours, actrice bénévole au Puy du Fou.
1: Tout à fait.
0: Vous avez depuis fait le choix de rester à domicile pour élever vos enfants et investi dans la vie associative locale. Donc, vous faites régulièrement ces fêtes du Puy du Fou.
1: Oui, la Cinécénie, exactement. Le spectacle du soir. Le plus beau spectacle du monde.
0: Oui, oui, c'est reconnu.
1: C'est pas moi qui le dis, hein, c'était oui. Reconnu comme ça. Hein.
0: Oui, oui, oui, oui. Alors, il vous est arrivé, c'est beaucoup plus qu'une aventure, il vous est arrivé une révolution, quelque chose d'inouï.
1: Oui, tout à fait. Donc, comme vous le disiez, Nicole, au moment des fêtes, donc c'était en 2016, donc ça remonte déjà, j'étais secouriste à ce moment-là, bénévole au Puy du Fou. Maintenant, je suis actrice, mais voilà. Donc, ce qu'il faut savoir, c'est que avant chaque début de saison, au Puy du Fou, il y a des réunions par service, par village, parce qu'il y a plusieurs villages.
0: Oui, c'est toute la région qui va au Puy du Fou, qui participe au spectacle.
1: Alors, ça vient. Les personnes, les bénévoles viennent de loin aussi. Oui, il y en a beaucoup, mais là, ce sont des réunions que pour les bénévoles, pour préparer la saison, voilà, qui va venir. Donc là, c'était le 4 mars 2016, et moi, je faisais partie donc de la réunion des services, qui regroupe à peu près 500 à 600 personnes, donc une petite réunion. Et lors de cette réunion, moi, j'y suis allée comme d'habitude, et j'étais très étonnée qu'au début de la réunion, il n'y avait ni Nicolas Devilliers, ni Philippe Devilliers, qui d'habitude sont toujours évidemment présents pour ces réunions-là. Et au bout d'un certain temps, il y a quelqu'un du staff qui nous informe que Philippe Devilliers nous retrouvera un peu plus tard dans la soirée parce qu'il attendait Nicolas Devilliers qui revenait, qui était en route, il revenait d'Angleterre parce que c'était le jour où il avait été chercher l'anneau de Sainte-Jeanne d'Arc en Angleterre.
0: Nicolas est le fils de Philippe Devilliers.
1: Voilà, c'est le président de l'association du Puy du Fou. Donc, il était parti chercher l'anneau que l'association avait acheté quelques jours auparavant. Et donc, la réunion se fait. Tout se passe bien, comme d'ordinaire. Et puis, juste avant la fin de la réunion, Nicolas Devilliers nous rejoint. Il était arrivé, revenu, et il nous rejoint avec l'anneau. Il ne l'avait pas mis au coffre-fort, il l'avait avec lui. Donc il le pose sur la table devant lui et il nous raconte un petit peu comment s'était passée sa journée. Et puis il termine la réunion.
0: Qu'est-ce qui s'était passé dans cette journée ?
1: Il avait rencontré, donc comment, moi je ne me souviens plus exactement de tout, mais c'était comment il était arrivé en Angleterre, comment il avait été accueilli, et puis comment on lui avait donné l'anneau, et qu'il était revenu en France avec l'anneau.
0: Parce qu'il est dit que cet anneau a été arraché de haute lutte aux Anglais. Il y a eu des problèmes.
1: Les problèmes sont venus après.
0: Ah.
1: Ce soir-là, il n'y avait pas de problème.
0: Alors.
1: Et donc, à la fin de la réunion, je vois qu'il ferme le coffret, parce que l'anneau était dans un petit coffret en bois, et il referme, il met le couvercle sur le coffret, et moi je me dis, c'est bien, on a vécu un bon moment historique, on a vu l'anneau, même de loin, mais on a vu l'anneau. Donc moi je vois ça d'un côté historique, parce que j'aime beaucoup l'histoire de France, et là je me dis... C'est quand même fabuleux que cet anneau, 500 ans après, quand même, soit revenu sur la terre française, et surtout, en plus, en Vendée, sur cette terre de martyrs. Donc, à mon avis, il n'est pas revenu là, en Vendée, par hasard, mais bon, ça, après, c'est le Seigneur qui décide du hasard. Et puis, au bout d'un certain temps, je le vois qui rouvre le coffret, et qui montre de très près l'anneau à une dame. Et puis une autre dame, un monsieur. Et là, tout autour de la table se fait comme une queue, une procession. Voilà, une queue. Et puis on attend. Puis chacun vient regarder l'anneau. Alors moi, je me dis, oh, trop bien, on va pouvoir le voir de près. Alors mais je me mets dans la queue. Je vais voir. Et quand arrive mon tour, je vois l'anneau, en effet, devant moi, mais vraiment de très près. Je suis émue. Je me dis, wow, quelle chance, mais quelle. Alors moi, je parlais pas de grâce à ce moment-là, mais je dis, quelle chance. Puis je m'en vais. Je retourne voir mes amis dans la salle, un peu plus loin. Et il y a un ami qui me dit, alors, tu l'as vu l'anneau? Je dis, oui, bien sûr que je l'ai vu. Il me dit, bah, tu l'as pris en photo? Ah bah je dis non, je ne l'ai pas pris en photo. Bah, alors tu l'as touché. Mais, je dis non, je ne l'ai pas touché. Puis lui, il me fait voir ses photos. Puis il me montre ses photos et tout ça. Puis je suis pas mince alors. Je suis bête. J'aurais peut-être dû prendre une photo quand même. Alors je me tape 2 minutes et puis au bout d'un moment, je me dis, bon allez, c'est le moment. Tu n'auras peut-être pas d'autre occasion. Vas-y. Donc j'y retourne. Et là, je
0: À
1: prépare
0: nouveau
1: mon
0: la
1: appareil
0: queue.
1: photo. Je retourne faire la queue. Voilà. S'il y avait toujours la queue. Faut savoir qu'il nous l'a laissé, on va dire, oui, une bonne demi-heure, le temps que tout le monde passe, ou repasse, comme moi, peut-être qu'il y en a qui sont passés plusieurs fois. Donc, je refais la queue. Je prépare mon appareil photo. Et là, j'arrive devant l'anneau pour la deuxième fois. Je prends la photo à toute vitesse. Je me dis, bon, la photo va être floue, mais grand miracle, la photo était magnifique. Et au même moment, je vois un bras passer par-dessus mon épaule et une main toucher l'anneau devant moi. Et très vite dans ma tête, je me dis, oh non, faut pas toucher quand même, c'est pas bien. Et au même moment, je vois quand même Nicolas Devilliers qui ne retire pas l'anneau et qui dit rien. Alors je me dis, bah, on a le droit alors. Et là, je le touche. Mais quand je le touche, là, c'est plus du tout la même chose. C'est pas pareil. C'est passé quelque chose de. C'est difficile parce qu'il n'y a pas de mots vraiment assez précis, assez forts, assez puissants pour dire ce que j'ai pu ressentir. Parce que tout a été bouleversé. D'un seul coup, je sens une immense chaleur qui part de mon doigt jusqu'au cœur, qui prend après tout le reste de mon corps. Mais une chaleur extrêmement brûlante, mais qui ne me brûlait pas. Alors, c'est paradoxal, mais je sentais cette chaleur immense qui me faisait du bien, qui me faisait pas mal. Et en même temps, je me sentais aimée d'un amour, là aussi inexplicable. J'aime mon mari, j'aime mes enfants, mes amis. Je sais ce qu'est l'amour, le sentiment amoureux. Mais là, c'est moi qui me sentais aimée et d'une façon dont j'ai jamais senti être aimée comme ça. Très fort, très doux, très comme si on me prenait vraiment dans les bras et qu'on me cajolait et qu'on me disait, tu vois, je suis là et je t'aime. Waouh, alors là, comment vous dire je suis pas bien. Sur le coup, je me demande ce qui se passe. Je suis toute chamboulée. Je comprends pas ce qui m'arrive. Je recule. Je me mets un petit peu plus loin dans la salle. Et puis là, je rencontre d'autres amis qui commencent à me parler. Et quand ils me parlent, je les regarde et en même temps, j'entends pas ce qu'ils me disent. Ça résonne dans ma tête, dans mes oreilles. Je les regarde, je fais des signes de tête comme pour dire oui, mais peut-être qu'il fallait que je dise non, j'en sais rien du tout. Et en même temps qu'ils me parlaient, et puis que je faisais semblant de les comprendre, j'étais attirée par l'anneau. Donc j'étais vraiment dans le fond de la salle, je m'étais reculée dans le fond de la salle, mais j'avais une envie de retourner voir l'anneau, de le toucher, de le prendre, de l'embrasser. Mais alors c'était quelque chose de très très fort. Alors un deuxième sentiment que je ne comprends pas. Je me dis, mais c'est pas possible, je suis malade, il y a un truc qui va pas. J'essaye de devenir, comment dire, je suis cartésienne. Donc j'essaye de raisonner ça, de mettre des mots,
0: De comprendre.
1: De mettre un sens. De comprendre et de mettre un sens à ce qui m'arrivait. Mais j'y arrive pas. Alors, au bout d'un moment, je fais, bon, ça va pas, faut que je rentre à la maison. Je vais raconter ça à mon mari, il me connaît, et puis lui, il va savoir. Lui, il va me dire, voilà ce qui t'arrive, et puis ça, tout rentrera dans l'ordre, et puis terminé. Il fallait que ça soit réglé, vous voyez, un peu l'affaire. Donc, je rentre chez moi, mais chose assez étonnante aussi, lorsque je suis arrivée dans ma voiture, devant mon garage, d'un seul coup, en éteignant le moteur, je me rends compte que je me souviens pas du tout du trajet. C'est comme si j'avais fait le trajet endormi. Alors, j'ai dit, oh là, je suis encore pas bien. Hein. Donc, je rentre à la maison. Mon mari me demande comment s'était passée la réunion. Alors, je lui dis très vite, oui, non, non, non, mais elle s'est très, très bien passée la réunion. Mais il faut que je te raconte. Il y a un truc bizarre là, je suis pas bien. Voilà ce qui s'est passé et je lui raconte ce qui se passe. Et là, il s'arrête puis il me dit, ah, mais c'est fou parce que quand tu es rentré, j'ai vu qu'il y avait quelque chose de changé. Que tu avais quelque chose de changé, mais je ne savais pas quoi, je ne pouvais pas m'expliquer, je ne comprenais pas. Mais c'est fabuleux, Sonia, dis-tu. Le Seigneur t'a touché, là. Tu as la foi. Je le regarde, puis je me dis, mais qu'est-ce que tu me racontes? Mais qu'est-ce que tu me dis là? Je dis, mais ça va pas, tu n'as pas autre chose à me dire plutôt. Il me dit, non, non, mais écoute, c'est sérieux qu'il me fait, c'est sérieux.
0: Mais il faut dire que vous n'étiez pas du tout croyante.
1: Ah, pas du tout, pas du tout. J'avais été baptisée à l'hôpital, pour vous
0: À votre
1: dire, parce que
0: naissance.
1: à ma naissance, parce que ma maman, à ma naissance, avait dit à sa maman, si Sonia n'est pas baptisée à l'hôpital, lorsque je sortirai, elle ne sera pas baptisée. Donc ma grand-mère, qui était croyante, elle a tout fait pour que je sois baptisée. À l'hôpital, donc 2 jours après ma naissance, j'étais baptisée. Merci grand-mère, vraiment. Mais, et après, je n'ai rien reçu de mes parents. Rien du tout.
0: Aucune transmission.
1: Aucune transmission. Zéro. Pourtant, eux avaient eu ce qu'il fallait, mais rien. Mon mari, c'était l'inverse. Il avait reçu ce qu'il fallait, communion, profession de foi, tout. Il avait tout fait. Mais il n'allait plus à l'église, il n'allait plus à la messe, comme malheureusement beaucoup, beaucoup, beaucoup de personnes. Qui ont quitté l'église dans les années 70, mais il avait quand même cette foi, cette croyance. Donc il respectait que moi je n'avais pas du tout. Et que, pour vous dire, par exemple, à notre mariage, il voulait se marier à l'église. Moi, pas spécialement. J'ai accepté de me marier à l'église pour lui faire plaisir.
0: Vous étiez
1: Voilà.
0: même contre.
1: Oui, enfin, j'étais pas plus que ça, mais on ne l'aurait pas fait, ça ne me dérangeait pas.
0: Oui.
1: Donc, je l'ai vraiment fait pour lui faire plaisir. Puis voilà, quoi. Pour vous dire d'où je viens, il n'y avait rien. Il n'y avait rien du tout, quoi. Et puis, j'en reviens donc
0: Oui.
1: à ce 4 mars. Donc, mon mari me dit ça et je lui fais, non, non, c'est pas possible, t'as certainement autre chose à me dire. Et puis, il me fait, non, non, non, mais écoute, ça peut être que ça. Puis, au bout d'un moment, j'ai fait, écoute,
0: Ça
1: je
0: peut
1: pense
0: être
1: qu'il y a
0: que
1: autre chose, enfin.
0: c'est la
1: C'est
0: faute,
1: la foi, d'être touché par le Seigneur,
0: la
1: quoi,
0: grâce.
1: de la grâce, quoi, voilà. Mais moi, je ne mettais pas ces mots-là, lui
0: Bien
1: non plus,
0: sûr.
1: pas tout à fait comme ça. Mais maintenant, on peut les mettre comme ça, en effet. Et là, je lui dis, écoute, je pense qu'il y a une raison beaucoup plus cartésienne dans tout ça, c'est que je dois être très fatiguée. Je vois que ça. Donc, je vais aller me coucher. Et puis demain, on n'en parle plus. Tu oublies ce que je t'ai dit. Ça sera fini. Et puis voilà, affaire classée. Donc je vais me coucher. Sauf que le lendemain matin, je me réveille, mais dans le même état. Toujours avec cette chaleur immense, cet amour de me sentir aimée d'une façon très très forte. Donc là, je me dis, mais punaise, mais qu'est-ce qui m'arrive vraiment? Je pense que j'ai qu'une personne qui pourra m'aider, c'est mon amie. Parce que j'ai une amie d'enfance qui, elle, a été vraiment élevée avec tout ce qu'il fallait, vraiment. Et donc, je dis, elle va m'aider, elle va
0: Dans votre
1: savoir.
0: livre, elle s'appelle Agathe.
1: Agathe, tout à fait. Donc, j'appelle Agathe et je lui raconte mon histoire. Et là, pareil, Et ma fille, oh mais Sonia, mais c'est merveilleux! Tu te rends compte? Le Seigneur t'a touchée à travers l'anneau de Jeanne! Mais depuis le temps que je prie pour ta conversion et celle de ta famille! Puis alors là, pareil, je lui fais, non mais ça va pas. Bon. Mais vous avez que ce mot à la bouche, hein? Et je dis, mais non, mais moi je veux une réponse concrète, quelque chose de raisonné. Elle me fait, mais non, mais cherche pas à te raisonner, c'est ça. Donc elle me dit, bah, écoute, moi je vois qu'une solution, il faut que tu viennes à la messe, il faut que tu vas sentir, tu vas voir comment ça se passe. Je dis, mais attends, mais je suis jamais allée à la messe. Moi, tu me connais, tu sais très bien, tu n'as jamais réussi à me emmener. Elle me fait, bah, écoute, là il faut que tu viennes. Alors, quelques jours plus tard, j'y vais. Comment expliquer ma première messe? Assez cocasse.
0: Vous y alliez toute seule ou vous étiez avec votre mari?
1: Voilà, j'étais avec mon mari et puis mon amie, Agathe. Et déjà, avant d'arriver dans l'église, je leur dis, vous savez quoi? Moi, je veux bien venir, mais une condition, on se met dans le fond. Évidemment, qu'est-ce qu'ils ont fait? Ils m'ont mis tout devant. Déjà. Je les voyais avancer dans l'église, puis j'étais là, non, non, non, non, si, si, viens, viens, tu vas voir, viens, faut que tu sois au plus près, viens, viens. Et puis là, c'était assez rigolo parce que j'étais pas à l'aise du tout.
0: Alors c'était dans votre village, dans votre ville ou...
1: Alors c'était dans une petite dans une ville à côté de mon village. Et c'était chez les frères franciscains, exactement. Voilà, on est une communauté de frères franciscains. Et donc, nous étions là-bas. Et en fin de compte, je ne me sentais pas bien du tout parce que je ne savais pas quand est-ce qu'il faut se mettre debout, quand est-ce qu'il faut se mettre assis, quand est-ce qu'il faut chanter, quand est-ce qu'il ne faut pas chanter. Je ne sais rien. Alors, je commence à me cacher derrière le livre de messe parce que comme ça, je me dis peut-être qu'on ne verra pas mon ridicule parce que j'avais l'impression que tout le monde me regardait, que tout le monde voyait que je ne savais rien. Or que ce n'était pas le cas, évidemment, mais je me sentais tellement mal. Et puis, la messe se fait. Sauf que, arrivé au moment de l'élévation, là, il s'est passé quelque chose aussi d'extraordinaire. Là, je me suis mise à pleurer énormément parce que j'avais un énorme chagrin, parce que je voyais cette hostie et en même temps, j'avais envie d'y aller, d'aller prendre cette hostie, mais je savais que je n'avais pas le droit de prendre cette hostie. Parce que je n'avais pas fait ma confirmation, ma communion, enfin voilà. Donc j'avais un immense chagrin. Je le voyais. C'est comme si on me disait viens, et puis en même temps, tu peux venir, mais non, en fin de compte, tu n'as pas le droit. Donc j'avais une immense tristesse. Et là, mon ami me voit comme ça et me dit, écoute, Sonia, tu sais, tu peux venir devant le Seigneur, devant les Saintes Hosties, mais tu croises tes mains. Et le prêtre va te bénir comme ça, mais en effet, tu ne peux pas le prendre. Donc, j'y suis allée comme ça, et j'étais en immense chagrin.
0: On croise les bras sur sa poitrine.
1: Voilà, les mains sur les épaules, oui. Et puis on se présente comme ça. Et j'étais très triste, parce que je ne pouvais pas prendre le Seigneur. Alors, je ne comprenais pas encore vraiment ce qui m'arrivait encore une fois. À la sortie de la messe, je dis, mais qu'est-ce qui m'est arrivé? Et mon amie me dit, mais c'est parce que, je pense, elle me dit, vraiment, ce qu'on t'a dit, c'est vrai, Sonia, tu ressens les choses, là. Tu sais que le Seigneur existe, il est là, tu l'as vu, tu le vois quelque part, dans cette sainte hostie, mais t'as pas le droit de le prendre, donc c'est comme ça. Donc, je suis retournée plusieurs fois à la messe, et ça me le faisait à chaque fois. Jusqu'à temps que j'ai pu faire ma communion.
0: Alors on va attendre un petit peu, ne pas tout raconter tout de suite.
1: Oui.
0: Nous allons écouter quelque chose que vous nous avez conseillé.

0: Vous écoutez Radio Courtoisie, Le Monde de la Foi, une émission créée par Jean Christaki de Germain, dirigée par Nicole Pielorge, et je reçois ce soir Sonia Drapeau, qui est une ancienne secouriste, une actrice bénévole au Puy du Fou. Et je demande à Sonia qu'elle nous parle un peu de ce que nous venons d'entendre.
1: Ah, je trouve que c'est un chant magnifique, qui est toujours d'actualité. C'est un chant militaire et je le trouve tout simplement magnifique parce que, oui, il faut qu'on se rappelle. Il faut absolument qu'on se rappelle de ce qui s'est passé. Parce que pour avancer, il faut se souvenir d'où on vient. Ce que malheureusement, en ce moment, on a tendance à oublier l'histoire. Mais notre histoire chrétienne, notre histoire tout court, a construit ce pays. Et je pense qu'il est important et même primordial de garder nos racines. Voilà. Et Jeanne fait partie de ces racines.
0: Et vos racines, à vous, quand je pense à votre naissance, ce que vous en dites?
1: Écoutez, mes racines...
0: Et votre mère, votre maman?
1: Mais ma maman, je pense que... Je ne sais pas pourquoi ils ont abandonné la religion, parce qu'ils avaient tout reçu.
0: Et comment l'appelait-on?
1: Elle s'appelait Jeanne.
0: Voilà, c'est ce que je voulais vous faire dire.
1: Voilà, ma maman s'appelait Jeanne. Chose assez étonnante. Comme quoi, je ne sais pas. Donc, elle me disait toujours, toi que tu es comme saint Thomas, tu crois que ce que tu vois. Alors, je n'ai pas vu, mais visiblement, on m'a fait sentir.
0: Alors, vous nous avez raconté donc cette première messe, à la suite de quoi?
1: À la suite de quoi, mon ami me dit, enfin moi je me demande, je me dis, bah oui, mais là, il faut que je puisse communier, parce que je ne peux pas rester dans cet état-là, j'avais vraiment envie de communier. Donc, mon ami me dit, bah écoute, c'est pas un problème, on va trouver un prêtre, et puis tu vas lui raconter ton histoire, et tu vas lui dire que tu veux faire ta communion, et puis voilà. Alors, comme ça, dit comme ça paraît très simple. Seulement, elle m'a emmenée voir quelques prêtres. On a dû en voir deux ou trois. Et à chaque fois, pour le faire très court, à chaque fois, à la fin de mon explication, ils m'ont dit « Mais c'est fabuleux ce qui vous est arrivé, c'est merveilleux. Mais par contre, j'avoue, je ne sais pas trop comment vous voir, vous suivre. Pour la communion, on n'a pas de groupe. » Alors, ils m'envoyaient voir un autre prêtre. Chacun m'envoyait voir un autre prêtre. Au bout d'un moment, j'ai dit à mon ami, mais c'est pas possible, on ne va jamais trouver un prêtre qui accepte ou qui m'explique, ou quoi. Donc, je me sentais un petit peu seule dans cette histoire. Et puis, un jour, elle me dit, écoute, il y a les frères franciscains qui font la journée des familles.
0: Les franciscains, alors, vous étiez allés pour la première messe?
1: Voilà, quand j'étais allée pour la première messe, elle me dit, ils font un grand rassemblement où il y a à peu près 2000 ou 3000 personnes pendant plusieurs jours. Et tu vas voir, c'est bien, il y a des conférences, il y a des soirées louanges. Tu vas voir, c'est merveilleux, il faut que tu viennes, il faut que tu vives ça au moins une fois, viens. Donc j'y vais un petit peu en traînant les pattes. Et puis là, en plus, j'arrive, c'est la soirée louange.
0: Donc, j'ai pas compris, c'est la soirée ?
1: Louange.
0: Louange.
1: Donc, louange, voilà. Donc, ils prient, ils chantent, ils sont joyeux, tout est bien. Seulement que lorsqu'on n'a jamais vécu ça, ni vu ça, lorsque je suis arrivée et que j'ai vu tous en train de chanter les paroles qui étaient inscrites sur un écran géant, la musique à fond, et puis les voir tous sauter comme des kangourous, je me suis dit, mais qu'est-ce que je fais là? Qu'est-ce que c'est que ce truc? Et puis, donc moi, j'étais plus en observation, quelque part. Et puis le lendemain, elle me dit, le soir après, elle me dit, écoute, il faut que tu viennes demain, ça sera bien, il y aura un machin. Là. Bon, j'écoute, je le fais vraiment pour toi, mais bon, je reviens. Et le lendemain, il y avait une conférence, et à l'issue de la conférence, les frères expliquent qu'il va y avoir des moments de confession.
0: C'était sur quel thème, la conférence ?
1: Je ne m'en souviens plus. Honnêtement, je ne m'en souviens plus du tout. Parce que c'était surtout après ce qui m'a marqué. Donc, il parle qu'il va y avoir des moments de confession et que les frères vont se mettre dans les coins de la salle et puis que tous ceux qui veulent venir à la confession viennent. Et là, mon ami me dit, écoute, c'est là, il faut que tu viennes. Tu ne vas pas te confesser, tu n'as pas le droit de te confesser, tu ne peux pas, mais au moins, tu vois un frère, tu choisis lequel et puis tu lui expliques ton histoire. Et tu lui dis, voilà, j'aimerais faire ma communion. Mais comment faire ? Personne ne veut m'aider. Alors, je fais la queue. Puis, au bout d'un moment, j'arrive devant le frère. Et il veut commencer à vouloir me dire ce qu'il faut pour que je me confesse. Et là, je l'arrête tout de suite. Je lui fais non. Je ne viens pas pour me confesser. Je vous explique. Et là, je lui raconte mon histoire. Il ne dit pas un mot. Quand j'ai eu fini, il se lève et il me dit « Bougez pas ». Et il s'en va. Ah ! Et là, je me retrouve toute seule devant une chaise vide, dos à la salle, avec tout le monde qui faisait la queue. Et là, très vite dans ma tête, je me suis dit, voilà, mais les gens, qu'est-ce qu'ils vont dire ? Ils vont se dire, mais qu'est-ce qu'elle a pu lui dire pendant la confession pour qu'il se lève et qu'il disparaisse ? J'ai fait disparaître le prêtre, le frère. Je ne me sentais pas bien du tout. Au bout d'un certain temps, je me retourne, je vois mon amie, et elle me fait signe, alors, qu'est-ce qui se passe ? Je dis, je ne sais rien, il est parti. Il est parti un bon moment. Quand il est revenu, il me regarde, il me dit, bon, très bien. Est-ce que vous êtes libre tel jour ? Alors je lui dis oui. Eh bien, on commence et je m'occupe de vous.
0: Et comment s'appelait ce frère ?
1: C'est frère Paul. Voilà. Et donc, il s'est occupé de moi. Et grâce à lui, j'ai pu communier quelques mois plus tard.
0: C'était le catéchisme ?
1: Voilà, j'y allais très régulièrement, il me faisait du catéchisme, il m'expliquait, je lui posais des questions. Je le saoulais dans mes questions parce que, comme il me disait souvent, ah là là là là, les convertis, mais ils n'ont pas une question qu'attend l'autre. C'est que du feu, ils veulent tout savoir. Parce que c'est vrai que j'avais énormément de questions. Et puis en même temps, j'écoutais beaucoup ce qu'il me disait aussi. Et donc un jour, quelques mois plus tard, il m'a dit, je pense que tu es prête pour la communion. Et on va mettre une date. Alors on met une date. Et puis il fait, ah tiens, cette date-là sera très bien. Je le regarde, et je lui fais, vous saviez ? Il me dit, c'est quoi ? Que cette date-là, c'est la date de mon anniversaire ? Il me dit, non, je ne savais pas. Et toi ? Il dit, tu savais ? C'est le jour de mon baptême.
0: Ah ah !
1: Ouais. Donc c'était le jour de son baptême, le jour de mon anniversaire. Un clin d'œil qui nous a réunis comme ça. Voilà. Et donc, j'ai pu faire ma communion.
0: Et alors, ça s'est passé où, cette communion ?
1: Alors, ça s'est passé en toute discrétion.
0: À quel moment ?
1: Un dimanche, pendant la messe, ordinaire. Voilà, tout ce qui est de plus d'ordinaire. Mais il n'y avait que moi, le frère et puis ma famille qui savaient. Tout s'est fait en discrétion, c'est ce que je voulais. Voilà. Donc c'était très très très très bien. Puis après quelques années après pour aller on va dire sur le côté religieux, j'ai continué et fait ma confirmation 2 ans après.
0: Et alors
1: moi ce que je voulais dire c'est que surtout ça a bouleversé beaucoup de choses dans notre vie.
0: Bien sûr. Votre mari vous accompagnait?
1: Alors, mon mari, j'ai eu la grande grâce qu'il a compris tout de suite ce qui s'était passé, puisque c'est le premier qui a su, qui a compris. Donc, il m'a suivi. Il est revenu dans la religion, mais alors les deux pieds dedans, à fond, lui aussi. Et c'est une grande grâce. Depuis, nos vacances ne sont plus du tout les mêmes. On pèlerine. On va de sanctuaire en sanctuaire et on fait de merveilleuses rencontres. Le Seigneur nous guide vraiment parce que on décide de partir à un endroit et puis en fin de compte, on se retrouve dans un autre endroit. Et ben, c'est pas un hasard parce qu'il n'y a pas de hasard avec le Seigneur. Donc, c'est fabuleux à chaque fois. Il y a toujours de belles rencontres, de belles histoires. Donc, j'en ai mis quelques-unes dans mon livre. Il y en a eu depuis beaucoup plus. Mais que ce soit en France ou à l'étranger, c'est quand on se met à comprendre et à entendre vraiment les signes du Seigneur, on se rend compte, et c'est en faisant ce livre aussi, je me suis rendu compte qu'en effet, non seulement il a toujours été là, même quand je ne croyais pas. Je me suis rendu compte qu'il était là. Le frère m'a ouvert les yeux là-dessus. Il m'a dit, mais tu vois, regarde, là, le Seigneur, il était là. Là, le Seigneur, il était là encore dans ta vie, mais tu ne le savais pas.
0: Le jour de l'anniversaire et de son baptême, effectivement.
1: Voilà, et tout ce qui m'est arrivé quand j'étais petite, les accidents que j'ai eus et tout ça, je ne devais pas naître déjà, je ne devais même pas exister. Ma mère ne pouvait plus avoir d'enfant. C'était, enfin voilà. Et y a beaucoup de choses comme ça. Il m'a dit, tu vois, le Seigneur a un plan, toujours. On ne connaît pas son plan. Et voilà, pourquoi il a attendu 49 ans pour te faire signe comme ça? Il dit, je ne sais pas, et tu ne sauras peut-être jamais, mais il ne faut pas chercher. Ce qu'il faut comprendre, c'est que le Seigneur est toujours avec nous. Dans les mauvais moments ou dans les bons moments. Pourquoi dans les mauvais moments? Mais ce n'est pas de sa faute. Il est là pour nous soutenir, pour nous aider, pour nous faire avancer, pour nous épauler, pour nous relever. Et ça, je l'ai découvert. Et puis, ben évidemment, j'ai découvert que ben, il est tout le temps là. Maintenant, je sais qu'il est tout le temps là. Et c'est ça qui est fabuleux. Donc, nos vacances, notre vie, en effet, a complètement changé de ce point de vue-là. On ne voit pas les choses et la vie de la même manière. Je ne le vois pas comme avant. Ma vie a complètement bifurqué et je ne regrette rien. Je me dis, c'est dommage que je n'ai pas connu ça plus tôt, mais en même temps, c'était comme ça. Ça devait être comme ça.
0: Et comment ça s'est passé avec les enfants?
1: Alors, les enfants, ça a été
0: Parce que
1: compliqué
0: pour
1: pour
0: eux,
1: certains.
0: ça a dû être
1: Oui.
0: difficile même, peut-être.
1: Ça a été difficile pour trois de mes enfants parce que. Ils ne reconnaissaient pas leur maman. Évidemment, hein, on ne disait pas les mêmes choses, on ne pensait pas les mêmes choses. On va dire que la déco de la maison a changé. D'un seul coup, il y a un coin prière qui est apparu. une très grande vierge. Enfin, voilà, c'est. D'un seul coup, il a fallu bénédiciter. Enfin, tout a changé. Tout a changé. Donc, il y en avait quelques-uns qui étaient un petit peu en retrait de tout ça. C'était pas facile. Mais il y en avait une qui n'était pas du tout dans ce retrait-là parce que je veux en venir à son histoire, parce que l'anneau m'a touchée. Enfin, moi, quand j'ai touché l'anneau, j'ai eu cette grande grâce. Ça, c'était le 4 mars 2016. Et quelques jours plus tard du 4 mars, le Puy du Fou organisait la cérémonie officielle de l'arrivée de l'anneau en France. Et ça se passait dans le château, dans la cour du château du Puy du Fou, où là, tout le monde était invité à y venir. Hein, il n'y avait pas que des pifolets, ça venait de partout. Hein. Et à l'issue de cette magnifique cérémonie, où il y avait l'école de Saint-Cyr, et les Saint-Cyriens, enfin, de l'historien, enfin, voilà, c'était vraiment magnifique. Il présentait l'anneau dans sa châsse, dans la chapelle du Puy du Fou, dans la chapelle du château du Puy du Fou. Et il nous conviait à pouvoir y passer pour le voir de plus près. Et donc là, j'étais à cette cérémonie avec ma fille, la Benjamine, qui quelques jours auparavant m'avait dit que Jeanne d'Arc n'existait pas,
0: Celle que vous
1: n'avait jamais
0: appelez
1: existé.
0: Pauline.
1: Celle que j'appelle Pauline, voilà. Pauline m'avait dit, oh, mais de toute façon, Jeanne d'Arc, elle n'a jamais existé. J'ai dit, comment ça? Mais pourquoi tu dis ça? Mais ça ne va pas. Mais bien sûr que Jeanne d'Arc, elle a existé. C'est un fait historique, il n'y a pas à y revenir, c'est comme ça. Donc, elle était un petit peu rebelle, elle avait 14 ans. Donc là, je un petit peu commence à être rebelle. Et donc, elle ne voulait pas venir à cette cérémonie. Et moi, je l'ai forcée à venir à cette cérémonie. Et quand, à la fin de la cérémonie, on pouvait aller voir l'anneau dans la chapelle, là, je dis, oh super, on va pouvoir retourner le voir. Moi, j'avais envie de retourner le voir, pensez donc. Je ne l'avais pas revu depuis le 4 mars. Hein. Et puis là, elle me dit, oh non, c'est bon, deux jours on a eu la cérémonie, on rentre à la maison. Je dis, non. On va dans la chapelle. On va y passer, il n'y a pas pour longtemps. Puis là, elle me dit, oh non, c'est bon, tu as vu le monde qu'il y a, on va passer dans combien de temps, on va attendre combien de temps. Je dis, tu rigoles, on est tout devant. Dans 5 minutes, on y est. Regarde les personnes, il y avait plus de 5 000 personnes. Je dis, ceux qui sont dans le fond, en effet, ils vont mettre peut-être 1 heure pour y arriver. Donc, on la pousse, parce que j'étais avec mon amie Agathe aussi. On la pousse dans les marches pour rentrer dans cette chapelle. Donc, elle y va bon gré mal gré. Et par contre, arrivée dans la chapelle, dès qu'elle a mis les pieds dans la chapelle et qu'elle a vu l'anneau, elle s'est figée devant l'anneau et elle s'est mise instantanément à pleurer. Mais des larmes, mais à chaudes larmes. Je la regarde, je regarde mon amie, je dis, mais qu'est-ce qui se passe? Elle me dit, bon, moi, je t'expliquerai. Et puis, on essaie de la pousser. De la sortir de la salle, parce qu'on avait le droit que de passer, pas de rester. Donc il y avait plein de personnes qui cherchaient à passer, et puis j'avais un ami de la sécurité qui était là, et qui me faisait signe, bon, bah avance, avance, sors, sors. Mais je ne pouvais pas, parce qu'elle était clouée au sol, comme collée au sol. Impossible de la bouger. Et elle pleurait, et elle pleurait, et elle pleurait. Mais je me suis dit, qu'est-ce que c'est que ça? Alors je ne sais pas combien de temps ça a duré, mais j'ai trouvé ça très très long. Mais ça a duré peut-être, je sais pas, même pas 1 minute. J'en sais rien. Et au bout d'un moment, on arrive à la décoller du sol et on la sort de la salle. Et quand elle est sortie de la chapelle, immédiatement, elle s'est arrêtée de pleurer. Puis elle nous a regardé, puis elle fait, qu'est-ce qu'il y a? Ben, je dis, écoute, tu nous as fait un truc, là, j'ai pas trop compris. Je regarde mon ami, et là, mon ami me regarde, puis elle me fait, ouais, d'accord, après la mère, la fille. Eh ben... Quelle famille qu'elle fait. Et donc, elle m'a expliqué que, ben voilà, c'était. Elle avait reçu, elle aussi, quelque chose, mais par les larmes. Et après, tout de suite, notre fille a voulu nous suivre à la messe et a demandé le baptême, à être baptisée, parce que nos enfants n'étaient pas baptisés. Voilà, j'avais refusé qu'ils soient baptisés, évidemment. Donc, elle demande le baptême. Chose merveilleuse.
0: Et pour vous, Sonia, avant qu'on passe au baptême de votre fille, quand vous avez revu l'agneau.
1: L'anneau.
0: Voilà. C'est très beau, hein. Oui. Quand vous avez revu l'anneau, que s'est-il passé?
1: Quand je l'ai revu, je dirais honnêtement que ce jour-là, j'ai pas eu le temps d'être émue ou de quoi que ce soit parce que j'étais tellement focalisée sur ma fille.
0: Oui, oui.
1: Que je comprenais pas ce qui lui arrivait. Que quelque part, je ne l'ai presque pas regardé. Je me disais, il faut qu'on sorte de cette salle et on n'y arrive pas. On a l'air ridicule, encore tout le monde nous regarde, il nous passe devant, il nous passe derrière. Donc il faut que cette situation s'arrête. Donc je n'ai pas tellement regardé l'anneau. C'est plusieurs fois après, quand je l'ai revu.
0: Vous l'avez revu depuis ?
1: Oui, plusieurs fois, oui. Mais, grâce à Dieu, merci. Oui, évidemment. Donc, c'est une chose merveilleuse. Et à chaque fois, je prie devant l'anneau. Je vais souvent dans la chapelle du Puy-du-Fou et je prie devant l'anneau. Voilà, en toute discrétion, dans le fond de la pièce. Voilà, mais ça, c'est... Il faut prier. Il faut prier l'anneau.
0: Alors, la suite pour votre fille?
1: Mais ma fille demande le baptême. Et le souci qu'il y avait, c'est que on avait donné, comme tout bon, on va dire, non-chrétien, on avait donné à nos enfants des parrains et des marraines de cœur. Voilà, ah, c'est un beau mot, ça. Hein. Mais bon, maintenant, je trouve ça tellement ridicule. Mais bon, c'est comme ça. Et son parrain de cœur, c'était notre fils aîné, qui lui aussi, évidemment, n'était pas baptisé. Donc, quand elle a demandé le baptême, je lui ai dit, écoute, le souci, c'est que ton... parrain de cœur, c'est ton frère, mais il n'est pas baptisé, donc il ne pourra pas être ton parrain. Ou alors, il faut qu'il soit baptisé lui aussi. Et je dis là, tu vois, Je te laisse t'en débrouiller. Tu lui dis, toi, ce que tu veux, et puis on va bien voir ce qu'il va dire. Donc elle va le voir et elle lui dit, écoute, voilà, j'aimerais être baptisée, j'aimerais faire toute la démarche pour avoir le baptême, mais j'aimerais que tu sois mon parrain, mais tu peux pas parce que t'es pas baptisée. Et là, à grand étonnement, donc c'était notre fils aîné, et il répond, ah, mais c'est que je serai ton parrain. Et je ferai tout pour que je sois ton parrain, donc je serai baptisé. Donc je ferai tout ce qu'il faut pour être baptisé. Et le voilà parti, lui aussi, à préparer son baptême. Donc pendant 2 ans, notre fille était préparée par un prêtre, et puis notre fils était préparé par un autre prêtre. Alors lui, il habitait dans l'est de la France à cette époque-là, à ce moment-là. Donc au lieu de revenir tous les 4-5 mois, il ne pouvait pas revenir souvent, là il revenait tous les mois, un week-end par mois, pour préparer son baptême. Donc on a eu la joie de le voir plus souvent. Et donc, deux ans après, une veillée pascale, une autre fils qui a été baptisée, et 5 minutes après, notre fille. Voilà. C'était fabuleux.
0: Oui, mais c'est tout à fait surprenant et magnifique. Je crois nous pourrions écouter à nouveau quelque chose. Et là, c'est Laurent Voulzy que nous allons entendre, ainsi qu'Alain Souchon.
1: Très bien.

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1: Eh bien, est-ce qu'il y a eu d'autres conversions? Est-ce que cet anneau a fait d'autres catholiques fervents comme vous?
2: Alors, je ne sais pas. Voilà, honnêtement. Je sais qu'il a fait d'autres choses. Voilà, mais il n'y a rien d'officiel, donc on ne peut pas en parler. C'est vraiment cet anneau voilà, a sa particularité qu'il n'est pas une sainte relique, il n'est pas reconnu comme sainte relique. Mais, par contre, il est pourtant appelé, demandé par des évêques, par des religieux, et il est de sortie souvent pour des grandes cérémonies. Il a été à Sainte-Anne-d'Auray, il a été à Bellevoisin, il a été au JMJ l'année dernière, voilà. Il est quand même appelé. Et donc forcément, il doit toucher d'autres personnes. Et moi, je ne voulais pas écrire ce livre. J'en viens pour cet anneau, je voulais dire simplement ça, c'est que je ne voulais pas écrire ce livre. Je voulais rester dans l'anonymat, mon histoire, ma vie, ma famille. Puis voilà. Selon beaucoup de personnes, des prêtres, des personnes de mon entourage, m'ont dit, écoute, il faut quand même que tu écrives quelque chose parce qu'il faut que ça laisse trace. Pour deux raisons. Pour que peut-être qu'un jour, d'autres personnes qui ont été touchées par l'anneau puissent parler eux aussi. Ils se disent, de compte, ce qui m'est arrivé, je suis pas le seul, et bon, bah, j'essuie les plâtres un petit peu, je pars devant, je prends les coups s'il y a des coups à prendre, et puis voilà. Et peut-être qu'un jour, eux aussi, ils pourront parler, ils oseront parler. Et pour que justement il y ait cette trace et que ces autres personnes puissent parler, et que peut-être qu'un jour l'église questionne et évalue tout ça et le reconnaissent cet anneau comme sainte relique. Maintenant, l'Église prendra le temps qu'elle veut, elle fera ce qu'elle a à faire. Moi, on n'a rien à intervenir là-dedans, mais c'est simplement pour laisser trace. Comme je dis dans mon livre, je ne suis pas là pour convaincre qui que ce soit. Je suis là simplement pour raconter ce qui s'est passé. On me croit, tant mieux. On ne me croit pas, tant pis. Ce n'est pas grave, je n'ai rien à prouver à personne. Là-dessus, moi, je suis droite dans mes bottes. Je sais ce que j'ai ressenti. Je sais comment ma vie a été bouleversée, toute la vie de ma famille, parce que mes autres enfants aussi ont demandé le baptême.
1: Alors, qu'est-ce qui s'est passé avec les autres?
2: Alors, les autres ont demandé les deux autres enfants. Alors, c'était un autre garçon et une autre fille. C'était Clotilde et Thibault qui étaient les plus difficiles, les plus réticents. Lorsqu'on était à Fatima, par exemple, on les avait emmenés à Fatima et oula, je sentais de la lutte. c'était pas gagné. Alors je leur avais simplement dit, bon, écoutez, c'est simple, faut pas me gâcher Fatima, c'est très clair. Vous n'allez pas bouder ou quoi que ce soit, parce qu'ils ne voulaient même pas rentrer dans les églises. Enfin voilà, ils me disaient, on va visiter peut-être autre chose que toutes les églises. Alors que ce qui était quand même assez étonnant, c'est que même avant ma conversion, j'aimais aller voir toutes les églises. Quand on allait quelque part, quand on rentrait dans une nouvelle ville, je dis « Ah tiens, on va aller voir l'église, ou la cathédrale, ou la basilique, ou n'importe, on va aller voir l'église. » Même mon mari me disait « Écoute Sonia, on ne va pas voir toutes les églises. » Mais je dis « Si, ces monuments sont magnifiques. Donc il faut aller les voir. » Et je n'étais pas croyante du tout. Pourtant, ce que m'a fait remarquer le père, il me disait, pourtant,

0: il y a quelque chose que tu faisais. Je parlais toujours à Marie. Quand je rentrais dans l'église, je disais pas bon, je disais pas, je faisais pas de signe de croix, je parlais pas au Seigneur, je parlais à Marie. Je me mettais devant une statue de Marie, je m'arrêtais 2 minutes et puis je parlais comme je vous parle. Bonjour, ça va? Ben non, ça va pas. Ben oui, ça va. Merci. Bon, voilà, au revoir. C'est tout. Mais c'est quand même étonnant. Donc mes enfants étaient assez remontés là-dessus, mais pourtant je leur disais, mais j'ai pas changé, hein. Là-dessus, on ira dans les églises. Et puis, quelques temps après, donc ma fille partait en vacances, en études en Irlande, et on était en train de préparer son voyage. Elle partait 2, 3 jours après, et là, elle
1: C'était
0: s'arrête.
1: qui partait? C'était laquelle?
0: Alors, c'était
1: Clotilde ou Clotilde?
0: Clotilde. Parce que Pauline, elle avait reçu ce qu'il fallait, elle était partie, ça y est, elle faisait tout ce qu'il fallait. Et donc, Clotilde me dit, maman, j'aimerais savoir, dis-moi, comment je peux faire pour être baptisée? Alors là, je la regarde, tu es au courant que tu t'en vas là dans 2 jours? Qu'est-ce que tu veux faire? Tu vas en Irlande? Je dis, bah, écoute, quand tu reviendras en France, on verra ça, si tu veux. Et puis, il n'y a pas de raison. Toi aussi, tu pourras. Et c'est ce qui s'est passé. Elle est partie en Irlande. Elle est revenue en plus le jour du baptême de son frère et de sa sœur. On allait la chercher à l'avion. Et 2 heures après, elle était dans l'église et elle voyait le baptême de son frère et de sa sœur. Donc après, je lui ai dit, tu te souviens de ce que tu m'as dit avant de partir? C'est toujours valable? C'est toujours OK pour toi? Puis elle me dit, bah, bien sûr. Mais elle me dit, par contre, je vais partir à Toulouse, continuer mes études sur Toulouse. Je dis, bon, bah, écoute, je connais personne sur Toulouse, mais si le Seigneur y veut, ça marchera. Et le Seigneur a voulu, donc on a trouvé et elle a pu préparer son baptême, communion et confirmation. Voilà, elle a tout fait. Et puis, il en restait un, le fameux Thibault, qui lui reprenait ses études aussi. Il avait arrêté ses études, il reprenait ses études cette année-là. Et il se trouvait comme par hasard dans un lycée qui s'appelait Saint-François d'Assise. Et il nous dit de temps en temps, quand il rentrait le week-end, il nous disait oui, j'ai vu l'aumônier, je discutais un petit peu avec lui et tout ça. Je dis, oh, tiens, il y a peut-être un chemin qui se fait. Mais on ne disait rien, pas de commentaire, hein, surtout pas. Et puis un jour, je reçois un message sur mon téléphone un soir, sur semaine. Il était donc dans son lycée. Et il me dit, j'ai pris ma décision, je vais être baptisé. Bon. Alors là, pareil, je montre le message à mon mari, je lui fais, regarde, tu lis comme moi ou j'ai la berlue? Il me dit, ben non, je lis comme toi, il veut être baptisé. Bon, alors qu'est-ce qu'on lui répond? Parce que si on dit rien, il va se dire, on s'en fout. Si on dit quelque chose qu'il ne faut pas, peut-être que ça va le braquer. Je ne savais pas quoi dire. Et j'avoue, honnêtement, je ne sais plus ce que je lui ai dit. Toujours est-il, lorsqu'il est rentré le week-end d'après, je lui fais ton message, là, tu t'es pas trompé? Il me fait non, non, non, non, mais par contre, tu m'en parles pas, je ferai comme je veux, avec qui je veux. Enfin voilà, fallait qu'il fasse son truc tout seul. Donc, ben, il s'est débrouillé. Et puis, en effet, il a préparé pendant 2 ans, si. Et puis, à une veillée pascale, lui aussi, il a été baptisé. Alléluia, les quatre étaient baptisés.
1: En votre présence?
0: Et bien sûr, bien sûr, en notre présence. Et avec joie, et puis grand, grand festin après, enfin voilà, comme s'ils avaient été baptisés tout petits, en fin de compte, hein. Non, c'est fabuleux. Maintenant, ils font chacun leur chemin. Notre Benjamine est partie, elle était chef scout. Et voilà, elle est vraiment ancrée vraiment dans la foi. Les 3 autres vont à leur rythme, je dirais. Voilà. C'est pas facile et on a nos torts quelque part quand on n'est pas. Quand on n'a pas été élevé complètement dedans, c'est pas toujours évident. Et puis, ils n'ont pas reçu la grâce que moi et notre Benjamin a reçue. Donc, ils font leur chemin. Mais le Seigneur est toujours présent avec eux. Voilà.
1: Lorsque vous avez fait votre première grande confession,
0: Oh!
1: Lorsque ça s'est produit bien avant votre baptême, le prêtre vous avait demandé d'aller à Fatima. C'est comme ça que ça s'est passé.
0: Alors, ce qui s'est passé, c'est que avant de faire ma communion, oui. Le frère qui me suivait me dit il va falloir te confesser. Hein. Et donc, tu as 49 ans de confession. Alors, on a travaillé ça. 49 ans de confession. Imaginez un peu l'affaire. Ça a mis 2h30.
1: Vous aviez pris des notes, tout était préparé.
0: J'ai préparé ça pendant plus d'une semaine. Il m'avait conseillé un petit livret pour bien se préparer à la confession, pour rien oublier, pour voilà. Alors bon, j'espère que j'ai rien oublié à ce moment-là. Mais donc ça a duré 2h30. Je lui avais dit, hein. Je lui avais dit, vu la liste que j'ai, il va falloir prévoir un temps. Puis il me dit, j'ai tout mon temps. Donc voilà, donc 2h30 et. Mais après, je me suis sentie tellement bien après la confession. C'est une sensation de liberté et de. Ah, il y avait un poids qui était parti. Je me sentais légère. Et encore plus proche du Seigneur. Enfin, je vous dis ce que j'ai ressenti.
1: Et que vous a-t-il demandé ?
0: Voilà, et donc ma pénitence était d'aller à Fatima. Alors, je lui ai dit, il ne le savait pas. Je lui ai dit, écoute, ça tombe bien, vous le saviez peut-être. Il me dit, non, de quoi encore ? Je lui ai dit, nous partons au Portugal cet été en vacances. Ah, il me dit, voilà, tu es obligé d'aller à Fatima. Donc, c'est pour ça que je suis allée à Fatima aussi. Parce que j'y serais allée quand même.
1: Avec les enfants ?
0: Avec les enfants, voilà. Qui était un peu récalcitrant, mais ça s'est bien passé, au bout du compte, ça s'est très bien passé.
1: C'est une histoire d'enfant,
0: Fatima. Oui, voilà. Oui, tout à fait, une histoire d'enfant, oui, mais mes enfants étaient, comme je vous disais tout à l'heure, un peu réticents, mais bon, ça s'est bien passé. Ensuite, moi je voulais, si je peux exprimer quelque chose... Je voulais simplement aussi préciser quelque chose sur l'anneau que je n'ai pas dit tout à l'heure. Je ne sais pas si les auditeurs le savent, mais sur l'anneau, il y a deux inscriptions sur cet anneau. Il y a écrit Jésus sur une face et sur l'autre face, Marie. Et c'est vrai que Jésus et Marie sont vraiment les piliers de notre foi et cet anneau représente vraiment ça, Jésus et Marie. Et qu'ils soient revenus en Vendée, c'est quand même assez, on pourrait dire, assez étrange. Et moi, j'y trouve un lien, c'est que la Vendée est terre de martyrs et assez battue pour notre religion et pour Jésus et Marie. Donc, tout est lié. Vous voyez, on a l'impression qu'il y a une boucle qui est bouclée. Enfin, moi, c'est ce que je ressens. Maintenant, c'est mon sentiment. J'invite personne à croire. Je ne convaincre personne, une fois de plus. Je dis simplement voilà ce que je ressens.
1: Il y a eu des discussions par rapport à l'authenticité de l'anneau.
0: Oui. Oui, mais bon, moi j'en fais fi de tout ça. C'est obligé. C'est tellement une polémique. Et pourtant, il y a bien tous les documents qui attestent son suivi en Angleterre, de passer de famille en famille, de tout ça. Maintenant, après, moi, je ne rentre pas dans ça, je ne suis pas historienne. Moi, je dis simplement, le Seigneur est passé par cet anneau pour me convertir, et tant mieux, et puis voilà. Donc, puis pour ma fille aussi. Donc après, chacun est libre de croire ce qu'il veut.
1: Oui, je crois.
0: Je ne veux pas rentrer dans ça.
1: Bon, je vous comprends tout à fait. On m'avait raconté une histoire tibétaine. C'était une femme qui était pauvre et qui envoyait son fils dans un pays éloigné, je crois en Inde. Alors elle était au Tibet, c'est une histoire qu'on m'a racontée. Elle était au Tibet, elle n'avait pas d'argent, c'était de grande pauvreté. Le fils part en Inde pour essayer de gagner de l'argent. Et sa mère lui dit, tu me rapporteras quelque chose du Bouddha. Alors, le fils part en Inde et mène sa vie en Inde et puis revient. Et d'un seul coup, très peu de temps avant d'arriver chez sa mère, il s'est dit, ah, j'ai complètement oublié de rapporter quelque chose du Bouddha. Et il continue à marcher dans ces montagnes de l'Himalaya et il trouve le cadavre d'un chien et qui était très, très, très avancé. Et il prend une dent du chien, il la nettoie et il la porte à sa mère en disant, oh, voilà, je t'ai apporté, c'est une dent du Bouddha. Et sa mère dit, le remercie et tout va, et voilà que la dent fait des miracles.
0: Oui. La
1: Donc peu
0: foi.
1: importe si cet anneau, finalement, c'est exactement ce que vous venez de dire, peu importe s'il n'est pas aussi authentique qu'on le dit, il fait des miracles.
0: Voilà.
1: Il
0: Le
1: est
0: Seigneur
1: le Seigneur
0: utilise des.
1: est là.
0: Voilà, le Seigneur est là. Donc après, voilà, c'est. Mais bon, vous savez, quand je suis en train de prier dans la chapelle du Puy du Fou, c'est pendant la saison, il y a le public qui passe. Et je vois de très belles choses. Notamment, je vais vous raconter, je ne l'ai pas mis dans mon livre, ça, mais une petite anecdote. Un jour, donc, j'étais dans le fond, je suis assise, il y a un petit fauteuil, je me mets là, et je regarde, il y a les groupes qui passent, parce que c'est par groupe. Hein. Et je vois des personnes qui regardent à peine l'anneau, qui s'en vont directement, d'autres qui lisent, qui prennent le temps de le regarder, d'autres qui se mettent à genoux, enfin, je vois de tout. Et à un moment, je vois deux adultes qui traversent la pièce et qui vont vers la sortie, sans regarder l'anneau du tout. Et là, je vois une petite jeune fille de ouais, 13-14 ans peut-être, trisomique, qui court après ces deux personnes-là, qui devaient être ses parents, et qui les rattrape et qui dit non, faut venir, c'est beau, c'est beau, c'est beau. Alors, il se retourne, et puis il la regarde, puis il fait qu'est-ce qui est beau? Et elle les tire et elle les fait venir devant l'anneau. Et quand elle arrive devant l'anneau, elle se met à genoux devant l'anneau. Ses parents, qui visiblement n'étaient pas cathos, la regardent. Puis je lui dis, mais qu'est-ce que tu fais là? Pourquoi tu te mets à genoux? Et elle regarde l'anneau, puis elle était toujours en train de dire, regarde, maman, c'est beau, c'est beau. Regarde comme c'est beau. Et moi, je regarde cette scène, je vois cette scène. Au bout d'un moment, elle s'est relevée, et puis elle est partie avec ses parents, elle est sortie. Et là, je me suis dit, punaise, cet enfant, pour moi, cet enfant d'innocence, par son handicap, elle voyait des choses que nous, on ne voit pas. Et elle était devant cet anneau, et elle était en admiration, elle s'est mise à genoux devant cet anneau, en disant, c'est beau, c'est beau. Et ben moi, je pleurais, c'est tout. J'ai pleuré de voir ça.
1: C'est magnifique. Ça ne m'étonne pas. J'ai toujours, lorsque je me souviens à la messe, c'est une petite qui était trisomique aussi, tellement fervente. C'est bouleversant, beaucoup plus fervente que tout le monde, que les gens
0: Oui.
1: qui regardent cette petite qui était vraiment, la considéraient un peu de haut. Comme une
0: Oui,
1: pauvre
0: oui.
1: chose, et elle voyait et elle sentait beaucoup plus de choses que n'importe qui, je crois.
0: Exactement. Elle. Bah oui, mais moi voilà, moi aussi. J'ai eu l'impression que de la voir comme ça à genoux et regarder l'anneau et dire c'est beau, c'est une bague. Voilà. Mais pour moi, elle ne voyait pas. qu'une bague. Je ne sais pas ce qu'elle voyait. Et je n'ai pas voulu m'interposer, lui poser des questions, quoi que ce soit. J'ai pris ce qui venait. Et moi, j'étais émue. Et c'est tout ce que j'ai pu faire, c'est pleurer. Voilà.
1: Je vais demander à Virginie si elle veut bien nous passer encore quelque chose.

0: Alors, vous parlez dans votre livre du signe de Jeanne. Est-ce que vous pouvez nous en parler? Tous les
1: Tout à
0: signes.
1: fait. Voilà, le signe de Jeanne. Pourquoi? Parce que, alors ça paraît tout simple comme ça de dire, ben voilà, elle a été convertie, elle est partie, tout ça. Non, il y a eu beaucoup de combats. Ça s'est pas fait simplement. Il a fallu que pendant des mois, j'étais scindée en deux, vraiment, à savoir si je devais aller dans la foi ou pas. Enfin, voilà. Mais donc j'ai dit oui, j'ai fait mon fiat et j'y suis allée. Mais au bout d'un certain temps, au bout de ça faisait peut-être eh bien, ça faisait 3 ans. Ça faisait 3 ans. Au bout de 3 ans, je me sentais un petit peu, j'avais l'impression que c'était fade, que j'avais plus une foi aussi forte,
0: La fraîcheur qui était
1: marquée.
0: partie.
1: Voilà, la fraîcheur était partie. L'enthousiasme, tout ça. Donc là, je me rends compte maintenant, je rentrais dans une foi profonde, plus profonde, mais en même temps, je ressentais plus ce que j'avais ressenti tout au début et ça me manquait. Et surtout, ça m'a mis des doutes. D'un seul coup, je me suis dit, mais est-ce que je suis sur la bonne route? Est-ce que je ne me suis pas trompée? Est-ce que je n'ai pas inventé tout ça? Est-ce que c'est bizarre? Enfin voilà, j'étais entourée de doutes. Et puis en février 2019, l'anneau est sorti du Puy du Fou pour justement aller lors d'une messe où j'étais invitée, et une messe privée. Au début de cette messe, je ressens quelque chose de triste et je me dis mais est-ce que vraiment je suis pas, est-ce que je me trompe pas? En fin de compte, est-ce que je suis vraiment sur la bonne route? Là, un énorme doute. Et d'un seul coup, je dis à Jeanne, je dis, écoute, Jeanne, si vraiment je suis sur la bonne route, fais-le-moi comprendre parce que je me sens pas bien là. C'est pas clair. Et puis la messe commence et j'oublie ce que j'ai demandé. Je suis dans la messe, tout se passe bien. Et à un certain moment de la messe, on va communier et on nous dit qu'on peut aussi embrasser l'anneau. Et c'est ce que je fais. Mon mari est devant moi, il se met à genoux, il embrasse l'anneau, il part. Moi, j'embrasse l'anneau. Mais au moment où j'embrasse l'anneau, je ressens une immense tristesse. Mais alors quelque chose de... Mais j'ai jamais ressenti ça. J'ai perdu mes parents, j'ai perdu... Enfin, voilà. Du chagrin, j'en ai eu, mais un chagrin, mais alors on m'a arraché le cœur, j'avais envie de hurler, mais je pleurais en catimini. Je retourne à ma place et je pleure. Je continue à pleurer. Mon mari s'inquiète pas parce que ça m'arrive encore, de toute façon, lorsque je prends le Seigneur de pleurer. Mais là, moi, je savais que moi, je ressentais quelque chose d'encore plus fort. Et cette immense tristesse, j'avais vraiment le cœur coupé en deux. Et la messe continue. Et là, il y a des litanies qui se disent. J'entends les litanies au loin, tout en pleurant. Je continue, je continue, je pleure, je pleure. Et à un certain moment des litanies, je m'arrête immédiatement de pleurer. Et là, par contre, je ressens une paix. Je passe d'une tristesse immense à une joie immense, mais pas une joie youpi, c'est une joie de paix, une sérénité. Et j'étais bien, mais j'étais bien. J'avais envie de rester dans cet état, comme un état second, où j'étais bien. La messe se termine et je dis simplement à mon mari, parle pas. J'avais pas envie de parler, j'avais pas envie qu'on me parle. Je suis allée me recueillir devant l'anneau et je restais devant l'anneau et j'étais toujours bien. J'étais vraiment, je sais pas si c'est ça le septième ciel, hein, mais j'étais bien. Et puis au bout d'un moment, mon mari vient me chercher, il me dit, bon, il faut qu'on rentre là. Alors je dis d'accord, mais par contre, tu me parles pas. Je t'expliquerai pourquoi. Donc, on fait tout le chemin de retour, pas un mot dans la voiture. Je voulais encore rester le plus longtemps possible dans cet état, on va dire, comme ça. Et puis, bien évidemment, l'état est parti, et puis je suis revenue, on va dire, moi-même. Pourtant, j'étais toujours moi-même, hein. Je n'étais pas devenue folle ou quoi que ce soit, mais on va dire que je retombais sur terre. Et puis, le soir, je n'ai pas beaucoup parlé. Je suis allée me coucher. Et tous les soirs, je fais le bilan de ma journée et je rends grâce. Je rends grâce au Seigneur de ce qui s'est passé. Même si ce n'était pas une bonne journée, je lui rends grâce quand même. Et en lui rendant grâce, d'un seul coup, je réfléchis, puis je fais « Ah, mais au fait, mais c'est ce que j'ai ressenti. C'est forcément un signe. » Enfin, moi, je l'ai ressenti comme ça, comme un signe de Jeanne pour m'affirmer que oui, je ne m'étais pas trompée, que il s'était bien passé quelque chose, que j'étais sur la bonne route, que j'étais dans la foi et qu'il fallait plus que j'en déroge et que je n'ai plus de doute. Que j'avais plus le droit d'avoir le doute, on va dire. Voilà ce que je voulais dire sur ce, pour moi, le signe de Jeanne. C'est pour ça que je l'ai appelé comme ça dans mon livre.
0: Eh bien, cette émission va bientôt s'achever. C'était très émouvant de vous entendre et j'ai apprécié la simplicité et l'authenticité de ce que vous avez dit.
1: Merci.
0: Je vous remercie beaucoup et j'étais tellement heureuse de vous rencontrer grâce à Jeanne, parce que si je n'avais pas eu quelque chose de qui viennent de mon cœur pour Jeanne, nous ne nous serions sûrement pas vus.
1: Oui, mais à se revoir dans les Pyrénées.
0: Dans les Pyrénées, avec grand plaisir. Alors je vous remercie. Je remercie Philippe, votre époux, qui est dans le
1: Oui.
0: coin, je sais.
1: Oui.
0: Et vous l'embrassez pour moi. Et puis, je remercie Virginie, la fée, derrière la vitre. Au revoir,
1: Merci à
0: chers
1: vous tous.
0: auditeurs.
1: Au revoir.
0: Au revoir et que Dieu vous garde.

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0: Tout à l'heure à minuit, nous entendrons le Libre Journal de la Nouvelle Droite avec Xavier Eman, émission du 24 juin 2025 sur la décadence et la pensée unique. Tout de suite, pour votre soirée musicale, nous écoutons Edelman avec les sonates opus 6, 8 et 10, interprétées par Sylvie Pécaud-Douat au piano. C'est un disque compact paru chez les éditions Calliope. Je vous souhaite une très bonne écoute, chers auditeurs, sur les ondes de Radio Courtoisie. Il est 23h.
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0: Au piano, c'était Edelman avec les sonates opus 6, 8 et 10. Vous venez d'en entendre un extrait. C'est un disque compact paru chez les éditions Calliope. Dans quelques instants, à minuit, le libre journal de la Nouvelle Droite avec Xavier Eman, une émission du 24 juin 2025, décadence et pensée unique.
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0: Mardi 21 juillet, semaine A des émissions du cycle des émissions de Radio Courtoisie. La suite de vos programmes, de votre programme pour la nuit à 1h30. 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Et à 7h, votre matinale, ce sera une rediffusion sur le thème des drogues et des addictions. Tout de suite, voici le libre journal de la Nouvelle Droite avec Xavier Eman. Je vous laisse donc en compagnie de Xavier à la technique et vous souhaite une très bonne nuit, chers auditeurs. Sur Radio Courtoisie.
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0: Il est minuit.

0: Chers auditeurs de Radio Courtoisie, bonjour. Je suis très heureux de vous retrouver pour un nouveau numéro du Libre Journal de la Nouvelle Droite sur Radio Courtoisie, bien entendu. Alors, j'ai le plaisir aujourd'hui d'être une nouvelle fois très bien entouré, avec notamment à ma droite un habitué de l'émission. C'est Rodolphe Carte, que les auditeurs connaissent bien. Rodolphe, bonjour.
1: Bonjour.
0: Merci d'être là une nouvelle fois. Également dans le studio, Thomas Entier. Thomas Entier qui est une des plumes de la revue Élément, mais également, et c'est plutôt pour cela qu'il est là aujourd'hui, qui est directeur de la revue Crisis. Bonjour Thomas.
2: Bonjour Xavier.
0: Et enfin, alors là, on a le grand chef avec nous aujourd'hui, donc attention, on va essayer d'être plus sérieux que d'habitude, puisque nous avons le plaisir de recevoir François Bousquet, donc le directeur de la rédaction de la revue Élément. François, bonjour.
3: Bonjour, bonjour. Bonjour à tout le monde. Hein.
0: Alors comme cela a été annoncé, aujourd'hui nous allons essentiellement parler de deux thèmes, à savoir la décadence dans un premier temps, en nous appuyant sur le nouveau numéro de la revue Crisis qui est consacré à ce thème, et ensuite un autre thème important, celui de la pensée unique, en nous appuyant cette fois sur le hors-série numéro 3 de la revue Élément qui vient de sortir et qui est consacré donc à la pensée unique, tombeau du débat et de la liberté d'expression. Un hors-série qui sort en ce moment en kiosque. J'ai pas pu vérifier s'il était déjà en kiosque, mais en tout cas c'est incessant. Et si vous ne le trouvez pas encore en kiosque, vous pouvez en tout cas d'ores et déjà le commander sur notre site internet, le site internet de la revue Élément, à savoir www.revue-element.com. Mais avant de nous pencher sur ces deux sujets importants, je voulais que nous fassions un petit point, puisque nous avons la chance d'avoir Rodolphe Carte dans le studio et que il est l'auteur notamment d'un ouvrage sur le danger représenté par les néoconservateurs aux éditions de la Nouvelle Librairie. Je souhaitais que l'on évoque quelques minutes tous ensemble la question d'actualité, une question d'actualité qui est ce qui se passe en ce moment du côté de l'Iran, avec notamment les bombardements israéliens et les bombardements américains et les conséquences de ceci. En effet, le président Trump a été élu plutôt sur un programme, on va dire, isolationniste, sur un programme qui se voulait, en tout cas qu'on a interprété ainsi, en rupture avec justement la doctrine néoconservatrice classique. Et donc cette intervention aux côtés d'Israël contre l'Iran a pu surprendre un certain nombre d'observateurs. Est-ce que c'est un retournement politique? Est-ce que c'est un retour de la politique néoconservatrice aux États-Unis?
1: Bah, tout d'abord, avec Trump, faut toujours aussi s'attendre à quelques surprises, ne serait-ce que ce matin, il est revenu, entre guillemets, sur son intervention, enfin, c'est pas revenu, mais en tout cas, il a parlé dorénavant de cesser le feu. Et d'ailleurs, ce qui est assez drôle, c'est que Bernard-Henri Lévy avait soutenu Trump lors de cette intervention, et aujourd'hui, c'était au micro de Sonia Mabrouk, il me semble, il est revenu en disant que justement, Trump n'avait pas à se mêler du destin, ou en tout cas de l'intervention israélien. Donc c'est assez drôle de voir ce revirement. Mais si on prend un petit peu de hauteur, on voit que oui, il y a une guerre. Et d'ailleurs, même si on prend des déclarations du vice-président Vance, par exemple, Vance avait aussi une position plus critique. Et il a été obligé un peu de se rabattre et de se mettre derrière son président, donc Trump, lorsque justement il y a eu cette intervention. Mais moi, je me suis intéressé aussi à l'électorat trumpiste. Et là, il y a eu un article, enfin en tout cas, il y avait un article qui était sorti sur le site de la revue Élément, qui était assez intéressant, qui revenait sur une opposition au sein de l'électorat trumpiste entre, d'un côté, on va dire, les tech bros, donc on va dire les partisans plus libérales, plus interventionnistes, en tout cas dans le schéma de pensée qui était pour, à l'époque, vous savez, c'était le conflit sur les visas H1B, c'était des visas pour des travailleurs qualifiés. Et de l'autre, on va dire, une frange plus ethno-différentialiste, plus nationaliste, plus attaché à l'isolationniste, aux intérêts américains, et qui s'était opposé à l'époque à l'arrivée de travailleurs étrangers. Et ce qui est intéressant, c'est que sur ce débat aussi militaire, ou en tout cas géopolitique, on retrouve aussi cette dissension dans le camp. Et peut-être que c'est une ligne de fracture qui va se perpétuer dans les années à venir, comme ça, entre, d'un côté, un électorat beaucoup plus attaché aux questions identitaires, sociales, et aussi de préservation des intérêts américains, de l'autre, une droite, on va dire, plus techno-optimiste, plus prométhéenne, plus dans le thème de l'Occident va de l'avant, quelque part. Donc voilà, on voit que à travers différents, on va dire, sujets, comme d'un côté l'arrivée des travailleurs qualifiés ou de l'autre sur la géopolitique, on voit qu'il y a une dissension qui, à mon avis, va encore s'accentuer dans les années à venir au sein de la droite américaine et du camp MAGA, donc Make America Great Again.
0: Oui, on a vu qu'il y avait pas mal, en effet, de réactions négatives, même au sein de ce qu'on peut appeler la droite, on va dire la droite américaine, vis-à-vis de cette intervention. On a pu notamment entendre Tucker Carlson,
1: oui,
0: qui est
1: avec
0: le grand journaliste indépendant, qui avait soutenu Trump, se prendre tout à fait ses distances vis-à-vis de cette intervention en Iran. On a vu notamment une entrevue assez amusante où il interroge un sénateur américain dont le
2: Ted
0: nom...
2: Cruz, hein.
0: Ah voilà, c'est ça, en lui demandant ce qu'il connaît de l'Iran, et on s'est aperçu qu'évidemment le sénateur en question ne connaissait même pas
1: le nombre d'habitants
0: de ce pays qu'il s'apprêtait à bombarder. Plus globalement, moi, il y a quelque chose qui me frappe et qui me navre d'une certaine façon dans cette affaire, c'est qu'on a l'impression de revenir en arrière. On a l'impression que l'histoire, c'est une boucle sans fin, puisqu'on repart sur cette idée de croisade de la démocratie. C'est-à-dire, on pensait un peu qu'on en avait fini avec cette idée qu'on pouvait imposer à un pays la démocratie à coup de bombe. Et là, on nous ressort le même narratif, avec évidemment le danger nucléaire qui remplace les armes de destruction massive irakiennes, le canon de 2000 km là, qui pouvait bombarder toute la planète. On nous ressort le même narratif alarmiste pour justifier une nouvelle intervention. Est-ce que ça vous surprend, François Bousquet? Est-ce que ça vous étonne ce retour, en fait, de la croisade des démocraties pour imposer les valeurs occidentales à coup de bombe?
2: Non, il y avait des permanences. Hein. Il y a une permanence manifestement néoconservatrice aux États-Unis, même si la matrice initiale, hein, du néoconservatisme, c'était quand même des ralliements d'intellectuels trotskistes, hein, qui avaient transformé, transmué en quelque sorte la théorie du trotskisme, de la révolution permanente en guerre permanente, hein, donc c'était la guerre permanente, un tapis de bombes. Hein. C'est toujours là, il se trouve que ça recoupe en partie l'imaginaire américain, l'imaginaire rooseveltien, d'exportation de la démocratie à coup de bombes, hein, la politique du gourdin. Mais moi je pensais pas, ce qui me surprend surtout, c'est le ralliement des droites, hein, en France et en Europe, hein, au néoconservatisme. Jusque-là, il y avait quand même une opposition qui est incarné par Jean-Marie Le Pen et le Front National, hein, aux politiques néoconservatrices, hein, et aux guerres de l'Empire, hein, qui faisait qu'il y avait un front renversé entre l'extrême gauche, enfin la gauche de la gauche et la droite de la droite. Hein. Or, il n'y a plus de poche, sinon résiduelle aujourd'hui, qui résiste au courant néoconservateur. Donc c'est pour la vraie surprise, elle est là. C'est qu'on a regardé les commentateurs dans la presse mainstream, dans les médias centraux, en tout cas la presse de droite, hein, il y a une approbation massive, hein, d'un bombardement et d'une volonté de changement de régime en Iran, avec des précédents. Il y a une jurisprudence néoconservatrice. Toutes ces tapis de bombes en Syrie, en Irak, en Syrie, en Afghanistan, ont débouché sur des flux de réfugiés que nous sommes contraints d'accueillir. Donc plus on nettoie ces pays-là, plus nous, à terme, c'est que c'est le paradoxe des droites, hein, qui se battent et qui luttent contre la subversion migratoire. Or, ces guerres préventives débouchent, hein, systématiquement et mécaniquement sur des afflux d'immigrés en Europe. Hein.
0: Rodolphe Carr, vous vouliez dire un mot là-dessus?
1: Oui, d'ailleurs, hier, il y a eu sur les ondes de CNews une intervention assez remarquable d'Arthur de Vatrigan, justement, qui a remis, j'ai envie de dire, l'église au centre du village, en disant qu'à chaque fois, nos positionnements géopolitiques devaient servir à la fois les intérêts nationaux français et aussi européens avant tous les intérêts israéliens, palestiniens ou quoi que ce soit. Donc cette remise, des points sur le i était assez intéressante. Et d'ailleurs, c'est quand même une histoire aussi de la nouvelle droite. L'un des points de départ de mon livre, ça avait été l'affaire de la grosse Bertha. C'était cette pétition que la nouvelle droite avait organisée au moment de la guerre de Yougoslavie, donc des bombardements qu'avait connu la Serbie au tout début des années 2000. Et donc oui, moi aussi, comme vous, j'ai été surpris qu'on retrouve à chaque fois les mêmes mécaniques de propagande, les mêmes mécaniques de consentement par la peur, avec les mêmes techniques justement pour essayer de mobiliser un électorat justement pour le rendre belliciste, va-t-en guerre. Et Et c'est vrai qu'à chaque fois, on retrouve les mêmes mécaniques, le conflit irakien, le conflit yougoslave, le conflit libyen, etc., etc. Et à chaque fois, j'ai envie de dire, on retrouve aussi les mêmes fossoyeurs. BHL, l'inénarrable BHL, refait encore son retour. Donc c'est à la fois un peu désespérant de revoir à chaque fois les mêmes mises en scène se rejouer, et j'ai envie de dire que c'est même de pire en pire, parce qu'on voit qu'aussi la France, et on reviendra peut-être sur la notion de décadence, est de plus en plus en retrait, parce que notre marge de manœuvre, et même j'ai envie de dire notre parole, porte de moins en moins, même si faut quand même reconnaître à Macron une légère inflexion en disant que justement pourquoi pas empêcher l'Iran d'avoir l'arme nucléaire, mais en tout cas il ne souhaitait pas un changement de régime par l'interventionnisme et l'ingérence. Donc là-dessus, on peut peut-être reconnaître modestement, bien sûr, à Macron un certain courage là-dessus, parce qu'il s'oppose d'ailleurs à son homologue allemand qui lui est complètement derrière l'intervention contre l'Iran, par exemple.
0: Tom Entier.
4: Oui, s'agissant de la politique étrangère américaine, je crois qu'il faut toujours se méfier des ruptures. C'est-à-dire qu'on voit en fait qu'il y a beaucoup plus de continuité entre les différentes administrations, les différents présidents, que de ruptures. François Bousquet a parlé de l'ADN, de la destinée manifeste, hein, la destinée manifeste pour la démocratie. Il y a beaucoup de continuité, avec à chaque fois ce balancier entre l'isolationnisme et l'interventionnisme. Mais je crois qu'aucun président réellement n'a été totalement l'un ou totalement l'autre. Et peut-être que Trump, ces trois derniers jours, a finalement choisi une espèce de point d'équilibre entre, d'une part, les bombardements sur les sites nucléaires iraniens, qui sont quand même, contrairement à l'intervention en Irak, me semble-t-il, des sites nucléaires réels, réellement existants. Et on est, je pense pas qu'on puisse comparer ça avec le mensonge des armes de destruction massive irakienne. Bon, en tout cas, donc avec ces bombardements et le fait aujourd'hui, effectivement, d'annoncer que il s'agissait pas pour autant d'aller à Téhéran, changer de régime manu militari, mais et d'en appeler un cessez-le-feu. Donc, je pense pas qu'on puisse parler d'intervention néoconservatrice avec ce bombardement. On pourrait en parler en revanche s'il y avait la volonté d'aller plus loin et d'envahir le pays pour changer de régime.
0: Je voulais rebondir sur ce qu'a dit François Bousquet il y a un instant sur la question du ralliement des droites à cette politique, on va dire en tout cas du moins interventionniste, et aussi d'une grande part de l'opinion publique. On a l'impression que les opinions publiques occidentales, européennes sont assez largement favorables. Est-ce que là-dedans il n'y a pas la question en fait centrale est devenue, à mon sens presque obsessionnel, de l'islam et de l'islamisme? Oui. C'est-à-dire qu'en fait, on a l'impression que la préoccupation numéro un, c'est de combattre l'islamisme, et quand on parle de Gaza, de la Palestine ou de l'Iran, les gens n'y voient qu'en fait une sorte de croisade contre l'islam, et on mène le combat contre l'islam à travers ces combats, sans plus se soucier de droits des peuples, de respect du droit international, parce que en fait, l'islam est devenu le sujet central dans nos sociétés, en tout cas en France.
2: Oui, c'est indiscutable. Hein. C'est le changement, c'est la nouveauté. Hein. Peut-être même que c'est un front occidentaliste qui déborde la question de l'islam. Hein. Mais sur l'islam, faut y revenir. Hein. Moi, j'insiste sur ce point. Et Max Weber parlait d'un paradoxe des conséquences. Hein. Il y a un paradoxe des conséquences massif, majeur. Si on bombarde le Moyen-Orient, nous exposons à recevoir une immigration massive du Moyen-Orient. C'est ça le paradoxe des conséquences. Hein. Mais oui, de fait, il y a une convergence. Il y a une convergence des luttes, semble-t-il, à droite, hein, entre un front intérieur et un front extérieur. Donc s'il s'agit d'attaquer les frères musulmans en France, très bien, mais les attaquer en Égypte, les attaquer en Iran, et pour cause, au Qatar, partout, ce sont deux choses totalement distinctes, hein, que les gens ont du mal à appréhender. Ils sont sur une vision d'un choc des civilisations. Alors il y a un choc des civilisations, à mon sens, hein, à l'intérieur de nos frontières, parce que désormais la question de l'ennemi recoupe les frontières intérieures, mais pas les frontières extérieures. Hein. Et après, Après, il y a des politiques, des réelles politiques, au niveau international, dont c'est un paramètre dont nous devons tenir compte. Et de fait, les opinions publiques n'en tiennent pas compte, malheureusement. Mais elles sont très largement manipulées. Demain, si ça s'enlise ou s'il y a une escalade, les taux d'approbation des bombardements américains sur l'Iran vont chuter dans les sondages.
0: Oui, alors je voulais justement préciser qu'évidemment, cela va sans dire, mais ça va mieux en le disant, que il ne s'agit pas d'avoir une sympathie particulière pour le régime des Mollahs, évidemment, ni pour des organisations terroristes telles que le Hamas, pour s'interroger sur ces questions et sur la légitimité des interventions et de la façon dont elles sont menées. On va revenir, si vous voulez bien, sur la personnalité de Trump. Hein. On a vu que c'est quand même un peu un spécialiste, en tout cas peut-être pas des revirements, mais des interventions qui vont dans un sens et puis rapidement dans l'autre. La revue Élément a consacré assez récemment un numéro à Trump, Musk et Tucker Carlson en les présentant comme les dynamiteurs du système. Est-ce que le Trump au pouvoir, François Bousquet, vous a fait changer de regard sur ce triptyque, maintenant qu'en effet, Elon Musk semble être retourné à la vente de voitures, Tucker Carlson se fâche avec Trump. Est-ce que ça a changé un peu votre vision de ces choses et de ces dynamiteurs?
2: Pour le cas Trump, hein, vous l'avez dit, Trump, il est incontrôlable, il est jusqu'au boutiste, c'est un showman d'exception, c'est un entrepreneur de spectacle qui correspond à l'imaginaire américain, et qui en reproduit, comme le disait Thomas Entier, certaines permanences géopolitiques des intérêts américains. Musk, c'est un cas à part. Musk va revenir en politique. Et rappelez-vous, il y a un an, il a beaucoup rétropédalé, Musk, mais il y a un an, il présentait sur son réseau social X, hein, une carte de l'Iran entourée par les bombes américaines et israéliennes, hein, pour montrer que le rapport de force ne ressemblait pas au narratif médiatique. Mais le rapport de force est exactement inversement proportionnel au narratif médiatique. Hein. Il a rétropédalé depuis et il s'est excusé auprès Netanyahou. Et je crois qu'ils ont fait une visioconférence ensemble. Hein. Mais on reparlera de Musk et de la politique. Hein. Carlson, c'est, comme disait Rodolphe Carte, c'est la majorité MAGA de l'électorat de Trump. Moi, je pense que Trump a pris des risques, raison pour laquelle, hein, il marche sur une crête très, comme l'évoquait là pour le coup Thomas, une crête périlleuse, une sorte de en même temps à l'américaine, hein, c'est qu'on bombarde, mais on ne bombarde que les sites, hein, pour éviter le risque d'embrasement et d'escalade, hein. Mais de fait, oui, mais en péril sa majorité. On va voir comment elle évolue dans les mois qui viennent, hein.
0: Et est-ce que dans ce schéma, vous partagez l'avis de Rodolphe Carr qui dit que la position de Macron est finalement une position assez méritoire? Est-ce que la France peut encore jouer un rôle, ou est-ce qu'on a vraiment perdu toute capacité à intervenir sur le plan géopolitique face aux géants?
2: Enfin, sur Macron, je pense qu'on est tous d'accord. Il change d'opinion tous les deux jours. Donc, la dernière déclaration était plutôt encourageante, mais la prochaine sera décourageante. Hein. Donc,
1: oui, d'ailleurs, il avait fait la même chose avec la Chine.
2: Oui,
1: il y a quelques mois où il était allé en Chine avec un discours quasi de non-alignement. Il est rentré, toutes les chancelleries européennes lui sont tombées dessus, il est très vite rentré dans le rang.
2: Oui. Il a sabordé notre corps diplomatique, notre autre administration. Donc non, il nous laisse en chandrine, Macron, sur la politique.
4: L'absence totale de la France et de l'Europe.
2: Ouais, hein, et de l'Europe,
4: c'est vraiment la confirmation de l'Europe sortie de l'histoire.
0: Bon, c'est pas très encourageant, mais
4: c'est une bonne transition.
0: C'est une très bonne transition avec le sujet suivant, puisque voilà, nous allons parler de la décadence. Donc la décadence, thème du nouveau numéro de la revue Crisis, qui est disponible elle aussi sur le site internet de la revue Élément, une belle revue, une riche revue dont nous allons parler, notamment avec Thomas Entier qui a dirigé donc ce nouveau numéro, mais comme tous les numéros, puisque vous êtes le directeur de la...
4: Rédacteur en chef,
0: pardon.
4: Alain de Benoît est directeur de la revue.
0: Ah, bah, écoutez, vous faites bien de le rappeler. Alors, déjà, une question, très simple et très générale pour commencer. Pourquoi le choix de cette thématique? Qu'est-ce qui vous a amené à vous pencher sur cette question?
4: Alors, on avait consacré un numéro à la déconstruction il y a 2 ans, je crois. Alors c'est pas tout à fait la même chose. Il y a une historiographie abondante autour de la décadence. Notre courant de pensée s'y est intéressé. On pense notamment à Spengler, mais pas seulement. Hein. Il y a Heidegger, Gobineau, enfin beaucoup d'intellectuels dont les contributeurs du numéro traitent. Et donc ça nous semblait intéressant de réfléchir à cette question du déclin, de la décadence, des nations, des civilisations à travers l'histoire, et puis de faire peut-être aussi le point. On a choisi en illustration pour la couverture la fameuse scène, c'est accent grave NE, de la cérémonie d'ouverture des Jeux Olympiques de Paris, donc faire le point de la décadence supposée de notre civilisation, ou au moins de notre continent et de notre pays depuis quelques années, depuis quelques temps.
0: Alors justement, vous parlez de décadence supposée. Souvent, quand on parle de décadence, notamment avec des gens, on va dire, de gauche, ils vous répondent, oui, mais en fait, la décadence, tout le monde a toujours parlé de décadence. Dès l'Antiquité, les philosophes se plaignaient de la décadence des nouvelles générations. Est-ce que la décadence est une sorte d'obsession, selon vous, occidentale?
4: Alors, c'est un peu vrai, malgré tout. Même si, évidemment, dans les critiques formulées par ces gens-là que vous venez de citer, il y a le catéchisme progressiste, le fait que rien ne puisse être pire aujourd'hui qu'avant, et donc c'est toute la tendance progressiste. Mais en même temps, c'est un peu vrai, parce que dès l'Empire... prenons par exemple la conception grecque de l'histoire. C'est une conception décliniste. Hein, il y a les différents âges, les Grecs considèrent vivre à les Grecs classiques considèrent vivre à l'âge de fer. Il y a eu un éloignement des hommes et des dieux, et c'est une conception décliniste. Dans l'Empire romain, pas encore déclinant, puisque là on a publié une satire de Juvénal qui vit au tournant du deuxième siècle après Jésus-Christ, donc vraiment l'Empire romain triomphant après les dernières conquêtes du siècle d'Auguste et du premier siècle. Il y a ce sentiment qui existe. Il y a évidemment ensuite le Moyen-Âge, la Renaissance, qui considère que le Moyen-Âge a été un déclin et qu'il faut assurer un renouveau. Et puis ça va pas cesser jusqu'au 19e siècle. Il y a très belles pages de Chateaubriand là-dessus. Au 20e siècle, on a dans les années 30 les mouvements non conformistes de jeunes des années 30 décrits par le professeur Jean-Louis Loubet-Delbail, qui parle d'une crise qui est dans l'homme. Bon, donc c'est vrai que ce sentiment parfois de façon surprenante, quand on connaît les périodes de l'histoire correspondantes, qui ne sont pas des périodes objectivement de déclin, c'est vrai que ce sentiment a été largement partagé au cours de l'histoire et des civilisations qui sont pas seulement touchent pas seulement à la civilisation européenne, mais également par exemple à l'hindouisme. Les lecteurs découvriront la pensée du Kali Yuga que René Guénon avait découverte lui-même et qui l'avait inspiré.
0: Vous avez évoqué deux mots, les progressistes et les déclinistes. Mmh. Est-ce que en se plaçant dans une perspective contemporaine, est-ce qu'on peut dire de façon assez schématique qu'aujourd'hui nous avons en fait deux camps? Un camp progressiste qui correspondrait grosso modo à la gauche, et un camp décliniste qui serait un peu celui du c'était mieux avant, qui serait celui de la droite. Ou alors c'est de la composition est plus complexe. Est-ce qu'il existe une gauche décliniste par exemple, ou sensible à la question de la décadence et du déclin?
4: Ben il y a une gauche qui pourrait être qui pourrait être sensible au déclin et à la décadence, puisqu'on nous dit que la planète brûle. C'est le mouvement écologiste. Bon, alors malgré tout, le mouvement écologiste recycle son progressisme autrement. Mais c'est vrai qu'on pourrait leur dire son progressisme autrement. Mais c'est vrai qu'on pourrait leur dire, pour le coup, c'était mieux avant, puisque

0: un schéma d'innovation, de fascination pour la technologie, pour le développement et pour la croissance. Donc les lignes, je pense, sont plus floues que celles du clivage droite-gauche.
1: Oui, c'est vrai, c'est tout à fait vrai. Je pense à ces libéraux qui ont cette véritable croyance dans l'idée que, quels que soient les problèmes que nous allons rencontrer, notamment le problème écologique, il y aura des réponses techniques, oui, et que donc il ne faut pas s'en inquiéter, puisque l'homme a toujours été capable. Oui. Donc ça, on peut dire, ils ont une vision assez optimiste et de l'avenir, et ne sont donc pas arrangés, en effet, dans le camp des déclinistes. Rodolphe Carr.
2: D'ailleurs, la voiture électrique est un bon exemple, à mon avis, parce que bien évidemment, il y a la consommation qui change. On passe des énergies fossiles à l'électrique. Mais par contre, on se rend compte que les voitures électriques pèsent beaucoup plus lourdes. Donc beaucoup plus lourdes, ce qui fait que, en termes de construction, de recyclage des batteries, on arrive avec des nouvelles problématiques écologiques. Et par exemple, on sait aussi qu'une grosse partie de la pollution atmosphérique, ou en tout cas de la pollution des villes, ne vient plus des pots d'échappement, ou en tout cas de l'énergie fossile, mais aussi de la poussière à chaque freinage. Oui. Et donc, si on a des voitures qui sont plus lourdes, parce que du fait des batteries, etc., etc., ben, on se rend compte que la pollution dégagée par les freinages compense, voire même surpasse, les anciennes voitures. J'ai envie de dire, nous, en France, on avait connu toutes ces petites voitures, la Clio, la 106, qui étaient des petites voitures.
0: La 4L.
2: Exactement, mais qui consommaient très peu.
1: Ça, vous n'avez pas connu la 4L, avant de le faire.
2: Oui, mais j'ai connu les 106, qui étaient vraiment des petits modèles de voitures. Ouais. Donc, on se rend compte à chaque fois que, à chaque progrès technologique, apparaît des nouvelles problématiques. On se rend compte que c'est sans fin, en fait. Donc oui, c'est une des apories et un des angles morts de la logique, on va dire, techno-solutionniste.
3: Ouais, on retombe sur le paradoxe des conséquences et des effets rebonds en matière écologique. Mmh. Là, on croit faire un effort pour décarboner. En réalité, on surcarbone. Hein. Oui. Mais pour revenir sur ce que disait Thomas, c'est il y a quand même une... À droite et à gauche, du reste, c'est devenu maintenant un topos du langage, hein, les fins du monde. Hein. La fin du monde grand remplaciste plutôt à droite, et la fin du monde collapsologique à gauche. Hein. Y a quand même un imaginaire du désastre hein, qui est peut-être une nouveauté parce qu'il s'est massifié cet imaginaire du désastre. Hein. Certes, ça fait depuis l'Antiquité qu'on parle de déclin. Thomas a évoqué... la philosophie, parce que la philosophie grecque, hein, mais on peut parler de Polybe, hein. Polybe qui est un historien grec, mais qui est devenu un historien romain, c'est lui qui théorise hein, la dégénérescence des systèmes politiques, hein, qui pousse à son terme les logiques d'Aristote hein, sur les basculements de la monarchie vers l'oligarchie, de la monarchie vers la tyrannie, de l'aristocratie vers l'oligarchie et du démos vers la démagogie. Quoi. Donc on le trouve via les apocalypses juives, les apocalypses chrétiennes. Hein. Alors là, pour le coup, les apocalypses chrétiennes, en particulier l'apocalypse de Saint Jean, touchent un public assez large. Hein. Donc ça, c'est peut-être en effet, c'est le précédent. Mais pour le reste, cette mentalité collapsologique, hein, on n'a pas de travail jusqu'à Jared Diamond, jusqu'à il y a 30 à 40 ans, on n'a pas de travaux d'historiens sur les désastres écologiques. Hein. Oui. Et depuis, c'est un univers qui est quand même très très documenté. L'écroulement du Groenland, l'écroulement des sociétés mayas, pour des raisons climatiques, pour des raisons de petit optimum ou de petite âge glaciaire, pardon. C'est un peu une nouveauté. On a l'impression que c'est rentré presque dans la culture populaire. Je pense au nombre de films catastrophes. Moi j'ai en tête le jour d'après que j'aime beaucoup. On s'en lasse pas parce que c'est
2: même le succès de la planète des singes aussi qui est assez intéressant. Ouais, c'est voilà, un remplacement de la société.
3: Ce qui fait qu'on a pu parler d'un désir de désastre hein, pour expliquer les apories de notre monde. Hein. Et donc on renouvelle un petit peu le dossier le montre. Hein, le dossier de Crisis le montre. On renouvelle un tout petit peu la décadence comme lieu commun, en l'enrichissant d'une dimension écologique qui était étonnamment absente, hein, absente jusqu'à présent. Et un dernier point, on parlait de Musk tout à l'heure. Musk arrive à articuler l'idée d'une fin du monde, hein, parce que Musk fait ce qu'il fait parce qu'il a épousé hein, la thèse réchauffiste, hein, qui pour moi n'est pas une thèse, hein, mais peu importe. Hein, disons, majoritairement, nous adhérons, c'est que nous constatons qu'il y a qu'il y a un réchauffement, depuis qu'il y a des mesures depuis 150 ans. Mmh. Mais c'est parce qu'il adhère précisément à ce discours-là que Musk fait des voitures électriques. Hein. Pourquoi il fait des voitures électriques? Parce qu'il pense que c'est fini sur Terre. C'est son discours. Il a un discours vraiment catastrophiste.
0: Il faut prévoir le départ.
3: Il faut prévoir le départ. Voilà. Il a une mentalité américaine, de colon, même s'il est sud-africain, peu importe. C'est néanmoins

0: colons. Donc on a colonisé la terre entière. La terre entière désormais arrive, ses ressources arrivent à épuisement. On va aller coloniser Mars et le reste. Hein. Donc on arrive à articuler à la fois un discours catastrophiste et un discours technophile. Hein. Et dernier point, la question du transhumanisme montre que les enjeux autour de la décadence, la crise de l'homme que vous évoquiez, Thomas, eh bien peut-être aura un débouché, mais un débouché avec des formes d'exhumanisation, de post-humain. Ça présuppose, le prérequis, c'est que l'humanité s'effondre sur elle-même. Donc elle passe par l'épreuve de la décadence, sous un mode dialectique, bien sûr, parce qu'on va la dépasser, cette décadence. Et j'en ai fini. On part du principe que, en tout cas, c'est technophile, que le destin des espèces, c'est de disparaître. Et on part de fait, dans une perspective darwinienne, il y a plus d'espèces aujourd'hui mortes, que d'espèces vivantes aujourd'hui sur Terre. Il y a plus d'espèces qui ont disparu depuis la longue histoire géologique de la Terre qu'il n'y a d'espèces vivantes sur Terre. Il n'y a pas de raison que l'espèce humaine échappe à ce destin évolutif. D'où l'hypothèse d'un dépassement par le surhumain.
1: Oui, qui peut être le dépassement ultime, puisque présent, le modèle en tout cas de la décadence civilisationnelle, c'était qu'une civilisation dominante était remplacée par une autre. Le modèle que vous décrivez est peut-être effectivement la décadence ultime vers quelque chose qui est autre que l'homme.
0: Je pense que ça traverse un désir profond dans l'homme postmoderne. Si je dis ça, je dis ça à la lumière de Michel Foucault. Ayant beaucoup travaillé sur Foucault, à la fin des fins, on se rend compte que le désir ultime de Foucault, c'est de sortir de son corps. C'est le désir ultime. C'est sexe-hominidisé. C'est sortir de la biologie, sortir des fatalités biologiques. Et on voit à travers certains futurologues, certains gourous de la Silicon Valley qu'on retrouve en France, le docteur Alexandre, que ce fantasme travaille quand même en profondeur une partie de nos imaginaires.
2: Rodolphe, vous voulez dire quelque chose ?
3: Oui, d'ailleurs, sur les effets et les contre-effets que vous avez mentionnés, François, on a aujourd'hui de plus en plus d'études sur l'impact justement des IA, notamment de ChatGPT. Et on se rend compte, un peu comme on l'avait eu avec les travaux sur les écrans, notamment Desmurger, il me semble, avait fait des travaux. Aujourd'hui, on se rend compte, en tout cas, que les IA, qui sont des outils formidables, c'est incroyable, c'est vrai pour nous qui sommes dans la rédaction, ça, même dans la recherche, on se rend compte aujourd'hui, c'est une étude qui vient de sortir au MIT, que les personnes qui utilisent majoritairement les IA pour leurs travaux étudiants ont une perte, en tout cas, on va dire, pas d'intellectualité, ça se dit pas comme ça, mais en tout cas, une perte de résultats vis-à-vis de ceux qui continuent à faire des recherches, on va dire, plus traditionnelles, via la bibliothèque ou même via l'outil Google. Aujourd'hui, on se rend compte que l'homme étant un animal paresseux...
1: Le cerveau travaille moins, j'imagine.
3: Voilà, exactement, c'est exactement ça. Le cerveau travaille moins, il devient moins curieux, il se repose sur ses acquis. Donc là, on voit toujours aussi ce progrès et ce retour en arrière. Donc oui, c'est des questions qui nous ouvrent sur des abîmes, sur de l'espérance, mais aussi sur des abîmes.
2: Alors, je vais juste faire une petite incise sur le sujet qui est évoqué, sur des apories écologistes, pour inviter nos auditeurs à consulter un article qui est sorti récemment sur le site de la revue Élément, qui s'appelle « La transition énergétique n'aura pas lieu » et qui est tout à fait pertinent sur ces questions de fausses transitions et d'énergie de remplacement, qui ne sont pas des énergies de remplacement, mais qui se cumulent avec les autres énergies. Si vous êtes intéressé par ces questions écologiques, il faut lire ce très bon article de Nicolas De Groot sur le site de la revue Élément. Avant de poursuivre, j'ai eu une intervention d'un auditeur de Radio Courtoisie qui a été choqué par les propos liminaires de cette émission et qui nous dit « Je n'ai jamais jusque-là entendu de telles choses sur Radio Courtoisie. Comment peut-on tenir des propos bienveillants sur l'agresseur terroriste qui, après avoir tué femmes et enfants, se cache sous les écoles et les hôpitaux et déclare éradiquer son voisin comme une tumeur ? Le Bataclan, Samuel Paty, devrait nous éclairer. Vous oubliez la dimension religieuse archaïque et djihadiste de la question. » Donc, si entendre de telles choses, le choc apparemment beaucoup. Alors déjà, je suis navré, cher auditeur, mais je ne pense pas que nous ayons tenu le moindre propos bienveillant sur la question des agresseurs terroristes au Moyen-Orient. Nous nous sommes interrogés sur la question de la légitimité d'une croisade démocratique et du fait de d'imposer des changements de régime de l'extérieur par les bombes. Encore une fois, j'avais tenu justement à préciser que il ne s'agissait pas d'avoir de sympathie pour le régime des mollahs en Iran. Le peuple iranien a le droit lui aussi de mener ses révolutions et de mener ses changements de régime sans que ce soit imposé de l'extérieur. Je pense pas que on peut ne pas être d'accord avec ce propos, mais je ne pense pas qu'il ait quoi que ce soit à voir avec un soutien ou une quelconque sympathie pour des criminels. Voilà. Bon, ceci étant dit, revenons à notre thématique de la décadence. Avec avant, on va rentrer évidemment dans le détail du numéro, mais de façon, on va dire cette fois-ci plus générale, je voudrais faire un tour de table. Est-ce que vous considérez que nous vivons une période décadente ou plus décadente que les précédentes? Par exemple, vous, Rodolphe Carr, qui êtes encore relativement jeune, hein, plus pour très longtemps d'ailleurs, mais encore relativement jeune, est-ce que vous avez l'impression de vivre dans un monde, une société décadente, en tout cas plus décadente que celles qui vous ont précédé?
3: Oula, c'est toujours un peu difficile. On mentionnait juste avant les travaux de Chateaubriand. Et moi qui me suis un peu intéressé à la pensée de Maurras, on sait que Maurras attaquait ce romantisme. Et d'ailleurs, je me méfie toujours, même au sein de ma génération, d'un certain amour-propre que peuvent développer certains, parce que on aime bien aussi se voir à travers la figure de la décadence, à travers les ruines, comme celui qui tient un petit peu, on va dire, le flambeau et qui essaye de résister. Donc je me méfie un peu de ces postures. De toute manière, je suis arrivé dans une période qui est la mienne, donc il n'y a pas à être ni content ni mécontent, il y a juste à faire. C'est pour ça qu'en fait, toutes ces questions de désespoir ou d'espoir, en tout cas dans l'ordre politique, je me les pose très peu. D'ailleurs, moi je suis plutôt 19e, c'est un siècle qui m'intéresse beaucoup. Et déjà à l'époque, si vous prenez Confession d'un enfant du siècle de Musset, bah justement, eux aussi perçoivent une période de décadence vis-à-vis de l'époque, enfin juste après l'époque napoléonienne. Donc en fait, je me pose pas vraiment ces questions dans l'ordre personnel, je me dis juste ce qu'il y a à faire. Et d'ailleurs, ça peut-être que ça répond à un des textes qu'on retrouve dans le Crisis sur Freund, qui a une approche très réaliste, très froide. Alors je sais que dans l'ordre politique, il faut aussi mettre de la passion. J'avais travaillé pas mal sur Georges Sorel, qui revenait sur la notion de mythe mobilisateur, et disait que justement, que ce soit les communistes ou les premiers chrétiens, ils avaient besoin de croire une chose qui les dépasse pour se mettre en action, et que, comment dire, la théorie un peu froide est très bonne pour l'analyse, mais par contre nous pousse pas peut-être à faire le pas en plus. Mais disons que oui, ces questions je les retrouve énormément dans ma génération, ça peut être un carburant, mais je me méfie aussi beaucoup de l'effet noir qu'il peut avoir dans une certaine partie de ma génération, où on retrouve des mots comme l'expatriation, le fait aussi de s'en sortir de manière très individuelle. J'ai vu aussi et ce qui est pas forcément faux, parce que je vois une partie de des jeunes intellectuels critiquer la solution politique, parce que c'est vrai qu'on peut un peu se défausser sur la situation politique et ne pas commencer le travail antidécadent, j'ai envie de dire, sur soi-même. Mais par contre, cette individualisation de la problématique nous empêche aussi quelque part d'avoir une possibilité plus grande, en tout cas d'avoir un mouvement d'envergure et de masse pour essayer de changer les choses. Donc voilà, c'est mon petit ressenti vis-à-vis de ma génération et oui, de cette époque, on va dire, dite décadente.
2: Thomas Entier, même question.
1: Ah oui, moi je pense profondément. Alors, on viendra peut-être sur la question du déclin et de la décadence. Moi, je pense profondément qu'on est dans une... en tant que Français européen, que nous vivons une période de déclin. Objectif, que ce soit un déclin démographique, historique, géopolitique, toutes les formes économiques, toutes les formes de déclin plutôt objectif selon des indicateurs, j'allais dire, objectif. Et puis qu'on vit une période de décadence du point de vue là de l'esprit, de notre rapport au monde, du point de vue de la... François Bousquier parlait tout à l'heure de la déshumanisation, de la volonté presque de sortir de l'humain, d'une sorte de fatigue d'être soi, d'une fatigue d'être européen, d'une fatigue civilisationnelle. Mais j'avoue que ce sentiment est moins objectif que le sentiment de déclin. Et là, j'en reviens peut-être à la question aussi du clivage droite-gauche. Je crois qu'on pense avec la même chose avec François, qu'il y a une forme d'essence de l'homme de droite, forme d'ontologie de l'homme de droite. Moi, je suis profondément conservateur et terriblement nostalgique. C'est un trait de caractère. Et je pense que ce trait de caractère fait que je ressens que j'ai ce sentiment, le sentiment de la perte des choses. Je me promène dans Paris, je vois du mobilier urbain que j'aimais bien disparaître. Je préfère voyager dans des rames de métro anciennes. Vous voyez, des choses bêtes qui peuvent paraître bêtes, mais je suis profondément nostalgique. Donc nécessairement, je pense que ça amplifie ce sentiment, hein, d'un point de vue très basique.
2: Et vous, François Bousquet,
0: difficile d'ajouter des choses à ce que vient d'évoquer Thomas. Oui, il y a un déclassement objectif. C'est pour compléter Thomas, parce que sinon pour ne pas le répéter, disons. Voilà. Il y a un déclassement qu'on vérifie également au niveau culturel. Une destitution de la France. On vérifie également en termes de dépôt de brevets. Il y a un effondrement niveau scientifique en France, il y a un effondrement scolaire, il y a même une baisse de quotient intellectuel de 10 points depuis 10 ans, qui est une première depuis en Occident depuis 150 ans. Pour venir sur cette question de la nostalgie, on le retrouve un peu, je ne sais pas ce que vous en pensez Thomas, étonnamment chez un homme de gauche, en tout cas qui se dit encore de gauche, hein, Michel Onfray. L'entretien me fait penser à la vision que Patrick Buisson se faisait de la décadence, qu'il orthographiait Buisson en reprenant la chanson de Gainsbourg, hein, décadence, D-A-N-S-E. Donc c'est une décadence en dansant un petit peu à la Murée. Mais oui, c'est la fin. Pour suivre Buisson, c'est pour nous c'est la fin d'un monde, assurément. Alors certes, on peut pas s'en contenter, comme le rappelait Rodolphe Carte. Hein, mais néanmoins, c'est l'habitus qui travaille Charles Maurras, le jeune Charles Maurras. Hein. Le jeune Charles Maurras vit sous l'idée d'une finis franciae, d'une possible fin de la France, l'action française. Hein. Et on sait combien l'action française sera volontariste, attaquera le désespoir en politique. Hein. Mais comme le point de départ, la base du travail de réflexion des maurrassiens et des monarchistes, hein, c'est que la France est en train de disparaître et de s'engloutir. C'est également l'état d'esprit qui anime le premier Barrès. Hein. Et à partir de là, ils essayent de produire de la théorie, des programmes politiques, hein, pour surmonter une réalité objective du déclin. On en parlera peut-être, Thibault, mais dans le même numéro d'éléments où nous interviewons Thomas Entier sur la question de la décadence et de crise. Hein. Moi, je parle d'un bouquin de Peter Turchin, hein, sur le chaos qui vient. Et Turchin travaille, c'est de l'histoire quantitative, hein, et c'est les Français qui ont inventé l'histoire quantitative. Donc c'est sur des signaux objectifs de déclin, et on en parlera peut-être après, mais il énumère ce qu'il appelle des indicateurs de désastre, hein, qui se mesurent. Hein. C'est-à-dire qu'on a des mesures scientifiques, en l'occurrence des modèles mathématiques pour Peter Turchin, hein, donc il me semble difficilement contestable ce déclin. Même s'il faut s'en préserver, ne pas épouser à l'assurant on se comprenne, oui. Hein, et se complaire dans les ruines. On évoquait Chateaubriand se complaisait dans les ruines.
1: Oui,
0: hein.
1: Oui,
0: donc il ne s'agit pas de se repaître, hein, de l'effondrement de l'Europe. Hein. Simplement, si on veut pouvoir le surmonter, il faut poser un diagnostic. Hein.
2: Alors justement, sur les mesures objectives de ce déclin, il y en a une, moi, qui me parle particulièrement, parce que j'ai eu l'occasion justement d'en parler récemment avec un ami professeur de lettres qui corrige actuellement le baccalauréat et qui m'a transmis quelques copies. C'est absolument tragique. Moi, je lui ai demandé plusieurs fois de me confirmer que c'était pas des faux, quoi, que ça avait pas été fait pour justement accentuer les choses. Et alors déjà, l'orthographe n'existe plus.
1: Non.
2: Ça c'est un nombre de ratures, des écritures extrêmement hésitantes, quasiment illisibles, bien souvent. Et alors un niveau d'explication et de totalement totalement tragique, et dans ses copies, c'était le thème, c'était un extrait de Barbé d'Aurevilly. Donc, alors là, c'est vraiment à mourir de rire les commentaires. Mais il y en a certains qui même assument complètement de ne rien savoir. Il y en a un qui écrivait cher correcteur, j'ai fait l'impasse sur Barbé d'Aurevilly, mais je voudrais en profiter pour vous faire l'éloge de. Alors ça, vous allez m'aider, Rodolphe, d'un rappeur qui est mort récemment.
3: Renoir, voilà, c'est ça.
2: Et qui fait 10 lignes d'éloge de ce rappeur. Alors éloge assez bancal, mais alors il y a les. C'est vraiment, moi j'ai trouvé. Je savais que le niveau baissait, mais alors à ce point-là, c'est vraiment inquiétant. Et ce professeur m'expliquait que ces copies-là, eh ben il allait mettre 12-13. Et que ces gens allaient être bacheliers.
1: Oui, il y a des consignes.
2: Il y a des consignes, et de toute façon, vu il y a des commissions pour arranger les choses, etc. Et que si lui mettait la note qu'il mettrait s'il était sérieux, il serait complètement en décalage avec les autres professeurs. Oui, ça poserait des problèmes, etc.
1: Des
2: harmonisations. Ouais. Et là où je voulais en venir, au-delà du constat de cette baisse de niveau, c'est que lui est professeur dans un grand établissement parisien, très pour le coup élitaire, élitiste, et il me disait, ce qui le frappait, c'est en fait le fossé qui est en train de se créer entre justement ces quelques établissements d'élite et la masse des établissements publics, c'est-à-dire grosso modo de la grande majorité des élèves. Il dit qu'en fait, pour lui, ce n'est même plus le même monde. Il me disait que s'il corrigeait les copies du bac comme il corrigeait dans son établissement, il y aurait 80% des copies qui n'auraient même pas 4 sur 20. Et donc, est-ce qu'on n'est pas en train de créer justement une société qui, d'un côté, est de plus en plus décadente, décliniste, qui se casse la figure de plus en plus, avec un îlot élitaire, élitiste, qui survit, c'est-à-dire une société de plus en plus à deux vitesses. C'est-à-dire, est-ce que cette décadence dont on parle et dont on continuera à parler, elle touche l'ensemble ou elle touche la majorité avec justement cette petite minorité qui parvient à s'en sortir et qui elle se renforce finalement son pouvoir par cette différence de niveau, notamment intellectuel, culturel. Est-ce que ça vous inspire quelque chose, cette réflexion? Ou pas du tout. Et on passe à autre chose.
0: Passons à autre chose. Non. Il y a des îlots désormais. Enfin, des îlots. C'est la France archipel décrite par Fourquet. Enfin, il y a quand même pas mal d'îlots. Hein. Il y a pas seulement des îlots en Île-de-France. Dans chaque préfecture, il y a un collège qui maintient un certain niveau d'exigence et qui envoie parfois en classe préparatoire au fin fond de la province. Hein. Est-ce que c'est une société à deux vitesses? C'est indiscutable. Est-ce que pour autant cette élite n'est pas elle-même en crise? J'en doute. Hein. Moi, je suis quand même. On est un élément des grands lecteurs de Pareto. On est confronté précisément à un effondrement de l'élite aussi sur elle-même. Hein. Et c'est un des facteurs, alors j'évoquais Peter Turchin, hein, mais Turchin montre magnifiquement hein, que les deux grands indicateurs hein, au long cours dans l'histoire, hein, sur 2 à 3 000 ans d'histoire, hein, c'est la matière sur laquelle il travaille, sur une base de données quand même très très large. Hein. Il y a ce qu'il appelle la pompe à richesse, hein, j'y reviendrai plus tard parce que c'est un autre sujet, mais c'est également la surproduction d'élite. Hein. Ce sont des îlots, mais il y a quand même beaucoup d'îlots. Il y a beaucoup d'élites. Il y a même un surcroît d'élite. Hein. Si on regarde, là aussi, on a quelques données qui sont objectives, hein, qui sont des indicateurs. Hein. On a à peu près 10 à 15% des gens qui font des études supérieures il y a 50 ans. Aujourd'hui, c'est 2/3. Hein. C'est 2/3 qui font des études supérieures. Donc ça veut dire qu'il y a un trop-plein d'élites médiocres, si vous le voulez. Elles ne le sont pas toutes médiocres, hein, mais beaucoup d'entre elles le sont. Mais on a un trop-plein d'élites, hein, parce qu'ils ont été orientés vers un univers auquel ils n'étaient pas destinés, qui est celui des études supérieures. Hein. Ce qui fait qu'il y a sur le marché du travail, il y a une offre pléthorique et une demande qui est dérisoire. Hein. Et là, c'est un très gros facteur d'instabilité dans l'histoire. C'est-à-dire que le nombre de configurations révolutionnaires et insurrectionnelles hein, qui ont été produites par la surproduction d'élites, hein, c'est pas une première hein, pour nous. Hein.
2: Alors nous allons poursuivre cette conversation autour de la décadence après l'écoute d'un petit Bobino.
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2: De retour donc dans le studio de Radio Courtoisie pour poursuivre cette discussion autour du thème de la décadence qui est le thème du nouveau numéro de la revue Crisis actuellement disponible. Nous parlions notamment de la surproduction d'élite qui peut être lui aussi un facteur de décadence, surproduction d'élite de plus en plus médiocre. Rodolphe, vous vouliez dire quelque chose à ce sujet
3: Oui, par rapport à cette surproduction d'élite, c'est Bismarck qui parlait d'un prolétariat de surdiplômés, justement. Et d'ailleurs, c'est souvent aussi un des moments de bascule, comme vous l'avez très bien dit, François. Cette petite bourgeoisie, cette petite classe intellectuelle déclassée peut être aussi une ou un des moteurs du changement possible politique. Gramsci, lorsqu'il analyse le changement politique qui se passe au moment du Risorgimento au XIXe siècle, mentionne bien que ce n'est absolument pas une révolution prolétarienne. Il y a une classe moyenne active qui monte et qui veut prendre de la place dans la société. On a toute la bourgeoisie du Nord aussi industrielle qui veut prendre le pouvoir politique contre l'ancienne aristocratie. Enfin, c'est tout le roman aussi, Le Guépard de Lampedusa. Et donc, on voit bien aujourd'hui qu'il y a un phénomène de stagnation des élites. J'ai fait un livre sur Louis Sarkozy, il était assez exemplaire. Si la République au XIXe siècle a pu produire des élites vraiment familiales et des nouvelles aristocraties, je pense par exemple aux Carnot, on peut même mentionner par exemple les Debray, qui sont une grande famille républicaine, où on se rend compte aujourd'hui qu'il y a, comment dire, une baisse de niveau. On a eu les Duhamel, qu'on connaît bien aussi dans le journalisme en ce moment, on a Sarkozy, et on voit que justement quand l'élite n'a plus l'intelligence aussi pour faire ses passerelles en faisant monter des énergies vives du peuple en haut et en expurgeant une partie de justement de ces mauvaises élites, et qu'elle reste dans un phénomène de stagnation. Je crois que c'était les travaux de Emmanuel Todd, La lutte des classes au XXIe siècle, qui montraient bien quand il n'y a plus cet échange, et ben dans le peuple se crée une pseudo-bourgeoisie, ou en tout cas une nouvelle élite qui a envie de monter. Et en haut, la corruption montre qu'on arrive comme ça à la convergence de deux logiques qui peuvent être explosives. Donc peut-être que ce déclassement intellectuel, mais j'ai même envie de dire aussi financier, aujourd'hui toute une partie de la petite bourgeoisie se rend compte qu'elle vivra moins bien que ses parents. Et ça aussi, c'est des indications qui sont assez intéressantes dans les années à venir. Et peut-être que avec une colère populaire, et de l'autre côté, une petite bourgeoisie, ou en tout cas une classe moyenne déclassée, si on arrive à faire une rencontre, peut-être qu'on arrivera à un nouveau moment populiste. Moi, je pense qu'on est dans un deuxième moment populiste. D'ailleurs, la réélection de Trump l'annonçait quelque part. Et après le moment populiste de 2016-2017, peut-être qu'on a un nouveau populisme qui arrive, qui sera peut-être un petit peu plus différent que celui de 2016-2017. Il sera, à mon avis, beaucoup plus identitaire. Mais par contre, à mon avis, cette convergence de la problématique identitaire, de la problématique populaire et de la problématique sécuritaire, j'ai envie de dire, peut-être que ça va nous ouvrir sur une nouvelle parenthèse politique qui sera intéressante pour nous.
1: La petite bourgeoisie intellectuelle déclassée et peut agir pour le meilleur, mais aussi pour le pire.
3: Bien évidemment.
1: Parce que c'est aussi l'électorat et les filles et écolo des centres-villes.
3: Et au moment de la révolution, j'ai envie de dire, c'est celle qui fait la révolution, et c'est celle ensuite qui fait Thermidor. On se souvient des pages d'Hippolyte Taine sur Robespierre, qui était au vitriol.
5: D'Augustin Cochin.
3: Oui,
5: Augustin Cochin, sur le rôle des sociétés de pensée et des avocats de province, les Robespierre, des petits notaires, des pharmaciens, des médecins qui fournissent la tête de la pieuvre révolutionnaire. Hein, je parle comme un contre-révolutionnaire. Pour un mot sur les élites, le mot de Pareto, quoi, le grand historien des élites, hein, c'est les Italiens. C'est Michel, mais c'est Pareto. Pareto dit l'histoire est un cimetière d'aristocratie. Précisément pour la raison que vous évoquiez, Rodolphe, hein, c'est qu'elle se stratifie. Il n'y a pas de sang frais, il n'y a pas de sang neuf. Hein, et la consanguinité fait qu'elle finisse par s'effondrer sur elle-même. Pour revenir donc au début de votre question, oui, il y a des élites, hein, mais elles sont elles aussi malades.
2: Bien sûr. Alors, une intervention d'un auditeur de Radio Courtoisie qui nous dit qu'une forme de désespérance vient de ce que nous, occidentaux, ne pouvons plus être nous-mêmes et que l'on veut nous imposer de penser comme des orientaux ou des asiatiques, ce que nous ne sommes pas. L'âme d'un pays n'est pas métisse, contrairement aux souhaits de Sarkozy. La France est éternelle et on ne nous empêchera pas de le penser. Alors, très bien, vous avez raison et vous nous dites en conclusion, et ça c'est la question qui en effet est intéressante, même si... On en parlera peut-être un tout petit peu plus tard, mais on peut déjà l'évoquer. Cet auditeur nous dit « Merci, mais stop au constat. Dites-nous que faire. Que faire à notre niveau. Et ne nous dites pas, s'il vous plaît, voter pour un tel ou un tel. » Donc je pense que c'était pas l'intention des intervenants. Mais en effet, cette question du que faire, on la posera, mais peut-être un peu plus tard, puisque... comme vous l'avez dit, ce dossier, ce numéro de crise, c'est avant tout aussi un diagnostic et un constat et une analyse. On viendra peut-être après aux conclusions et au que faire, mais il faut dire évidemment quelques mots et plus que quelques mots sur ce numéro de la revue, et notamment citer les contributeurs, parce que vous avez vraiment réuni de très belles contributions, un aéropage tout à fait prestigieux pour ce numéro de crise. Alors, je ne vais pas tous les citer, mais je vais en citer quelques-uns. Juan Asensio, David Engels, Sylvain Guggenheim, Arnaud Imatz, Michel Lhomme, Michel Onfray, Baptiste Rapin et Pierre-André Taguieff, notamment, parmi d'autres. Donc, vraiment un beau panel, et avec des visions justement assez différentes de ces questions de la décadence ou du déclin. Et je voulais m'arrêter justement un instant sur l'entretien avec Pierre-André Taguieff, parce que justement, il répond un peu... enfin. Peuvent servir de base à répondre à l'auditeur, puisque en fait, donc Pierre Taguieff, il analyse plutôt justement les représentations de la décadence plus que le phénomène lui-même. Est-ce que vous pouvez un peu nous dire en deux mots quelle est la position de Pierre Taguieff par rapport à cette question de la décadence?
1: Un premier axe de l'entretien de Pierre André Taguieff qui fait l'ouverture hein, du numéro. Est que il est légitime de parler, débattre de du déclin et de la décadence sans la criminaliser. Donc c'est une pensée légitime qui a été partagée au sein des différentes civilisations et au cours de l'histoire. Donc ça c'est un premier point. Et on sent que lui-même voit des signes de décadence dans les sociétés européennes, notamment autour de l'effacement culturel et la fatigue d'être soi. Mais effectivement, comme vous l'avez dit, il est c'est plus un penseur de des représentations déclinistes et des manières dont ces pensées sont instrumentalisées, comme on dit maintenant, ou utilisées dans le débat culturel et le débat politique. Et à ce titre-là, il nous invite, c'est le titre que j'ai retenu, hein, retenant un verbatim de cet entretien, à nous défier à la fois du catéchisme progressiste et du catéchisme décliniste, et de ne pas lutter contre le premier par en utilisant le second.
2: Oui, alors c'est justement la phrase, c'est la grande illusion est de croire qu'on ne peut en finir avec le catéchisme progressiste qu'en adoptant le catéchisme décliniste. Alors on a envie de dire oui, bien sûr, mais alors quelle est cette troisième voie, c'est-à-dire comment trouver un équilibre pour ne pas être justement dans la nostalgie, on va dire muséifiée, et sans tomber dans la naïveté progressiste. Est-ce que c'est cette voie, comment vous la verriez, comment elle peut s'incarner? François Bousquet, Thomas,
1: comme dit souvent Alain de Benoît, on est dans une période un peu que d'autres ont appelé un interrègne, de sortie d'un monde vers quelque chose qu'on ne connaît pas encore. Donc, ce qui veut dire que nous avons une part d'action à conduire. Alors après, que faire? Moi, j'aurais tendance à insister sur étant donné que la décadence, et on le voit d'ailleurs, il y a une espèce de fil rouge entre Heidegger, et les autres autour de l'oubli de soi, bah il y aurait déjà la réminiscence de soi. Alors, ça n'avait pas un programme de politique générale à l'Assemblée, hein, la réminiscence de soi. Mais tout ce qui nous rappelait qui nous sommes et conduire dans l'ensemble des politiques publiques et des réseaux de nos sociétés, la réminiscence de qui nous sommes. Moi, ça me semble un axe pas si c'est une troisième voie entre le déclinisme et le progressisme, et constater que la décadence provient de l'oubli d'être soi, de l'oubli de qui nous sommes, et faire en sorte d'en appeler à la réminiscence et de l'appliquer à nos quotidiens respectifs, à nos imaginaires individuels respectifs et à nos imaginaires collectifs dans les liens que nous entretenons et dans les actions que nous avons à nos différentes échelles dans la société.
5: Là, on répond à la question de l'auditeur, là, pour le coup.
0: Tout à fait.
5: D'accord, oui. C'est les perspectives de sortie de, pas de crise, mais de déclin. Pour compléter ce que vient d'évoquer Thomas, ou le pas compléter, confirmer, Michel Onfray nous dit que le mal, c'est précisément cette crise de l'identité européenne. Nous ne croyons plus en nous, quoi. Donc, par définition, et c'est ce que dit l'auditeur, si on arrive à produire des antidotes, hein, pour redécouvrir ce que nous sommes, hein, nous nous offrons des perspectives de salut. Ne perdons pas de vue, même si l'histoire est par définition fantasque, indocile, hein, que un des théoriciens et des poètes, hein, dans notre courant de pensée, Dominique Vénère, a postulé cette formule de l'imprévu. Alors l'imprévu peut être négatif ou positif. Hein. Ça recoupe les travaux de Nicolas Nassib Taleb sur la théorie du signe noir. Mmh. Mais par-delà ça, moi, je pense que le seul moyen pour répondre à cette question de la décadence que vous évoquiez, entre autres, Xavier Aimant, sur le cas scolaire, l'effondrement du niveau scolaire, avec la constitution de forteresses, de citadelles de savoir, hein, et puis dans la périphérie, un effondrement, il faut que nos élites redeviennent prosociales. Hein, c'est-à-dire que les élites se sont toujours sauvées en étant prosociales. Hein. C'est ce que montre entre autres Peter Turchin dans donc l'historien américain, d'origine c'est un biologiste, hein, russe qui plus est, mais qui a réuni grâce aux data des quantités de données sur 700 sociétés, 10 000 ans d'histoire, hein, et qu'est-ce qu'il montre au long cours, c'est que quand les élites redeviennent prosociales, hein, elle sauve la société, et il donne plusieurs exemples. Hein. Il y a un exemple qui est assez frappant, c'est la France. Hein. C'est l'exemple que donne Peter Turchin. La France, hein, 14e, 15e siècle, guerre de 100 ans. En gros, on a 150 ans d'instabilité, avec des niveaux de mortalité records, qu'on n'a jamais vu depuis. Hein. La population se divise par deux. Mais ce que montre Turchin au sein de la population, c'est que la mort est distribuée de manière inéquitable. Un des résultats malencontreux de la féodalité, de la société féodale, ça a été une surproduction d'élites guerrières. Là où il y a un Français sur deux qui meurt, hein, un cerf sur deux qui meurt, un manant sur deux qui meurt, montre Turchin, c'est qu'il y a, quatre fois plus, d'élites guerrières qui meurent. Hein. Parce qu'on est confronté à la configuration d'une société éclatée, disséminée, avec la constitution de fiefs guerriers. Or, qu'est-ce qui se produit au bout de la guerre de 100 ans, sur la guerre de 100 ans? Ben, c'est un pays qui est, paradoxalement, la France, assainie, avec la constitution d'une administration d'État. Puisqu'il n'y a plus de féodaux qui viennent interposer entre le roi et ses agents du fisc, etc. Et son personnel administratif qui est en train de... Donc, qu'est-ce qu'il faut que nous dit Turchin? C'est que dès lors qu'une élite cesse d'être prosociale, c'est-à-dire creuse des inégalités. Alors qu'est-ce que nous voyons aujourd'hui? Nous passons notre temps à creuser des inégalités. Inégalités scolaires, inégalités financières. Turchin le montre également dans le cas américain, le nombre de décimillionnaires, c'est-à-dire de gens qui ont 10 millions de dollars, hein, a été multiplié par 10 en 15 ans. Par 10 en 15 ans. Donc c'est pas possible qu'une telle société tienne. Hein. Comment l'Amérique devient la première puissance mondiale? C'est en redistribuant en permanence l'argent, c'est la théorie keynésienne, hein, en redistribuant l'argent public, hein, en surtaxant les riches. Or c'est des choses qui sont inaudibles aujourd'hui à droite, hein, et en France en particulier, vu le niveau de taxation français. Mais néanmoins, s'il n'y a pas cette circulation
0: de savoir, cette circulation de techniques, hein, cette circulation d'argent entre toutes les strates de la société. Ben, la société s'assèche, hein, c'est ce qui est en train de nous arriver, mais les solutions existent. Hein, à plusieurs reprises dans l'histoire, nous sommes repartis de rien. Donc,
1: Il y a aussi, juste puisque vous avez évoqué, et Dominique Vénère, l'imprévu dans l'histoire, et la perte de la guerre de 100 ans, pour le coup, c'est un, là, on a un imprévu massif, qui est la grande peste de 1348, et ses effets positifs, dire, sur la baisse de la population et l'enrichissement, du coup, de la population ayant survécu.
0: Donc,
1: on a bien des phénomènes, là, en l'occurrence, qui, tout dramatique qu'il soit, amène une espèce de renaissance.
0: Et atroce, hein, dans l'absolu, parce qu'en effet, c'est très précisément parce qu'il y a moins de masse travaillable, de travail, de corvéable mobilisable, hein, que le travail retrouve de la valeur.
2: Hein. Alors, peut-être qu'on va s'en sortir avec la... avec l'euthanasie et
0: non, mais ça, il faut quand même toujours se rappeler. Dans l'imprévu dans l'histoire, ou la théorie du signe noir, c'est qu'il y a il y a souvent des forçages. Le forçage peut être, alors moi je suis un vieux lecteur de Jared Diamond, hein. Jared Diamond montre que les forçages climatiques ont joué un rôle majeur dans l'histoire. Lui, il prend toutes les civilisations, c'est un historien américain, mais il a une perspective un peu anglo-saxonne, donc globale, hein. Et regarde tous les aléas climatiques, qui sont des forçages extérieurs aux sociétés et qui entraînent des redéploiements positifs ou négatifs. Hein.
2: Rodolphe, vous vouliez nous donner aussi un avis sur que faire face à la décadence.
3: Oui, faut-il miser sur l'homme providentiel ou sur le peuple. Ce qui est assez intéressant, c'est qu'il y avait un philosophe et un historien italien, Guglielmo Ferrero, qui s'était intéressé au cas de Napoléon et qui montrait l'exceptionnalité, bien évidemment, du personnage, mais il montrait aussi toutes ses ramifications avec sa période, les personnalités autour, les courants de force aussi. Je crois que c'était Renoir qui avait une phrase assez intéressante sur les libertés humaines. Il disait qu'il faut se considérer comme un bouchon de liège sur une rivière qui nous emporte. C'est-à-dire, on essaye plus ou moins de se diriger dans un sens qui nous convient. Et d'ailleurs, cette différentes approches, même au niveau de l'histoire, on l'a connu avec l'opposition, avec une vision, on va dire, plus de droite des grands hommes, et une autre, celle des annales, où justement on essayait d'expliquer l'histoire par les grandes logiques, par les mouvements de population, par le climat, ces autres choses. Donc moi, ou en tout cas nous, à mon avis, à Éléments, même si on a différentes sensibilités, nous on mise plus, si je puis dire, dans la dimension peut-être plus populiste de l'homme moyen. Je crois que c'était Micha qui revenait souvent sur cette notion. Disait, moi je préfère insister sur l'homme moyen que l'homme providentiel, même si bien évidemment il y a une concordance des deux. Et d'ailleurs, pour en revenir à notre premier débat, si l'Iran arrive à se maintenir au-delà de son régime, qui est un régime que nous dénonçons tous, je pense, ici autour de la table, l'Iran, c'est pas que ça, c'est pas que le régime des Mollahs, c'est aussi une civilisation plurimillénaire, c'est un peuple justement très fin, très lettré. D'ailleurs, moi, j'ai fait une année d'études à l'école polytechnique de Lausanne. Je peux vous dire que les élèves iraniens trustaient les plus grands, les meilleures places avec les élèves chinois. Bien évidemment, il y avait des élèves, on va dire, européens, caucasiens. Mais il faut vraiment comprendre que tous ces pays du Sud, en tout cas comme la Chine, l'Inde ou même l'Iran, font des révolutions intellectuelles, une volonté de recréer des nouvelles élites, comme nous on avait pu le faire au 19e siècle quand il a fallu remplacer les nouvelles aristocraties. Donc là, ça répond au reproche que nous a fait le premier auditeur. Et d'ailleurs, j'ai envie de dire que même De Gaulle, quand il entreprend de reprendre langue justement avec la Chine communiste ou avec même l'URSS, c'est parce qu'il sait derrière...
1: soviétique.
3: Voilà, exactement. Mmh. C'était le fameux Buvard qui allait absorber l'URSS parce qu'il savait que derrière l'URSS, il y avait la Russie. Derrière la Chine communiste, il y avait la Chine plurimillénaire. Et derrière l'Iran et le régime des Mollahs, aujourd'hui, il y a l'Iran. Donc voilà, il faut avoir cette profondeur. Et peut-être nous, à Éléments, on a toujours essayé d'avoir cette profondeur d'analyse. Et sur l'analyse historique aussi, et ben on la retrouve, à mon avis.
2: Merci pour cette mise au point tout à fait intéressante. Je voulais revenir juste une seconde sur le concept qui a été évoqué, celui de réminiscence, de retrouver ce que nous sommes, que je trouve en effet tout à fait intéressant comme réponse au déclin. Est-ce que concrètement on peut dire que cette réminiscence, elle passe déjà par la culture, par le fait de, je sais pas, d'aller dans les musées, de, pour donner un peu des exemples concrets de comment on retrouve ses racines quand elles ont été coupées, comment on retrouve la mémoire, c'est les livres. C'est les discussions entre générations. Est-ce que vous avez des recettes, si je puis dire, pour entretenir pour renouer ce qui a été défait, François Bousquet?
0: Question difficile.
2: Je vous réserve toujours les bonnes questions.
0: Ouais, question difficile. Hein. On les a eues. On évoquait. Alors ça va peut-être faire sursauter un certain nombre de nos auditeurs, mais le grand modèle de la création d'une élite, c'est la Troisième République. Hein.
2: Ah oui.
0: C'est le modèle parfait, parachevé. On a tout dit d'elle, que c'était une république juive, une république protestante, mais c'était, comme nous l'a dit Thibaudet magnifiquement, c'était une république des professeurs.
2: Ouais.
0: On a fabriqué des générations de professeurs. Ouais. Et on a sorti, alors évidemment, au forceps, hein, au prix du sacrifice de langue régionale, provinciale, hein, moi je peux en parler longuement dans le cas de l'Aveyron, mais de fait, hein, du Rouergue, de fait, nos arrière-grands-parents qui ne parlaient pas français ou peu français, pas tous, en tout cas chez les catholiques, hein, chez les protestants on parlait français puisque la langue sacrée c'était le français. Le dimanche on parlait donc c'est un français qui était parfait, mais dans la configuration catholique non, et en 2, 3, 4 générations, on a fabriqué des paysans qui étaient autonomes, hein, et qui ont scellé un pacte avec la République. Hein. C'est pour ça que la République a tenu et que toutes les tentatives de restauration de la monarchie ont échoué, parce que très précisément, on avait su augmenter le niveau scolaire, économique, social, culturel de nos compatriotes. Hein. Donc on l'a fait par le passé, on l'a fait par une quête d'excellence. Hein. En recréant un modèle, et peut-être que c'est ce à quoi nous serons contraints, c'est ce que font les Chinois. Les Chinois, Confucius a disparu. La révolution culturelle a démoli les temples de Confucius. Il y a eu un iconoclasme de Mao Zedong, sidérant. La révolution comparée, ou les guerres de religion, pour nous, comparée à ce qui s'est produit en Chine, c'est presque rien. En Chine, on a détruit tous les temples, on a détruit l'univers religieux, l'univers culturel, l'univers moral du confucianisme. On l'a recréé, c'est un néo-confucianisme. Peut-être que c'est ce à quoi nous serons réduits. Moi, c'est en tout cas la conclusion à laquelle je suis arrivé, alors que du haut de mes 57-58 ans, c'est que le travail d'amnésie et d'acculturation, et de déculturation et d'acculturation a été tellement loin en profondeur, hein, que je pense qu'il suffira pas qu'on conduise les gens dans des musées pour recréer. Non, il faut qu'on recrée une nouvelle culture, une nouvelle identité. Évidemment, ce sera pas un artefact totalement artificiel, hein, mais il faut partir du principe que nos grands référents culturels que nos parents et nos grands-parents partageaient, eh bien, se sont amenuisés, ont peu à peu disparu. Donc, il nous faudra peut-être essayer de mettre à jour, de faire advenir de nouvelles formes d'identité. Je suis pas très, mais c'est un sujet qui est assez difficile.
2: Hein. Thomas Entier,
1: rien ne sera possible. Si on ne met pas fin, on n'en a pas parlé encore dans ce thème de la décadence, rien ne sera possible si on ne met pas fin à l'auto-dénigrement. On ne pourra pas retrouver notre identité quitte à la reformuler autrement, puisque nos sociétés ont changé, hein, malgré tout, mais on ne le fera pas sans mettre fin à l'auto-dénigrement. Pour nous faire sourire, si tant est qu'on puisse en sourire, la déclaration de Jean-Luc Mélenchon, hein, selon laquelle c'est Saladin qui nous a appris à construire les cathédrales et les vitraux. Bon, évidemment, il en pense pas un mot, hein, évidemment, si on ne met pas fin à ça dans nos écoles, lycées et collèges, ce sera difficile d'aller au-delà.
2: Il est très en forme, Jean-Luc Mélenchon, en ce moment, parce qu'il a aussi expliqué qu'il fallait plus appeler la langue française française, parce qu'elle n'appartenait pas seulement, elle n'appartenait plus au seul français.
3: Voilà. La langue créole, il faut. Ouais.
2: Plus, comme vous dites, c'est un cynisme absolu, parce que
1: il ne croit pas.
2: C'est de la démagogie électorale. Mais c'est grave, en effet, il faut rompre, donc, il faut retrouver la fierté nationale, la fierté identitaire, et balayer aussi tous les mensonges sur notre histoire, qu'il faut affronter avec honnêteté, avec ses parts d'ombre, comme ses pages glorieuses. Rodolphe Kerr, vous vouliez également dire quelque chose sur ce sujet.
3: Ça va recouper le propos de Thomas et de François. François a fait quand même la première grande enquête d'envergure sur le phénomène ONI, ou en tout cas dont on ne parle pas, qu'est le racisme anti-blanc. Et là, on retrouve les deux schémas. Le schéma de la pensée, comme vous l'avez dit, Thomas, avec une partie de la population blanche, il faut le dire, française, du peuple historique, qui est dans une logique porteur de valises, en fait, vraiment, qui seront des traîtres prochainement, ou en tout cas, si il devait se passer quelques tensions en France. Et de l'autre, comme l'explique François dans certains des cas qu'il a analysés, des cas de résistance, des cas de personnes qui sont parties ou alors qui se sont redécouvert une identité, parce que bien évidemment, le premier vernis de l'identité qui ressort, bah, c'est celui de la peau, c'est celui de la mélanine, c'est celui de la race, pour dire un mot un peu dangereux. Mais oui, c'est celui-ci, ça peut être un premier détonateur. Et moi d'ailleurs, dans ma génération, je le vois, on a d'un côté une jeunesse qui vote très majoritairement LFI. D'ailleurs là-dessus, faut prendre le son du cas Rima Hassan, parce qu'ils sont en train de le monter, ils montent un mythe Rima Hassan, avec bien évidemment cette la croisière en direction de Gaza. On peut se moquer de la chose, mais sur la construction d'un mythe mobilisateur, d'un mythe politique, il nous donne aujourd'hui des leçons. Mais on voit aussi que toute une partie de la jeunesse, en tout cas, retrouve par réflexe en négativité, en négatif, peut-être dans un premier temps, qu'il faudra peut-être pousser ensuite vers de la proposition politique, et ben aussi une volonté, à mon avis, de résistance et d'insoumission contre justement cette vague d'auto-dénigrement. Donc moi, c'est pour ça que je reste relativement optimiste comparé, enfin en tout cas pour une certaine partie de la jeunesse. Et oui, ça nous ouvre aussi une volonté, ou en tout cas peut-être un roc solide sur lequel on pourra prendre appui et repartir dans cette reconquête, dans cette reconquista de l'identité nationale, européenne et civilisationnelle.
2: Alors le temps avance, il y aurait beaucoup de choses à dire sur cet excellent numéro de Crisis sur la décadence. J'invite évidemment les auditeurs de Radio Courtoisie à se le procurer et à plonger dans ces nombreuses contributions. Un dernier point peut-être, parce que ça m'a interpellé, ça concerne la littérature qui est un de mes sujets de prédilection. Dans ce numéro, vous évoquez aussi le fait que finalement la décadence n'a pas forcément totalement, entièrement des aspects négatifs, en prenant l'exemple du décadentisme littéraire. Est-ce que vous pouvez nous dire deux mots de ce qu'est le décadentisme littéraire pour ceux qui ne connaissent pas, et en quoi justement ce courant littéraire a été nourri de décadence, mais a finalement donné des œuvres stimulantes, magnifiques.
1: Oui, alors on a voulu effectivement, en traitant de la décadence, en explorer le volet littéraire, donc c'est le décadentisme, et on a... donc on traite de littérature, Erwan Asensio, vous en avez parlé, et puis Philippe Barascu, qui est un spécialiste de Huysmans, et qui a écrit un article très, très éclairant à ce sujet. Bah, c'est effectivement le fait que les auteurs décadents, finalement, qu'on a appelés les auteurs décadents, donc Huysmans en tête, et je rappelle entre parenthèses que le héros, si je puis dire, de Houellebecq dans Soumission, est un professeur de littérature à l'université, spécialiste de Huysmans. Je ferme la parenthèse. Les auteurs décadents, finalement, embrassent et mettent en scène la décadence, et ils transforment le déclin en beauté, en révolte esthétique. C'est une espèce de d'esthétisation de la décadence. Et donc, le décadentisme permet de penser la décadence pas seulement comme une fin à redouter, mais une forme, un style et une manière de se situer dans le monde quand les certitudes s'effondrent.
2: Et pardonnez ma méculture, mais en dehors de Huysmans qui vient tout de suite à l'esprit,
5: il y a quantité d'auteurs fin de siècle. Hein. Ouais. Même moi, je vais même au-delà sur Huysmans, mais vraiment fin de siècle.
2: Hein. Blois
5: au départ, oui. Il y a un itinéraire que Huysmans se trace, hein, et Blois et d'autres. Hein, c'est l'itinéraire vers le catholicisme. Hein. C'est que le décadentisme va se transformer par, comme on le voit aujourd'hui aux États-Unis, entre autres, hein, dans l'entourage de Trump, par des conversions, comme on l'a vu en Angleterre au XXe siècle, avec quantité d'écrivains hein, qui sont devenus catholiques.
3: Hein,
0: Alors Péguy ne vient pas de ce courant de pensée, même si alors lui vient du républicanisme, mais oui, à la fin il s'inscrit dans une les maritains. Il y a quantité d'auteurs hein, qui font Max Jacob. Hein. Alors c'est un peu plus loin dans le XXe siècle, années 1920-1930. Hein. Il y a quantité d'auteurs qui vont faire le choix de la conversion au catholicisme, hein, précisément pour dépasser les fins possibles de monde auxquelles ils étaient confrontés dans leurs œuvres.
3: Hein. Bah, et d'ailleurs. Sur le cas de Houellebecq et de Soumission, donc ce professeur d'université qui essaye de retourner à la religion catholique, d'ailleurs comme Huysmans, échoue et justement se soumet et entre dans la civilisation et dans la foi musulmane, parce qu'il y a aussi tous les à côté matériels qui sont agréables. Il a un bon salaire à l'université islamique, il me semble qu'il peut avoir plusieurs femmes, donc c'est assez drôle. Et d'ailleurs, peut-être une phrase qui m'avait toujours imprégné dans ce livre, c'est que au début, ce professeur universitaire est en couple avec une Israélienne.
1: Oui.
3: Cette Israélienne rentre au pays, fait son alia, et lui dit « Moi, je n'ai pas d'Israël, je n'ai pas d'ailleurs qui soit chez moi. Oui. » Donc là, bah, nous, on est un peu au pied du mur, j'ai envie de dire, en tant que Français et Européen. Donc,
2: François Bousquet, vous avez évoqué les conversions au catholicisme dans la littérature, enfin chez les écrivains ou les parcours littéraires. J'en profite pour rebondir sur une réflexion d'une auditrice qui, en effet, rappelait justement, même si c'est pas forcément la méthode la plus répandue ou la plus aimée au sein de la Nouvelle Droite, mais que, évidemment, face à la décadence, il y a aussi l'espérance et la prière. Et c'est en effet bien de le rappeler, pour les gens qui ont la chance d'avoir la foi, c'est évidemment aussi une façon de résister à la décadence et au déclin. Voilà, alors, très clairement, on n'aura pas le temps de parler du deuxième sujet qui était celui de la pensée unique et donc du hors-série de la revue Éléments qui vient de paraître et que vous pouvez trouver sur le site ou dans
1: les kiosques,
2: a priori, ces jours-ci, puisqu'en effet, ce sujet de la décadence nous a occupés durant quasiment toute l'émission, et on aurait pu en parler beaucoup plus avant parce que c'est d'une extrême richesse. Donc pour les gens qui veulent aller plus loin sur ce sujet, donc je rappelle le numéro de Crisis, numéro 58 de la revue Crisis, décadence avec un point d'interrogation, que vous pouvez trouver sur le site internet de la revue Éléments, www.revueelement.com.
1: Vous tapez crisis décadence sur votre moteur de recherche
2: et
1: préféré.
2: Et vous tombez immédiatement dessus. Bon, alors, aucune excuse pour ne pas se procurer ce numéro. Donc, il nous reste 3-4 minutes. Pour conclure cette émission, je vais en profiter pour rappeler quand même, car c'est un peu le navire amiral de notre courant de pensée, que le numéro 214 de la revue Éléments est toujours disponible en kiosque, qu'il est consacré, enfin que son dossier central en tout cas est consacré à nos campagnes en danger, productivisme, bobos ruraux, Khmer vert, comment sauver nos campagnes, un numéro 214 en kiosque très riche comme d'habitude, hein. Il y a justement une évocation de la décadence avec une entrevue avec Thomas Entier, également un grand entretien avec Christophe Guillouis, le spécialiste de la France périphérique, mais aussi des sujets aussi variés que une rencontre avec les Kalash, le dernier peuple polythéiste du Pakistan, un grand portrait de Jacques-Benoît Méchin. Donc voilà, encore une fois, beaucoup de lectures pour les auditeurs qui sont intéressés. Ruez-vous dans les kiosques pour acquérir le dernier numéro 214 de la revue Éléments. Le hors-série dont on vous a parlé, qui est également disponible. Ça a été évoqué par l'ami Rodolphe Carr, mais je rappelle que François Bousquet est l'auteur de la première grande enquête sur le racisme anti-blanc aux éditions de la Nouvelle Librairie. C'est un succès. On commence à en parler dans le Landerneau. Félicitations.
0: ça déborde pas la réinfosphère et la bolosphère néanmoins. Mais donc il y a encore beaucoup de médias à conquérir.
1: On peut signaler aussi en lecture estivale le Rousseau d'Alain de Benoît qui vient de paraître chez Fayard.
2: Ah oui, tout à fait chez Fayard, un autre Rousseau d'Alain de Benoît. Vous pouvez emmener ça sur la plage, en effet, avec le racisme anti-blanc de François Bousquet. Rodolphe Carr, vous, votre dernière publication, c'est quoi déjà? C'est
3: Louis Sarkozy.
2: Ah oui, voilà, le vrai... de quoi
3: Louis Sarkozy est-il le nom?
2: Aux éditions...
3: Perspective libre.
2: Voilà, donc toutes ces lectures, je vous encourage à soutenir ces auteurs et ces revues indépendantes qui ne bénéficient pas, comme d'autres, des subsides de l'État ou de mécénat somptuaire. Donc voilà, je vous remercie évidemment tous, vous auditeurs de Radio Courtoisie, de nous suivre comme chaque mois dans ce libre journal de la Nouvelle Droite. Je remercie la technique, hein, sans qui nous ne serions rien et qui nous soutient dans notre effort. Voilà, et ben écoutez, je vous donne rendez-vous pas la semaine prochaine, hélas, mais le mois prochain. Donc nous en profiterons pour parler cette fois-ci de la pensée unique. Écoutez, je vous donne rendez-vous pas la semaine prochaine, hélas, mais le mois prochain. Donc nous en profiterons pour parler cette fois-ci de la pensée unique.

0: 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Excellente nuit à tous, chers auditeurs. Tout à l'heure, à 2h, vous pourrez écouter la rediffusion du Libre Journal du lundi soir, dirigé par Thierry Lenz. Les sujets de cette émission, chronique du Grand Large, de Patrick Simon, le rétablissement des aidés-feux par le Conseil constitutionnel, Georges Sand, la passion de la vie avec l'historienne Marie-Hélène Bellac. Mais d'ici là, nous allons consacrer notre demi-heure musicale à la symphonie numéro 5 de Gustave Mahler, en do dièse mineur, interprété par l'Orchestre symphonique de Berlin sous la direction de Günther Herbig. Il s'agit d'un enregistrement paru sur disque compact aux éditions Edel Classic.
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0: Ainsi s'achève notre demi-heure musicale consacrée cette nuit à la symphonie numéro 5 en do dièse mineur de Gustav Mahler, interprétée par l'Orchestre Symphonique de Berlin sous la direction de Günther Herbig. Il s'agissait d'un enregistrement paru sur disque compact aux éditions Edel Classique. Dans quelques instants, rediffusion du Libre Journal du lundi soir dirigé par Thierry Lenz, archives du 25 mai 2026.
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0: Excellente nuit à tous, chers auditeurs. Je vous rappelle qu'à 3h30, nous consacrerons une demi-heure musicale à Maurice Ravel et à 4h, nous rediffuserons les Mardis de la mémoire dirigés par Anne Colin. Mais tout de suite, rediffusion du Libre Journal du lundi soir dirigé par Thierry Lenz, archives du 25 mai 2026. 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

0: Patrick Simon, c'est à vous.
1: Oui, bonsoir. Alors, puisque nous sommes le lundi de Pentecôte, j'espère être inspiré par le Saint-Esprit, et je voudrais commencer cette chronique en vous invitant tous, amis auditeurs, à prier pour un homme que beaucoup d'entre vous ne doivent pas connaître. Il s'agit d'un Chinois. Il s'appelle Jimmy Lai, L-A-I, je crois, qui est un patron de presse, enfin qui a été un patron de presse ayant réussi toutes ses entreprises à Hong Kong. Et ce milliardaire s'est converti au catholicisme dont il est un fervent adepte, mais il est aujourd'hui prisonnier, il est en prison, car il a été arrêté par le régime communiste